0: On voyait passer les mineurs tout noirs, avec encore leur casque sur la tête, sur leur vélo, quand ils sortaient de la mine, après avoir été au fond, comme on dit, et qui rentraient chez eux. C'était un monde où la classe ouvrière, les ouvriers avaient encore un sens. C'était des vrais ouvriers. Et on pourra en dire un mot, parce que j'ai vécu des moments, grâce à la mine, qui étaient extraordinaires quand j'étais à France Inter.
1: Oui, notamment en Lorraine. Là.
0: Oui, en Lorraine. Mmh. Oui, en Lorraine, le puits Simon.
1: On en reparlera tout à l'heure.
0: Oui.
1: Du coup, dans cette enfance, il y a l'école. Et l'école, c'est pas une aventure joyeuse pour vous ?
0: L'école jusqu'à... D'ailleurs, c'est une belle leçon pour les enseignants.
1: Ouais.
0: L'école jusqu'en sixième, c'était merveilleux.
1: Ah oui.
0: J'étais heureux. Tout se passait bien. J'étais bon élève. J'apprenais bien. Et puis en sixième, il s'est passé une rupture qui a fait mal. C'est-à-dire que premier devoir en sixième, et en plus le professeur d'histoire était le père d'un de mes copains. On me demande, vous allez rire, hein, on me demande de dessiner un temple égyptien.
1: Mmh.
0: Et moi, j'ai dessiné une pyramide.
1: Mmh.
0: Alors j'ai eu zéro. Et j'ai été la risée de toute la classe.
1: Mmh.
0: Parce que les temples et les pyramides, c'était pas la même chose, évidemment. Et moi, je trouvais que les pyramides m'ont toujours fasciné. Hein. Et je trouvais que c'était beau. Mais j'avais suivi mon intention, j'avais suivi mon envie, et pas l'énoncé du devoir. Mais c'était une blessure.
1: Une humiliation.
0: Et c'était pas la dernière humiliation,
1: non.
0: C'était la première seulement.
1: Oui.
0: Et ça a créé une rupture en moi. Et à partir de ce moment-là, je suis devenu plutôt mauvais élève.
1: Vous avez perdu confiance en vous ?
0: J'ai perdu totalement confiance. Oui. Et puis j'ai été blessé surtout. J'ai été blessé parce que j'ai un orgueil assez présent. Et ça m'a blessé, tout simplement.
1: Bah oui.
0: Et je ne supportais pas d'être blessé.
1: Et puis il y a eu ce directeur d'école qui vous a violemment humilié.
0: Proviseur.
1: Ah oui.
0: Ah, ça, c'était plus tard parce que...
1: Au lycée, ça, c'est ça ?
0: Oui, c'était au lycée. Ouais. J'avais fait trois fois la classe de seconde. Et à la troisième tentative, le proviseur me convoque devant tout le lycée sur l'estrade. Et il me montre, en contre-exemple, en disant, voilà, si vous faites comme lui, vous n'arriverez à rien dans la vie, vous serez des moins que rien, etc. Regardez, lui, d'ailleurs, je ne veux pas le garder, il va partir.
1: Quelle
0: etc.
1: violence.
0: Et là, j'ai eu la honte de ma vie, la honte de ma vie. Alors, j'ai consommé la fracture avec l'école qui existait déjà. Et là, j'ai commencé à me battre pour accepter l'école et les études après.
1: Donc vous diriez qu'ensuite, il y a une forme de revanche vis-à-vis
0: voilà,
1: de ce directeur.
0: Ça, c'est ça.
1: Ce proviseur,
0: l'envie
1: pardon.
0: De prouver à qui voulait l'entendre, et à commencer par mes parents sans doute, que j'étais pas si idiot que ça, et qu'on pouvait quand même en tirer quelque chose. Ce qui est incroyable d'ailleurs, parce que la suite a prouvé que j'étais vraiment pas si bête que ça.
1: Et est-ce qu'il l'a su ? Est-ce qu'il l'a su ?
0: Non.
1: Ça,
0: non, mais à l'occasion d'un déjeuner d'anciens
1: de cette école
0: du lycée, j'ai rencontré la fille de ce proviseur qui avait lu le livre et qui m'a dit quand même, là, vous y êtes allé fort sur mon père.
1: Ah.
0: J'ai dit non, il y a prescription, n'en parlons pas tous les deux. Vous n'y êtes pour rien et moi pareil.
1: Après, vous ne dites pas son nom.
0: Non. Mais elle a bien compris de qui je parlais.
1: Oui.
0: Et j'ai dit, il y a prescription, mais en même temps, vous savez, les blessures de l'enfance sont celles qui ne cicatrisent jamais.
1: Oui.
0: Elle l'a accepté.
1: Oui.
0: Et on a déjeuné côte à côte. C'était beau quand même.
1: Très.
0: C'est une belle histoire.
1: C'est une forme de cicatrisation.
0: Oui, c'est une histoire de cicatrisation.
1: Oui.
0: Mais il ne faut jamais que les parents, les adultes l'oublient.
1: Humilier les enfants.
0: On humiliait. Parce que j'animais une émission sur la fessée, etc. Récemment, la semaine dernière, je crois. Faut-il donner une fessée à un enfant, etc., etc. Et je disais, mais vous savez, les mots sont parfois font bien plus mal et sont souvent bien plus violents qu'une petite tape sur les fesses. Alors évidemment, il ne s'agit pas de battre un enfant. On en est loin, ça n'a strictement rien à voir. Mais une petite tape sur les fesses en disant, là, il faut que tu t'arrêtes quand même. C'est tellement plus éducatif, j'ai envie de dire, c'est mon point de vue, hein, que des mots méchants, que des mots blessants, que tu n'arriveras à rien. que j'ai entendu ça toute ma vie. C'est pas pour toi. Tu n'y arriveras pas. Il faut pas essayer. C'est pour ça que j'ai tout essayé par la suite. Il faut pas. Il fallait même pas que j'essaye. C'est blessant, ça. Ça n'a l'air de rien. Hein. C'est pas un gros mot. C'est pas vulgaire. C'est pas violent. Mais ça fait très mal.
1: Parce que ça ferme des portes et des fenêtres.
0: Voilà. Et on peut pas m'enfermer.
1: Alors, vous avez quand même écrit un petit article dans La Voix du Nord. C'était ça votre premier.
0: Oui, enfin, ça, c'est un peu le mythe. Parce que...
1: Ah oui, c'est vrai que c'est un peu le mythe.
0: Oui, c'est un peu le mythe parce que je ne nie pas du tout. Hein. Mais j'étais. Je crois que c'était au collège, hein, oui, je crois. En quatrième, ou je ne sais plus. Et j'avais toujours cette envie de raconter ce que je voyais. Et j'avais pris mon petit Instamatic Kodak. C'est en noir et blanc, avec des photos bien pourries, il faut bien le dire. J'ai accompagné ma classe une première fois au Palais de la Découverte à Paris et une deuxième fois dans une pisciculture. Et j'ai fait mes petites photos, j'ai écrit une légende à la photo et je suis allé frapper à la rédaction locale de La Voix du Nord. Et quand ils m'ont vu entrer, j'avais 12 ans, oui, peut-être. Ils m'ont vu entrer, bon, ils ont bien ri, mais ils ont ri affectueusement. Ils n'ont pas ri pour se moquer. Ils m'ont dit, tiens, c'est...
1: Ils ont trouvé ça touchant.
0: C'est mignon. Oui, ils ont trouvé ça touchant. Et on dit, bon, écoute, on va la publier. Et ils l'ont publiée dans la page locale Béthune, de La Voix du Nord. Et du coup, j'ai recommencé une deuxième fois. Alors, c'était pas un article, mais c'était une première... Première tentative, j'avais mis
1: ça,
0: un premier pied.
1: Ça disait
0: pied.
1: Déjà votre goût.
0: Oui, voilà, c'est ça.
1: Et votre toupet, parce que on voit que vous avez pas mal de toupets dans ce livre derrière l'écran.
0: Oui, c'était pas la dernière fois non plus.
1: Oh là, vous êtes allé au culot pas mal de fois.
0: Oui.
1: Avec beaucoup d'audace, ça vous caractérise ça, l'audace, certainement.
0: Je ne sais pas si c'est de l'audace, c'est l'incapacité à ne pas aller au bout des choses. Je ne peux pas. Ne pas aller au bout des choses.
1: Donc peut-être que vous pouvez raconter aux téléspectateurs qui nous regardent cette arrivée à France Inter qui était quand même...
0: Ah, c'est arrivé un petit peu avant France Inter.
1: Ouais.
0: France Inter, c'était la deuxième étape. La première fois, j'entends parler, alors je dois avoir 32 ans, 1982, j'entends parler de la création des radios locales de Radio France. J'appelle... le standard, il y avait encore des personnes derrière les téléphones et les standards et n'ont pas appuyé sur 1, 2, 3, 4, 5 et je dis écoutez, je voudrais parler à la rédaction de la future création, c'est où? Bah, c'est à Avignon, c'est Radio France Vaucluse, où est-ce que vous pouvez me les passer? La personne me passe le directeur de la station, Jean-Pierre Ozaï, je m'en souviens, et je dis voilà, je voudrais intégrer votre station. Je suis actuellement ingénieur à la DGA, Délégation Générale à l'Armement, mais mon métier, ça a toujours été ça. Ah bon, est-ce que vous avez fait déjà de la radio? Oui, bien sûr. Jamais fait.
1: C'est là que je parlais de toupet.
0: et bon, est-ce qu'on peut se voir? Est-ce que vous avez une cassette à me donner, à m'apporter? Évidemment, je n'avais rien. Donc j'ai bricolé un truc...
1: Avec un copain.
0: Avec un copain. Il y avait un studio au ministère de la Défense, à Ballard, et on a bricolé une émission. Et je ne pouvais pas faire une émission comme les autres. Et mon copain me dit, mais tu n'as qu'à raconter une histoire. Donc j'ai écrit l'histoire, j'ai mis un générique magnifique de Santana pour la musique. Et ça a beaucoup séduit la directrice des programmes, qui avait travaillé à France Culture, et qui trouvait que c'était quand même d'un niveau plutôt assez élevé, alors que c'était pour une radio locale. Hein. Donc ça n'avait rien à voir. Je ne dis pas que le niveau des radios locales n'est pas élevé, mais là, on était carrément partis un peu perchés. Quoi. Et ça lui a beaucoup plu, j'étais engagé. Puis après, on m'a demandé, en revenant à France Inter, si j'avais ma carte de presse, et j'ai dit oui. Et j'ai inventé le numéro d'une copine qui venait me dire « Regarde, j'ai ma carte de presse !» J'avais mémorisé son numéro, et j'ai donné son numéro, et j'ai été embauché. Et quand je suis revenu quelques temps plus tard,
1: le
0: DRH de France Inter m'a dit « Franchement, vous n'auriez pas menti, je ne vous aurais pas embauché. » Et là, j'ai dit « Bah, vous voyez, vous venez de tout résumer. »
1: Qu'est-ce que les téléspectateurs de KTO vont penser?
0: Que je suis un vilain. Un voyou.
1: Que vous êtes un voyou.
0: Un voyou.
1: Et après la radio, donc il y a eu quand même le lancement de France Info, qui était une aventure. D'ailleurs, c'est parti sur le mot aventure. Est-ce que tu as envie de vivre une nouvelle aventure?
0: Voilà,
1: et vous avez
0: ça.
1: Dit oui.
0: Ouais. Et j'étais en reportage pour France Inter à Saint-Pierre-et-Miquelon. Parce qu'on voulait faire un Noël au bout du monde.

0: Tout le monde se battait pour Mayotte, La Réunion, etc., etc. Des destinations plus au soleil.
1: Oui.
0: Et moi, je me souvenais du film Le Crabe Tambour de Schoendoerffer et la Prohibition, Al Capone, La Morue Joyeuse, etc. J'avais envie de découvrir ça. Mon raisonnement était tout simple. Je n'irai jamais en vacances à Saint-Pierre-et-Miquelon. Donc, autant y aller pour le travail. Mmh. Et j'ai passé 3 semaines là-bas, qui sont très mal terminées, d'ailleurs. Je ne sais pas si on a le temps de raconter tout ça, parce que c'est long. Mais, et du coup, je rentre et quelqu'un entre dans la rédaction, je prépare le journal, il me dit, je te présente Jacques Legros. Il est bien. Et le nouveau patron dit, ouais, peut mieux faire. Le lendemain, il m'appelle dans son bureau. Je me suis dit, j'ai dû faire une grosse bêtise. Et je vais prendre un savon. Et il me dit, écoute, je vais devoir te retirer de l'antenne. Bon, soit. Parce qu'on va lancer on a une aventure pour toi. Je dis, oui, bien sûr, une aventure, mot magique. Mais oui, mais je te retire du journal de France Inter le matin. Tu te rends compte? C'est pas grave, peu importe. Une aventure, c'est une aventure.
1: Et ça lui a plu.
0: Oui. Oui. Et c'était Jérôme Bellet. Et c'était la création de France Info. Ouais. Jérôme, que j'ai retrouvé après à la création de LCI en télévision.
1: Oui. Parce qu'entre-temps, justement, il y a eu la télévision.
0: Parce qu'entre-temps, il y a eu France Info, il y a eu Refrance Inter, il y a eu RTL pendant 7 ans. Mmh. Avec là aussi des aventures touchantes, vraiment. Human Bomb à l'école de Neuilly. L'inauguration du TGV Nord, et puis j'ai beaucoup bourlingué à cette époque-là. L'Égypte, le Caire, Arafat, etc.
1: Vous avez vu des temples et des pyramides, là.
0: Oui, oui, j'ai vu enfin les pyramides que j'avais si mal dessinées. Et puis, c'était ma revanche.
1: Ouais.
0: Et puis, donc, 7 ans et demi d'années merveilleuses avec Philippe Labrault à RTL. Philippe Labrault qui nous disait, qui nous convoquait à 17h l'après-midi en disant « À 8h10, tu as dit ça ». C'est pas français. Et puis tu as donné telle info avant telle autre. C'était pas ce qu'il fallait faire. Et puis ton information n'était pas complète parce qu'il manquait une précision.
1: Ça vous a beaucoup appris.
0: Ah, j'ai beaucoup appris.
1: Vous parlez d'ailleurs de ça dans le sens des mots, du langage, choisir un mot plutôt qu'un autre.
0: Et ça m'a donné l'obsession du langage.
1: Du mot, oui.
0: Parce que pour moi, le langage, c'est le coffre-fort de notre civilisation, de notre culture. Donc c'est très très important de le respecter en le faisant évoluer, mais c'est très important. Ceci est un autre sujet, évidemment.
1: Mais qui nous fait peut-être passer à la deuxième partie de cette émission, qui est l'épisode des mots. C'est parfait, c'est une bonne transition.
0: Les mots, des mots, d'un mot à l'autre.
1: Voilà, donc on va passer aux mots. Vous allez avoir 4 mots et puis vous allez les éclairer, les commenter à votre idée.
0: D'accord.
1: À tout de
0: suite. Vous m'abandonnez ?
1: Je vous abandonne et vous entendez simplement ma voix.
0: D'accord.
1: À tout de suite.
0: À tout de suite.
1: Nous sommes toujours sur KTO dans Lumière intérieure avec vous, Jacques Legros.
0: Oui, avec joie.
1: Merci. Alors le premier mot auquel j'ai pensé pour vous, c'est proximité.
0: C'est un très joli mot, proximité. C'est un mot que je chéris et que j'essaye d'appliquer le plus possible, mais je n'ai pas vraiment à me chercher parce que toute ma vie a été une vie de proximité avec mes racines, avec mes origines, avec le public. Je dis le public parce que le mot « gens », j'aime pas, tout simplement. Le public... Ma mission de journaliste, qui n'est pas de prêcher la bonne parole d'en haut, mais qui est de me mettre au niveau de ceux à qui je m'adresse, avec la différence d'avoir travaillé un peu le sujet, d'avoir essayé de le comprendre, de le décrypter, de l'avoir synthétisé, et d'être capable de le faire comprendre. Donc c'est ça pour moi, la proximité. On n'est pas d'une... Parce qu'on fait beaucoup de reproches aux journalistes, comme aux politiques d'ailleurs. Ce sont à peu près les mêmes reproches qu'on fait. C'est leur manque de proximité dans le sens où ils perdent un peu le sens de
1: du terrain et du réel.
0: Eux disent de la base, mais j'aime pas non plus ce mot-là. Le sens du terrain et des vrais gens. Bon, j'aurais quand même dit alors que je l'aime pas. Mais bon, et c'est vrai que. Il y a des similitudes entre journalistes et politiques, et pour ça aussi qu'il y a un tel rejet du public des politiques et de nous aussi, comme si on était, on se prenait d'une race supérieure qui, elle, a tout compris et qui explique aux autres qui, eux, n'ont rien compris. Je pense que la proximité, ça atténue ce sentiment-là, parce que, encore une fois, on se met au même niveau, simplement, on essaye d'avoir compris pour mieux expliquer. C'est ça, pour moi, la proximité. C'est dire, vous savez, je suis comme vous. J'ai des origines comme vous, j'ai un mode de vie comme vous, je vais faire mes courses comme vous, je prends à Paris, en tout cas, le métro comme vous, et je le fais vraiment. J'ai la même vie que vous, je ne vais pas pleurer, hein, mais j'ai la même vie que vous, et du coup je vous comprends, j'essaye en tout cas de vous comprendre avec le plus de sincérité possible. C'est ça pour moi la proximité, à la condition de ne pas tricher. C'est pas du théâtre la proximité. On ressent la proximité dans ses tripes. On la ressent dans son cœur. On la ressent vraiment. On sourit aux gens. On dit merci aux gens. On dit on dit bonjour à la caissière au supermarché. On parle un peu avec elle parce qu'évidemment l'effet télé fait qu'elle vous reconnaît ou elle vous connaît. Ce qui est mon cas encore souvent. Comment allez-vous? Vous êtes revenu, etc. Oui, oui. Et puis, comment vont vos enfants, etc. C'est pas intéressé comme remarque. C'est simplement que je le dis avec sincérité.
1: Alors, on sent ça très bien dans un épisode, particulièrement dans votre livre, quand vous y avez fait allusion tout à l'heure, quand vous rencontrez ces mineurs de Lorraine et cette famille qui a perdu son fils, et vous dites que vous n'avez pas pu retenir vos larmes.
0: Alors ça, c'est le plus bel exemple qu'on puisse, je pense, donner de la proximité et de la sincérité. Il faut joindre les deux mots. C'est qu'effectivement, je vais couvrir la catastrophe du Puy Simon. 12 jeunes mineurs tués au fond par un coup de grisou. Et on m'a dit, écoute, vas-y, parce que toi, tu viens de la mine, donc tu sauras en parler. Ce qui était vrai, d'ailleurs. Et je pense avoir su en parler, parce que n'importe quel autre reporter serait resté 3 jours, ou le temps des obsèques, mais enfin, moins d'une semaine. Et moi, je suis resté 3 semaines. Et à la toute fin, j'ai été reçu par un couple qui venait de perdre son fils. Et ce couple de mineurs avait lavé la maison, avait tout fait propre, mis une nave neuve, etc., pour accueillir le monsieur de la radio. Et d'abord, j'étais touché, mais j'ai retrouvé mon pays à moi, où la fierté, c'est pas un vain mot. Et du coup, beaucoup de respect de ma part. C'était leur fils unique, ils devaient se marier, enfin bref, histoire terrifiante. Et puis, sur le chemin du retour, je reçois un coup de fil dans la voiture Radiocom 2000 à l'époque. Et on dit, écoute, vous êtes de retour là à Paris? Oui, oui, on est de retour à Paris avec mon technicien. Si vous pouvez passer par l'Élysée, parce que le président a une déclaration à faire, il suffit de prendre un micro, le lui tendre, etc. Je me suis retrouvé sous les ordres de l'Élysée, en face du président, quelques centimètres, c'était le président Mitterrand, avec mon micro, et j'ai pris sa déclaration. Je ne l'écoutais pas. Je ne l'écoutais pas parce que...
1: Votre cœur était là-bas encore.
0: Oui, et puis je n'en avais rien à faire de ces ors et du président de la République. Mon cœur et mon âme, comment dirais-je, tout de moi était encore avec ces mineurs que je respectais profondément. Je ne dis pas que je ne respectais pas le président de la République, mais il n'était pas plus haut qu'eux.
1: Est-ce qu'il y a eu des choses difficiles à annoncer ou à présenter dans cette carrière de journaliste, Jacques Le Gros ?
0: Tellement. Tellement de choses difficiles, tellement de souffrances, j'ai dû parler de tellement, oui, de souffrances, d'attentats, d'accidents.
1: Dites que vous étiez toujours tiraillé entre la pudeur, l'empathie, la discrétion et puis la nécessité d'informer.
0: Ouais, c'était un grand débat que j'ai eu avec certains patrons, mais c'était plutôt à la télé. Ou qui me reprochait d'être dans l'empathie, justement. Et je n'étais pas d'accord, parce que oui, bien sûr, il faut qu'on prenne un peu de recul pour être capable de parler objectivement de ce qu'on voit, de ce qu'on découvre, de ce qu'on rencontre. Mais en même temps, je suis désolé, on peut être journaliste et néanmoins citoyen, père, fils, on a un cœur et on peut pas l'empêcher de battre. Hein. Mmh. Et là, j'avais un grand différent. Et c'est tout en étant journaliste, je suis resté d'abord homme. Ça m'a guidé dans certains choix de sujets que j'ai peut-être mieux traités qu'un journaliste froid, mais en même temps, ça m'a parfois desservi parce que j'y mettais trop d'empathie, oui. Mmh.
1: Alors, on va passer au second mot. Et ce second mot, il n'est pas très joli, mais vous en parlez très bien. Et ça m'a beaucoup intéressé et j'aimerais vous entendre là-dessus.
0: Allons bon.
1: C'est les réseaux sociaux. Il n'est pas beau ce mot. Mais vous avez une réflexion très intéressante à ce sujet, assez critique d'ailleurs. Et notamment, la première chose que j'avais vous demandé, c'est vous parlez de la tyrannie de la superficialité avec ces réseaux sociaux.
0: Pas que.
1: Non, pas que.
0: Pas que. Tyrannie de la superficialité, tyrannie de l'immédiateté, tyrannie de l'effet de masse, tyrannie de « je parle, donc je suis », « je dis, donc je sais », tyrannie de « je décris, donc j'ai réfléchi ». Tout ça est faux.
1: Et tyrannie de « je suis enfermée », ça vous le dites aussi, dans mes convictions, parce qu'on m'impose, l'algorithme m'enferme dans mes idées et ne me montre que du contenu qui me plaît.
0: C'est l'effet de masse. C'est l'effet de masse qui fait qu'on pense comme tout le monde. On pense comme tout le monde, et quand on se détache du tout le monde, c'est pour déverser souvent, trop souvent, du fiel. C'est pour régler ses propres comptes avec soi-même et la société à laquelle on n'a pas su répondre. On règle ses propres comptes sur les réseaux sociaux. Et souvent, les déversoirs de haine, de haine, je crois que ça résume à peu près tout ce qui est mauvais, ils sont nés de frustrations intérieures de chacun. Sauf qu'avant, on les gardait pour soi ou pour sa famille. Aujourd'hui, on les déverse sur des réseaux pour qu'ils soient lus par tout le monde. Alors, je ne parle même pas des fake news, enfin, ce qu'on appelle les fausses nouvelles, etc. etc. Je ne parle pas de la manipulation, comme certains dirigeants politiques savent très bien faire, en France et ailleurs. Mais je dis seulement que la perception personnelle des réseaux sociaux, c'est « enfin, je vais exister parce qu'on va me lire ou m'entendre ». Non. Non. On existe d'abord parce qu'on est soi-même. On existe d'abord parce qu'on a prouvé. On existe d'abord par ce qu'on a apporté aux autres. Pas parce qu'on a parlé à tort et à travers au plus grand nombre possible. Et alors, c'est le royaume des influenceurs, c'est les autoproclamés sachants qui ne savent rien. Les autoproclamés vendeurs d'eux-mêmes, alors qu'ils ne sont rien. C'est le néant total exposé au plus grand nombre. Les réseaux sociaux, pour moi, c'est un cancer de la société. Et pour lui, j'espère que, comme pour la maladie, on trouvera des moyens de le soigner. Et je pense qu'on est en bonne voie, et tant mieux. Mais les réseaux sociaux, je suis moins optimiste.
1: Alors c'est intéressant, parce que du coup, vous parlez notamment de la vertu de la patience qu'on perd avec cette immédiateté des réseaux sociaux. Et j'ai trouvé intéressant d'entendre que, pour vous, la patience, c'était une vertu absolument nécessaire qu'on est en train de perdre.
0: Alors, il y a la patience, il y a le silence, et il y a le dilettantisme. La patience, parce qu'on n'en a plus du tout, et que seule la patience peut amener à des raisonnements construits. Le silence, parce qu'aujourd'hui, ça, vous le constatez comme moi. Tout le monde veut parler avant d'avoir écouté. Or, on n'écoute plus les autres. On veut imposer sa parole. Mais que vaut sa propre parole si on n'a pas d'abord écouté les autres et confronté leur point de vue ? Et puis le dilettantisme, parce qu'aujourd'hui, il faut toujours être occupé par quelque chose. D'ailleurs, je suis fasciné par les trajets en voiture, des enfants à l'arrière de la voiture, le nez plongé dans leur écran, alors que regardé par la vitre, regarder les villages, les maisons, le ciel, les nuages, inventer des vies qu'on ne connaît pas, qu'on ne connaîtra jamais, mais justement, on les invente. C'est comme un roman, le temps de quelques heures d'un voyage.

0: un roman qu'on écrirait sans plume et sans mots, mais uniquement par des images et des ressentis. Ça, c'est formateur, je trouve. Enfin, moi, je trouve. Je suis un grand défenseur du dilettantisme parce que nos enfants en ont terriblement besoin. Terriblement besoin. Ne rien faire, il n'y a rien de plus structurant.
1: Alors, c'est intéressant aussi, quand on vous lit, de voir que vous regardez et vous contemplez cette société en disant, finalement, un des mots de cette société, c'est le « moi d'abord », l'enfermement sur le « moi ». Et ces réseaux sociaux favorisent cet enfermement sur le « moi » et ce « moi d'abord ».
0: Oui.
1: Et j'avais, alors, on est sur KTO, Jacques Legros. Et j'avais envie de vous dire, au fond, est-ce qu'il n'y a pas quelque chose à voir avec la perte de la culture chrétienne ? Que ce « moi d'abord » exacerbé, vous le regardez comme une réalité, mais est-ce que c'est lié, vous pensez ?
0: C'est un beau sujet, c'est un vaste sujet. Tout à l'heure, je parlais des mots, du langage qui est le coffre-fort de notre, j'ai dit civilisation, mais aussi de notre culture, culture judéo-chrétienne. C'est très important, le langage, les mots. Après, moi je suis un grand défenseur de notre culture. Vous savez que je ne suis versé dans aucune religion, hein, je crois vous l'avoir dit. Mais justement, c'est ce qui me plaît de venir chez vous. C'est parce que je pense qu'un esprit doit être ouvert, sinon il se dessèche, il s'assèche. Ouvert à tout. Mais en même temps, je veux garder mes principes, les principes moraux de ce qui a fondé notre société. J'ai dit moraux, je n'ai pas forcément dit religieux.
1: Et vous pensez par exemple justement à cette ouverture sur autrui ?
0: C'est fondamental. Et c'est encore une fois, c'est une maladie terrifiante, le moi d'abord, entretenu savamment par les réseaux sociaux, qui vous donne une importance que vous n'avez pas. C'est ça le problème. Quand on vous donne une importance que vous avez, bon, encore, ça peut se comprendre, un grand chirurgien, un grand médecin, un grand, bon, bref, un grand homme ou une grande femme. C'est pareil, c'était le mot homme au sens générique. Mais quand on ne l'a pas, en plus, c'est dangereux. Parce que du coup, vous allez prendre des décisions qui n'ont aucun sens, aucun fondement, aucune logique, aucune intelligence. Et donc, moi, j'essaye de préserver, je vais parler de moi, hein, de préserver l'intelligence des rapports sociaux, la générosité, ça aussi, c'est un mot qui disparaît, être généreux, c'est formidable d'être généreux. Enfin, pour moi, c'est essentiel et c'est une des raisons de vivre, la générosité. Alors, d'où ça vient tout ça ? Est-ce que ce sont des vertus ? Vous savez, parfois j'avais un dilemme dans le journal en me disant ça, est-ce que j'en parle ou est-ce que je n'en parle pas ? Grand dilemme, parce que quand on a des millions de téléspectateurs qui reçoivent ce que vous allez dire, il y aura autant d'interprétations, vous aurez de responsabilités, y compris dans la réitération d'actes malveillants, jeter une pierre du haut d'un pont sur une voiture, j'ai connu ça, et les médias en avaient parlé, il y en a eu 5 autres dans la semaine. C'est terrible, parce qu'à ce moment-là, les 4 autres, les 5 autres, on en est responsable. C'est ce que je pense, moi, en tant que journaliste. Mais,
1: les informations ont des conséquences.
0: Mais bien sûr. Donc, quand je ne savais pas, eh ben, je me fie à mon système de valeurs. Et le système de valeurs, il n'était pas journalistique, il était humain. Et c'est à ça que je me raccrochais pour prendre la décision de parler d'un sujet ou pas.
1: Donc est-ce que c'est constructif pour l'être humain ? Est-ce que ça va faire grandir la liberté, la patience, la vérité ?
0: La liberté d'abord, pour moi ça m'a guidé toute ma vie. D'abord libre, c'est toujours ce que j'ai dit.
1: Et la paix, parce que vous parlez des actes de violence, à ne pas répercuter pour provoquer.
0: Oui, mais la paix ne s'achète pas, la paix se construit. La paix se construit avec des hommes eux-mêmes construits. Quand ils sont déconstruits, vous savez, je parle souvent des jeunes, enfin, en disant les sans-pères et sans-repères. Je pense que les sans-pères, ben, ça résume un peu la société là où elle en est, et sans-repères, ça résume un peu l'absence d'éducation qu'on est capable de leur donner. Et les sans-pères et sans-repères ont pris le pouvoir aujourd'hui, en grande partie, pas complètement, mais il y a encore des jeunes gens super bien, géniaux, enfin bon, c'est à ça que je m'accroche. Et même dans les choix des journaux, vous savez, moi je disais, il faut parler de choses qui ont valeur d'exemple,

0: et qui sont porteuses de solutions. Et ça, il y en a plein, et les médias n'en parlent pas assez.
1: Alors, on va passer au mot suivant. Peut-être le mot repère va être un mot-clé vers le mot suivant. Ce mot suivant, c'est force. Qu'est-ce qui a été pour vous une force dans votre vie ?
0: La volonté de croire peut-être en un destin un peu écrit. Ah oui, c'est mon côté.
1: Alors, un destin écrit par qui ?
0: Ben justement, je n'ai pas la réponse. En partie par moi, forcément, par mes choix, par le hasard, par la vie, par mes erreurs, mes échecs, les douleurs que j'ai pu causer, le bien que j'ai pu faire aussi, quand même, un peu. J'en sais rien, mais par une volonté farouche de faire ce que j'avais envie de faire et d'y arriver. La volonté absolue qui m'a poussé parfois à mentir, on l'a dit.
1: C'est une confession sur KTO, mais sans beaucoup de regrets. Une confession sans beaucoup de repentir de Jacques Le Gros sur KTO.
0: Bon, ben, s'il faut que je me confesse alors. Non, mais je peux essayer de vous donner un exemple de comment peut se traduire la force de caractère. J'étais à Radio France Vaucluse, et le Vaucluse, ça vient de Valclos, et il y avait une résurgence à l'origine de la rivière La Sorgue, dont on ignorait la profondeur. Il y avait eu des plongées, des bâtisses CAF mini-miniatures, il y a eu plein de choses. Et puis un jour, une usine de Renault-Cléon avait fait une sorte de petit sous-marin et venait le faire, c'est un dimanche, et on m'avait envoyé Radio France Vaucluse pour couvrir l'événement. Et puis, là, je me dis, mais cet événement-là, il est magique. Il y a du mystère, il y a des gens, il y a de la technique, puis il y a des gens qui ont envie, qui sont venus de Normandie pour essayer ça. Enfin, c'est une belle histoire. Je vais appeler France Inter. J'appelle France Inter. À l'époque, il fallait avoir des pièces dans la poche et aller à la cabine. Hein. Et j'appelle France Inter et je tombe sur, je ne dirai pas son nom, mais quelqu'un qui faisait les flashs toutes les heures, qui me dit, oui, oh, écoute, t'es dans le Vaucluse, reste-y. Bon, enfin, écoute, si tu y tiens, vas-y, envoie-moi un papier pour me raconter ce que tu vois. Ça n'était pas tombé dans l'oreille d'un sourd. J'écris mon papier, mais vraiment en passant la langue comme ça, et je lui envoie. Coup de fil immédiat de la cabine, hein, j'envoie à la cabine, je raccroche, j'attends un peu, il m'a dit « Attends un peu à la cabine, on va te rappeler ». Et il me rappelle tout de suite, il me dit « C'est génial ton histoire, je veux qu'on en parle toutes les heures ». Et toutes les heures, on en a parlé, jusqu'à l'explosion du petit sous-marin, au fond, et on ne connaissait toujours pas la fin mot de l'histoire. Et c'est ce qui m'a valu de revenir à France Inter. Alors, c'est de la chance, c'est du destin, c'est de la force, c'est de l'obstination, c'est du culot. J'en sais rien.
1: Tout ça, c'était les forces de votre vie, et il y a aussi des faiblesses. Comment on fait pour... Je pense surtout aux téléspectateurs qui nous regardent. Comment est-ce qu'on fait ? Qu'est-ce que vous nous diriez pour composer avec nos faiblesses dans notre vie ?
0: Mais madame, je ne suis que faiblesse. Le problème, ce n'est pas de n'avoir que des forces ou que des faiblesses. Le problème, c'est de transformer ses faiblesses en forces. Comme on transforme ses échecs en expérience et en réussite par la suite. Des faiblesses, ben, si on n'est pas humain, si on n'en a pas plutôt, c'est qu'on n'est pas humain, donc il faut faire avec. Les faiblesses, ça doit être l'occasion de réfléchir sur soi-même. J'ai beaucoup d'interrogations sur l'homme, sur son devenir, sur son origine, je m'interroge tout le temps. Je n'ai pas trouvé de réponse parce que je ne veux pas de réponse toute faite. C'est une immense faiblesse par rapport à ceux qui croient et qui ont cette force. Je n'ai pas cette force. Donc, je suis un faible dans la vie qui ne peut se raccrocher qu'au fait de donner. Alors donner, c'est pas des choses

0: supporte beaucoup, beaucoup mieux que moi la souffrance.
1: Vous supportez pas très bien la souffrance ?
0: Non, pas du tout. La souffrance morale, hein, la souffrance dans la perte d'un être cher, dans la souffrance physique, ça je la supporte très bien parce que j'ai pas mal donné. Mais, et puis, il faut être courageux. Toujours pareil. Mais, que faire de mes faiblesses ? Que faire de cette absence de moyens de se raccrocher à quelque chose de plus fort ? Je parle de la foi, évidemment. Hein. Quand on ne l'a pas comme moi, on est un peu lâché dans l'univers.
1: Ce que vous avez, c'est que vous avez soif. Soif d'apprendre, de connaître, de chercher.
0: Oui, de rencontre.
1: Oui.
0: Soif de rencontre. Parce que c'est toujours enrichissant. Soif d'ailleurs. Soif de découvrir des civilisations différentes. Enfin, j'essaye toujours de me raccrocher à cette terre et à sa diversité, à ses peuplements, à pourquoi cette guerre, pourquoi ces fous furieux qui déclenchent des guerres, pourquoi tout ce malheur, tous ces morts, tous ces pourquoi, enfin qui sommes-nous sur cette terre? Où nous sommes rien, mais très prétentieux, qui sommes-nous pour générer autant de souffrances ? Qui sommes-nous ? Et après quoi court-on ? Là, j'ai des vraies interrogations qui probablement m'empêchent de croire. Ça, c'est clair. Parce que je me permets de dire ça sur KTO, hein, mais au moins, c'est franc. Et puis, j'en suis pas un mauvais homme pour autant, j'espère. Mais... qui sont ces gens, quoi ? Quel est ce monde qu'on a fabriqué ? Quel est ce monde qui nous entoure ? A-t-il encore les capacités de se transformer, de se réformer, de revenir à la raison ?
1: Mais ça nous permet de passer au dernier mot, qui, je pense, va très bien avec ce que vous dites. Ce dernier mot, c'est mystère.
0: La vie est peuplée de mystères. Les mystères, alors moi en scientifique quand même, je ne suis pas que, mais quand même, les mystères de la matière, les mystères de l'univers, les mystères de la vie, les mystères, le monde, enfin la vie elle-même est un mystère, et d'où vient-on, pourquoi, où va-t-on, enfin, mais je l'évoquais un petit peu
1: oui,
0: avant.
1: Oui, en fait vous étiez déjà dans ce mot.
0: J'étais déjà un peu dans le mot mystère, parce qu'il résume quand même beaucoup de choses, le mot mystère.
1: Ce qui est proche de ce que vous disiez, c'est que le mot mystère, il y a à la fois quelque chose qu'on entreaperçoit, et puis quelque chose sur lequel on ne met jamais la main. Quelque chose qui est toujours plus grand que nous. Et c'est ce que vous dites quand vous dites, au fond, j'ai pas envie de savoir, ça veut dire que j'ai pas envie de mettre la main sur le mystère.
0: Non, et j'ai pas envie de lui donner un nom.
1: Et vous voulez pas lui donner un nom ?
0: Je ne veux pas lui donner un nom. Je veux que ça reste un mystère pur et entier.
1: Parce que vous trouvez ça beau ?
0: Parce que je trouve ça trop facile. Oui, c'est beau.
1: C'est pas pour la beauté du mystère qui vous reste autre ?
0: Non, non, le mystère n'est pas forcément beau. Le mystère doit... On doit essayer de l'élucider, on doit essayer de le comprendre, le mystère. C'est un peu ma petite mission à moi, de prétentieux humain.
1: Et de journaliste.
0: Oui, aussi, ça oui. Doit jouer, ça aussi.
1: Mais
0: un
1: d'ailleurs,
0: peu.
1: J'avais envie de vous demander si vous aviez vécu au temps, par exemple, de Jésus de Nazareth, est-ce que vous auriez eu envie d'enquêter sur cette histoire et de vous dire, est-ce que la résurrection, c'est possible ?
0: Madame, je ne l'aurais pas enquêté sur cette histoire, je l'aurais suivi. C'est très différent.
1: C'est-à-dire ?
0: Je n'aurais plus été journaliste, j'aurais été acteur.
1: Vous auriez été disciple de ce Jésus de Nazareth ?
0: Oui, probablement.
1: Pourquoi ?
0: Probablement.
1: Parce que vous le trouvez beau ?
0: Parce que je le trouve mystérieux. Parce que je le trouve hors de tout système. Hors de toute logique, simplement humaine. Hors de toute civilisation fermée. C'est l'ouverture même.
1: C'est l'ouverture même.
0: C'est l'ouverture même sur les mystères de la compréhension de plein de choses. Et en même temps, C'est l'acteur humain parfait. Enfin, c'est l'acteur humain qui a tout compris.
1: C'est l'homme parfait.
0: C'est l'homme... J'aime pas le parfait encore. C'est l'homme qui a tout compris.
1: Et donc, vous l'auriez suivi ?
0: Moi, je l'aurais suivi. Ah
1: et
0: oui.
1: Et aujourd'hui, non.
0: Je me serais engagé.

0: Bah aujourd'hui, il faut m'en trouver un.
1: Un Jésus de Nazareth. Sauf s'il est ressuscité et qu'il est toujours là.
0: Oui, ça, mais c'est pareil, il va falloir me le montrer quand même.
1: Ouais, ouais, je comprends.
0: Mais vous comprenez ce que je veux dire.
1: C'est oui, pas c'est pour ça d'ailleurs que j'avais envie de vous demander si, comme journaliste, vous auriez vérifié cette résurrection, qui est quand même le cœur de la question.
0: Non, je n'aurais pas été journaliste à ce moment-là. J'aurais pas été journaliste, j'aurais été disciple. Allez comprendre.
1: C'est très joli. Vous écrivez « La béatitude n'est pas de ce monde ». C'est de vous, hein, c'est de Jacques Le Gros, c'est pas d'un théologien. « La béatitude n'est pas de ce monde ». Et j'ai envie de vous demander, puisque c'est la fin de ce mot, est-ce qu'elle est d'un autre monde ?
0: Je ne crois pas. Je ne crois pas. Je pense qu'elle est d'aucun monde. La béatitude, mais on peut quand même essayer de l'exercer un peu. Même si elle n'est pas de ce monde, malheureusement, je crois qu'on l'a perdue. Je pense qu'elle a pu être de ce monde, mais il y a trop de connaissances, trop de sciences, trop de tout qui a un peu tout gâché. En fait,
1: comme une forme d'orgueil.
0: Oui, et puis de mouvements ininterrompus et qu'on n'interrompra pas de la connaissance, de l'évolution, comme on dit. Même entre ce que j'ai connu dans mon enfance et aujourd'hui, mais il y a un univers. Et la béatitude, ça suppose d'être un peu dépouillé. La béatitude, ça suppose...
1: Ça suppose donc la pauvreté, vous dites.
0: D'avoir faim et soif.
1: D'avoir faim et soif. Et là, oui. C'est une béatitude.
0: Ben, en tout cas, on s'en approche. On s'en approche parce que... On a une vision du monde qui est désintéressée, qui n'est pas calculée.
1: Qui est pure, on a un cœur pur.
0: Pur, je ne sais pas, mais qu'on est à même de recevoir dans toute sa simplicité, dans toute son authenticité. La béatitude, c'est quelque chose que je trouve magnifique. Que j'essaye d'exercer un peu parfois. Ça se rapproche du dilettantisme, vous savez. Quand j'évoquais le fait de regarder par la vitre du train, ça pousse un peu vers une forme de béatitude parce qu'on oublie tout le reste.
1: Donc une forme de contemplation.
0: C'est, oui, être contemplatif, c'est quelque chose d'important pour moi. Mais ce sont des mots qui se marient un petit peu, enfin, ils sont différents, mais dilettantisme, béatitude, contemplation... Ça ramène à des valeurs de base de l'être humain.
1: Et donc, en fait, la béatitude a quelque chose avec la joie, quelque chose à voir avec la joie et avec la pauvreté pour vous.
0: Pauvreté, honnêtement, j'en sais rien. Je ne sais pas ce que c'est que la pauvreté.
1: Le dépouillement, vous avez dit ça.
0: Oui, le dépouillement. Oui.
1: Ouais, le dépouillement.
0: Moi, la pauvreté, c'est surtout en esprit que je la déplore. La joie, c'est sûr,
1: la
0: évidemment. Il n'y a pas de joie plus forte que dans une forme de dépouillement et de béatitude, oui. Oui, oui.
1: Merci Jacques Le Gros. On va
0: Merci
1: passer à la
0: vous.
1: Dernière partie de cette émission. Merci de nous avoir fait voyager.
0: Je vous en prie.
1: À tout de suite.
0: Tout de suite.
1: Alors, vous êtes toujours vivant, Jacques Le Gros ?
0: Tout juste.
1: À moitié mort.
0: Presque.
1: Vous avez trouvé ça difficile ?
0: Non, j'ai trouvé ça passionnant. C'est pour ça que j'ai voulu vous rencontrer aussi, d'ailleurs. Parce que je sentais bien qu'on allait aller au fond des choses et sortir un peu des médias. Donc, voilà.
1: Alors, quel est le mot que vous avez aimé ? Vous disiez que les mots, dans l'intervalle là, que les mots étaient...
0: Force, j'ai bien aimé force.
1: Force.
0: Et béatitude, enfin, il n'y avait pas le mot béatitude.
1: C'était mystère, mais vous aimiez béatitude.
0: Oui, j'aimais bien béatitude. Parce que ça nous manque terriblement. La béatitude, c'est beau comme mot en plus.
1: Est-ce que vous connaissez les béatitudes dans l'évangile de Matthieu ?
0: Non.
1: Parce qu'en fait, vous les avez récitées.
0: Ah oui ?
1: Oui, c'était impressionnant. Moi, je pensais que vous faisiez un peu exprès. Vous ne faisiez pas exprès ?
0: Non, pas du tout.
1: C'est heureux les pauvres de cœur.
0: Oui.
1: Et en fait, il y a des traductions qui disent les pauvres en esprit. Et vous avez dit,
0: oui.
1: Je préfère la pauvreté en esprit.
0: Oui,
1: et
0: oui.
1: C'est l'expression de Saint Matthieu.
0: Bon.
1: Heureux... les cœurs purs.
0: Les cœurs purs, oui, ça me parle.
1: Et les
0: ça.
1: Pauvres en esprit, c'est ceux qui sont dépouillés.
0: Oui.
1: Ah, vous n'avez pas fait exprès ?
0: Non.
1: C'est joli. Il y a heureux les doux. Ça vous parle, heureux les doux ?
0: Heureux les doux, oui. Oui.
1: Et il y a heureux les miséricordieux.
0: Oui, c'est plus... Oui.
1: Qu'est-ce que c'est la miséricorde ?
0: C'est moins un mot à moi, ça. Oui.
1: Le pardon.
0: Oui, bien sûr.
1: Heureux ceux qui ont faim et soif.
0: Voilà, je l'ai dit, ça.
1: Vous l'avez dit. Vous voyez ? En fait, vous êtes peut-être déjà disciple de Jésus.
0: Oui, voilà. J'étais fait pour. Je me suis trompé d'époque, je suis désolé. Saint-Jacques, oui, pourquoi pas.
1: C'est joli quand même.
0: Oui, ouais, c'est joli. C'est joli. Mais vous savez, des valeurs, c'est des valeurs. Hein.
1: Il y a quelque chose d'éternel de toute façon.
0: Bah, oui.
1: Oui. On voit bien qu'il traverse toutes les époques.
0: Et d'universel. Et surtout d'universel.
1: Et d'universel.
0: Donc.
1: Qui parle au cœur humain, en fait.
0: Oui.
1: Oui.
0: Oui.
1: Mais ce qui m'épate, c'est que comme journaliste, la résurrection, ça ne vous rend pas curieux.
0: Pas du tout.
1: Ça m'étonne.
0: Pourquoi ?
1: Parce que c'est immense si Jésus de Nazareth est ressuscité.
0: Oui, mais j'y crois pas.
1: Oui, mais pourquoi vous n'avez pas envie de savoir, de réfléchir, de chercher ?
0: Je pense que d'autres ont essayé de chercher. J'ai le souvenir des missions très difficiles, d'ailleurs, dans ce domaine. Non, je n'ai pas envie de m'attaquer à ce mystère.
1: Ouais.
0: J'en ai d'autres.
1: Ouais. D'autres qui seraient quoi ?
0: Qui seraient des mystères tout bêtes, du quotidien.
1: De la vie.
0: Oui, les mystères de la vie.
1: Ouais.
0: Je m'interroge beaucoup sur la nature humaine, moi, vraiment.
1: Ouais.
0: Tantôt, elle m'encourage, tantôt, elle me déçoit.
1: Ouais, elle vous
0: tantôt,
1: attriste.
0: Oui, et je n'arrive pas à trouver le fil qui pourrait... rendre à l'humanité un peu de bon sens et de générosité, quoi. J'ai évoqué les guerres. C'est un mystère pour moi, les guerres. C'est un mystère.
1: Réitéré à chaque génération.
0: Mais bien sûr. Et à chaque fois avec des morts, et à chaque fois avec de la souffrance, à chaque fois avec des enfants, à chaque fois. Et on recommence. Ça, c'est une chose qui reste pour moi un mystère. Qu'on ne soit pas capable à un moment.
1: De progresser.
0: Dire stop et de progresser. Toute la technique progresse.
1: Comme si on était enfermé dans
0: mais pas l'homme.
1: Ouais.
0: Donc il y a un moment, il risque d'y avoir un déphasage, d'où les robots, etc. Il risque d'y avoir un déphasage entre la capacité de vie de l'homme et sa capacité à produire et à réaliser. Et ce déphasage, ça veut dire qu'on aura des hommes qui seront plus aux commandes de ce qu'ils auront inventé, l'IA.
1: Et donc très angoissant.
0: Très angoissant. C'est ça qui, moi, m'intéresse plus que tout.
1: Alors là, nous terminons cette émission et j'avais envie de vous poser une dernière question. Qu'est-ce que vous auriez envie de transmettre ? Parce que vous avez passé votre vie à transmettre.
0: Des valeurs. De toute façon, c'est mon mot fétiche, ça, le mot valeur. Des valeurs d'éducation, des valeurs de générosité.
1: Oui, ce mot est beaucoup
0: revenu. Ça
1: reste
0: un mot qui revient, hein, vous avez dû le constater.
1: Ouais.
0: Ça revient toujours. Si on n'est pas capable de donner, on n'est pas capable de recevoir.
1: Oui.
0: Donc, il faut d'abord donner.
1: Oui.
0: Et donner de l'éducation à ses enfants, donner des modèles encourageants
1: à
0: la génération d'aujourd'hui,
1: oui.
0: Et pas des sous-modèles nuls, vulgaires. Un mot que, ça va peut-être vous faire sourire, mais je cultive la grossièreté. J'aime ça. Je déteste la vulgarité.
1: Oui, je comprends bien.
0: Et parce que je trouve que il y a une façon de dire merci qui peut être très vulgaire, et il y a une façon de dire merde qui peut être très élégante.
1: Alors nous, on va vous dire merci, Jacques Legros, puisque l'émission se termine.
0: Bon,
1: on va vous dire merci de la façon la plus élégante possible.
0: Merci de votre accueil, en tout cas.
1: Vous pouvez retrouver cette émission sur kto.tv.com. Merci beaucoup de cet échange très riche. Et
0: moi,
1: on reste sur ce mot béatitude.
0: Ça m'a passionné.
1: Merci,
0: voilà.
1: C'est un bel hommage venant de vous.
0: Tous vos téléspectateurs.
1: Merci beaucoup. À bientôt, Jacques Legros.
0: À bientôt.

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1: Cette semaine à l'émission, on lève le voile sur la réalité des familles d'accueil au Québec, sur les zones d'ombre, bien sûr, mais surtout sur des histoires lumineuses qui s'y vivent. Bref, on n'est pas du monde. Bonjour à tous et bienvenue à votre magazine Foi et culture. Ici Antoine Malenfant, votre animateur pour cet épisode dédié à un phénomène, à une réalité assez peu connue, mais pourtant bien réelle, bien répandue aussi autour de nous, sur le territoire du Québec et peut-être ailleurs, on le verra, celui des familles d'accueil. Ça fait les manchettes de temps en temps. On voit des histoires un peu tristes, hein, même très tristes parfois, faire les manchettes. Il y a des histoires d'enfants abandonnés, maltraités. Parfois, l'État ou le système réussit à éviter des drames, parfois non. Jamais bien loin de ces histoires-là, il y a des familles qui sont prêtes à accueillir des enfants qui vivent des situations difficiles, à soutenir, justement, à accueillir toutes sortes d'histoires. On a décidé de se pencher là-dessus. C'est parti, disons-le, d'emblée d'un reportage que notre collègue Stéphanie a fait. Bonjour Stéphanie.
2: Bonjour Antoine.
1: Un reportage qu'on peut lire sur leverbe.com qui a été diffusé sur notre site web. T'as aimé ça, faire ce
2: reportage? Oui, j'ai beaucoup aimé ça. J'ai découvert des femmes dévouées, des belles histoires, avec son lot de défis aussi, mais c'est justement ce que j'ai aimé découvrir, c'est qu'à travers les difficultés puis les parties plus... c'est ça, les plus gros défis, il y avait beaucoup, comme tu dis, de lumière qui se dégageait de ça, beaucoup d'amour, un don de soi qui est impressionnant. Ouais.
1: Il y a beaucoup de préjugés, il y a beaucoup d'idées reçues, en tout cas, peut-être pas beaucoup, mais quelques idées reçues sur les familles d'accueil. On est content d'avoir quelqu'un qui a été famille d'accueil, qui a été père de famille d'accueil, père de famille biologique aussi. Yves Saint-Maurice, bonjour.
3: Bonjour.
1: On va pouvoir démystifier un peu tout ça. C'est une réalité que tu as vécue pendant plusieurs années quand même.
3: Je dirais pendant une quinzaine d'années, jusqu'à temps que l'enfant qu'on avait gardé à 4 ans est arrivé à 18 ans. Alors, il est arrivé à maturité, ouais. Et puis il a volé ses propres ailes. Alors, notre travail n'est pas terminé là, parce qu'on est toujours... Son père et sa mère. Dans les faits, on ne l'a pas adopté l'enfant.
1: Mais le lien s'est maintenu.
3: Le lien est encore plus fort
1: qu'avant.
3: Ah
1: oui? Oui. Okay, c'est intéressant.
3: Oui.
1: On prendra le temps de plonger dans cette histoire, très belle histoire d'ailleurs, que tu pourras nous partager dans une minute. Le temps que je présente aussi James Langlois. Bonjour James.
4: Salut Antoine, ça fait longtemps.
1: Non, c'est ça j'allais dire, tu viens souvent ces temps-ci.
4: Encore une autre tranche de ma vie à exploiter pour
2: un
4: une émission.
1: C'est toujours à propos.
4: On va finir par faire le tour un moment donné.
1: De ce kaléidoscope, de cette boule disco multifacette que tu es, James. Fait que, qu'est-ce que tu fais ici?
4: Ouais, ben moi, j'ai vécu en famille d'accueil de 1 an à 7 ans.
1: Quand même.
4: Ouais, ça a été un passage, évidemment, certains disent que c'est les années les plus importantes de notre vie, là, puis d'une manière, on peut dire ça, ouais. Non, c'est pas vrai, ce qui venait après était aussi très important, mais on s'entend que ça marque une vie, quoi.
1: Ben ouais, c'est clair. Tu gardes des souvenirs quand même flous ou bien nets?
4: Ah non, beaucoup de souvenirs, ouais.
1: Parce que t'étais jeune.
4: Ouais, j'étais jeune. Ben c'est sûr que peut-être là, tu sais, les premières années, j'ai pas beaucoup de souvenirs là, mais tu sais, à partir de, on dit que la mémoire d'un enfant là, c'est à partir à peu près de 2 ans. Là, fait que tu sais, c'est ça. Je commence à avoir des souvenirs à ce moment-là, mais c'est ça qui les principaux souvenirs de mon enfance, c'est ça. Bien que j'ai eu des moments aussi avec ma mère biologique là.
1: Ouais.
4: C'est ça. Fait que non, c'est.
1: Le lien s'est maintenu avec. Et ta mère biologique et la famille d'accueil jusqu'à ce jour.
4: Oui, tout à fait.
1: OK, j'ai hâte de t'entendre là-dessus, sur ton histoire. Je connais déjà des choses, mais j'escompte bien en découvrir de nouvelles. Merci, James.
4: De rien.
1: Revenons à Yves. Yves Saint-Maurice, tu as d'abord eu un premier enfant avec ton épouse. Vous avez eu un enfant et là, ça ne fonctionnait pas pour en avoir d'autres. C'est bien ça.
3: C'est ça. Alors, on a fait des démarches d'adoption.
1: OK.
3: Il faut se revenir à l'époque, l'adoption, c'était au niveau international. On pouvait aller au Pérou, en Colombie, au Vietnam, en Chine.
1: On parle de quelles années, là?
3: On parle des années, je dirais, début des années 90.
1: OK.
3: Fin des années 80. Cette époque-là, là,
1: ouais,
3: où c'était effervescent, on pouvait... l'adoption internationale était vraiment le Klondike, entre guillemets.
1: Mm-hmm.
3: Alors, à chaque fois qu'on avait une démarche qui était sur le point d'aboutir pour aller faire une démarche ultime, ça se fermait. Là, il y avait une fermeture. Le pays fermait. Bon. Alors, la dernière étape, ça a été au mois d'août, je me souviens encore, août 92. les services sociaux nous disent... écoutez, pourquoi vous adoptez pas un Québécois? J'ai dit, des Québécois, là. Écoutez, moi, un enfant qui a passé dans 32 familles avant d'arriver chez nous, puis qui a 7 ans, puis qui est déjà déformé ou formé, peu importe, c'est un risque qu'on veut pas prendre.
1: Qui arrive avec tout son bagage de traumatisme, de
3: alors là, ils m'ont dit, vous êtes prêt à aller en Russie? Puis j'ai dit, oui, on est rendu là. Et bon, ben, c'est bien. Alors, écoutez, en Russie, 4 mois, vous revenez avec l'enfant, on a déjà le dossier, tout est prêt. Ah, c'est formidable. Elle dit, avez-vous pensé qu'un enfant russe, ça pouvait être un peu différent de ce que vous imaginez? Ben, j'ai dit...
4: c'est certainement différent, oui, vu qu'il est russe. Non?
3: Oui, ben, en partant, hein? J'ai dit, il va arriver à 2 ans, peut-être. Mais on dit, pensez-vous que les Russes vous laissent leurs meilleurs enfants ou leurs pires? Oh, j'ai dit, ça, c'est une question à laquelle on n'a pas songé. Mais probablement que l'enfant... ils ne seront pas dans l'élite russe. Là. Et puis, c'était des bouleversements aussi, l'appareil Troïka. Tout était en bouleversement. C'était facile d'avoir un enfant russe, mais c'était facile d'avoir un enfant russe perturbé,
1: mm-hmm,
3: peut-être alcoolo-fœtal. Mm-hmm. On peut s'imaginer toutes sortes de choses. Elle dit, vous voulez pas avoir de Québécois. Ben, j'ai dit, savez-vous, là, avec ce que vous me dites, là, mon épouse était avec moi, j'ai dit, regardez, on prend le dossier de Yves et de Yolaine, on le déchire, on le met à la poubelle, puis on dit « au revoir ». C'est ce qu'on a fait. Histoire très courte maintenant. Dans le même mois, dans les jours qui ont suivi, j'ai une amie d'enfance qui est arrêtée pour meurtre. Crapuleux, mais crapuleux. C'est un meurtre. Pour voler une carte de crédit. Tu veux dire,
1: c'est pas joli.
3: Non, c'est pas joli, puis c'est un couple de truands, là, la fille avec le gars.
1: Bonnie and Clyde.
3: C'est pas, oui. Puis leur portrait dans le journal, affiché, recherché, arrêté en Nouvelle-Écosse. Toute beauté. Alors, ça, c'est arrivé au moins.

0: mois de septembre. Au mois de novembre, on s'en va à Blainville chez ma mère. Et mon père aussi. Et puis, on demande, avez-vous des nouvelles du procès de Michel? Oui, on a des nouvelles. Ça va se faire bientôt. La première audience va passer. Mais là, ils cherchent activement une famille d'accueil d'urgence parce qu'il y a une famille de dépannage à Saint-Luc, en région de Montréal, qui a accueilli un des deux enfants. Le deuxième enfant, étant la plus vieille, est resté avec la grand-mère,
1: okay,
0: qu'on connaissait très bien, etc. Ouais. Donc, pour la fille, c'était réglé. Pour le gars, il était en foyer d'urgence. Depuis 3 mois qu'il était en foyer d'urgence. Alors,
1: il y a des mois... Parce que sa mère était en prison, ou en tout cas,
0: sur le
1: point d'être condamnée.
0: Elle n'était pas jugée.
1: Mais elle était
0: en prison.
1: Déjà incarcérée.
0: Elle n'était pas libérée.
1: Mais
0: là.
1: Non, c'est ça.
0: Elle n'était pas libérée sur parole.
1: Hein? Mais
0: non. Bon. Alors, ce qui est arrivé, c'est que, dans le fond... ma mère nous dit exactement tous les critères qu'il recherche pour ta-ta-ta. Et ma mère répète mot à mot ce que les services sociaux nous ont dit 2 mois plus tôt, sans savoir de quoi il s'agissait.
1: Mm-hmm.
0: Alors, pour nous, ça a été un signe de Dieu. C'était clairement un appel. C'est clair. C'est ce qu'on voulait pas. Finalement, c'est ce qu'on devrait faire. Puis ce qu'on va faire avec plaisir, parce que là, ça reste un peu comme dans la famille, tu sais. On était des amis d'enfance, etc. Alors, on a fait la démarche le lendemain. DPJ de Québec, DPJ de Montréal, les deux DPJ se parlent.
1: La DPJ, la Direction de la protection de la jeunesse,
0: oui, là, pour exactement. Ceux qui connaissent, oui, exactement. C'est toujours qui avait des enfants ça leur était confié.
1: Ouais.
0: Alors, les deux centres se sont parlé. Ça, c'est judiciarisé, on se comprend bien. Ça prend un juge aussi de la cour.
1: Ça ne s'organise pas sur le coin d'une table.
0: Mais écoutez, ça a été au mois, à la mi-novembre, à la mi-décembre, l'enfant était chez nous. Avec toutes sortes de... Je ne mesurerai pas dans les détails, parce que... Mais ça a été instantané. Notre plus vieux, lui, notre garçon...
1: Il avait quel âge à ce moment-là?
0: Il avait à ce moment-là, Charles avait autour de 10 ans. Okay. Autour de 10 ans.
1: Et là, vous accueillez un petit gars de...
0: 4 ans.
1: 4 ans.
0: 4 ans... avec ses travers, mais lui, il a fait 15 familles d'accueil avant d'arriver chez nous.
1: Ben non.
0: Oui.
1: En quelques semaines seulement?
0: Non, en plusieurs mois, okay, depuis la naissance. Parce que, écoutez, c'est des polytoxicomanes qui ont conçu cet enfant-là. Le père de Raphaël, inconnu. La mère, bien connue, elle a fini d'être en prison.
1: Mm-hmm.
0: Alors, puis, ça a été polytoxicomanie. On disait à Raphaël, attention, là, t'as en toi des gènes qui peuvent... Mais ça ne faisait pas peur, ça. Je disais, à la grâce de Dieu, hein? Bon.
2: Mais quand même, 14 familles d'accueil, de 0 à 4 ans, c'est
0: de 0 à 4
1: c'est
0: ans.
1: Énorme.
0: C'est
1: énorme.
0: Écoutez, le dossier à la DPJ était, de cette j'exagère pas, là, de cette épaisseur-là. Hein, c'est... Hein?
1: Et c'est cet enfant-là que vous accueillez à ce moment-là,
0: oui,
1: chez
0: oui,
1: vous,
0: oui,
1: dans votre famille déjà constituée, déjà commencée. Comment ça se passe? Comment peut se faire l'attachement avec un enfant qui a été détaché, arraché aussi souvent?
0: Oui. Ben, d'abord, il faut comprendre qu'un enfant, c'est pas bête. Hein? Lui, dans la famille d'urgence, il y avait deux filles dans cette famille-là qui recevaient continuellement des enfants en foyer d'urgence. Mais c'était les deux enfants légitimes de ces adultes-là qui faisaient de la famille d'accueil d'urgence, seulement d'urgence. Alors, on a vu qu'ils mettaient sur le dos de Raphaël beaucoup, beaucoup de méfaits qui n'étaient pas vrais. Et j'ai expliqué ça à la DPJ. Après, j'ai dit, écoutez, il y a un petit pattern là, que vous devriez vérifier avec cette famille-là, parce que moi, j'ai assez d'expérience en éducation pour savoir qu'on met sur le dos de l'enfant tout ce qu'il faut lui mettre pour se débarrasser de lui.
1: C'est un bon bouc émissaire, finalement.
0: Ben oui, parce que les parents ne s'occupent pas assez de leurs propres enfants, qui sont très bons, mais les enfants réclament de l'attention, de l'affection. Alors, ils ont fait une petite enquête là-dessus, ça a l'air, puis j'avais pas tout à fait tort.
1: Mm-hmm.
0: Alors, mais nous, Raphaël est arrivé avec la bonté. Il faut comprendre, dans une histoire très courte aussi, que Raphaël, ce prénom-là, vient du fait que sa mère aimait beaucoup mon père. Elle respectait beaucoup mon père, qui s'appelait...
2: Raphaël.
0: Bien sûr. Alors, c'est resté une histoire intime. Mais alors...
2: Qui veut dire Dieu guérit.
0: Oui. Et dans son cas, c'était tout à fait pertinent. Alors, ça s'est fait très, très bien, parce que notre plus vieux était à un âge assez raisonnable pour comprendre la situation.
1: Ouais.
0: Désirait avoir des frères et des sœurs. Il n'y en avait pas.

0: Donc, il a pris ça comme étant une belle solution. Wow. Un petit gars quand même, peut-être, un petit gars curieux. Raphaël, t'es un petit gars curieux, etc. Puis, il s'est très bien intégré. Ça c'était surprenamment très, très bien.
1: Quelle belle histoire.
0: Oui. Puis, la demi-sœur est arrivée à la fin de l'année scolaire, donc au mois de juin.
1: Donc, sa petite sœur, sa petite demi-sœur à Raphaël.
0: Oui, parce qu'il y avait deux pères différents. Un père inconnu, puis l'autre, c'est un père italien qu'on a rencontré.
1: Okay.
0: Un monsieur plus âgé, pas mal, puis, mais un vrai italien. Alors, elle avait un caractère, Edith avait un caractère très italien. C'est le sentiment, là, puis la colère, puis la Madone. La Madone, elle faisait... Elle était tout
2: tragique
0: temps.
2: Un peu.
0: Oui, mes références à la Madone. Dans les tragédies, la Madone. La Madone, c'était... Mais elle faisait beaucoup de théâtre, un peu. Alors, mais avec Yolaine, c'était une opposante. Une opposante.
1: Avec ton épouse, oui.
0: Oui. Alors, ce qui fait qu'elle est arrivée en juin, parce que Yolaine avait perdu un autre enfant entre-temps, donc on avait décidé de garder notre plan, qui était de prendre Edith.
1: Ouais.
0: Et Yolaine est retombée enceinte. Et est arrivée la naissance de notre fille Héloïse en avril. Donc, tout s'est fait rapidement. Et puis, tout s'est bien passé. Parce que le stress de grossesse est passé dans le stress avec Edith. C'est ma théorie. Bon. Puis après, Yolaine est retombée enceinte. Puis le stress de grossesse est passé encore à travers l'animosité avec Edith. Et j'ai décidé qu'Edith ne pouvait pas continuer chez nous. C'était trop tendu, c'était difficile à vivre. Alors, quand Thomas, notre deuxième de cette petite série-là, est arrivé, Edith était déjà partie. Mais elle a rendu un grand service. Et on lui a dit, etc. Et nos relations...
1: Vous êtes restés en contact avec...
0: On est restés en contact. Les premiers mois qu'elle est partie, elle a trouvé une famille d'accueil à Lauzon. Pas à Lauzon, mais à Beaumont. Et puis, elle a été adoptée dans cette famille-là. Puis elle s'est mariée maintenant. Mais elle est restée... Elle pensait qu'on lui en voulait. C'est assez curieux. Je ne compterai pas l'anecdote non plus, parce que ça va être trop long. Mais elle est restée en contact avec nous accidentellement après. On a rétabli le contact, puis on lui a dit, écoute, si tu penses qu'on t'en veut, ben nous, on pense vraiment que toi, tu nous en veux de t'avoir fait décoller de la maison, hein, parti. Alors,
1: tout a pu se réconcilier.
0: Oui. Puis elle a un beau parcours maintenant.
1: Alors, on reviendra sur certains détails assurément dans les prochaines minutes parce qu'on a plein de questions pour toi, Yves. Des questions très précises, même dans le deuxième segment. Juste avant de terminer ce premier segment, James, j'aimerais entendre ton expérience de famille.
2: Oui, bien, c'est drôle parce que moi, il y a certains points qui recoupent l'histoire d'Yves, mais moi aussi, années 90. Ma mère et mon père sont dans une relation pas très stable. Et puis, ma mère vit avec ma grand-mère dans un immeuble 4 logements à Val-Bélair.
1: En banlieue de Québec.
2: Puis, une des voisines, c'est une amie de ma grand-mère, Mimi. Et puis, Mimi qui est séparée de son mari, etc., qui a deux enfants plus vieux. Bon. Et puis là, ma mère qui accouche de moi, qui vivait toujours avec ma grand-mère, arrive chez elle. Et puis... tout de suite, Mimi me voit dans les bras de ma mère, bébé naissant, puis monte en elle ce cri qui dit « Seigneur, un jour, si cet enfant-là a besoin de moi, faites que ce soit moi qui s'en occupe. » Et puis là, elle commence à devenir ma baby-sitrice, ma gardienne de temps à autre. Bon, maman lui confie, elle travaille dans la restauration, tout ça. Et puis donc, déjà, j'ai un lien qui se crée avec Mimi. Donc, j'ai un an et demi à peu près. Mon père décède, est assassiné. Donc là, on imagine la vie de ma mère qui est complètement bouleversée.
1: Ben ouais.
2: Ma grand-mère décide, voyant cela, la misère dans laquelle était ma mère, demande à Mimi si elle peut s'ouvrir en tant que famille d'accueil. Et puis, font les démarches avec les GPJ. Je suis officiellement transféré chez Mimi comme enfant de famille d'accueil. Donc, puis j'y suis resté jusqu'à 7 ans. Puis, dans cette période-là, ma mère quand même avait des droits de visite. Tu sais, je pouvais aller chez elle la fin de semaine. Des fois, ça n'arrivait pas tout le temps. Fait que ça a été quand même une... Je dirais... j'étais déjà habitué avec Mimi, mais ça a été un élément de tension pour elle. Puis c'est ça qui créait quand même beaucoup de souffrance chez moi parce que, dans le fond, souvent, je voulais... être avec ma mère, mais elle avait ses responsabilités, tout ça. Souvent, elle pouvait pas toujours venir. Puis, moi, ça me mettait en crise. Puis, donc, Mimi devait aussi gérer un peu mes crises par rapport à ça.

0: Mais somme toute, ça a été, ça s'est vraiment bien passé. Puis pour moi, j'ai goûté avec elle un amour inconditionnel, vraiment. Là, elle m'a aimé comme une, ben que c'est ça, comme une mère peut aimer d'une manière inconditionnelle. Puis j'ai eu somme toute une enfance heureuse. Puis tu sais, évidemment que bon, à 7 ans, tu sais, je suis retourné vivre avec ma mère, puis il y a eu des hauts puis des bas. Effectivement, j'ai eu beaucoup de beaux moments aussi avec ma mère quand j'étais plus jeune, tout ça. Mais, tu sais, il y a quelque chose de la relation primordiale qui s'est plus créée au début avec Mimi. Puis plus tard, que j'ai dû aussi quand même rebâtir avec ma mère. Puis là, après, il y a toute la question de... Parce qu'à 7 ans, quand je suis retourné vivre avec ma mère biologique, ben là, les services sociaux, en tout cas, peut-être on reviendra un peu là-dessus sur ces détails-là, mais les services sociaux essaient quand même de séparer, tu sais, qu'il y ait que ça soit une relation qui soit vraiment remise à sa place. Là. Mm-hmm. Donc, il y a eu un mois ou deux, si je me rappelle bien, là, dans lequel on ne pouvait plus avoir de contact, ne plus
1: avec
0: parler.
1: Avec la famille d'accueil?
0: Avec ma famille d'accueil, mais c'est quand même...
2: Comme couper le cordon un peu, là.
0: Couper le cordon, mais tu sais, c'est quand même... bon, c'est questionnable, là, tu sais, tout ça. Mais ça n'a pas été long que la relation a été rétablie tout de suite après.
2: Ben, c'était encore en contact avec Mimi.
0: Encore aujourd'hui, ben oui, on est toujours resté. Même que plus tard dans ma vie, je suis retourné vivre avec elle une courte période, là, mais là, c'était vraiment de manière officieuse. Puis même encore, les mois qui ont suivi, quand ma mère avait besoin, je retournais me faire garder chez Mimi. T'sais, fait que ça a toujours été...
2: Là, quand il y a une fête de famille ou quelque chose chez Mimi, tu fais partie de la famille.
0: Exactement. Encore aujourd'hui, ses enfants, je les considère comme mes frères.
2: S'est passé quand tu es arrivé là? Est-ce que tu sentais que tu les dérangeais, ces plus vieux enfants qui étaient déjà là?
0: Il y en avait. Ben, la plus vieille était déjà partie.
2: OK.
0: Mais il y avait encore son garçon qui était là, qui lui était, tu sais, vieil adolescent peut-être. Là. Je me rappelle bien. Mais c'est sûr que lui, tu sais, ça l'a sans doute un peu dérangé, mais tu sais, je pense que lui aussi, ça l'a aidé à sortir de lui-même puis à créer une relation avec une autre personne. Mais lui aussi, il avait l'adolescence, pas toujours un bon moment. Mais je suis certain que ça a dû être profitable, puis encore aujourd'hui, on a une très belle relation.
2: Là. Wow. On prend une petite pause, puis on revient avec un peu, c'est quoi le contexte des familles d'accueil au Québec? Stéphanie, je te ferai la belle part. À tout de suite.
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2: De retour à On n'est pas du monde avec Antoine Malenfant, j'ai avec moi mes collègues journalistes James Langlois, Stéphanie Grimard et notre invité Yves Saint-Maurice qui a été pendant 14 ans.
4: Il y aurait une quinzaine d'années, oui.
2: Quinzaine d'années, famille d'accueil. Stéphanie, tu as fait, je le disais plus tôt, un reportage sur la situation des familles d'accueil au Québec. Tu as interviewé des familles.
1: Oui, trois familles.
2: C'est quoi le portrait qu'on peut dresser de ce phénomène-là?
1: Bien, c'est sûr que c'est des gens qui ont beaucoup de courage parce que ça prend. C'est pas n'importe qui, je pense, qui peut s'ouvrir à ce point-là face à des enfants dont on ne connaît pas nécessairement le passé. Ils arrivent avec... Il y en a une qui disait il y a des chapitres de leur vie qu'on ne connaît pas. Mmh. C'est évidemment dépendamment à quel âge on les reçoit. Là. Puis ça, on peut faire la demande en fonction de nos préférences. Mais en général, il y a comme une espèce d'abandon là, là-dedans de dire, ben je vais prendre ce à quoi je suis appelée à...
2: Ce qu'on m'offre.
1: Ce qu'on m'offre, ce qui se présente à mon chemin. Puis donc, il y a cet aspect-là qui est quand même assez difficile de dire, ben il y a des enfants, quand ils sont plus jeunes, c'est sûr qu'on peut mieux les accompagner, ben, justement, plus peut-être les aider à changer, à évoluer. Quand ils sont plus vieux, ben il y en a une de Sylvie qui me disait, on peut que les accompagner, rendu à un certain âge, il faut les accepter comme ils sont, puis les faire cheminer, oui, mais peut-être moins de façon moins significative que quand ils arrivent plus jeunes.
2: Il y a une portion d'éducation ou de formation qu'on peut... Que pas trop tard, mais disons.
1: Ben, c'est ça. Disons qu'il y a des plis qui sont pris.
2: Exact.
1: Puis donc, c'est encore peut-être un plus grand défi là, de simplement dire ben, tout ce que je peux faire, c'est être là, les accompagner.
2: Les écouter.
1: Oui. Puis j'ai remarqué aussi que c'est sûr qu'il y a souvent des enjeux avec la famille biologique. T'sais. C'est ça, des fois, des tensions ou des ça peut très bien se passer. Là. Il y a des cas parmi les trois que j'ai découvert où ça se passait très bien, mais d'autres où il y avait quand même certaines tensions, là, des mères...

0: par exemple, très blessés, puis qui vont dire, ben regarde, là, qui vont avoir des conversations ou même des lettres, là, où est-ce qu'ils vont blâmer des fois la famille d'accueil ou la DPJ, de dire, ah, regarde, c'est eux qui font qu'on ne peut pas être ensemble. T'sais. Donc, ça peut devenir très difficile, très lourd aussi de bien naviguer dans cette relation-là avec les parents d'origine. Là.
1: Parce qu'il y a une réelle souffrance là, de ces parents-là qui doivent être séparés de leur enfant pour toutes sortes de raisons qu'on s'imagine.
0: Mais ce que j'ai découvert aussi, c'est que la DPJ, même depuis le début, là, depuis la première loi, la loi sur la protection de la jeunesse, met beaucoup l'emphase sur, idéalement, ce qui est visé, c'est un retour dans la famille biologique. C'est ce qui est
1: quand privilégié, c'est
0: quand c'est possible. Ouais. Si, bon, il y a des critères pour ça, mais évidemment, il ne faut pas que la sécurité ou le développement de l'enfant soit compromis. Mais si ils sont capables, ils vont toujours laisser une chance de dire, ben, si vous pouvez vous prendre en main, on vous donne, quand les enfants sont plus jeunes, c'est un délai de un an qu'on leur donne pour dire, vous avez un an pour vous ressaisir, pour vous prendre en main, démontrer que vous êtes capable de vous impliquer aussi auprès de votre enfant, etc. Quand ils sont plus vieux, c'est deux ans, mais donc, ils laissent toujours un peu cette chance-là parce que idéalement, c'est de garder ce lien-là.
1: Ben
0: mais
1: ouais.
0: Évidemment, parfois, c'est pas possible. Puis, à ce moment-là, les milieux d'accueil, les familles d'accueil, ça devient vraiment une solution qui peut donner lieu à de très, très belles histoires aussi. Là.
1: Une vraie bouée dans bien des cas, James.
2: Mais, tu l'as nommé un peu, Stéphanie, mais je pense, de fait, moi, j'ai entendu aussi des parents de familles d'accueil dire que ce qu'ils trouvaient difficile, c'était après d'avoir aimé un enfant aussi longtemps, puis que du jour au lendemain, la relation se brise. Bon, ça, c'est des cas aussi qui existent dans des familles biologiques, mais c'est, tout le monde n'est pas comme... mettons, les enfants de Yves ou moi par rapport à ma mère de fin d'accueil où il y a un lien qui se maintient dans le temps. C'est-à-dire, on a beaucoup, ça passe, puis merci, bonsoir, c'est terminé. Alors que, donc, je comprends qu'il peut y avoir une souffrance aussi reliée à ça.
0: Oh oui, c'est ça, mais encore là, c'est laisser, lâcher prise un peu, de laisser aller à ce qui va arriver. Valérie, elle me disait souvent, nous, on fait confiance, on prie pour que, on sait que le meilleur va arriver pour cet enfant-là. Puis si ça implique de... devoir s'en séparer, ben ce sera... Donc, c'est encore là, c'est une espèce de grande confiance qu'ils ont en la vie.
1: Un grand don.
0: Un grand don.
1: T'as évoqué la loi sur la protection de la jeunesse. On parle de la DPJ ou du DPJ, là, du directeur de la protection de la jeunesse ici au Québec. C'est pas arrivé de nulle part. Là. Il y a toute une histoire, il y a tout un contexte. Les grandes lignes de cette histoire-là
0: au
1: Québec, c'est quoi?
0: Oui, c'est ça, je me suis un peu intéressée à ça. À l'origine, avant, nous, on est habitués de dire, bon, ben l'État les prend en charge, tout ça. Mais il faut savoir qu'au début, dès la fin du 17e siècle, il y avait le séminaire Saint-Sulpice à Montréal qui accueillait les enfants de tous âges, ben, en fait de 14 ans et moins.
2: Je pensais pas que tu remontrais aussi loin.
0: Il paraît que c'est un des plus vieux édifices à Montréal, d'ailleurs. Mais donc,
1: Yves, t'étais pas là à ce moment-là.
2: J'arrivais.
0: Puis ensuite de ça, au 18e siècle, c'est Marguerite Diouville et les Sœurs de la Charité qui prennent la relève, donc qui s'occupent des enfants dans le besoin. Ensuite, il y a des lois qui vont encadrer un peu ce qu'on appelait à l'époque les orphelinats. C'était comme ça que... Donc, il y avait du financement public, oui, mais qui provenait beaucoup de la charité aussi. Puis c'est en 1954 qu'on commence vraiment à placer à faire des placements en famille substitut qu'on appelle les foyers nourriciers à l'époque.
1: Okay.
0: Puis c'est en 71 qu'on crée l'entité juridique appelée famille d'accueil. Mais là, ça incluait aussi les gens qui accueillaient des personnes âgées. Donc, c'était pas propre à la jeunesse.
1: Okay.
0: Puis donc, 1977, loi de la protection de la jeunesse. Puis comme je disais, qui place un peu les balises, mais encore là, quand on applique cette loi-là, on voit à quel point c'est difficile de... On ne peut pas vraiment s'appuyer sur de la jurisprudence non plus, parce que chaque cas est tellement différent.
1: Oui.
0: Mais il y avait quand même eu une tentative d'établir une loi. Puis c'est suite à cette loi-là que deux ans plus tard est née la Direction de la protection de la jeunesse. Il y a eu une mise à jour en 91 de la loi qui, là, a vraiment fait la séparation entre familles d'accueil pour les enfants et ce qu'on appelle maintenant les résidences d'accueil pour les personnes âgées.
1: Qui est autre chose,
0: complètement. Oui, qui est autre chose.
1: Puis, il y a différents types de familles d'accueil. On l'entendait dans l'histoire de Dave un peu plus tôt. Il y a des familles d'accueil d'urgence, là, ça presse, il faut accueillir quelqu'un. Des fois, c'est un appel au milieu de la nuit. Pour quelques heures, des fois seulement, c'est quoi les types là,
0: On appelle ça les foyers d'urgence, les familles d'accueil d'urgence. Ça, c'est entre 24 et 48 heures en général.
1: Okay.
0: Puis, comme tu dis, c'est des besoins immédiats. Là. Il faut trouver quelqu'un.
1: Dépannage.
0: C'est sûr qu'au début, ils vont essayer de voir est-ce qu'il y a une tante ou est-ce qu'il y a quelqu'un de proche de la famille, un grand-parent qui peut en prendre soin, mais sinon, ils ont recours à... Puis ça, il y a beaucoup de besoins pour ça. Là. C'est sûr qu'il y a des gens à qui ça convient, parce que, bon, justement, il n'y a pas vraiment d'attachement qui se crée. Puis moi, ça m'a quand même fait réaliser ça. Même si c'est quelques heures, une journée ou deux, c'est tellement... significatif dans la vie d'un enfant.
1: Un moment où il y a une détresse.
0: Ce besoin, ce moment-là où il peut venir de vivre quelque chose d'effroyable.
1: C'est sûr.
0: Puis là, il y a besoin de bras, il y a besoin d'amour pour passer au travers de ça. Donc, c'est une sorte de famille d'accueil. Ensuite, il y a ce qu'on appelle les familles d'accueil régulières. Puis ça, ça va de quelques mois à 2 ans, les placements. Mais c'est toujours avec, dans la perspective d'un retour à la famille d'origine. Puis en fait, ensuite, il y a ce qu'on appelle les banques mixtes. La banque mixte. Et là, il y a 3 options qui s'offrent. C'est soit il y a un placement à majorité, un peu comme dans votre cas. Donc, on dit on va placer l'enfant jusqu'à sa majorité. Mais ce qui est différent d'une adoption, ça, c'est pas la même chose, parce que il y a aussi la tutelle légale et l'adoption.
1: Okay.
0: Mais donc, c'est simplement dans le cas d'une adoption où là, tu obtiens vraiment tous les droits légaux. Sinon,
1: il n'y a pas de retour en arrière possible.
0: Oui, exactement. Avec l'adoption, il n'y a plus de retour en arrière. Puis c'est vraiment, là, tu peux changer le nom, tu peux obtenir tous les droits parentaux. Alors que dans les 2 autres options, ça prend souvent encore le consentement du parent biologique, des parents ou du parent biologique, pour, par exemple, tout ce qui est partir en voyage ou le choix des écoles, etc. Donc, c'est toujours ce lien-là dans les autres cas.
1: Très éclairant. Avec vous, votre situation, Yves, à ton épouse et toi, c'était avec Raphaël, c'était un placement à majorité?
3: C'était un placement, au départ, c'était un placement à l'urgence. Hein, ça a duré 3 mois, donc l'urgence était vraiment plus que débordée, là. Nous, c'était un placement. Écoutez, le fait que la mère soit en prison, condamnée à prison à vie, puis pas de père connu, ça faisait un placement jusqu'à majorité. Il y a eu, à un moment donné, il y a eu la possibilité d'avoir, ils appellent ça l'adoption biologique, là. C'est possible avec le renoncement de la mère.
0: Quand les parents sont d'accord, hein, si j'ai bien compris.
3: Oui, la mère était d'accord, parce que même si elle était en prison, elle avait un droit biologique. Okay? Au début, il fallait visiter la mère en prison, à Montréal, partir de Québec, aller visiter à tous les mois la maman en prison, avec la prison des femmes à Montréal, là, c'était lugubre. Hein? Puis jaune, puis la fumée. Puis... Alors, on a obtenu du juge de cour supérieure d'arrêter ça. Là. C'est absolument... Les enfants revenaient de là. Il n'y avait aucun intérêt.
4: Ben ouais.
3: Puis il n'y avait aucun intérêt pour leur mère non plus. Parce que, dans le fond, c'est pas elle qui s'en était occupée. C'était la grand-mère pour la fille, puis c'était la protection de la jeunesse pour le gars. Donc... Tout ça, c'est fait. Alors, nous, finalement, on aurait pu adopter Raphaël, mais on ne l'a pas adopté. On ne l'a pas adopté parce qu'à 14 ans, on avait la possibilité, puis on a demandé à Raphaël, puis il dit, ouais, ça pourrait être intéressant, mais moi, j'avais un petit côté noir que je n'étais pas sûr, parce qu'on ne connaît pas l'histoire biologique du père. Hein? Bon, puis on connaît l'histoire de la mère, on la connaissait très bien. Alors, d'un commun accord avec lui, on a dit, on ne t'adoptera pas, Raphaël. On va... Mais il dit, dans le fond, je suis content. Parce que je vais garder mon nom de famille qui est Brouillette. Je suis le dernier. Je suis le dernier mâle descendant. Donc, il dit ça. Il était content de ça. Alors, dans le fond, on ne l'a pas adopté. Après ça, à 18 ans, il est devenu la majorité. Donc, il devenait protégé, entre guillemets, par des foyers de groupe. Mais on l'a laissé aller. Mais on a toujours gardé le contact. Mais là, ça a été difficile. C'était l'époque difficile parce qu'il n'y avait plus d'encadrement. Il n'y avait plus d'encadrement. On lui donnait un encadrement, peut-être de la peur, je ne sais pas, mais à partir du moment où il a quitté la maison, il est devenu libre comme l'air. Parce qu'il m'avait dit, moi, j'ai 18 ans, pap, il ne t'appelait pas, il ne t'appelle encore pas. Hein, je sais pas. J'ai 18 ans, je peux faire ce que je veux. Mais quand tu restes dans la maison, tu ne fais pas ce que tu veux. Tu vas faire avec les règles de la maison. Je vais partir d'abord. Tu es libre. Alors, on l'a laissé partir, ça ne sert à rien de d'étirer le plaisir, entre guillemets. Et là, c'était des années difficiles pour lui. Mais il a toujours travaillé. Il a eu son diplôme en boucherie à 17 ans. Il était boucher diplômé, à DEP, diplôme d'études secondaires. Un enfant tout à fait normal, régulier. Ouais. Donc, il y avait des belles... Et on a toujours été là quand même. On a toujours été là. Et on est devenu de plus en plus tricoté, serré. Il nous a toujours appelé paiement. Il nous a toujours... il est à toutes les fêtes. Il appelle pour toutes les circonstances. C'est vraiment un lien... Rendu, il y a 38 ans, là. Ce lien-là est plus fort qu'avant.
2: Est-ce qu'il y a déjà eu ce moment où il voulait reconnecter avec sa mère biologique et son père?
3: Jamais, au contraire.
2: Ah ouais.
3: Au contraire, parce que lui, dans sa conscience, ma mère, elle a juste voulu du mal pour moi. C'est comme ça qu'il l'a vu, là. Il ne dira pas comme ça, mais il ne veut rien savoir. La mère, nous, on garde le contact avec la mère parce que la mère veut garder le contact. Elle est sortie de prison, là. Son 25 ans est fini. À un moment donné, elle a marié un ex-prisonnier. Elle est très heureuse. Elle a changé de nom. Mais Raphaël veut rien savoir. Et la fille, elle, c'est pas rien savoir, c'est strictement rien savoir. Elle veut même pas qu'on lui donne l'information à la mère qu'elle a eu deux enfants. Alors la mère est en train d'appuyer. Et puis là, il dit, est-ce que tu es enceinte? Bon, pas au courant, moi, là. Je sais pas. Puis quand elle pose des questions, à l'heure qu'elle la pose des questions, elle n'est pas enceinte, mais elle l'a été. Alors, c'est... Puis pour notre gars, c'est parce que je parlais à un moment donné de notre garçon qui, lui, vient d'adopter un enfant.
4: Votre fils biologique?
3: Lequel? Notre fils biologique, le plus vieux, a décidé de devenir famille d'accueil pour parce qu'il avait aimé
4: votre affaire.
3: Il avait aimé l'expérience avec Raphaël, puis il trouvait que c'était un geste que lui aussi pouvait rendre.
4: Wow.
3: Alors lui, il a trois enfants, le plus jeune a 11 ans présentement. Alors, il a décidé de faire une demande pour être famille d'accueil pour un enfant de 0-3 ans. Il a fait la démarche, etc. Ils ont fait l'évaluation. Ils sont allés inspecter la maison, puis papa avec sa conjointe. Tout a bien été, etc. Mais après ça, il a reçu un téléphone le 20 décembre, à peu près le 20 décembre, il y a deux ans, pour dire, monsieur, c'est un enfant de Drummondville, il n'y a personne dans la région qui peut l'accueillir. Est-ce que vous êtes prêt à accueillir un enfant aujourd'hui, là, etc.? Aujourd'hui, là, il faut aller chercher à Drummondville à 4 heures. Il est où? Il est à l'hôpital à Drummondville. Bon, il y a un enfant malade. Non. Non, il y a deux jours. Ah! Deux jours. Mais ça fait un lien avec ce que vous avez dit tout à l'heure. C'est le quatrième enfant d'une famille où les trois premiers enfants sont placés en famille d'accueil.
2: Les parents sont déjà fichés, là.
3: Ils sont fichés, mais ils sont toujours ensemble. Ils sont toujours ensemble. Ils ont fait un quatrième enfant. Et là, la DPJ a dit, une minute, là, on ne recommencera pas encore la même procédure. C'est bouleversant pour les enfants parce que probablement, on ne les connaît pas, les parents. Mais ce qui m'a allumé, c'est que le petit gars qui a été pris... Il a porté à la naissance le nom du père, et non pas le nom de la mère. Ça veut dire que les deux parents étaient encore ensemble.
4: Ben oui, c'est ça.
3: Alors là, ils ont pris l'enfant à la mère aussitôt qu'il est né. Elle n'a pas vu. Elle a quitté l'hôpital une journée après, puis c'était fini. Après, c'est allé en cours. Là, ça a déboulé en cours. Mais en cours, c'est allé très rapidement parce que l'enfant a été adopté en septembre l'an dernier.
4: Là, c'est un cas d'adoption.
3: Il était adopté, oui. D'abord, placement de 3 mois, ouais. Après ça, placement d'1 an, après ça, placement jusqu'à la majorité. Puis après, et là, les parents n'ont pas eu le choix de dire qu'on est d'accord. Ils étaient d'accord, mais ils n'étaient pas contents. Ils n'étaient pas contents, mais ils n'auraient jamais eu la garde de ces enfants-là. Alors, c'est une belle histoire, dans le fond. Lui, ça a été rapide. C'est Jules, il s'appelle Jules, mais il ne s'appelait pas Jules au début, il s'appelait Jason. Il a changé de prénom. Puis regardez, mon gars a gardé son nom de famille, notre nom à nous. Mais entre les deux, il a mis le nom de famille pour garder un certain lien pour l'enfant, etc. Mais c'est très respectueux. Les enfants, écoute, ont accueilli cet enfant-là. À 11 ans, tu peux encore faire un geste volontaire. C'est lui qui s'en occupe le plus, c'est Hubert. Mais cet enfant-là, à 2 ans maintenant, il parle. Il va vous sortir des mots que des adultes vont sortir, etc. Ça vient pas des nuages, ça vient de la stimulation qu'il y a dans la famille,
4: ben
3: etc.
4: Ouais.
3: Mais il n'y a pas de... Il n'y a rien d'anormal, l'enfant croit normalement, etc. Il va y avoir des choses familiales probablement, mais il n'y a pas de... Alors, c'est pour Charles, c'était un bel accomplissement. Lui est directeur d'un camp de vacances, puis il est professeur à l'école Saint-François, un centre psychopédagogique qu'on appelait. Alors, les enfants en difficulté, là, ils baignent là-dedans.
2: Ouais, c'est ça.
3: Il a un don pour ça, il est bon, il est généreux, puis sa conjointe aussi, ils sont généreux, puis les enfants acceptent tout. C'est beau.
0: Mais le fait de vous avoir eu comme exemple aussi, parce que c'est le cas d'une des personnes que j'ai rencontrées, qui elle aussi, sa tante était famille d'accueil, elle avait déjà côtoyé ces réalités-là, puis ça lui a inspiré, c'est ça. Mmh. Ouais.
4: Il y a une question qui revient souvent quand on aborde la question des familles d'accueil, c'est est-ce payant? Hein? Il y en a qui pensent même qu'on fait ça pour avoir de l'argent, pour avoir un revenu. Est-ce que ce mythe-là tient la route?
2: Dans certains cas, je pense que c'est vrai. Il y en a qui font ça comme un travail, comme des gens décident de s'ouvrir une garderie pour... Est-ce que ça veut dire qu'ils maltraitent et qu'ils sont pas gentils avec
4: les enfants? Ben non, pas du tout.
3: Moi, je n'avais pas été payé. J'aurais été obligé de travailler dans un dépanneur. Non, c'est pas vrai. C'est pas vrai. Mais écoutez...
4: De faire travailler, là.
3: Moi, je pense que c'est une très bonne chose qu'il y ait d'octrois qui sont consacrés à toutes sortes de choses. Ils veulent pas que la famille d'accueil pénalise l'enfant. Alors, si ça coûte des couches, puis ça coûte des frais de garde, puis si ça coûte du linge, puis si ça coûte des frais de loisirs, puis si
4: Tout ça est couvert.
3: Tout est couvert.
4: Ouais.
3: Tout est couvert. Alors, quelqu'un qui est famille d'accueil peut pas dire, parce que ma famille d'accueil est là, moi...

0: J'imagine ton épouse était à la maison pour s'occuper des enfants. Ou,
1: ben, on a eu une petite service de garde à la maison, mais Yolaine a été, avant d'avoir Héloïse, elle travaillait technicienne dans le laboratoire dans nos écoles.
0: OK.
1: Et puis, la dernière année, elle travaillait dans mon école. Alors, j'ai dit, c'est une bonne chose que tu t'en ailles. Là. Donc, va accoucher. Puis... Alors, elle n'est pas revenue au marché du travail après.
0: Okay.
1: On a fait un petit milieu de garde en milieu familial.
0: Ça là, lui c'est... permettait d'être avec les enfants.
1: Exactement. Okay. Puis, avec des normes et tout. Oh, mais ouais. c'est bien développé là-dedans. Et le bonheur... Tu sais, il faut garder la stabilité. L'important, c'est garder la stabilité pour ce qui existe. Il ne faut pas que tu stabilises pour stabiliser d'autres.
0: Ah ouais.
1: Il faut vraiment que ce soit un tout. Alors, il y a probablement des familles d'accueil qui vivent des échecs pour différentes raisons ou qui sont familles d'accueil peut-être pas pour les bonnes raisons. Mais en général, je dirais que c'est des gens qui sont altruistes, qui veulent. Moi, c'est arrivé de même parce que les circonstances le faisaient. Mais on le faisait aussi pour nos propres familles, parce que les enfants qu'on a pris étaient un peu dans notre famille, famille de
0: voisinage. Là,
1: pour nous autres, la grand-mère des enfants, c'était ma tante. Moi, c'était
2: mais
1: ma tante.
2: L'auriez-vous fait si c'était pas de ça?
1: Non.
2: C'est difficile à dire.
1: Je crois pas. Je pense que les circonstances nous ont dicté la ligne.
0: Il y a une providence là-dedans.
1: Hein. Oui, bon, la providence, absolument. Comme on était croyants.
2: Maman de famille d'accueil, même aussi, chose.
1: C'est marqué dans le ciel. C'est vraiment le cas de dire. Puis, ça nous a sûrement aidé, la foi, etc.
0: Puis, à faire le saut. Là. On y reviendra dans quelques instants. Juste avant, Stéphanie, pour conclure ce deuxième segment, il y a une association, il y a une fédération des familles d'accueil.
3: Oui, la FARIC.
0: OK.
3: La Fédération des familles d'accueil et ressources intermédiaires du Québec depuis 1974, donc plus de 50 ans. Puis c'est, il y a juste un peu comme un syndicat aussi pour faire valoir leurs droits, pour les accompagner aussi à toutes sortes de niveaux. Puis ils font des rassemblements aussi où les familles d'accueil peuvent échanger. Puis on m'a dit qu'en tout cas, pour celles que j'ai rencontrées, c'était très important pour eux de surtout pouvoir partager avec d'autres familles puis connaître un peu, être accompagné dans tout ce cheminement-là.
0: Puis c'est le porte-voix des familles aussi auprès des instances gouvernementales.
3: Ouais.
0: Donc, on fait une petite pause, puis on revient justement, Yves a bien ouvert la porte là, aux aspects plus spirituels, hein, parce qu'il y en a, pour plusieurs familles, mais on tissera quelques liens là, de ce côté-là. À tout de suite.
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0: De retour à On n'est pas du monde avec Antoine Malenfant, James Langlois, Stéphanie Grimard et Yves Saint-Maurice. Yves, juste avant de se quitter pour la petite pause, t'évoquais l'aspect spirituel, la foi, comment ça, tout ça s'est placé de manière un peu providentielle dans ton histoire, dans l'histoire de votre famille. J'aimerais savoir, est-ce que ça aide et comment ça aide, parce que tu as la foi, ton épouse a la foi, comment ça aide de vivre, d'avoir la foi? Je vais reprendre ma phrase. Le fait d'avoir la foi, comment ça vous a aidé à vivre cette expérience-là de famille d'accueil?
1: Bien, ça nous aide à prier pour que ça aille bien, parce que des difficultés, il y en a. Là, hein, c'est pas... Et puis, on fait affaire avec des enfants qui ne sont pas les nôtres. Hein? Alors, on a un mandat, même si ce n'est pas le mandat des parents qui nous est délégué, on a un mandat de la société. Et puis, donc, il faut faire comme il faut. Il faut accepter les contrariétés qui vont en découler. Il faut accepter aussi les interventions sociales qui ne sont pas nécessairement dans le même sens que nous, on veut.
0: Il y a une forme d'intrusion, ou en tout cas, c'est
1: ouais. Si ça ne va pas, ouvert, c'est toi le problème. Comprends-tu?
0: Ah ouais, c'est ça.
1: C'est pas l'enfant, c'est toi. On a vu différentes choses là-dessus. Là. Puis, nous, on avait une petite fille qui était très, très axée sur la Madone. Hein, alors, inculquer de la piété, puis inculquer des... Alors, on le faisait d'une façon naturelle, d'une façon normale. Puis, mais les enfants ne sont pas à l'abri des influences externes. Mm-hmm. Mais une fois qu'ils sont rendus adultes, on continue à travailler de la même façon qu'on travaille avec nos propres enfants. Et puis, le témoignage qu'on peut leur donner, ce n'est pas nécessairement ce qu'ils vont garder dans leur pratique, mais ils vont au moins savoir que la foi nous a permis de garder ça à un niveau où il n'y a pas de chicane. On lève pas le ton pour rien. Ça peut arriver qu'on lève le ton. À un moment donné, ça va faire.

0: mais c'est tout. C'est... Et puis, on fait nos vacances. Quand on faisait les vacances, n'importe quoi, on le faisait en fonction de tous les enfants, y incluant ceux qui n'étaient pas avec nous. Puis, tout évolue de façon naturelle, je dirais. Mais si Dieu est présent, ça facilite les choses. Ça nous donne un éclairage qui est un peu différent. Puis, on parle de charité. Bien, la charité est bien accomplie, c'est de donner tout ce qu'on peut pour ces enfants-là. Puis, en espérant que quand ils vont quitter la maison, ils aient en main tous les atouts qu'il faut pour faire des choix. C'est-à-dire, on ne peut pas les faire pour eux, mais on va les aider à faire des choix. Puis c'est vrai, mais même nos propres enfants, on leur laisse des choix.
1: Ah ouais, c'est...
0: Alors, pour des enfants en famille d'accueil aussi. Mais en famille d'accueil, tu ne peux pas faire tout ce que tu veux, maintenant en tout cas, par rapport à l'éducation religieuse. Hein. Faut être,
2: Ah ouais?
0: Ah oui, oui, parce que l'enfant ne t'appartient pas. Alors, supposons le petit dont on parle, baptisé, ça ne t'appartient pas de décider qu'on peut le baptiser.
2: Ça prend le consentement des parents, à ce moment-là?
0: Oui, puis c'est la démarche de la DPJ aussi. Alors, alors, le meilleur moyen de résoudre le problème, c'est de l'adopter.
3: Mais c'est vrai que ça doit amener un point de tension. Je ne sais pas comment la DPJ aujourd'hui, ben, peut-être c'était différent dans les années 90, mais tu sais, vu qu'on vit dans une société québécoise qui tend à vouloir se laïciser davantage, est-ce que la DPJ... cherche à omettre certaines familles parce qu'elle sait
1: que... Je pense pas qu'elle en a les moyens.
3: Non, d'une part.
2: Il y a tellement de besoins criants.
1: Ben d'ailleurs, toi, tu as rencontré trois familles qui sont des gens croyants, pratiquants, et qui accueillent vraisemblablement des enfants en famille d'accueil. Exact. Comment ça se passait chez les gens que tu as interviewés?
2: Ben, je sais qu'il y a une des familles, entre autres, ils font partie de la communauté de la famille Myriam.
1: Oui.
2: Puis ils allaient dans les événements avec les enfants, puis ça posait pas problème. Ils étaient très transparents par rapport à ça. La famille biologique était au courant. Les familles, puisque c'est différents enfants, différentes familles, mais ils étaient toujours au courant, puis ça se passait bien, même qu'ils ont découvert un peu par hasard que finalement, ils voulaient faire cheminer les enfants dans les sacrements. Puis ils ont découvert que les enfants étaient déjà baptisés, puis ça a été comme une grande joie, puis ils ont pu tous continuer dans les sacrements. Sylvie aussi, celle qui en a eu là, une 40, là, elle a accompagné plusieurs enfants aussi dans les sacrements. Donc, ça, c'est possible de combiner les deux.
1: Dans la liberté et la transparence, j'imagine que c'est ça la clé, c'est que ça ne soit pas en catimini c'est ça, en toute transparence.
2: C'est ça. Puis c'était beau de voir comment justement la foi était une ressource de force pour elle.
1: Ah oui.
2: De dire, de demander à Dieu, aime-moi pour que je puisse les aimer à mon tour, s'en remettre un peu à cette force-là, parce que ça n'en prend de la force, là, ça prend quand même. Il y a beaucoup de moments de découragement parfois, d'impuissance face à la souffrance des enfants. Donc, puis encore là, l'espèce d'abandon, une des femmes que j'ai rencontrées qui me disait, c'est comme quand je regarde mon petit garçon, presque manquer de tomber quand il marche sur la table, mais il est en confiance, il sait qu'on va le rattraper, bien c'est comme ça qu'on doit se mettre dans les bras de Dieu aussi, dans l'espèce d'abandon, parce qu'on ne sait pas ce qui va arriver nécessairement, on ne sait pas qui on va accueillir, on ne sait pas quand ils vont peut-être repartir. C'est toute ce lâcher-prise-là aussi qui était beau à voir.
1: James, dans ton cheminement de foi, même si tu étais très jeune, ça a été quand même déterminant, ce passage-là en famille d'accueil.
3: Absolument, parce que ben, ma mère de famille d'accueil, Mimi, elle est une génération, les baby-boomers, qui vivaient, ben, en tout cas pour plusieurs encore, là, mais une relation, c'est ça, une forme de lien avec Dieu qui n'était pas très ancré dans l'Église, mais quand même, tu sais, populaire, culturelle. Donc, moi, ben, j'étais déjà baptisé par mes parents, donc elle n'a pas eu à se poser cette question-là. Mais c'est quand même elle qui, très jeune, me parlait du bon Dieu, m'a montré aussi à prier simplement le soir, à penser à Jésus, tout ça. Puis, qui, évidemment, je suis la dernière génération à avoir eu l'association École, Catéchèse, Église. Là, donc, puis l'initiation sacramentaire, c'est elle qui même poussé aussi pour que je sois initié sacramentellement quand j'étais jeune, mais sans doute avec l'accord de ma mère. Là, je ne sais pas comment ça s'est déroulé dans les faits. Donc, pour moi, c'est clair que ces germes de foi qui ont été semés quand j'étais enfant viennent beaucoup de ma mère de famille d'accueil. Tu sais, mes parents n'avaient rien contre, mais je ne pense pas qu'eux m'auraient transmis la foi. Et puis, aussi, mais tout ce... Je dirais même à un niveau plus profond, tu sais, tout ce chambardement d'enfance. Tantôt aussi, je parlais un peu de la souffrance que cette situation-là familiale a pu me causer, même si dans les faits, elle a été très profitable et très paisible. Bien, il y a une souffrance qui est là, tu sais, quand il y a une instabilité qui se vit, puis un questionnement aussi par rapport de l'attachement avec ta mère, etc. Donc, c'est comme c'est une croix que le Seigneur a permis, qu'il a plantée dans ma vie, en fait, pour que je puisse le rencontrer, tu sais.

0: Puis quand je regarde ma vie, puis quand je repense aussi à ce souhait qui a été semé dans le cœur de Mimi, de dire, Seigneur, si cet enfant-là a besoin de moi, confie-le-moi. Comme je le disais, j'ai goûté là un amour inconditionnel. Je pense que cet amour-là qu'elle m'a donné, en fait, venait clairement de Dieu pour moi. Puis je pense que si je ne l'avais pas eu, j'ai failli me prendre des chemins complètement de travers dans ma vie. Et je pense que si je n'avais pas eu cet ancrage affectif ou cet amour-là qu'elle me donnait, j'aurais complètement basculé ailleurs, en fait. Puis c'est grâce à tout ce cheminement-là, grâce à cette croix que j'ai pu, un jour plus tard, après une certaine crise, mais quand même revenir à Dieu, à l'Église, puis me rendre compte que Dieu avait permis tous ces événements-là pour que je puisse le rencontrer.
1: Parce que malgré tes dérapes à l'adolescence, malgré, comme tu dis, les chemins de traverse que tu as pu prendre ou que tu aurais pu prendre, il y avait cette assurance-là fondamentale ou cette expérience-là primordiale d'être aimé, d'être accueilli, d'être aimé inconditionnellement par quelqu'un qui s'est complètement donné pour te recevoir.
0: Exactement.
2: Non, c'est vraiment un don de soi total. Tu sais, c'est pas... Sylvie disait, c'est donner sa vie pour donner la vie d'une autre manière que de façon charnelle, biologique, mais c'est un don de soi tout aussi grand. Parce que c'est 24 heures sur 24, 7 jours sur 7, évidemment, là, mais je veux dire, c'est un engagement complet et total envers quelqu'un d'autre.
0: Puis on le dit, il y a quelque chose d'un peu difficile, je pense, pour la plupart des... Je ne sais pas vous comment vous avez vécu ça, mais en tout cas, pour moi, qui à 7 ans, à cette époque-là, ça se déroulait comme ça, mais moi, j'avais un suivi constant avec les services sociaux, la DPJ, puis j'ai rencontré, il y avait une évaluation constante, puis je me rappelle qu'ils m'ont demandé à un moment donné, est-ce que tu veux retourner vivre avec ta mère biologique? Puis c'est sûr que la réponse d'un enfant, je connaissais ma mère, elle vivait quand même, elle était dans mon environnement, donc c'est oui, je veux retourner vivre avec ma mère, puis... Je pense qu'on m'a dit que maintenant, ça ne fonctionnait plus comme ça, mais ils ont quand même écouté ce désir-là de l'enfant. Puis ça a été un déchirement quand même pour ma mère de famille d'accueil de savoir que je l'aimais énormément, mais que fondamentalement, mon désir, c'était de retourner vivre avec ma mère. Puis que peut-être que elle savait peut-être que ça n'allait pas nécessairement être tout rose tout le temps non plus, là, que ma mère avait des limites qui étaient encore présentes puis auxquelles j'allais être confrontée.
1: Ça
0: demandait une espèce de renoncement, puis de dire, cet enfant-là m'appartient pas. Tu sais,
1: Clairement. Est-ce qu'il y a un accompagnement psychologique pour les familles d'accueil elles-mêmes, avec tous ces détachements-là?
3: Je peux te dire que, je ne sais pas aujourd'hui de quelle est la situation, mais moi, je retiens que les services étaient débordés. Alors, dans notre cas, ils ont dit Saint-Maurice, commission scolaire, tout ça, puis on s'occupe pas de lui. C'est comme ça que je l'ai vu, là, que je l'ai vécu. On s'occupe pas de lui.
1: Parce que tu avais un bon poste dans une commission scolaire.
3: Bagage, le rock, etc. J'étais comme un peu...
1: Une famille stable.
3: Ouais, un bon garçon, tu sais. Bon. Puis il me connaissait bien. Puis moi, j'avais des interventions que je faisais aussi avec des services sociaux, la DPJ, par rapport à l'ensemble des écoles du territoire. Puis, je dirais que, fondamentalement, c'est la relation mère-enfant qui est au cœur de tout. C'est là-dessus qu'il faut que les gens travaillent. C'est là-dessus, je pense, que les services vont se préoccuper. Le rôle de la mère, parce que le rôle de la mère est pratiquement continu. C'est elle, la figure continue. Le rôle du père, lui, il doit représenter un peu c'est quoi une figure paternelle. En étant moins présent, c'est souvent le cas, en étant moins présent. C'est la mère qui est vraiment, vraiment la bougie d'allumage de toute la relation. Alors, oui, il va y avoir du support, mais on l'a vécu, nous autres. La relation tendue entre la petite fille et ma femme, qui a fait en sorte que la fille est restée finalement un an et demi ou presque 2 ans, là, mais pas plus, c'était de dire que si la petite fille a besoin de besoins psychologiques, c'est vous, madame, qui en êtes les responsables. C'est vous qui avez besoin d'aide psychologique. Ça, c'était avec goutte d'eau que j'ai dit, cette journée-là, j'ai dit à Yodan, demain matin, c'est terminé, j'appelle, je demande qu'il reprenne l'enfant. On n'avait pas le choix, c'était... Parce que là, c'était comme si tout ce qui se passait en termes de relations acrimonieuses, c'était la faute d'une personne. On disait, mais c'est pas exactement comme ça.
1: OK, c'est éminemment complexe. Là.
3: Mais c'est ça. Il y a des ressources qui existent, effectivement. Ouais. C'est pas tous les cas qu'on... Mais c'est quand même... Il faut pas oublier qu'on est dans un... Les familles d'accueil, c'est un service, mais c'est un service pour des enfants en difficulté, ou des familles en difficulté. Et ça élimine pas les difficultés.

0: Ça les atténue, ça peut les corriger, ça peut, tu sais, ça peut arriver avec une belle... Tu sais, dans le cas de nous autres, ils nous ont demandé, ils n'ont jamais demandé, ils retourneront pas vivre avec la mère. C'est évident. Ouais, c'est évident. C'est un cas facile, là. Tu sais, alors nous autres, c'est nous autres ou bien rien. C'est ça. Ah, ouais,
1: wow! Je pense que... Oui, rapidement, 30 secondes.
2: Ben, c'est ça que les intervenants sont présents, mais ils sont débordés aussi, comme tu disais, puis ils sont épuisés souvent, fait qu'il y a un grand roulement. Je sais que c'est ce que les familles me disaient, qu'ils sont accompagnés, mais que souvent, ça change d'intervenant rapidement, puis que pour les enfants, ça peut être déstabilisant aussi. Mmh.
1: Merci à vous trois, James Langlois, Stéphanie Grimard, journaliste pour Le Verbe Média, Yves Saint-Maurice, père de famille d'accueil pendant une quinzaine d'années. Très généreux partage de ton expérience, de votre expérience de famille. Merci à vous trois. Et merci à Marianne Martin et Barthélémy Rieux qui font un travail exceptionnel à la technique. Et on se dit à très bientôt pour un autre épisode d'On n'est pas du monde.

0: Bonsoir à toutes et tous, quelle joie de vous retrouver pour un nouveau numéro de QCM. Ah, qu'il est beau le mois de mai. Eh bien, le mois de mai m'apporte ce soir trois nouveaux candidats qui sont là, impatients de jouer ce soir avec vous. Mais ils sont là dans la foi et la bonne
1: humeur.
0: Je vous l'avais dit. Sans plus attendre, si nous découvrions le cadeau du mois.
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0: Elle me donne envie cette croisière, mais je ne joue pas. Mais eux, ils jouent tout de suite, maintenant pour la première manche. Et nous allons passer ce début de soirée ensemble avec trois nouveaux candidats qui sont très sympathiques, je leur ai déjà parlé. Il y a un frère et une sœur, Philippe que je vais appeler Fifi, et vous allez comprendre pourquoi, qui est accompagné de Claire et d'un troisième candidat qui s'appelle aussi Philippe. Donc Fifi, Claire et Philippe, et j'accueille sans plus attendre Philippe dit Fifi. Comment allez-vous ?
3: Très bien.
0: Alors, d'où venez-vous, mon cher Fifi ?
3: Alors, je viens de Tulin, c'est à côté de Grenoble.
0: À côté de Grenoble.
3: Voilà.
0: Alors, vous êtes venu par le train, j'imagine ?
3: Par le TGV, par le train. Bon, un petit peu de retard, j'irai pas comme d'habitude.
0: Vous êtes oublié.
3: Mais ça fait partie du jeu.
0: Ça fait partie du jeu. Et que faites-vous à côté de Grenoble, alors ?
3: Eh bien, moi, je travaille.
0: Alors, dans quel domaine ?
3: Je suis commercial dans le domaine de l'énergie gaz.
0: L'énergie et le gaz. Et est-ce que vous avez des engagements que vous voulez partager avec nous ?
3: Eh bien, rien de particulier, mais je ne vais pas faire trop de publicité, mais le gaz est une bonne énergie, notamment, avec le gaz vert. Avec le gaz vert, voilà, tout simplement.
0: Bon, bah écoutez, le message commercial est passé.
3: Voilà.
0: Et en plus, vous vivez une grande première, c'est la première fois sur un plateau de télévision, mais vous m'avez dit aussi, c'est la première fois qu'on vous a maquillé.
3: Exactement, ça a été un peu surprenant, mais pas désagréable.
0: Ah bon, bah alors, vous tournez maintenant dans le gaz, vous les ferez maquiller.
3: Exactement.
0: Mon cher Philippe, Fifi, nous allons passer deux minutes en tête à tête et je vais vous poser des questions. Marquez le plus de points. Êtes-vous prêt ?
3: Je suis prêt.
0: Alors allons-y. Quel prêtre et maître de chapelle de la Sixtine composa en 1638 le plus fameux des Miserere ? Allegri, Busati ou Ramazzotti ?
3: Ramazzotti.
0: Ah non, c'est un autre chanteur, c'est Allegri. À quelle heure Jésus cria-t-il, Eli, Eli lama, sabachthani ? La troisième, la sixième ou la neuvième ?
3: La troisième.
0: Il s'agit de la neuvième heure, qui correspond à 15h, 3h de l'après-midi. Quel est le seul pays où l'on a continué de construire des baptistères indépendants de l'Église après le XIe siècle ? La France, le Brésil ou l'Italie ?
3: L'Italie.
0: Excellente réponse, vous marquez votre premier point. Quelle association a, en 2014, 62 000 bénévoles, 75 délégations diocésaines, 148 millions d'euros de budget ? Les pharmaciens catholiques, le secours catholique ou les Focolari ?
3: Focolari.
0: Non, c'est le secours catholique, Philippe. Quel diocèse a pour cathédrale Notre-Dame de la Treille ? Lille, Dijon ou Bordeaux ?
3: Dijon.
0: C'est au nord, c'est à Lille. Dans le livre de Tobie, quel archange se cache sous l'identité du cousin Raguel ? Ariel, Gabriel ou Raphaël ?
3: Raphaël.
0: Bonne réponse. Quel mot ne figure pas dans le Notre Père ? Fermeté, volonté ou mal ?
3: Fermeté.
0: Bonne réponse. Qui fut le premier observateur du Saint-Siège à l'UNESCO ? Le futur Paul VI, Jean XXIII ou Jean-Paul Ier ?
3: Jean XXIII.
0: Vous marquez votre quatrième point. Effectivement, il était nonce en France. Et quand je vous ai posé la question quel est le seul pays où l'on a continué de construire des baptistères indépendants de l'Église, c'était l'Italie. Et la tour de Pise est un baptistère de la cathédrale de Pise. Je ne sais pas si vous le saviez.
3: Non.
0: Philippe, vous avez eu un démarrage lent et vous avez marqué 4 points sur les dernières questions. Bravo.
3: Merci.
0: Et je vois que Claire était stressée quand vous ne répondiez pas bien. À la première bonne réponse, elle fait... Bonsoir Claire. Comment allez-vous ?
4: Ça va mieux.
0: Alors, pour vous, hein. Alors, vous habitez aussi la région de Grenoble ?
1: Voilà, j'habite Grenoble même.
0: Grenoble même. Et que faites-vous ? Alors, est-ce que vous avez quelque chose à nous vendre ? Après l'énergie verte, avez-vous quelque chose à nous proposer, ma chère Claire ?
1: Non, ça va.
0: Ça va ? Que faites-vous alors à Grenoble ?
1: Alors, à Grenoble, je suis gestionnaire d'une société civile immobilière.
0: Très bien.
1: Et je fais aussi du consulting, donc des conseils pour des produits et services.
0: Très bien. Et est-ce que vous avez une personne dont vous voulez nous parler, une association, un engagement ?
1: Je veux dire, devant tous les téléspectateurs, oui. Que mon frère est le meilleur des frères.
0: Oh là là, quelle déclaration !
4: Impression.
3: Merci.
0: Oui, énorme impression. Je crois qu'elle veut aussi qu'il soit ému pour gagner.
1: Oui, voilà. Voilà.
0: Écoutez, c'est très beau de le dire. Merci beaucoup, Claire. Après toutes ces émotions, nous allons passer 2 minutes ensemble en tête à tête. Je vous pose des questions et répondez à celles dont vous connaissez la réponse. Vous êtes prête ?
1: Oui.
0: Alors c'est parti. Quel est le nom du trio musical à succès imaginé par Monseigneur Di Falco au bénéfice d'œuvres dont les chrétiens d'Orient ? Les choristes, les prêtres ou les chaussettes noires ?
1: Les prêtres.
0: Bonne réponse. Comment s'appellent les visites que doivent effectuer tous les évêques du monde au Vatican tous les 5 ans ? Visite ad judica, ad ministra ou ad limina ?
1: Ad limina ?
0: Bonne réponse. Deuxième point, Claire. Lequel des fils de Noé était l'aîné ? Cam, Sem ou Japhet ?
1: Cam ?
0: Non. Il s'agit de Sem. Dans les Béatitudes, à qui Jésus annonça-t-il la possession de la terre promise ? Au tiède, au fort ou au doux ? S'agissait-il des tièdes, des forts ou des doux ?
1: Au doux.
0: Bonne réponse. 3 points, Claire. Quelle thèse médiévale de l'Église catholique affirme que le pouvoir spirituel est supérieur au pouvoir temporel ? La doctrine du chien et du loup, des torchons et des serviettes ou des 2 glaives ?
1: Des 2 glaives ?
0: Bonne réponse, vous êtes désormais à égalité avec votre frère Fifi. Qui eut un fils nommé Gershom, ce qui signifie « immigré en ce lieu » Moïse, Salomon ou Abraham ?
1: Moïse.
0: Excellente réponse. 5 points. Dans quel genre théâtral religieux du 15e siècle les frères Arnoul et Simon Gréban se sont-ils distingués ? Les mystères, les châtiments ou les reposoirs ?
1: Les reposoirs ?
0: Et non, il s'agissait des mystères. Claire, vous passez 1 point devant Philippe. Bravo. Et je reviens sur la question. Qui eut un fils nommé Gershom, ce qui signifie immigré en ce lieu ? Vous m'avez dit Moïse. Oui, parce que Moïse, il n'était pas chez lui. Il avait dû quitter son Égypte natale après, vous savez, avoir tué un Égyptien. Donc il avait une histoire assez particulière. Vous êtes en tête, Claire. Une grosse pression pour Philippe. Bonsoir, Philippe.
4: Bonsoir, Jérémy.
0: Et Philippe, est-ce que vous venez aussi de Grenoble ?
4: Ah non, je ne viens pas de Grenoble et j'ai pas de frère et pas de sœur, sauf en Jésus.
0: Oh là là, c'est beau. Il est fort, hein.
1: Ah oui.
0: D'où venez-vous, mon cher Philippe ?
4: Je viens de Caen, en Normandie.
0: Normandie, et que faites-vous dans votre belle Normandie ?
4: Eh bien, depuis quelques mois, je suis un jeune retraité.
0: J'allais vous le dire, vous faites tellement jeune.
4: Merci.
0: Et retraité de quel domaine ?
4: Eh bien, j'étais DRH dans une entreprise de 500 personnes.
0: Ah oui, donc dire à quelqu'un qu'il faut partir, vous savez faire.
4: Je sais aussi dire « entrer ».
0: Bravo. Est-ce que vous avez des associations oui. que vous voulez soutenir ?
4: Oui, enfin, je salue mes amis du Secours Populaire, avec qui je suis pas mal engagé, pour, notamment dans l'accueil des migrants sur notre très chère terre normande, qui est concernée par le passage avec la Grande-Bretagne.
0: Bien sûr. Philippe, nous allons passer 2 minutes ensemble. C'est parti. Compte en commun Élie, Élisée, Pierre et Paul. Ils ont tous marché sur l'eau, accompli une résurrection ou chuté de cheval ?
4: Accompli une résurrection.
0: Vous marquez votre premier point, Philippe. Pour quel pays, non actuel, Monseigneur de Marion Brésillac fonda-t-il la Société des Missions Africaines ? L'Égypte, le Bénin ou le Zimbabwe ?
4: Le Bénin.
0: Deuxième point. Dans la traduction liturgique, quel est le premier mot du premier psaume de la Bible ? David, jadis ou heureux ?
4: Heureux.
0: Une excellente réponse, et c'est beau hein, de penser que c'est le premier mot. Comment s'appelle le service chargé des biens temporels du Saint-Siège pendant le Sede Vacante ? Le siège apostolique, la cuisine apostolique ou la chambre apostolique ?
4: La chambre apostolique.
0: Un sans faute, vous marquez votre quatrième point. Quelles fêtes deviennent solennités lorsqu'elles tombent un dimanche ? Les fêtes de Saint-Jean, les fêtes du Seigneur ou les rogations ?
4: Les fêtes de Saint-Jean.
0: C'est une mauvaise réponse. Ce sont les fêtes du Seigneur. Que signifie le mot « Aïd » dans l'islam ? La révélation, la fidélité ou la fête ?
4: La fête.
0: Bonne réponse, vous êtes à égalité avec Claire. Quand l'Église a-t-elle précisé « frères et sœurs » dans le texte Confiteor ? En 2021, en 2013 ou en 2005 ?
4: 2013.
0: Non, c'est seulement en 2021. Lequel Philippe est un prophète avec un livre biblique à son nom ? Sophonie, Siméon ou Salomon ?
4: Sophonie.
0: Vous marquez un sixième point qui vous permet de choisir deux thématiques dans la manche suivante. Philippe, vous avez 6 points, Claire 5 points et Fifi 4 points. Nous passons dès à présent à la manche 2. La manche 2 en chemin pour marquer des points dans cette manche pour aller à la finale de ce soir. Elle oppose Fifi, Philippe, Claire et Philippe. Mais c'est à vous, mon cher Philippe, que revient la tâche de choisir deux thématiques parmi celles que je vous propose. Saints et témoins de la foi, Bible, l'Église et son histoire, liturgie, sacrement et prière, art, culture et foi ou questions providentielles. Dites-moi, Philippe.
4: L'Église et son histoire.
0: Et L'Église Bible. Et son histoire.
4: Et Bible.
0: Pardon ?
4: Et Bible.
0: Et la Bible. Et vous, Claire ?
1: Question providentielle.
0: Question providentielle. Vous avez fait vos choix, nous remettons vos compteurs à zéro. Main sur le buzzer, c'est parti. L'Église et son histoire. C'est au milieu du XIVe siècle que Geoffroy

0: Froid de Charny fait mon acquisition, puis que sa veuve me donne à voir. Sa petite fille me donna au duc Louis de Savoie et je me retrouvai à Chambéry. Claire.
1: Le Saint-Suaire.
0: C'est une bonne réponse. Le linceul de Turin, le Saint-Suaire. J'y échappais à la destruction grâce au coffre d'argent où l'on m'avait enfermé. Mais je porte les séquelles de l'événement. Puis j'arrivais dans la capitale où je suis resté. C'est en 1898 que l'on me photographia pour la première fois. Depuis, on m'a examiné, si j'ose dire, sous toutes les coutures. Nombreux sont ceux qui crurent démontrer une supercherie et furent contredits par d'autres analyses. Beaucoup s'attachent à rassembler des preuves, mais l'essentiel est la vénération dont on m'entoure et la façon dont certains se tournent ainsi vers leur Seigneur, supplicié en Palestine il y a 2000 ans. Le linceul de Turin, Claire, vous marquez un point. Question relative à la Bible. Ma pratique est sans doute aussi vieille que le monde. Au temps les plus anciens, on pouvait même se vanter de me pratiquer de manière illimitée. M'exercer fut longtemps un devoir, mais un devoir qui passa progressivement de l'individu à la société, puis à Dieu. Non seulement la loi a limité mon exercice à un rétablissement de la justice, mais elle a interdit que l'on m'accomplisse par haine. La révélation définitive en Jésus est que la justice de Dieu est encore... Oui, Philippe ?
2: La vengeance.
0: Une bonne réponse, la vengeance. La révélation définitive en Jésus est que la justice de Dieu est encore différente de celle des hommes. En Matthieu 5, le Christ me rejette entièrement en demandant de tendre l'autre joue. Je suis la vengeance. Philippe, vous êtes à égalité avec Claire. Question providentielle. 90% de mes habitants pratiquent un islam sunnite fondé sur la théologie akharite, la jurisprudence malikite et le soufisme représenté par des confréries. Les 5% de catholiques habitent plutôt dans ma région, la plus au sud, et les grandes villes. Mon premier président était fils d'un catholique et avait fréquenté les spiritains. Le sanctuaire Notre-Dame de la Délivrante, attire depuis la fin du 19e siècle des pèlerins de toute l'Afrique de l'Ouest chaque lundi de Pentecôte. Les musulmans locaux aident volontiers à l'organisation de ce pèlerinage, témoignant d'une affection possible entre communautés. Ma capitale accueille la cathédrale Notre-Dame des Victoires ou cathédrale... Oui, Philippe ?
2: L'Algérie.
0: Ce n'est pas l'Algérie. Ou cathédrale du souvenir africain. Avez-vous une idée claire et fifi ?
3: Liban.
0: Faut appuyer.
4: Non, c'est Afrique.
3: Liban.
0: Non, ce n'est pas le Liban. Claire, vous êtes seule en jeu si vous voulez tenter une réponse.
4: Tunisie ?
0: Faut appuyer. Non, ce n'est pas... Allez-y.
4: Tunisie ?
0: Non, ce n'est pas la Tunisie. Il s'agissait du Sénégal.
4: Ah, oh ouais. Exact. Ah oui, c'est Afrique de l'Ouest.
2: Et Afrique de l'Ouest, oui.
0: Nous poursuivons avec une question, l'Église et son histoire. Je suis plutôt signe de malédiction dans l'Ancien Testament, à la fois dans la perspective de la vieillesse et dans celle des épreuves que saint Paul décrit dans sa première lettre aux Corinthiens, où l'apôtre des gentils se donne en exemple à ceux qui se sentent capables de le suivre, sans pour autant imposer à tous le modèle. Consenti, je suis en effet un renoncement. Oui, Philippe ?
2: Le célibat.
0: Le célibat. Mais un renoncement qui est une annonce du royaume à venir, un don total de la vie à Dieu, plus aimé que tout. Il s'agit du célibat. Vous marquez votre deuxième point et prenez la tête. Question relative à la Bible. Le livre des Proverbes dit que nous n'avons point de roi. Notre nombre impressionne le prophète Joël, qui nous fait

0: image d'un peuple immense. Notre puissance de destruction fait comparer à nous les plus grandes armées dans le livre des Juges comme dans l'Apocalypse. Selon la loi du Sinaï, nous faisions partie des animaux purs. Oui, Claire.
1: Sauterelles.
0: Bonne réponse, les sauterelles. Ouh. Qui pouvaient être mangées, ce dont Jean le Baptiste ne se priva pas. Nous demeurons un terrible fléau des pays tropicaux, capable de ravager toute une contrée en très peu de temps, comme nous l'avons fait en Égypte, pour inciter Pharaon à libérer les Hébreux. Il s'agit des sauterelles. Claire et Philippe, vous êtes à égalité. Mais comme Philippe a été le premier à accéder à 2 points, c'est vous, mon cher Philippe, dans la manche 3, qui allez tirer la carte de la thématique de cette finale du jour. C'est entendu ?
2: C'est entendu.
0: Fifi, vous allez nous quitter. J'espère que vous n'êtes pas trop déçu.
3: Non, c'est une première, c'était très bien.
0: Mais après la déclaration d'amour que vous avez fait votre sœur, vous vouliez la laisser gagner. Regardez ce que nous vous offrons, cher Philippe.
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0: 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Philippe, vous n'êtes pas trop déçu ?
3: Non, ça va.
0: Bon, avant de nous quitter, est-ce que vous voulez dire un dernier mot ? Enfin, un dernier mot ce soir.
3: Bah, ce fut un plaisir de participer à l'émission, tout simplement.
0: Et moi, c'était un plaisir de vous recevoir. Et le maquillage vous va très bien.
3: Et je vous remercie. Une première aussi. Hein.
0: C'est une première. Nous retrouvons Claire et Philippe pour la finale. À tout de suite. C'est déjà l'heure de la finale de ce soir qui oppose Philippe à Claire. Et il y a un petit peu de tension, je ne vous le cache pas. Regardez les thématiques, chers amis, que j'ai entre les mains. Elles sont là. Philippe, c'est à vous que revient la joie d'en tirer une parmi toutes celles que je vous présente.
2: Et la bonne humeur.
0: J'espère que vous allez faire un choix qui vous convient. Dites-nous tout.
2: Août.
0: Août. Êtes-vous prêt ? Vous pouvez poser votre carte. Les compteurs sont à zéro. Je vais vous poser des questions relatives au mois d'août. C'est parti. Quelle compagne de Saint-François d'Assise ? Oui, Claire.
1: Sainte-Claire.
0: C'était une question pour vous.
2: C'est donné.
0: Sainte-Claire. Quelle compagne de Saint-François d'Assise est célébrée le 11 août ? Effectivement, il s'agit de Claire. Vous marquez votre premier point. Quel patron des coiffeurs et Saint-Roi est fêté le 25 août. Oula, Philippe.
2: Saint-Louis.
0: Saint-Louis, il s'agissait de Louis IX. Allez-y, mollo. Question numéro 3. Quel pape est mort le jour de la Transfiguration en 1978? Oui, Philippe.
2: Paul VI.
0: Paul VI, le 6 août. 2-1. Quelle fête en lien avec Jean-Baptiste a lieu le 29? Claire?
1: Sainte-Monique?
0: Non, ce n'est pas Sainte-Monique. Vous pouvez jouer autant de fois que vous le souhaitez. Quelle fête en lien avec Jean-Baptiste a lieu le 29? Avez-vous une idée? Philippe?
2: La Visitation?
0: Ce n'est pas la Visitation. Alors, je vous donne la réponse, sa décollation.
2: Ah oui.
0: On continue. Où le Saint-Étienne fêté le 16 était-il roi ? Où le Saint-Étienne fêté le 16 ? Oui, Claire.
1: Saint-Étienne de Hongrie.
0: Bonne réponse, vous êtes à égalité avec Philippe, 2-2. Quel apôtre est fêté le 24 ? Quel apôtre est fêté le 24 août ? Philippe ?
2: Jude.
0: Ce n'est pas Jude.
1: Matthieu ?
0: Ce n'est pas Matthieu. Allez-y, appuyez, oui.
2: Matthias ?
0: Non. Avez-vous une idée ?
2: Le 24 août.
0: Je vous donne la réponse. Ah, à moins que, Philippe.
2: Barthélémy.
0: C'est une bonne réponse. Oh. Vous marquez sur le fil votre troisième point. Fêté le 4 août, où Saint-Jean-Marie Vianney était-il curé? Philippe.
2: Ars.
0: Vous marquez 4 points. Je crois que Claire avait la réponse. Mais c'est vous, aujourd'hui, qui êtes le finaliste. Et je vous retrouverai dans 15 jours pour la grande finale du mois. Claire, regardez, vous partez avec un lot dit de consolation.
4: La maison Anka est heureuse de vous offrir cette médaille de baptême en argent.
0: Claire, j'espère que vous n'êtes pas trop déçue.
1: Non.
0: C'était une belle finale et je sais que vous aviez souvent la réponse.
1: Ah oui, oui, oui.
0: Mais il a été plus rapide. Et puis vous avez vu la force qu'il mettait.
1: Ah là, voilà. Non, non, mais valeureux candidat. Bravo. Bon.
0: Vous allez retourner dans la région de Grenoble avec votre frère.
1: Oui.
0: Mais chacun avec des médailles, enfin des cadeaux.
1: Oui.
0: Est-ce que vous voulez passer un message avant que l'on se quitte?
1: Bien, merci à Catéo, hein, vous êtes les meilleurs.
0: Bah, c'est gentil de nous le dire. Vous êtes une candidate très sympathique. Revenez. Et allez dire à vos amis qu'ils peuvent venir.
1: Je reviendrai un jour en finale.
0: Ah, c'est ça. Philippe, nous allons nous retrouver dans 15 jours pour la finale du mois.
2: Avec plaisir.
0: J'espère que vous êtes fiers de vous.
2: Oui, je suis content, mais j'avais une redoutable adversaire et bravo à Claire.
0: Il y avait une très bonne ambiance. Je vous laisse dire un mot si vous voulez saluer quelqu'un.
2: Je voudrais faire un salut particulier aux sœurs de la Visitation à Caen.
0: Très bien. Mes sœurs, nous vous saluons aussi alors. Il est déjà l'heure de nous quitter. Vous savez, ça passe très vite le samedi soir en notre compagnie, en votre compagnie. Mais vous pouvez nous regarder en replay sur kateotv.com. Alors n'hésitez pas. Je vous souhaite une excellente soirée, une très bonne semaine. Faites attention à vous, mais aussi aux autres. À bientôt.

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2: Septième dimanche de Pâques, année A. Première lecture, issue des Actes des Apôtres, au chapitre 1, versets 12 à 14.
3: Lecture du livre des Actes des Apôtres. Les apôtres, après avoir vu Jésus s'en aller vers le ciel, retournèrent à Jérusalem. Depuis le lieu dit « Mont des Oliviers » qui en est proche, la distance de marche ne dépasse pas ce qui est permis le jour du sabbat. À leur arrivée, ils montèrent dans la chambre haute où ils se tenaient habituellement. C'était Pierre, Jean, Jacques et André, Philippe et Thomas, Barthélemy et Matthieu, Jacques, fils d'Alphée, Simon le Zélote et Jude, fils de Jacques. Tous d'un même cœur étaient assidus à la prière, avec des femmes, avec Marie, la mère de Jésus, et avec ses frères. Jésus vient tout juste de quitter ses disciples. La première phrase de notre texte d'aujourd'hui résume en quelques mots ce qui fut certainement une étape cruciale de la vie des premiers chrétiens. Nous l'appelons l'ascension et nous en avons fait une fête. Mais à l'origine, n'est-ce pas plutôt un jour de deuil, un jour de grand départ ? Après l'horreur de la passion et de la mort de Jésus, après l'éblouissement de la résurrection, les voilà orphelins, cette fois, pour toujours. Mais du coup, les voici plus proches de nous et leur attitude pourrait guider la nôtre. Jésus leur avait laissé des consignes, ne pas quitter Jérusalem et attendre là le don de l'Esprit Saint. Et le jour même de son départ sur le mont des Oliviers, il a répété « Vous allez recevoir une puissance, celle du Saint-Esprit qui viendra sur vous. Vous serez alors mes témoins à Jérusalem, dans toute la Judée et la Samarie, et jusqu'aux extrémités de la terre. » Je retiens au passage cette expression, la puissance de l'Esprit. Elle devrait nous rassurer en toutes circonstances. Et Luc raconte ce qui s'est passé ensuite. À ces mots, sous leurs yeux, il s'éleva, et une nuée vint le soustraire à leurs regards. Évidemment, ils ont respecté la consigne de leur maître. Nous ne nous étonnons donc pas de les retrouver aussitôt après, à Jérusalem. Luc note que le mont des Oliviers est tout proche de Jérusalem. La distance, dit-il, n'excède pas ce qu'on appelle un chemin de Shabbat, c'est-à-dire la distance maximum que l'on peut parcourir sans violer la prescription de repos du sabbat. C'était un peu moins d'un kilomètre. Pour être plus précis, le chemin de Shabbat était 2000 coudées. Et une coudée, comme son nom l'indique, c'est la longueur de l'avant-bras, soit à peu près 50 cm. Mais pourquoi Luc donne-t-il cette précision ? Faut-il en déduire que c'était un jour de sabbat ? Ou bien, en insistant sur la proximité du mont des Oliviers, Luc veut-il suggérer que tout se passe à Jérusalem ? C'est là que s'accomplit le dessein de Dieu. Là, le Fils a été glorifié. Là a été renouée l'alliance entre Dieu et l'humanité. Là sera donné l'Esprit. C'est dans la ville sainte, donc, que commence la vie de l'Église naissante. Et Luc énumère ceux qui composent le groupe. Les 11, quelques femmes, dont Marie, la mère de Jésus, et quelques frères, c'est-à-dire des disciples, probablement. Là encore, les précisions ne sont certainement pas là pour l'anecdote. Nous connaissions déjà les noms des apôtres par l'évangile de Luc. S'il nous en redonne la liste, ce n'est donc pas pour nous instruire. Luc veut marquer la continuité dans la communauté des apôtres. Ce sont les mêmes qui ont accompagné Jésus tout au long de sa vie terrestre et qui maintenant s'engagent dans la mission. Et ils ne pourront être les témoins de la résurrection que parce qu'ils ont été témoins de la vie, de la passion et de la mort de Jésus. Nous retrouvons donc là le groupe que Jésus avait choisi, avec ses diversités étonnantes. Pierre, Jacques, Jean et André étaient pêcheurs au bord du lac, à Tibériade. Simon était zélote. À l'époque de la vie terrestre de Jésus, cela ne représentait pas encore un engagement politique. Mais c'était quand même déjà un signe de fanatisme religieux. On se demande comment ce zélote pouvait voisiner avec Matthieu le publicain, c'est-à-dire le percepteur à la solde de l'occupant, et pour cette raison interdit de culte. Et non seulement Jésus a réussi à les faire cohabiter autour de lui, mais désormais ils vont porter ensemble la responsabilité de continuer la mission de leur maître. C'est sur cette communauté d'hommes, tels qu'ils sont, que repose désormais l'annonce de la bonne nouvelle. Je note deux choses. Premièrement, leur groupe n'est pas refermé sur lui-même. Il est déjà ouvert à d'autres, hommes et femmes. Deuxièmement, ils commencent cette vie de l'Église dans la prière, d'un seul cœur et fidèlement, nous dit Luc. Et voilà peut-être bien le premier miracle des apôtres, cette prière d'un seul cœur au moment où leur maître les quitte, où ils se retrouvent apparemment livrés à eux-mêmes et à leur diversité, qui aurait bien pu devenir des divergences. Mais ils ne sont livrés à eux-mêmes qu'apparemment. Jésus est désormais invisible, il n'est pas pour autant absent. Matthieu, dans son évangile, a retenu l'une des dernières phrases de Jésus, je cite, « Tout pouvoir m'a été donné au ciel et sur la terre. Allez donc, de toutes les nations faites des disciples, les baptisant au nom du Père et du Fils et du Saint-Esprit, leur apprenant à garder tout ce que je vous ai prescrit. Et moi, je suis avec vous, tous les jours, jusqu'à la fin des temps. » Les apôtres ne prient donc pas pour obtenir que Jésus se fasse proche. Sa présence leur est acquise. Ils prient pour se replonger dans sa présence. Ce récit des actes devient alors pour nous une formidable leçon d'espoir. Jésus est avec nous tous les jours, sa présence nous est acquise, à nous aussi, et la puissance de l'Esprit-Saint nous accompagne. Voilà de quoi nous donner toutes les audaces.
2: Du psaume 26.
3: Le Seigneur est ma lumière et mon salut. De qui aurais-je crainte ? Le Seigneur est le rempart de ma vie. Devant qui tremblerai-je ? J'ai demandé une chose au Seigneur, la seule que je cherche, habiter la maison du Seigneur tous les jours de ma vie, pour admirer le Seigneur dans sa beauté et m'attacher à son temple. Écoute, Seigneur, je t'appelle. Pitié, réponds-moi. Mon cœur m'a redit ta parole. Cherchez ma face. Ce psaume est fait tout particulièrement pour ceux qui traversent des temps difficiles. On sait bien que les croyants ne sont pas plus épargnés que les autres par les épreuves de la vie. La foi n'est pas une baguette magique. Parfois même, les croyants souffrent à cause de leur foi. C'est le cas dans toutes les guerres de religion ou les persécutions. Cela peut venir aussi de l'hostilité des athées et des difficultés à défendre les valeurs chrétiennes dans un monde qui n'est

0: allusion à des attaques extérieures. Le Seigneur est le rempart de ma vie. Devant qui tremblerai-je? Depuis la grande aventure de l'Exode, le peuple d'Israël a été à plusieurs reprises menacé dans sa vie même. Le premier verset, « Le Seigneur est ma lumière et mon salut » est probablement aussi une allusion à l'Exode sous la conduite de Moïse. Car dans le désert du Sinaï, la colonne de nuée éclairait sa route et disait la présence de Dieu. « Le Seigneur est ma lumière et mon salut ». Le salut, à cette époque-là, c'était d'échapper au Pharaon. À chaque étape de nos histoires collectives et individuelles, le salut prend des formes diverses. Et Israël en a connu de toutes sortes, que l'ensemble du psaume évoque par allusion. Par exemple, dire « Le Seigneur est le rempart de ma vie », c'est faire remonter à la mémoire la longue période de guerre. Et on sait bien que le meilleur rempart, ce ne sont pas des fortifications avec des créneaux et des mâchicoulis. C'est la force que Dieu nous donne. « Si vous ne croyez pas, vous ne subsisterez pas », disait Isaïe au roi Akaz au 8e siècle. « La foi est la seule force qui nous permette de tout affronter. De qui aurais-je crainte ?» Cela veut bien dire que Dieu nous garde de toute peur et que nous n'avons pas peur de lui non plus, bien sûr. Dans toutes les épreuves et les souffrances, le croyant sait qu'il peut crier vers Dieu. C'est même recommandé, si j'en crois la Bible. Il ne faut pas écouter la phrase d'Alfred de Vigny qui a bercé l'enfance de certains d'entre nous. Je vous la rappelle, mais c'est pour l'oublier aussi vite. « Gémir, pleurer, prier est également lâche. Accomplis chaque jour ta longue et lourde tâche. Puis après, comme moi, souffre et meurs sans parler. » C'est dans La mort du loup. La phrase est belle, superbe, mais elle n'est pas biblique. Ce que la Bible nous apprend, et en particulier dans le livre de Job, si on lit soigneusement la partie centrale du livre de Job, c'est que non, gémir, pleurer, prier, ce n'est pas lâche. C'est humain, tout simplement. Mais c'est vers Dieu qu'il faut gémir, pleurer, prier. « Écoute, Seigneur, je t'appelle, dit notre psaume. Il y a une chose dont le peuple élu est sûr, c'est que Dieu entend nos cris d'appel. » Cela a été la grande révélation du buisson ardent, rappelez-vous. Je cite, « Le cri des fils d'Israël est venu jusqu'à moi, a dit Dieu à Moïse. Et depuis ce jour et pour toujours, Israël sait que Dieu entend le cri des malheureux. Et même s'il est silencieux, nous savons qu'il n'est pas sourd. » En dehors des épreuves extérieures, ce psaume évoque peut-être également l'épreuve spirituelle du peuple qui peine à garder la foi. « J'ai demandé une chose au Seigneur. La seule que je cherche, c'est d'habiter la maison du Seigneur tous les jours de ma vie. » Comme le Lévite qui est admis dans l'intimité du temple de Jérusalem, Israël demande la grâce de demeurer dans l'intimité de Dieu. « Pitié, réponds-moi. » C'est un cri de mendiant. C'est aussi peut-être une demande de pardon. Car l'expression qui suit « chercher ma face » est un appel à la conversion. Il faut se détourner des idoles et se tourner vers Dieu. Dès son installation dans la terre promise, le peuple d'Israël a été affronté à un nouveau danger, celui de l'infidélité, c'est-à-dire l'idolâtrie. Alors, là encore, il faut tenir ferme, se rappeler les mises en garde de Moïse. « Mon cœur m'a redit ta parole, cherchez ma face. » Mais là, il ne faut pas se tromper, il y a un contresens qu'on pourrait faire. Quand Dieu dit « Cherchez ma face », ce n'est pas qu'il ait soif de nos hommages. Ce conseil nous est donné pour notre bonheur. Nous sommes parfois tentés de penser que Dieu pourrait nous demander quelque chose dans son intérêt à lui. Mais Dieu nous aime. Tous les commandements qu'il nous donne sont pour notre bonheur. Saint Augustin disait « Tout ce que l'homme fait pour Dieu profite à l'homme » et non à Dieu. Pour Dieu, le centre du monde, c'est l'humanité. Il n'a pas d'autre but que notre bonheur. Et nous ne trouvons notre bonheur que quand nous mettons Dieu au centre de notre vie. Saint Augustin encore disait, « Tu nous as fait pour toi, Seigneur, et notre cœur est sans repos, tant qu'il ne demeure en toi. »
1: Deuxième lecture de la première lettre de Saint Pierre apôtre au chapitre 4, versets 13 à 16.
0: bien-aimé.

0: dans la mesure où vous communiez aux souffrances du Christ, réjouissez-vous, afin d'être dans la joie et l'allégresse quand sa gloire se révélera. Si l'on vous insulte pour le nom du Christ, heureux êtes-vous, parce que l'Esprit de gloire, l'Esprit de Dieu repose sur vous. Que personne d'entre vous, en effet, n'ait à souffrir comme meurtrier, voleur, malfaiteur ou comme agitateur. Mais si c'est comme chrétien, qu'il n'ait pas de honte et qu'il rende gloire à Dieu pour ce nom-là. Si Pierre emploie le mot « chrétien », c'est parce qu'il écrit cette lettre longtemps déjà après la résurrection du Christ. Au tout début de l'Église, nous le savons par les Actes des apôtres, les premiers disciples du Christ ne portaient pas encore ce nom. Ils étaient appelés Nazoréens, à cause de Nazareth, bien sûr. Mais à vrai dire, de la part des Juifs, qui refusaient de reconnaître en Jésus de Nazareth le Messie attendu par Israël, ce titre de Nazoréen était plutôt péjoratif. Mais le nouveau titre de chrétien n'était pas non plus honorifique. Les païens non convertis voyaient d'un mauvais œil le changement de vie radical qui s'opérait dans la communauté du baptisé. Voici ce que nous pouvons lire un peu plus haut dans cette lettre de Pierre. Les païens trouvent étrange que vous ne couriez plus avec eux vers la même débauche effrénée, et ils vous outragent. Ils vous calomnient comme malfaiteurs. Nous comprenons mieux du coup de quelle souffrance Pierre parle ici. Si l'on fait souffrir l'un de vous, si c'est comme chrétien, qu'il n'ait pas de honte, vous communiez aux souffrances du Christ. Il entend par là la souffrance de l'incompréhension, de l'isolement, de la calomnie dont Jésus a été victime parce qu'il se démarquait de la classe dominante, parce qu'il continuait à annoncer son message sans se laisser arrêter par quiconque. C'est cette fidélité qui lui a coûté la vie. À leur tour, les premiers chrétiens sont affrontés à la même hostilité. Alors il s'emploie à leur donner le courage de tenir bon en attendant des jours meilleurs, le jour où la gloire du Christ se révélera, comme il dit, c'est-à-dire le jour où la vérité éclatera, le jour où Jésus viendra inaugurer son règne parmi les hommes. Et Pierre va même plus loin. Non seulement il ne faut pas avoir honte, mais au contraire, le titre de chrétien est à ses yeux la plus haute dignité. Réjouissez-vous, leur dit-il, et rendez gloire à Dieu à cause de ce nom de chrétien. Il est vrai que si le mot chrétien signifie appartenant au Christ, alors oui, c'est bien notre plus beau titre de fierté. Bien au-delà de la fierté que nous tirons de notre naissance, de nos titres, de notre culture, de nos diplômes, de notre palmarès sportif, de notre beauté, de notre argent, de nos décorations. Cette formule « puisque vous communiez aux souffrances du Christ, réjouissez-vous » ressemble de très près finalement à l'une des béatitudes annoncées par Jésus. « Heureux êtes-vous ». Lorsque l'on vous insulte, que l'on vous persécute et que l'on dit faussement contre vous toutes sortes de mal à cause de moi, soyez dans la joie et dans l'allégresse, car votre récompense est grande dans les cieux. Jésus, en disant cela, faisait son propre portrait, bien sûr. Et désormais, Pierre applique ce portrait à ceux qui, à leur tour, portent le nom du Christ. Il emploie même le mot « communier ». Vous communiez aux souffrances du Christ, ce qui veut dire réjouissez-vous, vous êtes intimement unis au Christ dans ces souffrances que vous subissez pour rester fidèles à son nom et à sa mission. Et parce que vous êtes unis à ces souffrances, vous serez également unis à sa gloire, le jour où la vérité éclatera. Il faut certainement rester très ferme sur un point. La souffrance n'est pas un but en soi. Le but, c'est le jour où sa gloire se révélera. Si la souffrance était un but en soi, Jésus n'aurait pas consacré sa vie publique à soulager, guérir, pardonner, relever, redonner courage, accueillir les exclus de toutes sortes, et même ressusciter Lazare ou le fils d'une veuve. Si la souffrance était un but en soi, les prophètes n'auraient pas non plus annoncé maintes et maintes fois le jour de Dieu comme celui de toutes les guérisons et de toutes les libérations. Le but, ce n'est pas la souffrance, c'est d'être uni au Christ et à Dieu dans l'esprit d'amour, quelles que soient les circonstances, heureuses ou malheureuse de notre vie. Et Pierre indique un chemin pour aborder la circonstance très particulière qu'est la persécution pour le nom du Christ. Ce chemin, c'est sa formule. Puisque vous communiez aux souffrances du Christ, réjouissez-vous, qui sonne comme une béatitude. Une béatitude, c'est à la fois une félicitation, une annonce et un encouragement. La félicitation, c'est quelque chose comme « bravo, si on vous traite ainsi, c'est que vous ressemblez au Christ, et donc que vous êtes digne de porter le nom de chrétien ». L'annonce, c'est « un jour viendra où le Christ sera reconnu par tous, et vous avec ». Ce jour-là, on reconnaîtra que vous ne vous êtes pas trompé et le Christ non plus ne vous a pas trompé. L'encouragement, c'est la suite logique de ce qui précède, c'est courage, tenez bon, vous avez choisi la bonne voie. Et d'ailleurs, on sait qu'André Chouraki, traduisait bienheureux par en marche. Il faut être rempli de l'esprit de Jésus pour avoir le courage d'affronter la persécution en son nom. Et pour connaître cette joie mystérieuse d'être en communion avec lui jusque dans la souffrance, cette joie que nul ne pourra nous ravir.
1: De l'Évangile selon saint Jean, au chapitre 17, versets 1b à 11a.
0: En ce temps-là, Jésus leva les yeux au ciel et dit « Père, l'heure est venue. Glorifie ton Fils, afin que le Fils te glorifie. Ainsi, comme tu lui as donné pouvoir sur tout être de chair, il donnera la vie éternelle à tous ceux que tu lui as donnés. Or, la vie éternelle, c'est qu'ils te connaissent, toi, le seul vrai Dieu, et celui que tu as envoyé, Jésus-Christ. Moi, je t'ai glorifié sur la terre, en accomplissant l'œuvre que tu m'avais donnée à faire. Et maintenant, glorifie-moi auprès de toi, Père, de la gloire que j'avais auprès de toi, avant que le monde existe. J'ai manifesté ton nom aux hommes que tu as pris dans le monde pour me les donner. Ils étaient à toi, tu me les as donnés et ils ont gardé ta parole. Maintenant, ils ont reconnu que tout ce que tu m'as donné vient de toi, car je leur ai donné les paroles que tu m'avais données. Ils les ont reçues. Ils ont vraiment reconnu que je suis sorti de toi et ils ont cru que tu m'as envoyé. Moi, je prie pour eux. Ce n'est pas pour le monde que je prie, mais pour ceux que tu m'as donnés, car ils sont à toi. Tout ce qui est à moi est à toi, et ce qui est à toi est à moi, et je suis glorifié en eux. Désormais, je ne suis plus dans le monde. Eux, ils sont dans le monde, et moi, je viens vers toi. Je reprends les derniers mots de Jésus. Je viens vers toi. Tant que nous sommes sur cette terre, nous ne pouvons pas être témoins du grand dialogue d'amour de Jésus avec son Père. Mais avec ce récit de saint Jean, nous entrons dans la prière de Jésus au moment même où il va rejoindre son Père. Je viens vers toi. Car c'est l'heure du grand passage. Père, l'heure est venue, dit Jésus. Cette heure dont il a parlé à plusieurs reprises au cours de sa vie terrestre, cette heure qu'il semblait désirer et redouter à la fois. C'est l'heure décisive, centrale, de toute l'histoire humaine, l'heure que toute la création attend, comme celle d'une naissance, parce qu'elle est l'heure de l'accomplissement du dessein de Dieu. Désormais, à partir de cette heure, plus rien jamais ne sera comme avant. En cette heure décisive, le mystère du Père va enfin être révélé au monde. C'est pourquoi Jésus emploie avec insistance les mots « gloire » et « glorifié ». La gloire d'une personne, au sens biblique, ce n'est pas sa célébrité ou sa reconnaissance par les autres, c'est sa valeur réelle. La gloire de Dieu, c'est donc Dieu lui-même qui se manifeste aux hommes dans tout l'éclat de sa sainteté. On peut remplacer le verbe « glorifier » par « manifester ». En cette heure décisive, Dieu va être glorifié, manifesté en son Fils. Et les croyants vont connaître enfin le Père, entrer dans son intimité. Cette intimité qui unit le Fils au Père, le Fils la communique aux hommes. Désormais, ceux qui accueilleront cette révélation, ceux qui croiront en Jésus, accéderont à cette connaissance, cette intimité.

et du Père. Alors, ils entreront dans la vraie vie. La vie éternelle, c'est de te connaître, toi, le seul Dieu, le vrai Dieu, et de connaître celui que tu as envoyé, Jésus-Christ. Voilà, de la bouche de Jésus lui-même, une définition de la vie éternelle. Jésus parle au présent, et il décrit la vie éternelle comme un état, l'état de ceux qui connaissent Dieu et le Christ. Nous vivons déjà de cette vie, depuis notre baptême. Parlant de ses disciples, Jésus dit « Ils ont vraiment reconnu que je suis venu d'auprès de toi, et ils ont cru que c'était toi qui m'avais envoyé. » En cette heure-là, une partie seulement de l'humanité a accueilli cette révélation et est entrée dans cette communion d'amour proposée par le Père et a accepté de prendre le chemin ouvert par le Fils. Curieusement, c'est seulement pour ces quelques-uns-là que Jésus prie. Je prie pour eux. Ce n'est pas pour le monde que je prie, mais pour ceux que tu m'as donnés. Il faut laisser résonner en nous l'insistance de Jésus sur ce mot « donner ». Le Père a donné autorité au Fils. Le Fils donnera la vie éternelle aux hommes. Le Père a donné les hommes au Fils. Le Père a donné ses paroles au Fils et le Fils a donné ses paroles à ses frères. L'insistance de Jésus sur ce mot « donner » rejoint toute la méditation biblique. Il suffit de nous laisser aimer et combler de sa grâce en permanence. Le mot « grâce » d'ailleurs signifie un don gratuit. Cette logique du don, de la gratuité, c'est celle du Fils, celui qui vit éternellement dans un dialogue d'amour, sans ombre, avec son Père. Dans le prologue de son évangile, Jean dit que le Fils est éternellement tourné vers le Père. Et parce qu'il n'y a pas d'ombre entre eux, il reflète la gloire du Père, qu'il a vu le Père. Entre eux, tout est amour, dialogue, partage. Tout ce qui est à toi est à moi, comme tout ce qui est à moi est à toi. Le fameux texte du prologue de l'évangile de Jean s'éclaire très nettement à la lecture de cette prière de Jésus. Il en est au fond comme la transposition. Au commencement était le Verbe, et le Verbe était tourné vers Dieu, et le Verbe était Dieu. Il était au commencement tourné vers Dieu. Tout fut par lui, et rien de ce qui fut ne fut sans lui. En lui était la vie, et la vie était la lumière des hommes. Et la lumière brille dans les ténèbres, et les ténèbres ne l'ont point comprise. À ceux qui l'ont reçu, à ceux qui croient en son nom, il a donné de pouvoir devenir enfant de Dieu. Et le Verbe s'est fait chair, et il a habité parmi nous. Et nous avons vu sa gloire, cette gloire que Fils unique, plein de grâce et de vérité, il tient du Père. De sa plénitude, tous nous avons reçu, et grâce sur grâce.

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0: Bonjour à tous les auditeurs de KTO Radio. Bienvenue dans ce nouveau numéro des conversations littéraires du week-end. Aujourd'hui, nous avons un invité un peu exceptionnel, il faut bien le dire, Daniel Rondeau de l'Académie française, qui vient nous parler de son dernier roman qui s'appelle Le système de l'argent. Un gros pavé, j'allais dire, mais qui se dévore, c'est du page-turning, comme on ne doit pas dire, une espèce de roman fleuve, une épopée qui clôt une trilogie romanesque dont il va nous parler, qui s'appelle « Après tout, la France ». C'est paru chez Grasset, et bonjour Daniel Rondeau, et merci d'être avec nous.
1: Bonjour Jean-Claude Perrier.
0: Merci d'être avec nous.
1: Non, mais c'est moi qui vous remercie.
0: Pour nous présenter ce livre. Alors, traditionnellement, évidemment, on va parler de votre livre, mais on va balayer large, d'autant plus facilement que c'est pas trahir un secret que de dire qu'il y a dans ce livre, alors vous allez nous expliquer si Luc Desanges c'est vous ou c'est pas vous, mais il y a forcément, quand on vous connaît un peu votre parcours, un certain nombre d'éléments, de trajectoires, d'autobiographie, ou pas?
1: Vous savez, on écrit toujours un roman avec ce qu'on a.
0: Et ce qu'on a, c'est soi-même.
1: Bien sûr, un des personnages, le personnage central du livre d'ailleurs, qui s'appelle Luc ou Lux Desanges, qui est un homme qui a dépassé les 70 ans, qui a des cheveux blancs, les oreilles un peu écartées, oui. Les yeux un peu gros, un peu globuleux.
0: Il n'est pas gâté.
1: Qui s'est pas gâté, mais qui avait respiré à 20 ans, quand il avait 20 ans, l'oxygène de l'absolu, parce qu'il avait voulu changer le monde. Et bien, bien évidemment, j'ai mis un peu de moi. Mais en même temps, j'ai transformé cette matière originale, bien sûr. Je l'ai transformée, et puis bon, j'en ai fait un personnage qui ne me ressemble vraiment pas.
0: Heureusement pour vous.
1: Ni de près ni de loin, mais bon, il termine bien. Et il y a une rédemption.
0: On n'en dira pas plus, non. On ne spoilera pas la fin.
1: Enfin, non. Donc,
0: oui, il y a une rédemption.
1: Il sera sauvé.
0: Pourquoi une trilogie et qu'est-ce que c'est que ce, après tout, la France? Alors, je vais rappeler les deux précédents, puisque dans une trilogie, en général, il y a trois volumes. Donc, c'était Mécanique du chaos, Grasset 2017, Arrière-pays, Grasset 2021, et donc le système de l'argent, ce qui veut dire que c'est déjà étalé sur 10 ans de travail, au moins 10 ans de travail.
1: Oui, plus de 10 ans. En fait, c'est un peu une folie romanesque. Je me suis lancé dans ce travail il y a plus de 10 ans. J'ai commencé mon enquête bien avant même, mais réellement, il y a plus de 10 ans, je commence Mécanique du chaos, parce que je voulais raconter une part de notre histoire, qui est celle, enfin, il y avait deux histoires dans Mécanique du chaos. D'une part, la tragédie des migrants qui traversent le Sahara et la Méditerranée et qui, pour beaucoup, mouraient dans le désert ou mouraient en mer.
0: Ça, on y reviendra, mais c'est quelque chose que vous avez vu de très près.
1: C'est quelque chose que j'ai vu de très près. Et en même temps, je voulais raconter comment une partie de nos banlieues

0: était déjà tombé sous l'emprise de narcotrafiquants et des terroristes. Donc ça, c'était le Mécanique du chaos, mon premier tome. Parce que c'était quelque chose pour moi d'assez choquant de voir qu'il y avait vraiment, dès cette époque, quand je commence mon enquête, ou en tout cas il y a 10 ans, de voir qu'il y avait des territoires perdus, comme on l'a écrit, de notre pays, qui étaient abandonnés complètement, ou en tout cas partiellement, à des islamistes et aux narcotrafiquants.
1: Et ça ne s'est pas arrangé.
0: La situation n'a fait qu'empirer. Deuxième tome, j'ai voulu, arrière-pays, j'ai voulu raconter une province française qui avait été une province flamboyante et qui était aujourd'hui dans un état d'abandon moral et physique, économique et politique. Cette province est une petite région qui se trouve près de Troyes, autour de il y avait un triangle un peu magique, que j'ai utilisé, mais c'était à la fois Clairvaux, Domrémy, les deux églises, c'est-à-dire cette partie de l'Est. Alors, pourquoi c'est très important, Clairvaux? C'est parce que, tout le monde sait que Clairvaux était le premier bastion de Bernard de Clairvaux, qu'à partir de là, les abbayes ont essaimé dans toute l'Europe, plus de 150 abbayes, et c'était en même temps un centre spirituel avec des relations avec Rachi, qui était le grand érudit de Troyes, une conversation entre Rachi et Clairvaux assez passionnante. Et en même temps, cette région, Georges Duby, l'historien des cathédrales de l'an 1000, l'explique très bien, en disant que c'était la première fois, il n'y avait pas que les abbayes. Il y avait une mise en valeur, ora et labora, disait Bernard de Clairvaux.
1: Prix et travail.
0: Donc il y avait une mise en valeur du territoire, à la fois avec un défrichement des forêts, une mise en culture, création de petites industries métallurgiques, de verreries, et toute cette prospérité spirituelle, économique, paysanne, a vécu jusqu'il y a une quarantaine d'années.
1: Ah oui, pas jusque-là.
0: Et à partir d'un moment, je parlais d'une verrerie, où le feu de la verrerie n'avait jamais été créé par Louis XIV, donc un peu plus tard, mais quand même, c'était dans la lignée des petites verreries créées par Bernard de Clairvaux. Louis XIV avait créé une verrerie, le feu de la verrerie ne s'est jamais éteint.
1: Jusqu'à la faillite de...
0: Voilà, cette verrerie. Donc ça, c'était mon deuxième tome.
1: C'est un peu chez vous, par là.
0: Oui, c'est un peu... C'est près de chez moi.
1: Vous êtes d'Épernay, vous.
0: Je suis
1: à côté d'Épernay.
0: Je suis dans un petit village qui s'appelle le Ménil-sur-Roger, près d'Épernay.
1: Voilà, donc vous êtes sur vos terres. Vous étiez un peu sur vos terres.
0: Un peu sur mes terres.
1: Pas tout à fait.
0: Donc j'avais les banlieues abandonnées.
1: La province, comme on dit.
0: Une province abandonnée. Et là, je voulais montrer avec ce troisième tome, le système de l'argent, comment une partie de prédateurs, détenteurs d'un pouvoir financier et technologique important, une poignée de prédateurs, peut essayer de s'emparer d'une partie du territoire pour y établir
1: une espèce de république libertarienne, une république plutocratie,
0: et qui leur permette surtout de vivre en sécurité, dans les meilleures conditions, en imposant leurs propres lois dans un monde qui est en chaos.
1: Mais est-ce que quand vous avez commencé, vous saviez que ce serait une trilogie? Est-ce que vous aviez déjà en tête les 3 volumes ou est-ce que ça s'est fait en marchant?
0: Non. J'ai commencé Mécanique du chaos avec un objectif, c'était Mécanique du chaos. Au fur et à mesure que j'écrivais Mécanique du chaos, j'ai compris que l'abandon des banlieues n'était pas le seul. On était face à une sorte de déréliction générale et que tout à côté de chez moi, comme vous le dites, c'est-à-dire à 150 ou 200 kilomètres de chez moi, il y avait quand même des gens qui étaient en train de souffrir parce que et qu'on n'en parle pas. Et puis, pendant que j'écrivais Arrière-Pays, je me suis mis en tête d'écrire le troisième volume, le système de l'argent. En fait, système de l'argent, je parle d'une poignée d'oligarques,
1: Des espèces d'Elon Musk pour
0: oui, ce sont des gens qui sont sans patrie ni frontières, qui ne croient, qui n'ont ni Dieu ni maître, qui ne croient absolument rien. C'est-à-dire, pourquoi ils ont possibilité de s'installer, de conquérir. Ce sont des colonisateurs, ce sont des conquérants. Des pays comme le nôtre, c'est parce qu'ils vont profiter d'une sorte de défaillance de nos États. Je parle de tous les États européens, la France, bien sûr, mais de tous les États européens, et qu'il y a aussi une défaillance de l'âme française. Ces gens, comme j'ai dit, ne croient rien, si ce n'est, ils ont le pouvoir
1: de l'argent. De beaucoup d'argent.
0: Et Charles Péguy disait, il y a longtemps, il disait aujourd'hui, l'esprit est seul face à l'argent. Je trouve qu'aujourd'hui, nous sommes dans une situation encore plus compliquée. Nous sommes nus dans le désert de l'esprit face à une poignée de gens qui ont le pouvoir suprême de l'argent et qui ne croient, c'est leur seul dieu, c'est Mammon.
1: Exactement.
0: C'est pour ça que je fais une référence à Carthage, parce que Carthage est tombé aussi d'avoir tellement aimé l'argent. C'est pas la seule. Mais bon, Flaubert raconte ça.
1: Oui, parce qu'il n'y avait pas de citoyenneté, c'était vraiment une communauté soudée par les intérêts économiques, effectivement, qui louait des mercenaires, etc., et ça ne peut pas tenir.
0: Ouais. Donc, cette défaillance de l'âme française et de l'âme européenne, si vous voulez, pourquoi notre Europe a été un continent aussi attrayant, aussi séduisant pour le monde entier, c'est parce que c'est un continent qui s'était formé sur sur l'esprit, sur la chrétienté, et près des cathédrales il y avait toujours les synagogues, et qu'en même temps il y avait une puissance de l'esprit qui se manifestait par les arts, et qui était façonnée par le roman. C'est-à-dire l'esprit européen a vraiment été façonné par le roman, par la littérature, par les arts, par la musique, par la peinture. On reviendra peut-être à la musique tout à l'heure.
1: Bien sûr. On rappelle que vous avez écrit un livre qui s'appelait Trans-Europe Express dès 84 au Seuil.
0: Eh bien,
1: c'était un tout premier livre.
0: Non, mais ça me fait plaisir que vous en parliez, parce que regardant toutes mes notes, moi je commence à écrire au milieu des années 70.
1: On va y venir.
0: Et je n'ai pas lu ni écrit, je n'ai pas lu pendant 5 ans, j'ai rien écrit, et je m'aperçois que je suis habité par le désert de l'esprit.
1: Oui, il y a une cohérence évidente dans votre travail, c'est clair.
0: Et je vais passer plusieurs années à ne faire qu'une chose, c'est essayer de récupérer tout ce que j'ai perdu ou ce que je n'avais pas acquis. Donc j'ai passé mon temps, et j'ai toutes mes notes, j'ai retrouvé tous mes cahiers de cette époque-là, et je suis fasciné par tous les écrivains européens. C'est-à-dire, à la fois, je vais dire Goethe, je vais dire Kundera, je vais dire Patochka. C'est une époque où je vais essayer de m'emparer. Et je vois que mon obsession en ce moment-là, c'est l'Europe. Et de façon très heureuse, je vais rencontrer très vite Milan Kundera, dont je vais devenir un ami, et Kundera va entretenir chez moi cette flamme de l'Europe, de la musique, des arts, de la spiritualité, du roman, Cervantes et Goethe.
1: Et la langue.
0: De la langue. J'avais le sentiment que nous risquions de perdre.
1: Comment vous analysez, alors est-ce que vous avez une intuition phénoménale, est-ce que vous avez une chance absolument infernale, ou est-ce que vous êtes une espèce de prophète à sa façon qui sent les choses et qui est, parce que vous écrivez des choses avant, ou au moment où, mais en tout cas avant qu'elles se détériorent ou qu'elles n'éclatent. Vous pressentez des catastrophes, vous pressentez des crises.
0: Non, mais pour Mécanique du chaos, j'ai raconté plusieurs incidents graves qui se sont déroulés en banlieue. Et en fait, dans la vraie vie, dans la réalité, quelques mois après, à l'endroit exact que j'avais signalé, ces incidents ont lieu. Bon, pour le système de l'argent, ce n'est pas...
1: C'est pas encore arrivé.
0: Non, mais c'est plutôt... Si vous voulez, quelle est la force de la littérature? Pourquoi écrire passé 10 ans à écrire 3 romans.
1: Des gros en plus.
0: Oui, à écrire 3 romans, je n'ai fait que ça, plutôt qu'une dizaine d'essais sur la situation. C'est parce que je pense que la force de la littérature, c'est de nous permettre d'entrer dans la réalité intime des choses et des gens. Et si on arrive à faire parler nos personnages dans un roman, comme si c'était la vie elle-même qui parlait, on a gagné. C'est-à-dire, on arrive à transmettre au lecteur la réalité de ce qu'il ne voit pas forcément. Parce que ces prédateurs, ces oligarques, bien sûr, eux, ils ne voient pas. Il y a des choses, ils sont focalisés et obsédés par leurs ambitions financières et leurs ambitions de survie. Donc, il y a des choses qui n'existent pas.
1: Ils sont dans un autre monde, en fait.
0: Oui, ils ne voient pas. Ils effacent nos frontières. Ça n'existe pas pour eux.
1: Mais non, sans patrie, d'un coup de jet, pof.
0: Sans patrie ni frontières. Ils effacent le peuple. Parce que pour eux, ça n'existe pas, c'est peanuts. C'est une quantité négligeable. Le peuple, ils vont l'utiliser uniquement pour s'ils ont besoin de services ou s'ils ont besoin de figurants dans les zones qu'ils veulent libérer, entre guillemets, et construire. Donc, écrire, pour moi, c'est aussi essayer de faire exister ce que notre temps, qui est dans les mains de ces prédateurs, essaie de cacher ou de ne pas voir ou d'effacer, comme les frontières, l'amour du pays, la spiritualité, nos églises, le peuple, voilà.
1: On va en reparler abondamment dans la suite de cette émission. Alors, on est dans des sujets un petit peu austères, un petit peu graves, mais passionnants. On a une première pause musicale, hein, traditionnellement, et vous avez choisi donc un extrait du clavier bien tempéré de Bach, Prélude et Fugue, au piano, interprété par Glenn Gould. Vous pouvez nous expliquer un petit peu ce choix, avant qu'on écoute un extrait.
0: C'est un peu la bande-son de mon
1: une partie
0: roman.
1: De la bande-son.
0: Parce que la musique, naturellement, joue un rôle important dans ce roman. Et l'un des personnages, qui est un jeune normalien, très original, un surdoué, il surclasse tout le monde quand il passe ses examens ou concours. C'est le premier de la classe dans toutes les matières, et même les autres.
1: Il y en a.
0: Et ce jeune homme, qui s'appelle Jean-René, il a une passion absolue pour Jean-Sébastien Bach. Et lui, qui n'est pas un musicien au début du livre, qui n'a jamais joué de piano, ni d'autres instruments, il a une connaissance supérieure de la vie et de l'œuvre de Bach, sans doute égale ou supérieure à celle des grands. Parce qu'à l'époque où il vit, il y a déjà de grands des livres que moi, justement, j'ai achetés à cette époque-là. Parce que moi, j'étais un peu comme lui. Je me suis emparé quand j'ai dit « j'ai voulu retrouver tout ce que j'avais failli perdre ».
1: J'ai la musique aussi.
0: Jean-Sébastien Bach, Schubert, Mozart, tous les jours, je fais ma cure. Donc, j'ai commencé en lisant Kundera, Aragon, Goethe. Donc, j'étais vraiment en train de... C'était une séance de rattrapage intense. Donc, et lui, il a cette passion absolue pour Bach, et notamment pour Glenn Gould. Glenn Gould qui était un...
1: Un fou furieux. Un illuminé.
0: Non, je dirais pas un fou furieux, je dirais un fou très inspiré.
1: Voilà.
0: Très inspiré, qui chantonnait. Bon,
1: on va écouter Glenn Gould, puis après vous nous redirez vos impressions ou vos souvenirs ou l'impression que vous en avez gardé. Allons-y.

0: Retour aux conversations littéraires du week-end en compagnie de Daniel Rondeau de l'Académie française pour Le système de l'argent, son roman chez Grasset. Donc première pause musicale, vous nous avez expliqué tout à l'heure le choix de ce passage du clavier bien tempéré de Bach interprété par Glenn Gould. Un petit commentaire, effectivement ça participe, on a compris maintenant que c'était dans la bande originale de votre livre. Un petit commentaire là-dessus.
1: Non mais ce jeune personnage, Jean-René, qui est un normalien à cette époque, qui est encore à l'école, c'est vrai qu'il va, qui surclasse tout le monde, et il surclasse aussi tout le monde parce qu'il est capable, ce n'est pas uniquement un bon élève. Ce n'est pas uniquement un surdoué.
0: Ce n'est pas une bête de concours.
1: C'est quelqu'un qui entretient une relation, d'une certaine façon, avec le mystère. Parce que quand on écoute Bach, on est en relation avec le mystère, c'est mystérieux, la puissance créatrice de Bach. Et d'ailleurs, alors, à la fin du livre, quand on retrouvera Jean-René...
0: Spoilez pas trop.
1: Non. Mais quand on le retrouvera, on s'apercevra qu'à ce moment-là, il a complètement, maintenant, il maîtrise son piano et il a des discussions...
0: Oui, il sait jouer maintenant.
1: ...avec son copain, parce que quand ils étaient... Au début, ce sont deux jeunes révolutionnaires.
0: C'est vraiment les deux personnages. Alors, il y en a un qui est plus présent, qui est donc Luc.
1: Et puis, il y en a un qui disparaît.
0: Oui, mais il est dans c'est quand même le fil rouge.
1: Oui, c'est le fil rouge, mais il disparaît.
0: Il disparaît, il réapparaît.
1: Il disparaît, il réapparaît. Or, quand ils étaient partis, tous les deux sont partis travailler à l'usine en sortant de...
0: On va en parler, bon. De cette jeunesse gauchiste.
1: Et tous les soirs... Après une journée épuisante, parce qu'il y a travaillé, médité, distribué des tracts, faire des réunions, aller dans les foyers, immigrer, enfin bon, c'est la vie d'un jeune militant.
0: Vous l'avez fait.
1: À cette époque-là.
0: C'est inspiré d'une expérience personnelle.
1: Oui, bien sûr. Et à ce moment-là, le soir, lui, il écoute, ils sont tous les deux dans une petite
0: colocation.
1: Oui, ils ont noué un petit gourbi pas cher, ils ont acheté leur but à gaz, ils se sont organisés pour vivre là, et puis pour mener à bien leur projet. Et tous les soirs, alors qu'ils sont épuisés, lui, Jean-René, fait écouter à son copain un peu de Glenn Gould et de Bach, et son copain lui lit des pages absolument magnifique, de Barrès sur la région.
0: Ils s'étaient bien trouvés, ces deux-là.
1: Donc, il se dit, mais pourquoi on faisait ça? Bon, une jeune femme leur demande, mais vous étiez complètement taré. Vous écoutiez de la musique d'église et vous lisiez un écrivain réactionnaire. Alors, c'est là qu'ils disent, c'était peut-être nos exercices spirituels et c'était peut-être une façon pour nous d'exercer aussi notre liberté.
0: Parce qu'avec le temps, évidemment, tout ça prend une cohérence qui a l'air absurde sur le moment tel que vous le racontez. Petite question personnelle, est-ce que le Jean-René, il a eu un modèle réel dans la vie? Est-ce que vous avez eu un copain comme ça, un alter ego, sans trahir de secret? Ou c'est inspiré de plusieurs personnages? Enfin, un romancier fait ce qu'il veut, mais...
1: Alors, moi, je ne suis pas parti... J'avais 20 ans quand je quitte Paris. Sans rien de petite valise.
0: Vous étiez Mao Spontex.
1: Je ne suis pas, pas,

0: pour aller travailler en usine. Bon, si vous voulez, c'est un mouvement qui a affecté plusieurs centaines ou plusieurs milliers d'étudiants.
1: On est en quelle année à peu près là ?
0: On est dans les années 70. Et plusieurs centaines ou plusieurs milliers. Et c'est quand même, si on regarde maintenant avec détachement, c'est quand même une expérience politique et spirituelle assez peu banale.
1: C'est quoi ? C'était donc des jeunes intellectuels, oui, des jeunes bourgeois ou petits bourgeois, qui décidaient de faire, pas un retour au peuple, mais d'aller vous vers le peuple.
0: De partager la vie ouvrière.
1: La vie ouvrière.
0: Bon. En fait...
1: Avec quand même l'arrière-pensée de contribuer à éveiller les consciences.
0: De changer la société, comme le disait Peggy, comme l'avait écrit Peggy, changer la société en partant du bas et en partant de l'usine. Donc c'est quand même une expérience qui est assez peu banale, sans en faire tout un plat, mais c'est aussi une expérience spirituelle. Je pense qu'on est plus près de Bernard de Clairvaux que de Mao Tse-Tung.
1: Joli pas. Et ça donne Chagrin Lorrain, ça ?
0: Alors, Chagrin Lorrain, c'est mon premier livre. Quand nous avons mis la clé sous le paillasson de la Révolution, chacun est parti pour trouver sa voie.
1: Ça avait raté complètement ?
0: Mais ça n'a pas raté, c'est-à-dire c'était voué à l'échec.
1: Déjà.
0: C'était voué à l'échec parce que nous partons avec l'idée que nous tenons dans nos mains l'épée de justice. Cette épée de justice, naturellement, personne ne l'a.
1: C'était d'une folle ambition.
0: C'était d'une folle ambition, donc nous allons à des échecs divers, mais avec des moments de fraternité, d'intensité qui sont assez rares. Donc, et moi je décide que si je ne peux pas changer le monde, je vais passer toute ma vie à le raconter. Donc j'ai commencé par construire une arche de papier sur laquelle je navigue encore. Alors maintenant, j'ai une petite flottille.
1: Oui, quand même.
0: Mais vous parlez de Chagrin Lorrain, c'était mon premier livre sur les ouvriers lorrains. En fait, c'était une façon pour moi de ne pas me séparer de ceux que je venais de quitter, non sans regret. J'avais passé 3 ans avec eux.
1: 3 ans.
0: Ouais. Et c'était des amis. Je leur avais dit que je ne les quitterais jamais, que c'était pour toujours. Et donc, écrire ne sépare de personne. Je crois que Camus en parle dans son discours au Nobel. Donc, c'était pour moi une façon de rester proche d'eux. Mais pour revenir à votre question, donc je vais passer toute ma vie à écrire. C'est ma seule ambition. Donc, pour revenir à votre question précédente, est-ce que vous êtes parti avec un alter ego ?
1: Ou est-ce que vous en avez trouvé un sur... Non, vous seriez parti avec, vous n'auriez pas trouvé sur place.
0: En fait, j'étais marié. Je suis parti avec ma femme.
1: Ah, c'était une alter ego.
0: Donc, vous voyez qu'on fait... J'ai dit on fait avec ce qu'on a, mais on s'est fait avec ce qu'on a. Mais très souvent... Quand je raconte ces épisodes avec Jean-René, qui sont là en train de s'installer dans un dénuement total, ils sont en train d'inventer leur vie complètement, et puis c'est une vie que personne n'avait prévue, donc c'est des petits des souvenirs aussi, c'est aussi construit avec les souvenirs que j'ai eus du départ avec ma femme.
1: Si j'en parle, c'est parce qu'il y a effectivement... Ça n'est pas trahir un secret que de dire que tout le livre, enfin une grande partie du livre est en flashback et on suit vraiment l'itinéraire et les pensées. Tout est intériorisé, tout est réinterprété par Luc, le narrateur. Ouais. Et donc c'est parce qu'on va aussi, on va avec Jean-René et Luc c'est dans les Vosges, ça se passe d'ailleurs.
0: Oui, ça se passe
1: dans les Vosges, si mes souvenirs sont bons.
0: À Mirecourt, charmante petite ville, avec des maisons Renaissance, voilà. Très belle ville,
1: c'était vrai, c'était là.
0: Non, puis bon, c'est aussi, ils ont un contact, ils découvrent la beauté aussi d'un pays.
1: D'une autre vie, etc.
0: La
1: question que j'avais envie de vous poser quand vous avez défini votre projet, c'est est-ce que finalement, toute cette œuvre, tout ce travail de décrire le monde n'est pas une entreprise politique, avec les guillemets que vous voulez, c'est-à-dire au sens propre de politique ?
0: On peut imaginer
1: finalement
0: que raconter le monde, c'est contribuer à le changer.
1: C'est une autre manière de changer le monde.
0: Peut-être un peu, oui, bien sûr. Non, mais bien évidemment, là, on voit que... tout à l'heure, j'ai dit, en fait, j'écris pour... ils veulent effacer le peuple, ils veulent effacer nos frontières. J'écris pour faire vivre ce peuple. Déjà, dans l'arrière-pays, je racontais les épisodes avec les Gilets jaunes que personne ne comprenait. Ça. Les Gilets jaunes avaient agacé beaucoup de gens. Y compris vous, peut-être.
1: j'ai pas été au contact.
0: Non, même de voir... Moi, j'étais assez touché de voir ces gens, je parle des Gilets jaunes, qui chaque samedi défilaient dans les rues de nos villes, sans chef, sans slogan, sans revendication, sans destination. Je me suis dit, mais qu'est-ce qu'ils veulent ? Et en fait, je me suis dit, ils tournent en rond pour faire exister, pour manifester une sorte de jacquerie existentielle.
1: Je suis là, nous sommes là.
0: Nous sommes là, nous marchons sur un sol qui est le sol de la France. Et nous avons l'impression que le sol de notre pays se dérobe sur nos pas. Donc c'est vrai que j'écris pour leur rendre la parole. Quand nous étions jeunes, nous voulions donner la parole au peuple. On avait un journal, La Cause du Peuple.
1: La Cause du Peuple, que vous vendiez sur les marchés.
0: Et là, c'est vrai que j'écris. Et bon, j'ai pris un symbole. C'est une ermite, une petite ermite qui a été chassée d'ailleurs de sa congrégation a été dissoute par un cardinal belge de façon autoritaire. Elle vit dans la montagne depuis longtemps. Personne ne la connaît, sauf les gens du village qui l'aperçoivent de temps en temps. Et en fait, elle va descendre de sa montagne à la fin, quand le peuple va se décider de se révolter, de se mettre en marche, et elle va symboliser cette ermite qui ne fait rien. Les gens ne la voient pas, elle jette le filet de sa prière sur le monde entier toutes les nuits, c'est tout. C'est sa seule
1: fonction.
0: C'est sa seule vie. Bon. Et brusquement, elle va descendre de sa montagne, rencontrer ces gens qui sont en train de se rassembler, et puis bon, de participer. J'en dis pas plus.
1: Pas trop, faut qu'on, parce qu'on est vers la fin du livre. Je voulais justement vous demander, vous racontez des choses très précises, etc. Est-ce qu'il y a un travail d'enquête ? Est-ce que c'est votre côté romancier du 19e siècle, naturaliste ? Vous allez au contact, vous allez sur le terrain, vous allez sur le motif, comme disaient les impressionnistes.
0: Non mais le motif, je passe ma vie à aller sur le motif.
1: C'est vrai que vous ne vivez pas à Paris, vous.
0: Non mais,
1: vous êtes toujours sur votre terre.
0: Où que je sois.
1: Il y a des expériences qu'on va avoir.
0: Je voyage, le livre se passe aussi en Libye.
1: Au Liban.
0: Au Liban, donc... Je passe mon temps sur le motif, et si des gens me rencontrent quand je suis dans, que je sois dans une petite ville de l'Aube ou que je sois en Libye, je me promène avec mon
1: petit carnet, dans
0: mon petit carnet, et je prends des notes en marchant. Bon, les gens se disent, il est un peu.
1: On a l'habitude, mais.
0: Non. Donc, si vous voulez, j'avais l'impression de bien maîtriser, si vous voulez, tout le monde, les émotions, les paysages, les personnages.
1: C'est quand même, j'allais dire, avec un mot un peu trivial, c'est quand même casse-gueule. Parce qu'il faut que ça sonne juste, il faut que ce soit crédible, etc. Et on sent très bien l'écrivain qui est allé sur le terrain et celui qui est resté chez lui et qui a lu ou
0: oui,
1: qui a compilé.
0: Mais qu'est-ce qui rend crédible ?
1: Le style ?
0: Le style.
1: Parlons-en. Parlons
0: ça,
1: de votre écriture.
0: Parler, c'est pas vrai.
1: Non, il y a quelque chose que j'ai remarqué particulièrement dans ce livre-là, c'est il y a très peu de dialogue en fait. On sait que les romans sont souvent. Oui, mais ils sont intériorisés. Ils sont retravaillés. Il y a un côté tic-tac.
0: Quand ils se retrouvent, Jean-René ouais. Et Luc.
1: Là, il y a un peu de vrai dialogue.
0: Quand il y a Luc et sa prostituée qu'il aime, bon, il y a des dialogues là.
1: Oui, mais pas des masses.
0: Non.
1: C'est pas un reproche, hein,
0: non,
1: au contraire, j'y pense parce que bon, il m'arrive de lire des tas de livres, comme chacun sait, et on remarque qu'il y a plutôt une tendance actuelle à multiplier les dialogues, un peu à l'anglo-saxonne, les romans américains
0: oui,
1: sont trucs faits de dialogues, et on a un peu cette mode-là. Vous n'êtes pas du tout dans ce mood-là, si j'ose dire. Ça reste un style d'un classicisme que nous aimons, et d'une langue très fluide, et effectivement, il y a plus de récits, d'intériorisation des dialogues que de dialogues bruts. J'allais dire comme chez Malraux, ça va vous faire plaisir. C'est l'ombre tutélaire de ce livre.
0: Hein. Oui, vous pouvez lire la citation.
1: Je veux lire la citation. Si je retrouve. Alors, la citation dit. Celle de Balzac ?
0: Non, Malraux.
1: Où ça ? J'ai pas mes lunettes, aidez-moi.
0: Alors. Je n'aime pas les pauvres gens, le peuple, ceux en somme pour qui je vais combattre. Mais je les préfère aux autres, uniquement parce qu'ils sont vaincus. Oui, ils ont dans l'ensemble plus d'humanité, plus de cœur que les autres.
1: Voilà, ça vous va bien, c'est tiré de ?
0: C'est tiré des Conquérants.
1: Voilà, Conquérants, un livre qui a un siècle à peu près. Hein.
0: Oui.
1: Donc Malraux, je dis l'ombre tutélaire parce que on pense à Malraux sans arrêt dans ce livre. Déjà, vous le citez un certain nombre de fois, d'une manière ou d'une autre. il arrive où il est cité.
0: De façon inattendue.
1: De façon inattendue. Ouais. Et puis, on peut pas s'empêcher, évidemment, de se souvenir justement du Malraux de l'époque des Conquérants. Alors lui, c'était d'autres terrains,
0: oui,
1: c'était plus géopolitique que strictement, ouais. Voilà. Mais il était quand même dans cette idée de décrire
0: Malraux,
1: le monde, ou d'inventer un monde.
0: Et Malraux, il revient, quand je dis, en fait, il y a deux questions qui traversent ce livre, trois. La première question, c'est à quel moment ce magnifique pays qu'est la France a-t-il commencé à se foutre en l'air ? Première question.
1: Et pourquoi ? Accessoirement.
0: Deuxième question, que fait-on de sa vie quand on a respiré à 20 ans l'oxygène de l'absolu ? Or, Malraux, il n'a jamais cessé de chercher à respirer l'oxygène de l'air.
1: Oui, il est.
0: Jusqu'en Espagne.
1: Ça volait très haut.
0: Jusqu'en Espagne. Et en Espagne, il comprend la vérité de la révolution à laquelle il aspire. Et c'est pour ça qu'il va, en gros, il va rentrer et se tenir quoi pendant plusieurs années. On se demande toujours pourquoi il n'a pas rejoint De Gaulle à Londres très vite. Vous savez qu'il a dit qu'est-ce que j'irais faire avec des officiers d'Action française. C'est ce qu'il avait répondu. En fait, il est revenu avec le deuil de Madrid, le deuil de la Révolution, parce qu'il y avait cette Révolution qui était déjà sous l'emprise du stalinisme à un point que... On ne savait pas.
1: Et choqué par la lâcheté des démocraties occidentales qui avaient lâché la République espagnole, évidemment.
0: Oui, mais surtout intimement bouleversé par la façon dont le stalinisme avait pris en main les opérations dans le monde entier.
1: Oui, et en même temps, en 1935, il disait entre les deux, il faut choisir, j'ai choisi mon camp. Entre Staline et Hitler, c'était Staline.
0: Et quand il revient d'Espagne, c'est plus fou.
1: On va marquer une deuxième pause dans ce parcours avant de reprendre. Deuxième pause musicale, donc, cette fois-ci on est sur nos terres, si j'ose dire. Ça fait aussi partie de la bande sonore de votre livre. On a Sultans of Swing par Dire Straits qui nous arrive. Donc on va écouter de Sultans of Swing et puis vous nous ferez quelques commentaires après si vous voulez bien.

0: Vous êtes bien sur KTO Radio, on est toujours dans les conversations littéraires du week-end, on est toujours avec Daniel Rondeau de l'Académie française et des concerts PACRA, qui nous donne l'occasion, qui nous a donné l'occasion de réécouter Sultans of Swing, ce chef-d'œuvre de Dire Straits. Alors, on voit une grande chanson, parce qu'on s'éclate ici dans la cabine. Il faut quand même dire que nos réalisateurs sont beaucoup plus jeunes que nous, et on s'éclatait aussi de ce côté de la vitre. Dire Straits, Sultans of Swing, fait partie de la bande-son de votre livre. Quelques mots?
1: Oui, je reviens à mon personnage,
0: c'est
1: Luc,
0: du Bac.
1: Lux, qui avait voulu changer la vie, qui a respiré l'oxygène de l'absolu, qui s'est planté, il fait une dépression. Et finalement, il va se retrouver au Portugal pendant la révolution des œillets. Il va sympathiser avec un jeune capitaine de cette révolution portugaise, et qui est son antithèse. Et en fait, leur amitié va se poursuivre, et ce capitaine va l'amener à voler quelques livres, à saisir quelques livres, parce que c'est la révolution, on saisit.
0: On saisit les bibliothèques.
1: On saisit des bibliothèques, et en fait, Luc, mon personnage, va revenir à Paris au volant d'un Smirnoff.
0: Il devient courtier en livres.
1: Pour vendre des livres d'anciens.
0: Comme un certain André Malraux dans sa jeunesse, puisque
1: lui,
0: il n'a pas volé, mais il était courtier en bouquins.
1: Il ne volait pas. Il n'a pas volé. Donc là, il fait un véritable trafic, parce que ce sont des camions Smirnoff entiers qui reviennent. On vide des bibliothèques de portugaises pendant que leurs propriétaires sont exilés à Londres ou au Brésil.
0: Ça s'est vraiment fait, ou vous avez poussé le bouchon un peu loin?
1: Non, ça s'est fait.
0: Ah d'accord.
1: Donc, et lui, il garde bonne conscience, parce qu'il a l'impression qu'il est un peu hors la loi, qu'il n'est pas dans le système, et en fait, petit à petit, il va être dévoré par l'argent, comme tout le monde. C'est pour ça qu'il il ne croit plus en rien. C'est pour ça qu'il va pouvoir se mettre au service de ce
0: financier.
1: Et donc, il est chez lui, il achète une maison sur une petite île maltaise qui s'appelle Gozo. Et donc, il profite de la mer. Et là, à un moment, il est rentré chez lui pendant quelques jours. Il écoute cette chanson de Dire Straits. Et brusquement, la chanson l'interroge. En gros, il renverse le titre de la chanson. Qui sont les sultans ? Il se demande, en fait, qui sont les maîtres ? Qui sont les maîtres ? Qui sont les esclaves ? Qui sont les premiers ? Qui sont les derniers ? Et ça va être pour lui le début d'un cheminement intérieur qui va l'amener à une rupture assez totale avec ce qu'il avait été pendant toute sa vie. Il fait le bilan de sa vie, grâce à cette chanson. Ça commence comme ça.
0: Ça commence comme ça. Donc
1: d'autre part, c'est quand même cette chanson a une petite histoire.
0: Milieu des années 80.
1: C'est Mark Knopfler qui était rentré dans une...

0: petite boîte de jazz.
1: Ah oui, vous le racontez, ça. Mais je ne savais pas.
0: Non, c'est, je trouve ça magnifique.
1: Il rentre dans une boîte de jazz.
0: Petite boîte de jazz, sans doute assez...
1: Minable.
0: Peut-être minable, mais peut-être que les musiciens étaient très bons.
1: Ben les Beatles ont commencé comme ça, entre autres.
0: Et les musiciens chantent une chanson, ils disent « Nous sommes les sultans du swing ». Donc, c'est nous les sultans du swing. Donc, je trouve ça assez...
1: C'est voilà. Une jolie histoire. D'accord. Donc Bach, Dire Straits, c'est tout votre éclectisme. Alors, on parlait parcours. Moi, celui de Daniel Rondeau m'intéresse, à vrai dire. Donc... On était tout à l'heure avec ce jeune idéaliste des années 70 qui quitte tout et part à la rencontre du peuple avec sa femme, d'ailleurs. Vous nous l'avez appris. Et aujourd'hui, j'ai face à moi un académicien français, écrivain connu, reconnu, ancien ambassadeur de France. Il faut le rappeler, dans deux postes. Vous avez été en poste à Malte, dont vous nous parliez à l'instant, et puis à Paris, à l'UNESCO. Il y a sur votre livre une bande... qui dit « Reste fidèle au rêve de ta jeunesse ». Et moi, j'ai envie de savoir si Daniel Rondeau est resté fidèle au rêve de sa jeunesse. Si, et quels ils étaient, d'une certaine façon.
0: Est-ce que vous m'autorisez à citer Saint-Augustin ?
1: Oh ben, vous êtes chez vous. Sur KTO, ça fait sens, comme on dit.
0: Saint-Augustin écrit « L'homme est nature changeante dans la main du temps ». Nous changeons tous. Nos idées se transforment. La vie elle-même est changement. Donc, moi j'ai voulu changer le monde. J'ai respiré cet oxygène de l'absolu quand j'avais 20 ans. J'ai compris que la justice que nous voulions établir sur Terre n'était pas notre pouvoir, qu'il y a le monde... justice d'en haut, la justice d'en bas, et que celle d'en bas est toujours imparfaite, et comme je vous l'ai dit, j'ai décidé de passer ma vie à écrire et de raconter ce monde. Mais il me semble, en tout cas, qu'écrire, pour moi, de continuer à raconter ce peuple que certains veulent effacer, ne voient pas, c'est une façon de rester fidèle, non pas aux idées que j'avais à cette époque-là, mais de rester fidèle à la fraternité qui vivait sur mon chantier, qui était extraordinaire. Je travaillais sur un chantier où il y avait de vieux ouvriers qui avaient fait 36, il y avait des jeunes marocains qui étaient Fenwickers, il y avait des jeunes ouvriers français qui étaient des voyous avec des serpettes dans la poche, des tatouages comme s'ils sortaient de prison. Et bon, il y avait une... Donc je suis resté, et malgré tout, il y avait une fraternité étonnante. Donc j'essaie de rester fidèle à cette fraternité, j'essaie de rester fidèle à l'enthousiasme qui m'a toujours habité. Et la littérature, écrire, en fait, qu'est-ce que c'est ? C'est à la fois une sorte de rêverie ininterrompu, quand je me lance dans une entreprise de 10 ans. Je reste habité pendant 10 ans par cette rêverie de mes 3 livres. Je pense à quand je m'endors le soir, je pense à la première ligne du lendemain matin qui m'attend, comment je vais la tourner, comment je commence. Et mais en même temps que cette rêverie, il y a une sorte de discipline. Qui vient de la littérature, qui vient des livres que j'ai lus. Vous avez parlé de Malraux. J'ai eu sur moi, pendant que j'écrivais ce livre, prenne-moi en permanence les mémoires de Chateaubriand. J'ai eu la Semaine Sainte d'Aragon. J'avais en tête les derniers textes de Flaubert sur la région de... sur la Lorraine. Donc, pas de Flaubert, de Barrès.
1: Barrès.
0: Et en fait... qu'est-ce que nous apprennent les écrivains et qu'est-ce qu'on apprend quand on écrit, c'est que la littérature c'est peut-être une rêverie permanente, mais en même temps c'est une discipline heureuse face au néant qui nous entoure. C'est-à-dire quand nous voulions faire la révolution, changer le monde, voulions être des héros ou des saints du prolétariat. Ce que j'ai appris, c'est que nous pouvons être, quand nous écrivons, nous pouvons essayer d'être des héros et des saints pour nous-mêmes. C'est tout.
1: Mais il y a quand même cette tentation de l'intellectuel, qui était, alors on parlait de Malraux, on est en plein dedans, cette tentation de l'intellectuel, à travers ses livres ou ses actes, d'influer sur le cours du monde. Et ça, vous l'avez vécu. On,
0: oui,
1: on disait
0: sûr.
1: Ambassadeur, mais quand vous êtes allé à Beyrouth, quand vous avez monté ce paquebot d'écrivains pour aller à Beyrouth, dire votre solidarité aux Libanais chrétiens,
0: non,
1: etc.
0: Non, toute
1: etc.
0: la Méditerranée. Non, c'était voilà. Ulysse 2009.
1: Ulysse
0: c'était
1: 2009.
0: Pour célébrer toute la Méditerranée, voilà. Où j'ai embarqué sur un pétrolier ravitailleur français, la Meuse, porte un nom d'un poème
1: forcément,
0: de Peggy.
1: On pouvait s'appeler que la Meuse.
0: Des écrivains, des historiens, des poètes de presque tous les pays méditerranéens. C'est pour célébrer ce en quoi je crois. C'est-à-dire, j'écris pour célébrer la vie aussi, pour célébrer la création, pour célébrer la beauté, pour célébrer l'amour. Donc, tout cela ne me quitte jamais. C'est indissociable pour moi.
1: Liban, très important dans votre parcours. J'étais en train de chercher les titres. C'est quoi Liban, Liban
0: Chronique rebelle, du Liban Chronique rebelle du Liban. Et Beyrouth sentimental.
1: Absolument. Donc c'est forcément ce creuset, les cultures, les sagesses, les religions, etc. On
0: bien
1: voit
0: sûr.
1: Pourquoi vous êtes fasciné.
0: Je
1: et
0: suis...
1: le Beyrouth dans l'actualité tragique d'aujourd'hui, évidemment.
0: Bien sûr, bien sûr.
1: Donc, certes, écrivain toujours, trajectoire, mais moi j'aime l'homme d'action aussi. Celui qui, de temps en temps... utilise ce qui passe à sa portée.
0: De temps en temps.
1: De temps en temps. Oui, parce que vous êtes quelqu'un qui ne s'attarde pas dans les situations. Au contraire, vous êtes un homme des ruptures.
0: Oui.
1: Quand vous en avez marre, vous partez.
0: Non, mais j'ai toujours, quand je quitte l'usine, que j'arrive à Paris pour travailler à Libération.
1: Un épisode journalistique aussi.
0: Je dis à Serge Julie, je viens pour 2 ans.
1: Ça commençait bien.
0: Donc il me dit, non. Et parce que j'ai en tête la phrase de Morand, animier, attention, pas trop de journalisme. Et je me suis tenu à ça.
1: Oui, c'est vrai. Vous étiez responsable des pages livres et culture de Libé, vous êtes parti.
0: On a négocié pour que je fasse une 3e année, j'ai fait ce numéro spécial de Libération qui s'appelait « Pourquoi écrivez-vous ?»
1: Et hop.
0: Et après, si vous voulez, par exemple, quand j'écris dans La Marche du Temps, qui est un roman sur la France qui m'a pris 5 ans. J'ai eu des propositions de travail, et alors que j'étais dans une situation financière assez compliquée, parce que il faut tenir le rythme.
1: Vivre de sa plume, au sens propre.
0: Il faut tenir le rythme.
1: Absolument.
0: Donc, faut avoir le tempo. Donc, j'ai toujours refusé parce que je voulais absolument terminer ce livre. Après, quand il y a eu cette proposition qui est tombée du ciel. De devenir ambassadeur, j'ai dit oui. Parce
1: il y a eu
0: que...
1: l'épisode éditorial avant, je vous coupe.
0: Oui, bouquin.
1: Quai Voltaire déjà.
0: Quai Voltaire, j'ai écrit.
1: Vous avez été éditeur. Là
0: non.
1: aussi, vous saviez que ça ne durerait pas, que ce serait
0: non,
1: un...
0: ça, je ne savais pas. Mais...
1: Vous ne saviez pas.
0: Mais si vous voulez, ce que j'aime aussi, c'est sortir de mon trou et de ma solitude pour agir avec d'autres. Je me souviens très bien quand j'arrive à l'ambassade de France à Malte, le premier matin, je réunis mes troupes.
1: On a petite troupe, c'est une petite ambassade.
0: Oui, et petit budget.
1: Petit budget.
0: Et je leur explique mon plan.
1: Grand plan.
0: Que va-t-on faire pendant 3 ans? Je tiens à vous dire.
1: Oui, parce que là, c'était pareil, le timing était dit d'avance. L'ambassadeur, ça dure 3-4 ans, oui.
0: Donc, en tout cas, pour moi, je savais que... Je leur explique, ils me regardent tous en me disant...
1: Il est fou celui-là.
0: Puis finalement, ma numéro 2 me dit, mais monsieur l'ambassadeur, vous avez un budget? Je dis, l'argent va venir. Et nous avons réalisé tout ce que j'avais prévu. Et ce que j'ai préféré, c'était cet épisode de l'Isle 2009.
1: La croisière, mais oui, bien sûr.
0: C'est 18 jours de navigation en mer avec des escales partout. Malte sur les boat people qui meurent en mer, au Parlement de Malte, dans le Palais des Grands Maîtres. Une journée de discussion sur ce sujet avec des rapports, des témoignages. Bon. Ensuite, nous sommes allés à Tunis, discussion sur Camus. Ensuite, on va chez Kadhafi, en Libye. Ensuite, bon, enfin, je continue. Et tout se termine à Malte, qui était capitale mondiale du livre, que nous venons saluer.
1: Que nous saluons, et où votre héros, avant de se lancer dans des aventures que nous ne raconterons pas, a s'est établi. On voit Daniel Rondeau fumant son Havane, parce qu'il y a quand même, un clin d'œil au cigare dans votre livre. On voit l'ambassadeur Rondeau dans sa résidence, face à la mer, fumant un Havane, et mâchant les phrases qu'il va écrire le lendemain. Merci infiniment, Daniel Rondeau, d'être venu nous parler de vous, de votre livre et de ce très beau Système de l'argent, paru chez Grasset. Et donc au mois prochain.
0: Merci infiniment.
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0: Bonjour et bienvenue sur KTO et KTO Radio dans notre rendez-vous hebdomadaire dédié à la doctrine sociale pour poursuivre sur le thème du travail et de la vie économique avec cette idée centrale dans toute la doctrine sociale de l'Église, celle de la dignité de la personne humaine et donc de la dignité du travail et des travailleurs. Nous évoquons cette pensée sociale chrétienne avec nos invités. Frère Jacques Benoît Rocher, bonjour.
1: Bonjour.
0: Vous êtes dominicain, docteur en théologie, maître de conférence à l'Université catholique à Lyon. Philippe Tixier, bonjour.
2: Bonjour.
0: Vous êtes président du directoire de Théos, qu'on connaît davantage à travers sa filiale, le CEDRE, groupement d'achat. Puis vous êtes aussi vice-président du mouvement des entrepreneurs et dirigeants chrétiens. Nous avons dans une précédente émission évoqué ce thème du travail comme un droit et je voudrais juste rappeler cette citation un peu longue du compendium, mais dans laquelle le compendium fait une liste de tous les droits des travailleurs. Le droit à une juste rémunération, ça s'affiche à l'écran, le droit au repos, le droit à des lieux et des méthodes de travail qui ne portent pas préjudice à la santé physique des travailleurs et qui ne blessent pas leur intégrité morale, le droit que soit sauvegardée sa personnalité sur le lieu de travail sans être violentée en aucune manière dans sa conscience ou dans sa dignité, le droit à des subventions convenables et indispensables pour la subsistance des travailleurs au chômage et de leur famille, le droit à la retraite ainsi qu'à l'assurance vieillesse, l'assurance maladie et l'assurance en cas d'accident du travail, le droit à des mesures sociales liées à la maternité et le droit de se réunir et de s'associer. Frère Jacques Benoît, c'est quand même une liste complète et très concrète.
2: Oui, c'est très concret et j'aurais envie de souligner, il ne faut pas l'oublier, c'est en partie aussi des choses qui ont été réalisées grâce à des chrétiens aussi, pas seulement, mais aussi grâce à des chrétiens, grâce à un patronat chrétien, grâce à un syndicalisme chrétien, grâce à des personnalités politiques qui se sont dit à des moments clés de l'histoire, eh bien il faut appliquer aussi ce droit dans des conditions de travail qui parfois pouvaient être injustes pour certaines catégories, notamment plus vulnérables de la population.
0: Avec des personnalités parfois prophétiques. Vous êtes vice-président du mouvement des EDC, des entrepreneurs et dirigeants chrétiens. On pense à Léon Armel, qui c'était pas le même nom, mais qui était un petit peu à l'origine de ce mouvement-là et dont les intuitions continuent d'être pleinement justifiées aujourd'hui, qui continuent à répondre à des besoins.
3: Tout à fait, le contexte était différent. Là, on était effectivement à l'époque de l'industrialisation, donc les réalités étaient un peu différentes, les conditions de travail. Mais ce qui animait effectivement cet entrepreneur chrétien, il y en a d'autres, Philippe Bervraud, etc. Finalement, c'est ce qui anime aujourd'hui encore les entrepreneurs chrétiens, vouloir vraiment mettre l'évangile au cœur de cette réalité de l'entreprise avec comme prima la dignité de la personne.
0: Alors, des personnalités comme ça ont eu ce souci de défendre ce droit au travail et aussi peut-être de penser des institutions ou d'interpeller des institutions comme l'État, par exemple, ou pour faire en sorte que dans ce monde de l'entreprise, de l'industrie, peut-être à l'époque, cette dignité du travail soit préservée, que chacun puisse faire vivre sa famille et participer à la vie de la société. On peut dire, frère Jacques Benoît, que c'est comme ça que l'Église, la responsabilité un petit peu que l'Église a envie de confier à ses institutions, qu'elle aussi, en dialogue avec les entrepreneurs, elle veille à ce que la dignité des personnes qui travaillent soit respectée.
2: Oui, moi j'aime beaucoup une distinction que pose le pape Jean-Paul II dans la Bohème Exercens. Il dit, quand on embauche quelqu'un, il y a l'employeur direct, celui avec qui on va signer le contrat de travail, mais il y a aussi l'employeur indirect. Et l'employeur indirect, c'est toute la société au fond. C'est-à-dire, c'est toutes les législations qui ont été votées au cours des siècles, des décennies, et c'est aussi toutes les personnes qui vivent autour, peut-être qui payent leurs cotisations sociales, qui font en sorte que, eh bien, une personne qui est salariée, une personne qui travaille dans un pays, a des conditions qui lui sont offertes par son entreprise, mais aussi par la société dans laquelle elle vit. Et ça, je crois que c'est important de se le rappeler, parce qu'on est

0: tous quelque part responsables du travail de l'autre. Pas seulement ceux qui signent, à proprement parler, le contrat de travail. Mmh. Et ça, c'est une attention qu'on doit donc tous porter, quel que soit notre degré de responsabilité.
1: Alors, il y a une intention aussi qui revient souvent, c'est celle de la question de la rémunération, de la juste rémunération, ou celle de la formation. On prend soin aussi de la dignité des collaborateurs parce qu'on leur permet de se former tout au long de leur carrière professionnelle. Philippe Tixier, est-ce que ça vous inspire? Est-ce qu'il y a des actions que vous avez mises en place dans votre entreprise pour essayer de répondre à ces enjeux? Par exemple, la question de la juste rémunération, comment on fait? Ou la question de cette formation proposée aux collaborateurs?
2: Par exemple, sur la question de la formation, effectivement, on est très attentif à ça. Pour être très concret, aujourd'hui, on a un budget de 1 000 euros par personne, à peu près, de formation. Et les deux tiers de ce budget sont effectivement réservés à l'accompagnement professionnel des personnes, à la professionnalisation des personnes, de telle manière à ce qu'elles soient toujours en situation d'employabilité. Nous, on est dans une zone rurale. Le siège est à Paray-le-Monial. Donc, il faut aussi s'assurer, on n'est pas dans un bassin d'emploi extrêmement important, que la personne, si elle est amenée à quitter l'entreprise, elle puisse être en capacité de retrouver un emploi. Donc on ne fait pas ça pour que les personnes quittent l'entreprise. D'abord, pour être au service de l'entreprise, voilà, dans un monde qui évolue beaucoup aujourd'hui, la question de l'IA qui interpelle beaucoup sur les mutations en termes de métiers. Voilà, donc il faut accompagner tout ça. Et puis d'abord pour le bien des personnes, effectivement, les garder en situation d'employabilité.
1: Mmh. Parmi ces personnes à garder en situation d'employabilité, il y a une vigilance aussi pour des catégories de personnes peut-être plus fragiles, plus exposées, les personnes en situation de migration, le monde agricole aussi qui est quand même percuté de plein fouet par toutes les évolutions de la société. Puis dans des textes de la doctrine sociale, on trouve aussi une attention particulière pour la place des femmes dans le monde de l'entreprise, avec cette attention à ce que ce monde du travail puisse être aussi un lieu où est respectée la dignité de la femme et sa vocation propre. Frère Jacques Benoît, qu'est-ce que vous pouvez nous dire sur ces sujets, cette attention particulière de l'Église pour telle ou telle catégorie de personnes, pour que tous aient droit au travail?
0: Oui, tout à fait, et ça je crois que c'est important de le rappeler. Par exemple, vous l'évoquiez sur la question des migrants, je crois que ça c'est important aussi. On sait que le pape François avait beaucoup défendu la cause des migrants, mais ça vient directement de cette question de la dignité. Ouais. On a le droit de travailler, et quand on n'a pas de travail dans son pays, eh bien on a le droit de migrer, d'aller dans un autre pays. Ça c'est une doctrine de l'Église constante, c'est pas une lubie du pape François. Je rebondis sur ce que vous dites sur les femmes, parce que je crois que c'est quelque chose qui est important. Il y a eu des textes de l'Église sur le sujet. Là, c'est peut-être mon côté un peu critique, j'aimerais bien qu'il y en ait un peu plus. Parce que je trouve qu'il faut aussi dire que c'est quelque chose de tout à fait positif aujourd'hui, que beaucoup de femmes puissent avoir accès, évidemment, à une activité professionnelle rémunérée depuis des décennies, maintenant dans nos pays et de plus en plus ailleurs. Et évidemment, le grand chantier, le grand combat, c'est une égalité quand même de rémunération à diplôme, à niveau de responsabilité équivalent. Et là, j'aimerais parfois un peu plus entendre l'Église. Voilà, mais c'était ma partie un peu critique.
1: Je vais vous la faire entendre sur juste un autre sujet que vous évoquiez juste avant aussi. Une phrase dans le compendium au numéro 298 pour les personnes en situation de migration. Les institutions des pays d'accueil doivent veiller soigneusement à ce que ne se répande pas la tentation d'exploiter la main-d'œuvre étrangère en la privant des droits garantis aux travailleurs nationaux qui doivent être assurés à tous sans discrimination. Philippe Tixier, sur ces sujets aussi d'attention aux personnes, à ce qu'elles portent, à ce qu'elles vivent, aux difficultés peut-être aussi qu'elles rencontrent dans leur travail, quelle place donner au dialogue social, aux représentants du personnel, ce dialogue dans l'entreprise un petit peu au quotidien, comment on crée des espaces de dialogue pour que, de façon collective et comme une co-construction, chacun prenne soin ensemble de l'entreprise?
2: Oui, alors il y a effectivement la réglementation qui nous demande par exemple d'avoir un CSE, mais l'entreprise peut être aussi à l'initiative d'idées nouvelles pour faciliter ce dialogue social. Nous par exemple, on a créé une instance qui s'appelle le comité PACTE, qui est une instance paritaire où on a des collaborateurs, on a des personnes des ressources humaines, des personnes de la direction, des personnes du service méthode et organisation. PACTE, ça veut dire prévention, accompagnement, conditions de travail. Et donc les trois missions de ce comité, c'est une mission préventive d'abord par rapport aux risques psychosociaux. Il y a aussi une mission curative, si effectivement il y a une personne qui est en difficulté dans l'entreprise, de pouvoir accompagner pour trouver les meilleurs dispositifs. Et puis il y a tout simplement une mission de dialogue pour...

0: effectivement, à travers des indicateurs, pouvoir rendre compte régulièrement à la direction de l'état des collaborateurs, de leur bien-être au travail, etc.
1: Il y a quelque chose que vous appelez les EDT aussi, de discussion sur le travail.
0: Exactement. Alors ça, c'est pour favoriser justement la créativité, l'initiative des collaborateurs, pour aussi potentiellement apaiser des tensions, pour trouver des réponses à des problèmes, etc. On donne la possibilité, c'est dans le règlement intérieur de l'entreprise, aux équipes de faire une relecture de leur travail et effectivement de pouvoir progresser ensemble et donner vraiment la parole à chacun pour qu'ils puissent être contributeurs à un travail dans de meilleures conditions.
1: Et ça bénéficie à l'entreprise, mais plus largement à toute la société. Je cite encore le compendium au paragraphe 305. En poursuivant leur fin spécifique au service du bien commun, les organisations syndicales contribuent à la construction de l'ordre social et de la solidarité et représentent donc un élément indispensable de la vie sociale. Frère Jacques Benoît, l'Église évoque aussi dans ses textes, bien sûr, ce rôle des syndicats, on vient de l'évoquer dans cette phrase, mais aussi le droit de grève, par exemple, qui est vraiment présenté comme un ultime recours, avec cette invitation toujours, même pour les syndicats, à ne pas être dans un rapport de lutte, mais vraiment de construction, de prendre soin ensemble de l'entreprise qui nous est confiée.
2: Oui, tout à fait. Et ça, je crois que c'est vraiment au cœur de la doctrine sociale. En 1931, le pape Pie XI écrit son encyclique Quadragesimo Anno. On est en plein dans la crise de 29 et ses conséquences. Et il redéfinit un peu ce que doit être justement une bonne définition du salaire, qui doit reposer sur trois piliers. La négociation, évidemment, avec le salarié pour faire en sorte qu'il puisse subvenir à ses besoins et celui de sa famille, mais aussi l'état de l'entreprise. C'est-à-dire, il ne s'agirait pas que les salariés exigent des rémunérations mirobolantes si elles mettent en danger l'entreprise, et donc aussi la manière dont l'État organise l'ensemble de la vie sociale, et tout ça avec une discussion qui peut avoir lieu entre les représentants des salariés, les syndicats donc, et puis les représentants du patronat. Donc oui, l'Église est pour le syndicalisme, très pour, elle a toujours soutenu ça, et puis parfois, oui, pour le droit de grève, quand effectivement les négociations n'ont pas pu avoir lieu. Ce qu'elle précise bien, c'est en dernier recours, vous l'avez dit, mais ce qu'elle souhaite, c'est plutôt que les salariés se syndiquent, et donc des syndicats puissants qui puissent parler avec une voix forte.
1: Tout en alertant ou en étant vigilante sur le fait que ces représentations-là n'entrent pas dans des considérations ou des attaches politiques ou partisanes trop fortes qui finalement les lient et les amènent à poursuivre d'autres buts. Ça aussi, c'est...
2: Ça, c'est l'idée de dire justement, quand on a des représentants qui sont forts, que ce soit du niveau du patronat ou du syndicat, c'est pour qu'ils arrivent ensemble à discuter en vue du bien commun. Il ne s'agit pas de dire « je vais écraser l'une ou l'autre partie ». Ça, ce n'est pas une vision chrétienne. Mm-hmm. C'est une vision conflictualiste, mais qui n'appartient pas du tout à la tradition chrétienne.
1: Merci beaucoup, frère Jacques Benoît, Philippe Tixier. Nous poursuivons notre échange la semaine prochaine. Rendez-vous sur ktotv.com et ktoradio.com pour réécouter et partager cette émission. Et puis, je vous invite aussi à relire un très beau texte du Concile Vatican II, on ne l'a pas encore évoqué, Gaudium et Spes, mais dans lequel il y a beaucoup aussi de considérations sur la vie économique et qui est riche d'enseignements. Bonne lecture, merci pour votre fidélité, à bientôt.

0: Bonsoir chers amis, c'est encore une joie de vous retrouver ce samedi soir pour un nouveau numéro de QCM. Le mois de mai avance déjà à grands pas, mais moi ils sont venus avec des tout petits pas participer ce soir. Tous les trois, ils attendent de commencer dans la foi et la bonne
1: humeur.
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0: Si comme moi, vous avez envie de participer à cette croisière, venez me rejoindre un jour. Mais c'est parti pour la première manche de ce soir. Quelle joie de vous retrouver, je le dis souvent, comme chaque samedi soir, commencer ce samedi en votre compagnie, enfin, le début de cette soirée en votre compagnie, est toujours un très bon moment. Ce soir, j'accueille trois candidats, Paul, Paul-Charles et Mathieu. Et je vais d'abord vous présenter Paul. Bonsoir, Paul.
3: Bonsoir.
0: Comment allez-vous ?
3: Ça va bien.
0: Ça va bien. Alors, d'où venez-vous, Paul ?
3: Je viens de la région de Tournai.
0: La région de Tournai ?
3: Oui, en Belgique.
0: En Belgique. Je ne sais pas si nos amis chez eux entendent, mais moi, j'entends un léger accent.
3: Il est léger, quand même.
0: Il est léger. Vous êtes originaire de Tournai ?
3: Non, mais j'y suis arrivé depuis 20 ans maintenant et j'y suis très heureux.
0: Ah bah écoutez, ça, quand on est heureux, il faut savoir le dire. Que faisiez-vous dans la vie ?
3: J'étais informaticien.
0: D'accord.
3: On est très loin des questions de ce soir.
0: Ah oui, c'est deux salles, deux ambiances, mais si vous êtes là, c'est que vous avez un peu confiance en vous.
3: Oui, quand même.
0: Est-ce que vous avez un engagement dont vous voulez nous parler ou une cause que vous voulez soutenir, mettre quelqu'un à l'honneur ?
3: Ah, si c'est les causes à soutenir, ce sont les chrétiens d'Orient.
0: Les chrétiens d'Orient, d'accord. Vous en faites partie en Belgique ?
3: Non, mais je suis allé plusieurs fois sur place.
0: D'accord.
3: Et vraiment, ce sont des voyages qui m'ont marqué.
0: Ah oui, on ne doit pas en revenir indemne, ou différent tout au moins.
3: Oui. Indemne si, mais différent. Bon, je suis allé au Liban, Syrie,
0: ah oui.
3: En Arménie aussi.
0: Vous avez fait plusieurs voyages auprès de
3: voilà.
0: La population. D'accord. Bon ben là, on va rester sur place et on va passer 2 minutes ensemble. Je vais vous poser des questions. Et j'espère que vous allez répondre à nombreuses d'entre elles. Vous êtes prêts ?
3: Oui.
0: Alors allons-y. Quel est le point commun de la plupart des représentations des saints Théodore, Georges, Maurice et Michel ? L'armure, le lys ou la palme ?
3: L'armure.
0: C'est une bonne réponse. Vous marquez votre premier point. Dans la mythologie romaine, qui allait Hercule et par un jet de lait crée la voie lactée ? Vesta, Junon ou Minerve ?
3: Vesta.
0: Non, il s'agit de Junon. Qu'étudie l'institut pontifical nommé Pisaï ? Les arts indigènes, les sciences de l'image ou l'arabe et l'islam ? Paul.
3: L'arabe et l'islam.
0: C'est une bonne réponse. Sur quelle île est construite Notre-Dame de Paris ? L'île Maurice de Sully, l'île de la Tentation ou l'île de la Cité ?
3: L'île de la Cité.
0: C'est une très bonne réponse. L'île de la Tentation, c'est autre chose.
3: Oui, oui.
0: Selon la lettre aux Romains, quand nous ne savons pas bien prier, qui intercède par des soupirs inexprimables ? La Vierge Marie, l'Esprit Saint ou Saint Antoine ?
3: L'Esprit Saint.
0: Vous marquez votre quatrième point grâce à l'Esprit Saint. Qu'est-ce que la croix d'Azarian ? La croix arménienne, l'hymne de l'Arménie ou une figure aux anneaux ?
3: La croix arménienne.
0: Non, c'est une figure aux anneaux. Quel ascète, père de l'Église et évêque de Césarée, rédigea une règle qui inspira celle de Benoît ? Grégoire, Alexandre ou Basile ?
3: Basile.
0: Excellente réponse. Comment se traduit littéralement le mot archimandrite, titre de supérieur d'un monastère oriental ? Vicaire du Christ, chef du troupeau ou super serviteur ?
3: Super serviteur.
0: Non, c'était chef du troupeau. Mais vous marquez 5 points, Paul, bravo. J'accueille Paul Charles, bonsoir.
4: Bonsoir, Jérémy.
0: Comment allez-vous ?
4: Très bien. Très agréable d'être ici.
0: Ah bah écoutez, c'est partagé. Et je crois, enfin je sais que vous venez aussi de Belgique.
1: Voilà, nous sommes amis. Donc je viens d'un petit village qui s'appelle Potte.
0: Potte.
1: Qui tient son nom des Romains. C'était un relais de poste du temps des Romains.
0: D'accord.
1: Et donc c'est à une quinzaine de kilomètres de Tournai.
0: D'accord, donc vous êtes dans la même région.
1: Oui.
0: Et vous n'avez pas d'accent, vous.
1: Ah.
0: Et que faites-vous à Potte?
1: Alors, je ne travaille pas à Potte, je travaille à Ramnichin, qui est donc une commune située tout près de Tournai. Je suis professeur de français dans une école secondaire, mais actuellement en congé pour aider maman qui est très âgée.
0: D'accord. Prof de français, c'est pour ça que peut-être vous avez un accent assez français.
1: Peut-être.
0: Est-ce que vous voulez saluer quelqu'un? Parler d'une association, d'un engagement?
1: Donc, je suis président d'une fabrique d'église.
0: Une fabrique d'église?
1: Oui, je ne sais pas si vous savez ce que c'est.
0: Je ne sais pas ce que c'est.
1: Donc, ça date de Napoléon, en fait. Je crois qu'il en existe en France, mais uniquement dans les régions de l'Est.
0: D'accord.
1: Côté de l'Alsace. Donc, en fait, c'est une petite société qui gère les biens temporels du culte.
0: Ah oui, il en existe en France.
1: Voilà. Hein.
0: Très bien.
1: Donc, on veille à ce que la liturgie puisse être célébrée, le bâtiment église soit entretenu.
0: Très
1: et
0: bien.
1: Nous sommes subsidiés par les communes, hein, par les municipalités.
0: Bon, ben j'espère qu'ils vont vous porter bonheur ce soir.
1: Et Paul est le trésorier de la fabrique, il ne l'a pas dit tout à l'heure.
0: Ah, mais... c'est pour ça que vous l'appelez mon trésor.
1: Voilà, exactement.
0: Alors, Paul-Charles, nous allons passer 2 minutes tous les deux. Il faut répondre.
1: Avec plaisir.
0: Au moins 5 questions si vous voulez choisir des thèmes.
1: D'accord.
0: Lequel est un prophète avec un livre biblique à son nom? Zadig, Zinédine ou Zacharie?
1: Zacharie.
0: Marquez votre premier point. Quelle communauté nouvelle, fondée par le père Réal Lavoie à Québec en 1982, veut, pour la beauté et la joie de Dieu, vivre tout l'évangile avec Marie dans l'unité, la fraternité et la charité joyeuse? Shalom, famille Marie-Jeunesse ou chemin néocatéchuménal?
1: J'hésite, mais je dirais famille Marie-Jeunesse.
0: Vous avez bien hésité. C'est une bonne réponse. Comment s'appelle le bonnet noir en tissu mou à usage quotidien des moines orientaux? Stichère, Skoufos ou Skit?
1: Je dirais Skoufos.
0: Bonne réponse. 3 points. Quelle est la plus grande peinture exposée au Louvre? Le radeau de la Méduse de Géricault, les noces de Cana de Véronèse ou Saturne dévorant un fils de Goya?
1: Les noces de Cana?
0: Bonne réponse. Combien de jours après Pâques célèbre-t-on l'Ascension? 30, 40 ou 50?
1: 40.
0: Vous êtes à égalité avec Paul. En quelle année fut établie la première congrégation de la Curie romaine sous Paul III? 862, 1715 ou 1542?
1: Paul III, je dirais 1542.
0: Bonne réponse. 6 points. Considéré comme saint par l'Église orthodoxe, quel empereur est fêté avec son épouse Théodora? Justinien, Pedro II ou Napoléon III?
1: Justinien.
0: 7 points. Combien de strophes contient logiquement l'hymne Veni Creator Spiritus attribué à Rabban Mor? 7, 3 ou 12?
1: Je dirais 7.
0: Excellente réponse. 8 sur 8, Paul-Charles. Je me doutais que vous alliez être un concurrent redoutable. Eh bien, ça a l'air d'être le cas. Bravo. Et nous accueillons Mathieu. Bonsoir, Mathieu.
4: Bonsoir, Jérémy.
0: Comment allez-vous?
4: Très bien, très bien.
0: Ça met un peu de pression, le 8 sur 8?
4: Un petit peu, ouais, je vous avoue.
0: Alors, Mathieu, vous venez, vous, d'une région que je connais bien, les Pays de la Loire?
4: Oui, j'habite à Nantes.
0: Alors,
4: je suis originaire du Sud-Ouest, à l'origine.
0: D'accord.
4: J'habite à Nantes depuis quelques années.
0: Et il donc, fait bon vivre à Nantes.
4: Il fait très bon vivre, oui. Donc je connais un peu la ville dont vous êtes originaire, Château-Gontier. Château-Gontier.
0: La prochaine fois que vous passez, saluez-moi.
4: Et le fameux couvent.
0: Les Ursulines.
4: Voilà, des Ursulines.
0: Ah bravo, ah oui, vous avez une bonne. Vous avez visité la ville.
4: J'y suis allé quelques fois.
0: Ouais. Très bien. Alors que faites-vous entre Nantes et Paris, hein,
4: si? Oui, c'est ça. Je travaille entre Nantes et Paris. Donc je suis consultant. Je travaille dans le conseil en finance. Donc les aspects risques financiers et ce qu'on appelle maintenant extra-financiers. Donc la prise en compte de l'environnement, des aspects sociaux.
0: Et est-ce que là, vous avez mesuré les risques pour vous ce soir?
4: Je ne sais pas. Ouais, ma cote ne doit pas être très élevée après ce 8, mais voilà.
0: Est-ce que vous voulez parler d'un engagement de votre paroisse
4: Non, aussi, je voulais saluer juste la paroisse du club de Paris 1 que je retrouve 2 jeudis par mois.
0: Très bien, bah, écoutez,
4: dans le 17e.
0: On les salue alors.
4: Voilà.
0: Mathieu, c'est parti pour 2 minutes?
4: C'est parti, allons-y.
0: Alors allons-y. Quand le célébrant dit « que la paix du Seigneur soit toujours avec vous. L'Assemblée répond, pour les siècles des siècles, amen, ou et avec votre esprit.
4: Pour des siècles et des siècles.
0: Non, c'est avec votre esprit. Ah ouais. Quel titre ont en partage les évêques français Jean-Joseph Moussaron, Daniel Pézéril, Gabriel Piguet, Pierre-Marie Puech, Paul Raymond, Jules Saliège, Pierre-Marie Théas. Juste parmi les nations, Croix de guerre 1914-1918 ou maître nageur sauveteur.
4: Je veux dire juste parmi les nations.
0: Bonne réponse, premier point. Dans la traduction liturgique, quel est le dernier mot du dernier psaume de la Bible ? Alléluia, entrailles ou recommencement ?
4: Recommencement.
0: Non, c'est Alléluia. Et le premier, c'est heureux.
4: Heureux, oui.
0: Pourquoi un pays insulaire de la mer des Caraïbes s'appelle-t-il Dominique ? Il a été découvert un dimanche, nommé par des Dominicains, ou c'est le nom du premier président ?
4: J'hésite entre les deux premiers. Découvert un dimanche.
0: Bonne réponse. Dominique, dominical.
4: Oui.
0: Qu'a peint et exposé le protestant suisse Manuel Andreas Dürr en février 2026 pour la basilique Saint-Pierre ? Un chemin de croix, un portrait de Léon XIV, un visage de l'Antéchrist.
4: Je veux dire un portrait de Léon XIV ?
0: Non, c'est un chemin de croix. Quel titre porte le roman de Maurice Reims sur un maître d'hôtel peu recommandable ? Le Saint-Office, serviteur des serviteurs ou les burettes ?
4: Le Saint-Office.
0: Bonne réponse. Quel est le nom de la première encyclique du pape François sur l'écologie ? Mater et Magistra, Orbis Terrarum ou Laudato Si ?
4: Mater et Magistra.
0: Non, il s'agissait de Laudato Si. Mathieu, vous ne choisirez pas de thématique, mais vous avez un score honorable, vous avez 3 points. Paul Charles, 8 et Paul, 5. La Belgique est venue en force.
4: Apparemment, oui.
0: C'est donc vous, Paul Charles, qui allez choisir 2 thématiques et Paul, 1 dans la manche 2 qui arrive tout de suite. En chemin, la deuxième manche de ce soir pour la finale de ce samedi, mais aussi pour accéder à la grande finale de la semaine prochaine. Mon cher Paul Charles, vous allez choisir 2 thématiques parmi les 6 que je vous propose et qui sont les suivantes. Saint et témoin de la foi, Bible, l'Église et son histoire, liturgie, sacrement et prière, art, culture et foi ou questions providentielles. Quels sont vos choix ?
1: Je vais prendre Bible et liturgie, sacrements et prières.
0: Très bien. Paul.
3: Je choisis l'Église et son histoire.
0: L'Église et son histoire. Nous avons les 3 thématiques. Nous remettons vos compteurs à 0. Et c'est parti. Je suis un moment clé de l'histoire. J'ai en effet entraîné une profonde prise de conscience, la compréhension des mots de Jérémie et de ceux d'Ézéchiel, un réveil religieux. Oui, Mathieu.
4: Trompette de Jéricho ?
0: Non, ce ne sont pas les trompettes de Jéricho. La circoncision, autrefois pratiquée comme un rite ethnique, a pris le sens de l'alliance de Dieu avec son peuple élu. Après moi, l'idolâtrie sera presque entièrement éradiquée, le culte des synagogues sera ébauché et une partie des récits et des textes prendront une forme écrite. J'avais commencé sous domination babylonienne. Je me suis achevé grâce à la conquête de Babylone par le Perse Cyrus moins de 50 ans plus tard. De quoi s'agit-il ? Oui, Paul Charles ?
1: L'exil ?
0: C'est une bonne réponse. Vous marquez un point avec l'exil. Très bien. Liturgie, prière et sacrement. Je suis une prière qui commence par le mot « libérame », c'est-à-dire « délivre-moi », pour implorer le pardon des péchés du défunt. Je témoigne de l'espérance chrétienne et de la foi en la miséricorde de Dieu. Appelé désormais le dernier adieu. Oui, Mathieu ?
4: Le requiem ?
0: Ce n'est pas le requiem. Je n'inclus plus de rite d'absolution. Dernière prière de la liturgie des défunts. Paul Charles ?
1: L'absoute.
0: C'est une bonne réponse. Il s'agit de l'absoute. Je me déroule autour du cercueil avant le transfert du corps au cimetière. Je suis suivi d'une aspersion d'eau bénite et d'un encensement du corps afin de l'honorer, parce que notre corps est le temple du Saint-Esprit. Il s'agit de l'absoute. Vous avez deux points, Paul-Charles. L'Église et son histoire. Je suis un ordre religieux, fondé en 1194 à Cerfroid, dans l'Aisne. Je suis la plus ancienne institution officielle de l'Église catholique romaine consacrée au service de la rédemption sans arbre. Mathieu ?
4: Prémontrés.
0: Pardon ?
4: Les prémontrés.
0: Non, ce ne sont pas les prémontrés. Consacrée au service de la rédemption sans arme à la main. J'ai pour symbole une mosaïque qui représente Jésus libérant deux captifs, un noir et un blanc. Il s'agit de la vision qu'a eue le fondateur de l'ordre lors de sa première messe. Lui et ses compagnons ramenèrent d'un premier voyage en Afrique 186 prisonniers libérés. Paul ?
3: Les hospitaliers de Saint-Jean ?
0: Ce ne sont pas les hospitaliers de Saint-Jean. Lui et ses compagnons ramenèrent d'un premier voyage en Afrique 186 prisonniers libérés. Ma croix se compose d'une barre verticale rouge posée sur la barre horizontale bleue. Aujourd'hui, j'aide encore les prisonniers et les captifs de toutes sortes. Mon nom évoque Dieu en trois personnes. Mon nom évoque Dieu en trois personnes. Paul-Charles ?
1: Les Trinitaires ?
0: Ce sont les Trinitaires ou Mathurins. Vous avez trois points, bravo. Question relative à la Bible. Allez Mathieu, c'est le moment. Je suis le nom que portait une alliance de villes libres alsaciennes au sein du Saint-Empire romain germanique entre 1354 et 1679. Je suis aussi le nom d'une autre ligue de villes fondée par des colons grecs et macédoniens pour favoriser leurs relations commerciales et se défendre face à leurs voisins juifs et nabatéens. Au temps de Jésus, nous réunissons notamment Scythopolis, Pella, Philadelphia, l'actuel Amman, Hippos et Gérasa. C'est dans cette région que Jésus guérit le sourd muet et dit Ephata. Le nom de la région que vous cherchez est bien sûr d'origine grecque et signifie « dix villes ». Mathieu ?
4: Décapole.
0: C'est une excellente réponse. Bien. Vous marquez un point, Mathieu, avec cette réponse. Question liturgie, prière et sacrement. Selon les ordres religieux, je suis au-dessus ou au-dessous de la ceinture. En signe d'affiliation à certains tiers-ordres, on a pu me porter au fil du temps de taille beaucoup plus petite et plus court sous les vêtements et parfois... Oui, Paul ?
3: Le cilice.
0: Non, ce n'est pas la bonne réponse.
4: Qu'est-ce qu'il a dit, Paul ?
1: Le cilice.
0: Cilice. Je suis à l'origine un vêtement de travail cité par la règle de Saint Benoît au chapitre 55 comme un complément à la coule et à la tunique. Paul-Charles.
1: La bure ?
0: Ce n'est pas la bure. J'étais déjà utilisé par les pères du désert pour protéger les autres vêtements. Je fus ordonné par la Vierge d'abord à Simon Stock, supérieur général de l'ordre du Carmel, lors d'une apparition en 1251, avec cette promesse. Quiconque mourra revêtu de cet habit sera préservé des flammes éternelles. Le porter, tant pour les religieux que pour les laïcs, serait une protection de la Vierge Marie. Dans la taille monastique, mes pans ont l'avantage de dissimuler les formes du corps. On peut mettre les mains sous moi, ce qui est toujours considéré dans certains ordres comme un facteur de recueillement. Je couvre alors les épaules, le dos et la poitrine avec, parfois, pour les hommes, un capuchon solidaire. Avez-vous une idée, Mathieu ?
4: Je veux dire la chasuble.
0: Non, ce n'est pas la chasuble. Il s'agissait du scapulaire.
1: Ah, le scapulaire, les épaules.
0: Oui. Et c'est sur le scapulaire que nous terminons cette manche qui voit Paul-Charles et Mathieu accéder à la finale de ce soir. Paul, ce n'était pas pour aujourd'hui, mais regardez le cadeau que nous vous offrons.
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3: Merci.
0: Je suis sûr que comme Paul, vous avez envie de me retrouver sur le plateau de QCM. Alors répondez à la question suivante. De quelle maladie mourut Saint Damien de Molokai? Vous avez la bonne réponse, envoyez-la à l'adresse qui s'inscrit sur votre écran, qcm@ktotv.com, et je vous attends. Paul, vous n'êtes pas trop déçu?
3: C'est le jeu.
0: C'est le jeu. Ah, il y a un petit peu de déception. Paul Charles a été très fort et Mathieu vous a un peu rattrapé sur une question. Mais voilà, vous garderez un bon souvenir?
3: Oui.
0: Est-ce que vous voulez passer un message avant de nous quitter?
3: Pas spécialement, non.
0: Pas spécialement. Eh bien, nous passons à la troisième manche, la finale. Vous savez que je n'aime pas cette partie du jeu, puisque ça veut dire que nous allons bientôt nous séparer. Mais elle est importante parce qu'elle va permettre soit à Mathieu, soit à Paul Charles de revenir la semaine prochaine pour la grande finale du mois de mai. Paul Charles, voici les thèmes que je vous propose ce soir. J'espère que vous allez avoir la main heureuse, chanceuse, et que vous allez tirer peut-être une thématique qui vous plaira. Je vous laisse faire votre choix. Oups là. Dites-moi.
1: Les sièges.
0: Les sièges. Eh bien, messieurs, cette question sur les sièges, je vous souhaite bonne chance. Vous êtes prêts?
1: Oui.
4: Oui.
0: Alors, allons-y. Comment s'appelle le siège de l'évêque qui donne Mathieu?
4: La cathèdre.
0: C'est une excellente réponse. Comment s'appelle le siège de l'évêque qui donne son nom à l'église principale du diocèse? La cathèdre. Cathèdre. Selon Jésus, qui s'attire le malheur en recherchant le premier siège dans les synagogues? Paul Charles.
1: Les pharisiens.
0: Les pharisiens, les scribes. Bonne réponse. Je sens que cette finale va être serrée. Égalité. Quelle rangée de sièges le long des murs du chœur, Mathieu?
4: Les stalles.
0: Quelle rangée de sièges le long des murs du chœur répartissent en deux groupes les chanoines ou les moines? Ce sont les stalles. 2-1 pour Mathieu. De quelle ville Titus fit-il le siège en 70 lors de la première guerre judéo-romaine?
1: Jérusalem.
0: Jérusalem, c'est une bonne réponse. Vous êtes à égalité. Dans l'Exode, quel titre porte celui qui siège sur le trône d'Égypte? Mathieu?
4: Pharaon.
0: 3 points pour Mathieu, 2 points pour Paul Charles. Même moi, j'ai le cœur qui palpite.
4: C'est un va-et-vient.
0: Quelle chaise facilite l'agenouillement? Mathieu?
4: La miséricorde?
0: Attendez, vous avez encore la main. Appuyez. Paul Charles?
1: Le prie Dieu?
4: Ah oui,
0: le prie Dieu. Ou agenouilloir.
4: Si, bonne chance.
0: 3-3. Selon le credo, qui siège à la droite du Père?
4: Dieu.
0: Ce n'est pas une bonne réponse.
1: Jésus.
0: C'est oui, Jésus. Bravo, vraiment, vous avez été formidables tous les deux. Mais très Paul rapide. Charles, vous avez 4 points. Mathieu, 3 points. Regardez, Mathieu, ce que la chaîne vous offre.
2: La maison Anka est heureuse de vous offrir cette médaille de baptême en argent.
0: Ce sont vraiment des joueurs formidables, puisque Paul Charles vient de dire à Mathieu, vous méritiez aussi de gagner, mais c'est vrai, parce que ça s'est joué vraiment à un mot, à une réponse. Mais bon, c'est comme ça.
4: C'est comme ça. Mathieu, c'est mérité, ce rassemblement de la partie, de toute façon.
0: Merci d'être venu nous voir. Est-ce que vous avez passé un bon moment?
4: Oui, très bon moment. Oui.
0: Et vous reviendrez.

0: Je vous souhaite une excellente soirée. Je vous attends pour la finale la semaine prochaine à la même heure. D'ici là, passez une bonne soirée, une bonne semaine. Faites attention à vous et aux autres. Au revoir.
1: Au revoir.

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1: Du psaume 32.
2: Criez de joie pour le Seigneur, homme juste. Homme droit, à vous la louange. Rendez grâce au Seigneur sur la cithare, jouez pour lui sur la harpe à 10 cordes. Chantez-lui le cantique nouveau, de tout votre art soutenez l'ovation. Oui, elle est droite, la parole du Seigneur. Il est fidèle en tout ce qu'il fait. Il aime le bon droit et la justice. La terre est remplie de son amour. Le Seigneur a fait les cieux par sa parole, l'univers par le souffle de sa bouche. Il amasse, il retient l'eau des mers, les océans, il les garde en réserve. Il parla et ce qu'il dit exista. Il commanda et ce qu'il dit survint. Le Seigneur a déjoué les plans des nations, anéanti les projets des peuples. Le plan du Seigneur demeure pour toujours. Les projets de son cœur subsistent d'âge en âge. La joie de notre cœur vient de lui. Notre confiance est dans son nom très saint.

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0: Pascal et Pascaline. Ivan Ziatik, né en 1889 en Ukraine, grandit dans une famille paysanne catholique et désire très jeune se mettre tout entier au service de Dieu. Il entre à 12 ans au séminaire et est ordonné en 1923 dans la Congrégation des Rédemptoristes. Il est affecté à différentes paroisses et exerce diverses charges comme celle d'économe, de supérieur, de professeur en théologie ou de directeur spirituel des séminaristes. Le père Ivan est apprécié pour sa grande bonté, sa profondeur spirituelle, son zèle pastoral et pour son soutien aux familles dans le besoin. En 1945, avec l'arrivée du régime soviétique, la vie des catholiques ukrainiens est de plus en plus difficile. Ivan continue cependant son ministère malgré les risques. Après la Seconde Guerre mondiale, la persécution se poursuit effroyablement. Placé en résidence surveillée avec tous ses frères dans une aile non chauffée d'un couvent, Ivan Ziatik doit remplacer le provincial belge renvoyé dans son pays. Les religieux demeurent dans cet endroit 3 ans et les autorités relèvent leur présence 3 à 4 fois par semaine. Ivan est étroitement surveillé avant d'être arrêté le 5 janvier 1950. Soumis à 72 interrogatoires, torturé, il refuse de se soumettre au régime athée pendant 2 ans. Condamné à 10 ans de prison pour antisoviétisme, il purge sa peine dans un camp de travaux forcés en Sibérie, où il continue d'être régulièrement torturé. Le Vendredi Saint de 1952, il est sévèrement bastonné, plongé dans l'eau glacée et laissé inconscient en plein vent. Il succombe 3 jours après, le 17 mai 1952. Saint Jean-Paul II visite l'Ukraine en 2001 pour encourager les Ukrainiens dans la foi et béatifie un groupe de 25 martyrs de ce pays, dont le père Ivan Ziatik. À cette occasion, il fait cette prière à la Sainte Vierge avec laquelle nous prions aujourd'hui en confiant nos cœurs à l'intercession du père Ivan. Sainte Mère de Dieu, étends ton manteau maternel sur tous les chrétiens et sur tous les hommes de bonne volonté. Conduis-les vers ton Fils Jésus, qui est pour tous chemin, vérité et vie.
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2: Reportage.
1: En partenariat avec l'œuvre d'Orient. Au centre de Paris, dans cette rue du 6e arrondissement, se trouve le siège de l'œuvre d'Orient, où sont employés une 50aine de salariés et de nombreux bénévoles. Églantine a vécu dans plusieurs pays du Moyen-Orient, comme l'Irak ou la Syrie. Désormais, elle travaille au siège depuis 9 ans en tant que chargée de mission.
3: Eh bien, nous voici devant les locaux de l'œuvre d'Orient, au 20 rue du Regard. Nous occupons ces bâtiments depuis 1857. On est jusqu'au 4e étage. Donc tous les étages à peu près sont remplis des bureaux de l'œuvre d'Orient. Et en face, nous avons depuis 4 ans, je crois, le 17, puisque notre équipe a beaucoup grandi.
1: L'œuvre d'Orient est une association marquée par des années d'histoire.
3: Bienvenue, voici le hall d'entrée un peu historique de l'œuvre d'Orient, avec tous les portraits des patriarches orientaux. Il y a aussi les portraits de nos fondateurs.
4: Œuvre d'Orient, bonjour.
1: L'œuvre d'Orient est présente dans 23 pays. Chaque jour, salariés et bénévoles travaillent au plus près des communautés pour répondre à leurs besoins. Construction d'écoles, de dispensaires ou de foyers, des projets concrets menés dans la durée, fondée sur une connaissance fine du terrain. Depuis septembre dernier, Monseigneur de Walmont est directeur général de l'œuvre d'Orient.
2: Depuis 170 ans, nous accompagnons les églises orientales. Notre histoire, c'est une relation d'amitié, de fraternité, de faire vivre ce lien entre l'église latine et l'église orientale. Nous soutenons donc des projets. Ce n'est pas nous qui les imposons. Nous sommes à l'écoute des besoins des communautés orientales. Je prends des exemples. Une école qui veut reconstruire des salles de classe, ça peut être une construction d'église. Et donc, tous ces besoins-là, en fait, ils arrivent ici, rue du Regard, et ils sont traités, accompagnés par différents services pour qu'ils soient définitivement votés pour être aidés.
1: Accompagné de journalistes, Églantine se rend plusieurs fois par an dans les pays pour faire connaître les communautés chrétiennes orientales avec lesquelles elle a tissé des liens étroits.
3: Moi, j'ai un lien privilégié avec les religieuses, notamment parce que le plus souvent, elles me logent, donc je vis avec elles. Et c'est vrai que je suis assez fascinée par le courage qu'elles ont. Parfois, je pense à sœur Maya au sud Liban, là, qui tiennent des écoles dans des conditions que nous, on penserait insupportables, c'est-à-dire dans des conditions de guerre. Quand je rentre, j'essaie de témoigner à mes collègues de ce que j'ai vu, de ce qu'ils m'ont dit aussi. Quand on travaille avec des gens qui habitent dans ces régions du monde que vous voyez où les situations sont pour le moins compliquées, on a tendance à un peu mettre sous la table des problèmes qui sont un peu plus accessoires.
1: Pour venir en aide aux populations sur le terrain, l'œuvre d'Orient met en place un vaste réseau composé notamment de 130 volontaires déployés en mission entre 3 mois et 1 an.
3: On va au quatrième étage, on va voir le service volontaire. Et on va rencontrer Adèle qui va nous présenter le service. Donc qui est juste ici. Ah bah oui, elle est là.
5: Salut Adèle.
6: Salut.
3: L'idée, en fait, c'est vraiment de venir prolonger le lien d'amitié qui existe entre l'Église d'Orient et l'Église d'Occident en envoyant des volontaires sur le terrain qui sont logés dans les communautés. L'objectif, c'est vraiment de répondre aux besoins des communautés sur le terrain. Donc, c'est vraiment les communautés qui nous contactent et qui nous demandent la présence de volontaires sur place. Donc là, c'est la carte des volontaires qui sont sur le terrain actuellement. On a là ceux qui sont en Éthiopie. Flavien et Tiphaine sont en Bulgarie et Marie-Odile et Pauline sont en Roumanie.
1: Les volontaires agissent dans 3 domaines. L'éducation, le soin et l'aide sociale.
3: Dans le domaine de l'éducation, ils vont être assistants profs de langue dans des écoles. Et puis toutes les missions de soins, ça va s'adresser plus à personnes de la rue, personnes migrantes ou orphelinats.
7: Allez-y, allez-y, que je ne trouve pas tout seul.
1: En union de prière avec les équipes sur le terrain, une messe est célébrée dans la chapelle du siège une fois par semaine.
8: Proclamons le mystère de la foi.
9: Pour le Liban, Domiti, Madeleine, Vincent et sa famille, Joséphine.
10: De toutes leurs angoisses, ils les délivrent.
1: Les murs de la chapelle sont recouverts d'icônes offertes en cadeau à l'association, représentant la diversité des églises d'Orient.
3: Voici le bureau d'Armène Vincent, directrice de la communication.
11: Bonjour Églantine.
12: Moi, ça fait 15 ans que je suis à l'œuvre d'Orient. Et j'avoue que c'est un travail qui est passionnant parce que ces pays sont extrêmement variés, ce sont des cultures très riches. Je me suis vraiment rendu compte qu'il y avait cette mission d'information auprès de l'Église, auprès du grand public, auprès de nos donateurs, auprès des écoles, et puis que cette mission d'information, elle nourrissait effectivement la collecte. Plus on communique, mieux on peut aider ensuite sur place.
1: Le service communication est également en lien permanent avec les équipes sur place et l'Église locale. Notamment en période de crise, comme actuellement au Liban, où ils échangent directement avec Vincent Gelot, directeur pays au Liban et en Syrie.
12: Vincent, très rapidement, il a commencé à organiser des convois humanitaires vers le sud Liban pour aller apporter de la nourriture pour tenir 3 semaines dans ces villages qui étaient isolés. Vincent, dans tous ces convois, il amène 1, 2, 3 journalistes. Pour les habitants, ils reçoivent un message de l'Église universelle qui leur dit « On est à vos côtés, on ne vous oublie pas ». On observe qu'en fait, ces messages dans les médias permettent une générosité accrue.
1: Car pour permettre de telles actions sur place, les dons sont indispensables. Églantine nous emmène au bureau de Damien Chenel, directeur administratif et financier de l'œuvre d'Orient. C'est lui qui récolte les dons et les attribue aux différents projets.
13: On reçoit annuellement 125 000 dons, ce qui est chaque matin un sujet d'émerveillement pour moi. Il y a toute une organisation comptable assez complexe, mais je vous propose d'aller voir tout d'abord l'équipe projet. Alors, ici, on arrive, c'est un petit peu le cœur battant de l'œuvre d'Orient. On est au sein du service projet. Notre ADN, c'est de répondre aux demandes des communautés chrétiennes en Orient. Et donc, c'est ici qu'arrive, par pigeon voyageur, par mail, par courrier, de la main à la main, les demandes qui nous sont exprimées par les communautés chrétiennes en Orient. Donc, le service ici reçoit 1500 demandes d'aide par an. Et donc, l'enjeu de l'équipe ici, c'est de les traiter, de faire de la gestion de projet. Donc ici, on est vraiment au cœur du réacteur de l'œuvre d'Orient.
1: Chaque année, grâce aux équipes qui composent les nombreux services du siège, l'œuvre d'Orient met en place 1150 projets au service des communautés chrétiennes. Une aide précieuse et concrète, révélatrice de l'amitié entre les églises latines et orientales.
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0: Septième dimanche de Pâques, année A. Première lecture, issue des Actes des Apôtres, au chapitre 1, versets 12 à 14.
1: Lecture du livre des Actes des Apôtres. Les apôtres, après avoir vu Jésus s'en aller vers le ciel, retournèrent à Jérusalem. Depuis le lieu dit « Mont des Oliviers » qui en est proche, la distance de marche ne dépasse pas ce qui est permis le jour du sabbat. À leur arrivée, ils montèrent dans la chambre haute où ils se tenaient habituellement. C'était Pierre, Jean, Jacques et André, Philippe et Thomas, Barthélemy et Matthieu, Jacques, fils d'Alphée, Simon le Zélote et Jude, fils de Jacques. Tous d'un même cœur étaient assidus à la prière, avec des femmes, avec Marie, la mère de Jésus, et avec ses frères. Jésus vient tout juste de quitter ses disciples. La première phrase de notre texte d'aujourd'hui résume en quelques mots ce qui fut certainement une étape cruciale de la vie des premiers chrétiens. Nous l'appelons l'ascension et nous en avons fait une fête. Mais à l'origine, n'est-ce pas plutôt un jour de deuil, un jour de grand départ ? Après l'horreur de la passion et de la mort de Jésus, après l'éblouissement de la résurrection, les voilà orphelins, cette fois, pour toujours. Mais du coup, les voici plus proches de nous et leur attitude pourrait guider la nôtre. Jésus leur avait laissé des consignes, ne pas quitter Jérusalem et attendre là le don de l'Esprit-Saint. Et le jour même de son départ sur le mont des Oliviers, il a répété « Vous allez recevoir une puissance, celle du Saint-Esprit qui viendra sur vous. Vous serez alors mes témoins à Jérusalem, dans toute la Judée et la Samarie, et jusqu'aux extrémités de la terre. » Je retiens au passage cette expression, la puissance de l'Esprit. Elle devrait nous rassurer en toutes circonstances. Et Luc raconte ce qui s'est passé ensuite. À ces mots, sous leurs yeux, il s'éleva et une nuée vint le soustraire à leur regard. Évidemment, ils ont respecté la consigne de leur maître. Nous ne nous étonnons donc pas de les retrouver aussitôt après, à Jérusalem. Luc note que le mont des Oliviers est tout proche de Jérusalem. La distance, dit-il, n'excède pas ce qu'on appelle un chemin de Shabbat, c'est-à-dire la distance maximum que l'on peut parcourir sans violer la prescription de repos du sabbat. C'était un peu moins d'un kilomètre. Pour être plus précis, le chemin de Shabbat était 2000 coudées. Et une coudée, comme son nom l'indique, c'est la longueur de l'avant-bras, soit à peu près 50 centimètres. Mais pourquoi Luc donne-t-il cette précision ? Faut-il en déduire que c'était un jour de sabbat ? Ou bien, en insistant sur la proximité du mont des Oliviers, Luc veut-il suggérer que tout se passe à Jérusalem. C'est là que s'accomplit le dessein de Dieu. Là, le Fils a été glorifié. Là a été renouée l'alliance entre Dieu et l'humanité. Là sera donné l'Esprit. C'est dans la ville sainte, donc, que commence la vie de l'Église naissante. Et Luc énumère ceux qui composent le groupe. Les 11, quelques femmes, dont Marie, la mère de Jésus, et quelques frères. C'est-à-dire des disciples, probablement. Là encore, les précisions ne sont certainement pas là pour l'anecdote. Nous connaissions déjà les noms des apôtres par l'évangile de Luc. S'il nous en redonne la liste, ce n'est donc pas pour nous instruire. Luc veut marquer la continuité dans la communauté des apôtres. Ce sont les mêmes qui ont accompagné Jésus tout au long de sa vie terrestre et qui maintenant s'engagent dans la mission. Et ils ne pourront être les témoins de la résurrection que parce qu'ils ont été témoins de la vie, de la passion et de la mort de Jésus. Nous retrouvons donc là le groupe que Jésus avait choisi, avec ses diversités étonnantes. Pierre, Jacques, Jean et André étaient pêcheurs au bord du lac, à Tibériade. Simon était zélote. À l'époque de la vie terrestre de Jésus, cela ne représentait pas encore un engagement politique. Mais c'était quand même déjà un signe de fanatisme religieux. On se demande comment ce zélote pouvait voisiner avec Matthieu le publicain, c'est-à-dire le percepteur à la solde de l'occupant, et pour cette raison interdit de culte. Et non seulement Jésus a réussi à les faire cohabiter autour de lui, mais désormais ils vont porter ensemble la responsabilité de continuer la mission de leur maître. C'est sur cette communauté d'hommes, tels qu'ils sont, que repose désormais l'annonce de la bonne nouvelle. Je note deux choses. Premièrement, leur groupe n'est pas refermé sur lui-même. Il est déjà ouvert à d'autres, hommes et femmes. Deuxièmement, ils commencent cette vie de l'Église dans la prière, d'un seul cœur et fidèlement, nous dit Luc. Et voilà peut-être bien le premier miracle des apôtres, cette prière d'un seul cœur au moment où leur maître les quitte, où ils se retrouvent apparemment livrés à eux-mêmes et à leur diversité, qui aurait bien pu devenir des divergences. Mais ils ne sont livrés à eux-mêmes qu'apparemment. Jésus est désormais invisible, il n'est pas pour autant absent. Matthieu, dans son évangile, a retenu l'une des dernières phrases de Jésus. Je cite « Tout pouvoir m'a été donné au ciel et sur la terre. Allez donc, de toutes les nations faites des disciples, les baptisant au nom du Père et du Fils et du Saint-Esprit, leur apprenant à garder tout ce que je vous ai prescrit. Et moi, je suis avec vous, tous les jours, jusqu'à la fin des temps. » Les apôtres ne prient donc pas pour obtenir que Jésus se fasse proche. Sa présence leur est acquise. Ils prient pour se replonger dans sa présence. Ce récit des actes devient alors pour nous une formidable leçon d'espoir. Jésus est avec nous tous les jours. Sa présence nous est acquise, à nous aussi. Et la puissance de l'Esprit-Saint nous accompagne. Voilà de quoi nous donner toutes les audaces.
0: Du psaume 26.
1: Le Seigneur est ma lumière et mon salut. De qui aurais-je crainte ? Le Seigneur est le rempart de ma vie. Devant qui tremblerai-je ? J'ai demandé une chose au Seigneur, la seule que je cherche, habiter la maison du Seigneur tous les jours de ma vie, pour admirer le Seigneur dans sa beauté et m'attacher à son temple. Écoute, Seigneur, je t'appelle. Pitié, réponds-moi. Mon cœur m'a redit ta parole. Cherchez ma face. Ce psaume est fait tout particulièrement pour ceux qui traversent des temps difficiles. On sait bien que les croyants ne sont pas plus épargnés que les autres par les épreuves de la vie. La foi n'est pas une baguette magique. Parfois même, les croyants souffrent à cause de leur foi. C'est le cas dans toutes les guerres de religion ou les persécutions. Cela peut venir aussi de l'hostilité des athées et des difficultés à défendre les valeurs chrétiennes dans un monde qui ne les partage pas. Mais dans les épreuves, les croyants ont une attitude particulière, car ils savent qu'ils ne sont pas seuls, abandonnés à leur triste sort, comme on dit. Ils savent qu'ils ont un interlocuteur. « C'est vers Dieu que pleurent mes yeux », disait Job. Et ils vont chercher la force là où elle se trouve, c'est-à-dire en Dieu. « Le Seigneur est ma lumière et mon salut. De qui aurais-je crainte ?» Nous ne saurons pas à quelles épreuves précises fait allusion ce psaume, mais nous sentons ici ou là une allusion à des attaques extérieures. « Le Seigneur est le rempart de ma vie. Devant qui tremblerai-je ? » Depuis la grande aventure de l'Exode, le peuple d'Israël a été à plusieurs reprises menacé dans sa vie même. Le premier verset, « Le Seigneur est ma lumière et mon salut » est probablement aussi une allusion à l'Exode sous la conduite de Moïse. Car dans le désert du Sinaï, la colonne de nuée éclairait sa route et disait la présence de Dieu. « Le Seigneur est ma lumière et mon salut ». Le salut, à cette époque-là, c'était d'échapper au Pharaon. À chaque étape de nos histoires collectives et individuelles, le salut prend des formes diverses. Et Israël en a connu de toutes sortes, que l'ensemble du psaume évoque par allusion. Par exemple, dire « Le Seigneur est le rempart de ma vie », c'est faire remonter à la mémoire la longue période de guerre. Et on sait bien que le meilleur rempart, ce ne sont pas des fortifications avec des créneaux et des mâchicoulis. C'est la force que Dieu nous donne. « Si vous ne croyez pas, vous ne subsisterez pas », disait Isaïe au roi Akaz au 8e siècle. La foi est la seule force qui nous permette de tout affronter. De qui aurais-je crainte ? Cela veut bien dire que Dieu nous garde de toute peur et que nous n'avons pas peur de lui non plus, bien sûr.

0: toutes les épreuves et les souffrances, le croyant sait qu'il peut crier vers Dieu. C'est même recommandé, si j'en crois la Bible. Il ne faut pas écouter la phrase d'Alfred de Vigny qui a bercé l'enfance de certains d'entre nous. Je vous la rappelle, mais c'est pour l'oublier aussi vite. Gémir, pleurer, prier est également lâche. Accomplis chaque jour ta longue et lourde tâche. Puis après, comme moi, souffre et meurs sans parler. C'est dans La mort du loup. La phrase est belle, superbe, mais elle n'est pas biblique. Ce que la Bible nous apprend, et en particulier dans le livre de Job, si on lit soigneusement la partie centrale du livre de Job, c'est que non, gémir, pleurer, prier, ce n'est pas lâche. C'est humain, tout simplement. Mais c'est vers Dieu qu'il faut gémir, pleurer, prier. Écoute, Seigneur, je t'appelle, dit notre psaume. Il y a une chose dont le peuple élu est sûr, c'est que Dieu entend nos cris d'appel. Cela a été la grande révélation du buisson ardent, rappelez-vous. Je cite, « Le cri des fils d'Israël est venu jusqu'à moi, a dit Dieu à Moïse. Et depuis ce jour et pour toujours, Israël sait que Dieu entend le cri des malheureux. Et même s'il est silencieux, nous savons qu'il n'est pas sourd. » En dehors des épreuves extérieures, ce psaume évoque peut-être également l'épreuve spirituelle du peuple qui peine à garder la foi. J'ai demandé une chose au Seigneur. La seule que je cherche, c'est d'habiter la maison du Seigneur tous les jours de ma vie. Comme le Lévite qui est admis dans l'intimité du temple de Jérusalem, Israël demande la grâce de demeurer dans l'intimité de Dieu. Pitié, réponds-moi. C'est un cri de mendiant. C'est aussi peut-être une demande de pardon. Car l'expression qui suit, chercher ma face, est un appel à la conversion. Il faut se détourner des idoles et se tourner vers Dieu. Dès son installation dans la terre promise, le peuple d'Israël a été affronté à un nouveau danger, celui de l'infidélité, c'est-à-dire l'idolâtrie. Alors, là encore, il faut tenir ferme, se rappeler les mises en garde de Moïse. « Mon cœur m'a redit ta parole, cherchez ma face. » Mais là, il ne faut pas se tromper, il y a un contresens qu'on pourrait faire. Quand Dieu dit « Cherchez ma face », ce n'est pas qu'il ait soif de nos hommages. Ce conseil nous est donné pour notre bonheur. Nous sommes parfois tentés de penser que Dieu pourrait nous demander quelque chose dans son intérêt à lui. Mais Dieu nous aime. Tous les commandements qu'il nous donne sont pour notre bonheur. Saint Augustin disait « Tout ce que l'homme fait pour Dieu profite à l'homme ». Et non à Dieu. Pour Dieu, le centre du monde, c'est l'humanité. Il n'a pas d'autre but que notre bonheur. Et nous, ne trouvons notre bonheur que quand nous mettons Dieu au centre de notre vie. Saint Augustin encore disait, « Tu nous as fait pour toi, Seigneur, et notre cœur est sans repos, tant qu'il ne demeure en toi. »
1: Deuxième lecture. De la première lettre de saint Pierre apôtre au chapitre 4, versets 13 à 16.
0: Bien-aimés, dans la mesure où vous communiez aux souffrances du Christ, réjouissez-vous, afin d'être dans la joie et l'allégresse quand sa gloire se révélera. Si l'on vous insulte pour le nom du Christ, heureux êtes-vous, parce que l'Esprit de gloire, l'Esprit de Dieu repose sur vous. Que personne d'entre vous, en effet, n'ait à souffrir comme meurtrier, voleur, malfaiteur ou comme agitateur. Mais si c'est comme chrétien, qu'il n'ait pas de honte et qu'il rende gloire à Dieu pour ce nom-là. Si Pierre emploie le mot « chrétien », c'est parce qu'il écrit cette lettre longtemps déjà après la résurrection du Christ. Au tout début de l'Église, nous le savons par les Actes des Apôtres, les premiers disciples du Christ ne portaient pas encore ce nom. Ils étaient appelés Nazoréens, à cause de Nazareth, bien sûr. Mais à vrai dire, de la part des Juifs, qui refusaient de reconnaître en Jésus de Nazareth le Messie attendu par Israël, ce titre de Nazoréen était plutôt péjoratif. Mais le nouveau titre de chrétien n'était pas non plus honorifique. Les païens non convertis voyaient d'un mauvais œil le changement de vie radical qui s'opérait dans la communauté du baptisé. Voici ce que nous pouvons lire un peu plus haut dans cette lettre de Pierre. Les païens trouvent étrange que vous ne couriez plus avec eux vers la même débauche effrénée. Et ils vous outragent. Ils vous calomnient comme malfaiteurs. Nous comprenons mieux du coup de quelle souffrance Pierre parle ici. Si l'on fait souffrir l'un de vous, si c'est comme chrétien, qu'il n'est pas de honte. Vous communiez aux souffrances du Christ. Il entend par là la souffrance de l'incompréhension, de l'isolement, de la calomnie dont Jésus a été victime parce qu'il se démarquait de la classe dominante, parce qu'il continuait à annoncer son message sans se laisser arrêter par quiconque. C'est cette fidélité qui lui a coûté la vie. À leur tour, les premiers chrétiens sont affrontés à la même hostilité. Alors ils s'emploient à leur donner le courage de tenir bon en attendant des jours meilleurs, le jour où la gloire du Christ se révélera, comme il dit, c'est-à-dire le jour où la vérité éclatera, le jour où Jésus viendra inaugurer son règne parmi les hommes. Et Pierre va même plus loin. Non seulement il ne faut pas avoir honte, mais au contraire, le titre de chrétien est à ses yeux la plus haute dignité. « Réjouissez-vous, leur dit-il, et rendez gloire à Dieu à cause de ce nom de chrétien. » Il est vrai que si le mot « chrétien » signifie « appartenant au Christ », alors oui, c'est bien notre plus beau titre de fierté. Bien au-delà de la fierté que nous tirons de notre naissance, de nos titres, de notre culture, de nos diplômes, de notre palmarès sportif, de notre beauté, de notre argent, de nos décorations. Cette formule « puisque vous communiez aux souffrances du Christ, réjouissez-vous » ressemble de très près finalement à l'une des béatitudes annoncées par Jésus. « Heureux êtes-vous lorsque l'on vous insulte, que l'on vous persécute et que l'on dit faussement contre vous toutes sortes de mal à cause de moi. Soyez dans la joie et dans l'allégresse, car votre récompense est grande dans les cieux. » Jésus, en disant cela, faisait son propre portrait, bien sûr. Et désormais, Pierre applique ce portrait à ceux qui, à leur tour, portent le nom du Christ. Il emploie même le mot « communier ». Vous communiez aux souffrances du Christ. Ce qui veut dire « réjouissez-vous ». Vous êtes intimement unis au Christ dans ces souffrances que vous subissez pour rester fidèle à son nom et à sa mission. Et parce que vous êtes unis à ces souffrances, vous serez également unis à sa gloire, le jour où la vérité éclatera. Il faut certainement rester très ferme sur un point. La souffrance n'est pas un but en soi. Le but, c'est le jour où sa gloire se révélera. Si la souffrance était un but en soi, Jésus n'aurait pas consacré sa vie publique à soulager, guérir, pardonner, relever, redonner courage, accueillir les exclus de toutes sortes, et même ressusciter Lazare ou le fils d'une veuve. Si la souffrance était un but en soi, les prophètes n'auraient pas non plus annoncé maintes et maintes fois le jour de Dieu comme celui de toutes les guérisons et de toutes les libérations. Le but, ce n'est pas la souffrance, c'est d'être uni au Christ et à Dieu dans l'esprit d'amour, quelles que soient les circonstances heureuses ou malheureuses de notre vie. Et Pierre indique un chemin pour aborder la circonstance très particulière qu'est la persécution pour le nom du Christ. Ce chemin, c'est sa formule. « Puisque vous communiez aux souffrances du Christ, réjouissez-vous », qui sonne comme une béatitude. Une béatitude, c'est à la fois une félicitation, une annonce et un encouragement. La félicitation, c'est quelque chose comme « bravo, si on vous traite ainsi, c'est que vous ressemblez au Christ, et donc que vous êtes digne de porter le nom de chrétien ». L'annonce, c'est « un jour viendra où le Christ sera reconnu par tous et vous avec ». Ce jour-là, on reconnaîtra que vous ne vous êtes pas trompé et le Christ non plus ne vous a pas trompé. L'encouragement, c'est la suite logique de ce qui précède, c'est courage, tenez bon, vous avez choisi la bonne voie. Et d'ailleurs, on sait qu'André Chouraki, traduisait bienheureux par en marche. Il faut être rempli de l'esprit de Jésus pour avoir le courage d'affronter la persécution en son nom. Et pour connaître cette joie mystérieuse d'être en communion avec lui jusque dans la souffrance, cette joie que nul ne pourra nous ravir.
1: De l'Évangile selon saint Jean au chapitre 17, versets 1b à 11a.
2: En ce temps-là, Jésus leva les yeux au ciel et dit « Père, l'heure est venue. Glorifie ton Fils, afin que le Fils te glorifie. Ainsi, comme tu lui as donné pouvoir sur tout être de chair, il donnera la vie éternelle à tous ceux que tu lui as donnés. Or, la vie éternelle, c'est qu'ils te connaissent, toi, le seul vrai Dieu, et celui que tu as envoyé, Jésus-Christ. Moi, je t'ai glorifié sur la terre, en accomplissant l'œuvre que tu m'avais donnée à faire. Et maintenant, glorifie-moi auprès de toi, Père, de la gloire que j'avais auprès de toi avant que le monde existe. J'ai manifesté ton nom aux hommes que tu as pris dans le monde pour me les donner. Ils étaient à toi, tu me les as donnés et ils ont gardé ta parole. Maintenant, ils ont reconnu que tout ce que tu m'as donné vient de toi, car je leur ai donné les paroles que tu m'avais données. Ils les ont reçues. Ils ont vraiment reconnu que je suis sorti de toi et ils ont cru que tu m'as envoyé. Moi, je prie pour eux. Ce n'est pas pour le monde que je prie, mais pour ceux que tu m'as donnés, car ils sont à toi. Tout ce qui est à moi est à toi, et ce qui est à toi est à moi, et je suis glorifié en eux. Désormais, je ne suis plus dans le monde. Eux, ils sont dans le monde, et moi, je viens vers toi.
0: Je reprends les derniers mots de Jésus. Je viens vers toi. Tant que nous sommes sur cette terre, nous ne pouvons pas être témoins du grand dialogue d'amour de Jésus avec son Père. Mais avec ce récit de Saint Jean, nous entrons dans la prière de Jésus au moment même où il va rejoindre son Père. Je viens vers toi. Car c'est l'heure du grand passage. Père, l'heure est venue, dit Jésus. Cette heure dont il a parlé à plusieurs reprises au cours de sa vie terrestre, cette heure qu'il semblait désirer et redouter à la fois. C'est l'heure décisive, centrale, de toute l'histoire humaine, l'heure que toute la création attend, comme celle d'une naissance, parce qu'elle est l'heure de l'accomplissement du dessein de Dieu. Désormais, à partir de cette heure, plus rien jamais ne sera comme avant. En cette heure décisive, le mystère du Père va enfin être révélé au monde. C'est pourquoi Jésus emploie avec insistance les mots « gloire » et « glorifier ». La gloire d'une personne, au sens biblique, ce n'est pas sa célébrité ou sa reconnaissance par les autres, c'est sa valeur réelle. La gloire de Dieu, c'est donc Dieu lui-même qui se manifeste aux hommes dans tout l'éclat de sa sainteté. On peut remplacer le verbe « glorifier » par « manifester ». En cette heure décisive, Dieu va être glorifié, manifesté en son Fils, et les croyants vont connaître enfin le Père, entrer dans son intimité. Cette intimité qui unit le Fils au Père, le Fils la communique aux hommes. Désormais, ceux qui accueilleront cette révélation, ceux qui croiront en Jésus, accéderont à cette connaissance, cette intimité du Père. Alors, ils entreront dans la vraie vie. La vie éternelle, c'est de te connaître, toi, le seul Dieu, le vrai Dieu, et de connaître celui que tu as envoyé, Jésus-Christ. Voilà, de la bouche de Jésus lui-même, une définition de la vie éternelle. Jésus parle au présent, et il décrit la vie éternelle comme un état, l'état de ceux qui connaissent Dieu et le Christ. Nous vivons déjà de cette vie, depuis notre baptême. Parlant de ses disciples, Jésus dit « Ils ont vraiment reconnu que je suis venu d'auprès de toi et ils ont cru que c'était toi qui m'avais envoyé. » En cette heure-là, une partie seulement de l'humanité a accueilli cette révélation et est entrée dans cette communion d'amour proposée par le Père et a accepté de prendre le chemin ouvert par le Fils. Curieusement, c'est seulement pour ces quelques-uns-là que Jésus prie. Je prie pour eux. Ce n'est pas pour le monde que je prie, mais pour ceux que tu m'as donnés. Il faut laisser résonner en nous l'insistance de Jésus sur ce mot « donner ». Le Père a donné autorité au Fils. Le Fils donnera la vie éternelle aux hommes. Le Père a donné les hommes au Fils. Le Père a donné ses paroles au Fils et le Fils a donné ses paroles à ses frères. L'insistance de Jésus sur ce mot « donner » rejoint toute la méditation biblique. Il suffit de nous laisser aimer et combler de sa grâce en permanence. Le mot « grâce » d'ailleurs signifie un don gratuit. Cette logique du don, de la gratuité, c'est celle du Fils, celui qui vit éternellement dans un dialogue d'amour, sans ombre, avec son Père. Dans le prologue de son évangile, Jean dit que le Fils est éternellement tourné vers le Père. Et parce qu'il n'y a pas d'ombre entre eux, il reflète la gloire du Père, qu'il a vu le Père. Entre eux, tout est amour, dialogue, partage. Tout ce qui est à toi est à moi, comme tout ce qui est à moi est à toi. Le fameux texte du prologue de l'évangile de Jean s'éclaire très nettement à la lecture de cette prière de Jésus. Il en est au fond comme la transposition. Au commencement était le Verbe, et le Verbe était tourné vers Dieu, et le Verbe était Dieu. Il était au commencement tourné vers Dieu. Tout fut par lui, et rien de ce qui fut ne fut sans lui. En lui était la vie, et la vie était la lumière des hommes. Et la lumière brille dans les ténèbres, et les ténèbres ne l'ont point comprise. À ceux qui l'ont reçu, à ceux qui croient en son nom, il a donné de pouvoir devenir enfants de Dieu. Et le Verbe s'est fait chair, et il a habité parmi nous. Et nous avons vu sa gloire, cette gloire que Fils unique, plein de grâce et de vérité, il tient du Père. De sa plénitude, tous nous avons reçu, et grâce sur grâce.

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1: Commandé anonymement à Mozart par le comte Franz von Walseck, l'homme était connu d'ailleurs pour s'attribuer des compositions empruntées à d'autres. À l'été 1791, le Requiem avait vocation à rendre hommage à son épouse récemment disparue. Seulement, Wolfgang Amadeus Mozart souffrant et déjà pris par l'écriture d'autres œuvres, dont la flûte enchantée, tarda. À sa mort, le 5 décembre 1791, il avait uniquement écrit la première partie du Requiem, l'introïte, orchestre et chœur compris. Kyrie et une partie du Dies Irae ne comprennent quant à eux que le chœur et la basse continue. Pour le reste, le compositeur n'a pu que esquisser quelques passages d'orchestre. C'est donc une œuvre laissée inachevée par le compositeur, qui fut terminée par son élève Franz Xaver Süssmayer, sur demande de Constance Mozart après la mort de son mari, qui se joue au Palais de la musique catalane sous la direction de Raphaël Pichon. Entre les différentes parties du Requiem, le chef d'orchestre ouvre des mondes en insérant des petits trésors méconnus. On entend ainsi passer un extrait de la messe en ut mineur, mais sous son noble forme d'une esquisse pour solfège destinée originellement à sa femme Constance. Également un extrait de la célèbre Gran Partita, pour vent, dans une version de parodie pour chœur sur un texte poétique religieux en latin ou des fragments également de liturgie grégorienne. Écoutons donc, capté en la très belle salle du Palais de la Musique de Catalogne à Barcelone, le Requiem de Mozart. Les solistes, l'orchestre et le chœur et l'ensemble Pygmalion sont placés sous la direction de Raphaël Pichon. Bon concert et à tout à l'heure.

0: Ce qui frappe dans ce Requiem, c'est évidemment son caractère funèbre, reflet d'une spiritualité torturée et austère. Mais c'est aussi cette intimité, cette familiarité avec la mort qui nous touche au plus profond. Une œuvre prophétique et spirituelle qui nous introduit directement dans la méditation sur le Christ mort. Merci de nous avoir suivis pour ce Requiem original et à très bientôt pour un nouveau concert de musique sacrée sur notre chaîne.
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Nous voici, nous voilà. Le pourquoi du comment, c'est l'émission qui vous permet de passionner tous vos collègues à la machine à café grâce à des anecdotes historiques et culturelles d'une richesse incontestable. Et d'ailleurs, on va en parler cette semaine de richesse, mais spirituelle cette fois, avec la locution du jour « se prendre pour la reine de Saba ». Elle s'applique à une personne qui s'estime plus importante, plus intéressante que les autres, ce qui vous arrivera peut-être quand vous serez si fier de raconter cette émission à vos proches, même si je sais bien que c'est pas du tout votre genre. En tout cas, artistiquement parlant, la reine de Saba a toujours fasciné. La preuve, avec le grand compositeur allemand Handel, qui lui a consacré une mélodie extrêmement connue. On peut aussi parler de ce magnifique péplum avec Yul Brynner et Gina Lollobrigida. Et il existe même un gâteau qui porte son nom. Allez, je vais faire les présentations. Direction le Grand Sud et le premier livre des rois. C'est au moment où la Bible raconte la vie de Salomon que la reine de Saba est évoquée pour la première fois. Pour mémoire, au Xe siècle avant Jésus-Christ, Salomon est le roi qui conduit Israël vers son âge d'or et qui construit le premier temple de Jérusalem. Ses décisions et ses analyses sont guidées par Dieu et il est réputé par-delà les frontières pour sa sagesse et la pertinence de ses jugements. Et à plusieurs milliers de kilomètres de là, dans une région qui se situe à cheval sur l'actuel Yémen, l'Érythrée et le nord de l'Éthiopie, la reine du peuple de Saba entend parler de cet homme dont on chante partout les louanges. Et elle aussi est considérée dans toute l'Arabie du Sud comme une souveraine érudite et sage. Du coup, elle décide de vérifier par elle-même si cette légende de Salomon est vraie. La voici donc en route vers Jérusalem, accompagnée d'une impressionnante caravane de chameaux chargée d'or, de pierres précieuses et d'aromates destinées au roi d'Israël. Après avoir testé sa sagesse, la reine de Saba constate que son hôte est bien à la hauteur de sa réputation. Et elle reste également en totale admiration lorsqu'elle visite le temple de Jérusalem. Voilà, la Bible s'arrête ici, mais la légende africaine raconte qu'il se marie et qu'il donne naissance à un enfant, Ménélique. Ce descendant direct de Salomon deviendra le fondateur de la dynastie des Salomonides et sera le premier roi d'Éthiopie. Vous le voyez, la reine de Saba est donc un personnage extrêmement important pour l'Église éthiopienne. C'est elle qui a introduit le christianisme auprès de ses sujets et qui a donné la vie au père du peuple éthiopien. Et notre expression, eh bien, c'est tout simplement une référence à l'intelligence et à la sagesse de la souveraine, ainsi qu'au luxe qui l'entoure lorsqu'elle se rend à Jérusalem. Voilà pourquoi se prendre pour la reine de Saba désigne quelqu'un qui se croit supérieur aux autres, que ce soit en termes matériels ou intellectuels. Bon, précisons quand même que la reine est l'objet de beaucoup de superlatifs dans la Bible, mais c'est en fait surtout pour magnifier Salomon et montrer qu'il est une sorte de champion toute catégorie de son époque, que personne ne peut défier. C'est aussi une façon de renforcer la grandeur de Dieu, puisque c'est lui qui le guide au quotidien. Et ce qui est vraiment étonnant, c'est que la reine de Saba est indirectement liée à l'origine du mouvement Rastafari. Vous savez bien, on les appelle aussi les Rastas. Bob Marley les a popularisés dans les années 70. C'est en fait un mouvement religieux non chrétien qui est né en Jamaïque dans les années 30. Il est inspiré par l'empereur d'Éthiopie qui a justement régné entre 1930 et 1974, Tafari Makonnen, ou Haïlé Sélassié Ier de son nom de règne. Selon la tradition éthiopienne, c'est un personnage sacré parce qu'il est un descendant direct de Salomon et de la reine de Saba. Et à cette époque, il va devenir le symbole d'une Afrique qui lutte contre la colonisation européenne, puisque l'Éthiopie est réputée pour être le seul pays africain à y avoir résisté. Bon, aujourd'hui, le volet religieux et militant s'est un peu dissipé, et les Rastas se distinguent surtout par leur style vestimentaire et capillaire, mais la reine de Saba est finalement un peu leur maman à tous. Voilà, c'est la fin de cette émission, un grand merci de l'avoir suivi, et je vous donne rendez-vous la semaine prochaine. Ciao !

0: Madame, Monsieur, bonjour. C'est ainsi que je voudrais vous accueillir ce soir sur KTO, dans Lumière intérieure, en hommage à notre invité du jour, le journaliste et présentateur Jacques Le Gros.
1: Bienvenue. Bonsoir, merci.
0: Alors, Madame, Monsieur, bonjour, vous avez dit ça combien de fois? 2000 fois au journal de 13h sur TF1?
1: Je n'ai pas compté, je ne veux pas compter, mais beaucoup.
0: Vous avez en tout cas senti l'accueil de KTO pour vous avec ce mot qui est quand même votre signature.
1: Et que je peux répéter, Madame, Monsieur, bonjour, voilà.
0: Donc vous avez... C'était pas écrit cette destinée, Jacques Le Gros, d'être journaliste?
1: J'aime bien le mot destiné déjà,
0: ouais.
1: Parce que destiné, un destin, ça se construit aussi,
0: ouais.
1: Avec sans doute une part de chance, mais ça se construit d'abord.
0: Ouais.
1: Non, c'était pas écrit du tout, parce que mon village était du Pas-de-Calais,
0: ouais.
1: Était un village de 3000 habitants à peu près, dans le pays minier,
0: ouais.
1: Avec un terri. C'est une montagne de charbon, hein, pour ceux qui ne connaissent pas, les corons,
0: ouais.
1: et j'allais à l'école en passant devant le puits du 5 pour aller dans une école qui était peuplée

0: et à 80% d'immigrés polonais qui étaient venus travailler dans les mines. Donc, un univers plus proche de celui de Zola que de celui d'aujourd'hui. Évidemment, tout ça a bien changé, avec la fermeture des houillères notamment, mais à l'époque, on voyait passer les mineurs tout noirs, avec encore leur casque sur la tête, sur leur vélo, quand ils sortaient de la mine, après avoir été au fond, comme on dit, et qui rentraient chez eux. C'était un monde où la classe ouvrière, les ouvriers avaient encore un sens. C'était des vrais ouvriers. Et on pourra en dire un mot, parce que j'ai vécu des moments, grâce à la mine, qui étaient extraordinaires quand j'étais à France Inter.
1: Oui, notamment en Lorraine, là.
0: Oui, en Lorraine. Oui, en Lorraine, le puits Simon.
1: On en reparlera tout à l'heure.
0: Oui.
1: Du coup, dans cette enfance, il y a l'école. Et l'école, ce n'est pas une aventure joyeuse pour vous ?
0: L'école jusqu'à... D'ailleurs, c'est une belle leçon pour les enseignants.
1: Oui.
0: L'école jusqu'en sixième, c'était merveilleux.
1: Ah oui.
0: J'étais heureux, tout se passait bien, j'étais bon élève, j'apprenais bien. Et puis en sixième, il s'est passé une rupture qui a fait mal. C'est-à-dire que premier devoir en sixième, et en plus le professeur d'histoire était le père d'un de mes copains. On me demande, vous allez rire, hein, on me demande de dessiner un temple égyptien. Mmh. Et moi, j'ai dessiné une pyramide.
1: Mmh.
0: Alors j'ai eu zéro. Et j'ai été la risée de toute la classe.
1: Mmh.
0: Parce que les temples et les pyramides, c'était pas la même chose, évidemment. Et moi, je trouvais que les pyramides m'ont toujours fasciné. Hein. Et je trouvais que c'était beau. Mais j'avais suivi mon intention, j'avais suivi mon envie, et pas l'énoncé du devoir. Mais c'était une blessure.
1: Une humiliation.
0: Et c'était pas la dernière humiliation,
1: non.
0: C'était la première seulement.
1: Oui.
0: Et ça a créé une rupture en moi. Et à partir de ce moment-là, je suis devenu plutôt mauvais élève.
1: Vous avez perdu confiance en vous ?
0: J'ai perdu totalement confiance, et puis j'ai été blessé surtout. J'ai été blessé parce que j'ai un orgueil assez... présent. Et ça m'a blessé, tout simplement,
1: bah oui.
0: Et je ne supportais pas d'être blessé.
1: Et puis il y a eu ce directeur d'école qui vous a violemment humilié.
0: Proviseur.
1: Ah oui.
0: Ah, ça, c'était plus tard, parce que...
1: Au lycée, ça, c'est ça ?
0: Oui, c'était au lycée. Ouais. J'avais fait trois fois la classe de seconde. Et à la troisième tentative, le proviseur me convoque devant tout le lycée sur l'estrade. Et il me montre en contre-exemple, en disant, voilà, si vous faites comme lui, vous n'arriverez à rien dans la vie, vous serez des moins que rien, etc. Regardez, lui, d'ailleurs, je ne veux pas le garder, il va partir.
1: Quelle
0: etc.
1: violence.
0: Et là, j'ai eu la honte de ma vie, la honte de ma vie. Et la... Alors, j'ai consommé la fracture avec l'école qui existait déjà. Et là, j'ai commencé à me battre pour accepter l'école et les études après.
1: Donc vous diriez qu'ensuite il y a une forme de revanche vis-à-vis
0: voilà,
1: de ce directeur.
0: C'est ça.
1: L'envie
0: de prouver à qui voulait l'entendre, et à commencer par mes parents sans doute, que j'étais pas si idiot que ça, et qu'on pouvait quand même en tirer quelque chose. Ce qui est incroyable d'ailleurs, parce que la suite a prouvé que j'étais vraiment pas si bête que ça.
1: Et est-ce qu'il l'a su ?
0: Non. Non, mais à l'occasion d'un déjeuner d'anciens de
1: cette école
0: du lycée, j'ai rencontré la fille de ce proviseur qui avait lu le livre et qui m'a dit quand même, là, vous y êtes allé fort sur mon père.
1: Ah.
0: J'ai dit non, il y a prescription, n'en parlons pas tous les deux. Vous n'y êtes pour rien, et moi, pareil.
1: Après, vous ne dites pas son nom. Donc
0: Non. Mais elle a bien compris de qui je parlais.
1: Oui.
0: Et j'ai dit, il y a prescription, mais en même temps, vous savez, les blessures de l'enfance sont celles qui ne cicatrisent jamais.
1: Oui.
0: Elle l'a accepté.
1: Oui.
0: Et on a déjeuné côte à côte. C'était beau, quand même.
1: Très.
0: C'était une belle histoire.
1: C'est une forme de cicatrisation.
0: Oui, c'est une histoire de cicatrisation.
1: Oui.
0: Mais il ne faut jamais que les parents, les adultes l'oublient.
1: Humilier les enfants.
0: En humilier. Parce que j'animais une émission sur la fessée, etc. Récemment, la semaine dernière, je crois. Faut-il donner une fessée à un enfant, etc., etc. Et je disais, mais vous savez, les mots sont parfois font bien plus mal et sont souvent bien plus violents une petite tape sur les fesses. Alors,

0: Non, il ne s'agit pas de battre un enfant. On en est loin, ça n'a strictement rien à voir. Mais une petite tape sur les fesses en disant « là, il faut que tu t'arrêtes quand même ». C'est tellement plus éducatif, j'ai envie de dire, c'est mon point de vue, hein, que des mots méchants, que des mots blessants, que tu n'arriveras à rien, que j'ai entendu ça toute ma vie. C'est pas pour toi, tu n'y arriveras pas, il ne faut pas essayer. C'est pour ça que j'ai tout essayé par la suite. Il faut pas, il fallait même pas que j'essaye. C'est blessant, ça. Ça n'a l'air de rien. Hein. C'est pas un gros mot, c'est pas vulgaire, c'est pas violent, mais ça fait très mal.
1: Parce que ça ferme des portes et des fenêtres.
0: Voilà. Et on ne peut pas m'enfermer.
1: Alors, vous avez quand même écrit un petit article dans La Voix du Nord. C'était ça, votre premier...
0: Ouais, enfin, ça, c'est un peu le mythe, parce que...
1: Ah oui, c'est vrai que c'est un peu le mythe.
0: Oui, c'est un peu le mythe, parce que je ne nie pas du tout, hein. Mais j'étais... je crois que c'était au collège, hein, oui, je crois... en quatrième, ou je ne sais plus. Et j'avais toujours cette envie de raconter ce que je voyais. Et j'avais pris mon petit Instamatic Kodak, c'est-à-dire en noir et blanc, avec des photos bien pourries, il faut bien le dire. J'ai accompagné ma classe une première fois au Palais de la Découverte à Paris, et une deuxième fois dans une pisciculture. Et j'ai fait mes petites photos, j'ai écrit une légende à la photo, et je suis allé frapper à la rédaction locale de La Voix du Nord. Et quand ils m'ont vu entrer, j'avais 12 ans, oui, peut-être. Ils m'ont vu entrer, bon, ils ont bien ri, mais ils ont ri affectueusement. Ils n'ont pas ri pour se moquer. Mmh. Ils m'ont dit, tiens, c'est...
1: Ils ont trouvé ça touchant.
0: C'est mignon, oui, ils ont trouvé ça touchant. Et on dit, bon, écoute, on va la publier. Et ils l'ont publiée dans la page locale de Béthune, de La Voix du Nord. Et du coup, j'ai recommencé une deuxième fois. Alors, c'était pas un article, mais c'était une première... Première tentative, j'avais mis un premier pied.
1: Ça disait déjà votre goût.
0: Ouais, voilà, c'est ça.
1: Et votre toupet, parce que on voit que vous avez pas mal de toupets dans ce livre derrière l'écran.
0: Oui, c'était pas la dernière fois non plus.
1: Oh là, vous êtes allé au culot pas mal de fois.
0: Oui.
1: Avec beaucoup d'audace, ça vous caractérise ça, l'audace, certainement.
0: Je ne sais pas si c'est de l'audace, c'est l'incapacité à ne pas aller au bout des choses. Je ne peux pas. Ne pas aller au bout des choses.
1: Donc peut-être que vous pouvez raconter aux téléspectateurs qui nous regardent cette arrivée à France Inter qui était quand même...
0: C'est arrivé un petit peu avant France Inter.
1: Ouais.
0: France Inter, c'était la deuxième étape. La première fois, j'entends parler, alors je dois avoir 32 ans, 1982, j'entends parler de la création des radios locales de Radio France. J'appelle... le standard, il y avait encore des personnes derrière les téléphones et les standards, ils n'ont pas appuyé sur 1, 2, 3, 4, 5. Et je dis, écoutez, je voudrais parler à la rédaction de la future création. C'est où? C'est à Avignon, c'est Radio France Vaucluse. Où est-ce que vous pouvez me les passer? La personne me passe le directeur de la station, Jean-Pierre Ozaï, je m'en souviens. Et je dis, voilà... je voudrais intégrer votre station. Je suis actuellement ingénieur à la DGA, Délégation Générale à l'Armement, mais mon métier, ça a toujours été ça. Ah bon, est-ce que vous avez fait déjà de la radio? Oui, bien sûr. Jamais fait.
1: C'est là que je parlais de toupet.
0: et bon, est-ce qu'on peut se voir? Est-ce que vous avez une cassette à me donner, à m'apporter? Évidemment, je n'avais rien. Donc j'ai bricolé un truc...
1: Avec un copain.
0: Avec un copain. Il y avait un studio au ministère de la Défense, à Ballard, et on a bricolé une émission. Et je ne pouvais pas faire une émission comme les autres. Et mon copain me dit, mais tu n'as qu'à raconter une histoire. Donc j'ai écrit l'histoire, j'ai mis un générique magnifique de Santana pour la musique. Et ça a beaucoup séduit la directrice des programmes, qui avait travaillé à France Culture, et qui trouvait que c'était quand même d'un niveau plutôt assez élevé, alors que c'était pas une radio locale. Hein. Donc ça n'avait rien à voir. Je dis pas que le niveau des radios locales n'est pas élevé, mais là, on était carrément partis un peu perchés. Quoi. Et ça lui a beaucoup plu, j'étais engagé. Puis après, on m'a demandé, en revenant à France Inter, si j'avais ma carte de presse, et j'ai dit oui. Et j'ai inventé le numéro d'une copine qui venait me dire « Regarde, j'ai ma carte de presse !» J'avais mémorisé son numéro, et j'ai donné son numéro, et j'ai été embauché. Et quand je suis revenu quelques temps plus tard,
1: le
0: DRH de France Inter m'a dit « Franchement, vous n'auriez pas menti, je ne vous aurais pas embauché. » Et là, j'ai dit « Vous voyez, vous venez de tout résumer. »
1: Qu'est-ce que les téléspectateurs de KTO vont penser?
0: Que je suis un vilain.

0: voyou.
1: Que vous êtes un voyou.
0: Un voyou.
1: Et après la radio, donc il y a eu quand même le lancement de France Info, qui était une aventure. D'ailleurs, c'est parti sur le mot aventure. Est-ce que tu as envie de vivre une nouvelle aventure?
0: Voilà,
1: et vous avez
0: ça.
1: Dit oui.
0: Ouais. Et j'étais en reportage pour France Inter à Saint-Pierre-et-Miquelon.
1: Oui.
0: Parce qu'on voulait faire un Noël au bout du monde.
1: Oui.
0: Tout le monde se battait pour Mayotte, La Réunion, etc., etc. Des destinations plus au soleil.
1: Oui.
0: Et moi, je me souvenais du film Le Crabe Tambour de Schoendoerfer et la Prohibition, Al Capone, La Morue Joyeuse, etc. J'avais envie de découvrir ça. Mon raisonnement était tout simple. Je n'irai jamais en vacances à Saint-Pierre-et-Miquelon. Donc autant y aller pour le travail. Mmh. Et j'ai passé 3 semaines là-bas, qui sont très mal terminées d'ailleurs. Je ne sais pas si on a le temps de raconter tout ça, parce que c'est long. Mais, je rentre et quelqu'un entre dans la rédaction, je préparais le journal, il me dit, je te présente Jacques Legros. Il est bien. Et nouveau patron dit, ouais, peut mieux faire. Le lendemain, il m'appelle dans son bureau. Je me suis dit, j'ai dû faire une grosse bêtise. Et je vais prendre un savon. Et il me dit, écoute, je vais devoir te retirer de l'antenne. Bon, soit. Parce qu'on va lancer on a une aventure pour toi. Mmh. Je dis, oui, bien sûr, une aventure, mot magique. Mais il me dit, oui, mais je te retire du journal de France Inter le matin. Tu te rends compte? C'est pas grave, peu importe. Une aventure, c'est une aventure.
1: Et ça lui a plu.
0: Oui. Ouais. Oui. Et c'était Jérôme Bellet. Et c'était la création de France Info. Ouais. Jérôme, que j'ai retrouvé après à la création de LCI en télévision.
1: Oui. Parce qu'entre-temps, justement, il y a eu la télévision.
0: Parce qu'entre-temps, il y a eu France Info, il y a eu Refrance Inter, il y a eu RTL pendant 7 ans. Mmh. Avec là aussi des aventures touchantes, vraiment. Human Bomb à l'école de Neuilly. L'inauguration du TGV Nord, et puis j'ai beaucoup bourlingué à cette époque-là. L'Égypte, le Caire, Arafat,
1: etc. Vous avez vu des temples et des pyramides, là.
0: Oui, j'ai vu enfin les pyramides que j'avais si mal dessinées. Et puis, c'était ma revanche.
1: Ouais.
0: Et puis, donc, 7 ans et demi d'années merveilleuses avec Philippe Labro à RTL. Philippe Labro qui nous disait, qui nous convoquait à 17h l'après-midi en disant « À 8h10, tu as dit ça ». C'est pas français. Et puis tu as donné telle info avant telle autre. C'était pas ce qu'il fallait faire. Et puis ton information n'était pas complète parce qu'il manquait une précision.
1: Ça vous a beaucoup appris.
0: Ah, j'ai beaucoup appris.
1: Vous parlez d'ailleurs de ça dans le sens des mots, du langage, choisir un mot plutôt qu'un autre.
0: Et ça m'a donné l'obsession du langage.
1: Du mot, ouais.
0: Parce que pour moi, le langage, c'est le coffre-fort de notre civilisation, de notre culture. Donc c'est très très important de le respecter en le faisant évoluer, mais c'est très important. Ceci est un autre sujet, évidemment.
1: Mais qui nous fait peut-être passer à la deuxième partie de cette émission, qui est l'épisode des mots. C'est parfait, c'est une bonne transition.
0: Les mots, des mots, d'un mot à l'autre.
1: Voilà, donc on va passer aux mots. Vous allez avoir 4 mots et puis vous allez les éclairer, les commenter à votre idée.
0: D'accord.
1: À tout de suite.
0: Vous m'abandonnez ?
1: Je vous abandonne et vous entendez simplement ma voix.
0: D'accord.
1: À tout de suite.
0: À tout de suite.
1: Nous sommes toujours sur KTO dans Lumière intérieure avec vous, Jacques Legros.
0: Oui, avec joie.
1: Merci. Alors le premier mot auquel j'ai pensé pour vous, c'est proximité.
0: C'est un très joli mot, proximité. C'est un mot que je chéris et que j'essaye d'appliquer le plus possible, mais je n'ai pas vraiment à me chercher parce que toute ma vie a été une vie de proximité avec mes racines, avec mes origines, avec le public. Je dis le public parce que le mot « gens », j'aime pas, tout simplement. Le public... Ma mission de journaliste, qui n'est pas de prêcher la bonne parole d'en haut, mais qui est de me mettre au niveau de ceux à qui je m'adresse, avec la différence d'avoir travaillé un peu le sujet, d'avoir essayé de le comprendre, de le décrypter, de l'avoir synthétisé, et d'être capable de le faire comprendre. Donc c'est ça pour moi, la proximité. On n'est pas d'une... Parce qu'on fait beaucoup de reproches aux journalistes, comme aux politiques d'ailleurs. Ce sont à peu près les mêmes reproches qu'on fait. C'est leur manque de proximité dans le sens où ils perdent un peu le sens

0: du terrain et du réel.
1: Eux disent de la base, mais j'aime pas non plus ce mot-là, le sens du terrain et des vrais gens. Bon, j'aurais quand même dit alors que je l'aime pas, mais bon. Et c'est vrai que... il y a des similitudes entre journalistes et politiques, et pour ça aussi qu'il y a un tel rejet du public, des politiques et de nous aussi, comme si on était, on se prenait d'une race supérieure qui, elle, a tout compris et qui explique aux autres qui, eux, n'ont rien compris. Mmh. Je pense que la proximité, ça atténue ce sentiment-là, parce que, encore une fois, on se met au même niveau, simplement, on essaye d'avoir compris pour mieux expliquer. C'est ça, pour moi, la proximité. C'est dire, vous savez, je suis comme vous. J'ai des origines comme vous. J'ai un mode de vie comme vous. Je vais faire mes courses comme vous. Je prends à Paris, en tout cas, le métro comme vous. Et je le fais vraiment. J'ai la même vie que vous. Je ne vais pas pleurer, hein, mais j'ai la même vie que vous. Et du coup, je vous comprends, j'essaye en tout cas de vous comprendre avec le plus de sincérité possible. C'est ça pour moi la proximité, à la condition de ne pas tricher. C'est pas du théâtre, la proximité. On ressent la proximité dans ses tripes. On la ressent dans son cœur, on la ressent vraiment. On sourit aux gens, on dit merci aux gens, on dit... voilà, on dit bonjour à la caissière au supermarché, on parle un peu avec elle, parce qu'évidemment, l'effet télé fait qu'elle vous reconnaît, ou elle vous connaît, ce qui est mon cas encore souvent. Et, ah, comment allez-vous? Vous êtes revenu, etc. Oui, oui. Et puis, comment vont vos enfants, etc. C'est pas intéressé comme remarque, c'est simplement que je le dis avec sincérité.
0: Alors, on sent ça très bien dans un épisode, particulièrement dans votre livre, quand vous y avez fait allusion tout à l'heure, quand vous rencontrez ces mineurs de Lorraine et cette famille qui a perdu son fils, et vous dites que vous n'avez pas pu retenir vos larmes.
1: Alors ça, c'est le plus bel exemple qu'on puisse, je pense, donner de la proximité et de la sincérité. Il faut joindre les deux mots. C'est qu'effectivement, je vais couvrir la catastrophe du puits Simon. 12 jeunes mineurs tués au fond par un coup de grisou. Et on m'a dit, écoute, vas-y, parce que toi, tu viens de la mine, donc tu sauras en parler, ce qui était vrai d'ailleurs. Et je pense avoir su en parler parce que n'importe quel autre reporter serait resté 3 jours, ou le temps des obsèques, mais enfin, moins d'une semaine. Et moi, je suis resté 3 semaines. Et à la toute fin, j'ai été reçu par un couple qui venait de perdre son fils. Et ce couple de mineurs avait lavé la maison, avait tout fait propre, mis une nave neuve, etc., pour accueillir le monsieur de la radio. Et d'abord, j'étais touché, mais j'ai retrouvé mon pays à moi, où la fierté, c'est pas un vain mot. Et du coup, beaucoup de respect de ma part. C'était leur fils unique qui devait se marier, enfin bref, histoire terrifiante. Et puis, sur le chemin du retour, je reçois un coup de fil dans la voiture Radiocom 2000 à l'époque, et on dit, écoute, vous êtes de retour là à Paris? Oui, oui, on est de retour à Paris avec mon technicien. Si vous pouvez passer par l'Élysée, parce que le président a une déclaration à faire, il suffit de prendre un micro, lui tendre, etc. Je me suis retrouvé sous les ordres de l'Élysée, en face du président, quelques centimètres, c'était le président Mitterrand, avec mon micro, et j'ai pris sa déclaration. Je ne l'écoutais pas parce que...
0: Votre cœur était là-bas encore.
1: Oui, et puis je n'en avais rien à faire de ces ors et du président de la République. Mon cœur et mon âme, comment dirais-je, tout de moi était encore avec ces mineurs que je respectais profondément. Je ne dis pas que je ne respectais pas le président de la République, mais il n'était pas plus haut qu'eux.
0: Est-ce qu'il y a eu des choses difficiles à annoncer ou à présenter dans cette carrière de journaliste, Jacques Legros ?
1: Tellement de choses difficiles, tellement de souffrances, j'ai dû parler de tellement, oui, de souffrances, d'attentats, d'accidents.
0: Vous dites que vous étiez toujours tiraillé entre la pudeur, l'empathie, la discrétion, et puis la nécessité d'informer.
1: Ouais, c'était un grand débat que j'ai eu avec certains patrons, mais c'était plutôt à la télé. Ou qui me reprochait d'être dans l'empathie, justement. Et je n'étais pas d'accord, parce que oui, bien sûr, il faut qu'on prenne un peu de recul pour être capable de parler objectivement de ce qu'on voit, de ce qu'on découvre, de ce qu'on rencontre. Mais en même temps, je suis désolé, on peut être journaliste et néanmoins citoyen, père, fils, on a un cœur et on ne peut pas l'empêcher de battre. Hein. Mmh. Et là, j'avais un grand différent. Et c'est tout en étant journaliste, je suis resté d'abord homme. Ça m'a guidé dans certains choix de sujets que j'ai peut-être mieux traité qu'un journaliste froid, mais en même temps, ça m'a parfois desservi parce que j'y mettais trop d'empathie, oui. Mmh.
0: Alors, on va passer au second mot. Et ce second mot, il n'est pas très joli, mais vous en parlez très bien. Et ça m'a beaucoup intéressée et j'aimerais vous entendre là-dessus.
1: Allons bon.
0: C'est les réseaux sociaux. Il n'est pas beau ce mot. Mais vous avez une réflexion très intéressante à ce sujet, assez critique d'ailleurs. Et notamment, la première chose que j'avais vous demandé, c'est vous parlez de la tyrannie de la superficialité avec ces réseaux sociaux.
1: Pas que.
0: Non, pas que.
1: Pas que. Tyrannie de la superficialité, tyrannie de l'immédiateté, tyrannie de l'effet de masse, tyrannie de je parle, donc je suis, je dis, donc je sais, tyrannie de je décris, donc j'ai réfléchi. Tout ça est faux.
0: Et tyrannie de « je suis enfermée », ça vous le dites aussi, dans mes convictions, parce qu'on m'impose, l'algorithme m'enferme dans mes idées et ne me montre que du contenu qui me plaît.
1: C'est l'effet de masse. Mmh. C'est l'effet de masse qui fait qu'on pense comme tout le monde. On pense comme tout le monde, et quand on se détache du tout le monde, c'est pour déverser souvent, trop souvent, du fiel. C'est pour régler ses propres comptes avec soi-même et la société à laquelle on n'a pas su répondre. On règle ses propres comptes sur les réseaux sociaux. Et souvent, les déversoirs de haine, de haine, je crois que ça résume à peu près tout ce qui est mauvais, ils sont nés de frustrations intérieures de chacun. Sauf qu'avant, on les gardait pour soi ou pour sa famille. Aujourd'hui, on les déverse sur des réseaux pour qu'ils soient lus par tout le monde. Alors, je ne parle même pas des fake news, enfin, ce qu'on appelle les fausses nouvelles, etc. etc. Je ne parle pas de la manipulation, comme certains dirigeants politiques savent très bien faire, en France et ailleurs. Mais je dis seulement que la perception personnelle des réseaux sociaux, c'est « enfin, je vais exister parce qu'on va me lire ou m'entendre ». Non. Non. On existe d'abord parce qu'on est soi-même. On existe d'abord parce qu'on a prouvé. On existe d'abord par ce qu'on a apporté aux autres. Pas parce qu'on a parlé à tort et à travers au plus grand nombre possible. Et alors, c'est le royaume des influenceurs, c'est les autoproclamés sachants qui ne savent rien. Les autoproclamés vendeurs d'eux-mêmes, alors qu'ils ne sont rien. C'est le néant total exposé au plus grand nombre. Les réseaux sociaux, pour moi, c'est un cancer de la société. Et pour lui, j'espère que, comme pour la maladie, on trouvera des moyens de le soigner. Et je pense qu'on est en bonne voie, et tant mieux. Mais les réseaux sociaux, je suis moins optimiste.
0: Alors, c'est intéressant parce que, du coup, vous parlez notamment de la vertu de la patience qu'on perd avec cette immédiateté des réseaux sociaux. Et j'ai trouvé intéressant d'entendre que, pour vous, la patience, c'était une vertu absolument nécessaire qu'on est en train de perdre.
1: Alors, il y a la patience, il y a le silence, et il y a le dilettantisme. La patience, parce qu'on n'en a plus du tout, et que seule la patience peut amener à des raisonnements construits. Le silence, parce qu'aujourd'hui, ça, vous le constatez comme moi. Tout le monde veut parler avant d'avoir écouté. Or, on n'écoute plus les autres. On veut imposer sa parole. Mais que vaut sa propre parole si on n'a pas d'abord écouté les autres et confronté leur point de vue ? Et puis le dilettantisme, parce qu'aujourd'hui, il faut toujours être occupé par quelque chose. D'ailleurs, je suis fasciné par les trajets en voiture, des enfants à l'arrière de la voiture, le nez plongé dans leur écran, alors que regarder par la vitre, regarder les villages, les maisons, le ciel, les nuages, inventer des vies qu'on ne connaît pas, qu'on ne connaîtra jamais, mais justement, on les invente. C'est comme un roman, le temps de quelques heures d'un voyage, un roman qu'on écrirait sans plume et sans mots, mais uniquement par des images et des ressentis. Ça, c'est formateur, je trouve. Enfin, moi, je trouve. Je suis un grand défenseur du dilettantisme parce que nos enfants en ont terriblement besoin. Terriblement besoin. Ne rien faire, il n'y a rien de plus structurant.
0: Alors, c'est intéressant aussi, quand on vous lit, de voir que vous regardez et vous contemplez cette société en disant, finalement, un des mots de cette société, c'est le « moi d'abord », l'enfermement sur le « moi ». Et ces réseaux sociaux favorisent cet enfermement sur le moi et ce moi d'abord.
1: Oui.
0: Et j'avais, alors on est sur KTO, Jacques Legros. Et j'avais envie de vous dire au fond, est-ce qu'il n'y a pas quelque chose à voir avec la perte de la culture chrétienne, que ce moi d'abord exacerbé, vous le regardez comme une réalité, mais est-ce que c'est lié, vous pensez ?
1: C'est un beau sujet, c'est un vaste sujet. Tout à l'heure, je parlais des mots, du langage qui est le coffre-fort de notre, j'ai dit civilisation, mais aussi de notre culture, culture judéo-chrétienne. C'est très important, le langage, les mots. Après, moi je suis un grand défenseur de notre culture. Vous savez que je ne suis versé dans aucune religion, hein, je crois vous l'avoir dit. Mais justement, c'est ce qui me plaît de venir chez vous. C'est parce que je pense qu'un esprit doit être ouvert, sinon il se dessèche. Il s'assèche, ouvert à tout. Mais en même temps, je veux garder mes principes, les principes moraux de ce qui a fondé notre société. J'ai dit moraux, j'ai pas forcément dit religieux.
0: Et vous pensez par exemple justement à cette ouverture sur autrui ?
1: C'est fondamental. Et c'est encore une fois, c'est une maladie terrifiante, le moi d'abord. Entretenu savamment par les réseaux sociaux, qui vous donne une importance que vous n'avez pas. C'est ça le problème. Quand on vous donne une importance que vous avez, bon, encore, ça peut se comprendre, un grand chirurgien, un grand médecin, un grand homme ou une grande femme. C'est pareil, c'était le mot homme au sens générique. Mais quand on ne l'a pas en plus, c'est dangereux. Parce que du coup, vous allez prendre des décisions qui n'ont aucun sens, aucun fondement, aucune logique, aucune intelligence. Et donc, moi, j'essaye de préserver, je vais parler de moi, hein, de préserver l'intelligence des rapports sociaux, la générosité, ça aussi, c'est un mot qui disparaît, être généreux, c'est formidable d'être généreux. Enfin, pour moi, c'est essentiel et c'est une des raisons de vivre, la générosité. Alors, d'où ça vient tout ça ? Est-ce que ce sont des vertus ? Vous savez, parfois j'avais un dilemme dans le journal en me disant ça, est-ce que j'en parle ou est-ce que je n'en parle pas ? Grand dilemme, parce que quand on a des millions de téléspectateurs qui reçoivent ce que vous allez dire, il y aura autant d'interprétations, vous aurez une responsabilité, y compris dans la réitération d'actes malveillants, jeter une pierre du haut d'un pont sur une voiture, j'ai connu ça, et les médias en avaient parlé, il y en a eu 5 autres dans la semaine. C'est terrible, parce qu'à ce moment-là, les 4 autres, les 5 autres, on en est responsable. C'est ce que je pense, moi, en tant que journaliste. Mais,
0: les informations ont des conséquences.
1: Mais bien sûr. Donc, quand je ne savais pas, eh ben, je me fie à mon système de valeurs. Et le système de valeurs, il n'était pas journalistique, il était humain. Et c'est à ça que je me raccrochais pour prendre la décision de parler d'un sujet ou pas.
0: Donc est-ce que c'est constructif pour l'être humain ? Est-ce que ça va faire grandir la liberté, la patience, la vérité ?
1: La liberté d'abord, pour moi ça m'a guidé toute ma vie. D'abord libre, c'est toujours ce que j'ai dit.
0: Et la paix, parce que vous parlez des actes de violence, à ne pas répercuter pour
1: provoquer.
0: Oui,
1: mais la paix ne s'achète pas, la paix se construit. La paix se construit avec des hommes eux-mêmes construits. Quand ils sont déconstruits, vous savez, je parle souvent des jeunes, en disant les sans-pères et sans-repères. Je pense que les sans-pères, ben, ça résume un peu la société là où elle en est, et sans repères, ça résume un peu l'absence des

0: éducation qu'on est capable de leur donner. Et les sans-pères et sans-repères ont pris le pouvoir aujourd'hui, en grande partie, pas complètement, mais il y a encore des jeunes gens super bien, géniaux. Enfin bon, c'est à ça que je m'accroche. Et même dans les choix des journaux, vous savez, moi je disais, il faut parler de choses qui ont valeur d'exemple et qui sont porteuses de solutions. Et ça, il y en a plein, et les médias n'en parlent pas assez.
1: Alors, on va passer au mot suivant. Peut-être le mot repère va être un mot-clé vers le mot suivant. Ce mot suivant, c'est force. Qu'est-ce qui a été pour vous une force dans votre vie ?
0: La volonté. De croire, peut-être, en un destin un peu écrit. Ah oui, c'est mon côté.
1: Alors, un destin écrit par qui ?
0: Ben justement, je n'ai pas la réponse. En partie par moi, forcément, par mes choix, par le hasard, par la vie, par mes erreurs, mes échecs, les douleurs que j'ai pu causer, le bien que j'ai pu faire aussi, quand même, un peu. J'en sais rien, mais par une volonté farouche de faire ce que j'avais envie de faire et d'y arriver. La volonté absolue qui m'a poussé parfois à mentir, on l'a dit.
1: C'est une confession sur KTO, mais sans beaucoup de regrets. Une confession sans beaucoup de repentir de Jacques Le Gros sur KTO.
0: Bon, ben, il faut que je me confesse alors. Non, mais je peux essayer de vous donner un exemple de comment peut se traduire la force de caractère. J'étais à Radio France Vaucluse, et le Vaucluse... ça vient de Valclos, et il y avait une résurgence à l'origine de la rivière La Sorgue, dont on ignorait la profondeur. Il y avait eu des plongées, des bâtisses CAF mini-miniatures, il y a eu plein de choses. Et puis un jour, une usine de Renault Cléon avait fait une sorte de petit sous-marin et venait le faire, c'est un dimanche, et on m'avait envoyé Radio France Vaucluse pour couvrir l'événement. Et puis, là je me dis, mais cet événement-là, il est magique. Il y a du mystère, il y a des gens, il y a de la technique, puis il y a des gens qui ont envie, qui sont venus de Normandie pour essayer ça. Enfin, c'est une belle histoire. Je vais appeler France Inter. J'appelle France Inter. Alors, à l'époque, il fallait avoir des pièces dans la poche et aller à la cabine. Hein. Et j'appelle France Inter et je tombe sur, je ne dirai pas son nom, mais quelqu'un qui faisait les flashs toutes les heures, qui me dit « Oui, oh, écoute... t'es dans le Vaucluse, reste-y. Bon, enfin, écoute, si tu y tiens, vas-y, envoie-moi un papier pour me raconter ce que tu vois. » Ça n'était pas tombé dans l'oreille d'un sourd. J'écris mon papier, mais vraiment en passant la langue comme ça. Et je lui envoie. Coup de fil immédiat de la cabine. Hein, j'envoie à la cabine, je raccroche. J'attends un peu. Il m'avait dit « Attends un peu à la cabine, on va te rappeler. » Et il me rappelle tout de suite. « Mais c'est génial ton histoire. Je veux qu'on en parle toutes les heures. » Et toutes les heures, on en a parlé, jusqu'à l'explosion du petit sous-marin, au fond, et on ne connaissait toujours pas la fin mot de l'histoire. Et c'est ce qui m'a valu de revenir à France Inter. Alors, c'est de la chance, c'est du destin, c'est de la force, c'est de l'obstination, c'est du culot. J'en sais rien.
1: Tout ça, c'était les forces de votre vie, et il y a aussi des faiblesses. Comment on fait pour... Je pense surtout aux téléspectateurs qui nous regardent. Comment est-ce qu'on fait ? Qu'est-ce que vous nous diriez pour composer avec nos faiblesses dans notre vie ?
0: Mais madame, je ne suis que faiblesse. Le problème, ce n'est pas de n'avoir que des forces ou que des faiblesses. Le problème, c'est de transformer ses faiblesses en forces. Comme on transforme ses échecs en expérience et en réussite par la suite. Des faiblesses, ben, si on n'est pas humain, c'est qu'on... Enfin, je veux dire, si on n'en a pas, plutôt, c'est qu'on n'est pas humain, donc il faut faire avec. Les faiblesses, ça doit être l'occasion de réfléchir sur soi-même. J'ai beaucoup d'interrogations sur l'homme, sur son devenir, sur son origine, En fait... je m'interroge tout le temps. Je n'ai pas trouvé de réponse parce que je ne veux pas de réponse toute faite. C'est une immense faiblesse par rapport à

0: à ceux qui croient et qui ont cette force. Je n'ai pas cette force. Donc, je suis un faible dans la vie qui ne peut se raccrocher qu'au fait de donner. Alors, donner, ce n'est pas des choses, l'argent donné, c'est écouter, c'est être présent, c'est comprendre, c'est partager, chercher. Je cherche tout le temps. Et je mourrai sans avoir trouvé. Mais c'est aussi un peu parce que je ne veux pas trouver. C'est compliqué, un homme. Hein. Et je ne suis pas le plus simple des hommes. Mais est-ce une faiblesse? En tout cas, ce n'est pas une force. Ça, c'est certain. J'envie ceux qui croient et qui supportent beaucoup, beaucoup mieux que moi la souffrance.
1: Vous supportez pas très bien la souffrance?
0: Non, pas du tout. La souffrance morale, hein, la souffrance dans la perte d'un être cher, dans la souffrance physique, ça je la supporte très bien parce que j'ai pas mal donné. Mais, et puis, il faut être courageux. Toujours pareil. Mais, que faire de mes faiblesses? Que faire de cette absence de moyens de se raccrocher à quelque chose de plus fort? Je parle de la foi, évidemment. Hein. Quand on ne l'a pas comme moi, on est un peu lâché dans l'univers.
1: Ce que vous avez, c'est que vous avez soif. Soif d'apprendre, de connaître, de chercher.
0: Oui, de rencontre.
1: Oui.
0: Soif de rencontre. Parce que c'est toujours enrichissant. Soif d'ailleurs. Soif de découvrir des civilisations différentes. Enfin, j'essaye toujours de me raccrocher à cette terre et à sa diversité, à ses peuplements, à pourquoi cette guerre, pourquoi ces fous furieux qui déclenchent des guerres, pourquoi tout ce malheur, tous ces morts, pourquoi, enfin, qui sommes-nous sur cette terre où nous sommes rien, mais très prétentieux, qui sommes-nous pour générer autant de souffrance? Qui sommes-nous? Et après quoi court-on? Là, j'ai des vraies interrogations qui probablement m'empêchent de croire. Ça, c'est clair. Parce que je me permets de dire ça sur KTO, hein, mais au moins, c'est franc. Et puis, j'en suis pas un mauvais homme pour autant, j'espère. Mais... qui sont ces gens, quoi? Quel est ce monde qu'on a fabriqué? Quel est ce monde qui nous entoure? A-t-il encore les capacités de se transformer, de se réformer, de revenir à la raison?
1: Mais ça nous permet de passer au dernier mot, qui, je pense, va très bien avec ce que vous dites. Ce dernier mot, c'est mystère.
0: La vie est peuplée de mystères. Les mystères, alors moi en scientifique quand même, je ne suis pas que, mais quand même, les mystères de la matière, les mystères de l'univers, les mystères de la vie, les mystères, le monde, enfin la vie elle-même est un mystère, et d'où vient-on, pourquoi, où va-t-on, enfin, mais je l'évoquais un petit peu
1: oui,
0: avant.
1: Oui, en fait vous étiez déjà dans ce mot.
0: J'étais déjà un peu dans le mot mystère, parce qu'il résume quand même beaucoup de choses, le mot mystère.
1: Ce qui est proche de ce que vous disiez, c'est que le mot mystère, il y a à la fois quelque chose qu'on entreaperçoit, et puis quelque chose sur lequel on ne met jamais la main. Quelque chose qui est toujours plus grand que nous. Et c'est ce que vous dites quand vous dites, au fond, j'ai pas envie de savoir, ça veut dire que j'ai pas envie de mettre la main sur le mystère.
0: Non, et j'ai pas envie de lui donner un nom.
1: Et vous voulez pas lui donner un nom?
0: Je ne veux pas lui donner un nom. Je veux que ça reste un mystère pur et entier.
1: Parce que vous trouvez ça beau?
0: Parce que je trouve ça trop facile. Oui, c'est beau.
1: C'est pas pour la beauté du mystère qui vous reste autre?
0: Non, non, le mystère n'est pas forcément beau. Le mystère doit... On doit essayer de l'élucider, on doit essayer de le comprendre, le mystère. C'est un peu ma petite mission à moi, de prétentieux humain.
1: Et de journaliste.
0: Oui, aussi, ça oui. Doit jouer, ça aussi.
1: Mais d'ailleurs, j'avais envie de vous demander si vous aviez vécu au temps, par exemple, de Jésus de Nazareth, est-ce que vous auriez eu envie d'enquêter sur cette histoire et de vous dire, est-ce que la résurrection, c'est possible?
0: Madame, je ne l'aurais pas enquêté sur cette histoire, je l'aurais suivi. C'est très différent.
1: C'est-à-dire?
0: Je n'aurais plus été journaliste, j'aurais été acteur.

0: parfait. Enfin, c'est l'acteur humain qui a tout compris.
1: C'est l'homme parfait.
0: C'est l'homme. J'aime pas le parfait encore. C'est l'homme qui a tout compris.
1: Et donc, vous l'auriez suivi?
0: Moi, je l'aurais suivi. Ah
1: et,
0: oui.
1: Et aujourd'hui, non?
0: Je me serais engagé. Bah, aujourd'hui, il faut m'en trouver un.
1: Un Jésus de Nazareth. Sauf s'il est ressuscité et qu'il est toujours là.
0: Oui, ça, mais c'est pareil, il va falloir me le montrer quand même.
1: Ouais, ouais, je comprends.
0: Mais vous comprenez ce que je veux dire.
1: C'est oui, pas c'est pour ça d'ailleurs que j'avais envie de vous demander si, comme journaliste, vous auriez vérifié cette résurrection, qui est quand même le cœur de la question.
0: Non, je n'aurais pas été journaliste à ce moment-là. J'aurais pas été journaliste, j'aurais été disciple. Allez comprendre.
1: C'est très joli. Vous écrivez « La béatitude n'est pas de ce monde ». C'est de vous, hein, c'est de Jacques Le Gros, c'est pas d'un théologien. « La béatitude n'est pas de ce monde ». Et j'ai envie de vous demander, puisque c'est la fin de ce mot, est-ce qu'elle est d'un autre monde ?
0: Je ne crois pas. Je ne crois pas. Je pense qu'elle est d'aucun monde. La béatitude, mais on peut quand même essayer de l'exercer un peu, même si elle n'est pas de ce monde. Malheureusement, je crois qu'on l'a perdue. Je pense qu'elle a pu être de ce monde, mais il y a trop de connaissances, trop de sciences, trop de tout qui a un peu tout gâché. En fait,
1: comme une forme d'orgueil.
0: Oui, et puis de mouvements ininterrompus et qu'on n'interrompra pas. De la connaissance, de l'évolution, comme on dit. Même entre ce que j'ai connu dans mon enfance et aujourd'hui, mais il y a un univers. Et la béatitude, ça suppose d'être un peu dépouillé. La béatitude, ça suppose...
1: Ça suppose donc la pauvreté, vous dites.
0: D'avoir faim et soif.
1: D'avoir faim et soif. Et là, oui. C'est une béatitude.
0: Ben, en tout cas, on s'en approche. On s'en approche parce que on a une vision du monde qui est désintéressée, qui n'est pas calculée.
1: Qui est pure, on a un cœur pur.
0: Pur, je ne sais pas, mais qu'on est à même de recevoir dans toute sa simplicité, dans toute son authenticité. La béatitude, c'est quelque chose que je trouve magnifique. Que j'essaye d'exercer un peu parfois, ça se rapproche du dilettantisme, vous savez. Quand j'évoquais le fait de regarder par la vitre du train, ça pousse un peu vers une forme de béatitude parce qu'on oublie tout le reste.
1: Donc une forme de contemplation.
0: C'est, oui, être contemplatif, c'est quelque chose d'important pour moi. Mais ce sont des mots qui se marient un petit peu, enfin ils sont différents, mais dilettantisme, béatitude, contemplation, ça ramène à des valeurs de base de l'être humain.
1: Et donc en fait, la béatitude a quelque chose avec la joie, quelque chose à voir avec la joie et avec la pauvreté pour vous.
0: Pauvreté, honnêtement, j'en sais rien. Je ne sais pas ce que c'est que la pauvreté.
1: Le dépouillement, vous avez dit ça.
0: Oui, le dépouillement. Ouais, oui. Dépouillement. La pauvreté, c'est surtout en esprit que oui. Je la déplore. La joie, c'est sûr. Évidemment, il n'y a pas de joie plus forte que dans une forme de dépouillement et de béatitude, oui. Oui.
1: Merci Jacques Le Gros. On va
0: Merci
1: passer à la
0: vous.
1: Dernière partie de cette émission. Merci de nous avoir fait voyager.
0: Je vous en prie.
1: À tout de suite.
0: À tout de suite.
1: Alors, vous êtes toujours vivant, Jacques Le Gros ?
0: Tout juste.
1: À moitié mort.
0: Presque.
1: Vous avez trouvé ça difficile ?
0: Non, j'ai trouvé ça passionnant. C'est pour ça que j'ai voulu vous rencontrer aussi, d'ailleurs. Parce que je sentais bien qu'on allait aller au fond des choses et sortir un peu des médias. Donc, voilà.
1: Alors, quel est le mot que vous avez aimé ? Vous disiez que les mots, dans l'intervalle, là, que les mots étaient...
0: Force, j'ai bien aimé force.
1: Force.
0: Et béatitude, enfin, il n'y avait pas le mot béatitude.
1: C'était mystère, mais vous aimiez béatitude.
0: Oui, j'aimais bien béatitude. Parce que ça nous manque terriblement. La béatitude, c'est beau comme mot en plus.
1: Est-ce que vous connaissez les béatitudes dans l'évangile de Matthieu ?
0: Non.
1: Parce qu'en fait, vous les avez récitées.
0: Ah oui ?
1: Oui, c'était impressionnant. Moi, je pensais que vous faisiez un peu exprès. Vous ne faisiez pas exprès ?
0: Non, pas du tout.
1: C'est heureux les pauvres de cœur. Oui. Et en fait, il y a des traductions qui disent les pauvres en esprit. Et vous avez dit

0: Oui.
1: Je préfère la pauvreté en esprit, oui, et c'est l'expression de saint Matthieu.
0: Bon.
1: Heureux les cœurs purs.
0: Les cœurs purs, oui, ça me parle.
1: Et les
0: ça.
1: Pauvres en esprit, c'est ceux qui sont dépouillés.
0: Oui.
1: Ah, vous n'avez pas fait exprès?
0: Non.
1: C'est joli. Il y a heureux les doux. Ça vous parle, heureux les doux?
0: Heureux les doux, oui. Oui.
1: Et il y a heureux les miséricordieux.
0: Oui, c'est plus... Oui.
1: Qu'est-ce que c'est la miséricorde?
0: C'est moins un mot à moi, ça. Oui.
1: Le pardon.
0: Oui, bien sûr.
1: Heureux ceux qui ont faim et soif.
0: Voilà, je l'ai dit, ça.
1: Vous l'avez dit. Mmh. Vous voyez?
0: Mmh.
1: En fait, vous êtes peut-être déjà disciple de Jésus.
0: Oui, voilà.
1: J'étais fait pour.
0: Je me suis trompé d'époque, je suis désolé. Saint-Jacques, oui, pourquoi pas.
1: C'est joli quand même.
0: Oui, ouais, c'est joli. C'est joli. Mais vous savez... des valeurs, c'est des valeurs. Hein.
1: Mmh. Il y a quelque chose d'éternel, de toute façon.
0: Ah oui.
1: Oui, on voit bien, qui traverse toutes les époques.
0: Et d'universel, et surtout d'universel.
1: Et d'universel.
0: Donc...
1: qui parle au cœur humain, en fait.
0: Oui.
1: Oui.
0: Oui.
1: Mais ce qui m'épate, c'est que comme journaliste, la résurrection, ça ne vous rende pas curieux.
0: Pas du tout.
1: Ça m'étonne.
0: Pourquoi?
1: Parce que c'est immense si Jésus de Nazareth est ressuscité.
0: Oui, mais j'y crois pas.
1: Oui, mais pourquoi vous n'avez pas envie de savoir? De réfléchir, de chercher.
0: Je pense que d'autres ont essayé de chercher. J'ai le souvenir d'émissions très difficiles, d'ailleurs, dans ce domaine. Non, je n'ai pas envie de m'attaquer à ce mystère.
1: Ouais.
0: J'en ai d'autres.
1: Ouais. D'autres qui seraient quoi?
0: Qui seraient des mystères tout bêtes, du quotidien.
1: De la vie.
0: Oui, les mystères de la vie. Oui. Je m'interroge beaucoup sur la nature humaine, moi, vraiment.
1: Oui.
0: Tantôt, elle m'encourage, tantôt, elle me déçoit.
1: Oui, elle vous
0: attriste.
1: Tantôt,
0: elle me... Oui. Et j'arrive pas à trouver le fil qui pourrait rendre à l'humanité un peu de bon sens et de générosité, quoi. J'évoquais les guerres. C'est un mystère pour moi, les guerres. C'est un mystère.
1: Réitéré à chaque génération.
0: Mais bien sûr. Et à chaque fois, avec... des morts, et à chaque fois avec de la souffrance, à chaque fois avec des enfants, à chaque fois, enfin, et on recommence. Ça, oui. C'est une chose qui reste pour moi un mystère, qu'on ne soit pas capable à un moment
1: de
0: dire stop et de progresser. Toute la technique progresse.
1: Comme si on était enfermé dans
0: mais pas l'homme.
1: Oui.
0: Donc il y a un moment, il risque d'y avoir un déphasage, d'où les robots, etc. Hein. Il risque d'y avoir un déphasage entre la capacité de vie de l'homme et sa capacité à produire et à réaliser. Et ce déphasage, ça veut dire qu'on aura des hommes qui ne seront plus aux commandes de ce qu'ils auront inventé, l'IA.
1: Et donc très angoissant.
0: Très angoissant. C'est ça qui, moi, m'intéresse plus que tout.
1: Alors là, nous terminons cette émission et j'avais envie de vous poser une dernière question. Qu'est-ce que vous auriez envie de transmettre? Parce que vous avez passé votre vie à transmettre.
0: Des valeurs. De toute façon, c'est mon mot fétiche, ça, le mot valeur. Des valeurs d'éducation, des valeurs de générosité.
1: Oui, ce mot est beaucoup
0: revenu.
1: Ça
0: reste un mot qui revient, hein,
1: vous
0: avez
1: dû
0: le constater.
1: Oui.
0: Ça revient toujours. Si on n'est pas capable de donner, on n'est pas capable de recevoir.
1: Oui.
0: Donc, il faut d'abord donner.
1: Oui.
0: Et donner de l'éducation à ses enfants, donner des modèles encourageants.
1: Oui.
0: À,
1: et non
0: à
1: pas
0: la génération d'aujourd'hui,
1: oui.
0: Et pas des sous-modèles nuls, vulgaires. Un mot que, ça va peut-être vous faire sourire, mais je cultive la grossièreté. J'aime ça. Je déteste la vulgarité.
1: Oui, je comprends bien.
0: Et parce que je trouve qu'il y a une façon de dire merci qui peut être très vulgaire, et il y a une façon... de dire merde qui peut être très élégante.
1: Alors nous on va vous dire merci Jacques Legros puisque l'émission se termine.
0: Bon,
1: on
0: merci
1: va vous dire merci de
0: merci
1: la façon la plus
0: accueil.
1: Élégante possible.
0: Merci de votre accueil en tout
1: vous
0: cas.
1: Vous pouvez retrouver cette émission sur kto.tv.com. Merci beaucoup de
0: merci.
1: Cet échange très riche. Et
0: moi,
1: on reste sur ce mot béatitude.
0: Ça m'a passionné.
1: Ah, merci, voilà. C'est un bel hommage venant de vous.
0: J'embrasse tous vos téléspectateurs.
1: Merci beaucoup. À bientôt Jacques Legros.
0: À bientôt.

Bonjour à toutes et à tous. Bienvenue dans cette chronique des entrepreneurs et dirigeants chrétiens. Ces derniers jours, une question assez inattendue a fait beaucoup de bruit. Est-il permis de travailler le 1er mai? Alors bien sûr, la loi est claire, en apparence. Le 1er mai est un jour chômé, mais il existe des exceptions pour les activités qui ne peuvent pas s'arrêter. Et dans ce cas, les salariés sont mieux rémunérés. Jusque-là, rien de nouveau. Mais au fond, la vraie question ne peut être pas juridique. Elle est humaine et organisationnelle. Car la loi elle-même laisse une responsabilité à l'employeur, celle d'évaluer si l'activité doit continuer. Alors, pourquoi voit-on remonter ces décisions jusqu'au sommet de l'État? Est-ce que dans nos entreprises, nous ne sommes pas capables de dialoguer, de nous faire confiance et de prendre ensemble des décisions ajustées? Pour nous, entrepreneurs et dirigeants chrétiens, l'entreprise n'est pas seulement une structure économique. C'est une communauté de personnes. Et dans cette communauté, un principe est essentiel, la subsidiarité. C'est-à-dire faire confiance à ceux qui sont au plus près du terrain pour décider au plus juste. Une entreprise où tout remonte en haut finit par se figer. Elle perd en agilité et parfois en humanité. Alors pourquoi ne pas appliquer ce même bon sens à l'échelle de notre société? Redonner de la place au dialogue, à la responsabilité locale, au corps intermédiaire. C'est aussi cela, construire une économie plus respectueuse de personnes.

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Tout de suite, la messe en direct de Lourdes.

0: Au nom du Père et du Fils et du Saint-Esprit.
1: Amen. Amen.
0: Le Seigneur soit avec vous.
1: Et avec votre esprit.
0: Mes frères et sœurs, mes chers pèlerins de Lourdes, soyez tous les bienvenus à la grotte de Massabielle, où Notre-Dame est apparue 18 fois à Bernadette Soubirous. Pendant cette messe, nous prierons pour les intentions que chacun d'entre vous porte dans son cœur. Et aussi pour les intentions de tous ceux et celles qui, par la chaîne de télévision KTO et les sites internet de Lourdes, participent et s'associent à cette messe. Je vous invite à prier tout spécialement pour la paix. Accompagnés par Notre-Dame et Sainte Bernadette, entrons dans la célébration de l'Eucharistie en demandant humblement pardon de tous nos péchés. Je confesse à Dieu Tout-Puissant, je reconnais devant vous, frères et sœurs, que j'ai péché en pensée, en parole, par action et par omission. Oui, j'ai vraiment péché. C'est pourquoi je supplie la bienheureuse Vierge Marie, les anges et tous les saints, et vous aussi, frères et sœurs, de prier pour moi, le Seigneur notre Dieu. Que Dieu Tout-Puissant nous fasse miséricorde, qu'il nous pardonne nos péchés et nous conduise à la vie éternelle.
1: Amen.

0: Sois favorable à nos supplications, Seigneur. Nous croyons que le Sauveur du genre humain est auprès de toi dans la gloire. Puissions-nous éprouver qu'il demeure avec nous jusqu'à la fin du monde, comme lui-même l'a promis, lui qui vit et règne avec toi dans l'unité du Saint-Esprit, Dieu pour les siècles des siècles.
1: Amen.

0: du livre des Actes des Apôtres. Les apôtres, après avoir vu Jésus s'en aller vers le ciel, retournèrent à Jérusalem depuis le lieu-dit Mont des Oliviers, qui en est proche. La distance de marche ne dépasse pas ce qui est permis le jour du sabbat. À leur arrivée, ils montèrent dans la chambre haute où ils se tenaient habituellement. C'était Pierre, Jean, Jacques et André, Philippe et Thomas, Barthélemy et Matthieu, Jacques, fils d'Alphée, Simon le Zélote et Jude, fils de Jacques. Tous, d'un même cœur, étaient assidus à la prière avec des femmes, avec Marie, la mère de Jésus, et avec ses frères. Parole du Seigneur.
1: Grâce à Dieu.

Lecture de la première lettre de Saint Paul apôtre, de Saint Pierre apôtre. Bien-aimé, dans la mesure où vous communiez aux souffrances du Christ, réjouissez-vous afin d'être dans la joie et l'allégresse

0: sa gloire se révélera. Si l'on vous insulte pour le nom du Christ, heureux êtes-vous, parce que l'Esprit de gloire, l'Esprit de Dieu, repose sur vous. Que personne d'entre vous, en effet, n'ait à souffrir comme meurtrier, voleur, malfaiteur ou comme agitateur. Mais si c'est comme chrétien, qu'il n'ait pas de honte et qu'il rende gloire à Dieu pour ce nom-là. Parole du Seigneur.
1: Nous rendons grâce à Dieu.

En ce temps-là, Jésus leva les yeux au ciel et dit : Père, l'heure est venue. Glorifie ton Fils, afin que le Fils te glorifie. Ainsi, comme tu lui as donné pouvoir sur tout être de chair, il donnera la vie éternelle à tous ceux que tu lui as donnés. Or, la vie éternelle, c'est qu'ils te connaissent, toi, le seul vrai Dieu, et celui que tu as envoyé, Jésus-Christ. Moi, je t'ai glorifié sur la terre en accomplissant l'œuvre que tu m'avais donnée à faire. Et maintenant, glorifie-moi auprès de toi, Père, de la gloire que j'avais auprès de toi avant que le monde existe. J'ai manifesté ton nom aux hommes que tu as pris dans le monde pour me les donner. Ils étaient à toi, tu me les as donnés, et ils ont gardé ta parole. Maintenant, ils ont reconnu que tout ce que tu m'as donné vient de toi, car je leur ai donné les paroles que tu m'avais données. Ils les ont reçues. Ils ont vraiment reconnu que je suis sorti de toi, et ils ont cru que tu m'as envoyé. Moi, je prie pour eux. Ce n'est pas pour le monde que je prie, mais pour ceux que tu m'as donnés, car ils sont à toi. Tout ce qui est à moi est à toi, et ce qui est à toi est à moi, et je suis glorifié en eux. Désormais, je ne suis plus dans le monde. Eux, ils sont dans le monde, et moi, je viens vers toi. »

Mes frères et sœurs, mes chers pèlerins de Lourdes, en ce 7e dimanche de Pâques, l'Église nous propose la lecture du chapitre 17 de l'Évangile de Saint Jean, ainsi connu sous le nom de la prière sacerdotale, prière d'intercession de Jésus. Après avoir fait un long discours, appelé le discours d'adieu de Jésus, Jésus prie et prie pour nous. Il prie le Père. Et puis il nous dit ce qui vient d'être annoncé. Glorifie ton Fils

afin que le Fils te glorifie. Pourquoi ? Parce que l'heure est venue. Quelle heure est venue ? L'heure de la passion. L'heure de sa mort. Et Jésus jette à ce moment-là un regard sur le passé et toute sa vie aussi. Et tout cela se résume en un seul mot. La glorification progressive de notre humanité. Mais chacun pourrait se le dire pour soi-même. Jésus est mort et ressuscité, il a donné sa vie pour ma propre glorification. Essayons de méditer cela, pour ma glorification. Et la glorification de Jésus, ce mot glorification, nous est présenté sous des mots différents. La gloire, c'est la vie divine qu'il vient insérer au cœur de la vie quotidienne. La gloire, c'est la vie divine que Jésus est venu insérer dans ma vie quotidienne, celle de tous les jours, et qui prend et qui est présentée sous différents mots. Par exemple, la vie éternelle. J'ai manifesté ton nom, nous dira Jésus dans sa prière. Puis il nous dira, j'ai annoncé ta parole, je leur ai donné les paroles. Tout cela, ça n'a qu'un seul but, nous faire entrer dans la vie de Jésus et nous inviter à entrer dans cette vie. Et tout à l'heure, lorsque nous allons communier, rappelons-nous ces paroles de Jésus, « Celui qui mange mon corps et boit mon sang a la vie éternelle. » A la vie éternelle dès aujourd'hui. Donc, la vie divine ne se déroule pas en dehors de la vie des hommes. Elle y est tellement impliquée que même la mort du Christ en est chargé. Et c'est pour cela que nous, les chrétiens, nous disons que finalement, la mort, puisqu'elle est imprégnée de cette vie divine, n'est pas une fin, c'est un passage. C'est un passage, c'est une Pâque. Mes frères et sœurs, Dieu a fait don à l'humanité de son propre Fils, pour que nous ayons en nous la vie et la vie en abondance. Et dans cette prière sacerdotale, Jésus fait mémoire. Il fait mémoire. Il prie pour nous. Il nous montre ses plaies. Tout cela pour nous dire que l'espérance du chrétien ne porte pas sur la vie future à la manière des religions et des mythes. Elle porte sur la vie éternelle. Et celle-ci, puisqu'elle est éternelle, est déjà commencée en nous. Est déjà commencée en nous. Celui qui mange mon corps et boit mon sang a la vie éternelle. Celui qui écoute mes paroles, son esprit est vie. Et puis dans un deuxième temps, cette prière sacerdotale nous dit que Jésus prie pour nous. Oui, Jésus prie pour nous. Il est le grand prêtre. Il intercède pour nous. Il prie le Père pour nous. Il a donné sa vie pour nous. Il tient absolument qu'un jour nous soyons avec lui, assis à la droite du Père. Et pour cela, Jésus montre ses plaies au Père. Avez-vous remarqué que dans les apparitions du Christ ressuscité, nous contemplons la beauté de ce corps de Jésus ressuscité, sa chair ressuscitée, mais il a voulu conserver ses plaies, ses cinq plaies, dans chacune ses mains, dans ses pieds et son cœur ouvert. Et il présente ce cadeau à son Père,
et lui dit, voilà ce que je fais pour eux. Voilà ce que je fais pour eux. Je les aime tant que j'ai subi cette passion. Et le Père, bien sûr, plein de miséricorde, nous fait entrer avec Jésus dans sa gloire. Je vous invite, mes frères et sœurs, dans ce dimanche qui nous prépare déjà à la fête de la Pentecôte, à cultiver un aspect important dans notre relation à Dieu. Je dirais la nostalgie de Dieu. La nostalgie de Dieu. Et cette nostalgie de Dieu, nous la portons à nous parce que la vie éternelle a déjà commencé. Ici, Bernadette disait ceci. Quand on l'a vu une fois, se référant à la dame, on ne désire qu'une seule chose, mourir pour la revoir. La nostalgie de Dieu. L'enfant prodigue, il avait la nostalgie de son père. Et pendant combien de fois, nous ne le saurons jamais, il se levait et j'irais à la maison de mon père. Et Jésus aussi qui a hâte d'aller vers le Père, il ne veut pas qu'on le retienne une fois ressuscité. Il dira à Marie-Madeleine, ne me retiens pas, parce que je dois monter vers le Père. Et pourquoi? Parce que il porte notre chair, c'est notre chair qui monte. Il a hâte que notre chair soit assise à côté du Père. Et lui, c'est la tête du corps, et nous sommes le membre de son corps, et nous attendons aussi notre montée vers le Père. Et pour cela, il nous envoie son esprit. Demandons donc aujourd'hui, mes frères et sœurs, mes chers pèlerins, comme Bernadette, la nostalgie de Dieu, la nostalgie de la vie éternelle. Oui.

Je crois en Dieu, le Père Tout-Puissant, Créateur du ciel et de la terre, et en Jésus-Christ, son Fils unique, notre Seigneur, qui a été conçu du Saint-Esprit, est né de la Vierge Marie, a souffert sous Ponce Pilate, a été crucifié, est mort et a été enseveli, est descendu aux enfers, le troisième jour est ressuscité des morts, est monté aux cieux, est assis à la droite de Dieu le Père Tout-Puissant, d'où il viendra juger les vivants et les morts. Je crois en l'Esprit Saint, à la Sainte Église catholique, à la communion des saints, à la rémission des péchés, à la résurrection de la chair, à la vie éternelle. Amen. Rassemblés pour la prière commune, supplions le Seigneur très bon pour nous-mêmes et pour tous les hommes.

Seigneur Jésus, permets à ton Église d'être le ferment de l'esprit de sagesse qui conduit à toi. Par sa présence et son témoignage dans le monde et auprès de ceux qui te cherchent, nous te prions.

0: Seigneur Jésus, éveille chez nos dirigeants et nos responsables le sens de la justice et de la fraternité pour que leurs décisions apaisent les tensions et respectent la vie de chacun. Nous te prions. Seigneur Jésus, tourne ton regard vers nos frères qui souffrent et luttent contre le désespoir et le découragement. Qu'en un signe, un geste, une rencontre, ravive l'espérance en ton amour. Nous te prions. Seigneur Jésus, apprends-nous la disponibilité qui ouvre le cœur et le regard. Convertis nos manques de courage et nos peurs en élan vers toi et vers nos frères. Nous te prions.
1: Exauce-nous, Seigneur de gloire.
2: Prions pour tous ceux, celles qui confient leurs intentions de prière à la prière de pèlerin de Lourdes.
1: Exauce-nous, Seigneur de gloire.
2: Dieu qui sauve tous les hommes et ne veut en perdre aucun, écoute la prière de ton peuple et donne-lui la joie d'être exaucé par le Christ notre Seigneur.
3: Amen.
4: Chers pèlerins, vous êtes invités à vous associer à la préparation de l'autel et à la présentation des offrandes par votre don à la quête. Soyez vivement remerciés pour votre geste d'offrande.

0: Prions ensemble au moment d'offrir le sacrifice de toute l'Église.
1: Pour la gloire de Dieu et le salut du monde.
0: Avec l'offrande de ce sacrifice, accueille, Seigneur, les prières de tes fidèles, que cette liturgie célébrée avec ferveur nous fasse parvenir à la gloire du ciel. Par le Christ, notre Seigneur.
1: Amen.
0: Le Seigneur soit avec vous.

Vraiment, il est juste bon pour ta gloire et notre salut de t'offrir notre action de grâce toujours et en tout lieu. Seigneur, Père très saint, Dieu éternel et tout-puissant, par le Christ notre Seigneur. Car il s'est manifesté après sa résurrection en apparaissant à tous ses disciples. Et devant leurs yeux, il se leva au ciel pour nous rendre participants.

dépend de sa divinité. C'est pourquoi la joie pascale rayonne par tout l'univers. La terre entière exulte. Les puissants d'en haut et les anges dans le ciel chantent sans fin l'hymne de ta gloire.

Tu es vraiment saint, Dieu de l'univers, et il est juste que toute la création proclame ta louange. Car c'est toi qui donnes la vie, c'est toi qui sanctifies toutes choses, par ton Fils, Jésus-Christ notre Seigneur, avec la puissance de l'Esprit-Saint. Et tu ne cesses de rassembler ton peuple, afin que du levant au couchant du soleil, une offrande pure soit présentée. C'est pourquoi nous voici rassemblés devant toi, Dieu notre Père. Et dans la communion de toute l'Église, nous célébrons le jour où le Christ est ressuscité d'entre les morts. Par lui que tu as élevé à ta droite, nous te supplions de consacrer toi-même les offrandes que nous apportons. Sanctifie-les par ton esprit pour qu'elles deviennent le corps et le sang de ton Fils, Jésus-Christ, notre Seigneur, qui nous a dit de célébrer ce mystère. La nuit même où il fut livré, il prit le pain. En te rendant grâce, il dit la bénédiction. Il rompit le pain et le donna à ses disciples en disant, « Prenez et mangez-en tous, ceci est mon corps livré pour vous. »

De même, après le repas, il prit la coupe. En te rendant grâce, il dit la bénédiction et donna la coupe à ses disciples en disant « Prenez et buvez-en tous, car ceci est la coupe de mon sang, le sang de l'alliance nouvelle et éternelle, qui sera versé pour vous et pour la multitude en rémission des péchés. Vous ferez cela en mémoire de moi. »

0: en faisant ainsi mémoire de ton Fils, de sa passion qui nous sauve, de sa glorieuse résurrection et de son ascension dans le ciel, alors que nous attendons son dernier avènement, nous t'offrons, Seigneur, en action de grâce, ce sacrifice vivant et saint. Regarde, nous t'en prions, l'oblation de ton Église, et daigne reconnaître ton Fils qui, selon ta volonté, s'est offert en sacrifice pour nous réconcilier avec toi. Quand nous serons nourris de son corps et de son sang, et remplis de l'Esprit Saint, accorde-nous d'être un seul corps et un seul esprit dans le Christ.
1: Que l'Esprit Saint fasse de nous une éternelle offrande à ta gloire, pour que nous obtenions un jour l'héritage promis avec tes élus. En premier lieu, la bienheureuse Vierge Marie, Mère de Dieu, avec Saint Joseph, son époux, les bienheureux apôtres, les glorieux martyrs, Sainte Bernadette et tous les saints qui ne cessent d'intercéder auprès de toi et nous assurent de ton secours.
2: Et maintenant, nous te supplions, Seigneur, par le sacrifice qui nous réconcilie avec toi, étends au monde entier le salut et la paix. Affermis ton Église en pèlerinage sur la terre, dans la foi et la charité. En union avec ton serviteur, notre pape Léon, et notre évêque Jean-Marc, l'ensemble des évêques, les prêtres, les diacres, et tout le peuple que tu as racheté. Écoute en ta bonté les prières de ta famille que tu as voulu rassembler devant toi. Dans ta miséricorde, ramène à toi, Père très aimant, tous tes enfants dispersés.
3: Pour nos frères et sœurs de faim, et pour tous ceux qui ont quitté ce monde et trouvent grâce devant toi, nous te prions. En ta bienveillance, accueille-les dans ton royaume. Nous espérons être comblés de ta gloire, tous ensemble et pour l'éternité, par le Christ notre Seigneur, par qui tu donnes au monde toute grâce et tout bien.

0: Comme nous l'avons appris du Sauveur et selon son commandement, nous osons dire notre
1: Père qui es aux cieux, que ton nom soit sanctifié, que ton règne vienne, que ta volonté soit faite sur la terre comme au ciel. Donne-nous aujourd'hui notre pain de ce jour. Pardonne-nous nos offenses, comme nous pardonnons aussi à ceux qui nous ont offensés, et ne nous laisse pas entrer en tentation, mais délivre-nous du mal.
0: Délivre-nous de tout mal, Seigneur, et donne la paix à notre temps. Soutenus par ta miséricorde, nous serons libérés de tout péché. À l'abri de toute preuve, nous qui attendons que se réalise cette bienheureuse espérance, l'avènement de Jésus-Christ, notre Sauveur.
1: Car c'est à la gloire qu'appartient le règne, la puissance et la gloire pour les siècles des siècles.
0: Seigneur Jésus-Christ, tu as dit à tes apôtres, « Je vous laisse la paix, je vous donne ma paix. » Ne regarde pas nos péchés, mais la foi de ton Église. Pour que ta volonté s'accomplisse, donne-lui toujours cette paix et conduis-la vers l'unité parfaite, toi qui vis et règne pour les siècles des siècles.
1: Amen.
0: Que la paix du Seigneur soit toujours avec vous.
1: Et avec votre esprit.
0: Et dans la charité du Christ, je vous invite à partager un geste de paix.
2: La paix est Christ, mon Père.

0: Prions le Seigneur. Exauce-nous, Dieu, Dieu notre Sauveur, par ces mystères très saints. Confirme-nous dans cette assurance qui s'accomplira pour le corps entier de l'Église, ce qui s'est déjà réalisé pour celui qui en est la tête, le Christ, lui qui vit et règne pour les siècles des siècles.
1: Amen.
0: Le Seigneur soit avec vous.
1: Et avec votre esprit.
0: Que Dieu Tout-Puissant vous bénisse, le Père, le Fils et le Saint-Esprit.
1: Amen.

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2: Septième dimanche de Pâques, année A. Première lecture, issue des Actes des Apôtres, au chapitre 1, versets 12 à 14.
3: Lecture du livre des Actes des Apôtres. Les apôtres, après avoir vu Jésus s'en aller vers le ciel, retournèrent à Jérusalem. Depuis le lieu dit « Mont des Oliviers » qui en est proche, la distance de marche ne dépasse pas ce qui est permis le jour du sabbat. À leur arrivée, ils montèrent dans la chambre haute où ils se tenaient habituellement. C'était Pierre, Jean, Jacques et André, Philippe et Thomas, Barthélemy et Matthieu, Jacques, fils d'Alphée, Simon le Zélote et Jude, fils de Jacques. Tous d'un même cœur étaient assidus à la prière, avec des femmes, avec Marie, la mère de Jésus, et avec ses frères. Jésus vient tout juste de quitter ses disciples. La première phrase de notre texte d'aujourd'hui résume en quelques mots ce qui fut certainement une étape cruciale de la vie des premiers chrétiens. Nous l'appelons l'ascension et nous en avons fait une fête. Mais à l'origine, n'est-ce pas plutôt un jour de deuil, un jour de grand départ ? Après l'horreur de la passion et de la mort de Jésus, après l'éblouissement de la résurrection, les voilà orphelins, cette fois, pour toujours. Mais du coup, les voici plus proches de nous et leur attitude pourrait guider la nôtre. Jésus leur avait laissé des consignes, ne pas quitter Jérusalem et attendre là le don de l'Esprit Saint. Et le jour même de son départ sur le mont des Oliviers, il a répété « Vous allez recevoir une puissance, celle du Saint-Esprit qui viendra sur vous. Vous serez alors mes témoins à Jérusalem, dans toute la Judée et la Samarie, et jusqu'aux extrémités de la terre. » Je retiens au passage cette expression, la puissance de l'Esprit. Elle devrait nous rassurer en toutes circonstances. Et Luc raconte ce qui s'est passé ensuite. À ces mots, sous leurs yeux, il s'éleva, et une nuée vint le soustraire à leur regard. Évidemment, ils ont respecté la consigne de leur maître. Nous ne nous étonnons donc pas de les retrouver aussitôt après, à Jérusalem. Luc note que le mont des Oliviers est tout proche de Jérusalem. La distance, dit-il, n'excède pas ce qu'on appelle un chemin de Shabbat, c'est-à-dire la distance maximum que l'on peut parcourir sans violer la prescription de repos du sabbat.

0: peut-être un peu moins d'un kilomètre. Pour être plus précis, le chemin de Shabbat était 2000 coudées. Et une coudée, comme son nom l'indique, c'est la longueur de l'avant-bras, soit à peu près 50 cm. Mais pourquoi Luc donne-t-il cette précision ? Faut-il en déduire que c'était un jour de sabbat ? Ou bien, en insistant sur la proximité du mont des Oliviers, Luc veut-il suggérer que tout se passe à Jérusalem ? C'est là que s'accomplit le dessein de Dieu. Là, le Fils a été glorifié. Là a été renouée l'alliance entre Dieu et l'humanité. Là sera donné l'Esprit. C'est dans la ville sainte, donc, que commence la vie de l'Église naissante. Et Luc énumère ceux qui composent le groupe. Les 11, quelques femmes, dont Marie, la mère de Jésus, et quelques frères, c'est-à-dire des disciples, probablement. Là encore, les précisions ne sont certainement pas là pour l'anecdote. Nous connaissions déjà les noms des apôtres par l'évangile de Luc. S'il nous en redonne la liste, ce n'est donc pas pour nous instruire. Luc veut marquer la continuité dans la communauté des apôtres. Ce sont les mêmes qui ont accompagné Jésus tout au long de sa vie terrestre et qui maintenant s'engagent dans la mission. Et ils ne pourront être les témoins de la résurrection que parce qu'ils ont été témoins de la vie, de la passion et de la mort de Jésus. Nous retrouvons donc là le groupe que Jésus avait choisi, avec ses diversités étonnantes. Pierre, Jacques, Jean et André étaient pêcheurs au bord du lac, Tibériade. Simon était zélote. À l'époque de la vie terrestre de Jésus, cela ne représentait pas encore un engagement politique. Mais c'était quand même déjà un signe de fanatisme religieux. On se demande comment ce zélote pouvait voisiner avec Matthieu, le publicain, c'est-à-dire le percepteur à la solde de l'occupant, et pour cette raison, interdit de culte. Et non seulement Jésus a réussi à les faire cohabiter autour de lui, mais désormais, ils vont porter ensemble la responsabilité de continuer la mission de leur maître. C'est sur cette communauté d'hommes, tels qu'ils sont, que repose désormais l'annonce de la bonne nouvelle. Je note deux choses. Premièrement, leur groupe n'est pas refermé sur lui-même. Il est déjà ouvert à d'autres, hommes et femmes. Deuxièmement, ils commencent cette vie de l'Église dans la prière, d'un seul cœur et fidèlement, nous dit Luc. Et voilà peut-être bien le premier miracle des apôtres, cette prière d'un seul cœur au moment où leur maître les quitte, où ils se retrouvent apparemment livrés à eux-mêmes et à leur diversité, qui aurait bien pu devenir des divergences. Mais ils ne sont livrés à eux-mêmes qu'apparemment. Jésus est désormais invisible, il n'est pas pour autant absent. Matthieu, dans son évangile, a retenu l'une des dernières phrases de Jésus. Je cite « Tout pouvoir m'a été donné au ciel et sur la terre. Allez donc, de toutes les nations faites des disciples, les baptisant au nom du Père et du Fils et du Saint-Esprit, leur apprenant à garder tout ce que je vous ai prescrit. Et moi, je suis avec vous. » Tous les jours, jusqu'à la fin des temps. Les apôtres ne prient donc pas pour obtenir que Jésus se fasse proche. Sa présence leur est acquise. Ils prient pour se replonger dans sa présence. Ce récit des actes devient alors pour nous une formidable leçon d'espoir. Jésus est avec nous tous les jours. Sa présence nous est acquise, à nous aussi. Et la puissance de l'Esprit-Saint nous accompagne. Voilà de quoi nous donner toutes les audaces.
1: Du psaume 26.
0: Le Seigneur est ma lumière et mon salut. De qui aurais-je crainte ? Le Seigneur est le rempart de ma vie. Devant qui tremblerai-je ? J'ai demandé une chose au Seigneur, la seule que je cherche, habiter la maison du Seigneur tous les jours de ma vie, pour admirer le Seigneur dans sa beauté, et m'attacher à son temple. Écoute, Seigneur, je t'appelle. Pitié, réponds-moi. Mon cœur m'a redit ta parole. Cherchez ma face. Ce psaume est fait tout particulièrement pour ceux qui traversent des temps difficiles. On sait bien que les croyants ne sont pas plus épargnés que les autres par les épreuves de la vie. La foi n'est pas une baguette magique. Parfois même, les croyants souffrent à cause de leur foi. C'est le cas dans toutes les guerres de religion ou les persécutions. Cela peut venir aussi de l'hostilité des athées et des difficultés à défendre les valeurs chrétiennes dans un monde qui ne les partage pas. Mais dans les épreuves, les croyants ont une attitude particulière, car ils savent qu'ils ne sont pas seuls, abandonnés à leur triste sort, comme on dit. Ils savent qu'ils ont un interlocuteur. « C'est vers Dieu que pleurent mes yeux », disait Job. Et ils vont chercher la force là où elle se trouve, c'est-à-dire en Dieu. « Le Seigneur est ma lumière et mon salut. De qui aurais-je crainte ?» Nous ne saurons pas à quelles épreuves précises fait allusion ce psaume, mais nous sentons ici ou là une allusion à des attaques extérieures. « Le Seigneur est le rempart de ma vie. Devant qui tremblerais-je ?» Depuis la grande aventure de l'Exode, le peuple d'Israël a été à plusieurs reprises menacé dans sa vie même. Le premier verset, « Le Seigneur est ma lumière et mon salut », est probablement aussi une allusion à l'Exode sous la conduite de Moïse. Car dans le désert du Sinaï, la colonne de nuée éclairait sa route et disait la présence de Dieu, « Le Seigneur est ma lumière et mon salut ». Le salut, à cette époque-là, c'était d'échapper au Pharaon. À chaque étape de nos histoires collectives et individuelles, le salut prend des formes diverses. Et Israël en a connu de toutes sortes, que l'ensemble du psaume évoque par allusion. Par exemple, dire « Le Seigneur est le rempart de ma vie », c'est faire remonter à la mémoire la longue période de guerre. Et on sait bien que le meilleur rempart, ce ne sont pas des fortifications avec des créneaux et des mâchicoulis. C'est la force que Dieu nous donne. « Si vous ne croyez pas, vous ne subsisterez pas », disait Isaïe au roi Akaz au 8e siècle. « La foi est la seule force qui nous permet de tout affronter. De qui aurais-je crainte ?» Cela veut bien dire que Dieu nous garde de toute peur et que nous n'avons pas peur de lui non plus, bien sûr. Dans toutes les épreuves et les souffrances, le croyant sait qu'il peut crier vers Dieu. C'est même recommandé, si j'en crois la Bible. Il ne faut pas écouter la phrase d'Alfred de Vigny qui a bercé l'enfance de certains d'entre nous. Je vous la rappelle, mais c'est pour l'oublier aussi vite. « Gémir, pleurer, prier est également lâche. Accomplis chaque jour ta longue et lourde tâche. Puis après, comme moi, souffre et meurs sans parler. » C'est dans la mort du loup. La phrase est belle, superbe, mais elle n'est pas biblique. Ce que la Bible nous apprend, et en particulier dans le livre de Job, si on lit soigneusement la partie centrale du livre de Job, c'est que non, gémir, pleurer, prier, ce n'est pas lâche. C'est humain, tout simplement. Mais c'est vers Dieu qu'il faut gémir, pleurer, prier. « Écoute, Seigneur, je t'appelle, dit notre psaume. Il y a une chose dont le peuple élu est sûr, c'est que Dieu entend nos cris d'appel. » Cela a été la grande révélation du buisson ardent, rappelez-vous. Je cite, « Le cri des fils d'Israël est venu jusqu'à moi, a dit Dieu à Moïse. Et depuis ce jour et pour toujours, Israël sait que Dieu entend le cri des malheureux. Et même s'il est silencieux, nous savons qu'il n'est pas sourd. » En dehors des épreuves extérieures, ce psaume évoque peut-être également l'épreuve spirituelle du peuple qui peine à garder la foi. « J'ai demandé une chose au Seigneur. La seule que je cherche, c'est d'habiter la maison du Seigneur tous les jours de ma vie. » Comme le Lévite, qui est admis dans l'intimité du temple de Jérusalem, Israël demande la grâce de demeurer dans l'intimité de Dieu. « Pitié, réponds-moi. » C'est un cri de mendiant. C'est aussi peut-être une demande de pardon. Car l'expression qui suit « chercher ma face » est un appel à la conversion. Il faut se détourner des idoles et se tourner vers Dieu. Dès son installation dans la terre promise, le peuple d'Israël a été affronté à un nouveau danger, celui de l'infidélité, c'est-à-dire l'idolâtrie. Alors, là encore, il faut tenir ferme, se rappeler les mises en garde de Moïse. « Mon cœur m'a redit ta parole, cherchez ma face. » Mais là, il ne faut pas se tromper, il y a un contresens qu'on pourrait faire. Quand Dieu dit « Cherchez ma face », ce n'est pas qu'il ait soif de nos hommages. Ce conseil nous est donné pour notre bonheur. Nous sommes parfois tentés de penser que Dieu pourrait nous demander quelque chose dans son intérêt à lui. Mais Dieu nous aime. Tous les commandements qu'il nous donne sont pour notre bonheur. Saint Augustin disait « Tout ce que l'homme fait pour Dieu profite à l'homme et non à Dieu ». Pour Dieu, le centre du monde, c'est l'humanité. Il n'a pas d'autre but que notre bonheur. Et nous, ne trouvons notre bonheur que quand nous mettons Dieu au centre de notre vie. Saint Augustin encore disait « Tu nous as fait pour toi, Seigneur, et notre cœur est sans repos tant qu'il ne demeure en toi. »
1: Deuxième lecture de la première lettre de Saint Pierre apôtre au chapitre 4, versets 13 à 16.
0: Bien-aimés, dans la mesure où vous communiez aux souffrances du Christ, réjouissez-vous, afin d'être dans la joie et l'allégresse quand sa gloire se révélera. Si l'on vous insulte pour le nom du Christ, heureux êtes-vous, parce que l'Esprit de gloire, l'Esprit de Dieu repose sur vous. Que personne d'entre vous, en effet, n'ait à souffrir comme meurtrier, voleur, malfaiteur ou comme agitateur. Mais si c'est comme chrétien, qu'il n'ait pas de honte et qu'il rende gloire à Dieu pour ce nom-là. Si Pierre emploie le mot « chrétien », c'est parce qu'il écrit cette lettre longtemps déjà après la résurrection du Christ. Au tout début de l'Église, nous le savons par les Actes des apôtres, les premiers disciples du Christ ne portaient pas encore ce nom. Ils étaient appelés Nazoréens, à cause de Nazareth, bien sûr. Mais à vrai dire, de la part des Juifs, qui refusaient de reconnaître en Jésus de Nazareth le Messie attendu par Israël, ce titre de Nazoréen était plutôt péjoratif. Mais le nouveau titre de chrétien n'était pas non plus honorifique. Les païens non convertis voyaient d'un mauvais œil le changement de vie radical qui s'opérait dans la communauté du baptisé. Voici ce que nous pouvons lire un peu plus bas, un peu plus haut dans cette lettre de Pierre. Les païens trouvent étrange que vous ne couriez plus avec eux vers la même débauche effrénée, et ils vous outragent. Ils vous calomnient comme malfaiteurs. Nous comprenons mieux du coup de quelle souffrance Pierre parle ici. Si l'on fait souffrir l'un de vous, si c'est comme chrétien, qu'il n'ait pas de honte, vous communiez aux souffrances du Christ. Il entend par là la souffrance de l'incompréhension, de l'isolement, de la calomnie dont Jésus a été victime parce qu'il se démarquait de la classe dominante, parce qu'il continuait à annoncer son message sans se laisser arrêter par quiconque. C'est cette fidélité qui lui a coûté la vie. À leur tour, les premiers chrétiens sont affrontés à la même hostilité. Alors il s'emploie à leur donner le courage de tenir bon en attendant des jours meilleurs, le jour où la gloire du Christ se révélera, comme il dit, c'est-à-dire le jour où la vérité éclatera, le jour où Jésus viendra inaugurer son règne parmi les hommes. Et Pierre va même plus loin. Non seulement il ne faut pas avoir honte, mais au contraire, le titre de chrétien est à ses yeux la plus haute dignité. Réjouissez-vous, leur dit-il, et rendez gloire à Dieu à cause de ce nom de chrétien. Il est vrai que si le mot « chrétien » signifie « appartenant au Christ », alors oui, c'est bien notre plus beau titre de fierté, bien au-delà de la fierté que nous tirons de notre naissance, de nos titres, de notre culture, de nos diplômes, de notre palmarès sportif, de notre beauté, de notre argent, de nos décorations. Cette formule « puisque vous communiez aux souffrances du Christ, réjouissez-vous » ressemble de très près finalement à l'une des béatitudes annoncées par Jésus. Heureux êtes-vous lorsque l'on vous insulte, que l'on vous persécute et que l'on dit faussement contre vous toutes sortes de mal à cause de moi. Soyez dans la joie et dans l'allégresse, car votre récompense est grande dans les cieux. Jésus, en disant cela, faisait son propre portrait, bien sûr. Et désormais, Pierre applique ce portrait à ceux qui, à leur tour, porte le nom du Christ. Il emploie même le mot « communier ». Vous communiez aux souffrances du Christ. Ce qui veut dire « réjouissez-vous ». Vous êtes intimement unis au Christ dans ces souffrances que vous subissez pour rester fidèle à son nom et à sa mission. Et parce que vous êtes unis à ces souffrances, vous serez également unis à sa gloire, le jour où la vérité éclatera. Il faut certainement rester très ferme sur un point. La souffrance n'est pas un but en soi. Le but, c'est le jour où sa gloire se révélera. Si la souffrance était un but en soi, Jésus n'aurait pas consacré sa vie publique à soulager, guérir, pardonner, relever, redonner courage, accueillir les exclus de toutes sortes, et même ressusciter Lazare ou le fils d'une veuve. Si la souffrance était un but en soi, les prophètes n'auraient pas non plus annoncé maintes et maintes fois le jour de Dieu comme celui de toutes les guérisons et de toutes les libérations. Le but, ce n'est pas la souffrance, c'est d'être uni au Christ et à Dieu dans l'esprit d'amour, quelles que soient les circonstances heureuses ou malheureuses de notre vie. Et Pierre indique un chemin pour aborder la circonstance très particulière qu'est la persécution pour le nom du Christ. Ce chemin, c'est sa formule. « Puisque vous communiez aux souffrances du Christ, réjouissez-vous », qui sonne comme une béatitude. Une béatitude, c'est à la fois une félicitation, une annonce et un encouragement. La félicitation, c'est quelque chose comme « bravo, si on vous traite ainsi, c'est que vous ressemblez au Christ, et donc que vous êtes digne de porter le nom de chrétien ». L'annonce, c'est « un jour viendra où le Christ sera reconnu par tous et vous avec. Ce jour-là, on reconnaîtra que vous ne vous êtes pas trompé et le Christ non plus ne vous a pas trompé ». L'encouragement, c'est la suite logique de ce qui précède, c'est « courage, tenez bon, vous avez choisi la bonne voie ». Et d'ailleurs, on sait qu'André Chouraki traduisait « bienheureux » par « en marche ». Il faut être rempli de l'Esprit de Jésus pour avoir le courage d'affronter la persécution en son nom et pour connaître cette joie mystérieuse d'être en communion avec lui jusque dans la souffrance, cette joie que nul ne pourra nous ravir.
1: De l'Évangile selon saint Jean au chapitre 17, versets 1b à 11a.
0: En ce temps-là, Jésus leva les yeux au ciel et dit « Père, l'heure est venue. Glorifie ton Fils, afin que le Fils te glorifie. Ainsi, comme tu lui as donné pouvoir sur tout être de chair, il donnera la vie éternelle à tous ceux que tu lui as donnés. Or, la vie éternelle, c'est qu'ils te connaissent, toi, le seul vrai Dieu, et celui que tu as envoyé, Jésus-Christ. Moi, je t'ai glorifié sur la terre, en accomplissant l'œuvre que tu m'avais donnée à faire. Et maintenant, glorifie-moi auprès de toi, Père, de la gloire que j'avais auprès de toi avant que le monde existe. J'ai manifesté ton nom aux hommes que tu as pris dans le monde pour me les donner. Ils étaient à toi, tu me les as donnés et ils ont gardé ta parole. Maintenant, ils ont reconnu que tout ce que tu m'as donné vient de toi, car je leur ai donné les paroles que tu m'avais données. Ils les ont reçues, ils ont vraiment reconnu que je suis sorti de toi et ils ont cru que tu m'as envoyé. Moi, je prie pour eux. Ce n'est pas pour le monde que je prie, mais pour ceux que tu m'as donnés, car ils sont à toi. Tout ce qui est à moi est à toi, et ce qui est à toi est à moi, et je suis glorifié en eux. Désormais, je ne suis plus dans le monde. Eux, ils sont dans le monde, et moi, je viens vers toi. Je reprends les derniers mots de Jésus. Je viens vers toi. Tant que nous sommes sur cette terre, nous ne pouvons pas être témoin du grand dialogue d'amour de Jésus avec son Père. Mais avec ce récit de saint Jean, nous entrons dans la prière de Jésus au moment même où il va rejoindre son Père. « Je viens vers toi. » Car c'est l'heure du grand passage. « Père, l'heure est venue, » dit Jésus. Cette heure dont il a parlé à plusieurs reprises au cours de sa vie terrestre. Cette heure qu'il semblait désirer et redouter à la fois. C'est l'heure décisive, centrale, de toute l'histoire humaine, l'heure que toute la création attend, comme celle d'une naissance, parce qu'elle est l'heure de l'accomplissement du dessein de Dieu. Désormais, à partir de cette heure, plus rien jamais ne sera comme avant. En cette heure décisive, Le mystère du Père va enfin être révélé au monde. C'est pourquoi Jésus emploie avec insistance les mots « gloire » et « glorifié ». La gloire d'une

personne au sens biblique, ce n'est pas sa célébrité ou sa reconnaissance par les autres, c'est sa valeur réelle. La gloire de Dieu, c'est donc Dieu lui-même qui se manifeste aux hommes dans tout l'éclat de sa sainteté. On peut remplacer le verbe glorifier par manifester. En cette heure décisive, Dieu va être glorifié, manifesté en son Fils. Et les croyants vont connaître enfin le Père, entrer dans son intimité. Cette intimité qui unit le Fils au Père, le Fils la communique aux hommes. Désormais, ceux qui accueilleront cette révélation, ceux qui croiront en Jésus, accéderont à cette connaissance, cette intimité du Père. Alors, ils entreront dans la vraie vie. La vie éternelle, c'est de te connaître, toi, le seul Dieu, le vrai Dieu, et de connaître celui que tu as envoyé, Jésus-Christ. Voilà, de la bouche de Jésus lui-même, une définition de la vie éternelle. Jésus parle au présent, et il décrit la vie éternelle comme un état, l'état de ceux qui connaissent Dieu et le Christ. Nous vivons déjà de cette vie, depuis notre baptême. Parlant de ses disciples, Jésus dit « Ils ont vraiment reconnu que je suis venu d'auprès de toi, et ils ont cru que c'était toi qui m'avais envoyé. » En cette heure-là, une partie seulement de l'humanité a accueilli cette révélation et est entrée dans cette communion d'amour proposée par le Père et a accepté de prendre le chemin ouvert par le Fils. Curieusement, c'est seulement pour ces quelques-uns-là que Jésus prie. Je prie pour eux. Ce n'est pas pour le monde que je prie, mais pour ceux que tu m'as donnés. Il faut laisser résonner en nous l'insistance de Jésus sur ce mot « donner ». Le Père a donné autorité au Fils. Le Fils donnera la vie éternelle aux hommes. Le Père a donné les hommes au Fils. Le Père a donné ses paroles au Fils et le Fils a donné ses paroles à ses frères. L'insistance de Jésus sur ce mot « donner » rejoint toute la méditation biblique. Il suffit de nous laisser aimer et combler de sa grâce en permanence. Le mot « grâce » d'ailleurs signifie un don gratuit. Cette logique du don, de la gratuité, c'est celle du Fils, celui qui vit éternellement dans un dialogue d'amour, sans ombre, avec son Père. Dans le prologue de son évangile, Jean dit que le Fils est éternellement tourné vers le Père. Et parce qu'il n'y a pas d'ombre entre eux, il reflète la gloire du Père, qu'il a vu le Père. Entre eux, tout est amour, dialogue, partage. Tout ce qui est à toi est à moi, comme tout ce qui est à moi est à toi. Le fameux texte du prologue de l'évangile de Jean s'éclaire très nettement à la lecture de cette prière de Jésus. Il en est au fond comme la transposition. Au commencement était le Verbe, et le Verbe était tourné vers Dieu, et le Verbe était Dieu. Il était au commencement tourné vers Dieu. Tout fut par lui, et rien de ce qui fut ne fut sans lui. En lui était la vie, et la vie était la lumière des hommes. Et la lumière brille dans les ténèbres, et les ténèbres ne l'ont point comprise. À ceux qui l'ont reçu, à ceux qui croient en son nom, il a donné de pouvoir devenir enfant de Dieu. Et le Verbe s'est fait chair, et il a habité parmi nous. Et nous avons vu sa gloire, cette gloire que Fils unique, plein de grâce et de vérité, il tient du Père. De sa plénitude, tous nous avons reçu, et grâce sur grâce.

Bonjour, vous souvenez-vous de Susan Boyle? Cette femme connut une célébrité fulgurante dès son premier passage à la télévision. C'était en 2009. La séquence fut vue 200 millions de fois dans le monde entier. Sa voix enchanta le jury de Britain's Got Talent et la propulsa en finale. C'est le décalage entre l'allure de Susan Boyle et son magnifique talent vocal mûri en secret qui a marqué les esprits. À 47 ans, la candidate vivait seule, elle avait une allure empotée. Le contraste entre l'accueil ironique du public et du jury et leur stupeur en l'entendant chanter est une leçon. Tous furent à la fois épatés et honteux, car nous jugeons sur l'apparence. Toute la biographie de Susan est marquée par les ravages du jugement. Née d'une mère âgée de 40 ans, ayant refusé d'avorter face au risque d'une grossesse tardive, elle avait subi à sa naissance un défaut d'oxygénation. Plus tard, à cause de certaines de ses lenteurs, les médecins avaient diagnostiqué un léger retard mental, séquelle de cette naissance difficile. Résultat, son environnement se conforma à ce diagnostic qui était en réalité un préjugé. Et Susan, l'intégrant comme vérité sur son identité, se conforma à ce qu'on disait d'elle. À l'école, maltraitée et harcelée, c'était Suzy l'idiote. Nous aimons beaucoup les histoires de résilience. Celle de Susan fut chaotique. En 2009, le monde entier prédisait sa victoire, mais elle ne gagna pas le concours. Un choc si rude qu'elle fut hospitalisée. Heureusement, celle qui avait su résister à l'oppression avait déjà prouvé son talent artistique. Elle put enregistrer, et ce fut le début d'un succès planétaire. Ses premiers albums en firent l'artiste mondial numéro 1 deux années de suite. Plus tard, la star découvrira qu'elle n'est en rien atteinte d'une lésion cérébrale causant une prétendue déficience mentale, mais du syndrome d'Asperger, une forme d'autisme léger qui impacte sa façon d'entrer en relation. Son quotient intellectuel est même supérieur à la moyenne. Cette explication lui fit du bien. Elle put revisiter toute son histoire et acquérir enfin une certaine estime d'elle-même. Alors qu'elle n'est en rien fascinée par l'argent et continue de vivre simplement, la chanteuse manque toutefois d'être brûlée par le succès. Non pas qu'elle ait attrapé la grosse tête, mais deux éléments mettent à nouveau son identité à mal. D'abord la pression de la notoriété, car le harcèlement scolaire a fait place à celui des médias. Ensuite, les dizaines de millions d'euros gagnés durant sa carrière tardive. Après l'avoir regardée par le prisme d'un défaut d'intelligence, certains membres de sa famille n'ont vu en elle qu'une naïve poule aux œufs d'or. Pour échapper à l'excès des pressions, Susan a pris la sage décision de moins paraître en public. Mais elle se produit toujours. Si j'ai évoqué son histoire, ce n'est pas d'abord pour nous inciter à ne plus étiqueter autrui. C'est surtout pour réaliser à quel point nous avons tous besoin, pour conquérir notre identité véritable, de débusquer les étiquettes collées sur nos visages et de les récuser. L'enjeu, nous libérer du personnage

qui n'est pas nous, renoncer à adopter son comportement attendu. Saint Pierre en a témoigné, Dieu ne fait en rien exception des personnes, qu'il fasse fi de toute mondanité et pour chacun une bonne nouvelle.

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sur la place Saint-Pierre. Nos salutations à vous tous qui nous suivez à travers nos plateformes YouTube, Facebook ou directement sur notre site internet vaticannews.va, mais aussi à tous ceux qui nous suivent à travers nos radios et télévisions partenaires, KTO Radio en France, Radio RCF Notre-Dame en France, depuis Saint-Étienne, Radio Espérance en France donc, Radio Salve Regina en Corse, toujours en France, Radio Chrétienne Associée en France, C'est les Lumières TV depuis le Canada, Radio et Télévision Catholique Elikia à Kinshasa en République démocratique du Congo, Radio Notre-Dame de Bangui en Centrafrique, Ecclesia TV depuis la Côte d'Ivoire, Radio Maria en République démocratique du Congo. Des salutations particulières à tous ceux qui nous suivent depuis la France. Avec vous, j'ai

0: Muni à la joie de l'annonce hier samedi de la visite apostolique du pape dans le pays. La fille aînée de l'Église, comme aimait bien l'appeler le pape Jean-Paul II, le Saint-Pape Jean-Paul II, France, fille aînée de l'Église, es-tu fidèle à ton baptême ? Le plus avancé en âge se rappelle de la fameuse phrase prononcée par le Saint-Pape à Bourget en juin 1980. Du 25 au 28 septembre prochain, donc, le pape Léon XIV sera dans l'Hexagone, répondant à l'invitation du chef de l'État et des autorités ecclésiastiques du pays, ainsi qu'à celle du directeur général de l'UNESCO, comme l'a souligné la salle de presse du Saint-Siège dans le communiqué d'annonce officiel de la visite. Le pape devrait bientôt apparaître sur la fenêtre fête de l'Ascension, je disais, une fête qui nous ouvre à l'avènement de l'Esprit-Saint selon la promesse du Christ. Avant de monter au ciel, le Christ avait annoncé aux apôtres « Vous allez recevoir une force quand le Saint-Esprit viendra sur vous. Vous serez alors mes témoins à Jérusalem, dans toute la Judée et la Samarie et jusqu'aux extrémités de la terre. » Message d'envoi qui accompagne ce dimanche. Tout pouvoir m'a été donné au ciel et sur la terre. Allez, de toutes les nations, faites des disciples, baptisez-les au nom du Père et du Fils et du Saint-Esprit. Ce que nous dit l'évangile de ce jour, et bien voilà le pape.
1: Cari fratelli e sorelle, buona domenica.
0: Chers frères et sœurs, bon dimanche. Aujourd'hui, dans de nombreux pays du monde, on célèbre la solennité de l'Ascension du Seigneur. L'image de Jésus, comme le dit le texte biblique, s'élevant de la terre et montant vers le ciel, peut nous faire percevoir ce mystère comme un événement lointain. En réalité, il n'en est rien. En effet, nous sommes unis à Jésus comme les membres à la tête, en un seul corps, et son ascension au ciel nous attire aussi avec lui vers la pleine communion avec le Père. Saint Augustin disait à ce sujet, le fait que la tête s'en aille constitue l'espérance des membres. Toute la vie du Christ à travers son humanité est un mouvement ascendant qui embrasse et englobe toute la réalité du monde, élevant et rachetant l'homme de sa condition pécheresse, apportant lumière, pardon et espérance là où régnaient les ténèbres, l'injustice et le désespoir, afin de parvenir à la victoire définitive de Pâques, où le Fils de Dieu, en mourant, a détruit notre mort, en ressuscitant, nous a rendu la vie. L'ascension ne nous parle donc pas d'une promesse lointaine, mais d'un lien vivant qui nous attire, nous aussi, vers la gloire céleste, élargissant et élevant dès cette vie notre horizon et rapprochant toujours davantage notre façon de penser, de ressentir et d'agir de la mesure du cœur des dieux. Et nous connaissons le chemin de cette ascension. Nous le retrouvons en Jésus dans les dons de sa vie, dans ses exemples et ses enseignements, tout comme nous le voyons tracé dans la Vierge Marie et chez les saints, ce que l'Église nous propose comme modèle universel, et ce, comme aimait les appeler le pape François, de la porte d'à côté, avec lesquels nous partageons notre quotidien, père, mère, grands-parents, personnes de tous âges et de toutes conditions qui, avec joie et engagement, s'efforcent sincèrement de vivre selon l'Évangile. avec

0: que grâce à leur soutien et à leur prière, nous pouvons nous aussi apprendre à monter jour après jour vers le ciel en tournant nos pensées, comme le dit saint Paul, vers tout ce qui est vrai, juste, digne d'être aimé, et en mettant en pratique avec l'aide de Dieu ce que nous avons vu et entendu, en faisant grandir en nous et autour de nous la vie divine que nous avons reçue au baptême et qui nous attire constamment vers le ciel, vers le Père, et en répandant dans le monde les fruits précieux de la communion et de la paix. Que Marie, Reine du ciel, nous aide et éclaire et guide notre chemin à chaque instant.
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0: Bien voilà la réaction des fidèles présents sur cette place Saint-Pierre après la bénédiction du Saint-Père.
2: Cari fratelli,
0: chers frères et sœurs,
2: ricorre oggi in diversi paesi la giornata mondiale delle comunicazioni sociali.
0: Se célèbre aujourd'hui dans divers pays du monde la journée mondiale des communications sociales que nous avons voulu dédier aujourd'hui, cette année, au thème « Préserver les voies humaines dans la communication ». J'encourage chacun à s'engager à promouvoir des formes de communication toujours respectueuses de la vérité de l'homme vers laquelle doit tendre toute innovation technologique. D'aujourd'hui jusqu'à la semaine prochaine commence la semaine de Laudato Si. J'encourage les membres du mouvement Laudato Si et tous ceux qui œuvrent pour une écologie intégrale à renouveler leur engagement. Dans ce contexte, il est fait référence à saint François d'Assise en cette année jubilaire, à son amour pour les créatures, à son message de paix. Prendre soin de la paix, dit le pape, c'est prendre soin de la vie, particulièrement en ce moment où le monde est marqué par plusieurs scènes, théâtres de guerre. Et là, enfin, le Saint-Père s'adresse aux pèlerins présents sur la place Saint-Pierre, les saluant, particulièrement les groupes des bandes musicales venant de l'Allemagne,
2: al gruppo di studenti dell'Università del Montana negli Stati Uniti.

0: étudiant venant de l'université Montana aux États-Unis.
1: Saluto i giovani di Oppido Mamertina, gli animatori di Lorenzaga in diocesi di Concordia Pordenone.
0: Fidèle venu des diocèses de Genève et de Gênes en Italie, donc. Et à tous, le Saint-Père dit, il souhaite un bon dimanche. Vive le pape. Ainsi donc s'achève cette prière mariale du Regina Coeli de ce dimanche, septième dimanche du temps pascal pour les uns, dimanche de l'Ascension pour les autres. Le pape l'a justement rappelé au début de sa méditation qui a porté sur l'image de Jésus s'élevant de la terre et montant vers le ciel. Toute la vie du Christ à travers son humanité est un mouvement ascendant qui embrasse et englobe toute la réalité du monde, élevant et rachetant l'homme de sa condition pécheresse, apportant lumière, pardon et espérance là où régnaient les ténèbres, l'injustice et le désespoir, afin de parvenir à la victoire définitive de Pâques où le Fils de Dieu, en mourant, a détruit notre mort, en ressuscitant, nous a rendu la vie, a dit le Saint-Père. Nous invitons donc à prendre, à travers le modèle du Christ, de Notre-Dame et des saints, à monter jour après jour vers le ciel en tournant nos pensées vers tout ce qui est vrai, juste, digne d'être aimé, en faisant grandir en nous et autour de nous la vie divine que nous avons reçue au baptême, qui nous attire constamment vers le ciel, vers le Père, et en répandant dans le monde les fruits précieux de la communion et de la paix. Bien sûr, vous pouvez retrouver les résumés de la méditation du Saint-Père sur notre site internet vaticannews.va. Merci à tous et à toutes d'avoir été avec nous. Laudetur Jesus Christus.

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4: Nous souhaitons une belle fête aux Pascal et Pascaline. Ivan Ziatik, né en 1889 en Ukraine, grandit dans une famille paysanne catholique et désire très jeune se mettre tout entier au service de Dieu. Il entre à 12 ans au séminaire et est ordonné en 1923 dans la Congrégation des Rédemptoristes. Il est affecté à différentes paroisses et exerce diverses charges comme celle d'économe, de supérieur, de professeur en théologie ou de directeur spirituel des séminaristes. Le père Ivan est apprécié pour sa grande bonté, sa profondeur spirituelle, son zèle pastoral et pour son soutien aux familles dans le besoin. En 1945, avec l'arrivée du régime soviétique, la vie des catholiques ukrainiens est de plus en plus difficile. Ivan continue cependant son ministère malgré les risques. Après la Seconde Guerre mondiale, la persécution se poursuit effroyablement. Placé en résidence surveillée avec tous ses frères dans une aile non chauffée d'un couvent, Ivan Ziatik doit remplacer le provincial belge renvoyé dans son pays. Les religieux demeurent dans cet endroit 3 ans et les autorités relèvent leur présence 3 à 4 fois par semaine. Ivan est étroitement surveillé avant d'être arrêté le 5 janvier 1950. Soumis à 72 interrogatoires, torturé, il refuse de se soumettre au régime athée pendant 2 ans. Condamné à 10 ans de prison pour antisoviétisme, il purge sa peine dans un camp de travaux forcés en Sibérie, où il continue d'être régulièrement torturé. Le vendredi saint de 1952, il est sévèrement bastonné, plongé dans l'eau glacée et laissé inconscient en plein vent. Il succombe 3 jours après, le 17 mai 1952. Saint Jean-Paul II visite l'Ukraine en 2001 pour encourager les Ukrainiens dans la foi et béatifie un groupe de 25 martyrs de ce pays, dont le père Ivan Ziatik. À cette occasion, il fait cette prière à la Sainte Vierge avec laquelle nous prions aujourd'hui en confiant nos cœurs à l'intercession du père Ivan. Sainte Mère de Dieu, étends ton manteau maternel sur tous les chrétiens et sur tous les hommes de bonne volonté. Conduis-les vers ton Fils Jésus, qui est pour tous chemin, vérité et vie.
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0: Bonjour et bienvenue sur KTO et KTO Radio dans notre rendez-vous hebdomadaire dédié à la doctrine sociale pour poursuivre sur le thème du travail et de la vie économique avec cette idée centrale dans toute la doctrine sociale de l'Église, celle de la dignité de la personne humaine et donc de la dignité du travail et des travailleurs. Nous évoquons cette pensée sociale chrétienne avec nos invités. Frère Jacques-Benoît Rocher, bonjour.
1: Bonjour.
0: Vous êtes dominicain, docteur en théologie, maître de conférence à l'Université catholique à Lyon. Philippe Tixier, bonjour.
2: Bonjour.
0: Vous êtes président du directoire de Théos, qu'on connaît davantage à travers sa filiale, le CEDRE, groupement d'achat. Puis vous êtes aussi vice-président du mouvement des entrepreneurs et dirigeants chrétiens. Nous avons dans une précédente émission évoqué ce thème du travail comme un droit et je voudrais juste rappeler cette citation un peu longue du compendium, mais dans laquelle le compendium fait une liste de tous les droits des travailleurs. Le droit à une juste rémunération, ça s'affiche à l'écran, le droit au repos, le droit à des lieux et des méthodes de travail qui ne portent pas préjudice à la santé physique des travailleurs et qui ne blessent pas leur intégrité morale, le droit que soit sauvegardée sa personnalité sur le lieu de travail sans être violentée en aucune manière dans sa conscience ou dans sa dignité, le droit à des subventions convenables et indispensables pour la subsistance des travailleurs au chômage et de leur famille, le droit à la retraite ainsi qu'à l'assurance vieillesse, l'assurance maladie et l'assurance en cas d'accident du travail, le droit à des mesures sociales liées à la maternité et le droit de se réunir et de s'associer. Frère Jacques-Benoît, c'est quand même une liste complète et très concrète.
2: Oui, c'est très concret et j'aurais envie de souligner, il ne faut pas l'oublier, c'est en partie aussi des choses qui ont été réalisées grâce à des chrétiens aussi, pas seulement, mais aussi grâce à des chrétiens, grâce à un patronat chrétien, grâce à un syndicalisme chrétien, grâce à des personnalités politiques qui se sont dit à des moments clés de l'histoire, eh bien il faut appliquer aussi ce droit dans des conditions de travail qui parfois pouvaient être injustes pour certaines catégories, notamment plus vulnérables de la population.
0: Avec des personnalités parfois prophétiques, vous êtes vice-président du mouvement des EDC, des entrepreneurs et dirigeants chrétiens, on pense à Léon Armel, qui c'était pas le même nom, mais qui était un petit peu à l'origine de ce mouvement-là, et dont les intuitions continuent d'être pleinement justifiées aujourd'hui, qui continuent à répondre à des besoins.
3: Tout à fait, le contexte était différent. Là, on était effectivement à l'époque de l'industrialisation, donc les réalités étaient un peu différentes, les conditions de travail. Mais ce qui animait effectivement cet entrepreneur chrétien, il y en a d'autres, Philippe Bervraud, etc. Finalement, c'est ce qui anime aujourd'hui encore les entrepreneurs chrétiens, vouloir vraiment mettre l'Évangile au cœur de cette réalité de l'entreprise avec comme prima la dignité de la personne.
0: Alors, des personnalités comme ça ont eu ce souci de défendre ce droit au travail et aussi peut-être de penser des institutions ou d'interpeller des institutions comme l'État par exemple ou pour faire en sorte que dans ce monde de l'entreprise, de l'industrie, peut-être à l'époque, cette dignité du travail soit préservée, que chacun puisse faire vivre sa famille et participer à la vie de la société. On peut dire, frère Jacques-Benoît, que c'est comme ça que l'Église, la responsabilité un petit peu que l'Église a envie de confier à ses institutions, qu'elle aussi, en dialogue avec les entrepreneurs, elle veille à ce que la dignité des personnes qui travaillent soit respectée.
2: Oui, moi j'aime beaucoup une distinction que pose le pape Jean-Paul II dans la Labore Exercens. Il dit, quand on embauche quelqu'un, il y a l'employeur direct, celui avec qui on va signer le contrat de travail, mais il y a aussi l'employeur indirect. Et l'employeur indirect, c'est toute la société au fond. C'est-à-dire, c'est toutes les législations qui ont été votées au cours des siècles, des décennies, et c'est aussi toutes les personnes qui vivent autour, peut-être qui payent leurs cotisations sociales, qui font en sorte que, eh bien, une personne qui est salariée, une personne qui travaille dans un pays, a des conditions qui lui sont offertes par son entreprise, mais aussi par la société dans laquelle elle vit. Et ça, je crois que c'est important de se le rappeler, parce qu'on est tous quelque part responsables du travail de l'autre. Pas seulement ceux qui signent, à proprement parler, le contrat de travail. Et ça, c'est une attention qu'on doit donc tous porter, quel que soit notre degré de responsabilité.
0: Alors, il y a une intention aussi qui revient souvent, c'est celle de la question de la rémunération, de la juste rémunération, ou celle de la formation.

0: formation, on prend soin aussi de la dignité des collaborateurs parce qu'on leur permet de se former tout au long de leur carrière professionnelle. Philippe Tixier, est-ce que ça vous inspire? Est-ce qu'il y a des actions que vous avez mises en place dans votre entreprise pour essayer de répondre à ces enjeux? Par exemple, la question de la juste rémunération, comment on fait? Ou la question de cette formation proposée aux collaborateurs?
1: Par exemple, sur la question de la formation, effectivement, on est très attentif à ça. Pour être très concret, aujourd'hui, on a un budget de 1 000 euros par personne, à peu près, de formation. Et les deux tiers de ce budget sont effectivement réservés à l'accompagnement professionnel des personnes, la professionnalisation des personnes, de telle manière à ce qu'elles soient toujours en situation d'employabilité. Nous, on est dans une zone rurale. Le siège est à Paray-le-Monial. Il faut aussi s'assurer, on n'est pas dans un bassin d'emploi extrêmement important, que la personne, si elle est amenée à quitter l'entreprise, elle puisse être en capacité de retrouver un emploi. Donc on ne fait pas ça pour que les personnes quittent l'entreprise. D'abord, pour être au service de l'entreprise, dans un monde qui évolue beaucoup aujourd'hui, la question de l'IA qui interpelle beaucoup sur les mutations en termes de métier. Donc il faut accompagner tout ça. Et puis d'abord, pour le bien des personnes, effectivement, les garder en situation d'employabilité.
0: Mmh. Parmi ces personnes à garder en situation d'employabilité, il y a une vigilance aussi pour des catégories de personnes peut-être plus fragiles, plus exposées, les personnes en situation de migration, le monde agricole aussi qui est quand même percuté de plein fouet par toutes les évolutions de la société. Puis dans des textes de la doctrine sociale, on trouve aussi une attention particulière pour la place des femmes dans le monde de l'entreprise, avec cette attention à ce que ce monde du travail puisse être aussi un lieu où est respectée la dignité de la femme et sa vocation propre. Frère Jacques Benoît, qu'est-ce que vous pouvez nous dire sur ces sujets, cette attention particulière de l'Église pour telle ou telle catégorie de personnes, pour que tous aient droit au travail?
2: Oui, tout à fait, et ça je crois que c'est important de le rappeler. Par exemple, vous l'évoquiez sur la question des migrants, je crois que ça c'est important aussi. On sait que le pape François avait beaucoup défendu la cause des migrants, mais ça vient directement de cette question de la dignité. Ouais. On a le droit de travailler, et quand on n'a pas de travail dans son pays, eh bien on a le droit de migrer, d'aller dans un autre pays. Ça c'est une doctrine de l'Église constante, c'est pas une lubie du pape François. Je rebondis sur ce que vous dites sur les femmes, parce que je crois que c'est quelque chose qui est important. Il y a eu des textes de l'Église sur le sujet. Là, c'est peut-être mon côté un peu critique, j'aimerais bien qu'il y en ait un peu plus. Parce que je trouve qu'il faut aussi dire que c'est quelque chose de tout à fait positif aujourd'hui, que beaucoup de femmes puissent avoir accès, évidemment, à une activité professionnelle rémunérée depuis des décennies, maintenant dans nos pays et de plus en plus ailleurs. Et évidemment, le grand chantier, le grand combat, c'est une égalité quand même de rémunération à diplôme, à niveau de responsabilité équivalent. Et là, j'aimerais parfois un peu plus entendre l'Église. Voilà, mais c'était ma partie un peu critique.
0: Je vais vous la faire entendre sur juste un autre sujet que vous évoquiez juste avant aussi. Une phrase dans le compendium au numéro 298 pour les personnes en situation de migration. Les institutions des pays d'accueil doivent veiller soigneusement à ce que ne se répande pas la tentation d'exploiter la main-d'œuvre étrangère en la privant des droits garantis aux travailleurs nationaux qui doivent être assurés à tous sans discrimination. Philippe Tixier, sur ces sujets aussi d'attention aux personnes, à ce qu'elles portent, à ce qu'elles vivent, aux difficultés peut-être aussi qu'elles rencontrent dans leur travail, quelle place donner au dialogue social, aux représentants du personnel, ce dialogue dans l'entreprise un petit peu au quotidien, comment on crée des espaces de dialogue pour que, de façon collective et comme une co-construction, chacun prenne soin ensemble de l'entreprise?
1: Oui, alors il y a effectivement la réglementation qui nous demande par exemple d'avoir un CSE, mais l'entreprise peut être aussi à l'initiative d'idées nouvelles pour faciliter ce dialogue social. Nous, par exemple, on a créé une instance qui s'appelle le Comité Pacte, qui est une instance paritaire où on a des collaborateurs, on a des personnes des ressources humaines, des personnes de la direction, des personnes du service méthode et organisation. Pacte, ça veut dire prévention, accompagnement, conditions de travail. Et donc les trois missions de ce comité, c'est une mission préventive d'abord par rapport aux risques psychosociaux. Il y a aussi une mission curative, si effectivement il y a une personne qui est en difficulté dans l'entreprise, de pouvoir accompagner pour trouver les meilleurs dispositifs. Et puis il y a tout simplement une mission de dialogue pour effectivement, à travers des indicateurs, pouvoir rendre compte régulièrement à la direction de l'état des collaborateurs, de leur bien-être au travail, etc.
0: Il y a quelque chose que vous appelez les EDT aussi,
1: les
0: espaces de discussion sur le travail.
1: Exactement. Alors ça, c'est pour favoriser justement la

0: créativité, l'initiative des collaborateurs, pour aussi potentiellement apaiser des tensions, pour trouver des réponses à des problèmes, etc. On donne la possibilité, c'est dans le règlement intérieur de l'entreprise, aux équipes de faire une relecture de leur travail et effectivement de pouvoir progresser ensemble et donner vraiment la parole à chacun pour qu'il puisse être contributeur à un travail dans de meilleures conditions.
1: Et ça bénéficie à l'entreprise, mais plus largement à toute la société. Je cite encore le compendium au paragraphe 305. En poursuivant leur fin spécifique au service du bien commun, les organisations syndicales contribuent à la construction de l'ordre social et de la solidarité et représentent donc un élément indispensable de la vie sociale. Frère Jacques Benoît, l'Église évoque aussi dans ses textes, bien sûr ce rôle des syndicats, on vient de l'évoquer dans cette phrase, mais aussi le droit de grève, par exemple, qui est vraiment présenté comme un ultime recours, avec cette invitation toujours, même pour les syndicats, à ne pas être dans un rapport de lutte, mais vraiment de construction, de prendre soin ensemble de l'entreprise qui nous est confiée.
2: Oui, tout à fait. Et ça, je crois que c'est vraiment au cœur de la doctrine sociale. En 1931, le pape Pie XI écrit son encyclique Quadragesimo Anno. On est en plein dans la crise de 29 et ses conséquences. Et il redéfinit un peu ce que doit être justement une bonne définition du salaire, qui doit reposer sur trois piliers. La négociation, évidemment, avec le salarié pour faire en sorte qu'il puisse subvenir à ses besoins et celui de sa famille, mais aussi l'état de l'entreprise. C'est-à-dire, il ne s'agirait pas que les salariés exigent des rémunérations mirobolantes si elles mettent en danger l'entreprise, et donc aussi la manière dont l'État organise l'ensemble de la vie sociale, et tout ça avec une discussion qui peut avoir lieu entre les représentants des salariés, les syndicats donc, et puis les représentants du patronat. Donc oui, l'Église est pour le syndicalisme, très pour, elle a toujours soutenu ça, et puis parfois, oui, pour le droit de grève, quand effectivement les négociations n'ont pas pu avoir lieu. Ce qu'elle précise bien, que c'est en dernier recours, vous l'avez dit, mais ce qu'elle souhaite, c'est plutôt que les salariés se syndiquent, et donc des syndicats puissants qui puissent parler avec une voix forte.
1: Tout en alertant ou en étant vigilante sur le fait que ces représentations-là n'entrent pas dans des considérations, des attaches politiques ou partisanes trop fortes qui finalement les lient et les amènent à poursuivre d'autres buts. Ça aussi, c'est
2: précisé. Ça, c'est l'idée de dire justement, quand on a des représentants qui sont forts, que ce soit du niveau du patronat ou du syndicat, c'est pour qu'ils arrivent ensemble à discuter en vue du bien commun. Il ne s'agit pas de dire je vais écraser l'une ou l'autre partie. Ça, ce n'est pas une vision chrétienne. C'est une vision conflictualiste, mais qui n'appartient pas du tout à la tradition chrétienne.
1: Merci beaucoup, frère Jacques Benoît, Philippe Tixier. Nous poursuivons notre échange la semaine prochaine. 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Et puis, je vous invite aussi à relire un très beau texte du Concile Vatican II, on ne l'a pas encore évoqué, Gaudium et Spes, mais dans lequel il y a beaucoup aussi de considérations sur la vie économique et qui est riche d'enseignements. Bonne lecture, merci pour votre fidélité, à bientôt.

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1: 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Amis auditeurs, bienvenue à l'écoute de ce programme. La concentration des capitaux peut mener à une accumulation égoïste, source d'inégalité et de pauvreté. Le pape l'a rappelé aux représentants de plusieurs banques italiennes qu'il a reçues en audience samedi 16 mai, tout en appelant les institutions bancaires à une éthique de la solidarité et à une réelle écoute. Les détails dans quelques instants dans la page dédiée à la semaine du pape. L'actualité de l'Église nous conduit également au Cameroun, au Tchad et en République démocratique du Congo. Nous parlerons de la crise sanitaire due à la résurgence du virus Ebola dans l'est de la République démocratique du Congo, qui s'est également propagée en Ouganda voisin, du Nigeria qui confirme l'élimination d'un chef de l'organisation État islamique, des manifestations violentes qui paralysent les îles Comores dans le cadre de l'actualité politique et sociale sur le continent africain.
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1: Bienvenue encore une fois à l'écoute de ce programme que nous commençons avec...

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1: Pour cette rétrospective des activités du pape, sachez que le Saint-Père assurera un voyage apostolique en France du 25 au 28 septembre prochain, répondant ainsi à l'invitation du chef d'État et des autorités ecclésiastiques du pays, ainsi qu'à celle du directeur général de l'UNESCO. Il visitera également le siège de ladite organisation, c'est ce qu'a annoncé samedi la salle de presse du Saint-Siège. Et le pape Léon XIV, qui, dans un rescrit publié samedi, a approuvé la création d'une commission interdicastérielle pour réfléchir aux enjeux éthiques de l'intelligence artificielle. Elle est placée sous la direction du dicastère pour le service du développement humain intégral. Le pape a reçu samedi au Vatican plusieurs groupes de jeunes venus du diocèse de Gênes. L'évêque de Rome s'est focalisé dans son salut sur le rôle de l'Esprit-Saint et l'engagement durable dans la foi. La plénitude de l'Esprit-Saint nous donne cet enthousiasme, cette force, cette capacité de suivre Jésus-Christ, de dire oui au Seigneur en tout temps, a-t-il affirmé. Et Léon XIV d'encourager ces jeunes à ne pas céder aux influences d'un monde qui souvent veut nous éloigner de Jésus.
0: Ajoutons aussi, Françoise, que dans la journée de samedi 16 mai, recevant en audience les dirigeants et employés des diverses institutions bancaires italiennes, Léon XIV les a exhortés à renouer avec leur vocation sociale et humaine. Ce ne sont pas les capitaux qui entrent en premier lieu dans une banque, mais des personnes, a-t-il rappelé, soulignant que derrière les chiffres se trouvent des femmes et des hommes, des familles qui ont besoin d'aide.
1: Décédé le 12 mai dernier à l'âge de 79 ans, le pape Léon XIV a présidé la messe des funérailles du cardinal suisse Paul-Émile Schering vendredi 15 mai en la basilique Saint-Pierre. Le pape a rappelé dans son homélie la mission accomplie par ce diplomate de longue date avec patience et abnégation afin de rassembler les peuples dans la concorde tout en saluant son témoignage d'espérance. Rappelons également cet entretien téléphonique entre Léon XIV et le patriarche du siège de Saint-Marc de l'église copte à l'occasion de la journée de l'amitié copte catholique instituée en 2013 pour célébrer les relations entre le siège de Pierre et le siège de Marc. Au cours de cet échange, la conscience de la responsabilité commune pour l'annonce de l'Évangile a été évoquée. Dans une lettre, le pape encourage coptes et catholiques à poursuivre leur cheminement dans la vérité et la charité. Jeudi, jour de la célébration de l'Ascension du Seigneur au Vatican, le pape a effectué une visite pastorale à l'Université Sapienza de Rome. Dans son discours, Léon XIV a dénoncé la guerre, critiqué le culte de la performance et lancé un appel pour une alliance éducative fondée sur la justice et l'écologie. Dans un discours dense livré devant les étudiants, enseignants et autorités académiques, le souverain pontife a aussi exhorté les jeunes à transformer leur inquiétude en espérance, en étant des artisans de paix. À l'audience générale, mercredi 13 mai, jour dédié à Notre-Dame de Fatima, le pape a poursuivi son cycle de catéchèses sur le Concile Vatican II, s'arrêtant sur le dernier chapitre de Lumen Gentium, qui porte justement sur la Vierge Marie. La Vierge Marie, modèle parfait de ce que l'Église est appelée à être. Retrouvons Xavier Sartre.
2: La mère de Jésus est le modèle parfait de ce que toute l'Église est appelée à être, explique d'emblée Léon. En se laissant façonner par l'œuvre de la grâce, en accueillant le don du Très-Haut, elle est devenue créature de la parole du Seigneur et mère des enfants de Dieu. Elle est une croyante par excellence, un membre éminent de la communauté ecclésiale. En elle, poursuit le pape, nous est offerte la forme parfaite de l'inconditionnelle ouverture au mystère divin dans la communion du peuple de Dieu. Marie est mère de toute l'Église, chacun peut s'adresser à elle, assure Léon XIV, avec une confiance filiale dans la certitude d'être écoutée, protégée et aimée.
3: Maria è pertanto la donna icona del mistero, cioè del disegno divino di salvezza.
2: Marie est donc la femme icône du mystère, c'est-à-dire du dessein divin du salut révélé en plénitude en Jésus-Christ. Le pape invite à se laisser interpeller par elle pour mesurer si je vis avec une foi humble et active mon appartenance à l'Église, pour voir si je me sens partie intégrante de l'Église. Léon XIV invite chacun, en somme, à demander l'intercession de Marie pour voir grandir son amour pour l'Église.
1: Lors de ses salutations en anglais, le pape s'est aussi souvenu de l'attentat dont a été victime Saint-Jean-Paul II le 13 mai 1980.

0: Rôle du pape, Mgr Andrew Nkeya a exhorté les fidèles à devenir de l'huile versée sur les blessures de leurs frères et sœurs et à bâtir une paix fondée sur l'acceptation mutuelle au-delà des différences culturelles, linguistiques ou politiques et d'opinion. L'archevêque de Bamenda a également rappelé les paroles fortes prononcées par le pape Léon XIV à Bamenda et combien il a exhorté les habitants à ne pas perdre leur saveur, à préserver les moments de fraternité vécus pendant la visite et surtout à devenir de l'huile versée sur les blessures de leurs frères et sœurs. Mgr Nkeya a alors demandé aux prêtres, aux catéchistes, aux parents et aux enseignants de relire et transmettre les enseignements du Saint-Père. Selon lui, les messages du pape doivent être médités dans les écoles, les marchés, les tontines, les paroisses, jusque dans les homélies. Le résumé de ses propos est que la paix est possible et comme l'a dit le pape, le temps de la paix, c'est maintenant. Paul Valéry Mondogo depuis Bamenda pour Radio Vatican.
1: Au Tchad, l'Église a célébré le vendredi 15 mai la journée nationale de l'enseignement catholique placée sous le thème « Éducation catholique, chemin d'espérance et de transformation » en mémoire de Saint Jean-Baptiste de la Salle, patron des éducateurs, Edouard Takadji.
2: Cette célébration a regroupé les parents, les élèves et enseignants des écoles catholiques dans les différents diocèses du Tchad. Une occasion pour rendre grâce à Dieu qui était à leur côté durant toute l'année dans les diocèses de Doba. C'est la paroisse Saint-Dominique Savio qui a accueilli cette célébration. Dans son exhortation, l'abbé Damien Nadibi, responsable de la commission éducation du diocèse de Doba, reconnaît les difficultés auxquelles les parents font face ces derniers temps pour éduquer leur progéniture.
3: De nos jours, il est difficile d'éduquer un enfant. Lui, si soumis, si délicat, voilà qu'il nous répond, est toujours dehors et connecté aussi dans les réseaux sociaux, la télévision, etc. Et on ne peut lui dire quoi que ce soit parce qu'il vocifère ou il apporte ses raisons. C'est le lot de tous les parents. Élever un garçon ou une fille, c'est vouloir l'aider à devenir lui-même un homme ou une femme réussie, libre et autonome.
2: Tout de même, il encourage les parents et enseignants à tenir ferme dans leur mission d'encadreur et d'éducateur.
3: Pour que l'enfant soit capable de respecter, d'aimer et de se donner plus tard, il faut qu'il ait été conçu dans l'amour. Donc, il est important pour nous, les parents, les éducateurs, de conduire les enfants à Dieu.
2: Edouard Takadji Ndjamena pour Radio Vatican.
1: Le président de la Conférence épiscopale nationale du Congo, CENCO, Mgr Fulgence Muteba, a officiellement annoncé vendredi 15 mai le décès de Mgr Godefroy Mukenga Kalond, archevêque émérite de Kananga, qui s'est éteint jeudi 14 mai à Kinshasa à l'âge de 95 ans. Au nom des membres de la CENCO, Mgr Muteba a présenté ses condoléances à l'archevêque de Kananga, Mgr Félicien Tambwe Kasembe, au clergé de l'archidiocèse, aux membres de la congrégation du Cœur Immaculé de Marie CICM, à la famille de l'archevêque défunt et aux fidèles catholiques de Kananga. Mgr Muteba leur a assuré des prières des évêques pour le repos éternel de l'âme de cet éminent pasteur défunt. Né en 1930, Mgr Mukenga fut le premier prêtre missionnaire congolais de la congrégation CICM. Il fut ordonné prêtre en mars 1958. En août 1971, il a été nommé évêque du diocèse de Luisa. Il a ensuite été nommé archevêque de Kananga en 1997. Après avoir dirigé l'archidiocèse de Kananga pendant près de 9 ans, il a pris sa retraite en mai 2006. Anima Una, l'Union des congrégations féminines autochtones de l'Afrique de l'Ouest francophone, a organisé sa 24e Assemblée générale du 8 au 6 mai à Lomé au Togo. Pour Sœur Esther Terra, supérieure générale de l'Institut des filles du Cœur Immaculé de Marie au Mali et présidente sortante, cette assemblée a été l'occasion de réitérer leur engagement à être témoin du Christ et source d'espérance.
4: Les thèmes qui nous a rassemblés nous a permis de réfléchir non seulement sur l'avenir de notre union, mais aussi sur les réalités actuelles du monde et quelle est la place de la vie consacrée. Qu'est-ce que nous pouvons faire pour être porteuses d'espérance pour nos populations ?

0: nous avons effectivement vu que la première des choses, c'est que nous-mêmes, nous soyons d'abord des femmes habitées par l'espérance, que la foi en Jésus-Christ nous aide à croire que le meilleur reste à venir. En croyant en l'espérance, nous pouvons après aider nos frères et sœurs par notre engagement auprès d'eux.
1: Et cette Assemblée générale a vu l'élection d'un nouveau bureau d'Anima Una. Quels sont les sentiments qui vous animent au terme de votre mandat?
0: Au terme de ces 3 années de notre mandat, nous sommes habités par des sentiments d'action de grâce parce que nous avons essayé d'apporter notre pierre à l'édifice de notre union. Nous avons, par plusieurs activités, aidé notre union à atteindre ses objectifs. L'un des objectifs de cette union, c'est la fraternité entre les instituts.
2: Propos recueillis par Françoise Niamien.
3: Dans quelques instants, l'actualité sociopolitique.
4: Au moins une personne est morte aux Comores samedi après une nuit de heurts entre forces de l'ordre et manifestants contre la hausse du prix des carburants liée à la guerre au Moyen-Orient. Un jeune homme a été tué par balle lors d'une intervention des forces de l'ordre pour dégager une route bloquée. Le Nigeria a confirmé samedi la mort d'un chef du groupe État islamique lors de la deuxième opération en 5 mois lancée avec les forces américaines dans ce pays. Cette opération visait Abu Bilal al-Minouki, présenté comme le numéro 2 de l'État islamique dans le monde. Le ministère de la Santé ougandais a confirmé vendredi une épidémie d'Ebola, affirmant qu'un homme en était mort après s'être rendu en République démocratique du Congo voisine. Une épidémie de ce virus a été déclarée vendredi matin en RDC, dans la province de l'Ituri, située dans le nord-est du pays, à la frontière de l'Ouganda et du Soudan du Sud. Terminons ce programme avec la méditation de la parole de Dieu. Le père jésuite Adrien Lintiampa nous introduit à cette méditation avec les textes liturgiques du 7e dimanche du temps de Pâques.
5: Chers frères et sœurs, nous célébrons aujourd'hui le 7e dimanche de Pâques. Mais dans certains pays, c'est aujourd'hui qu'on commémore la solennité de l'Ascension. Le jeudi de l'Ascension n'étant pas une journée festive. Quoi qu'il en soit, les lectures de ce dimanche nous mettent dans la dynamique de la glorification du Christ auprès du Père. Après sa résurrection, ils nous permettent à la fois de comprendre le sens même de l'ascension de notre Seigneur et d'apprendre comment vivre ces temps de l'après-ascension, qui est le temps de l'Église, le temps des chrétiens. Ainsi, l'Évangile d'aujourd'hui, en nous faisant méditer la grande prière sacerdotale de l'Évangile selon saint Jean, nous apprend que l'ascension du Christ et l'heure de sa glorification auprès du Père, l'heure de l'accomplissement de la mission du Fils incarné, venu manifester le nom du Père aux hommes. L'ascension, c'est donc l'heure où le Fils est glorifié auprès de son Père, comme il l'a glorifié sur la terre. Moi, dit Jésus dans cette prière, j'étais glorifié sur la terre en accomplissant l'œuvre que tu m'avais donnée à faire. Et maintenant, glorifie-moi auprès de toi, Père, de la gloire que j'avais auprès de toi, avant que le monde existe. L'Évangile d'aujourd'hui nous enseigne également que dans l'ascension de notre Seigneur, c'est aussi notre sort qui est en jeu. C'est pourquoi, dans cette prière où il est question de la glorification du Fils, il est continuellement fait mention des hommes à qui a été manifesté le nom du Père et qui, par là, deviennent une partie de lui-même, le Christ. Je manifeste ton nom aux hommes que tu as pris dans le monde pour me les donner. Ils étaient à toi. Tu me les as donnés. Ainsi, la montée de Jésus au ciel et la vie des hommes sont deux réalités intimement liées. C'est pourquoi la même prière qui annonce la glorification du Fils est une demande insistante en faveur des hommes qui ont reçu du Fils la parole et le nom du Père. Car, en montant au ciel avec notre humanité, le Fils nous prend auprès du Père et nous fait partager ainsi la vie divine. Ainsi, la glorification du Fils annonce et affirme la plénitude des vies pour nous les hommes. La gloire de Dieu, c'est la vie pleine de l'homme. Mais pour que nous ayons en nous cette plénitude de vie, il nous faut nous attacher pleinement au Christ. Rappelons-nous que dans la prière sacerdotale que nous méditons en ces jours, contient une restriction. Ce n'est pas pour le monde que j'ai pris, mais pour ceux que tu m'as donnés, car ils sont à toi. La prière du Christ, la vie divine que donne la glorification du Fils auprès du Christ, concerne ceux qui ont cru et vivent de la parole de Dieu. Pour que nous vivions de la vie divine du Christ auprès du Père, nous devons continuellement demeurer en lui, attachés à sa parole. En effet, c'est dans la mesure où nous restons attachés au Christ et à sa parole que nous ne serons jamais sans Dieu, puisque le Fils demeurera toujours en lui. C'est dans la mesure où nous restons sous l'ombre du Fils de Dieu vivant que nous pourrions chanter avec le psalmiste « Le Seigneur est ma lumière et mon salut, de qui aurais-je crainte ?» C'est cet attachement à la parole du Maître qui a fait que les disciples, bien que physiquement séparés de Jésus, étaient d'un même cœur, assidus à la prière. Cette communion au Seigneur qui nous aidera à répondre à l'appel de Pierre dans la deuxième lecture. Réjouissez-vous afin d'être dans la joie et l'allégresse quand sa gloire se révélera. Que le Seigneur nous donne de vivre continuellement en lui, pour qu'à travers notre union en lui, le monde vive de la vie même de Dieu. Amen.
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2: Chers amis, c'est la fin de ce programme que Marie-Josée Mondobois-Boileau a eu le plaisir de vous présenter. Au revoir et à très bientôt à l'écoute de nos prochaines éditions. Laudetur Jésus Christus.

du psaume 32. Criez de joie pour le Seigneur, homme juste. Homme droit, à vous la louange. Rendez grâce au Seigneur sur la cithare, jouez pour lui sur la harpe à 10 cordes. Chantez-lui le cantique nouveau, de tout votre art soutenez l'ovation. Oui, elle est droite, la parole du Seigneur. Il est fidèle en tout ce qu'il fait. Il aime le bon droit et la justice. La terre est remplie de son amour. Le Seigneur a fait les cieux par sa parole, l'univers par le souffle de sa bouche. Il amasse, il retient l'eau des mers, les océans, il les garde en réserve. Il parla et ce qu'il dit exista. Il commanda et ce qu'il dit survint. Le Seigneur a déjoué les plans des nations, anéanti les projets des peuples. Le plan du Seigneur demeure pour toujours, les projets de son cœur subsistent d'âge en âge. La joie de notre cœur vient de lui, notre confiance est dans son nom très saint.

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1: Cette semaine à l'émission, on lève le voile sur la réalité des familles d'accueil au Québec, sur les zones d'ombre, bien sûr, mais surtout sur des histoires lumineuses qui s'y vivent. Bref, on n'est pas du monde. Bonjour à tous et bienvenue à votre magazine Foi et culture. Ici Antoine Malenfant, votre animateur pour cet épisode dédié à un phénomène, à une réalité assez peu connue, mais pourtant bien réelle, bien répandue aussi autour de nous, sur le territoire du Québec et peut-être ailleurs, on le verra, celui des familles d'accueil. Ça fait les manchettes de temps en temps. On voit des histoires un peu tristes, hein, même très tristes parfois, faire les manchettes. Liés à des histoires d'enfants abandonnés, maltraités. Parfois, l'État ou le système réussit à éviter des drames, parfois non. Jamais bien loin de ces histoires-là, il y a des familles qui sont prêtes à accueillir des enfants qui vivent des situations difficiles, à soutenir, justement, à accueillir toutes sortes d'histoires. On a décidé de se pencher là-dessus. C'est parti, disons-le, d'emblée d'un reportage que notre collègue Stéphanie a fait. Bonjour Stéphanie.
2: Bonjour Antoine.
1: Un reportage qu'on peut lire sur leverbe.com qui a été diffusé sur notre site web. T'as aimé ça,
2: faire ce reportage? Oui, j'ai beaucoup aimé ça. J'ai découvert des femmes dévouées, des belles histoires, avec son lot de défis aussi, mais c'est justement ce que j'ai aimé découvrir, c'est qu'à travers les difficultés puis les parties plus... les plus gros défis, il y avait beaucoup, comme tu dis, de lumière qui se dégageait de ça, beaucoup d'amour, un don de soi qui est impressionnant. Ouais.
1: Il y a beaucoup de préjugés, il y a beaucoup d'idées reçues, en tout cas, peut-être pas beaucoup, mais quelques idées reçues sur les familles d'accueil. On est content d'avoir quelqu'un qui a été famille d'accueil, qui a été père de famille d'accueil, père de famille biologique aussi. Yves Saint-Maurice, bonjour.
3: Bonjour.
1: On va pouvoir démystifier un peu tout ça. C'est une réalité que tu as vécue pendant plusieurs années quand même.
3: Je dirais pendant une quinzaine d'années, jusqu'à temps que l'enfant qu'on avait gardé à 4 ans est arrivé à 18 ans. Alors, il est arrivé à maturité, ouais. Et puis il a volé ses propres ailes. Alors, notre travail c'est pas terminé là, parce qu'on est toujours son père et sa mère. Dans les faits, on ne l'a pas adopté d'enfant.
1: Mais le lien s'est maintenu.
3: Le lien est encore plus fort
1: qu'avant. Ah oui? Oui. Okay, c'est intéressant.
3: Oui.
1: On prendra le temps de plonger dans cette histoire, très belle histoire d'ailleurs, que tu pourras nous partager dans une minute. Le temps que je présente aussi James Langlois. Bonjour James.
4: Salut Antoine, ça fait longtemps.
1: Non, c'est ça j'allais dire, tu viens souvent ces temps-ci.
4: Encore une autre tranche de ma vie à exploiter pour
2: un
4: une émission.
1: C'est toujours à propos.
4: On va finir par faire le tour un moment donné.
1: De ce kaléidoscope, de cette boule disco multifacette que tu es, James. Fait que, qu'est-ce que tu fais ici?
4: Ouais, ben moi, j'ai vécu en famille d'accueil de 1 an à 7 ans.
1: Quand même.
4: Ouais, ça a été un passage, évidemment, certains disent que c'est les années les plus importantes de notre vie, là, puis d'une manière, on peut dire ça, ouais. Non, c'est pas vrai, ce qui venait après était aussi très important, mais on s'entend que ça marque une vie, quoi.
1: Ben ouais, c'est clair. Tu gardes des souvenirs quand même flous ou bien nets?
4: Ah non, beaucoup de souvenirs, okay. Ouais.
1: C'était jeune?
4: Ouais, j'étais jeune. Ben c'est sûr que peut-être là, tu sais, les premières années, j'ai pas beaucoup de souvenirs là, mais tu sais, à partir de, on dit que la mémoire d'un enfant là, c'est à partir à peu près de 2 ans. Là, fait que ouais. C'est ça. Je commence à avoir des souvenirs à ce moment-là, mais c'est ça qui les principaux.

0: faux souvenir de mon enfance, c'est ça. Bien que j'ai eu des moments aussi avec ma mère biologique, là.
1: Ouais.
0: C'est ça. Fait que non, c'est...
1: Le lien s'est maintenu avec... Et ta mère biologique et la famille d'accueil jusqu'à ce jour.
0: Ouais, tout à fait.
1: OK, j'ai hâte de t'entendre là-dessus, sur ton histoire. Je connais déjà des choses, mais je compte bien en découvrir de nouvelles. Merci, James.
0: De rien.
1: Revenons à Yves. Yves Saint-Maurice, t'as d'abord eu un premier enfant avec ton épouse. Vous avez eu un enfant et là, ça fonctionnait pas pour en avoir d'autres. C'est bien ça.
2: C'est ça. Alors, on a fait des démarches d'adoption.
1: OK.
2: Il faut se revenir à l'époque. L'adoption, c'était au niveau international. On pouvait aller au Pérou, en Colombie, au Vietnam, en Chine.
1: On parle de quelles années, là?
2: On parle des années, je dirais, début des années 90.
1: Okay.
2: Fin des années 80. Cette époque-là, là,
1: ouais,
2: où c'était effervescent, on pouvait... L'adoption internationale était vraiment le Klondike, entre guillemets.
1: Mm-hmm.
2: Alors, à chaque fois qu'on avait une démarche qui était sur le point d'aboutir pour... aller faire une démarche ultime, ça se fermait. Là, il y avait une fermeture. Le pays fermait. Bon. Alors, la dernière étape, ça a été au mois d'août, je me souviens encore, août 92. les services sociaux nous disent, écoutez, pourquoi vous adoptez pas un Québécois? J'ai dit, des Québécois, là. Écoutez, moi, un enfant qui a passé dans 32 familles avant d'arriver chez nous, puis qui a 7 ans, puis qui est déjà déformé ou formé, peu importe, c'est un risque qu'on ne veut pas prendre.
1: Qui arrive avec tout son bagage de traumatisme, de
2: Alors là, ils m'ont dit, vous êtes prêt à aller en Russie? J'ai dit, oui, on est rendu là, là. Et bon, ben, c'est bien. Alors, écoutez, en Russie, 4 mois, vous revenez avec l'enfant, on a déjà le dossier, tout est prêt. Ah, c'est formidable. Elle dit, avez-vous pensé qu'un enfant russe... ça pouvait être un peu différent de ce que vous imaginez. Ben, j'ai dit...
0: c'est certainement différent, oui, vu qu'il est russe.
2: Oui, ben, en partant, hein, j'ai dit, il va arriver à 2 ans, peut-être. Mais on dit, pensez-vous que les Russes vous laissent leurs meilleurs enfants ou leurs pires? Oh, j'ai dit, ça, c'est une question à laquelle on n'a pas songé. Mais probablement que l'enfant ne sera pas dans l'élite russe, là. Et puis, c'était des bouleversements aussi, la période Troïka. Tout était en bouleversement. C'était facile d'avoir un enfant russe, mais c'était facile d'avoir un enfant russe perturbé,
1: mm-hmm,
2: peut-être alcoolo-fœtal. Mm-hmm. On peut s'imaginer toutes sortes de choses. Elle dit, vous voulez pas avoir de Québécois? Ben, j'ai dit, savez-vous, là, avec ce que vous me dites, là, mon épouse était avec moi, j'ai dit, regardez, on prend le dossier de Yves et de Yolaine, on le déchire, on le met à la poubelle, puis on dit, au revoir. C'est ce qu'on a fait. Histoire très courte maintenant, dans le même mois, dans les jours qui ont suivi, j'ai une amie d'enfance qui est arrêtée pour meurtre. Crapuleux, mais crapuleux. C'est un meurtre. Pour voler une carte de crédit. Tu veux dire,
1: c'est pas joli.
2: Non, c'est pas joli, puis c'est un couple de truands, là, la fille avec le gars.
1: Bonnie and Clyde.
2: C'est pas, oui. Puis leur portrait dans le journal, ouais, affiché, recherché, arrêté en Nouvelle-Écosse. Toute beauté. Alors, ça, c'est arrivé au mois de septembre. Au mois de novembre, on s'en va à Blainville chez ma mère, et mon père aussi. Et puis, on demande, avez-vous des nouvelles du procès de Michel? oui, on a des nouvelles. Ça va se faire bientôt. La première audience va passer. Mais là, ils cherchent activement une famille d'accueil d'urgence, parce qu'il y a une famille de dépannage à Saint-Luc, en région de Montréal, qui a accueilli un des deux enfants. Le deuxième enfant, étant la plus vieille, est resté avec la grand-mère,
1: okay,
2: qu'on connaissait très bien, etc. Ouais. Donc, pour la fille, c'était réglé. Pour le gars, il était en foyer d'urgence. Depuis 3 mois qu'il était en foyer d'urgence.
1: Hmm.
2: Alors,
1: sa mère était en prison, ou en tout cas,
2: sur le
1: point d'être condamnée.
2: Elle n'était pas jugée.
1: Mais elle était
2: en prison.
1: Déjà incarcérée.
2: Elle n'était pas libérée.
1: Mais
2: là.
1: Non, c'est ça.
2: Elle n'était pas libérée sur parole. Hein?
1: Mais non.
2: Bon. Alors, ce qui est arrivé, c'est que, dans le fond, ma mère nous dit exactement tous les critères qu'il recherche pour ta-ta-ta. Et ma mère répète mot à mot ce que les services sociaux nous ont dit 2 mois plus tôt, sans savoir de quoi il s'agissait.
1: Mm-hmm.
2: Alors, pour nous, ça a été un signe de Dieu. C'est clairement un appel. C'est clair. C'est ce qu'on voulait pas. Finalement, c'est ce qu'on devrait faire et ce qu'on va faire avec plaisir. Parce que là, ça reste un peu comme dans la famille. T'sais. On était des amis d'enfance, etc. Alors, on a fait

0: La démarche, le lendemain, DPJ de Québec, DPJ de Montréal, les deux DPJ se parlent.
1: La DPJ, la Direction de la protection de la jeunesse,
0: oui,
1: là, pour
0: exactement.
1: Ceux qui
0: oui, exactement. C'est toujours qui avait les enfants en, ouais. en priorité confiée.
1: Ouais.
0: Alors, les deux centres de se sont parlé. Ça, c'est judiciarisé, on se comprend bien. Ça prend un juge aussi de la cour.
1: Ouais, ça ne s'organise pas sur le coin d'une table. Là, ça
0: mais écoutez, ça a été au mois, à la mi-novembre, à la mi-décembre, l'enfant était chez nous. Avec toutes sortes de... Je ne dirais pas dans les détails, parce que... Mais ça a été instantané. Notre plus vieux, lui, notre garçon...
1: Il avait quel âge à ce moment-là?
0: Il avait à ce moment-là, Charles avait autour de 10 ans. Okay. Autour de 10 ans.
1: Et là, vous accueillez un petit gars de...
0: 4 ans.
1: 4 ans.
0: 4 ans. Avec ses travers, mais lui, il a fait 15 familles d'accueil avant d'arriver chez nous.
1: Ben non.
0: Oui.
1: En quelques semaines seulement?
0: Non, en plusieurs mois, okay. Depuis la naissance. Parce que, écoutez, c'est des polytoxicomanes qui ont conçu cet enfant-là. Le père de Raphaël, inconnu. La mère, bien connue, elle a fini en prison.
1: Mm-hmm.
0: Alors, puis, ça a été la polytoxicomanie, on disait à Raphaël, attention, là. En toi, des gènes qui peuvent... Mm. Mais ça ne faisait pas peur, ça. Je disais, bon, à la grâce de Dieu, hein? Bon.
2: Mais quand même, 14 familles d'accueil, de 0 à 4 ans, c'est
0: de 0 à 4
1: c'est
0: ans.
1: Énorme.
0: C'est
1: énorme.
0: Écoutez, le dossier à la DPJ était, de cette j'exagère pas, là, de cette épaisseur-là. Hein, c'est...
1: Hein? Et c'est cet enfant-là que vous accueillez à ce moment-là,
0: oui.
1: Chez
0: oui.
1: Vous,
0: oui.
1: Dans votre famille déjà constituée, déjà commencée. Comment ça se passe? Comment peut se faire l'attachement avec un enfant qui a été détaché, arraché aussi souvent?
0: Oui. Ben, d'abord, il faut comprendre qu'un enfant, c'est pas bête. Hein? Lui, dans la famille d'urgence, on lui mettait. Il y avait deux filles dans cette famille-là qui recevaient continuellement des enfants en foyer d'urgence. Mais c'était les deux enfants légitimes. De ces adultes-là, qui faisaient de la famille d'accueil d'urgence, seulement ouais. D'urgence. Alors, on a vu qu'ils mettaient sur le dos de Raphaël beaucoup, beaucoup de méfaits qui n'étaient pas vrais. Et c'était... Et j'ai expliqué ça à la DPJ. Après, j'ai dit, écoutez, il y a un petit pattern là, que vous devriez vérifier avec cette famille-là, parce que moi, j'ai assez d'expérience en éducation pour savoir qu'on met sur le dos de l'enfant tout ce qu'il faut lui mettre pour se débarrasser de lui.
1: C'est un bon bouc émissaire, finalement.
0: Ben oui, parce que les parents s'occupent pas assez de leurs propres enfants, qui sont très bons, mais les enfants réclament de l'attention,
1: ben
0: réclament
1: oui.
0: De l'affection. Ben, ils ont fait une petite enquête là-dessus, ça a l'air, puis j'avais pas tout à fait tort.
1: Mm-hmm.
0: Alors, mais nous, Raphaël est arrivé avec la bonté. Il faut comprendre, dans une histoire très courte aussi, que Raphaël, ce prénom-là, vient du fait que sa mère aimait beaucoup mon père. Elle respectait beaucoup mon père, qui s'appelait...
2: Raphaël.
0: Bien sûr. Alors, c'est resté une histoire intime. Mais alors...
2: Qui veut dire Dieu guérit.
0: Oui. Et dans son cas, c'était tout à fait pertinent. Alors, ça s'est fait très, très bien, parce que notre plus vieux était à un âge assez raisonnable pour comprendre la situation.
1: Ouais.
0: Désirait avoir des frères et des sœurs. Il n'y en avait pas. Donc, il a pris ça comme étant une belle solution.
1: Wow.
0: Un petit gars a quand même... peut-être un petit gars curieux. Raphaël, t'es un petit gars curieux, etc. Puis il s'est très bien intégré. Ça a été surprenamment très, très bien.
1: Quelle belle histoire.
0: Oui. Puis la demi-sœur est arrivée à la fin de l'année scolaire, donc au mois de juin.
1: Donc sa petite sœur, sa petite demi-sœur à Raphaël.
0: Oui, parce qu'il y avait deux pères différents. Un père inconnu, puis l'autre, c'est un père italien qu'on a rencontré.
1: Okay.
0: Un monsieur plus âgé, pas mal, puis, mais un vrai italien. Alors, elle avait un caractère, Edith avait un caractère très italien. C'est le sentiment, là, puis la colère, puis la Madone. La Madone, elle était tout
2: tragique
0: le temps...
2: Tragique un peu.
0: Oui, mais mes références à la Madone. Dans les tragédies, la Madone. C'était... Mais elle faisait beaucoup de théâtre, un peu. Alors, mais avec Yolaine, c'était une opposante. Une opposante.
1: Avec ton épouse, oui.
0: Oui. Alors, ce qui fait qu'elle est arrivée en juin... parce que Yolaine avait perdu un autre enfant entre-temps, donc on avait décidé de garder notre plan, qui était de prendre Edith.
1: Ouais.
0: Et Yolaine est retombée enceinte, et est arrivée la naissance de notre fille Héloïse en avril. Donc tout s'est fait rapidement, et puis tout s'est bien passé, parce que le stress de grossesse est passé dans le stress avec Edith. C'est ma théorie. Bon. Puis après, Yolaine est retombée enceinte, puis le stress de grossesse est passé encore à travers l'animosité avec Edith.

0: Et moi, j'ai décidé qu'Edith ne pouvait pas continuer chez nous. C'était trop tendu. C'était difficile à vivre. Alors, quand Thomas, notre deuxième de cette petite série-là, est arrivé, Edith était déjà partie. Mais elle a rendu un grand service. Et on lui a dit, etc. Et nos relations...
1: Vous êtes resté en contact avec...
0: On est resté en contact. Les premiers mois qu'elle est partie, elle a trouvé une famille d'accueil à Lauzon. Pas à Lauzon, mais à Beaumont. Et puis, elle a été adoptée dans cette famille-là. Puis, elle s'est mariée maintenant. Mais elle est restée... Elle pensait qu'on lui en voulait. C'est assez curieux. Je ne compterai pas l'anecdote non plus, parce que ça va être trop long. Mais elle est restée en contact avec nous accidentellement après. On a rétabli le contact, puis on lui a dit, écoute, si tu penses qu'on t'en veut, ben nous, on pense vraiment que toi, tu nous en veux de t'avoir fait décoller de la maison, hein, parti. Alors,
1: tout a pu se réconcilier.
0: Oui. Puis elle a un beau parcours maintenant, puis...
1: Alors, on reviendra sur certains détails assurément dans les prochaines minutes parce que on a plein de questions pour toi, Yves. Des questions très précises même dans le deuxième segment. Juste avant de terminer ce premier segment, James, j'aimerais entendre ton expérience de famille.
2: Ouais, ben c'est drôle parce que moi, il y a certains points qui recoupent l'histoire d'Yves, mais moi aussi, années 90. Ma mère et mon père sont dans une relation pas très stable et puis ma mère vit avec ma grand-mère dans un immeuble 4 logements à Val-Bélair.
1: En banlieue de Québec.
2: Puis une des voisines, c'est une amie de ma grand-mère, Mimi. Et puis Mimi qui est séparée de son mari, etc., qui a 2 enfants plus vieux. Bon. Et puis là, ma mère qui accouche de moi, qui vivait toujours avec ma grand-mère, arrive chez elle. Et puis tout de suite, Mimi me voit dans les bras de ma mère, bébé naissant. Puis monte en elle ce cri qui dit « Seigneur, un jour, si cet enfant-là a besoin de moi, faites que ce soit moi qui s'en occupe. » Et puis là, elle commence à devenir ma baby-sitrice, ma gardienne de temps à autre. Bon, maman lui confie, elle travaille dans la restauration, tout ça. Et puis donc déjà, j'ai un lien qui se crée avec Mimi. Donc j'ai 1 an et demi à peu près. Mon père décède, est assassiné. Donc là, on imagine la vie de ma mère qui est complètement bouleversée.
1: Ben ouais.
2: Ma grand-mère décide, voyant cela, la misère dans laquelle était ma mère, demande à Mimi si elle peut s'ouvrir en tant que famille d'accueil. Et puis font les démarches avec les GPJ. Je suis officiellement transféré chez Mimi comme enfant de famille d'accueil. Donc, puis j'y suis resté jusqu'à 7 ans. Puis, dans cette période-là, ma mère quand même avait des droits de visite. Tu sais, je pouvais aller chez elle la fin de semaine. Des fois, ça n'arrivait pas tout le temps. Fait que ça a été quand même une... Je dirais... j'étais déjà habitué avec Mimi, mais ça a été un élément de tension pour elle. Puis c'est ça qui créait quand même beaucoup de souffrance chez moi parce que, dans le fond, souvent, je voulais... être avec ma mère, mais elle avait ses responsabilités, tout ça. Souvent, elle pouvait pas toujours venir. Puis moi, ça me mettait en crise. Puis donc, Mimi devait aussi gérer un peu mes crises par rapport à ça. Mais somme toute, ça s'est vraiment bien passé. Puis pour moi, j'ai goûté avec elle un amour inconditionnel, vraiment. Là. Elle m'a aimé comme une... Ben que c'est ça, comme une mère peut aimer d'une manière inconditionnelle. Puis j'ai eu somme toute une enfance heureuse. Puis tu sais, évidemment que bon à 7 ans, tu sais, je suis retourné vivre avec ma mère. Puis il y a eu des hauts puis des bas. Effectivement, j'ai eu beaucoup de beaux moments aussi avec ma mère quand j'étais plus jeune, tout ça. Mais tu sais, il y a quelque chose de la relation primordiale qui s'est plus créée au début avec Mimi. Puis plus tard que j'ai dû aussi quand même rebâtir avec ma mère. Puis là, après, il y a toute la question de... Parce qu'à 7 ans, quand je suis retourné vivre avec ma mère biologique, ben là, les services sociaux, en tout cas, peut-être on reviendra un peu là-dessus sur ces détails-là, mais les services sociaux essaient quand même de séparer, tu sais, faut que ça soit une relation qui soit vraiment remise à sa place. Là. Mm-hmm. Donc, il y a eu un mois ou deux, si je me rappelle bien, là, dans lequel on ne pouvait plus avoir de contact. Ne plus
3: avec
2: parler.
3: La famille d'accueil?
2: Avec ma famille d'accueil, mais c'est quand même...
1: Comme couper le cordon un peu. Là.
2: Couper le cordon, mais tu sais, c'est quand même... bon, c'est questionnable, tu sais, tout ça. Mais ça n'a pas été long que la relation a été rétablie tout de suite après.
1: Ben, c'était encore en contact avec Mimi, là.
2: Encore aujourd'hui, ben oui, on est toujours resté. Même que plus tard dans ma vie, je suis retourné vivre avec elle.

0: une courte période, là, mais là, c'était vraiment de manière officieuse. Puis même encore, les mois qui ont suivi, quand ma mère avait besoin, je retournais me faire garder chez Mimi. Ça fait que ça a toujours été...
1: Là, quand il y a une fête de famille ou quelque chose chez Mimi, tu fais partie de la famille.
0: Exactement. Encore aujourd'hui, ses enfants, je les considère comme mes frères.
1: Comment ça s'est passé quand tu es arrivé là? Est-ce que tu sentais que tu les dérangeais, ces plus vieux enfants qui étaient déjà là?
0: Il y en avait... Ben, la plus vieille était déjà partie.
1: OK.
0: Mais il y avait encore son garçon qui était là, qui lui était, vieil adolescent peut-être, là. Je me rappelle bien. Mais c'est sûr que lui, ça l'a sans doute un peu dérangé, mais je pense que lui aussi, ça l'a aidé à sortir de lui-même puis à créer une relation avec une autre personne. Mais lui aussi, il avait l'adolescence, pas toujours un bon moment. Mais je suis certain que ça a dû être profitable. Puis encore aujourd'hui, on a une très belle relation.
1: Wow. On prend une petite pause, puis on revient avec un peu, c'est quoi le contexte des familles d'accueil au Québec? Stéphanie, je te ferai la belle part. À tout de suite.
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1: De retour à On n'est pas du monde avec Antoine Malenfant. J'ai avec moi mes collègues journalistes James Langlois, Stéphanie Grimard et notre invité Yves Saint-Maurice qui a été pendant 14 ans.
3: Il y aurait une quinzaine d'années, oui.
1: Quinzaine d'années, famille d'accueil. Stéphanie, tu as fait, je le disais plus tôt, un reportage sur la situation des familles d'accueil au Québec. Tu as interviewé des familles.
4: Oui, trois familles.
1: C'est quoi le portrait qu'on peut dresser de ce phénomène-là?
4: Bien, c'est sûr que c'est des gens qui ont beaucoup de courage parce que ça prend. C'est pas n'importe qui, je pense, qui peut s'ouvrir à ce point-là face à des enfants dont on ne connaît pas nécessairement le passé. Ils arrivent avec... Il y en a une qui disait il y a des chapitres de leur vie qu'on ne connaît pas. Mmh. C'est évidemment dépendamment à quel âge on les reçoit. Là. Puis ça, on peut faire la demande en fonction de nos préférences. Mais en général, il y a comme une espèce d'abandon là, là-dedans de dire, ben je vais prendre ce à quoi je suis appelée à...
1: Ce qu'on m'offre.
4: Ce qu'on m'offre, ce qui se présente à mon chemin. Puis donc, il y a cet aspect-là qui est quand même assez difficile de dire, ben il y a des enfants, quand ils sont plus jeunes, c'est sûr qu'on peut mieux les accompagner, ben justement, plus peut-être les aider à changer, à évoluer. Quand ils sont plus vieux, ben il y en a une de Sylvie qui me disait, on peut que les accompagner, rendu à un certain âge, il faut les accepter comme ils sont, puis les faire cheminer, oui, mais peut-être moins de façon moins significative que quand ils arrivent plus jeunes.
1: Il y a une portion d'éducation ou de formation qu'on peut... pas trop tard, mais disons...
4: Ben, c'est ça. Disons qu'il y a des plis qui sont pris. Puis,
1: exact.
4: Puis donc, c'est encore peut-être un plus grand défi là, de simplement dire ben, tout ce que je peux faire, c'est être là, les accompagner.
1: Les écouter.
4: Oui. Puis j'ai remarqué aussi que c'est sûr que c'est souvent des enjeux avec la famille biologique. T'sais. C'est ça, des fois, des tensions ou ça peut très bien se passer. Là. Il y a des cas parmi les trois que j'ai découvert où ça se passait très bien, mais d'autres où il y avait quand même certaines tensions. Là, des mères, par exemple, très blessées, puis qui vont dire, ben regarde, là, qui vont avoir des conversations ou même des lettres, là, où est-ce qu'ils vont blâmer des fois la famille d'accueil ou la DPJ, de dire, ah, regarde, c'est eux qui font qu'on ne peut pas être ensemble. T'sais. Donc, ça peut devenir très difficile, très lourd aussi de bien naviguer dans cette relation-là avec les parents d'origine. Là.
1: Parce qu'il y a une réelle souffrance là, de ces parents-là qui doivent être séparés de leur enfant pour toutes sortes de raisons qu'on s'imagine.
4: Mais ce que j'ai découvert aussi, c'est que la DPJ, même depuis le début, là, depuis la première loi, la loi sur la protection de la jeunesse, met beaucoup l'emphase sur... Idéalement, ce qui est visé, c'est un retour dans la famille biologique. C'est ce qui est
1: privilégié
4: quand c'est possible. Bon, il y a des critères pour ça, mais évidemment, il ne faut pas que la sécurité ou le développement de l'enfant soit compromis. Mais s'ils sont capables, ils vont toujours laisser une chance de dire, ben, si vous pouvez vous prendre en main, on vous donne... Quand les enfants sont plus jeunes, c'est un délai de un an qu'on leur donne pour dire, vous avez un an pour vous ressaisir, pour vous prendre en main, démontrer que vous êtes capable de vous impliquer aussi auprès de votre enfant, etc. Quand ils sont plus vieux, c'est deux ans, mais donc, ils laissent toujours un peu cette chance-là parce que idéalement, c'est de garder ce lien-là.
1: Ben
4: mais
1: oui.
4: Évidemment, parfois, c'est pas possible. Puis, à ce moment-là, les milieux d'accueil, les familles d'accueil, ça devient vraiment une solution qui peut donner lieu à de très, très belles histoires aussi. Là.
1: Une vraie bouée dans bien des cas, James.
0: Mais, tu l'as nommé un peu, Stéphanie, mais je pense, de fait, moi, j'ai entendu aussi des parents de familles d'accueil dire que ce qu'ils trouvaient difficile, c'était après d'avoir aimé un enfant aussi longtemps, puis que du jour au lendemain, la relation se brise. Bon, ça, c'est des cas aussi qui existent dans des familles biologiques, mais c'est, tout le monde n'est pas comme, mettons, les enfants de Yves ou moi par rapport à ma mère de fin d'accueil, où il y a un lien qui se maintient dans le temps. C'est-à-dire, on a beaucoup, ça passe, puis merci, bonsoir, c'est terminé. Alors que, donc, je comprends qu'il peut avoir une souffrance aussi reliée à ça. Oh,
4: oui, c'est ça, mais encore là, c'est laisser... lâcher prise un peu, de se laisser aller à ce qui va arriver. Valérie, elle me disait souvent, nous, on fait confiance, on prie pour que... on sait que le meilleur va arriver pour cet enfant-là. Puis si ça implique de devoir s'en séparer, ben ce sera... Donc, c'est encore là, c'est une espèce de grande confiance qu'ils ont en la vie.
1: Un grand don. Tu as évoqué la loi sur la protection de la jeunesse. On parle de la DPJ ou du DPJ, là, du directeur de la protection de la jeunesse ici au Québec. C'est pas arrivé de nulle part. Il y a toute une histoire, il y a tout un contexte. Les grandes lignes de cette histoire-là,
4: ouais, c'est
1: au
4: ça,
1: Québec,
4: je me suis un peu intéressée à ça. À l'origine, avant, nous, on est habitués de dire, bon, ben l'État les prend en charge, tout ça. Mais il faut savoir qu'au début, dès la fin du 17e siècle, il y avait le séminaire Saint-Sulpice à Montréal qui accueillait les enfants de tous âges, ben, en fait de 14 ans et moins.
0: Je pensais pas que tu remontrais aussi loin.
4: Il paraît que c'est un des plus vieux édifices à Montréal, d'ailleurs. Mais donc,
1: Yves, t'étais pas là à ce moment-là.
3: J'arrivais.
4: Puis ensuite de ça, au 18e siècle, c'est Marguerite Douville et les Sœurs de la Charité qui prennent la relève, donc s'occupent des enfants dans le besoin. Ensuite, il y a des lois qui vont encadrer un peu ce qu'on appelait à l'époque les orphelinats. C'était comme ça que... Donc, il y avait du financement public, oui, mais qui provenait beaucoup de la charité aussi. Puis c'est en 1954 qu'on commence vraiment à placer à faire des placements en famille substitut qu'on appelle les foyers nourriciers à l'époque. Okay. Puis c'est en 71 qu'on crée l'entité juridique appelée famille d'accueil. Mais là, ça incluait aussi les gens qui accueillaient des personnes âgées. Donc, c'était pas propre à la jeunesse.
1: Okay.
4: Puis donc, 1977, loi de la protection de la jeunesse. Puis comme je disais, qui place un peu les balises, mais encore là, quand on applique cette loi-là, on voit à quel point c'est difficile de... On peut pas vraiment s'appuyer sur de la jurisprudence non plus, parce que chaque cas est tellement différent. Oui. Mais il y avait quand même eu une tentative d'établir une loi. Puis c'est suite à cette loi-là que 2 ans plus tard est née la Direction de la protection de la jeunesse. Il y a eu une mise à jour en 91 de la loi qui, là, a vraiment fait la séparation entre familles d'accueil pour les enfants et ce qu'on appelle maintenant les résidences d'accueil pour les personnes âgées.
1: Qui est autre chose, concrètement.
4: Oui, qui est autre chose.
1: Puis, il y a différents types de familles d'accueil. On l'entendait dans l'histoire de Dave un peu plus tôt. Il y a des familles d'accueil d'urgence, là, ça presse, il faut accueillir quelqu'un. Des fois, c'est un appel au milieu de la nuit. Pour quelques heures, des fois seulement, c'est quoi les types là,
4: On appelle ça les foyers d'urgence, les familles d'accueil d'urgence. Ça, c'est entre 24 et 48 heures en général.
1: Okay. Puis,
4: comme tu dis, c'est des besoins immédiats. Là. Il faut trouver quelqu'un.
1: Dépannage.
4: C'est sûr qu'au début, ils vont essayer de voir est-ce qu'il y a une tante ou est-ce qu'il y a quelqu'un de proche de la famille, un grand-parent qui peut en prendre soin. Mais sinon, ils ont recours à... Puis ça, il y a beaucoup de besoins pour ça. Là. C'est sûr qu'il y a des gens à qui ça convient, parce que, bon, justement, il n'y a pas vraiment d'attachement qui se crée. Puis moi, ça m'a quand même fait réaliser ça. Même si c'est quelques heures, une journée ou deux, c'est tellement significatif dans la vie d'un enfant.
1: Un moment où il y a une détresse.
4: Ce besoin, ce moment-là où il peut venir de vivre quelque chose d'effroyable.
1: C'est sûr.
4: Puis là, il y a besoin de bras, il y a besoin d'amour pour passer au travers de ça. Donc, c'est une sorte de famille d'accueil. Ensuite, il y a ce qu'on appelle les familles d'accueil régulières. Puis ça va de quelques mois à 2 ans, les placements. Mais c'est toujours dans la perspective d'un retour à la famille d'origine. Puis en fait, il y a ce qu'on appelle les banques mixtes. La banque mixte, et là, il y a 3 options qui s'offrent. C'est soit il y a un placement à majorité, un peu comme dans votre cas. Donc, on dit on va placer l'enfant jusqu'à sa majorité. Mais ce qui est différent d'une adoption, ça, c'est pas la même chose, parce que il y a aussi la tutelle légale et l'adoption.
1: Okay.
4: Mais donc, c'est simplement dans le cas d'une adoption où là, tu obtiens vraiment tous les droits légaux. Sinon,
1: il n'y a pas de retour en arrière possible.
4: Oui, exactement. Avec l'adoption, il n'y a plus de retour en arrière. Puis c'est vraiment, là, tu peux changer le nom, tu peux obtenir tous les droits parentaux, alors que dans les 2 autres options, ça prend souvent encore le consentement du parent biologique, des parents ou du parent biologique, pour, par exemple, tout ce qui est partir en voyage ou le choix des écoles, etc. Donc, c'est toujours ce lien-là dans les autres cas.
1: Très éclairant. Avec vous, votre situation, Yves, à ton épouse et toi, c'était avec Raphaël, c'était un placement à majorité?
3: C'était un placement, au départ, c'était un placement à l'urgence. Hein, ça a duré 3 mois, donc l'urgence était vraiment plus que débordée. Nous, c'était un placement. Écoutez,

0: Le fait que la mère soit en prison, condamnée à prison à vie, ça, puis pas de père connu, ça faisait un placement jusqu'à majorité. Il y a eu, à un moment donné, il y a eu la possibilité d'avoir, ils appellent ça l'adoption biologique, là. C'est possible avec le renoncement de la mère.
1: C'est même ça, si quand les parents sont d'accord, hein, si j'ai bien compris.
0: Oui, la mère était d'accord, parce que même si elle était en prison, elle avait un droit biologique. Okay? Au début, il fallait visiter la mère en prison à Montréal, partir de Québec, aller visiter à tous les mois la maman en prison avec la prison des femmes à Montréal. Là, c'était lugubre, hein? Puis jaune, puis la fumée. Puis... Alors, on a obtenu du juge de la Cour supérieure d'arrêter ça, là. Absolument. Les enfants revenaient de là. Il n'y avait aucun intérêt.
2: Ben ouais.
0: Puis il n'y avait aucun intérêt pour leur mère non plus. Parce que dans le fond, c'est pas elle qui s'en était occupée. C'était la grand-mère pour la fille. Puis c'était la protection de la jeunesse pour le gars. Donc, tout ça s'est fait. Alors nous, finalement, on aurait pu adopter Raphaël, mais on ne l'a pas adopté. On ne l'a pas adopté parce qu'à 14 ans, on avait la possibilité, puis on a demandé à Raphaël, puis il dit, ouais, ça pourrait être intéressant, mais... Moi, j'avais un petit côté noir que j'étais pas sûr, parce que on connaît pas l'histoire biologique du père. Hein? Bon, puis on connaît l'histoire de la mère, on la connaissait très bien. Alors, d'un commun accord avec lui, on a dit, on t'adoptera pas, Raphaël. On va... Mais il dit, dans le fond, je suis content, parce que je vais garder mon nom de famille qui est Brouillette. Je suis le dernier. Je suis le dernier mâle descendant. Donc, il dit ça. Il était content de ça. Alors, dans le fond, on l'a pas adopté. Après ça, à 18 ans, il devenait la majorité, donc il devenait protégé, entre guillemets, par des foyers de groupe. Mais on l'a laissé aller. Mais on a toujours gardé le contact. Puis là, ça a été difficile. C'était une époque difficile parce qu'il n'y avait plus d'encadrement. On lui donnait un encadrement, peut-être de la peur, je ne sais pas, mais à partir du moment où il a quitté la maison, il est devenu libre comme l'air. Parce qu'il m'avait dit, moi, j'ai 18 ans, pap. Il ne t'appelait pas. Il t'appelait encore pas. Hein? C'est pas... j'ai 18 ans, je peux faire ce que je veux. Mais quand tu restes dans la maison, tu ne fais pas ce que tu veux. Tu vas faire avec les règles de la maison. Je vais partir d'abord. T'es libre. Alors, on l'a laissé partir. Ça ne sert à rien d'étirer de plaisir, entre guillemets. Et là, c'était des années difficiles pour lui. Mais il a toujours travaillé. Il a eu son diplôme en boucherie à 17 ans. Il était boucher diplômé, à DEP, diplôme d'études secondaires. Un enfant tout à fait normal, régulier. Ouais. Donc, il y avait des belles... Et on a toujours été là quand même. On a toujours été là. Et on est devenu de plus en plus tricoté, serré. Il nous a toujours appelé paiement. Il nous a toujours... il est à toutes les fêtes. Il appelle pour toutes les circonstances. C'est vraiment un lien rendu... Il y a 38 ans, là. Ce lien-là est plus fort qu'avant.
3: Est-ce qu'il y a déjà eu ce moment où il voulait reconnecter avec sa mère biologique et son père?
0: Jamais, au contraire.
3: Ah ouais.
0: Au contraire, parce que lui, dans sa conscience, ma mère, elle a juste voulu du mal pour moi. C'est comme ça qu'il l'a vu, là. Il ne dira pas comme ça, mais il ne veut rien savoir. La mère, nous, on garde le contact avec la mère parce que la mère veut garder le contact. Elle est sortie de prison, là. Son 25 ans est fini. À un moment donné, elle a marié un ex-prisonnier. Elle est très heureuse, elle a changé de nom. Mais Raphaël, il ne veut rien savoir. Et la fille, elle, c'est pas rien savoir, c'est strictement rien savoir. Elle ne veut même pas qu'on lui donne l'information à la mère qu'elle a eu deux enfants. Alors, la mère, de temps en temps, et puis là, il dit, est-ce que tu es enceinte? Bon, pas au courant, moi, là. Je ne sais pas. Puis quand elle pose des questions... À l'heure qu'elle la pose la question, elle n'est pas enceinte, mais elle l'a été. Puis pour notre gars, c'est parce que je parlais à un moment donné de notre garçon qui, lui, vient d'adopter un enfant. Notre fils biologique, le plus vieux,
2: okay.
0: A décidé de devenir famille d'accueil parce qu'il avait aimé
3: l'expérience.
0: Il avait aimé l'expérience avec Raphaël, puis il trouvait que c'était un geste que lui aussi pouvait rendre.
2: Wow.
0: Alors lui, il a trois enfants, le plus jeune a 11 ans présentement. Il a décidé de faire une demande pour être famille d'accueil pour un enfant de 0-3 ans. Il a fait la démarche, etc. Ils ont fait l'évaluation. Ils sont allés inspecter la maison, puis papa avec sa conjointe. Tout a bien été, etc. Mais après ça, il a reçu un téléphone le 20 décembre, à peu près le 20 décembre, il y a deux ans, pour dire, monsieur, c'est un enfant de Drummondville. Il y a personne dans la région qui peut l'accueillir. Est-ce que vous êtes prêt à accueillir un enfant aujourd'hui, là, etc. Aujourd'hui, là, il faut aller chercher à Drummondville à 4 heures. Il est où? Il est à l'hôpital à Drummondville. Bon, il y a un enfant malade. Non. Non, il y a deux jours. Ah! Deux jours. Alors, ça fait un lien avec ce que vous avez dit tout à l'heure. C'est le quatrième enfant d'une famille où les trois

0: trois premiers enfants sont placés en famille d'accueil.
1: Les parents sont déjà fichés, là.
0: Ils sont fichés, mais ils sont toujours ensemble. Ils sont toujours ensemble. Mais on fait un quatrième enfant. Et là, la DPJ a dit, une minute, là, on recommencera pas encore la même procédure. C'est bouleversant pour les enfants parce que probablement, on les connaît pas, les parents. Mais ce qui m'a allumé, c'est que le petit gars qui a été pris, il a porté à la naissance le nom du père et non pas le nom de la mère. Ça veut dire que les deux parents étaient encore ensemble.
2: Ben oui, c'est ça.
0: Alors là, ils ont pris l'enfant à la mère aussitôt qu'il est né. Elle n'a pas revu. Elle a quitté l'hôpital une journée après, puis c'était fini. Après, c'est allé en cours. Là, ça a déboulé en cours. Mais en cours, c'est allé très rapidement parce que l'enfant a été adopté en septembre l'an dernier.
2: Là, c'est un cas d'adoption.
0: Il a été adopté, oui. D'abord, placement de 3 mois. Ouais. Après ça, placement d'1 an. Après ça, placement jusqu'à la majorité. Puis après, et là, les parents n'ont pas eu le choix de dire qu'on est d'accord. Ils étaient d'accord, mais ils n'étaient pas contents. Il n'était pas content, mais il n'aurait jamais eu la garde de ses enfants-là. Alors, c'est une belle histoire, dans le fond. Lui, ça a été rapide. C'est Jules. Il s'appelle Jules. Mais il ne s'appelait pas Jules au début. Il s'appelait Jason. Il a changé de prénom. Puis, regardez, mon gars a gardé son nom de famille, notre nom à nous, mais entre les deux, il a mis le nom de famille pour garder un certain lien pour l'enfant, etc. Mais c'est très respectueux. Les enfants, écoute, ont accueilli cet enfant-là. À 11 ans, tu peux encore faire un geste volontaire. Puis c'est lui qui s'en occupe le plus, c'est Hubert. Mais cet enfant-là, à 2 ans maintenant, il parle. Il va vous sortir des mots que des adultes vont sortir, etc. Ça vient pas des nuages, ça vient de la stimulation qu'il y a dans la famille,
2: ben
0: etc.
2: Ouais.
0: Mais il n'y a pas de... Il n'y a rien d'anormal. L'enfant croit normalement, etc. Mm-hmm. Parce que, il va y avoir des choses familiales, probablement, mais il n'y a pas de... Alors, c'est... Pour Charles, c'était un bel accomplissement. Lui est directeur d'un camp de vacances, puis il est professeur à l'école Saint-François, un centre psychopédagogique qu'on appelait. Alors, les enfants en difficulté, là, ils baignent là-dedans.
1: Ouais, c'est ça.
0: Il y a un don pour ça. Il est bon, il est généreux. Puis sa conjointe aussi, ils sont généreux. Puis les enfants acceptent tout. C'est beau.
3: Mais le fait de vous avoir eu comme exemple aussi, parce que c'est le cas d'une des personnes que j'ai rencontrées, qui, elle aussi, sa tante était famille d'accueil, elle avait déjà côtoyer ces réalités-là, puis ça lui a inspiré, c'est ça. Mmh. Ouais.
2: Il y a une question qui revient souvent quand on aborde la question des familles d'accueil, c'est est-ce payant? Hein? Il y en a qui pensent même qu'on fait ça pour avoir de l'argent, pour avoir un revenu. Est-ce que ce mythe-là tient la route?
1: Dans certains cas, je pense que c'est vrai. Il y en a qui font ça comme un travail. Comme des gens décident de s'ouvrir une garderie pour... Est-ce que ça veut dire qu'ils maltraitent puis qu'ils sont pas gentils avec
2: les enfants? Ben non, pas du tout.
0: Moi, je n'avais pas été payé. J'aurais été obligé de travailler dans un dépanneur. Non, c'est pas vrai. C'est pas vrai. Mais écoutez...
2: De faire travailler là.
0: Moi, je pense que c'est une très bonne chose qu'il y ait d'octrois qui sont consacrés à toutes sortes de choses. Ils ne veulent pas que la famille d'accueil pénalise l'enfant. Alors, si ça coûte des couches, puis ça coûte des frais de garde, puis si ça coûte du linge, puis si ça coûte des frais de loisirs, puis si...
2: Tout ça est couvert.
0: Tout est couvert.
2: Ouais.
0: Tout est couvert. Alors, quelqu'un qui est famille d'accueil ne peut pas dire, parce que ma famille d'accueil est là, moi, je suis obligé de faire souffrir mes enfants. C'est pas vrai.
2: Mm-hmm.
0: Mais de là, est-ce qu'on fait de l'argent? On ne fait pas d'argent avec ça. Mais
2: c'est pas une business. Ça.
0: C'est pas une business. Mais il y en a qui le font pour la... Il y en a pour qui c'est leur seul revenu. Là,
2: c'est
0: on se comprend bien. Ils peuvent avoir 3 ou 4 enfants en famille d'accueil. C'est des placements temporaires, souvent. Dans ces cas-là. Là.
2: C'est le cas d'une des femmes que tu as interviewées, qui était à la maison, qui était une femme seule, qui avait 3 ou 4 enfants à la fois pendant plusieurs années.
3: C'est ça, puis elle en a accueilli au total, je pense, 45 qui sont passés dans sa vie.
2: Mais elle n'aurait pas pu faire ça avec un emploi. J'imagine que ton épouse était à la maison pour s'occuper des enfants.
0: On a eu une petite service de garde à la maison, mais Yolaine a été, avant d'avoir Héloïse, elle travaillait technicienne dans le laboratoire dans nos écoles.
2: OK.
0: Et puis la dernière année, elle travaillait dans mon école, alors j'ai dit, c'est une bonne chose que tu t'en ailles. Là. Donc, va accoucher. Puis... Alors, elle n'est pas revenue au marché du travail après.
2: Okay.
0: On a fait un petit milieu de garde en milieu familial.
2: Ça lui permettait d'être avec les enfants.
0: Exactement. Okay. Puis... avec des normes et tout, c'est bien développé là-dedans. Et le bonheur, tu sais, faut garder la stabilité. L'important, c'est garder la stabilité pour ce qui existe. Il ne faut pas que tu dis stabilise pour stabiliser d'autres.
2: Ah ouais.
0: Il faut vraiment que ce soit un tout. Alors, il y a probablement des familles d'accueil qui vivent des échecs pour différentes raisons ou qui sont familles d'accueil peut-être pas pour les bonnes raisons. Mais en général, je dirais que c'est des gens qui sont altruistes, qui veulent. Moi, c'est arrivé de même parce que les circonstances le faisaient. Mais on le faisait aussi pour nos propres familles, parce que les enfants qu'on a pris étaient un peu dans notre famille famille
2: de voisinage.
0: Pour nous autres, la grand-mère des enfants, c'était ma tante. Moi, c'était
1: Mais l'auriez-vous fait si c'était pas de ça?
0: Non.
1: C'est difficile à dire.
0: Je crois pas. Je pense que les circonstances nous ont dicté la ligne.
2: Il y a une providence là-dedans. Là.
0: Oui, bon, la providence, absolument. Comme on était croyants.
1: Maman de famille d'accueil, même aussi, chose.
0: C'est marqué dans le ciel. C'est vraiment le cas de dire. Puis, ça nous a sûrement aidé, la foi, etc.
2: Faire le saut. Là. On y reviendra dans quelques instants. Juste avant, Stéphanie, pour conclure ce deuxième segment, il y a une association, il y a une fédération des familles d'accueil.
3: Oui, la FARIC.
2: OK.
3: La Fédération des familles d'accueil et ressources intermédiaires du Québec depuis 1974, donc plus de 50 ans. Puis il y a juste un peu comme un syndicat aussi pour faire valoir leurs droits, pour les accompagner aussi à toutes sortes de niveaux. Puis ils font des rassemblements aussi où les familles d'accueil peuvent échanger. Puis on m'a dit qu'en tout cas, pour celles que j'ai rencontrées, c'était très important pour eux de surtout pouvoir partager avec d'autres familles puis connaître un peu, être accompagné dans tout ce cheminement-là.
2: Puis c'est le porte-voix des familles aussi auprès des instances gouvernementales. Ouais. Donc, on fait une petite pause, puis on revient justement, Yves a bien ouvert la porte là, aux aspects plus spirituels, hein, parce qu'il y en a, en tout cas pour plusieurs familles, mais on tissera quelques liens là, de ce côté-là. À tout de suite.
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2: De retour à On n'est pas du monde avec Antoine Malenfant, James Langlois, Stéphanie Grimard et Yves Saint-Maurice. Yves, juste avant de se quitter pour la petite pause, t'évoquais l'aspect spirituel, la foi, comment tout ça s'est placé de manière un peu providentielle dans ton histoire, dans l'histoire de votre famille. J'aimerais savoir, est-ce que ça aide et comment ça aide, parce que tu as la foi, ton épouse a la foi, comment ça aide de vivre, d'avoir la foi? Je vais reprendre ma phrase. Le fait d'avoir la foi, comment ça vous a aidé à vivre cette expérience-là de famille d'accueil?
0: Bien, ça nous aide à prier pour que ça aille bien, parce que des difficultés, il y en a. Là, c'est pas... Et puis, on fait affaire avec des enfants qui ne sont pas les nôtres. Hein? Alors, on a un mandat, même si ce n'est pas le mandat des parents qui nous s'est délégué, on a un mandat de la société. Et puis, donc, il faut faire comme il faut. Il faut accepter les contrariétés qui vont en découler. Il faut accepter aussi les interventions sociales qui sont pas nécessairement dans le même sens que nous, on veut.
2: Il y a une forme d'intrusion, ou en tout cas, c'est
0: ouais. Si ça va pas, ouvert, c'est toi le problème, comprends-tu?
2: Ah ouais, c'est ça.
0: C'est pas l'enfant, c'est toi. On a vu des différentes choses là-dessus. Là. Puis, nous, on avait une petite fille qui était très, très axée sur la Madone. Hein, alors, inculquer de la piété, puis inculquer des... Alors, on le faisait d'une façon naturelle, d'une façon normale. Mais les enfants ne sont pas à l'abri des influences externes. Mm-hmm. Mais une fois qu'ils sont rendus adultes, on continue à travailler de la même façon qu'on travaille avec nos propres enfants. Et puis, alors le témoignage qu'on peut leur donner, c'est pas nécessairement ce qu'ils vont garder dans leur pratique, mais ils vont au moins savoir que la foi nous a permis de garder ça à un niveau où il n'y a pas de chicane. On lève pas le ton pour rien. Ça peut arriver qu'on lève le ton. À un moment donné, ça va faire. Mais c'est tout. T'sais? Et puis, on fait nos vacances. Quand on faisait les vacances, n'importe quoi, on le faisait en fonction de tous les enfants, y incluant ceux qui n'étaient pas avec nous. Puis, tout évolue. De façon naturelle, je dirais. Mais si Dieu est présent, ça facilite les choses. Ça nous donne un éclairage qui est un peu différent. Puis, on parle de charité, la charité est bien accomplie, c'est de donner tout ce qu'on peut pour ces enfants-là. Puis en espérant que quand ils vont quitter la maison, ils aient en main tous les atouts qu'il faut pour faire des choix. C'est-à-dire, on ne peut pas les faire pour eux, mais on va les aider à faire des choix. Puis c'est vrai, mais tu sais, même nos propres enfants, on leur laisse des choix.
2: Ah ouais, c'est ça.
0: Alors, pour des enfants en famille d'accueil aussi. Mais en famille d'accueil, tu peux pas faire tout ce que tu veux, maintenant, en tout cas, par rapport à l'éducation religieuse. Hein. Faut être,
3: Ah ouais?
0: Ah oui, oui, parce que l'enfant t'appartient pas. Alors, supposons le petit dont on parle, baptisé,

0: dans les sacrements. Sylvie aussi, celle qui en a eu là, 40, là, elle a accompagné plusieurs enfants aussi dans les sacrements. Donc, ça, c'est possible de combiner les deux.
1: Dans la liberté et la transparence, j'imagine que c'est ça la clé, c'est que ça ne soit pas en catimini c'est ça, en toute transparence.
0: C'est ça. Puis, c'était beau de voir comment justement la foi était une ressource de force pour elle.
1: Ah oui.
0: De dire, de demander à Dieu, aime-moi pour que je puisse les aimer à mon tour, s'en remettre un peu à cette force-là, parce que ça n'en prend de la force, là, ça prend quand même. Il y a beaucoup de moments de découragement parfois, d'impuissance face à la souffrance des enfants. Donc, puis encore là, l'espèce d'abandon, il y a une des femmes que j'ai rencontrées qui me disait, c'est comme quand je regarde mon petit garçon, presque manquer de tomber quand il marche sur la table, mais il est en confiance, il sait qu'on va le rattraper, bien c'est comme ça qu'on doit se mettre dans les bras de Dieu aussi, dans l'espèce d'abandon, parce qu'on ne sait pas ce qui va arriver nécessairement, on ne sait pas qui on va accueillir, on ne sait pas quand ils vont peut-être repartir. C'est toute cette lâcher-prise-là aussi qui était beau à voir.
1: James, dans ton cheminement de foi, même si tu étais très jeune, ça a été quand même déterminant, ce passage-là en famille d'accueil.
2: Absolument, parce que ma mère de famille d'accueil, Mimi, elle est une génération, les baby-boomers, tu sais, qui vivaient, en tout cas pour plusieurs encore, là, mais une relation, c'est ça, une forme de lien avec Dieu qui n'était pas très ancré dans l'Église, mais quand même, tu sais, populaire, culturelle. Donc moi, j'étais déjà baptisé par mes parents, donc elle n'a pas eu à se poser cette question-là, mais c'est quand même elle qui, très jeune, me parlait du bon Dieu, m'a montré aussi à prier simplement le soir, à penser à Jésus, tout ça, puis qui, évidemment, je suis la dernière génération à avoir eu l'association école, catéchèse, Église, là, donc puis l'initiation sacramentelle, c'est elle qui même poussé aussi pour que je sois initié sacramentellement quand j'étais jeune, mais sans doute avec l'accord de ma mère. Là, je ne sais pas comment ça s'est déroulé dans les faits. Donc, pour moi, c'est clair que ces germes de foi qui ont été semés quand j'étais enfant viennent beaucoup de ma mère de famille d'accueil. Tu sais, mes parents n'avaient rien contre, mais je ne pense pas qu'eux m'auraient transmis la foi. Et puis, aussi, mais tout ce... Je dirais même à un niveau plus profond, tu sais, tout ce... Ce chambardement d'enfance, tantôt aussi je parlais un peu de la souffrance que cette situation-là familiale a pu me causer, même si dans les faits elle a été très profitable et très paisible, bien, il y a une souffrance qui est là, tu sais, quand, une instabilité qui se vit, puis un questionnement aussi par rapport de l'attachement avec ta mère, etc. Donc c'est comme une croix que le Seigneur a permis, qu'il a plantée dans ma vie en fait, pour que je puisse le rencontrer, tu sais. Puis quand je regarde ma vie, puis quand je repense aussi à ce souhait qui a été semé dans le cœur de Mimi, de dire, ben Seigneur, si cet enfant-là a besoin de moi, confie-le-moi. Comme je le disais, j'ai goûté là un amour inconditionnel. Je pense que cet amour-là qu'elle m'a donné, en fait, venait clairement de Dieu pour moi. Puis je pense que si je l'avais pas eu, j'ai failli me prendre des chemins complètement de travers dans ma vie. Et je pense que si j'avais pas eu cet ancrage affectif ou cet amour-là qu'elle me donnait, j'aurais complètement basculé ailleurs, en fait. Puis c'est grâce à tout ce cheminement-là, grâce à cette croix que j'ai pu, un jour plus tard, après une certaine crise, mais quand même revenir à Dieu, à l'Église, puis me rendre compte que Dieu avait permis tous ces événements-là pour que je puisse le rencontrer.
1: Parce que malgré tes dérapes à l'adolescence, malgré, comme tu dis, les chemins de traverse que tu as pu prendre ou que tu aurais pu prendre, il y avait cette assurance-là fondamentale ou cette expérience-là primordiale d'être aimé, d'être accueilli, d'être aimé inconditionnellement par quelqu'un qui s'est complètement donné pour te recevoir.
2: Exactement.
0: Non, c'est vraiment un don de soi total. Tu sais, c'est Sylvie disait, c'est donner sa vie pour donner la vie d'une autre manière que de façon charnelle, biologique, mais c'est un don de soi tout aussi grand. Parce que c'est 24 heures sur 24, 7 jours sur 7, évidemment, là, mais je veux dire, c'est un engagement complet et total envers quelqu'un d'autre.
2: Puis on le dit, il y a quelque chose d'un peu difficile, je pense, pour la plupart des... Je ne sais pas vous comment vous avez vécu ça, mais en tout cas, pour moi, qui à 7 ans, à cette époque-là, ça se déroulait comme ça, mais moi, j'avais un suivi constant avec les services sociaux, la DPJ, puis j'ai rencontré, il y avait une évaluation constante, puis je me rappelle qu'ils m'ont demandé à un moment donné, est-ce que tu veux retourner vivre avec ta mère biologique? C'est sûr que la réponse d'un enfant, je connaissais ma mère, elle vivait quand même, elle était dans mon environnement, donc c'est oui, je veux retourner vivre avec ma mère, puis... Je pense qu'on m'a dit que maintenant, ça fonctionnait plus comme ça, mais ils ont quand même écouté ce désir-là de l'enfant. Puis ça a été un déchirement quand même pour ma mère de famille d'accueil de savoir que je l'aimais énormément, mais que fondamentalement, mon désir, c'était de retourner vivre avec ma mère, puis que peut-être

0: peut-être que elle savait peut-être que ça allait pas nécessairement être tout rose tout le temps non plus, là, que ma mère avait des limites qui étaient encore présentes puis que, auxquelles j'allais être confrontée.
1: Ben ouais, ça
0: demandait un espèce de renoncement puis de dire ben cet enfant-là m'appartient pas. Mm-hmm. Fait que, ouais.
1: Clairement. Est-ce qu'il y a un accompagnement psychologique pour les familles d'accueil elles-mêmes avec tous ces détachements-là?
2: Je peux te dire que je sais pas aujourd'hui de quelle est la situation, mais... Moi, je retiens que les services étaient débordés. Alors, dans notre cas, ils ont dit Saint-Maurice, commission scolaire, que tout, puis on s'occupe pas de lui. C'est comme ça que je l'ai vu, là, que je l'ai vécu. On s'occupe pas de lui.
1: Parce que tu avais un bon poste dans une commission scolaire.
2: Bagage, le rock, etc. Tu sais, j'étais comme un peu...
1: Une famille stable.
2: Ouais, un bon garçon, tu sais. Bon.
1: Ah ouais.
2: Puis il me connaissait bien. Puis moi, j'avais des interventions que je faisais aussi avec les services sociaux, puis la DPJ par rapport à l'ensemble des écoles du territoire. Puis je dirais que, fondamentalement, c'est la relation mère-enfant qui est au cœur de tout. C'est là-dessus qu'il faut que les gens travaillent. C'est là-dessus, je pense, que les services vont se préoccuper. Le rôle de la mère, parce que le rôle de la mère est pratiquement continu. Mmh. C'est elle, la figure continue. Le rôle du père, lui, il doit représenter un peu c'est quoi une figure paternelle. En étant moins présent, c'est souvent le cas, en étant moins présent. C'est la mère qui est vraiment, vraiment la bougie d'allumage de toute la relation. Alors, oui, il va y avoir du support, mais on l'a vécu, nous autres. La relation tendue entre la petite fille et ma femme, qui a fait en sorte que la fille est restée finalement un an et demi ou presque deux ans, là, mais pas plus, c'était de dire que si la petite fille a besoin de besoins psychologiques, c'est vous, madame, qui en êtes les responsables. Mm. C'est vous qui avez besoin d'aide psychologique. Ça, c'était avec goutte d'eau que j'ai dit, cette journée-là, j'ai dit à Yodan, demain matin, c'est terminé, j'appelle, je demande qu'il reprenne l'enfant. Mm. Et on n'avait pas le choix, c'était... Parce que là, c'était comme si tout ce qui se passait en termes de relations acrimonieuses, c'était la faute d'une personne. On disait, mais c'est pas exactement comme ça.
1: OK, c'est éminemment complexe. Là.
2: Mais c'est ça. Il y a des ressources qui existent, effectivement. Ouais. C'est pas tous les cas qu'on... Mais c'est quand même... Il faut pas oublier qu'on est dans un... Les familles d'accueil, c'est un service, mais c'est un service pour des enfants en difficulté, ou des familles en difficulté, et ça élimine pas les difficultés. Hmm. Ça les atténue, ça peut les corriger, ça peut arriver avec une belle... Tu sais, dans le cas, nous autres, ils n'ont jamais demandé, ils retourneront pas vivre avec la mère.
1: C'est évident.
2: C'est un cas facile, là. Tu sais, alors nous autres, c'est nous autres ou bien rien.
1: Rapidement, 30 secondes.
3: Ben, c'est ça que les intervenants sont présents, mais sont débordés aussi, comme tu disais, puis sont épuisés souvent, fait qu'il y a un grand roulement. Je sais que c'est ce que les familles me disaient, qui sont accompagnées, mais que... Souvent, ça change d'intervenant rapidement, puis que pour les enfants, ça peut être déstabilisant aussi. Mmh.
1: Merci à vous trois, James Langlois, Stéphanie Grimard, journaliste pour Le Verbe Média, Yves Saint-Maurice, père de famille d'accueil pendant une quinzaine d'années. Très généreux partage de ton expérience, de votre expérience de famille. Merci à vous trois. Et merci à Marianne Martin et Barthélémy Rieux qui font un travail exceptionnel à la technique. Et on se dit à très bientôt pour un autre épisode d'On n'est pas du monde.

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2: Septième dimanche de Pâques, année A. Première lecture, issue des Actes des Apôtres, au chapitre 1, versets 12 à 14.
3: Lecture du livre des Actes des Apôtres. Les apôtres, après avoir vu Jésus s'en aller vers le ciel, retournèrent à Jérusalem. Depuis le lieu dit « Mont des Oliviers » qui en est proche, la distance de marche ne dépasse pas ce qui est permis le jour du sabbat. À leur arrivée, ils montèrent dans la chambre haute où ils se tenaient habituellement. C'était Pierre, Jean, Jacques et André, Philippe et Thomas, Barthélemy et Matthieu, Jacques, fils d'Alphée, Simon le Zélote et Jude, fils de Jacques. Tous d'un même cœur étaient assidus à la prière, avec des femmes, avec Marie, la mère de Jésus, et avec ses frères. Jésus vient tout juste de quitter ses disciples. La première phrase de notre texte d'aujourd'hui résume en quelques mots ce qui fut certainement une étape cruciale de la vie des premiers chrétiens. Nous l'appelons l'ascension et nous en avons fait une fête. Mais à l'origine, n'est-ce pas plutôt un jour de deuil, un jour de grand départ ? Après l'horreur de la passion et de la mort de Jésus, après l'éblouissement de la résurrection, les voilà orphelins, cette fois, pour toujours. Mais du coup, les voici plus proches de nous et leur attitude pourrait guider la nôtre. Jésus leur avait laissé des consignes, ne pas quitter Jérusalem et attendre là le don de l'Esprit-Saint. Et le jour même de son départ sur le mont des Oliviers, il a répété « Vous allez recevoir une puissance, celle du Saint-Esprit qui viendra sur vous. Vous serez alors mes témoins à Jérusalem, dans toute la Judée et la Samarie, et jusqu'aux extrémités de la terre. » Je retiens au passage cette expression, la puissance de l'Esprit. Elle devrait nous rassurer en toutes circonstances. Et Luc raconte ce qui s'est passé ensuite. À ces mots, sous leurs yeux, il s'éleva, et une nuée vint le soustraire à leur regard. Évidemment, ils ont respecté la consigne de leur maître. Nous ne nous étonnons donc pas de les retrouver aussitôt après, à Jérusalem. Luc note que le mont des Oliviers est tout proche de Jérusalem. La distance, dit-il, n'excède pas ce qu'on appelle un chemin de Shabbat, c'est-à-dire la distance maximum que l'on peut parcourir sans violer la prescription de repos du sabbat. C'était un peu moins d'un kilomètre. Pour être plus précis, le chemin de Shabbat était 2000 coudées. Et une coudée, comme son nom l'indique, c'est la longueur de l'avant-bras, soit à peu près 50 cm. Mais pourquoi Luc donne-t-il cette précision ? Faut-il en déduire que c'était un jour de sabbat ? Ou bien, en insistant sur la proximité du mont des Oliviers, Luc veut-il suggérer que tout se passe à Jérusalem ? C'est là que s'accomplit le dessein de Dieu. Là, le Fils a été glorifié. Là a été renouée l'alliance entre Dieu et l'humanité. Là sera donné l'Esprit. C'est dans la ville sainte, donc, que commence la vie de l'Église naissante. Et Luc énumère ceux qui composent le groupe. Les 11, quelques femmes, dont Marie, la mère de Jésus, et quelques frères, c'est-à-dire des disciples, probablement. Là encore, les précisions ne sont certainement pas là pour l'anecdote. Nous connaissions déjà les noms des apôtres par l'évangile de Luc. S'il nous en redonne la liste, ce n'est donc pas pour nous instruire. Luc veut marquer la continuité dans la communauté des apôtres. Ce sont les mêmes qui ont accompagné Jésus tout au long de sa vie terrestre et qui maintenant s'engagent dans la mission. Et ils ne pourront être les témoins de la résurrection que parce qu'ils ont été témoins de la vie, de la passion et de la mort de Jésus. Nous retrouvons donc là le groupe que Jésus avait choisi, avec ses diversités étonnantes. Pierre, Jacques, Jean et André étaient pêcheurs au bord du lac, à Tibériade. Simon était zélote. À l'époque de la vie terrestre de Jésus, cela ne représentait pas encore un engagement politique. Mais c'était quand même déjà un signe de fanatisme religieux. On se demande comment ce zélote pouvait voisiner avec Matthieu, le publicain, c'est-à-dire le percepteur à la solde de l'occupant, et pour cette raison interdit de culte. Et non seulement Jésus a réussi à les faire cohabiter autour de lui, mais désormais, ils vont porter ensemble la responsabilité de continuer la mission de leur maître. C'est sur cette communauté d'hommes, tels qu'ils sont, que repose désormais l'annonce de la bonne nouvelle. Je note deux choses. Premièrement, leur groupe n'est pas refermé sur lui-même. Il est déjà ouvert à d'autres, hommes et femmes. Deuxièmement, ils commencent cette vie de l'Église dans la prière, d'un seul cœur et fidèlement, nous dit Luc. Et voilà peut-être bien le premier miracle des apôtres, cette prière d'un seul cœur au moment où leur maître les quitte, où ils se retrouvent apparemment livrés à eux-mêmes et à leur diversité, qui aurait bien pu devenir des divergences. Mais ils ne sont livrés à eux-mêmes qu'apparemment. Jésus est désormais invisible, il n'est pas pour autant absent. Matthieu, dans son évangile, a retenu l'une des dernières phrases de Jésus, je cite, « Tout pouvoir m'a été donné au ciel et sur la terre. Allez donc, de toutes les nations faites des disciples, les baptisant au nom du Père et du Fils et du Saint-Esprit, leur apprenant à garder tout ce que je vous ai prescrit. Et moi, je suis avec vous, tous les jours, jusqu'à la fin des temps. » Les apôtres ne prient donc pas pour obtenir que Jésus se fasse proche. Sa présence leur est acquise. Ils prient pour se replonger dans sa présence. Ce récit des actes devient alors pour nous une formidable leçon d'espoir. Jésus est avec nous tous les jours. Sa présence nous est acquise, à nous aussi. Et la puissance de l'Esprit-Saint nous accompagne. Voilà de quoi nous donner toutes les audaces.
2: Du psaume 26.
3: Le Seigneur est ma lumière et mon salut. De qui aurais-je crainte ? Le Seigneur est le rempart de ma vie. Devant qui tremblerai-je ? J'ai demandé une chose au Seigneur, la seule que je cherche, habiter la maison du Seigneur tous les jours de ma vie, pour admirer le Seigneur dans sa beauté et m'attacher à son temple. Écoute, Seigneur, je t'appelle. Pitié, réponds-moi. Mon cœur m'a redit ta parole. Cherchez ma face. Ce psaume est fait tout particulièrement pour ceux qui traversent des temps difficiles. On sait bien que les croyants ne sont pas plus épargnés que les autres par les épreuves de la vie. La foi n'est pas une baguette magique. Parfois même, les croyants souffrent à cause de leur foi. C'est le cas dans toutes les guerres de religion ou les persécutions. Cela peut venir aussi de l'hostilité des athées et des difficultés à défendre les valeurs chrétiennes dans un monde qui ne les partage pas. Mais dans les épreuves, les croyants ont une attitude particulière, car ils savent qu'ils ne sont pas seuls, abandonnés à leur triste sort, comme on dit. Ils savent qu'ils ont un interlocuteur. « C'est vers Dieu que pleurent mes yeux », disait Job. Et ils vont chercher la force là où elle se trouve, c'est-à-dire en Dieu. « Le Seigneur est ma lumière et mon salut. De qui aurais-je crainte ?» Nous ne saurons pas à quelles épreuves précises fait allusion ce psaume, mais nous sentons ici ou là une allusion à des attaques extérieures. « Le Seigneur est le rempart de ma vie. Devant qui tremblerai-je ? » Depuis la grande aventure de l'Exode, le peuple d'Israël a été à plusieurs reprises menacé dans sa vie même. Le premier verset, « Le Seigneur est ma lumière et mon salut » est probablement aussi une allusion à l'Exode sous la conduite de Moïse. Car dans le désert du Sinaï, la colonne de nuée éclairait sa route et disait la présence de Dieu, « Le Seigneur est ma lumière et mon salut ». Le salut, à cette époque-là, c'était d'échapper au Pharaon. À chaque étape de nos histoires collectives et individuelles, le salut prend des formes diverses. Et Israël en a connu de toutes sortes, que l'ensemble du psaume évoque par allusion. Par exemple, dire « Le Seigneur est le rempart de ma vie », c'est faire remonter à la mémoire la longue période de guerre. Et on sait bien que le meilleur rempart, ce ne sont pas des fortifications avec des créneaux et des mâchicoulis. C'est la force que Dieu nous donne. Si vous ne croyez pas, vous ne subsisterez pas, disait Isaïe au roi Akaz au 8e siècle. La foi est la seule force qui nous permette de tout affronter. De qui aurais-je crainte ? Cela veut bien dire que Dieu nous garde de toute peur et que nous n'avons pas peur de lui non plus, bien sûr. Dans toutes les épreuves et les souffrances, le croyant sait qu'il peut crier vers Dieu. C'est même recommandé, si j'en crois la Bible. Il ne faut pas écouter la phrase d'Alfred de Vigny qui a bercé l'enfance de certains d'entre nous. Je vous la rappelle, mais c'est pour l'oublier aussi vite. Gémir, pleurer, prier est également lâche. Accomplis chaque jour ta longue et lourde tâche. Puis après, comme moi, souffre et meurs sans parler. C'est dans La mort du loup. La phrase est belle, superbe, mais elle n'est pas biblique. Ce que la Bible nous apprend, et en particulier dans le livre de Job, si on lit soigneusement la partie centrale du livre de Job, c'est que non, gémir, pleurer, prier, ce n'est pas lâche. C'est humain, tout simplement. Mais c'est vers Dieu qu'il faut gémir, pleurer, prier. Écoute, Seigneur, je t'appelle, dit notre psaume. Il y a une chose dont le peuple élu est sûr, c'est que Dieu entend nos cris d'appel. Cela a été la grande révélation du buisson ardent, rappelez-vous. Je cite, « Le cri des fils d'Israël est venu jusqu'à moi, a dit Dieu à Moïse. Et depuis ce jour et pour toujours, Israël sait que Dieu entend le cri des malheureux. Et même s'il est silencieux, nous savons qu'il n'est pas sourd. » En dehors des épreuves extérieures, ce psaume évoque peut-être également l'épreuve spirituelle du peuple qui peine à garder la foi. J'ai demandé une chose au Seigneur. La seule que je cherche, c'est d'habiter la maison du Seigneur tous les jours de ma vie. Comme le Lévite, qui est admis dans l'intimité du temple de Jérusalem, Israël demande la grâce de demeurer dans l'intimité de Dieu. Pitié, réponds-moi. C'est un cri de mendiant. C'est aussi peut-être une demande de pardon. Car l'expression qui suit, chercher ma face, est un appel à la conversion. Il faut se détourner des idoles et se tourner vers Dieu. Dès son installation dans la terre promise, le peuple d'Israël a été affronté à un nouveau danger, celui de l'infidélité, c'est-à-dire l'idolâtrie. Alors, là encore, il faut tenir ferme, se rappeler les mises en garde de Moïse. « Mon cœur m'a redit ta parole, cherchez ma face. » Mais là, il ne faut pas se tromper, il y a un contresens qu'on pourrait faire. Quand Dieu dit « Cherchez ma face », ce n'est pas qu'il ait soif de nos hommages. Ce conseil nous est donné pour notre bonheur. Nous sommes parfois tentés de penser que Dieu pourrait nous demander quelque chose dans son intérêt à lui. Mais Dieu nous aime. Tous les commandements qu'il nous donne sont pour notre bonheur. Saint Augustin disait « Tout ce que l'homme fait pour Dieu profite à l'homme » et non à Dieu. Pour Dieu, le centre du monde, c'est l'humanité. Il n'a pas d'autre but que notre bonheur. Et nous, ne trouvons notre bonheur que quand nous mettons Dieu au centre de notre vie. Saint Augustin encore disait, « Tu nous as fait pour toi, Seigneur, et notre cœur est sans repos, tant qu'il ne demeure en toi. »
2: Deuxième lecture de la première lettre de saint Pierre apôtre au chapitre 4, versets 13 à 16.
3: Bien-aimés, dans la mesure où vous communiez aux souffrances du Christ, réjouissez-vous, afin d'être dans la joie et l'allégresse quand sa gloire se révélera. Si l'on vous insulte pour le nom du Christ, heureux êtes-vous, parce que l'Esprit de gloire, l'Esprit de Dieu repose sur vous. Que personne d'entre vous, en effet, n'ait à souffrir comme meurtrier, voleur, malfaiteur ou comme agitateur. Mais si c'est comme chrétien, qu'il n'ait pas de honte et qu'il rende gloire à Dieu pour ce nom-là. Si Pierre emploie le mot « chrétien », c'est parce qu'il écrit cette lettre longtemps déjà après la résurrection du Christ. Au tout début de l'Église, nous le savons par les Actes des apôtres, les premiers disciples du Christ ne portaient pas encore ce nom. Ils étaient appelés Nazoréens, à cause de Nazareth, bien sûr. Mais à vrai dire, de la part des Juifs, qui refusaient de reconnaître en Jésus de Nazareth le Messie attendu par Israël, ce titre de Nazoréen était plutôt péjoratif. Mais le nouveau titre de chrétien n'était pas non plus honorifique. Les païens non convertis voyaient d'un mauvais œil le changement de vie radical qui s'opérait dans la communauté des baptisés. Voici ce que nous pouvons lire un peu plus haut dans cette lettre de Pierre. Les païens trouvent étrange que vous ne couriez plus avec eux vers la même débauche effrénée, et ils vous outragent. Ils vous calomnient comme malfaiteurs. Nous comprenons mieux du coup de quelle souffrance Pierre parle ici.

0: on fait souffrir l'un de vous, si c'est comme chrétien, qu'il n'ait pas de honte. Vous communiez aux souffrances du Christ. » Il entend par là la souffrance de l'incompréhension, de l'isolement, de la calomnie dont Jésus a été victime, parce qu'il se démarquait de la classe dominante, parce qu'il continuait à annoncer son message sans se laisser arrêter par quiconque. C'est cette fidélité qui lui a coûté la vie. À leur tour, les premiers chrétiens sont affrontés à la même hostilité. Alors il s'emploie à leur donner le courage de tenir bon en attendant des jours meilleurs, le jour où la gloire du Christ se révélera, comme il dit, c'est-à-dire le jour où la vérité éclatera, le jour où Jésus viendra inaugurer son règne parmi les hommes. Et Pierre va même plus loin. Non seulement il ne faut pas avoir honte, mais au contraire, le titre de chrétien est à ses yeux la plus haute dignité. « Réjouissez-vous, leur dit-il, et rendez gloire à Dieu à cause de ce nom de chrétien. » Il est vrai que si le mot « chrétien » signifie « appartenant au Christ », alors oui, c'est bien notre plus beau titre de fierté. Bien au-delà de la fierté que nous tirons de notre naissance, de nos titres, de notre culture, de nos diplômes, de notre palmarès sportif, de notre beauté, de notre argent, de nos décorations. Cette formule « puisque vous communiez aux souffrances du Christ, réjouissez-vous » ressemble de très près finalement à l'une des béatitudes annoncées par Jésus. « Heureux êtes-vous lorsque l'on vous insulte, que l'on vous persécute et que l'on dit faussement contre vous toutes sortes de mal à cause de moi. Soyez dans la joie et dans l'allégresse, car votre récompense est grande dans les cieux. » Jésus, en disant cela, faisait son propre portrait, bien sûr. Et désormais, Pierre applique ce portrait à ceux qui, à leur tour, portent le nom du Christ. Il emploie même le mot « communier ». Vous communiez aux souffrances du Christ. Ce qui veut dire « réjouissez-vous ». Vous êtes intimement unis au Christ dans ces souffrances que vous subissez pour rester fidèle à son nom et à sa mission. Et parce que vous êtes unis à ces souffrances, vous serez également unis à sa gloire, le jour où la vérité éclatera. Il faut certainement rester très ferme sur un point. La souffrance n'est pas un but en soi. Le but, c'est le jour où sa gloire se révélera. Si la souffrance était un but en soi, Jésus n'aurait pas consacré sa vie publique à soulager, guérir, pardonner, relever, redonner courage, accueillir les exclus de toutes sortes, et même ressusciter Lazare ou le fils d'une veuve. Si la souffrance était un but en soi, les prophètes n'auraient pas non plus annoncé maintes et maintes fois le jour de Dieu comme celui de toutes les guérisons et de toutes les libérations. Le but, ce n'est pas la souffrance. C'est d'être uni au Christ et à Dieu dans l'esprit d'amour, quelles que soient les circonstances heureuses ou malheureuses de notre vie. Et Pierre indique un chemin pour aborder la circonstance très particulière qu'est la persécution pour le nom du Christ. Ce chemin, c'est sa formule. « Puisque vous communiez aux souffrances du Christ, réjouissez-vous », qui sonne comme une béatitude. Une béatitude, c'est à la fois une félicitation, une annonce et un encouragement. La félicitation, c'est quelque chose comme « bravo, si on vous traite ainsi, c'est que vous ressemblez au Christ, et donc que vous êtes digne de porter le nom de chrétien ». L'annonce, c'est « un jour viendra où le Christ sera reconnu par tous et vous avec. Ce jour-là, on reconnaîtra que vous ne vous êtes pas trompé et le Christ non plus ne vous a pas trompé. » L'encouragement, c'est la suite logique de ce qui précède, c'est « courage, tenez bon, vous avez choisi la bonne voie ». Et d'ailleurs, on sait qu'André Chouraki, traduisait « bienheureux » par « en marche ». Il faut être rempli de l'Esprit de Jésus pour avoir le courage d'affronter la persécution en son nom et pour connaître cette joie mystérieuse d'être en communion avec lui jusque dans la souffrance, cette joie que nul ne pourra nous ravir.
1: De l'Évangile selon saint Jean au chapitre 17, versets 1b à 11a.
0: En ce temps-là, Jésus leva les yeux au ciel et dit « Père, l'heure est venue. Glorifie ton Fils, afin que le Fils te glorifie. Ainsi, comme tu lui as donné pouvoir sur tout être de chair

il donnera la vie éternelle à tous ceux que tu lui as donnés. Or, la vie éternelle, c'est qu'ils te connaissent, toi, le seul vrai Dieu, et celui que tu as envoyé, Jésus-Christ. Moi, je t'ai glorifié sur la terre, en accomplissant l'œuvre que tu m'avais donnée à faire. Et maintenant, glorifie-moi auprès de toi, Père, de la gloire que j'avais auprès de toi avant que le monde existe. J'ai manifesté ton nom aux hommes que tu as pris dans le monde pour me les donner. Ils étaient à toi, tu me les as donnés et ils ont gardé ta parole. Maintenant, ils ont reconnu que tout ce que tu m'as donné vient de toi, car je leur ai donné les paroles que tu m'avais données. Ils les ont reçues. Ils ont vraiment reconnu que je suis sorti de toi et ils ont cru que tu m'as envoyé. Moi, je prie pour eux. Ce n'est pas pour le monde que je prie, mais pour ceux que tu m'as donnés, car ils sont à toi. Tout ce qui est à moi est à toi, et ce qui est à toi est à moi, et je suis glorifié en eux. Désormais, je ne suis plus dans le monde. Eux, ils sont dans le monde, et moi, je viens vers toi. Je reprends les derniers mots de Jésus. Je viens vers toi. Tant que nous sommes sur cette terre, nous ne pouvons pas être témoins du grand dialogue d'amour de Jésus avec son Père. Mais avec ce récit de Saint Jean, nous entrons dans la prière de Jésus au moment même où il va rejoindre son Père. Je viens vers toi. Car c'est l'heure du grand passage. Père, l'heure est venue, dit Jésus. Cette heure dont il a parlé à plusieurs reprises au cours de sa vie terrestre. Cette heure qu'il semblait désirer et redouter à la fois. C'est l'heure décisive, centrale, de toute l'histoire humaine. L'heure que toute la création attend, comme celle d'une naissance. Parce qu'elle est l'heure de l'accomplissement du dessein de Dieu. Désormais, à partir de cette heure, plus rien jamais ne sera comme avant. En cette heure décisive, le mystère du Père va enfin être révélé au monde. C'est pourquoi Jésus emploie avec insistance les mots « gloire » et « glorifié ». La gloire d'une personne, au sens biblique, ce n'est pas sa célébrité ou sa reconnaissance par les autres, c'est sa valeur réelle. La gloire de Dieu, c'est donc Dieu lui-même qui se manifeste aux hommes dans tout l'éclat de sa sainteté. On peut remplacer le verbe « glorifier » par « manifester ». En cette heure décisive, Dieu va être glorifié, manifesté en son Fils. Et les croyants vont connaître enfin le Père, entrer dans son intimité. Cette intimité qui unit le Fils au Père, le Fils la communique aux hommes. Désormais, ceux qui accueilleront cette révélation, ceux qui croiront en Jésus, accéderont à cette connaissance, cette intimité du Père. Alors, ils entreront dans la vraie vie. La vie éternelle, c'est de te connaître, toi, le seul Dieu, le vrai Dieu, et de connaître celui que tu as envoyé, Jésus-Christ. Voilà, de la bouche de Jésus lui-même, une définition de la vie éternelle. Jésus parle au présent, et il décrit la vie éternelle comme un état, l'état de ceux qui connaissent Dieu et le Christ. Nous vivons déjà de cette vie, depuis notre baptême. Parlant de ses disciples, Jésus dit « Ils ont vraiment reconnu que je suis venu d'auprès de toi et ils ont cru que c'était toi qui m'avais envoyé. » En cette heure-là, une partie seulement de l'humanité a accueilli cette révélation et est entrée dans cette communion d'amour proposée par le Père et a accepté de prendre le chemin ouvert par le Fils. Curieusement, c'est seulement pour ces quelques-uns-là que Jésus prie. Je prie pour eux. Ce n'est pas pour le monde que je prie, mais pour ceux que tu m'as donnés. Il faut laisser résonner en nous l'insistance de Jésus sur ce mot « donner ». Le Père a donné autorité au Fils. Le Fils donnera la vie éternelle aux hommes. Le Père a donné les hommes au Fils. Le Père a donné ses paroles au Fils et le Fils a donné ses paroles à ses frères. L'insistance de Jésus sur ce mot « donner » rejoint toute la méditation biblique. Il suffit de nous laisser aimer et combler de sa grâce en permanence.
Le mot « grâce », d'ailleurs, signifie un don gratuit. Cette logique du don, de la gratuité, c'est celle du Fils, celui qui vit éternellement dans un dialogue d'amour, sans ombre, avec son Père. Dans le prologue de son évangile, Jean dit que le Fils est éternellement tourné vers le Père. Et parce qu'il n'y a pas d'ombre entre eux, il reflète la gloire du Père, qu'il a vu le Père. Entre eux, tout est amour, dialogue, partage. Tout ce qui est à toi est à moi, comme tout ce qui est à moi est à toi. Le fameux texte du prologue de l'évangile de Jean s'éclaire très nettement à la lecture de cette prière de Jésus. Il en est au fond comme la transposition. Au commencement était le Verbe, et le Verbe était tourné vers Dieu, et le Verbe était Dieu. Il était au commencement tourné vers Dieu. Tout fut par lui, et rien de ce qui fut ne fut sans lui. En lui était la vie, et la vie était la lumière des hommes. Et la lumière brille dans les ténèbres, et les ténèbres ne l'ont point comprise. À ceux qui l'ont reçu, à ceux qui croient en son nom, il a donné de pouvoir devenir enfants de Dieu. Et le Verbe s'est fait chair, et il a habité parmi nous, et nous avons vu sa gloire. Cette gloire que Fils unique, plein de grâce et de vérité, il tient du Père. De sa plénitude, tous nous avons reçu, et grâce sur grâce.

0: Madame, Monsieur, bonjour. C'est ainsi que je voudrais vous accueillir ce soir sur KTO, dans Lumière intérieure, en hommage à notre invité du jour, le journaliste et présentateur Jacques Le Gros.
1: Bonsoir.
0: Bienvenue.
1: Merci.
0: Alors, Madame, Monsieur, bonjour, vous avez dit ça combien de fois? 2000 fois au journal de 13h sur TF1?
1: Je n'ai pas compté, je ne veux pas compter, mais beaucoup.
0: Vous avez en tout cas senti l'accueil de KTO pour vous avec ce mot qui est quand même votre signature.
1: Et que je peux répéter, Madame, Monsieur, bonjour, voilà.
0: Donc vous avez... C'était pas écrit cette destinée, Jacques Le Gros, d'être journaliste?
1: J'aime bien le mot destiné déjà,
0: ouais.
1: Parce que destiné, un destin, ça se construit aussi,
0: ouais.
1: Avec sans doute une barre de chance, mais ça se construit d'abord.
0: Ouais.
1: Non, c'était pas écrit du tout, parce que mon village était
0: du
1: Pas-de-Calais,
0: ouais.
1: Était un village de 3000 habitants à peu près, dans le pays minier,
0: ouais.
1: Avec un terri. C'est une montagne de charbon, hein, pour ceux qui ne connaissent pas, les corons,
0: ouais.
1: et j'allais à l'école en passant devant le puits du 5 pour aller dans une école qui était peuplée à 80% d'immigrés polonais, qui étaient venus travailler dans les mines. Donc un univers plus proche de celui de Zola que de celui d'aujourd'hui. Mmh. Évidemment, tout ça a bien changé, avec la fermeture des houillères notamment, mais à l'époque, on voyait passer les mineurs tout noirs, avec encore leur casque sur la tête, sur leur vélo, quand ils sortaient de la mine, après avoir été au fond, comme on dit, et qui rentraient chez eux. C'était un monde où la classe ouvrière, les ouvriers avaient encore un sens. C'était des vrais ouvriers. Et on pourra en dire un mot, parce que j'ai vécu des moments, grâce à la mine, qui étaient extraordinaires quand j'étais à France Inter.
0: Oui, notamment en Lorraine, là.
1: Oui, en Lorraine. Mmh. Oui, en Lorraine, le puits Simon.
0: On en reparlera tout à l'heure.
1: Oui.
0: Du coup, dans cette enfance, il y a l'école. Et l'école, c'est pas une aventure joyeuse pour vous?
1: L'école jusqu'à... D'ailleurs, c'est une belle leçon pour les enseignants.
0: Oui.
1: L'école jusqu'en 6e, c'était merveilleux.
0: Ah oui.
1: J'étais heureux. Tout se passait bien, j'étais bon élève, j'apprenais bien. Et puis en 6e, il s'est passé une rupture qui a fait mal. C'est-à-dire que premier devoir en 6e, et en plus le professeur d'histoire était le père d'un de mes copains. On me demande, vous allez rire, hein, on me demande de dessiner un temple égyptien.
0: Mmh.
1: Et moi j'ai dessiné une pyramide.
0: Mmh.
1: Alors j'ai eu 0. Et j'ai été la risée de toute la classe.
0: Mmh.
1: Parce que les temples et les pyramides, c'était pas la même chose, évidemment. Et moi, je trouvais que les pyramides m'ont toujours fasciné. Hein. Et je trouvais que c'était beau. Mais j'avais suivi mon intention, j'avais suivi mon envie, et pas l'énoncé du devoir. Mais c'était une blessure.
0: Une humiliation.
1: Et c'était pas la dernière humiliation,
0: non.
1: C'était la première seulement.
0: Mmh.
1: Et ça a créé une rupture en moi. Et à partir de ce moment-là, je suis devenu plutôt mauvais élève.
0: Vous avez perdu confiance en vous?
1: J'ai perdu totalement confiance. Mmh. Et puis j'ai été blessé surtout. J'ai été blessé parce que j'ai un orgueil assez présent. Et ça m'a blessé, tout simplement.
0: Bah oui.
1: Et je ne supportais pas d'être blessé.
0: Et puis il y a eu ce directeur d'école qui vous a violemment humilié.
1: Proviseur.
0: Ah oui.
1: Ça, c'était plus tard, parce que...
0: Au lycée, ça, c'est ça?
1: Oui, c'était au lycée.
0: Ouais.
1: J'avais fait 3 fois la classe de seconde. Et à la 3e tentative, le proviseur me convoque devant tout le lycée sur l'estrade. Et il me montre, en contre-exemple, en disant, voilà, si vous faites comme lui, vous n'arriverez à rien dans la vie. Vous serez des moins que rien, etc. Regardez, lui, d'ailleurs, je ne veux pas le garder. Mmh. Il va partir.
0: Quelle
1: etc.
0: violence.
1: Et là, j'ai eu la honte de ma vie.
0: Mmh.
1: La honte de ma vie. Et la... Alors, j'ai consommé la fracture avec l'école qui existait déjà. Et là, j'ai commencé à me battre pour accepter l'école et les études après.
0: Donc vous diriez qu'ensuite, il y a une forme de revanche vis-à-vis
1: voilà,
0: de ce directeur.
1: C'est ça.
0: Ce proviseur,
1: l'envie
0: pardon.
1: De... prouver à qui voulait l'entendre, et à commencer par mes parents sans doute, que j'étais pas si idiot que ça, et qu'on pouvait quand même en tirer quelque chose, ce qui est incroyable d'ailleurs, parce que La suite a prouvé que j'étais vraiment pas si bête que ça.
0: Et est-ce qu'il l'a su ? Est-ce qu'il l'a su ?
1: Non. Ça, non, mais à l'occasion d'un déjeuner d'anciens de
0: cette école
1: du lycée, j'ai rencontré la fille de ce proviseur.
0: Ah.

0: qui avait lu le livre et qui m'a dit quand même, là, vous y êtes allé fort sur mon père.
1: Ah.
0: J'ai dit non, il y a prescription. N'en parlons pas tous les deux. Vous n'y êtes pour rien et moi pareil.
1: Après, vous ne dites pas son nom. Donc
0: Non. Mais elle a bien compris de qui je parlais. Oui. Et j'ai dit, il y a prescription, mais en même temps, vous savez, les blessures de l'enfance sont celles qui ne cicatrisent jamais.
1: Ouais.
0: Elle l'a accepté.
1: Ouais.
0: Et on a déjeuné côte à côte. C'était beau quand même.
1: Très.
0: C'est une belle histoire.
1: C'est une forme de cicatrisation.
0: Oui, c'est une histoire de cicatrisation.
1: Ouais.
0: Mais il ne faut jamais que les parents, les adultes l'oublient.
1: Humilier les enfants.
0: On humiliait. Parce que j'animais une émission sur la fessée, etc. Récemment, la semaine dernière, je crois. Faut-il donner une fessée à un enfant, etc. Et je disais, mais vous savez, les mots sont parfois font bien plus mal et sont souvent bien plus violents qu'une petite tape sur les fesses. Alors évidemment, il ne s'agit pas de battre un enfant. On en est loin, ça n'a strictement rien à voir. Mais une petite tape sur les fesses en disant, là, il faut que tu t'arrêtes quand même. C'est tellement plus éducatif, j'ai envie de dire, c'est mon point de vue, que des mots méchants, que des mots blessants, que tu n'arriveras à rien, que j'ai entendu ça toute ma vie. C'est pas pour toi. Tu n'y arriveras pas. Il faut pas essayer. C'est pour ça que j'ai tout essayé par la suite. Il faut pas. Il fallait même pas que j'essaye. C'est blessant, ça. Ça n'a l'air de rien. Hein. C'est pas un gros mot. C'est pas vulgaire. C'est pas violent. Mais ça fait très mal.
1: Parce que ça ferme des portes et des fenêtres.
0: Voilà. Et on peut pas m'enfermer.
1: Alors vous avez quand même écrit un petit article dans La Voix du Nord. C'était ça votre premier.
0: Oui, enfin ça c'est un peu le mythe parce que...
1: Ah oui, c'est vrai que c'est un peu le mythe.
0: Oui, c'est un peu le mythe parce que je ne nie pas du tout, hein. Mais j'étais, je crois que c'était au collège, hein, oui je crois, en quatrième ou je ne sais plus. Et j'avais toujours cette envie de raconter ce que je voyais. Et j'avais pris mon petit Instamatic Kodak, c'est-à-dire en noir et blanc avec des photos bien pourries, il faut bien le dire. Et j'ai accompagné ma classe... Une première fois au Palais de la Découverte à Paris et une deuxième fois dans une pisciculture. Et j'ai fait mes petites photos, j'ai écrit une légende à la photo et je suis allé frapper à la rédaction locale de La Voix du Nord. Et quand ils m'ont vu entrer, j'avais 12 ans, oui, peut-être. Ils m'ont vu entrer, bon, ils ont bien ri, mais ils ont ri affectueusement. Ils n'ont pas ri pour se moquer. Ils m'ont dit, tiens, c'est...
1: Ils ont trouvé ça touchant.
0: C'est mignon, oui, ils ont trouvé ça touchant. Et on dit, bon, écoute, on va la publier. Et ils l'ont publiée dans la page locale Béthune, de La Voix du Nord. Et du coup, j'ai recommencé une deuxième fois. Alors, c'était pas un article, mais c'était une première tentative. J'avais mis
1: ça,
0: un premier pied.
1: Ça disait
0: pied.
1: Déjà votre goût.
0: Oui, voilà, c'est ça.
1: Et votre toupet, parce que on voit que vous avez pas mal de toupets dans ce livre derrière l'écran.
0: Oui, c'était pas la dernière fois non plus.
1: Oh là, êtes allé au culot pas mal de fois.
0: Oui.
1: Avec beaucoup d'audace, ça vous caractérise ça, l'audace, certainement.
0: Je ne sais pas si c'est de l'audace, c'est l'incapacité à ne pas aller au bout des choses. Je ne peux pas ne pas aller au bout des choses.
1: Donc peut-être que vous pouvez raconter aux téléspectateurs qui nous regardent cette arrivée à France Inter qui était quand même...
0: Ah, c'est arrivé un petit peu avant France Inter.
1: Ouais.
0: France Inter, c'était la deuxième étape. La première fois, j'entends parler, alors je dois avoir 32 ans, 1982, j'entends parler de la création des radios locales de Radio France. J'appelle... le standard, il y avait encore des personnes derrière les téléphones et les standards et n'ont pas appuyé sur 1, 2, 3, 4, 5 et je dis écoutez, je voudrais parler à la rédaction de la future création, c'est où? Ben, c'est à Avignon, c'est Radio France Vaucluse, où est-ce que vous pouvez me les passer? La personne me passe le directeur de la station, Jean-Pierre Oseille, je m'en souviens, et je dis voilà, je voudrais intégrer votre station. Je suis actuellement ingénieur à la DGA, Délégation Générale à l'Armement, mais mon métier, ça a toujours été ça. Ah bon, est-ce que vous avez fait déjà de la radio? Oui, bien sûr. Jamais fait.
1: C'est là que je parlais de toupet.
0: et bon, est-ce qu'on peut se voir? Est-ce que vous avez une cassette à me donner, à m'apporter? Évidemment, je n'avais rien. Donc j'ai bricolé un truc...
1: Avec un copain.
0: Il y avait un studio au ministère de la Défense, à Ballard, et on a bricolé une émission. Et je ne pouvais pas faire une émission comme les autres. Et mon copain me dit, mais tu n'as qu'à raconter une histoire. Donc j'ai écrit l'histoire, j'ai mis un générique magnifique de Santana pour la musique. Et ça a beaucoup séduit la directrice des programmes, qui avait travaillé à France Culture, et qui trouvait que c'était quand même d'un niveau plutôt assez élevé, alors que c'était pas une radio locale. Hein. Donc ça n'avait rien à voir. Je dis pas que le niveau des radios locales n'est pas élevé, mais là, on était carrément parti un peu perché, quoi. Et ça lui a beaucoup plu, j'étais engagé. Puis après, on m'a demandé, en revenant à France Inter, si j'avais ma carte de presse, et j'ai dit oui. Et j'ai inventé le numéro d'une copine qui venait me dire « Regarde, j'ai ma carte de presse !» J'avais mémorisé son numéro, et j'ai donné son numéro, et j'ai été embauché. Et quand je suis revenu quelques temps plus tard,
1: le
0: DRH de France Inter m'a dit « Franchement, vous n'auriez pas menti, je ne vous aurais pas embauché. » Et là, j'ai dit « Bah, vous voyez, vous venez de tout résumer. »
1: Qu'est-ce que les téléspectateurs de KTO vont penser ?
0: Que je suis un vilain. Un voyou.
1: Que vous êtes un voyou.
0: Un voyou.
1: Et après la radio, donc il y a eu quand même le lancement de France Info, qui était une aventure. D'ailleurs, c'est parti sur le mot aventure. Est-ce que tu as envie de vivre une nouvelle aventure ?
0: Voilà,
1: et vous avez dit oui.
0: Ouais. Et j'étais en reportage pour France Inter à Saint-Pierre-et-Miquelon.
1: Oui.
0: Parce qu'on voulait faire un Noël au bout du monde.
1: Ouais.
0: Tout le monde se battait pour Mayotte, La Réunion, etc., etc. Des destinations plus au soleil.
1: Ouais.
0: Et moi, je me souvenais du film Le crabe tambour de Schoendoerfer. Et la prohibition, Al Capone, la morue joyeuse, etc. J'avais envie de découvrir ça. Mon raisonnement était tout simple. Je n'irai jamais en vacances à Saint-Pierre-et-Miquelon. Donc autant y aller pour le travail. Mmh. Et j'ai passé 3 semaines là-bas, qui sont très mal terminées d'ailleurs. Je ne sais pas si on a le temps de raconter tout ça, parce que c'est long. Mais je rentre et quelqu'un entre dans la rédaction, je préparais le journal, il me présente Jacques Legros. Il est bien, et nouveau patron dit « Ouais, peut mieux faire ». Le lendemain, il m'appelle dans son bureau. Je me suis dit, j'ai dû faire une grosse bêtise. Et je vais prendre un savon. Et il me dit, écoute, je vais devoir te retirer de l'antenne. Bon, soit. Parce qu'on va lancer on a une aventure pour toi. Je dis, oui, bien sûr, une aventure, mot magique. Mais oui, mais je te retire du journal de France Inter le matin. Tu te rends compte ? C'est pas grave, peu importe. Une aventure, c'est une aventure.
1: Et ça lui a plu.
0: Oui.
1: Ouais.
0: Oui. Et c'était Jérôme Bellet. Et c'était la création de France Info.
1: Ouais.
0: Jérôme, que j'ai retrouvé après à la création de LCI en télévision.
1: Oui. Parce qu'entre-temps, justement, il y a eu la télévision.
0: Parce qu'entre-temps, il y a eu France Info, il y a eu Refrance Inter, il y a eu RTL pendant 7 ans.
1: Mmh.
0: Avec là aussi des aventures touchantes, vraiment. Human Bomb à l'école de Neuilly. L'inauguration du TGV Nord, et puis j'ai beaucoup bourlingué à cette époque-là. L'Égypte, le Caire, Arafat, etc.
1: Vous avez vu des temples et des pyramides, là.
0: Oui, j'ai vu enfin les pyramides que j'avais si mal dessinées. Et puis, c'était ma revanche.
1: Ouais.
0: Et puis, donc 7 ans et demi d'années merveilleuses avec Philippe Labrault à RTL. Philippe Labrault qui nous disait, qui nous convoquait à 17h l'après-midi en disant « À 8h10, tu as dit ça ». C'est pas français. Et puis tu as donné telle info avant telle autre. C'était pas ce qu'il fallait faire. Et puis ton information n'était pas complète parce qu'il manquait une précision.
1: Ça vous a beaucoup appris.
0: Ah, j'ai beaucoup appris.
1: Vous parlez d'ailleurs de ça dans le sens des mots, du langage, choisir un mot plutôt qu'un autre.
0: Et ça m'a donné l'obsession du langage.
1: Du mot, ouais.
0: Parce que pour moi, le langage, c'est le coffre-fort de notre civilisation, de notre culture. Donc c'est très très important de le respecter en le faisant évoluer, mais c'est très important. Ceci est un autre sujet, évidemment.
1: Mais qui nous fait peut-être passer à la deuxième partie de cette émission, qui est l'épisode des mots. C'est parfait, c'est une bonne transition.
0: Les mots, des mots, d'un mot à l'autre.
1: Voilà, donc on va passer aux mots. Vous allez avoir 4 mots, et puis vous allez les éclairer, les commenter à votre idée.
0: D'accord.
1: À tout de suite.
0: Et vous m'abandonnez ?
1: Je vous abandonne, et vous entendez simplement ma voix.
0: D'accord.
1: À tout de suite.
0: À tout de suite.
1: Nous sommes toujours sur KTO dans Lumière intérieure, avec vous Jacques Legros.
0: Oui, avec joie.
1: Merci. Alors le premier mot auquel j'ai pensé pour vous, c'est proximité.
0: C'est un très joli mot, proximité. C'est un mot que...

0: comprendre, de le décrypter, de l'avoir synthétisé et d'être capable de le faire comprendre. Donc c'est ça pour moi, la proximité. On n'est pas d'une... Parce qu'on fait beaucoup de reproches aux journalistes, comme aux politiques d'ailleurs. Ce sont à peu près les mêmes reproches qu'on fait. C'est leur manque de proximité, dans le sens où ils perdent un peu le sens de
1: du terrain et du réel.
0: Eux disent de la base, mais j'aime pas non plus ce mot-là. Le sens du terrain et des vrais gens. Bon, j'aurais quand même dit alors que je l'aime pas. Mais bon. Et c'est vrai que... il y a des similitudes entre journalistes et politiques, et pour ça aussi qu'il y a un tel rejet du public, des politiques et de nous aussi, comme si on était, on se prenait d'une race supérieure qui, elle, a tout compris et qui explique aux autres qui, eux, n'ont rien compris. Mmh. Je pense que la proximité, ça atténue ce sentiment-là, parce que, encore une fois, on se met au même niveau, simplement, on essaye d'avoir compris pour mieux expliquer. C'est ça, pour moi, la proximité. C'est dire, vous savez, je suis comme vous. J'ai des origines comme vous. J'ai un mode de vie comme vous. Je vais faire mes courses comme vous. Je prends à Paris, en tout cas, le métro comme vous. Et je le fais vraiment. J'ai la même vie que vous. Je ne vais pas pleurer, hein, mais j'ai la même vie que vous. Et du coup, je vous comprends, j'essaye en tout cas de vous comprendre avec le plus de sincérité possible. C'est ça pour moi la proximité, à la condition de ne pas tricher. C'est pas du théâtre, la proximité. On ressent la proximité dans ses tripes. On la ressent dans son cœur, on la ressent vraiment. On sourit aux gens, on dit merci aux gens. On dit, voilà, on dit bonjour à la caissière au supermarché, on parle un peu avec elle, parce qu'évidemment, l'effet télé fait qu'elle vous reconnaît, ou elle vous connaît, ce qui est mon cas encore souvent. Ah, comment allez-vous? Vous êtes revenu, etc. Oui, oui. Et puis, comment vont vos enfants, etc. C'est pas intéressé comme remarque, c'est simplement que je le dis avec sincérité.
1: Alors, on sent ça très bien dans un épisode, particulièrement dans votre livre, quand vous y avez fait allusion tout à l'heure, quand vous rencontrez ces mineurs de Lorraine et cette famille qui a perdu son fils, et vous dites que vous n'avez pas pu retenir vos larmes.
0: Alors ça, c'est le plus bel exemple qu'on puisse, je pense, donner de la proximité et de la sincérité. Il faut joindre les deux mots. C'est qu'effectivement, je vais couvrir la catastrophe du puits Simon. 12 jeunes mineurs tués au fond par un coup de grisou. Et on m'a dit, écoute, vas-y, parce que toi, tu viens de la mine, donc tu sauras en parler, ce qui était vrai d'ailleurs. Et je pense avoir su en parler, parce que n'importe quel autre reporter serait resté 3 jours, ou le temps des obsèques, mais enfin, moins d'une semaine. Et moi, je suis resté 3 semaines. Et à la toute fin, j'ai été reçu par un couple qui venait de perdre son fils. Et ce couple de mineurs avait lavé la maison, avait tout fait propre, mis une nave neuve, etc., pour accueillir le monsieur de la radio. Et d'abord, j'étais touché, mais j'ai retrouvé mon pays à moi, où la fierté, c'est pas un vain mot. Et du coup, beaucoup de respect de ma part. C'était leur fils unique qui devait se marier, enfin bref, histoire terrifiante. Et puis, sur le chemin du retour, je reçois un coup de fil dans la voiture Radiocom 2000 à l'époque, et on dit, écoute, vous êtes de retour là à Paris? Oui, oui, on est de retour à Paris avec mon technicien. Si vous pouvez passer par l'Élysée, parce que le président a une déclaration à faire, il suffit de prendre un micro, lui tendre, etc. Je me suis retrouvé sous les ordres de l'Élysée, en face du président, quelques centimètres, c'était le président Mitterrand, avec mon micro, et j'ai pris sa déclaration. Je ne l'écoutais pas parce que...
1: Votre cœur était là-bas encore.
0: Oui, et puis je n'en avais rien à faire de ces ors et du président de la République. Mon cœur et mon âme, comment dirais-je, tout de moi était encore avec ces mineurs que je respectais profondément. Je ne dis pas que je ne respectais pas le président de la République, mais il n'était pas plus haut qu'eux.
1: Est-ce qu'il y a eu des choses difficiles à annoncer ou à présenter dans cette carrière de journaliste, Jacques Legros ?
0: Tellement de choses difficiles, tellement de souffrances, tellement j'ai dû parler de tellement, oui, de souffrances

0: d'attentats, d'accidents.
1: Vous dites que vous étiez toujours tiraillé entre la pudeur, l'empathie, la discrétion et puis la nécessité d'informer.
0: Ouais, c'était un grand débat que j'ai eu avec certains patrons, mais c'était plutôt à la télé, où, qui me reprochaient d'être dans l'empathie, justement. Et je n'étais pas d'accord, parce que oui, bien sûr, il faut qu'on prenne un peu de recul pour être capable de parler objectivement de ce qu'on voit, de ce qu'on découvre, de ce qu'on rencontre. Mais en même temps, je suis désolé, on peut être journaliste et néanmoins citoyen, père, fils, on a un cœur et on ne peut pas l'empêcher de battre. Hein. Mmh. Et là, j'avais un grand différent. Et c'est tout en étant journaliste, je suis resté d'abord homme. Ça m'a guidé dans certains choix de sujets que j'ai peut-être mieux traité qu'un journaliste froid, mais en même temps, ça m'a parfois desservi parce que j'y mettais trop d'empathie, oui.
1: Alors, on va passer au second mot. Et ce second mot, il n'est pas très joli, mais vous en parlez très bien. Et ça m'a beaucoup intéressé et j'aimerais vous entendre là-dessus.
0: Allons bon.
1: C'est les réseaux sociaux. Il n'est pas beau, ce mot. Mais vous avez une réflexion très intéressante à ce sujet, assez critique d'ailleurs. Et notamment, la première chose que j'avais vous demandé, c'est vous parlez de la tyrannie de la superficialité avec ces réseaux sociaux.
0: Pas que.
1: Non, pas que.
0: Pas que. Tyrannie de la superficialité, tyrannie de l'immédiateté, tyrannie de l'effet de masse, tyrannie de « je parle, donc je suis », « je dis, donc je sais », tyrannie de « je décris, donc j'ai réfléchi ». Tout ça est faux.
1: Et tyrannie de « je suis enfermé », ça vous le dites aussi, dans mes convictions, parce qu'on m'impose, l'algorithme m'enferme dans mes idées et ne me montre que du contenu qui me plaît.
0: C'est l'effet de masse. Mmh. C'est l'effet de masse qui fait qu'on pense comme tout le monde. On pense comme tout le monde, et quand on se détache du tout le monde, c'est pour déverser souvent, trop souvent, du fiel. C'est pour régler ses propres comptes avec soi-même et la société à laquelle on n'a pas su répondre. On règle ses propres comptes sur les réseaux sociaux. Et souvent, les déversoirs de haine, de haine, je crois que ça résume à peu près tout ce qui est mauvais, ils sont nés de frustrations intérieures de chacun. Sauf qu'avant, on les gardait pour soi ou pour sa famille. Aujourd'hui, on les déverse sur des réseaux pour qu'ils soient lus par tout le monde. Alors, je ne parle même pas des fake news, enfin, ce qu'on appelle les fausses nouvelles, etc. etc. Je ne parle pas de la manipulation, comme certains dirigeants politiques savent très bien faire, en France et ailleurs. Mais je dis seulement que la perception personnelle des réseaux sociaux, c'est « enfin, je vais exister parce qu'on va me lire ou m'entendre ». Non. Non. On existe d'abord parce qu'on est soi-même. On existe d'abord parce qu'on a prouvé. On existe d'abord par ce qu'on a apporté aux autres. Pas parce qu'on a parlé à tort et à travers au plus grand nombre possible. Et alors, c'est le royaume des influenceurs, c'est les autoproclamés sachants qui ne savent rien. Les autoproclamés vendeurs d'eux-mêmes, alors qu'ils ne sont rien. C'est le néant total exposé au plus grand nombre. Les réseaux sociaux, pour moi, c'est un cancer de la société. Et pour lui, j'espère que, comme pour la maladie, on trouvera des moyens de le soigner. Et je pense qu'on est en bonne voie, et tant mieux. Mais les réseaux sociaux, je suis moins optimiste.
1: Alors, c'est intéressant parce que, du coup, vous parlez notamment de la vertu de la patience qu'on perd avec cette immédiateté des réseaux sociaux. Et j'ai trouvé intéressant d'entendre que, pour vous, la patience, c'était une vertu absolument nécessaire qu'on est en train de perdre.
0: Alors, il y a la patience, il y a le silence, et il y a le dilettantisme. La patience, parce qu'on n'en a plus du tout, et que seule la patience peut amener à des raisonnements construits. Le silence, parce qu'aujourd'hui, ça vous le constatez comme moi, tout le monde veut parler avant d'avoir écouté. Or, on n'écoute plus les autres. On veut imposer sa parole. Mais que vaut sa propre parole si on n'a pas d'abord écouté les autres et confronté leur point de vue ? Et puis le dilettantisme, parce qu'aujourd'hui, il faut toujours être occupé par quelque chose. D'ailleurs, je suis fasciné par les trajets en voiture, des enfants à l'arrière de la voiture, le nez plongé dans leur écran, alors que regarder par la vitre, regarder les villages, les maisons, le ciel, les nuages, inventer des vies qu'on ne connaît pas, qu'on ne connaîtra jamais, mais justement, on les invente. C'est comme un roman, le temps de quelques heures d'un voyage, un roman qu'on écrirait sans plume et sans mots, mais uniquement par des images et des ressentis. Ça, c'est formateur, je trouve. Enfin, moi, je trouve. Je suis un grand défenseur du dilettantisme parce que nos enfants en ont terriblement besoin. Terriblement besoin. Ne rien faire, il n'y a rien de plus structurant.
1: Alors, c'est intéressant aussi, quand on vous lit, de voir que vous regardez et vous contemplez cette société en disant, finalement, un des mots de cette société, c'est le « moi d'abord », l'enfermement sur le « moi ». Et ces réseaux sociaux favorisent cet enfermement sur le « moi » et ce « moi d'abord ».
0: Oui.
1: Et on est sur KTO, Jacques Legros. Et j'avais envie de vous dire, au fond, est-ce qu'il n'y a pas quelque chose à voir avec la perte de la culture chrétienne, que ce « moi d'abord » exacerbé ? Vous le regardez comme une réalité, mais est-ce que c'est lié, vous pensez ?
0: C'est un beau sujet. C'est un vaste sujet. Tout à l'heure, je parlais des mots du langage qui est le coffre-fort de notre, j'ai dit civilisation, mais aussi de notre culture, culture judéo-chrétienne. C'est très important, le langage, les mots. Après, moi, je suis un grand défenseur de notre culture. Vous savez que je ne suis versé dans aucune religion, hein, je crois vous l'avoir dit. Mais justement, c'est ce qui me plaît de venir chez vous. C'est parce que je pense qu'un esprit doit être ouvert, sinon il se dessèche, il s'assèche. Ouvert à tout. Mais en même temps, je veux garder mes principes, les principes moraux de ce qui a fondé notre société. J'ai dit moraux, je n'ai pas forcément dit religieux.
1: Et vous pensez par exemple justement à cette ouverture sur autrui ?
0: C'est fondamental. Et c'est encore une fois, c'est une maladie terrifiante, le moi d'abord, entretenu savamment par les réseaux sociaux, qui vous donne une importance que vous n'avez pas. C'est ça le problème. Quand on vous donne une importance que vous avez, bon, encore, ça peut se comprendre, un grand chirurgien, un grand médecin, un grand homme ou une grande femme. C'est pareil, c'était le mot homme au sens générique. Mais quand on ne l'a pas en plus, c'est dangereux. Parce que du coup, vous allez prendre des décisions qui n'ont aucun sens, aucun fondement, aucune logique, aucune intelligence. Et donc, moi, j'essaye de préserver, je vais parler de moi, hein, de préserver l'intelligence des rapports sociaux, la générosité, ça aussi, c'est un mot qui disparaît, être généreux. C'est formidable d'être généreux. Pour moi, c'est essentiel et c'est une des raisons de vivre, la générosité. Alors, d'où ça vient tout ça ? Est-ce que ce sont des vertus ? Vous savez, parfois j'avais un dilemme dans le journal en me disant ça, est-ce que j'en parle ou est-ce que je n'en parle pas ? Grand dilemme, parce que quand on a des millions de téléspectateurs qui reçoivent ce que vous allez dire, il y aura autant d'interprétations, vous aurez une responsabilité, y compris dans la réitération d'actes malveillants, jeter une pierre du haut d'un pont sur une voiture, j'ai connu ça, et les médias en avaient parlé, il y en a eu 5 autres dans la semaine. C'est terrible, parce qu'à ce moment-là, les 4 autres, les 5 autres, on en est responsable. C'est ce que je pense, moi, en tant que journaliste. Mais,
1: les informations ont des conséquences.
0: Mais bien sûr. Donc, quand je ne savais pas, eh ben, je me fie à mon système de valeurs. Et le système de valeurs, il n'était pas journalistique, il était humain. Et c'est à ça que je me raccrochais pour prendre la décision de parler d'un sujet ou pas.
1: Donc est-ce que c'est constructif pour l'être humain ? Est-ce que ça va faire grandir la liberté, la patience, la vérité ?
0: La liberté d'abord, pour moi ça m'a guidé toute ma vie. d'abord libre, c'est toujours ce que j'ai dit.
1: Et la paix, parce que vous parlez des actes de violence à ne pas répercuter pour
0: provoquer. Oui, mais la paix ne s'achète pas, la paix se construit. Mmh. La paix se construit avec des hommes eux-mêmes construits. Quand ils sont déconstruits, vous savez, je parle souvent des jeunes, en disant les sans-père et sans-repère. Je pense que les sans-père, ça résume un peu la société là où elle en est, et sans repère, ça résume un peu l'absence d'éducation qu'on est capable de leur donner. Et les sans-père et sans repère ont pris le pouvoir aujourd'hui, en grande partie, pas complètement, mais il y a encore des jeunes gens super bien, géniaux, enfin bon, c'est à ça que je m'accroche. Et même dans les choix des journaux, vous savez, moi je disais, il faut parler de choses qui ont valeur d'exemple et qui sont porteuses de solutions. Et ça, il y en a plein, et les médias n'en parlent pas assez.
1: Alors on va passer au mot suivant. Peut-être le mot repère va être un mot clé vers le mot suivant. Ce mot suivant, c'est force. Qu'est-ce qui a été pour vous une force dans votre vie?
0: La volonté de croire peut-être en un destin un peu écrit. Ah oui, c'est mon côté.
1: Alors, un destin écrit par qui?
0: Justement, je n'ai pas la réponse. En partie par moi, forcément, par mes choix, par le hasard, par la vie, par mes erreurs, mes échecs, les douleurs que j'ai pu causer, le bien que j'ai pu faire aussi, quand même, un peu. J'en sais rien, mais par une volonté farouche de faire ce que j'avais envie de faire et d'y arriver. La volonté absolue qui m'a poussé parfois à mentir, on l'a dit.
1: C'est une confession sur KTO, mais sans beaucoup de regrets. Une confession sans beaucoup de repentir de Jacques Le Gros sur KTO.
0: Bon, il faut que je me confesse alors. Non, mais je peux essayer de vous donner un exemple de comment peut se traduire la force de caractère. J'étais à Radio France Vaucluse, et le Vaucluse, ça vient de Valclos, et il y avait une résurgence à l'origine de la rivière La Sorgue, dont on ignorait la profondeur. Il y avait eu des plongées, des bathyscaphes mini-miniatures, il y a eu plein de choses. Et puis un jour, une usine de Renault Cléon avait fait une sorte de petit sous-marin, et venait le faire, c'est un dimanche, et on m'avait envoyé Radio France Vaucluse pour couvrir l'événement. Et puis, là, je me dis, mais cet événement-là, il est magique. Il y a du mystère, il y a des gens, il y a de la technique, puis il y a des gens qui ont envie, qui sont venus de Normandie pour essayer ça. Enfin, c'est une belle histoire. Je vais appeler France Inter. J'appelle France Inter. Alors, à l'époque, il fallait avoir des pièces dans la poche et aller à la cabine. Hein. Et j'appelle France Inter et je tombe sur, je ne dirai pas son nom, mais quelqu'un qui faisait les flashs toutes les heures, qui me dit, oui, oh, écoute, t'es dans le Vaucluse, reste-y. Bon, enfin, écoute, si tu y tiens, vas-y, envoie-moi un papier pour me raconter ce que tu vois. Ça n'était pas tombé dans l'oreille d'un sourd. J'écris mon papier, mais vraiment en passant la langue comme ça, et je lui envoie. Coup de fil immédiat de la cabine, j'envoie à la cabine, je raccroche, j'attends un peu, il m'a dit « attends un peu à la cabine, on va te rappeler ». Et il me rappelle tout de suite, il me dit « c'est génial ton histoire, je veux qu'on en parle toutes les heures ». Et toutes les heures, on en a parlé, jusqu'à l'explosion du petit sous-marin, au fond, et on ne connaissait toujours pas la fin mot de l'histoire. Et c'est ce qui m'a valu de revenir à France Inter. Alors, c'est de la chance, c'est du destin, c'est de la force, c'est de l'obstination, c'est du culot. J'en sais rien.
1: Tout ça, c'était les forces de votre vie. Et il y a aussi des faiblesses. Comment on fait pour... Je pense surtout aux téléspectateurs qui nous regardent. Comment est-ce qu'on fait? Qu'est-ce que vous nous diriez pour composer avec nos faiblesses dans notre vie?
0: Mais madame, je ne suis que faiblesse. Le problème, ce n'est pas de n'avoir que des forces ou que des faiblesses. Le problème, c'est de transformer ses faiblesses en forces. Comme on transforme ses échecs en expérience et en réussite par la suite. Des faiblesses, si on n'est pas humain, c'est qu'on... Enfin, je veux dire, si on n'en a pas, plutôt, c'est qu'on n'est pas humain. Donc, il faut faire avec. Les faiblesses, ça doit être l'occasion de réfléchir sur soi-même. J'ai beaucoup d'interrogations sur l'homme, sur son devenir, sur son origine, sur... je m'interroge tout le temps. Je n'ai pas trouvé de réponse, parce que je ne veux pas de réponse toute faite. C'est une immense faiblesse par rapport à ceux qui croient et qui ont cette force. Je n'ai pas cette force. Donc, je suis un faible dans la vie qui ne peut se raccrocher qu'au fait de donner. Alors, donner, ce n'est pas des choses de l'argent. Donner, c'est écouter, c'est être présent, c'est comprendre, c'est partager, chercher. Je cherche tout le temps. Et je mourrai sans avoir trouvé. Mais c'est aussi un peu parce que je ne veux pas trouver. C'est compliqué, un homme. Hein. Et je ne suis pas le plus simple des hommes. Mais est-ce une faiblesse ? En tout cas, ce n'est pas une force. Ça, c'est certain. J'envie ceux qui croient et qui supportent beaucoup, beaucoup mieux que moi la souffrance.
1: Vous ne supportez pas très bien la souffrance ?
0: Non, pas du tout. La souffrance morale, hein, la souffrance dans la perte d'un être cher, dans la souffrance physique, ça, je la supporte très bien, parce que j'ai pas mal donné. Mais, et puis, il faut être courageux. Toujours pareil. Mais, que faire de mes faiblesses ? Que faire de cette absence de moyens de se raccrocher à quelque chose de plus fort ? Je parle de la foi, évidemment. Hein. Quand on ne l'a pas comme moi, on est un peu lâché dans l'univers.
1: Ce que vous avez, c'est que vous avez soif. Soif d'apprendre, de connaître, de chercher.
0: Soif, oui, de rencontre.
1: Oui.
0: Soif de rencontre. Parce que c'est toujours enrichissant. Soif d'ailleurs. Soif de découvrir des civilisations différentes. Enfin, j'essaye toujours de me raccrocher à cette terre et à sa diversité, à ses peuplements, à pourquoi cette guerre, pourquoi ces fous furieux qui déclenchent des guerres, pourquoi tout ce malheur, tous ces morts, tous ces pourquoi, enfin qui sommes-nous sur cette terre? Où nous sommes rien, mais très prétentieux, qui sommes-nous pour générer autant de souffrance ? Qui sommes-nous ? Et après quoi court-on ? Là, j'ai des vraies interrogations qui probablement m'empêchent de croire. Ça, c'est clair. Parce que je me permets de dire ça sur KTO, hein, mais au moins, c'est franc. Et puis, j'en suis pas un mauvais homme pour autant, j'espère. Mais... qui sont ces gens, quoi ? Quel est ce monde qu'on a fabriqué ? Quel est ce monde qui nous entoure ? A-t-il encore les capacités de se transformer, de se réformer, de revenir à la raison ?
1: Mais ça nous permet de passer au dernier mot, qui, je pense, va très bien avec ce que vous dites. Ce dernier mot, c'est mystère.
0: La vie est peuplée de mystères. Les mystères, alors moi en scientifique quand même, je ne suis pas que, mais quand même, les mystères de la matière, les mystères de l'univers, les mystères de la vie, les mystères, le monde, enfin la vie elle-même est un mystère, et d'où vient-on, pourquoi, où va-t-on, enfin, mais je l'évoquais un petit peu
1: oui,
0: avant.
1: Oui, en fait vous étiez déjà dans ce mot.
0: J'étais déjà un peu dans le mot mystère, parce qu'il résume quand même beaucoup de choses, le mot mystère.
1: Ce qui est proche de ce que vous disiez, c'est que le mot mystère, il y a à la fois quelque chose qu'on entreaperçoit, et puis quelque chose sur lequel on ne met jamais la main. Quelque chose qui est toujours plus grand que nous. Et c'est ce que vous dites quand vous dites, au fond, j'ai pas envie de savoir, ça veut dire que j'ai pas envie de mettre la main sur le mystère.
0: Non, et j'ai pas envie de lui donner un nom.
1: Et vous ne voulez pas lui donner un nom ?
0: Je ne veux pas lui donner un nom. Je veux que ça reste un mystère pur et entier.
1: Parce que vous trouvez ça beau ?
0: Parce que je trouve ça trop facile. Oui, c'est beau.
1: C'est pas pour la beauté du mystère qui vous reste autre ?
0: Non, non, le mystère n'est pas forcément beau. Le mystère doit... On doit essayer de l'élucider, on doit essayer de le comprendre, le mystère. C'est ma... c'est un peu ma petite

0: mission à moi de prétentieux humain.
1: Et de journaliste.
0: Oui, aussi, ça doit jouer, ça aussi.
1: Mais d'ailleurs, j'avais envie de vous demander si vous aviez vécu au temps, par exemple, de Jésus de Nazareth, est-ce que vous auriez eu envie d'enquêter sur cette histoire et de vous dire, est-ce que la résurrection, c'est possible ?
0: Madame, je ne l'aurais pas enquêté sur cette histoire, je l'aurais suivi. C'est très différent.
1: C'est-à-dire ?
0: Je n'aurais plus été journaliste, j'aurais été acteur.
1: Vous auriez été disciple de ce Jésus de Nazareth ?
0: Oui, probablement.
1: Pourquoi ? Probablement. Parce que vous le trouvez beau ?
0: Parce que je le trouve mystérieux, parce que je le trouve hors de tout système, hors de toute logique, simplement humaine, hors de toute civilisation fermée. C'est l'ouverture même.
1: C'est l'ouverture même.
0: C'est l'ouverture même sur les mystères de la compréhension de plein de choses, et en même temps, c'est l'acteur humain parfait, enfin, c'est l'acteur humain qui a tout compris.
1: C'est l'homme parfait.
0: C'est l'homme, j'aime pas le parfait encore, c'est l'homme qui a tout compris.
1: Et donc vous l'auriez suivi ?
0: Moi je l'aurais suivi, oui.
1: Et aujourd'hui non ?
0: Je me serais engagé. Aujourd'hui il faut m'en trouver un.
1: Un Jésus de Nazareth ? Sauf s'il est ressuscité et qu'il est toujours là.
0: Oui, ça, mais c'est pareil, il va falloir me le montrer quand même.
1: Oui, je comprends.
0: Mais vous comprenez ce que je veux dire.
1: C'est pas pour ça d'ailleurs que j'avais envie de vous demander si, comme journaliste, vous auriez vérifié cette résurrection, qui est quand même le cœur de la question.
0: Non, je n'aurais pas été journaliste à ce moment-là. J'aurais pas été journaliste, j'aurais été disciple. Allez comprendre.
1: C'est très joli. Vous écrivez... La béatitude n'est pas de ce monde. C'est de vous, hein. C'est de Jacques Le Gros, c'est pas d'un théologien. La béatitude n'est pas de ce monde. Et j'ai envie de vous demander, puisque c'est la fin de ce mot, est-ce qu'elle est d'un autre monde ?
0: Je ne crois pas. Je ne crois pas. Je pense qu'elle est d'aucun monde. La béatitude, mais on peut quand même essayer de l'exercer un peu. Même si elle n'est pas de ce monde... Malheureusement, je crois qu'on l'a perdue. Je pense qu'elle a pu être de ce monde. Mais il y a trop de connaissances, trop de sciences, trop de tout qui a un peu tout gâché. En fait...
1: Comme une forme d'orgueil.
0: Oui, et puis de mouvements ininterrompus et qu'on n'interrompra pas de la connaissance, de l'évolution, comme on dit. Même entre ce que j'ai connu dans mon enfance et aujourd'hui, mais il y a un univers. Et la béatitude, ça suppose d'être un peu dépouillé. La béatitude, ça suppose...
1: Ça suppose donc la pauvreté, vous dites.
0: D'avoir faim et soif.
1: D'avoir faim et soif. Et là, oui. C'est une béatitude.
0: En tout cas, on s'en approche. On s'en approche parce que... On a une vision du monde qui est désintéressée, qui n'est pas calculée.
1: Qui est pure, on a un cœur pur.
0: Pur, je ne sais pas, mais qu'on est à même de recevoir dans toute sa simplicité, dans toute son authenticité. La béatitude, c'est quelque chose que je trouve magnifique. Que j'essaye d'exercer un peu parfois. Ça se rapproche du dilettantisme, vous savez. Quand j'évoquais le fait de regarder par la vitre du train, ça pousse un peu vers une forme de béatitude parce qu'on oublie tout le reste.
1: Donc une forme de contemplation.
0: C'est, oui, être contemplatif, c'est quelque chose d'important pour moi. Mais ce sont des mots qui se marient un petit peu, enfin, ils sont différents, mais dilettantisme, béatitude, contemplation... Ça ramène à des valeurs de base de l'être humain.
1: Et donc, en fait, la béatitude a quelque chose avec la joie, quelque chose à voir avec la joie et avec la pauvreté, pour vous.
0: Pauvreté, honnêtement, j'en sais rien. Je ne sais pas ce que c'est que la pauvreté.
1: Le dépouillement, vous avez dit ça.
0: Oui, le dépouillement. Oui. Dépouillement. La pauvreté, c'est surtout en esprit que je la déplore. La joie, c'est sûr, évidemment. Il n'y a pas de joie plus forte que dans une forme de dépouillement et de béatitude, oui. Oui.
1: Merci Jacques Le Gros. On va passer à la dernière partie de cette émission. Merci de nous avoir fait voyager.
0: Je vous en prie.
1: À tout de suite.
0: Tout de suite.

0: Alors, vous êtes toujours vivant, Jacques Legros ?
1: Tout juste.
0: À moitié mort.
1: Presque.
0: Vous avez trouvé ça difficile ?
1: Non, j'ai trouvé ça passionnant. C'est pour ça que j'ai voulu vous rencontrer aussi, d'ailleurs. Parce que je sentais bien qu'on allait aller au fond des choses et sortir un peu des médias. Donc, voilà.
0: Alors, quel est le mot que vous avez aimé ? Vous disiez que les mots, dans l'intervalle là, que les mots étaient...
1: Force, j'ai bien aimé force. Et béatitude, enfin, il n'y avait pas le mot béatitude.
0: C'était mystère, mais vous aimiez béatitude.
1: Oui, j'aimais bien béatitude, parce que ça nous manque terriblement. La béatitude, c'est beau comme mot en plus.
0: Est-ce que vous connaissez les béatitudes dans l'évangile de Matthieu ?
1: Non.
0: Parce qu'en fait, vous les avez récitées.
1: Ah oui ?
0: Oui, c'était impressionnant. Moi, je pensais que vous faisiez un peu exprès, vous ne faisiez pas exprès ?
1: Non, pas du tout.
0: C'est heureux les pauvres de cœur. Oui. Et en fait, il y a des traductions qui disent les pauvres en esprit. Et vous avez dit,
1: oui,
0: je préfère la pauvreté en esprit. Oui. Et c'est l'expression de Saint Matthieu.
1: Bon.
0: Heureux les cœurs purs.
1: Les cœurs purs, oui, ça me parle.
0: Et les
1: ça.
0: Pauvres en esprit, c'est ceux qui sont dépouillés.
1: Oui.
0: Ah, vous n'avez pas fait exprès ?
1: Non.
0: C'est joli. Il y a heureux les doux. Ça vous parle, heureux les doux ?
1: Heureux les doux, oui. Oui.
0: Et il y a heureux les miséricordieux.
1: Oui, c'est plus... Oui.
0: Qu'est-ce que c'est la miséricorde ?
1: C'est moi un mot à moi, ça. Oui.
0: Le pardon ?
1: Oui, bien sûr.
0: Heureux ceux qui ont faim et soif.
1: Voilà, je l'ai dit, ça.
0: Vous l'avez dit. Vous voyez ? En fait, vous êtes
1: quand
0: peut-être déjà disciple de Jésus.
1: Oui, voilà. J'étais fait pour. Je me suis trompé d'époque, je suis désolé. Saint-Jacques, oui, pourquoi pas.
0: C'est joli, quand même.
1: Oui, c'est joli. C'est joli. Mais vous savez... des valeurs, c'est des valeurs. Hein.
0: Il y a quelque chose d'éternel, de toute façon.
1: Bah, oui.
0: Oui, on voit bien qu'il traverse toutes les époques.
1: Et d'universel, et surtout d'universel.
0: Et d'universel.
1: Donc...
0: Qui parle au cœur humain, en fait.
1: Oui.
0: Oui.
1: Oui.
0: Mais ce qui m'épate, c'est que comme journaliste, la résurrection, ça ne vous rend pas curieux.
1: Pas du tout.
0: Ça m'étonne.
1: Pourquoi ?
0: Parce que c'est immense si Jésus de Nazareth est ressuscité.
1: Oui, mais j'y crois pas.
0: Oui, mais pourquoi vous n'avez pas envie de savoir ? De réfléchir, de chercher.
1: Je pense que d'autres ont essayé de chercher. J'ai le souvenir d'émissions très difficiles, d'ailleurs, dans ce domaine. Non, je n'ai pas envie de m'attaquer à ce mystère.
0: Ouais.
1: J'en ai d'autres.
0: Ouais. D'autres qui seraient quoi ?
1: Qui seraient des mystères tout bêtes, du quotidien.
0: De la vie.
1: Oui, les mystères de la vie. Oui. Je m'interroge beaucoup sur la nature humaine, moi, vraiment.
0: Oui.
1: Tantôt, elle m'encourage, tantôt, elle me déçoit.
0: Oui, elle vous attriste.
1: Tantôt, elle me... Oui, et je n'arrive pas à trouver le fil qui pourrait rendre à l'humanité un peu de bon sens et de générosité, quoi. J'ai évoqué les guerres. Oui. C'est un mystère pour moi, les guerres. Oui. C'est un mystère.
0: Réitéré à chaque génération.
1: Mais bien sûr, et à chaque fois avec... des morts, et à chaque fois avec de la souffrance, à chaque fois avec des enfants, à chaque fois, enfin, et on recommence. Ça, oui. C'est une chose qui reste pour moi un mystère, qu'on ne soit pas capable à un moment
0: de
1: dire stop et de progresser. Toute la technique progresse.
0: Comme si on était enfermé dans
1: mais pas l'homme.
0: Oui.
1: Donc il y a un moment, il risque d'y avoir un déphasage, d'où les robots, etc. Hein. Il risque d'y avoir un déphasage entre la capacité de vie de l'homme et sa capacité à produire et à réaliser. Et ce déphasage, ça veut dire qu'on aura des hommes qui seront plus aux commandes de ce qu'ils auront inventé, l'IA.
0: Et donc très angoissant.
1: Très angoissant. C'est ça qui, moi, m'intéresse plus que tout.
0: Alors là, nous terminons cette émission et j'avais envie de vous poser une dernière question. Qu'est-ce que vous auriez envie de transmettre ? Parce que vous avez passé votre vie à transmettre.
1: Des valeurs. De toute façon, c'est mon mot fétiche, ça, le mot valeur. Des valeurs d'éducation, des valeurs de générosité.
0: Oui, ce mot
1: ça reste
0: revenu.
1: Un mot qui revient, hein, vous avez dû le constater. Ouais. Ça revient toujours. Si on n'est pas capable de donner, on n'est pas capable de recevoir.
0: Ouais.
1: Donc il faut d'abord donner.
0: Ouais.
1: Et donner de l'éducation à ses enfants, donner des modèles encourageants.
0: Oui.
1: À,
0: et non
1: à
0: pas
1: la génération d'aujourd'hui,
0: oui.
1: Et pas des sous-modèles nuls, vulgaires. Un mot que, ça va peut-être vous faire sourire, mais je cultive la grossièreté. J'aime ça. Je déteste la vulgarité.
0: Oui, je comprends bien. Oui.
1: Et parce que je trouve qu'il y a une façon de dire merci qui peut être très vulgaire, et il y a une façon de dire merde qui peut être très élégante.
0: Alors nous, on va vous dire merci, Jacques Legros, puisque l'émission se termine.
1: Bon,
0: on va vous dire merci de la façon la plus élégante possible.
1: Merci de votre accueil, en tout cas.
0: Vous pouvez retrouver cette émission sur kto.tv.com. Merci beaucoup de cet échange très riche. Et
1: moi,
0: on reste sur ce mot béatitude.
1: Ça m'a passionné.
0: Ah, merci, voilà. C'est un bel hommage venant de vous.
1: Tous vos téléspectateurs.
0: Merci beaucoup. À bientôt, Jacques Legros.
1: À bientôt.

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1: Je demande à Notre-Dame de Lourdes de prier pour ma maman et je souhaite qu'elle la guérisse. Merci.
2: Notre-Dame de Lourdes, Sainte Bernadette, je vous confie mes trois petites filles. Protégez-les, ne les laissez pas. Je vous remercie.
3: Je vous demande une prière pour ma fille Laurence qui a de très gros problèmes en ce moment. Merci à Notre-Dame de Lourdes et merci à Bernadette.
4: Au nom du Père et du Fils et du Saint-Esprit. Amen. Chers frères et sœurs, soyez les bienvenus à la sainte grotte de Massabielle où la Vierge Marie, l'Immaculée Conception, nous interpelle.

0: câmpurile pour nous conduire à la source, à la chapelle, à son fils Jésus, notre sauveur. On va prier ensemble les mystères glorieux du rosaire en contemplant l'action de l'Esprit Saint dans la vie du Seigneur, dans la vie de Notre-Dame, dans notre vie. Parce que c'est lui l'artisan de notre rédemption aujourd'hui jusqu'à la fin des temps. On se prépare pour la fête de la Pentecôte qui sera honorée le dimanche prochain. Par l'Esprit Saint, Jésus continue en nous l'œuvre du salut qu'il a accompli déjà dans sa passion, sa mort et sa résurrection. On prie pour nos intentions, celles du pape Léon pour l'Église, pour le monde. On prie pour nos intentions et celles de ceux qui nous suivent par la radio, télé ou Internet. On confie toutes les personnes qui sont présentes dans le cœur de notre mère. Je crois en Dieu, le Père Tout-Puissant, Créateur du ciel et de la terre, et en Jésus-Christ, son Fils unique, notre Seigneur, qui a été conçu du Saint-Esprit, est né de la Vierge Marie, a souffert sous Ponce Pilate, a été crucifié, est mort et a été enseveli, est descendu aux enfers, le troisième jour est ressuscité des morts, est monté aux cieux, est assise à la droite de Dieu le Père Tout-Puissant, d'où il viendra juger les vivants et les morts. Je crois en l'Esprit Saint, à la Sainte Église catholique, à la communion des saints, à la rémission des péchés, à la résurrection de la chair, à la vie éternelle. Amen. Notre Père qui es aux cieux, que ton nom soit sanctifié, que ton règne vienne, que ta volonté soit faite sur la terre comme au ciel.
1: Donne-nous aujourd'hui notre pain de ce jour. Pardonne-nous nos offenses, comme nous pardonnons aussi à ceux qui nous ont offensés. Et ne nous laisse pas entrer en tentation, mais délivre-nous du mal.
0: Je vous salue Marie, pleine de grâce, le Seigneur est avec vous. Vous êtes bénie entre toutes les femmes, et Jésus, le fruit de vos entrailles, est béni.
1: Sainte Marie, Mère de Dieu, priez pour nous pécheurs, maintenant et à l'heure de notre mort. Amen.
0: Je vous salue Marie, pleine de grâce, le Seigneur est avec vous. Vous êtes bénie entre toutes les femmes, et Jésus, le fruit de vos entrailles, est béni.
1: Sainte Marie, Mère de Dieu, priez pour nous pécheurs, maintenant et à l'heure de notre mort. Amen.
0: Je vous salue Marie, pleine de grâce. Le Seigneur est avec vous. Vous êtes bénie entre toutes les femmes, et Jésus, le fruit de vos entrailles, est béni.
1: Sainte Marie, Mère de Dieu, priez pour nous pécheurs, maintenant et à l'heure de notre mort. Amen.
0: Gloire au Père, et au Fils, et au Saint-Esprit, comme il était au commencement, maintenant et toujours, et dans les siècles des siècles. Amen. Premier mystère glorieux, la résurrection du Seigneur. De l'Évangile selon Saint-Luc. Les disciples d'Emmaüs racontaient aux apôtres ce qui s'est passé sur la route et comment le Seigneur s'est fait reconnaître par eux à la fraction du pain. Comme il en parlait encore, lui-même fut présent au milieu d'eux et il leur dit « La paix soit avec vous ». Ce n'est pas Jésus seul qui s'est ressuscité, mais le Père par l'action de l'Esprit Saint. Le fruit de cette œuvre divine pour moi, c'est la joie, la grande joie de savoir que Dieu m'aime, qu'il s'est fait homme et qu'il me montre le chemin de la résurrection pour vivre en lui dans l'éternité. Demandons la grâce de voir l'action de l'Esprit Saint en nous, dans notre histoire d'aujourd'hui. Notre Père qui es aux cieux, que ton nom soit sanctifié, que ton règne vienne, que ta volonté soit faite sur la terre comme au ciel. Donne-nous aujourd'hui notre pain de ce jour. Pardonne-nous nos offenses, comme nous pardonnons aussi à ceux qui nous ont offensés. Et ne nous laisse pas entrer en tentation,
2: mais délivre-nous du mal. Amen.
3: Je vous salue, Marie, pleine de grâce. Le Seigneur est avec vous. Vous êtes bénie entre toutes les femmes, et Jésus, le fruit de vos entrailles, est béni.
2: Sainte Marie, Mère de Dieu, priez pour nous.

0: pécheurs, maintenant et à l'heure de notre mort. Amen.
1: Je vous salue, Marie, pleine de grâce. Le Seigneur est avec vous. Vous êtes bénie entre toutes les femmes, et Jésus, le fruit de vos entrailles, est béni.
0: Sainte Marie, Mère de Dieu, priez pour nous pauvres pécheurs, maintenant et à l'heure de notre mort. Amen.
1: Je vous salue, Marie, pleine de grâce. Le Seigneur est avec vous. Vous êtes bénie entre toutes les femmes, et Jésus, le fruit de vos entrailles, est béni.
0: Sainte Marie, Mère de Dieu, priez pour nous pauvres pécheurs, maintenant et à l'heure de notre mort. Amen.
1: Je vous salue, Marie, pleine de grâce. Le Seigneur est avec vous. Vous êtes bénie entre toutes les femmes, et Jésus, le fruit de vos entrailles, est béni.
0: Sainte Marie, Mère de Dieu, priez pour nous pauvres pécheurs, maintenant et à l'heure de notre mort. Amen.
1: Je vous salue, Marie, pleine de grâce. Le Seigneur est avec vous. Vous êtes bénie entre toutes les femmes, et Jésus, le fruit de vos entrailles, est béni.
0: Sainte Marie, Mère de Dieu, priez pour nous pauvres pécheurs, maintenant et à l'heure de notre mort. Amen.
1: Je vous salue, Marie, pleine de grâce. Le Seigneur est avec vous. Vous êtes bénie entre toutes les femmes, et Jésus, le fruit de vos entrailles, est béni.
0: Sainte Marie, Mère de Dieu, priez pour nous pauvres pécheurs, maintenant et à l'heure de notre mort. Amen.
1: Je vous salue, Marie, pleine de grâce. Le Seigneur est avec vous. Vous êtes bénie entre toutes les femmes, et Jésus, le fruit de vos entrailles, est béni.
0: Sainte Marie, Mère de Dieu, priez pour nous pauvres pécheurs, maintenant et à l'heure de notre mort. Amen.
1: Je vous salue, Marie, pleine de grâce. Le Seigneur est avec vous. Vous êtes bénie entre toutes les femmes, et Jésus, le fruit de vos entrailles, est béni.
0: Sainte Marie, Mère de Dieu, priez pour nous pauvres pécheurs, maintenant et à l'heure de notre mort. Amen.
1: Je vous salue, Marie, pleine de grâce. Le Seigneur est avec vous. Vous êtes bénie entre toutes les femmes, et Jésus, le fruit de vos entrailles, est béni.
0: Sainte Marie, Mère de Dieu, priez pour nous pauvres pécheurs, maintenant et à l'heure de notre mort. Amen.
1: Je vous salue, Marie, pleine de grâce. Le Seigneur est avec vous. Vous êtes bénie entre toutes les femmes, et Jésus, le fruit de vos entrailles, est béni.
0: Sainte Marie, Mère de Dieu,
2: priez pour nous pauvres pécheurs, maintenant et à l'heure de notre mort. Amen.

0: Deuxième mystère glorieux, l'ascension du Seigneur. De l'évangile selon saint Luc, Jésus amena ses disciples au dehors jusqu'à vers Béthanie et levant les mains, il les bénit. Or, tandis qu'il les bénissait, il se sépara d'eux et il était emporté au ciel. Esprit Saint, que le feu de ton amour mette en moi l'humilité pour suivre le Seigneur Jésus ressuscité pour nous sauver. Notre Père, qui es aux cieux, que ton nom soit sanctifié, que ton règne vienne, que ta volonté soit faite sur la terre comme au ciel. Donne-nous aujourd'hui notre pain de ce jour.
1: Pardonne-nous nos offenses, comme nous pardonnons aussi à ceux qui nous ont offensés, et ne nous laisse pas entrer en tentation, mais délivre-nous du mal. Amen.
2: Je vous salue, Marie, pleine de grâce. Le Seigneur est avec vous. Vous êtes bénie entre toutes les femmes, et Jésus, le fruit de vos entrailles, est béni.
3: Sainte Marie, Mère de Dieu, priez pour nous pauvres pécheurs. Maintenant et à l'heure de notre mort. Amen.
2: Je vous salue, Marie, pleine de grâce. Le Seigneur est avec vous. Vous êtes bénie entre toutes les femmes, et Jésus, le fruit de vos entrailles, est béni.
3: Sainte Marie, Mère de Dieu, priez pour nous pauvres pécheurs. Maintenant et à l'heure de notre mort. Amen.
2: Je vous salue, Marie, pleine de grâce. Le Seigneur est avec vous. Vous êtes bénie entre toutes les femmes, et Jésus, le fruit de vos entrailles, est béni.
3: Sainte Marie, Mère de Dieu, priez pour nous pauvres pécheurs, maintenant et à l'heure de notre mort. Amen.
2: Je vous salue, Marie, pleine de grâce. Le Seigneur est avec vous. Vous êtes bénie entre toutes les femmes, et Jésus, le fruit de vos entrailles, est béni.
3: Sainte Marie, Mère de Dieu, priez pour nous pauvres pécheurs, maintenant et à l'heure de notre mort. Amen.
2: Je vous salue, Marie, pleine de grâce. Le Seigneur est avec vous. Vous êtes bénie entre toutes les femmes, et Jésus, le fruit de vos entrailles, est béni.
3: Sainte Marie, Mère de Dieu, priez pour nous pauvres pécheurs, maintenant et à l'heure de notre mort. Amen.
2: Je vous salue, Marie, pleine de grâce. Le Seigneur est avec vous. Vous êtes bénie entre toutes les femmes, et Jésus, le fruit de vos entrailles, est béni.
3: Sainte Marie, Mère de Dieu, priez pour nous pauvres pécheurs, maintenant et à l'heure de notre mort. Amen.
2: Je vous salue, Marie, pleine de grâce. Le Seigneur est avec vous. Vous êtes bénie entre toutes les femmes, et Jésus, le fruit de vos entrailles, est béni.
3: Sainte Marie, Mère de Dieu, priez pour nous pauvres pécheurs, maintenant et à l'heure de notre mort. Amen.
2: Je vous salue, Marie, pleine de grâce. Le Seigneur est avec vous. Vous êtes bénie entre toutes les femmes, et Jésus, le fruit de vos entrailles, est béni.
3: Sainte Marie, Mère de Dieu, priez pour nous pauvres pécheurs, maintenant et à l'heure de notre mort. Amen.
2: Je vous salue, Marie, pleine de grâce. Le Seigneur est avec vous. Vous êtes bénie entre toutes les femmes, et Jésus, le fruit de vos entrailles, est béni.
3: Sainte Marie, Mère de Dieu, priez pour nous pauvres pécheurs, maintenant et à l'heure de notre mort. Amen.
2: Je vous salue, Marie, pleine de grâce. Le Seigneur est avec vous. Vous êtes bénie entre toutes les femmes, et Jésus, le fruit de vos entrailles, est béni.
3: Sainte Marie, Mère de Dieu, priez pour nous pauvres pécheurs,
0: maintenant et à l'heure de notre mort. Amen.

0: En troisième mystère glorieux, c'est la Pentecôte, du livre des Actes des Apôtres. Le jour de la Pentecôte, leur apparurent des langues qu'on disait de feu, qui se partageaient et s'imposa sur une sur chacun d'eux. Tous furent remplis de l'Esprit Saint. Ils s'exprimaient selon le don de l'Esprit, en d'autres langues. On découvre la présence de l'Esprit Saint dans la vie des apôtres, dans ces dons écrits ainsi par saint Paul dans sa lettre aux Galates. Le fruit de l'Esprit, c'est amour, joie, paix, patience, bonté, bienveillance, foi, humilité et maîtrise de soi. On découvre ces signes aussi dans notre vie. Demandons la grâce de nous laisser animer par l'Esprit du Christ, par l'Esprit Saint. Notre Père qui es aux cieux, que ton nom soit sanctifié, que ton règne vienne, que ta volonté soit faite sur la terre comme au ciel.
1: Donne-nous aujourd'hui notre pain de ce jour. Pardonne-nous nos offenses, comme nous pardonnons aussi à ceux qui nous ont offensés. Et ne nous laisse pas entrer en tentation, mais délivre-nous du mal. Je vous salue, Marie, pleine de grâce. Le Seigneur est avec vous. Vous êtes bénie entre toutes les femmes. Et Jésus, le fruit de vos entrailles, est béni.
2: Sainte Marie, Mère de Dieu, priez pour nous pauvres pécheurs, maintenant et à l'heure de notre mort. Amen.
1: Je vous salue, Marie, pleine de grâce. Le Seigneur est avec vous. Vous êtes bénie entre toutes les femmes. Et Jésus, le fruit de vos entrailles, est béni.
2: Sainte Marie, Mère de Dieu, priez pour nous pauvres pécheurs, maintenant et à l'heure de notre mort.

0: notre mort. Amen. Je vous salue, Marie, pleine de grâce. Le Seigneur est avec vous. Vous êtes bénie entre toutes les femmes, et Jésus, le fruit de vos entrailles, est béni.
1: Sainte Marie, Mère de Dieu, priez pour nous, pauvres pécheurs, maintenant et à l'heure de notre mort. Amen.
0: Je vous salue, Marie, pleine de grâce. Le Seigneur est avec vous. Vous êtes bénie entre toutes les femmes, et Jésus, le fruit de vos entrailles, est béni.
1: Sainte Marie, Mère de Dieu, priez pour nous, pauvres pécheurs, maintenant et à l'heure de notre mort. Amen.
0: Je vous salue, Marie, pleine de grâce. Le Seigneur est avec vous. Vous êtes bénie entre toutes les femmes, et Jésus, le fruit de vos entrailles, est béni.
1: Sainte Marie, Mère de Dieu, priez pour nous, pauvres pécheurs, maintenant et à l'heure de notre mort. Amen.
0: Je vous salue, Marie, pleine de grâce. Le Seigneur est avec vous. Vous êtes bénie entre toutes les femmes, et Jésus, le fruit de vos entrailles, est béni.
1: Sainte Marie, Mère de Dieu, priez pour nous, pauvres pécheurs, maintenant et à l'heure de notre mort. Amen.
0: Je vous salue, Marie, pleine de grâce. Le Seigneur est avec vous. Vous êtes bénie entre toutes les femmes, et Jésus, le fruit de vos entrailles, est béni.
1: Sainte Marie, Mère de Dieu, priez pour nous, pauvres pécheurs, maintenant et à l'heure de notre mort. Amen.
0: Je vous salue, Marie, pleine de grâce. Le Seigneur est avec vous. Vous êtes bénie entre toutes les femmes, et Jésus, le fruit de vos entrailles, est béni.
1: Sainte Marie, Mère de Dieu, priez pour nous pauvres pécheurs, maintenant et à l'heure de notre mort. Amen.
0: Je vous salue, Marie, pleine de grâce. Le Seigneur est avec vous. Vous êtes bénie entre toutes les femmes, et Jésus, le fruit de vos entrailles, est béni.
1: Sainte Marie, Mère de Dieu, priez pour nous, pauvres pécheurs,
2: maintenant et à l'heure de notre mort. Amen.

0: Amen. Quatrième mystère glorieux, l'Assomption, du livre de l'Apocalypse de Saint Jean. Dans sa vision, Saint Jean nous dit, la terre vient au secours de la femme. La terre ouvrit sa bouche et engloutit le fleuve projeté par la gueule du dragon qui voulait donner la mort à la femme. L'Assomption est le fruit de l'action de l'Esprit Saint Anne-Marie. C'est la grâce qui la rend immaculée conception. Demandons au Seigneur la grâce d'une bonne confession pour devenir nous aussi saints et immaculés devant Dieu, comme Dieu le désire de tout son cœur. Notre Père, qui es aux cieux, que ton nom soit sanctifié, que ton règne vienne, que ta volonté soit faite sur la terre comme au ciel.
1: Donne-nous aujourd'hui notre pain de ce jour. Pardonne-nous nos offenses, comme nous pardonnons aussi à ceux qui nous sont offensés. Et ne nous laisse pas entrer en tentation, mais délivre-nous du mal. Amen.
2: Je vous salue, Marie, pleine de grâce. Le Seigneur est avec vous. Vous êtes bénie entre toutes les femmes. Et Jésus, le fruit de vos entrailles, est béni.
1: Sainte Marie, Mère de Dieu, priez pour nous pauvres pécheurs, maintenant et à l'heure de notre mort. Amen.
2: Je vous salue, Marie, pleine de grâce. Le Seigneur est avec vous. Vous êtes bénie entre toutes les femmes. Et Jésus, le fruit de vos entrailles, est béni.
1: Sainte Marie, Mère de Dieu, priez pour nous pauvres pécheurs, maintenant et à l'heure de notre mort. Amen.
2: Je vous salue, Marie, pleine de grâce. Le Seigneur est avec vous. Vous êtes bénie entre toutes les femmes. Et Jésus, le fruit de vos entrailles, est béni.
1: Sainte Marie, Mère de Dieu, priez pour nous pauvres pécheurs, maintenant et à l'heure de notre mort.
2: Je vous salue, Marie, pleine de grâce. Le Seigneur est avec vous. Vous êtes bénie entre toutes les femmes. Et Jésus, le fruit de vos entrailles, est béni.
1: Sainte Marie, Mère de Dieu, priez pour nous pauvres pécheurs, maintenant et à l'heure de notre mort. Amen.

0: Je vous salue, Marie, pleine de grâce. Le Seigneur est avec vous. Vous êtes bénie entre toutes les femmes. Et Jésus, le fruit de vos entrailles, est béni.
1: Sainte Marie, Mère de Dieu, priez pour nous, pauvres pécheurs, maintenant et à l'heure de notre mort. Amen.
0: Je vous salue, Marie, pleine de grâce. Le Seigneur est avec vous. Vous êtes bénie entre toutes les femmes. Et Jésus, le fruit de vos entrailles, est béni.
1: Sainte Marie, Mère de Dieu, priez pour nous, pauvres pécheurs, maintenant et à l'heure de notre mort. Amen.
0: Je vous salue, Marie, pleine de grâce. Le Seigneur est avec vous. Vous êtes bénie entre toutes les femmes. Et Jésus, le fruit de vos entrailles, est béni.
1: Sainte Marie, Mère de Dieu, priez pour nous, pauvres pécheurs, maintenant et à l'heure de notre mort. Amen.
0: Je vous salue, Marie, pleine de grâce. Le Seigneur est avec vous. Vous êtes bénie entre toutes les femmes. Et Jésus, le fruit de vos entrailles, est béni.
1: Sainte Marie, Mère de Dieu, priez pour nous, pauvres pécheurs, maintenant et à l'heure de notre mort. Amen.
0: Je vous salue, Marie, pleine de grâce. Le Seigneur est avec vous. Vous êtes bénie entre toutes les femmes. Et Jésus, le fruit de vos entrailles, est béni.
1: Sainte Marie, Mère de Dieu, priez pour nous, pauvres pécheurs, maintenant et à l'heure de notre mort. Amen.
0: Je vous salue, Marie, pleine de grâce. Le Seigneur est avec vous. Vous êtes bénie entre toutes les femmes. Et Jésus, le fruit de vos entrailles, est béni.
1: Sainte Marie, Mère de Dieu, priez pour nous, pauvres pécheurs,
2: maintenant et à l'heure de notre mort. Amen.

0: Cinquième mystère glorieux, le couronnement de la Vierge Marie, de l'Apocalypse de Saint Jean. Un grand signe apparut dans le ciel, une femme ayant le soleil pour manteau, la lune sous ses pieds, et sur la tête une couronne de 12 étoiles. Je la désire moi aussi cette couronne, qui ne flétrit pas, la couronne de la sainteté. Elle me sera donnée quand j'aurai laissé l'Esprit œuvrer en moi en totalité. Vierge Marie, obtiens-nous un cœur ouvert à l'action de l'Esprit Saint. Notre Père qui es aux cieux, que ton nom soit sanctifié, que ton règne vienne, que ta volonté soit faite sur la terre comme au ciel. Donne-nous aujourd'hui notre pain de ce jour.
1: Pardonne-nous nos offenses, comme nous pardonnons aussi à ceux qui nous ont offensés, et ne nous laisse pas entrer en tentation, mais délivre-nous du mal. Amen.
2: Je vous salue, Marie, pleine de grâce. Le Seigneur est avec vous. Vous êtes bénie entre toutes les femmes, et Jésus, le fruit de vos entrailles, est béni.
3: Sainte Marie, Mère de Dieu, priez pour nous pauvres pécheurs, maintenant et à l'heure de notre mort. Amen.
2: Je vous salue, Marie, pleine de grâce. Le Seigneur est avec vous. Vous êtes bénie entre toutes les femmes, et Jésus, le fruit de vos entrailles, est béni.
3: Sainte Marie, Mère de Dieu, priez pour nous pauvres pécheurs, maintenant et à l'heure de notre mort. Amen.
2: Je vous salue, Marie, pleine de grâce. Le Seigneur est avec vous. Vous êtes bénie entre toutes les femmes, et Jésus, le fruit de vos entrailles, est béni.
3: Sainte Marie, Mère de Dieu, priez pour nous pauvres pécheurs, maintenant et à l'heure de notre mort. Amen.
2: Je vous salue, Marie, pleine de grâce. Le Seigneur est avec vous. Vous êtes bénie entre toutes les femmes, et Jésus, le fruit de vos entrailles, est béni.
3: Sainte Marie, Mère de Dieu, priez pour nous pauvres pécheurs, maintenant et à l'heure de notre mort. Amen.
2: Je vous salue, Marie, pleine de grâce. Le Seigneur est avec vous. Vous êtes bénie entre toutes les femmes, et Jésus, le fruit de vos entrailles, est béni.
3: Sainte Marie, Mère de Dieu, priez pour nous pauvres pécheurs, maintenant et à l'heure de notre mort. Amen.
2: Je vous salue, Marie, pleine de grâce. Le Seigneur est avec vous. Vous êtes bénie entre toutes les femmes, et Jésus, le fruit de vos entrailles, est béni.
3: Sainte Marie, Mère de Dieu, priez pour nous pauvres pécheurs, maintenant et à l'heure de notre mort. Amen.
2: Je vous salue, Marie, pleine de grâce. Le Seigneur est avec vous. Vous êtes bénie entre toutes les femmes, et Jésus, le fruit de vos entrailles, est béni.
3: Sainte Marie, Mère de Dieu, priez pour nous pauvres pécheurs, maintenant et à l'heure de notre mort. Amen.
2: Je vous salue, Marie, pleine de grâce. Le Seigneur est avec vous. Vous êtes bénie entre toutes les femmes, et Jésus, le fruit de vos entrailles, est béni.
3: Sainte Marie, Mère de Dieu, priez pour nous pauvres pécheurs, maintenant et à l'heure de notre mort. Amen.
2: Je vous salue, Marie, pleine de grâce. Le Seigneur est avec vous. Vous êtes bénie entre toutes les femmes, et Jésus, le fruit de vos entrailles, est béni.
3: Sainte Marie, Mère de Dieu, priez pour nous pauvres pécheurs, maintenant et à l'heure de notre mort. Amen.
2: Je vous salue, Marie, pleine de grâce. Le Seigneur est avec vous. Vous êtes bénie entre toutes les femmes, et Jésus, le fruit de vos entrailles, est béni.
3: Sainte Marie, Mère de Dieu, priez pour nous pauvres pécheurs, maintenant et à l'heure de notre mort. Amen.
2: Je vous salue, Marie, pleine de grâce. Le Seigneur est avec vous. Vous êtes bénie entre toutes les femmes, et Jésus, le fruit de vos entrailles, est béni.
3: Sainte Marie, Mère de Dieu, priez pour nous pauvres pécheurs, maintenant et à l'heure de notre mort. Amen.
2: Je vous salue, Marie, pleine de grâce. Le Seigneur est avec vous. Vous êtes bénie entre toutes les femmes, et Jésus, le fruit de vos entrailles, est béni.
3: Sainte Marie, Mère de Dieu, priez pour nous pauvres pécheurs,
0: maintenant et à l'heure de notre mort. Amen.

0: Prions le Seigneur. Dieu qui nous donne de vénérer en la Vierge Marie, la Mère de l'Espérance, accorde-nous par sa prière et son aide de mettre toujours notre espérance dans le bien du ciel, tandis que nous accomplissons nos tâches temporelles, et d'obtenir un jour ce que nous attendons avec foi, par Jésus le Christ, notre Seigneur.
1: Amen.
0: Le Seigneur soit avec vous.
1: Et avec votre esprit.
0: Et que Dieu Tout-Puissant vous bénisse, le Père, le Fils et le Saint-Esprit.
1: Amen.
0: Notre-Dame de Lourdes,
1: priez pour nous.
0: Sainte Bernadette,
1: priez pour nous.

Nous sommes aujourd'hui devant des défis majeurs comme la surconsommation, la fin de vie, l'intelligence artificielle, le réchauffement climatique. Collectivement, nous voyons se multiplier des décisions à prendre sur des sujets d'importance. D'un côté plus personnel, ces défis majeurs ont des conséquences sur nos vies, comme par exemple notre rapport à l'eau, à la consommation, notre rapport au travail, à l'éducation, bref, tout ce qui touche à nos valeurs et notre éthique personnelle. Toutes ces décisions réclament parfois de la réflexion et du courage et mettent en jeu notre conscience. Mais avons-nous tous la même définition de la conscience? Qui est-elle vraiment? Comment fonctionne-t-elle? C'est ce que nous avons cherché à savoir en partant à la découverte et à l'écoute de la conscience.

0: parler de la conscience aujourd'hui, dans le monde dans lequel on vit, et on voit bien à quel point c'est loin d'être une évidence.
1: On parle beaucoup de l'homme moderne comme l'homme majeur, qui atteint la raison, qui atteint l'âge adulte. Par beaucoup de côtés, je n'en crois rien.
0: On est amené à être des vivants. On a reçu la vie. Quels sont les engagements qui vont permettre à cette vie, à travers toutes ces dimensions-là, de se déployer?
2: Ce qui est grave dans notre société,
3: même si on ne peut pas généraliser, mais c'est une impression, c'est qu'on n'éduque pas les gens à écouter leur conscience et à éduquer à leur tour leur conscience.
4: Nous sommes prédisposés à la bonté, à agir de façon morale, et à partir de là, qu'est-ce qu'on va en faire?
0: Quelle est la responsabilité dans chacun? Je pense que ça, c'est un élément extrêmement important.
1: C'est moi qui finalement décide, devant Dieu et devant les autres. Mais c'est moi qui m'engage. Ça, c'est le problème de la responsabilité morale. Hein. C'est que je ne suis pas un du troupeau qui suit le troupeau aveuglément.
3: Donc on ne les éduque pas, les jeunes, la jeunesse, etc., à discerner leur voix intérieure, leur choix intérieur, leur orientation, à être à la hauteur de leurs désirs.
0: Comment est-ce qu'on oriente notre vie au quotidien? Eh bien, par l'exercice de la conscience.
1: Il est toujours très difficile de définir, surtout quand il s'agit de matières comme celle-ci, parce que la définition, elle enclôt, elle ferme. Et la conscience est une réalité souvent très difficile à cerner.
3: La première conscience, c'est la conscience de soi. Le fait de penser, le fait de douter, le fait de sentir sont déjà preuve que je suis. Et donc, un premier sens de la conscience, c'est « je sens, donc j'existe ». Mais un autre sens de la conscience, c'est celui de la morale, c'est celui de l'éthique. Donc, c'est la conscience morale qui me dit « c'est bien, c'est mal ».
0: La conscience exerce un jugement qui nous permet de reconnaître la qualité morale de nos actes. Alors la qualité morale de nos actes, c'est le caractère bon de nos actes. Puisque nous sommes créés bons, puisqu'au plus profond de notre humanité, il y a une bonté qui nous habite et qui est amenée à grandir, eh bien le fait d'orienter nos choix vers des réalités bonnes nous permet de grandir en humanité.
1: Mais en gros, je veux dire, la conscience est quand même la réflexion sur soi, pour savoir si ce qu'on fait est juste ou non, bien ou non.
0: Et la conscience, c'est vraiment cette capacité qui nous est offerte pour orienter notre vie, pour qu'elle se déploie de la façon la plus belle possible.
3: On pourrait dire, avec une analogie, que la conscience, c'est une boussole. Alors si vous regardez une boussole, à la fin, c'est quelque chose de très fragile, mais en même temps de très puissant. Parce qu'avec la boussole, que je peux manipuler et détruire, je peux aussi m'orienter, me sauver la vie.
0: Donc la conscience, c'est le lieu le plus intime de notre humanité. Newman a une image extrêmement belle pour définir ce lieu. Il parle en termes de sanctuaire. C'est cet espace intérieur où la personne prend non seulement les décisions importantes de sa vie, mais aussi les décisions concrètes de son quotidien.

Où est-ce que j'entends ma conscience? Comment elle commence à me parler? Donc, il faut toujours se dire, ce ne sont pas des voix qu'on commence à sentir dans sa tête et on se bouche les oreilles. C'est quelque chose de très subtil, mais de très clair. De très subtil.

0: subtil parce que ça commence par un sentiment ou de joie, parce que ce n'est pas toujours la conscience qui me dit « ça ne va pas ». Parfois, c'est la conscience qui me dit « ben oui, tu peux être joyeux parce que tu as fait quelque chose de vraiment bien ». On le découvre, par exemple, en faisant un acte de générosité.
1: La conscience commence par des choses toutes simples, de l'interrogation sur le bien fondé de ce qu'on fait. Est-ce que j'ai raison de manger autant de viande, de boire autant d'alcool? Est-ce que j'ai raison d'aller au cinéma plutôt que d'aller voir un ami malade? Je dirais c'est à ce moment-là, quand on sort de la routine, que la conscience morale se pose.
0: C'est cette voix faible mais claire d'une altérité que je ne cherche pas d'avoir en moi. Parfois, je veux même mettre au silence cette voix, parce qu'elle dérange mes projets, elle dérange mes intérêts immédiats, égoïstes.
1: C'est-à-dire, je dois justifier les actes que je pose, ou je dois montrer en quoi ces actes, je ne peux pas les faire parce que je me désavouerai moi-même. La vie humaine est une vie de risque aussi. Donc, les églises ou les traditions religieuses nous donnent des critères, des références, le sermon sur la montagne, etc. Mais c'est à moi de prendre ma décision.
2: Je me pose la question, par exemple, de mon engagement au quotidien dans mon travail. J'ai un sentiment de... Il y a quelque chose qui ne va pas, voilà. Hein. Donc, qu'est-ce que je vais mettre en place pour prendre une décision?
1: Voilà, je dois trier et ma conscience n'est pas pure, elle va... peser le pour et le contre. C'est ça aussi le rôle de la conscience, c'est de sous-peser les raisons pour lesquelles on fait ceci plutôt que cela.
2: Donc quand on parle de jugement de la raison, c'est pas un jugement intellectuel qui mettrait de côté l'affectivité, la sensibilité, l'imagination, c'est cette faculté en nous qui permet de l'intégrer. Cette parole de vie au plus profond de moi qui fait que je découvre que le fait de penser à un changement de travail, par exemple, le fait de m'orienter vers une autre perspective, devient en moi une décision qui est source de vie.
1: Nous avons tous été éduqués, c'est-à-dire que nos parents, nos éducateurs nous ont donné des normes de vie. Et si l'on est dans une famille chrétienne, on nous a mis devant les évangiles, par exemple.
2: Nous avons une nature humaine, ça veut dire que nous sommes créés d'une certaine manière. Si vous mettez votre main dans le feu, vous allez vous brûler. Voilà, ça c'est un exemple très simple qui fait qu'on ne fait pas n'importe quoi. Nous sommes créés d'une certaine manière et l'enjeu de l'orientation de notre vie, de nos engagements, des actes que l'on pose, c'est que ces actes puissent être conformes à la façon dont on est créé. Donc une première référence de la conscience, c'est cette loi naturelle.
3: Une équipe de chercheurs, de l'Université de Leipzig qui s'appelle Tomasello et Warnecken, et qui ont mis en place des situations expérimentales. Dans la pièce, sur un côté, il y a un placard qui est fermé. Un jeune homme arrive avec plein de dossiers et il s'avance vers le placard et on sent qu'il est chargé et qu'il n'arrive pas à ouvrir le placard. À ce moment-là, le bébé regarde, la mère ne l'influence pas, il ouvre la porte et il se tourne vers le monsieur d'un air de dire « ça y est monsieur, tu peux mettre tes dossiers, le placard est ouvert ». Contrairement à ce que disait Freud et ce qui est parfois colporté, eh bien l'enfant n'est pas un pervers polymorphe dès la naissance. L'enfant, il a une capacité spontanée en lui de s'intéresser aux autres, s'intéresser à leurs besoins et d'y répondre.
0: La conscience, elle n'est pas formée, créée par la société. Elle est au maximum informée, transformée, déformée, formatée par la société. Mais il faut avoir à la base, cette conscience.
1: Quant à Freud, il nous met en garde contre une vue un peu naïve qui serait celle de Rousseau. C'est-à-dire, il nous fait comprendre que derrière nos beaux idéaux se cachent souvent des serpents et des choses dangereuses. Il y a des choses que nous faisons qui nous échappent. C'est un peu le rôle de l'inconscient. On peut écouter ce que nous dit Freud sans être obligé d'accepter toute son anthropologie.
3: Souvent, on raisonne en termes de... inné, acquis, biologique, environnemental. C'est-à-dire que nous, notre mode de fonctionnement, notre vie, dépend de deux facteurs, la biologie qui nous constitue et les influences environnementales. on est influencé par notre biologie, on est influencé par notre environnement, mais in fine, notre décision, eh bien, c'est bien une décision personnelle.
4: Au fond de sa conscience, l'homme découvre la présence d'une loi qu'il ne s'est pas donnée lui-même, mais à laquelle il est tenu d'obéir. Cette voix, qui ne cesse de le presser d'aimer et d'accomplir le bien et d'éviter le mal, au moment opportun résonne dans l'intimité de son cœur, « Fais ceci, évite cela ».

0: La morale n'a pas forcément bonne presse parce que, en effet, se poser la question de la légitimité de ce que je fais est une question redoutable. Il est beaucoup plus simple de suivre le troupeau. La servitude volontaire dont parle la Boétie, c'est ça. C'est beaucoup plus simple de se laisser entraîner par les habitudes que de se dire ben, « est-ce que j'ai raison de faire ce que je fais ?»
1: Le terme « morale » nous resitue comme spontanément par rapport à un devoir, une obligation extérieure qui nous empêche de vivre. La morale, c'est une parole de vie, en fait. C'est une parole vraiment de liberté. Et on voit comment la tentation qui nous guette, c'est de l'enfermer, c'est d'enfermer ce chemin de vie dans un interdit. Et la morale, elle est souvent comprise comme ça.
0: C'est ce qui nous libère, justement. Au contraire de l'interdit qui nous met des barrières, la véritable morale, c'est celle qui nous libère de l'emprise du groupe. Moi, je ne ferai pas ce que tout le monde fait dans mon groupe.
1: C'est pas parce que tu fais ce que tu dois faire que tu vas être heureux, c'est pas ça d'abord. Non, tu fais ce qui est bon, et en faisant ce qui est bon, tu découvres que la bonté, elle est vie, et que du coup, tout acte bon peut davantage être source de vie.
0: La morale est exigeante. La morale, justement, suppose qu'on se sépare d'eux, qu'on ne suive pas ses instincts dans l'immédiat, et donc ça suppose quand même certains sacrifices de soi.
2: Il ne faut pas beaucoup dissocier morale, donc le bien, et transcendance, donc le beau, le vrai. C'est pour cela qu'on peut dire que la conscience qui cherche le bien, au niveau spirituel, mystique et théologique, est aussi la conscience qui cherche le beau, qui cherche le vrai. La théologie parle d'un desiderium naturale videndi Deum, un désir naturel de voir Dieu. Ce désir naturel, on l'a dans notre cœur. C'est au début du catéchisme. L'être humain est capax Dei, est capable de Dieu.
3: Et quelque chose de très intéressant, c'est que depuis un certain nombre d'années, eh bien avec les progrès techniques, en particulier la neurobiologie, eh bien on a découvert qu'il y a des capacités morales, des attitudes morales qui sont inscrites biologiquement chez l'individu. Et j'ai envie de dire, c'est quelque chose d'universel.
1: La morale chrétienne, dans son rapport au bien objectif, est un chemin de liberté et de libération.

0: Toutefois, il arrive souvent que la conscience s'égare par suite d'une ignorance invincible, sans perdre pour autant sa dignité.
1: Le fait que Newman utilise l'expression « écho d'une voix » pour parler de la conscience, ça nous dit aussi qu'elle peut être pervertie. Et c'est un danger possible, contemplé aussi par la théologie morale, par les papes, par le catéchisme de l'Église.
2: Une conscience est aussi tentée. Je suis tenté de taire des revenus, je suis tenté de payer moins d'impôts, parce que ça me permettra de faire des cadeaux à mes enfants ou d'acheter une voiture.
3: Le fait de s'arranger avec sa conscience, ça guette chacun d'entre nous dans notre vie. Hein. On se dit, quand même, je suis consacré, j'ai donné ma vie à Dieu, donc tel petit mensonge par-ci par-là, c'est pas très grave, hein, puisque j'ai donné ma vie à Dieu. D'ailleurs, c'est une théorie qui avait été dénoncée par Jean-Paul II qui s'appelle l'option fondamentale. Donc j'ai une grande option dans ma vie, et puis concrètement, je m'arrange, quoi.
2: Vous avez des gens qui commettent des choses graves, et même des crimes, et qui vont ensuite le nier. C'est-à-dire que la conscience peut s'aveugler. Donc voilà, ça fait la vie morale est aussi faite de tentations, petites ou grandes, et de déni. On ne veut pas voir le mal qu'on fait. Et ça, c'est, je crois, assez terrible.
3: Quand on pose des gestes dont on n'est pas très fier, il y a comme une obscurité qui nous envahit. Et donc, quand on pose ces gestes de façon répétitive, en fait, on s'habitue à l'obscurité. Et on oublie la lumière qui nous guide.
4: Les psychologues ont mis en évidence plusieurs mécanismes qui nous permettent, en quelque sorte, de nous arranger avec notre conscience. Alors, je vais vous en donner un qui est bien connu. C'est ce qu'on appelle la dissonance cognitive. Moi, je suis quelqu'un de très moral. Moi, je ne mens pas. Je ne mens jamais. Voilà, sauf qu'un jour, je suis en train de mentir. Et là, il y a dissonance cognitive. Un, je suis quelqu'un qui ne ment pas. Deux, je constate que je mens. Et là, quand on est en situation de dissonance cognitive, eh bien, le résultat, c'est la réduction de la dissonance. Donc, on trouve des bonnes raisons. Mais c'est pas vraiment un mensonge que je viens de faire.
2: C'est bien aussi, je crois, une question grave. C'est que l'être humain peut s'enfermer dans le déni et s'enfermer dans le mensonge. C'est bien ce qu'en termes chrétiens, on appelle le péché. C'est-à-dire qu'on finit par ne plus voir qu'on fait du mal et même nier qu'on puisse en faire.
4: Le problème, c'est que petite réduction conduit à de la dissonance conduit à une réduction un petit peu plus importante la prochaine fois, et vous pouvez complètement dévier de principe de départ tout en croyant y être toujours. Ce qui n'apparaît pas une contradiction aux yeux de la personne elle-même apparaît comme une contradiction flagrante aux yeux des autres.
1: La conscience, elle n'est pas infaillible. Elle peut être pervertie parce que nos habitudes deviennent notre caractère et notre personnalité.
3: Ce poids de l'obscurité qui peut nous envahir à cause d'actes mauvais qu'on a posés peut rendre difficile l'exercice de la conscience, mais jamais impossible. Jamais impossible. La preuve, c'est le bon larron. Hein. Le bon larron, s'il est crucifié à côté de Jésus, il a eu une vie obscure, c'est le moins qu'on puisse dire. Et voilà que, au dernier moment de sa vie, il va se tourner vers celui qui va être source de lumière pour lui, vers celui qui va lui ouvrir un autre espace de vie et qui est le Christ.
4: Vous regrettez, vous vous remettez en cause et vous dites « j'ai pas été correct par rapport à mes principes ».
3: Les actes mauvais n'enferment jamais tout à fait la conscience de la personne, qui a toujours un espace où la personne peut choisir le bien, peut choisir la vie.

0: Je pense que toute personne, sur son chemin de vie, est confrontée parfois à des choix difficiles, qu'on pourrait appeler des cas de conscience.
1: On est suscité à la conscience morale quand on découvre des cas graves, des fautes, des horreurs, des péchés, et qu'on dit non devant ce qu'on a trouvé. Je crois que ça fait partie aussi de la vie morale que de découvrir qu'il y a des choses scandaleuses et qu'on ne peut pas les vouloir.
0: Et puis il y a parfois, effectivement, des situations dans le cadre professionnel, dans le cadre sociétal, où on me demande de faire des choses et où, profondément, je ne suis pas en accord.
1: Le cas de conscience, je crois, fait partie de la vie humaine. C'est-à-dire que si l'on ne veut pas simplement suivre les règles du troupeau, être grégaire, pour parler comme Nietzsche, on va s'interroger. Et à certains moments, on dira, il y a des choses que je ne dois pas faire, que je ne peux pas faire, parce que si je les faisais, je me détruirais moi-même.
2: Cette voix que j'entends en moi, dont j'entends l'écho et qui me tient debout, même parfois les nuits, pour des choix que j'ai faits, ce n'est pas une voix que j'engendre. J'aurais bien aimé qu'elle n'existe pas parfois.
1: Est-ce que le militaire ou le policier peut torturer ? Ça, c'est un cas de conscience. Même s'il en a reçu l'ordre.
2: Je me rappelle d'avoir entendu un prédicateur dire « Prie toujours que ta conscience soit un casse-pied ».
3: Il y a un événement historique qui a été beaucoup étudié, c'est les justes parmi les nations, les personnes qui ont sauvé des juifs pendant la Shoah. C'était la conscience morale qui primait sur tout le reste. Je ne pouvais pas faire autrement au nom de ma conscience morale.
2: Que ta conscience soit toujours là, éveillée, à te dire quand les choses vont pas et quand les choses vont bien.
1: Ce qui est grave, c'est que si l'on supprimait l'objection de conscience, qui fait partie quand même des lois de la démocratie admet l'objection de conscience chez les magistrats, les prêtres, les militaires, etc. Si on le supprimait, ça voulait dire que l'homme est entièrement pris par la société, qu'il n'est pas transcendant par rapport à la société. C'est le totalitarisme. Je suis obligé de suivre les ordres sans les discuter.

0: John Henry Newman est une grande figure du 19e siècle. Sa longue vie a couvert un siècle et il est considéré par plusieurs autorités du 20e siècle comme une figure clé du Concile Vatican II.
1: Le Concile Vatican II a rappelé que la conscience morale est en quelque sorte la voix de Dieu en l'homme. C'est une affirmation extraordinaire. Elle est le temple de Dieu en chacun de nous. Ce qui veut dire que la conscience est une référence absolue. Ça, c'est quelque chose de très très fort, parce que si la conscience est vraiment la présence de Dieu en l'homme, c'est incontournable, c'est un absolu en soi-même.
0: Newman cherche d'expliquer au Premier ministre de Sa Majesté comment le rôle de pape, ce n'est pas celui de prendre la place de la conscience d'un chrétien, mais celui d'être vraiment l'accompagnateur de ces consciences vers leur vérité. Il dit, tu ne peux jamais attendre d'un pape qui dise aux gens, laissez tomber vos consciences, faites cela ou ne faites pas cela. Il serait hors de sa mission. Et c'est pour cela qu'il y a ce texte célèbre dans lequel il dit, si j'étais obligé à faire un toast religieux, je le ferais volontiers au pape, mais d'abord à la conscience.
1: C'est d'ailleurs une des idées forces de saint Paul, à savoir que dans l'Épître aux Romains parlant à des païens, il leur dit « Votre conscience, en grec « synédésis », vous tient lieu de loi, vous tient lieu de Torah ». Alors quand on sait que saint Paul était un juif parfait et intégrisant, oser dire que la conscience du païen lui tient lieu de Torah, c'est une chose absolument extraordinaire et renversante. Et ça, c'est une idée que l'Église a toujours tenue. Si vous êtes en conscience convaincu que vous devez faire telle chose, même si cette conscience est erronée, voilà la position de l'Église qui paraît étonnante, vous êtes tenu de la faire.
2: C'est une loi inscrite par Dieu au cœur de l'homme. Sa dignité est de lui obéir. Et c'est elle qui le jugera.

0: Alors, bien entendu, les théologiens, comme Thomas d'Aquin, disent aussitôt, oui, la conscience erronée doit être suivie, mais elle n'est pas excusable, car elle doit s'informer, elle doit réfléchir à ce qu'elle a fait, et éventuellement se rendre compte qu'elle s'est trompée. Mais en tant que telle, elle est infiniment respectable.
1: Il ne faut pas se cacher derrière la phrase « la conscience invinciblement erronée », parce que ça devient un alibi pour ne pas travailler sur sa conscience. Donc la conscience erronée, ce n'est pas un fait eschatologique que je ne peux pas changer, c'est quelque chose, un fait dont je dois prendre acte et travailler sur la conscience.
0: On a besoin de la confirmation d'autrui, qu'ils vous disent « tu as raison de faire ça » ou « fais gaffe à ce que tu es en train de faire ». Donc la raison est nécessairement dialogale. La raison d'un seul, c'est une raison d'un fou.
1: Pour éclairer sa conscience, on a besoin de repères extérieurs. C'est pour cela qu'il faut sortir de l'illusion que je suffis à éduquer moi-même.
0: Ça ne veut pas dire qu'on va nécessairement suivre la vie d'autrui, mais on s'instruit par la même, c'est-à-dire que l'autre personne peut vous faire découvrir des aspects que vous n'avez pas vus vous-même. C'est comme ça que la conscience éduque.
1: Pour orienter sa conscience, je pense qu'il faut avoir des principes simples, clairs, très pratiques. Le premier principe, on ne peut pas faire du mal

0: pour avoir du bien. Le deuxième principe, c'est la règle d'or de Jésus. Faites aux autres ce que vous voulez que les autres fassent à vous. Et il faut savoir que cette règle d'or de Jésus, elle était déjà présente d'une manière négative, ne faites pas. Donc Jésus la rend active. C'est vraiment une orientation qui pousse la conscience à être créative et pas seulement réceptive.
1: La Bible nous offre un repère pour retrouver le sens de cette loi naturelle en nous. Et ce repère, c'est ce qu'on appelle la loi révélée, les 10 commandements. Les 10 commandements, en fait, quand on les décline pas à pas, nous ouvre un chemin intérieur pour redécouvrir cette loi qui nous habite en profondeur.
0: Quand je rencontre quelques jeunes, quelques catéchumènes qui veulent travailler sur sa conscience, ils me demandent les outils, les lieux où le faire. Je dis, il y en a. D'abord, la parole de Dieu. Mais tu vas découvrir que tout seul, avec la parole de Dieu, tu vas entrer avec une question, sortir avec 50. Donc la parole de Dieu et la communauté, l'Église. Et quand je dis l'Église, je dis plusieurs visages. Ça peut être la prédication dans l'Église, l'enseignement des saints, s'initier à la théologie, ça ne doit pas faire peur.
1: Donc quand on lit l'Écriture sainte, on lit un texte. En quoi ce que j'ai lu me donne de grandir dans ma relation à Jésus? Et c'est souvent cette question-là qui vient m'éclairer fondamentalement sur l'orientation de ma vie. Et si ma foi est une relation réelle avec le Christ et avec le Christ ressuscité, eh bien cette relation va m'éclairer sur les engagements que je suis amenée à prendre, même si le texte que j'ai lu n'avait pas immédiatement de lien avec tel engagement.
2: Si vous regardez le Sermon sur la montagne, ça vous donne quand même un certain nombre de références pour l'action. Savoir pardonner, aimer son prochain, etc., etc. Donc là, vous avez un capital, si je puis dire, de sagesse qui est tout à fait considérable.
1: Il y a des critères qui nous sont donnés pour savoir si notre choix est vraiment conforme à à la vie intérieure qui nous habite. On pourrait parler aussi à l'appel que Dieu nous adresse concrètement, ce qui est vraiment déterminant pour dire que c'est un choix en conscience et non pas un choix à cause de la peur, de la pression, de la culpabilité. Est-ce que l'éclairage que j'ai reçu est source de paix, de joie, me fait grandir dans la charité?
3: Des comportements altruistes, la générosité, l'empathie, la bienveillance génèrent de la satisfaction dans le cerveau. En quelque sorte, notre cerveau, quand nous faisons un acte qui nous semble moralement bien, au service d'autrui notamment, eh bien, notre cerveau, il nous dit, il nous informe qu'il est heureux.
1: Il va y avoir une douceur, il va y avoir une joie. Donc les fruits de l'Esprit-Saint sont vraiment la confirmation et la confirmation que je peux soumettre à un accompagnateur, en fait. Ce qu'on appelle en général un accompagnateur spirituel, c'est pas quelqu'un qui va prendre les décisions à ma place, c'est quelqu'un qui va m'aider à découvrir comment l'Esprit-Saint s'exprime, en fait.
0: Quelqu'un qui peut libérer et t'accompagner dans l'expérience de libération de tes choix, de ta capacité de choisir le bien et le summum bonum, le bien supérieur, Dieu, dans ta vie.
1: Alors pour éclairer sa conscience, il y a aussi l'exercice des vertus. Alors plus on fait le bien, plus c'est bon. Plus je fais le bien, plus j'ai un sens profond du bien. Donc l'acte même vient éclairer ma conscience. C'est ce qu'on appelle les habitus, les vertus. Je suis de plus en plus disposé et donc mon discernement va être de plus en plus précis, en fait.
0: Et c'est là qu'on entre dans une confrontation religieuse avec la parole de Dieu, avec la règle morale, avec la praxis des saints, avec l'exemplarité des vies des gens qui nous inspirent.
1: Moi, je me dis, mais est-ce qu'on se rend compte à quel point l'Eucharistie, le fait de célébrer cette grâce, de célébrer l'Eucharistie, ouvre l'espace de notre cœur. C'est l'acte le plus décisif et en cela le plus profond, et qui vient du coup déterminer le sens de notre vie. Quand Jésus dit « ceci est mon corps, ceci est mon temps », il donne sa vie pour nous, ce don-là, il nous ouvre des espaces inouïs. Donc c'est un lieu d'espace inouï qui vient éclairer ma

La vie intérieure, c'est quand même quelque chose de fondamental. Hein. Si on a, la vie intérieure, c'est pas seulement la vie mystique, c'est pas seulement Saint-Jean de la Croix. C'est de savoir faire silence,

0: c'est de savoir se taire. Parce que si on ne se tait pas, on n'écoute pas. Et il faut savoir se taire en soi-même, parce qu'on est bouillonnant en nous-mêmes. Donc il faut savoir aussi s'apaiser. Oui, ça fait partie de, je dirais, de la vie spirituelle.
1: Le fait de tous ces réseaux qui absorbent notre attention, notre présence, ne nous fait pas un grand service, parce qu'on ne se connaît pas soi-même, et donc l'écoute de la conscience, l'écoute de la formation de notre jugement moral, ce n'est pas si facile.
2: On voit à quel point tout est influence. On parle sur les réseaux sociaux des influenceurs. Voilà, les influenceurs. Ok, ce sont des influenceurs, mais reste que ma vie, c'est bien ma vie, elle m'est donnée, et c'est à moi à l'orienter. Donc, qui est des influences, je veux bien, mais à un moment donné, où il faut que je me situe par rapport à ce qui est bon, ce qui est source de vie. Et ça, ça demande vraiment des espaces de silence et de solitude, et je dirais même plus, hein, des espaces de prière.
1: Le silence, il y a un dicton qui dit « Silentium est pater predicatorum », le silence est le père des prêcheurs, mais c'est aussi c'est le père de la conscience, c'est le père du chrétien qui... En vivant ces moments de silence, qui peuvent être les moments de la méditation, de la prière, de la lecture spirituelle, il forme soi-même, il s'initie au langage de la conscience, au langage du bien et du mal.
2: Il y a une vraie tentation aujourd'hui, et le numérique, Internet, etc., n'aide vraiment pas, c'est de sortir perpétuellement de nous-mêmes, en fait.
0: Tout homme, toute femme doit se donner une réserve de silence dans sa vie. C'est ça le sens de la prière, hein. C'est pas seulement des demandes ou des invocations, c'est aussi le silence qu'on fait en soi-même.
2: Il faut du silence et de la solitude. Et on voit comment, aussi, moi c'est quelque chose qui m'impressionne, la solitude et le silence fait peur. Parce qu'on n'est plus du tout, habitué. Les personnes ont peur d'être face à elles-mêmes, et on peut le comprendre, parce qu'on est un abîme pour nous-mêmes. Il faut le reconnaître, chacun on est un abîme pour nous-mêmes.
0: Parce que c'est la condition de l'ouverture à autrui et à Dieu, éventuellement. Donc, vivre dans le tintamarre ou dans ce que Pascal appelle le divertissement, c'est évidemment se détourner de soi et se détourner d'autrui et se détourner de Dieu. Il y a dans l'Évangile le nombre de fois où Jésus part par la nuit prier, etc. C'est quand même surprenant.

0: Si on regarde la tradition spirituelle, l'examen de conscience, parfois plusieurs fois pendant la journée, est très important. On pourrait l'appeler aujourd'hui la relecture de sa vie devant Dieu. Parce que l'examen de conscience pourrait avoir mauvaise presse, comme la liste des péchés de la journée ou de la semaine ou de mois.
1: L'examen de conscience consiste, dans un premier temps, à voir ce qu'il y a eu de bon et de beau.
0: L'examen de conscience doit être un acte qui manifeste d'abord la beauté de Dieu et par contraste, voir que parfois j'ai marché de l'autre côté de cette beauté. C'est vraiment retourner à contempler sa vie à la lumière de la beauté de Dieu. Et moi, j'invite toujours moi-même, mes enfants et les autres à commencer par la bénédiction, par dire bien de sa vie devant Dieu, par une relecture de ses grâces à la lumière de laquelle je peux trouver les petites choses imparfaites que je devrais reformer.
2: Qu'est-ce que j'ai fait de bien, qu'est-ce que j'ai fait de mal, qu'est-ce qui m'enrichit, qu'est-ce qui m'appauvrit? C'est ça l'examen de conscience, c'est pas la culpabilisation de soi.
1: Et la relecture me permet de recommencer, de prendre une décision le soir pour la mettre en œuvre le lendemain. De dire, ben voilà, ce point-là, franchement, là, j'ai vraiment foiré, j'aurais pu faire mieux. Eh bien, demain, je ferai attention à cela.
3: Aujourd'hui, on sait qu'on peut progressivement entendre de moins en moins sa conscience, être de moins en moins sensible. Mais on sait aussi qu'on peut l'écouter de plus en plus. Et tout ça, c'est des processus progressifs. C'est effectivement petite touche par petite touche. Cette semaine, enfin aujourd'hui, peut-être en fin de journée, ou cette semaine, qu'est-ce que j'ai vécu? Est-ce que c'est en accord avec mes convictions? Et ça, oui, c'est un auto-apprentissage personnel.
2: Et quand je m'interroge moi-même, il y a toujours quelque part un sentiment de culpabilité qui est presque normal. Et donc, je crois qu'il ne faut pas trop évacuer rapidement cette idée de culpabilité. Parce que c'est à partir de ça que je me pose la question de savoir... Est-ce que j'ai bien fait ce que je devais faire? Qu'on se sente un peu coupable, ça peut être l'occasion de rebondir de manière positive. Mais ça peut être aussi une manière d'être écrasé.
1: Alors, il ne faut pas que ce soit à la force du poignet, en fait. C'est ça le problème. C'est que si on se donne à soi-même des leçons, il y a un moment donné où on devient hyper rigide. On devient ce qu'on appelle des légalistes, quoi. Au sens, et puis on finit par donner des leçons aux autres. Et non, ce n'est pas ça l'examen de conscience.
0: C'est de se revoir... pas comme un petit caillou, mais comme une partie de ce grand mosaïque qui est le projet de salut de Dieu.
1: C'est une histoire d'alliance. Je me rends bien compte que par rapport à ce que j'ai mal fait, par rapport à mes faiblesses, ben j'ai besoin d'aide en fait. Donc Seigneur, tu viens m'éclairer, tu viens me montrer que c'était pas tout à fait ordonné.
2: Si on ne fait jamais d'examen de conscience, c'est un peu ennuyeux. Ça veut dire qu'on marche aveuglément dans la vie.

0: d'expérimenter, d'éduquer et d'écouter sa conscience. C'est un devoir grave que, comme parent, comme catéchiste, comme évêque, comme église, comme État, on est appelé à éduquer, à orienter les gens, à écouter leur conscience et à affiner sa voix.
1: La vie morale se construit. Nous recevons des règles de nos parents, de nos éducateurs, et la vie morale consiste à les intégrer, à les assumer soi-même. C'est-à-dire qu'on vous dit, il faut être poli, ça ne me plaît pas toujours de dire bonjour à la dame, puis il y a un jour où je comprends que je me honore moi-même si je suis poli plutôt que grossier. Donc j'aurais intériorisé cette morale.
2: Au fond, l'éducation, c'est toujours éduquer à la liberté des personnes. C'est respecter infiniment la conscience. C'est respecter infiniment le chemin de vie de la personne.
0: On doit comprendre, comme parents, que notre rôle, ce n'est pas seulement d'être la famille affective, mais la famille qui éduque. Et étymologiquement, éduquer, c'est un très beau verbe, parce que ça veut dire qu'il y a quelque chose dedans que j'ai le devoir d'accompagner pour sortir.
3: Selon Freud, l'enfant, pour se socialiser, pour arriver à s'intégrer dans la société, il faut que les parents arrivent à dévier ses pulsions égoïstes et violentes pour s'adapter. Les travaux expérimentaux de Thomas Cello et Wernicke montrent qu'il faut prendre les choses complètement à l'envers, il faut s'appuyer sur ses capacités naturelles à la bonté comme tremplin pour les développer.
2: Comment est-ce que je permets à cet adolescent, à travers ce qu'il vit, cet enfant, à travers ce qu'il vit, de donner le meilleur? Je pense que ce qu'il y a de décisif, vraiment, dans l'éducation, c'est la bienveillance.
3: Il y a notamment quatre attitudes qui sont particulièrement importantes. Alors d'abord, c'est que l'enfant lui-même se sent reconnu, donc donner de l'affection, de l'amour à l'enfant. Du coup, ça lui donne un sentiment de sécurité.
2: À mon avis, plus que de transmettre des valeurs à travers des paroles, et c'est important, c'est la manière de les vivre d'abord à travers l'amour dont on témoigne et à travers la bienveillance.
0: Il ne faut pas tomber dans le piège de prêcher. La première parole, c'est celle de l'exemple. Et parfois, quand notre parole dit le contraire de notre exemple, elle est étouffée. Elle engendre un refus de notre hypocrisie.
3: Le deuxième élément, c'est d'être un modèle. Alors, ça se recoupe, mais pas seulement. C'est pas seulement un modèle vis-à-vis, en tant que parent, vis-à-vis de l'enfant, mais vis-à-vis, en général, de la société, de voir ses parents qui s'engagent au service des autres d'une manière ou d'une autre. Eh bien, ils se disent, c'est une belle manière d'agir.
1: Nous avons aussi besoin de ce que la tradition catholique appelle des saints ou des héros, pour parler comme Bergson, c'est-à-dire de gens qui nous stimulent au bien.
0: Comme être humain, on est des êtres mimétiques, dans le sens qu'on apprend les choses plus en voyant les autres, en voyant leurs désirs, leurs réalisations.
1: Et je dirais que, sans doute, si on regardait sa propre vie, chacun de nous a

0: par le pape François, et tous les deux citent saint Thomas d'Aquin, parle de l'éducation des enfants comme ministère. Ce n'est pas une des tâches qu'on a parmi les plusieurs tâches des parents, c'est un ministère.
1: Une troisième manière, c'est de le rendre sensible aux besoins des autres. Ça se fait avec tout, même quand ils sont jeunes, avec des choses très simples. Fais pas trop de bruit, parce que tu sais, ton petit frère, il va pas dormir. Voilà, des petites choses comme ça. Sensibiliser l'enfant aux besoins des autres. À sa mesure, évidemment. Et puis une quatrième façon, eh bien, c'est de le mettre lui-même en situation d'être utile aux autres. Quand il apprend qu'il y a une collecte qui se fait pour tel organisme de bienfaisance dans le monde, eh bien, vas-y, n'hésite pas. Alors l'enfant, peut-être qu'il aura du mal, il va devoir frapper aux portes, mais il va prendre sur lui et après il sera fier de ce qu'il aura fait.
0: Pour un père de famille, pour une mère de famille, avec la même exigence, le ministère d'éduquer ses enfants, à la fois d'éduquer moralement ses enfants, et de la même puissance du ministère sacerdotal.

0: Quand on parle de voix de la conscience, au moins en français, on peut trouver un bon jeu de mots qui explique le génie de Newman. Donc, la conscience est une voix, elle est l'écho d'une voix, V-O-I-X, donc on l'entend. On l'entend dans notre intériorité, avec sa voix, parfois gênante, mais elle est en même temps une voix, V-O-I-E, qui mène à Dieu, est un chemin qui mène à Dieu.
1: Quel est le chemin qui est le mien et qui va me permettre de me réaliser, mais à travers cette réalisation, je vais participer à la réalisation de l'humanité.
0: Viktor Frankl est un autre interlocuteur intéressant. Et quand j'ai découvert Viktor Frankl, j'ai vu qu'un psychologue fait un discours comme un théologien, sans être théologien, et sans tomber dans le jargon de théologien. Donc c'est super. Et il parle de la conscience comme organe de sens. Donc c'est une espèce d'organe dans l'être humain qui est dédié à la quête du sens.
1: Le chemin de chacun, et c'est ça qu'il y a de passionnant hein, dans le cadre de l'exercice de la conscience, le chemin de chacun est infiniment unique. Chacun est appelé à édifier, en fait, la société humaine à travers l'unicité de son chemin.
0: Frankl dit, la vraie motivation humaine qui est à la base de toutes nos quêtes, c'est la volonté du sens. Je veux un sens dans les choses que je vis, dans les choses que je réalise, parce que si je ne trouve pas un sens, je perds la volonté de vivre.
1: Le fait d'orienter nos choix vers des réalités bonnes nous permet de grandir en humanité, de faire grandir ce qu'il y a de meilleur en nous. C'est le sens de la vie que je développe à travers mon humanité, à travers mes relations, à travers mes espaces de vie et qui m'ouvre de plus en plus au bonheur.
0: En vivant des grandes valeurs, je commence à trouver un sens, avec la S minuscule, à ma vie. Or, la grandeur de cet auteur, c'est le fait de oser dire que une infinité de sens minuscules ne font pas un sens de la vie. C'est pour cela que le sens en soi renvoie à un super sens. Et c'est dans ce sens-là que la quête humaine d'un sens s'ouvre à la question de Dieu.
1: Ce souffle de Dieu qui fait qu'on n'est pas simplement corporel, on n'est pas simplement psychologique, mais on peut se poser la question de l'existence de Dieu, de l'avant, de l'après, la vie, etc. Donc on peut se poser la question du rapport à une vie qui nous dépasse, hein, qu'on appelle en langage catholique et chrétien la vie éternelle en fait. Et cette dimension-là habite chaque être humain.
0: Là aussi, je trouve que la pensée de Viktor Frankl est très intéressante. Pour faire le saut

0: de la conscience comme organe de sens vers la quête d'un super-sens religieux, il faut avoir deux vertus. La première vertu est l'humilité, de savoir que je ne suis pas le sens de moi-même, je ne peux pas remplir toutes mes cases tout seul. Et la deuxième vertu, c'est le courage pour faire le saut vers une dimension religieuse de l'existence. Je dois accepter d'apprendre un nouveau langage, de faire un voyage hors de ce qu'on appelle ma comfort zone, donc mon espace où je domine tout.
1: Vouloir mener une vie personnelle juste et vraie, c'est quand même très difficile et ça demande beaucoup de courage, parce qu'il est plus facile de suivre la servitude volontaire dont parlait la Boétie, c'est de suivre le courant. Et c'est pourquoi nos slogans républicains sont un peu trompeurs si l'on croit que la liberté est quelque chose d'acquis, comme d'ailleurs la fraternité ou l'égalité, c'est quelque chose qui doit être toujours voulu, et c'est pas facile d'être libre dans une société comme la nôtre.
2: L'écriture le dit bien, hein. Je mets devant toi deux chemins, je mets devant toi deux voies. Il y a cette voie du mal et de la mort, et il y a cette voie du bien et de la vie. Et en fait, la question qui est posée est, qu'est-ce que tu choisis au fond ? Et je trouve ça très audacieux de la part de Dieu de nous dire, qu'est-ce que tu choisis ? Ça veut dire qu'il nous respecte comme interlocuteur. Il éveille en nous cette liberté profonde qui, au fond, n'aspire qu'à la vie, quoi.

0: fidélité à la conscience, les chrétiens unis aux autres hommes doivent chercher ensemble la vérité et la solution juste de tant de problèmes moraux que soulève aussi bien la vie privée que la vie sociale.
1: Nous sommes toujours liés au bien commun, ça c'est tout à fait clair. Et c'est très difficile à entendre parce que nous sommes dans des sociétés de l'individualisme. Mes droits passent avant tout. Et mes droits ne vont pas, en effet, sans impliquer autrui.
2: C'est important que les sujets s'engagent, parce qu'il en va de responsabilité. Mais la responsabilité s'exerce vraiment dans la mesure où elle est au service du bien des personnes concernées. Et c'est ça qu'on appelle le bien commun.
3: On entend parler de deux concepts, souvent, qu'on superpose, qui sont le bien commun et l'intérêt général. Le bien, ça correspond effectivement à une notion morale, de valeur. L'intérêt, c'est quel intérêt j'ai en tant qu'individu ou en tant que groupe dans telle situation. Commun, c'est qu'est-ce qui fait que nous participons tous d'une même commune humanité.
2: Alors, si on ne reconnaît plus le bien commun, et si ça devient des intérêts personnels, on est dans des jeux de pouvoir mortifères qui peuvent effectivement mettre à mal les consciences humaines.
1: Nous sommes dans une société qui, par les médias, par la publicité, par des tas de choses de ce genre, nous impose des façons d'agir et des façons de penser, malheureusement aussi.
4: Il y a un bien et un mal qui sont enracinés dans notre conscience, et notre travail, c'est purifier notre conscience pour arriver à reconnaître le bien et le mal au-delà de toute influence.
1: Et il y a des moments où il faut s'interroger, il est légitime de suivre ce que ma société ou mon groupe me demande de faire.
2: Est-ce que le choix que je vais poser est vraiment source de vie?
4: La conscience humaine n'est pas faite seulement pour faire les bonnes choses et éviter les mauvaises choses, mais pour s'ouvrir à l'héroïsme de la sainteté.
3: Quel que soit notre âge, nos origines, notre sexe, nous participons de la même commune humanité, nous sommes frères et sœurs en humanité.
2: Avant que d'être enfant d'un tel et d'un tel, je suis enfant de Dieu. Il y a quelqu'un qui m'a donné la vie, quelqu'un qui a voulu que je sois, qui m'aime infiniment, et on voit à quel point les bonnes décisions se prennent à la lumière de cet amour-là, en fait.
4: À l'intérieur de ton cœur, il y a une soif.
2: Chaque être humain est un temple, en fait. Un temple où il célèbre le don de la vie.
4: On l'appelle conscience parce que

c'est une prise de conscience de la grandeur pour laquelle tu es fait. Écoute ça. Et n'écoute pas les voix des hypocrites. Écoute cette vérité, cette cohérence, cet appel à la beauté.

0: Bonsoir chers amis, c'est encore une joie de vous retrouver ce samedi soir pour un nouveau numéro de QCM. Le mois de mai avance déjà à grands pas, mais moi ils sont venus avec des tout petits pas participer ce soir. Tous les trois, ils attendent de commencer dans la foi et la bonne
1: humeur.
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0: 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Mais c'est parti pour la première manche de ce soir. Quelle joie de vous retrouver, je le dis souvent, comme chaque samedi soir, commencer ce samedi en votre compagnie, enfin, le début de cette soirée en votre compagnie, est toujours un très bon moment. Ce soir, j'accueille trois candidats, Paul, Paul-Charles et Mathieu. Et je vais d'abord vous présenter Paul. Bonsoir, Paul.
3: Bonsoir.
0: Comment allez-vous?
3: Ça va bien.
0: Ça va bien. Alors, d'où venez-vous, Paul?
3: Je viens de la région de Tournai.
0: La région de Tournai?
3: Oui, en Belgique.
0: En Belgique. Je ne sais pas si nos amis chez eux entendent, mais moi, j'entends un léger accent.
3: Il est léger, quand même.
0: Il est léger. Vous êtes originaire de Tournai?
3: Non, mais j'y suis arrivé depuis 20 ans maintenant et j'y suis très heureux.
0: Ah bah écoutez, ça, quand on est heureux, il faut savoir le dire. Que faisiez-vous dans la vie?
3: J'étais informaticien.
0: D'accord.
3: On est très loin des questions de ce soir.
0: Ah oui, c'est deux salles, deux ambiances, mais si vous êtes là, c'est que vous avez un peu confiance en vous.
3: Oui, quand même.
0: Est-ce que vous avez un engagement dont vous voulez nous parler ou une cause que vous voulez soutenir, mettre quelqu'un à l'honneur?
3: Ah, si c'est les causes à soutenir, ce sont les chrétiens d'Orient.
0: Les chrétiens d'Orient, d'accord. Vous en faites partie en Belgique?
3: Non, mais je suis allé plusieurs fois sur place.
0: D'accord.
3: Et vraiment, ce

0: sont des voyages qui m'ont marqué.
1: Ah oui, on ne doit pas en revenir indemne, ou différent tout au moins.
0: Oui, indemne si, mais différent. Bon, je suis allé au Liban, Syrie,
1: ah oui.
0: En Arménie aussi.
1: Ça fait plusieurs voyages auprès de
0: voilà.
1: La population. D'accord. Bon ben là, on va rester sur place et on va passer 2 minutes ensemble. Je vais vous poser des questions et j'espère que vous allez répondre à nombreuses d'entre elles. Vous êtes prêts ?
0: Oui.
1: Alors allons-y. Quel est le point commun de la plupart des représentations des saints Théodore, Georges, Maurice et Michel ? L'armure, le lys ou la palme ?
0: L'armure.
1: C'est une bonne réponse. Vous marquez votre premier point. Dans la mythologie romaine, qui allait Hercule et par un jet de lait crée la voie lactée ? Vesta, Junon ou Minerve ?
0: Vesta.
1: Non, il s'agit de Junon. Qu'étudie l'Institut pontifical nommé Pisaille ? Les arts indigènes, les sciences de l'image ou l'arabe et l'islam ? Paul.
0: L'arabe et l'islam.
1: C'est une bonne réponse. Sur quelle île est construite Notre-Dame de Paris ? L'île Maurice de Sully, l'île de la Tentation ou l'île de la Cité ?
0: L'île de la Cité.
1: C'est une très bonne réponse. L'île de la Tentation, c'est autre chose.
0: Oui, oui.
1: Selon la lettre aux Romains, quand nous ne savons pas bien prier, qui intercède par des soupirs inexprimables ? La Vierge Marie, l'Esprit-Saint ou Saint-Antoine ?
0: L'Esprit-Saint.
1: Vous marquez votre quatrième point grâce à l'Esprit-Saint. Qu'est-ce que la croix d'Azarian ? La croix arménienne, l'hymne de l'Arménie ou une figure aux anneaux ?
0: La croix arménienne.
1: Non, c'est une figure aux anneaux. Quel ascète, père de l'Église et évêque de Césarée, rédigea une règle qui inspira celle de Benoît ? Grégoire, Alexandre ou Basile ?
0: Basile.
1: Excellente réponse. Comment se traduit littéralement le mot archimandrite, titre de supérieur d'un monastère oriental ? Vicaire du Christ, chef du troupeau ou super serviteur ?
0: Super serviteur.
1: Non, c'était chef du troupeau. Mais vous marquez 5 points, Paul, bravo. J'accueille Paul Charles, bonsoir.
2: Bonsoir, Jérémy.
1: Comment allez-vous ?
2: Très bien, très agréable d'être ici.
1: Ah ben écoutez, c'est partagé. Et je crois, enfin je sais que vous venez aussi de Belgique.
2: Voilà, nous sommes amis. Donc je viens d'un petit village qui s'appelle Potte.
1: Potte.
2: Qui tient son nom des Romains. C'était un relais de poste du temps des Romains.
1: D'accord.
2: Et donc c'est à une quinzaine de kilomètres de Tournai.
1: D'accord, donc vous êtes dans la même région.
2: Oui.
1: Et vous n'avez pas d'accent, vous ?
2: Ah.
1: Et que faites-vous à Potte ?
2: Alors, je ne travaille pas à Potte, je travaille à Ramnichin, qui est donc une commune située tout près de Tournai. Je suis professeur de français dans une école secondaire, mais actuellement en congé pour aider maman qui est très âgée.
1: D'accord. Prof de français, c'est pour ça que peut-être vous avez un accent assez français.
2: Peut-être.
1: Est-ce que vous voulez saluer quelqu'un ? Parler d'une association, d'un engagement ?
2: Donc, je suis président d'une fabrique d'église.
1: Une fabrique d'église.
2: Oui, je ne sais pas si vous savez ce que c'est.
1: Je ne sais pas ce que c'est.
2: Donc ça date de Napoléon en fait. Je crois qu'il en existe en France, mais uniquement dans les régions de l'Est.
1: D'accord.
2: Côté de l'Alsace. Donc en fait c'est une petite société qui gère les biens temporels du culte.
1: Ah oui, oui, il en existe en France.
2: Voilà. Hein.
1: Très bien.
2: Donc on veille à ce que la liturgie puisse être célébrée, le bâtiment église soit entretenu.
1: Très
2: et nous sommes subsidiés par les communes, hein, par les municipalités.
1: Bon, ben j'espère qu'ils vont vous porter bonheur ce soir.
2: Et Paul est le trésorier de la fabrique, il ne l'a pas dit tout à l'heure.
1: Ah, mais... c'est pour ça que vous l'appelez mon trésor.
2: Voilà, exactement.
1: Alors, Paul Charles, nous allons passer 2 minutes tous les deux. Il faut répondre.
2: Avec plaisir.
1: Au moins 5 questions si vous voulez choisir des thèmes.
2: D'accord.
1: Lequel est un prophète avec un livre biblique à son nom ? Zadig, Zinédine ou Zacharie ?
2: Zacharie.
1: Marquez votre premier point. Quelle communauté nouvelle, fondée par le père Réal Lavoie à Québec en 1982, veut, pour la beauté et la joie de Dieu, vivre tout l'évangile avec Marie dans l'unité, la fraternité et la charité joyeuse ? Shalom, famille Marie-Jeunesse ou chemin néo-catéchuménal ?
2: J'hésite, mais je dirais famille Marie-Jeunesse.
1: Vous avez bien hésité. C'est une bonne réponse. Comment s'appelle le bonnet noir en tissu mou à usage quotidien des moines orientaux ? Sticher, Skoufos ou Skit ?
2: Je dirais Skoufos.
1: Bonne réponse, 3 points. Quelle est la plus grande peinture exposée au Louvre ? Le radeau de la Méduse de Géricault, les noces de Cana de Véronèse ou Saturne dévorant un fils de Goya ?
2: Les noces de Cana ?
1: Bonne réponse. Combien de jours après Pâques célèbre-t-on l'Ascension ? 30, 40 ou 50 ?
2: 40.
1: Vous êtes à égalité avec Paul. En quelle année fut établie la première congrégation de la Curie romaine sous Paul III ? 862, 1715 ou 1542 ?
2: Paul III, je dirais 1542.
1: Bonne réponse. 6 points. Considéré comme saint par l'Église orthodoxe, quel empereur est fêté avec son épouse Théodora ? Justinien, Pedro II ou Napoléon III ?
2: Justinien.
1: 7 points. Combien de strophes contient logiquement l'hymne Veni Creator Spiritus attribué à Rabban More ? 7, 3 ou 12 ?
2: Je dirais 7.
1: Excellente réponse. 8 sur 8, Paul Charles. Je me doutais que vous alliez être un concurrent redoutable. Eh bien, ça a l'air d'être le cas. Bravo. Et nous accueillons Mathieu. Bonsoir Mathieu.
3: Bonsoir Jérémy.
1: Comment allez-vous ?
3: Très bien, très bien.
1: Ça met un peu de pression le 8 sur 8 ?
3: Un petit peu, ouais, je vous avoue.
1: Alors Mathieu, vous venez-vous d'une région que je connais bien, les Pays de la Loire ?
3: Oui, j'habite à Nantes. Alors je suis originaire du Sud-Ouest à l'origine.
1: D'accord.
3: J'habite à Nantes depuis quelques années.
1: Et il donc, fait bon vivre à Nantes.
3: Il fait très bon vivre, oui. Donc je connais un peu la ville dont vous êtes originaire, Château-Gontier.
1: Château-Gontier. La prochaine fois que vous passez, saluez-moi.
3: Et le fameux couvent...
1: Les Ursulines.
3: Voilà, des Ursulines.
1: Ah bravo, hein, vous avez une bonne... Vous avez visité la ville.
3: J'y suis allé quelques fois.
1: Très bien. Alors que faites-vous entre Nantes et Paris hein,
3: si Oui, c'est ça, je travaille entre Nantes et Paris. Donc je suis consultant, je travaille dans le conseil en finance. Donc les aspects risques financiers et ce qu'on appelle maintenant extra-financiers. Donc... la prise en compte de l'environnement, des aspects sociaux.
1: Et est-ce que là, vous avez mesuré les risques pour vous ce soir ?
3: Bah, je ne sais pas, ouais, ma cote ne doit pas être très élevée après ce 8, mais voilà.
1: Est-ce que vous voulez parler d'un engagement, de votre paroisse
3: Non, aussi, je voulais saluer juste la paroisse du club de Paris 1 que je retrouve deux jeudis par mois.
1: Très bien, bah, écoute,
3: dans le 17e.
1: On les salue alors.
3: Voilà.
1: Mathieu, c'est parti pour 2 minutes ?
3: C'est parti, allons-y.
1: Alors allons-y. Quand le célébrant dit « Que la paix du Seigneur soit toujours avec vous », l'Assemblée répond « Pour les siècles des siècles, Amen, ou et avec votre esprit ?»
3: Pour des siècles et des siècles.
1: Non, c'est avec votre esprit.
3: Ah ouais.
1: Quel titre ont en partage les évêques français ? Jean-Joseph Moussaron, Daniel Pézéril, Gabriel Piguet, Pierre-Marie Puech, Paul Raymond, Jules Saliège, Pierre-Marie Théas. Juste parmi les nations, Croix de guerre 1914-1918 ou maître nageur sauveteur.
3: Je veux dire juste parmi les nations.
1: Bonne réponse, premier point. Dans la traduction liturgique, quel est le dernier mot du dernier psaume de la Bible ? Alléluia, entrailles ou recommencement ?
3: Recommencement.
1: Non, c'est Alléluia. Et le premier, c'est heureux.
3: Heureux, oui.
1: Pourquoi un pays insulaire de la mer des Caraïbes s'appelle-t-il Dominique ? Il a été découvert un dimanche, nommé par des Dominicains, ou c'est le nom du premier président ?
3: J'hésite entre les deux premiers. Découvert un dimanche.
1: Bonne réponse. Dominique, dominical.
3: Oui.
1: Qu'a peint et exposé le protestant suisse Manuel Andreas Dürr en février 2026 pour la basilique Saint-Pierre ? Un chemin de croix ? Un portrait de Léon XIV, un visage de l'Antéchrist.
3: Je veux dire un portrait de Léon XIV ?
1: Non, c'est un chemin de croix. Quel titre porte le roman de Maurice Reims sur un maître d'hôtel peu recommandable ? Le Saint-Office, Serviteur des serviteurs ou les Burettes ?
3: Le Saint-Office.
1: Bonne réponse. Quel est le nom de la première encyclique du pape François sur l'écologie ? Mater et Magistra, Orbis Terrarum ou Laudato Si ?
3: Mater et Magistra.
1: Non, il s'agissait de Laudato Si. Mathieu, vous ne choisirez pas de thématique, non. Mais vous avez un score honorable, vous avez 3 points. Paul-Charles VIII et Paul V,

0: La Belgique est venue en force.
1: Apparemment, oui.
0: C'est donc vous, Paul Charles, qui allez choisir deux thématiques et Paul une dans la manche 2 qui arrive tout de suite. En chemin, la deuxième manche de ce soir pour la finale de ce samedi, mais aussi pour accéder à la grande finale de la semaine prochaine. Mon cher Paul Charles, vous allez choisir deux thématiques parmi les six que je vous propose et qui sont les suivantes. Saint et témoin de la foi, Bible, l'Église et son histoire, liturgie, sacrement et prière, art, culture et foi ou questions providentielles. Quels sont vos choix ?
2: Je vais prendre Bible et liturgie, sacrements et prières.
0: Très bien. Paul ?
3: Je choisis l'Église et son histoire.
0: L'Église et son histoire. Nous avons les trois thématiques. Nous remettons vos compteurs à zéro. Et c'est parti. Je suis un moment clé de l'histoire. J'ai en effet entraîné une profonde prise de conscience, la compréhension des mots de Jérémie et de ceux d'Ézéchiel, un réveil religieux. Oui, Mathieu.
1: La trompette de Jéricho ?
0: Non, ce ne sont pas les trompettes de Jéricho. La circoncision, autrefois pratiquée comme un rite ethnique, a pris le sens de l'alliance de Dieu avec son peuple élu. Après moi, l'idolâtrie sera presque entièrement éradiquée, le culte des synagogues sera ébauché et une partie des récits et des textes prendront une forme écrite. J'avais commencé sous domination babylonienne. Je me suis achevé grâce à la conquête de Babylone par le Perse Cyrus, moins de 50 ans plus tard. Quoi s'agit-il ? Oui, Paul Charles ?
2: L'exil ?
0: C'est une bonne réponse. Vous marquez un point avec l'exil. Très bien. Liturgie, prière et sacrement. Je suis une prière qui commence par le mot « libérame », c'est-à-dire « délivre-moi », pour implorer le pardon des péchés du défunt. Je témoigne de l'espérance chrétienne et de la foi en la miséricorde de Dieu. Appelé désormais le dernier adieu. Oui, Mathieu ?
1: Le requiem ?
0: Ce n'est pas le requiem. Je n'inclus plus de rite d'absolution. Dernière prière de la liturgie des défunts. Paul Charles ?
2: L'absoute.
0: C'est une bonne réponse. Il s'agit de l'absoute. Je me déroule autour du cercueil avant le transfert du corps au cimetière. Je suis suivi d'une aspersion d'eau bénite et d'un encensement du corps afin de l'honorer, parce que notre corps est le temple du Saint-Esprit. Il s'agit de l'absoute. Vous avez deux points, Paul Charles. L'Église et son histoire. Je suis un ordre religieux, fondé en 1194, à Cerfroy, dans l'Aisne. Je suis la plus ancienne institution officielle de l'Église catholique romaine consacrée au service de la rédemption sans arbre. Mathieu ?
1: Les prémontrés.
0: Pardon ?
1: Les prémontrés.
0: Non, ce ne sont pas les prémontrés. Consacrée au service de la rédemption sans arme à la main. J'ai pour symbole une mosaïque qui représente Jésus libérant deux captifs, un noir et un blanc. Il s'agit de la vision qu'a eue le fondateur de l'ordre lors de sa première messe. Lui et ses compagnons ramenèrent d'un premier voyage en Afrique 186 prisonniers libérés. Paul ?
3: Les hospitaliers de Saint-Jean ?
0: Ce ne sont pas les hospitaliers de Saint-Jean. Lui et ses compagnons ramenèrent d'un premier voyage en Afrique 186 prisonniers libérés. Ma croix se compose d'une barre verticale rouge posé sur la barre horizontale bleue. Aujourd'hui, j'aide encore les prisonniers et les captifs de toutes sortes. Mon nom évoque Dieu en trois personnes. Mon nom évoque Dieu en trois personnes. Paul Charles ?
2: Les Trinitaires ?
0: Ce sont les Trinitaires ou Mathurins. Vous avez trois points, bravo ! Question relative à la Bible. Paul et Mathieu, c'est le moment. Je suis le nom que portait une alliance de villes libres alsaciennes au sein du Saint-Empire romain germanique entre 1354 et 1679. Je suis aussi le nom d'une autre ligue de villes, fondée par des colons grecs et Macédoine.

0: macédoniens pour favoriser leurs relations commerciales et se défendre face à leurs voisins juifs et nabatéens. Au temps de Jésus, nous réunissons notamment Scythopolis, Pella, Philadelphia, l'actuel Amman, Hippos et Gérasa. C'est dans cette région que Jésus guérit le sourd-muet et dit Ephata. Le nom de la région que vous cherchez est bien sûr d'origine grecque et signifie « dix villes ». Matthieu ?
1: Décapole.
0: C'est une excellente réponse. Bien. Vous marquez un point, Matthieu, avec cette réponse. Question liturgie, prière et sacrement. Selon les ordres religieux, je suis au-dessus ou au-dessous de la ceinture. En signe d'affiliation à certains tiers ordres, on a pu me porter au fil du temps de taille beaucoup plus petite et plus court sous les vêtements et parfois... Oui, Paul.
2: Le cilice.
0: Non, ce n'est pas la bonne réponse.
3: Qu'est-ce qu'il a dit, Paul ?
4: Le cilice.
0: Cilice. Je suis à l'origine un vêtement de travail cité par la règle de Saint Benoît au chapitre 55 comme un complément à la coule et à la tunique. Paul Charles.
4: La bure ?
0: Ce n'est pas la bure. J'étais déjà utilisé par les pères du désert pour protéger les autres vêtements. Je fus ordonné par la Vierge d'abord à Simon Stock, supérieur général de l'ordre du Carmel, lors d'une apparition en 1251, avec cette promesse. Quiconque mourra revêtu de cet habit sera préservé des flammes éternelles. Le porter, tant pour les religieux que pour les laïcs, serait une protection de la Vierge Marie. Dans la taille monastique, mes pans ont l'avantage de dissimuler les formes du corps. On peut mettre les mains sous moi, ce qui est toujours considéré dans certains ordres comme un facteur de recueillement. Je couvre alors les épaules, le dos et la poitrine, avec, parfois, pour les hommes, un capuchon solidaire. Avez-vous une idée, Matthieu ?
1: Je veux dire la chasuble.
0: Non, ce n'est pas la chasuble. Il s'agissait du scapulaire.
4: Ah, le scapulaire, les épaules.
0: Et c'est sur le scapulaire que nous terminons cette manche qui voit Paul Charles et Matthieu accéder à la finale de ce soir. Paul, ce n'était pas pour aujourd'hui, mais regardez le cadeau que nous vous offrons.
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2: Merci.
0: Je suis sûr que comme Paul, vous avez envie de me retrouver sur le plateau de QCM. Alors répondez à la question suivante. De quelle maladie mourut Saint Damien de Molokai ? Vous avez la bonne réponse ? Envoyez-la à l'adresse qui s'inscrit sur votre écran, qcm@ktotv.com, et je vous attends. Paul, vous n'êtes pas trop déçu ?
2: C'est le jeu.
0: C'est le jeu. Ah, il y a un petit peu de déception. Paul Charles a été très fort et Matthieu vous a un peu rattrapé sur une question. Mais voilà. Vous garderez un bon souvenir ?
2: Oui.
0: Est-ce que vous voulez passer un message avant de nous quitter ?
2: Pas spécialement, non.
0: Pas spécialement. Eh bien, nous passons à la troisième manche, la finale. Vous savez que je n'aime pas cette partie du jeu, puisque ça veut dire que nous allons bientôt nous séparer. Mais elle est importante parce qu'elle va permettre soit à Matthieu, soit à Paul Charles de revenir la semaine prochaine pour la grande finale du mois de mai. Paul Charles, voici les thèmes que je vous propose ce soir. J'espère que vous allez avoir la main heureuse, chanceuse, et que vous allez tirer peut-être une thématique qui vous plaira. Je vous laisse faire votre choix. Oups là. Dites-moi.
4: Les sièges.
0: Les sièges. Eh bien, messieurs, cette question sur les sièges, je vous souhaite bonne chance. Vous êtes prêts ?
4: Oui.
1: Oui.
0: Alors allons-y. Comment s'appelle le siège de l'évêque qui donne Matthieu ?
1: La cathèdre.
0: C'est une excellente réponse. Comment s'appelle le siège de l'évêque qui donne son nom à l'église principale du diocèse ? La cathèdre. Cathèdre. Selon Jésus, qui s'attire le malheur en recherchant le premier siège dans les synagogues ? Paul Charles.

0: Les pharisiens.
1: Pharisiens, les scribes. Bonne réponse. Je sens que cette finale va être serrée. Égalité. Quelle rangée de sièges le long des murs du chœur, Mathieu ?
2: Stalles.
1: Quelle rangée de sièges le long des murs du chœur répartissent en deux groupes les chanoines ou les moines ? Ce sont les stalles. 2 à 1 pour Mathieu. De quelle ville Titus fit-il le siège en 70 lors de la première guerre judéo-romaine ?
0: Jérusalem.
1: Jérusalem, c'est une bonne réponse. Vous êtes à égalité. Dans l'Exode, quel titre porte celui qui siège sur le trône d'Égypte ? Mathieu ?
2: Pharaon.
1: 3 points pour Mathieu, 2 points pour Paul-Charles. Même moi, j'ai le cœur qui palpite.
2: C'est un va-et-vient.
1: Quelle chaise facilite l'agenouillement ? Mathieu ?
2: La miséricorde ?
1: Attendez, vous avez encore la main. Appuyez. Paul-Charles ?
0: Le prix Dieu ?
2: Ah oui,
1: le prix Dieu ou agenouilloir ?
2: Si, bonne chance.
1: 3 à 3. Selon le credo, qui siège à la droite du Père ?
2: Dieu.
1: Ce n'est pas une bonne réponse.
0: Jésus.
1: C'est oui, Jésus. Bravo, vraiment, vous avez été formidables tous les deux. Mais Paul-Charles, vous avez 4 points, Mathieu 3 points. Regardez, Mathieu, ce que la chaîne vous offre.
3: La maison Anka est heureuse de vous offrir cette médaille de baptême en argent.
1: Ce sont vraiment des joueurs formidables, puisque Paul-Charles vient de dire à Mathieu, vous méritiez aussi de gagner, mais c'est vrai, parce que ça s'est joué vraiment à un mot, à une réponse. Mais bon, c'est comme ça.
2: C'est comme ça. Mathieu, c'est mérité, se rassembler à partie, de toute façon.
1: Merci d'être venu nous voir. Est-ce que vous avez passé un bon moment ?
2: Oui, très bon moment. Oui.
1: Et vous reviendrez ?
2: Bien sûr.
1: Et encouragez vos amis à venir ?
2: Oui, je n'y manquerai pas, oui.
1: Voilà, alors regardez la caméra numéro 3 et dites un petit mot.
2: J'invite tout le monde à venir participer, on s'amuse vraiment beaucoup et à bientôt.
1: C'est sympa, bonne continuité, et puis surtout passez un bel été, parce que là on est vraiment à deux doigts de passer les vacances.
2: Ouais.
1: À bientôt.
2: Allez, bon été à tous.
1: Merci. Paul-Charles, nous on se retrouve la semaine prochaine.
0: D'accord.
1: Pour la finale du mois de mai.
0: Oui.
1: Donc là, on va voir si vous gagnez à la rapidité. Un challenge de plus.
0: La rapidité, c'est pas mon fort.
1: Nous, il est déjà l'heure de nous quitter sur cette très belle finale, vraiment, du jour. Je déteste quand on se quitte ces samedis, mais vous savez que vous pouvez nous regarder en replay sur KTOTV.com. Je vous souhaite une excellente soirée. Je vous attends pour la finale la semaine prochaine à la même heure. D'ici là, passez une bonne soirée, une bonne semaine. Faites attention à vous et aux autres. Au revoir.
2: Au revoir.

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Du psaume 32. Criez de joie pour le Seigneur, homme juste, homme droit, à vous la louange. Rendez grâce au Seigneur sur la cithare, jouez pour lui sur la harpe à 10 cordes. Chantez-lui le cantique nouveau, de tout votre art soutenez l'ovation. Oui, elle est droite, la parole du Seigneur. Il est fidèle en tout ce qu'il fait. Il aime le bon droit et la justice. La terre est remplie de son amour. Le Seigneur a fait les cieux par sa parole, l'univers par le souffle de sa bouche. Il amasse, il retient l'eau des mers, les océans, il les garde en réserve. Il parla et ce qu'il dit exista. Il commanda et ce qu'il dit survint. Le Seigneur a déjoué les plans des nations, anéanti les projets des peuples. Le plan du Seigneur demeure pour toujours, les projets de son cœur subsistent d'âge en âge. La joie de notre cœur vient de lui, notre confiance est dans son nom très saint.

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1: L'œuvre d'Orient au service des chrétiens d'Orient.
2: Reportage.
1: En partenariat avec l'œuvre d'Orient. Au centre de Paris, dans cette rue du 6e arrondissement, se trouve le siège de l'œuvre d'Orient, où sont employés une cinquantaine de salariés et de nombreux bénévoles. Églantine a vécu dans plusieurs pays du Moyen-Orient, comme l'Irak ou la Syrie. Désormais, elle travaille au siège depuis 9 ans en tant que chargée de mission.
3: Eh bien, nous voici devant les locaux de l'œuvre d'Orient, au 20 rue du Regard. Nous occupons ces bâtiments depuis 1857. On est jusqu'au 4e étage. Donc tous les étages à peu près sont remplis des bureaux de l'œuvre d'Orient. Et en face, nous avons depuis 4 ans, je crois, le 17, puisque notre équipe a beaucoup grandi.
1: L'œuvre d'Orient est une association marquée par des années d'histoire.
3: Bienvenue, voici le hall d'entrée un peu historique de l'œuvre d'Orient, avec tous les portraits des patriarches orientaux. Il y a aussi les portraits de nos fondateurs.
4: Œuvre d'Orient, bonjour.
1: L'œuvre d'Orient est présente dans 23 pays. Chaque jour, salariés et bénévoles travaillent au plus près des communautés pour répondre à leurs besoins. Construction d'écoles, de dispensaires ou de foyers, des projets concrets menés dans la durée, fondés sur une connaissance fine du terrain. Depuis septembre dernier, Monseigneur de Walmont est directeur général de l'œuvre d'Orient.
5: Depuis 170 ans, nous accompagnons les églises orientales. Notre histoire, c'est une relation d'amitié, de fraternité, de faire vivre ce lien entre l'église latine et l'église orientale. Nous soutenons donc des projets, ce n'est pas nous qui les imposons, nous sommes à l'écoute des besoins des communautés orientales. Je prends des exemples, une école qui veut reconstruire des salles de classe, ça peut être une construction d'église. Et donc tous ces besoins-là, en fait, ils arrivent ici, rue du Regard, et ils sont traités, accompagnés par différents services pour qu'ils soient définitivement votés pour être aidés.
1: Accompagnés de journalistes, Églantine se rend plusieurs fois par an dans les pays pour faire connaître les

0: communautés chrétiennes orientales avec lesquelles elle a tissé des liens étroits.
1: Moi, j'ai un lien privilégié avec les religieuses, notamment parce que le plus souvent, elles me logent, donc je vis avec elles. Et c'est vrai que je suis assez fascinée par le courage qu'elles ont. Parfois, je pense à sœur Maya au sud Liban, là, qui tiennent des écoles dans des conditions que nous, on penserait insupportables, c'est-à-dire dans des conditions de guerre. Quand je rentre, j'essaie de témoigner à mes collègues de ce que j'ai vu, de ce qu'ils m'ont dit aussi. Quand on travaille avec des gens qui habitent dans ces régions du monde, que vous voyez où les situations sont pour le moins compliquées, on a tendance à un peu mettre sous la table des problèmes qui sont un peu plus accessoires.
0: Pour venir en aide aux populations sur le terrain, l'œuvre d'Orient met en place un vaste réseau composé notamment de 130 volontaires déployés en mission entre 3 mois et 1 an.
1: On va au quatrième étage, on va voir le service volontaire. Et on va rencontrer Adèle qui va nous présenter le service. Donc qui est juste ici. Ah bah oui, elle est là.
2: Salut Adèle.
3: Salut.
4: L'idée, en fait, c'est vraiment de venir prolonger le lien d'amitié qui existe entre l'Église d'Orient et l'Église d'Occident en envoyant des volontaires sur le terrain qui sont logés dans les communautés. L'objectif, c'est vraiment de répondre aux besoins des communautés sur le terrain. Donc, c'est vraiment les communautés qui nous contactent et qui nous demandent la présence de volontaires sur place. Donc là, c'est la carte des volontaires qui sont sur le terrain actuellement. On a là ceux qui sont en Éthiopie. Flavien et Tiphaine sont en Bulgarie et Marie-Odile et Pauline sont en Roumanie.
0: Les volontaires agissent dans 3 domaines. L'éducation, le soin et l'aide sociale.
4: Dans le domaine de l'éducation, ils vont être assistants profs de langue dans des écoles. Et puis toutes les missions de soins, ça va s'adresser plus à personnes de la rue, personnes migrantes ou orphelinats.
5: Allez-y, allez-y, que je ne trouve pas tout seul.
0: En union de prière avec les équipes sur le terrain, une messe est célébrée dans la chapelle du siège une fois par semaine.
6: Proclamons le mystère de la foi.
7: Pour le Liban, Domiti, Madeleine, Vincent et sa famille, Joséphine.
8: De toutes leurs angoisses, ils les délivrent.
0: Les murs de la chapelle sont recouverts d'icônes offertes en cadeau à l'association, représentant la diversité des églises d'Orient.
1: Voici le bureau d'Armel Wilson, directrice de la communication.
9: Bonjour Églantine.
10: Moi, ça fait 15 ans que je suis à l'œuvre d'Orient. Et j'avoue que c'est un travail qui est passionnant parce que ces pays sont extrêmement variés, ce sont des cultures très riches. Je me suis vraiment rendu compte qu'il y avait cette mission d'information auprès de l'Église, auprès du grand public, auprès de nos donateurs, auprès des écoles, et puis que cette mission d'information, elle nourrissait effectivement la collecte. Plus on communique, mieux on peut aider ensuite sur place.
0: Le service communication est également en lien permanent avec les équipes sur place et l'Église locale. Notamment en période de crise, comme actuellement au Liban, où ils échangent directement avec Vincent Gelot, directeur pays au Liban et en Syrie.
10: Vincent, très rapidement, il a commencé à organiser des convois humanitaires vers le sud Liban pour aller apporter de la nourriture pour tenir 3 semaines dans ces villages qui étaient isolés. Vincent, dans tous ces convois, il amène 1, 2, 3 journalistes. Pour les habitants, ils reçoivent un message de l'Église universelle qui leur dit « On est à vos côtés, on ne vous oublie pas ». On observe qu'en fait, ces messages dans les médias permettent une générosité accrue.
0: Car pour permettre de telles actions sur place, les dons sont indispensables. Églantine nous emmène au bureau de Damien Chenel, directeur administratif et financier de l'œuvre d'Orient. C'est lui qui récolte les dons et les attribue aux différents projets.
11: On reçoit annuellement 125 000 dons, ce qui est chaque matin un sujet d'émerveillement pour moi. Il y a toute une organisation comptable assez complexe, mais je vous propose d'aller voir tout d'abord l'équipe projet. Alors ici, on arrive, c'est un petit peu le cœur battant de l'œuvre d'Orient. On est au sein du service projet. Notre ADN, c'est de répondre aux demandes des communautés chrétiennes en Orient. Et donc c'est ici qu'arrive par pigeon voyageur, par mail, par courrier, de la main à la main, les demandes qui nous sont exprimées par les communautés chrétiennes en Orient. Donc, le service ici reçoit 1500 demandes d'aide par an. Et donc, l'enjeu de l'équipe ici, c'est de les traiter, de faire de la gestion de projet. Donc ici, on est vraiment au cœur du réacteur de l'œuvre d'Orient.
0: Chaque année, grâce aux équipes qui composent les nombreux services du siège, l'œuvre d'Orient met en place 1150 projets au service des communautés chrétiennes. Une aide précieuse et concrète, révélatrice de l'amitié entre les églises latines et orientales.
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0: Bonjour et bienvenue sur KTO et KTO Radio dans notre rendez-vous hebdomadaire dédié à la doctrine sociale pour poursuivre sur le thème du travail et de la vie économique avec cette idée centrale dans toute la doctrine sociale de l'Église, celle de la dignité de la personne humaine et donc de la dignité du travail et des travailleurs. Nous évoquons cette pensée sociale chrétienne avec nos invités. Frère Jacques-Benoît Rocher, bonjour.
1: Bonjour.
0: Vous êtes dominicain, docteur en théologie, maître de conférence à l'Université catholique à Lyon. Philippe Tixier, bonjour.
2: Bonjour.
0: Vous êtes président du directoire de Théos, qu'on connaît davantage à travers sa filiale, le CEDRE, groupement d'achat. Puis vous êtes aussi vice-président du mouvement des entrepreneurs et dirigeants chrétiens. Nous avons dans une précédente émission évoqué ce thème du travail comme un droit et je voudrais juste rappeler cette citation un peu longue du compendium, mais dans laquelle le compendium fait une liste de tous les droits des travailleurs. Le droit à une juste rémunération, ça s'affiche à l'écran, le droit au repos, le droit à des lieux et des méthodes de travail qui ne portent pas préjudice à la santé physique des travailleurs et qui ne blessent pas leur intégrité morale, le droit que soit sauvegardée sa personnalité sur le lieu de travail sans être violentée en aucune manière dans sa conscience ou dans sa dignité, le droit à des subventions convenables et indispensables pour la subsistance des travailleurs au chômage et de leur famille, le droit à la retraite ainsi qu'à l'assurance vieillesse, l'assurance maladie et l'assurance en cas d'accident du travail, le droit à des mesures sociales liées à la maternité et le droit de se réunir et de s'associer. Frère Jacques-Benoît, c'est quand même une liste complète. Très concrète.
2: Oui, c'est très concret et j'aurais envie de souligner, il ne faut pas l'oublier, c'est en partie aussi des choses qui ont été réalisées grâce à des chrétiens aussi, pas seulement, mais aussi grâce à des chrétiens, grâce à un patronat chrétien, grâce à un syndicalisme chrétien, grâce à des personnalités politiques qui se sont dit à des moments clés de l'histoire, eh bien, il faut appliquer aussi ce droit dans des conditions de travail qui parfois pouvaient être injustes pour certaines catégories, notamment plus vulnérables de la population.
0: Avec des personnalités parfois prophétiques. Vous êtes vice-président du mouvement des EDC, des entrepreneurs et dirigeants chrétiens. On

0: les entrepreneurs chrétiens, vouloir vraiment mettre l'évangile au cœur de cette réalité de l'entreprise avec comme prima la dignité de la personne.
1: Alors des personnalités comme ça ont eu ce souci de défendre ce droit au travail et aussi peut-être de penser des institutions ou d'interpeller des institutions comme l'État par exemple ou pour faire en sorte que dans ce monde de l'entreprise, de l'industrie, peut-être à l'époque, cette dignité du travail soit préservée, que chacun puisse faire vivre sa famille et participer à la vie de la société. On peut dire, frère Jacques Benoît, que c'est comme ça que l'Église, la responsabilité un petit peu que l'Église a envie de confier à ses institutions, qu'elle aussi, en dialogue avec les entrepreneurs, elle veille à ce que la dignité des personnes qui travaillent soit respectée.
2: Oui, moi j'aime beaucoup une distinction que pose le pape Jean-Paul II dans Laborem Exercens. Il dit, quand on embauche quelqu'un, il y a l'employeur direct, celui avec qui on va signer le contrat de travail, mais il y a aussi l'employeur indirect. Et l'employeur indirect, c'est toute la société au fond. C'est-à-dire, c'est toutes les législations qui ont été votées au cours des siècles, des décennies, et c'est aussi toutes les personnes qui vivent autour, peut-être qui payent leurs cotisations sociales, qui font en sorte que, une personne qui est salariée, une personne qui travaille dans un pays, a des conditions qui lui sont offertes par son entreprise, mais aussi par la société dans laquelle elle vit. Et ça, je crois que c'est important de se le rappeler, parce qu'on est tous quelque part responsables du travail de l'autre. Pas seulement ceux qui signent, à proprement parler, le contrat de travail. Et ça, c'est une attention qu'on doit donc tous porter, quel que soit notre degré de responsabilité.
1: Alors, il y a une intention aussi qui revient souvent, c'est celle de la question de la rémunération, de la juste rémunération, ou celle de la formation. On prend soin aussi de la dignité des collaborateurs parce qu'on leur permet de se former tout au long de leur carrière professionnelle. Philippe Tixier, est-ce que ça vous inspire? Est-ce qu'il y a des actions que vous avez mises en place dans votre entreprise pour essayer de répondre à ces enjeux? Par exemple, la question de la juste rémunération, comment on fait? Ou la question de cette formation proposée aux collaborateurs?
0: Par exemple, sur la question de la formation, effectivement, on est très attentif à ça. Pour être très concret, aujourd'hui, on a un budget de 1 000 euros par personne, à peu près, de formation. Et les 2/3 de ce budget sont effectivement réservés à l'accompagnement professionnel des personnes, la professionnalisation des personnes, de telle manière à ce qu'elles soient toujours en situation d'employabilité. Nous, on est dans une zone rurale. Le siège est à Paray-le-Monial. Il faut aussi s'assurer, on n'est pas dans un bassin d'emploi extrêmement important, que la personne, si elle est amenée à quitter l'entreprise, elle puisse être en capacité de retrouver un emploi. Donc on ne fait pas ça pour que les personnes quittent l'entreprise, d'abord pour être au service de l'entreprise. Voilà, dans un monde qui évolue beaucoup aujourd'hui, la question de l'IA qui interpelle beaucoup sur les mutations en termes de métiers. Voilà, donc il faut accompagner tout ça. Et puis d'abord pour le bien des personnes, effectivement, les garder en situation d'employabilité.
1: Mmh. Parmi ces personnes à garder en situation d'employabilité, il y a une vigilance aussi pour des catégories de personnes peut-être plus fragiles, plus exposées, les personnes en situation de migration, le monde agricole aussi, qui est quand même percuté de plein fouet par toutes les évolutions de la société. Puis dans des textes de la doctrine sociale, on trouve aussi une attention particulière pour la place des femmes dans le monde de l'entreprise, avec cette attention à ce que ce monde du travail puisse être aussi un lieu où est respectée la dignité de la femme et sa vocation propre. Frère Jacques Benoît, qu'est-ce que vous pouvez nous dire sur ces sujets, cette attention particulière de l'Église pour telle ou telle catégorie de personnes, pour que tous aient droit au travail?
2: Oui, tout à fait, et ça je crois que c'est important de le rappeler. Par exemple, vous l'évoquiez sur la question des migrants, je crois que ça c'est important aussi. On sait que le pape François avait beaucoup défendu la cause des migrants, mais ça vient directement de cette question de la dignité. Ouais. On a le droit de travailler, et quand on n'a pas de travail dans son pays, eh bien on a le droit de migrer, d'aller dans un autre pays. Ça c'est une doctrine de l'Église constante, c'est pas une lubie du pape François. Je rebondis sur ce que vous dites sur les femmes, parce que je crois que c'est quelque chose qui est important. Il y a eu des textes de l'Église sur le sujet. Là, c'est peut-être mon côté un peu critique, j'aimerais bien qu'il y en ait un peu plus. Parce que je trouve qu'il faut aussi dire que c'est quelque chose de tout à fait positif aujourd'hui, que beaucoup de femmes puissent avoir accès, évidemment, à une activité professionnelle rémunérée depuis des décennies, maintenant dans nos pays et de plus en plus ailleurs. Et évidemment, le grand chantier, le grand combat, c'est une égalité quand même de rémunération à diplôme, à niveau de responsabilité équivalent. Et là, j'aimerais parfois un peu plus entendre l'Église. Voilà, mais c'était ma partie un peu critique.
1: Je vais vous la faire entendre sur juste un autre sujet que vous évoquiez juste avant aussi, une phrase dans le compendium au numéro 298 pour les personnes en situation de migration. Les institutions des pays d'accueil doivent veiller

0: soigneusement à ce que ne se répande pas la tentation d'exploiter la main-d'œuvre étrangère en la privant des droits garantis aux travailleurs nationaux qui doivent être assurés à tous sans discrimination. Philippe Tixier, sur ces sujets aussi d'attention aux personnes, à ce qu'elles portent, à ce qu'elles vivent, aux difficultés peut-être aussi qu'elles rencontrent dans leur travail, quelle place donner au dialogue social, aux représentants du personnel, ce dialogue dans l'entreprise un petit peu au quotidien, comment on crée des espaces de dialogue pour que, de façon collective et comme une co-construction, chacun prenne soin ensemble de l'entreprise.
1: Oui, alors il y a effectivement la réglementation qui nous demande par exemple d'avoir un CSE, mais l'entreprise peut être aussi à l'initiative d'idées nouvelles pour faciliter ce dialogue social. Nous, par exemple, on a créé une instance qui s'appelle le comité PACTE, hein, qui est une instance paritaire où on a des collaborateurs, on a des personnes des ressources humaines, des personnes de la direction, des personnes du service méthode et organisation. PACTE, ça veut dire prévention, accompagnement, conditions de travail. Et donc les trois missions de ce comité, c'est une mission préventive d'abord par rapport aux risques psychosociaux. Il y a aussi une mission curative, si effectivement il y a une personne qui est en difficulté dans l'entreprise, de pouvoir accompagner pour trouver les meilleurs dispositifs. Et puis il y a tout simplement une mission de dialogue pour effectivement, à travers des indicateurs, pouvoir rendre compte régulièrement à la direction de l'état des collaborateurs, de leur bien-être au travail, etc.
0: Il y a quelque chose que vous appelez les EDT aussi,
1: les espaces
0: de discussion sur le travail.
1: Exactement. Alors ça, c'est pour favoriser justement la créativité, l'initiative des collaborateurs, pour aussi potentiellement apaiser des tensions, pour trouver des réponses à des problèmes, etc. On donne la possibilité, c'est dans le règlement intérieur de l'entreprise, aux équipes de faire une relecture de leur travail et effectivement de pouvoir progresser ensemble et donner vraiment la parole à chacun pour qu'il puisse être contributeur à un travail dans de meilleures conditions.
0: Et ça bénéficie à l'entreprise, mais plus largement à toute la société. Je cite encore le compendium au paragraphe 305. En poursuivant leur fin spécifique au service du bien commun, les organisations syndicales contribuent à la construction de l'ordre social et de la solidarité et représentent donc un élément indispensable de la vie sociale. Frère Jacques Benoît, l'Église évoque aussi dans ses textes, bien sûr, ce rôle des syndicats, on vient de l'évoquer dans cette phrase, mais aussi le droit de grève, par exemple, qui est vraiment présenté comme un ultime recours, avec cette invitation toujours, même pour les syndicats, à ne pas être dans un rapport de lutte, mais vraiment de construction, de prendre soin ensemble de l'entreprise qui nous est confiée.
2: Oui, tout à fait. Et ça, je crois que c'est vraiment au cœur de la doctrine sociale. Hein. En 1931, le pape Pie XI écrit son encyclique Quadragesimo Anno. On est en plein dans la crise de 1929, hein, et ses conséquences. Et il redéfinit un peu ce que doit être justement une bonne définition du salaire, qui doit reposer sur trois piliers. La négociation, évidemment, avec le salarié pour faire en sorte qu'il puisse subvenir à ses besoins et celui de sa famille, mais aussi l'état de l'entreprise. C'est-à-dire, il ne s'agirait pas que les salariés exigent des rémunérations mirobolantes si elles mettent en danger l'entreprise, et donc aussi la manière dont l'État organise l'ensemble de la vie sociale, et tout ça avec une discussion qui peut avoir lieu entre les représentants des salariés, les syndicats donc, et puis les représentants du patronat. Donc oui, l'Église est pour le syndicalisme, très pour, elle a toujours soutenu ça, et puis parfois, oui, pour le droit de grève, quand effectivement les négociations n'ont pas pu avoir lieu. Ce qu'elle précise bien, que c'est en dernier recours, mais ce qu'elle souhaite, c'est plutôt que les salariés se syndiquent, et donc des syndicats puissants qui puissent parler avec une voix forte.
0: Tout en alertant ou en étant vigilante sur le fait que ces représentations-là n'entrent pas dans des considérations, des attaches politiques ou partisanes trop fortes qui finalement les lient et les amènent à poursuivre d'autres buts. Ça aussi, c'est...
2: Ça, c'est l'idée de dire justement, quand on a des représentants qui sont forts, que ce soit du niveau du patronat ou du syndicat, c'est pour qu'ils arrivent ensemble à discuter en vue du bien commun. Il ne s'agit pas de dire je vais écraser l'une ou l'autre partie. Ça, ce n'est pas une vision chrétienne. C'est une vision conflictualiste, mais qui n'appartient pas du tout à la tradition chrétienne.
0: Merci beaucoup, frère Jacques Benoît, Philippe Tixier. Nous poursuivons notre échange la semaine prochaine. Rendez-vous sur kto.tv.com et kto.radio.com pour réécouter et partager cette émission. Et puis, je vous invite aussi à relire un très beau texte du Concile Vatican II, on ne l'a pas encore évoqué, Gaudium et Spes, mais dans lequel il y a beaucoup aussi de considérations sur la vie économique et qui est riche d'enseignements. Bonne lecture, merci pour votre fidélité, à bientôt.

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Frères et sœurs, goûtons notre joie d'être ensemble en cette cathédrale Notre-Dame de Paris pour célébrer le Seigneur ressuscité en ce 7e dimanche de Pâques. Notre joie rejoint celle de ceux qui sont en communion avec nous sur KTO Télévision ou RCF Notre-Dame, qui sont bien sûr aussi les bienvenus dans notre liturgie. Unissons nos cœurs pour goûter à la bonté du Christ dont nous méditerons tout à l'heure la prière sacerdotale dans l'Évangile qu'il prononça alors qu'il s'apprêtait à donner sa vie pour chacune et chacun d'entre nous. C'est ainsi qu'il nous libère du péché, de la souffrance, de la mort, conscient que nous avons besoin de cette puissance de salut, conscient que sa miséricorde nous rejoint sans relâche. Préparons-nous ensemble à célébrer le mystère de l'Eucharistie en reconnaissant que nous avons péché. Je confesse à Dieu Tout-Puissant, je reconnais devant vous, frères et sœurs, que j'ai péché en pensée, en parole, par action et par omission. Oui, j'ai vraiment péché. C'est pourquoi je supplie la bienheureuse Vierge Marie, les anges et tous les saints, et vous aussi, frères et sœurs, de prier pour moi le Seigneur notre Dieu. Que Dieu Tout-Puissant nous fasse miséricorde, qu'il nous pardonne nos péchés et nous conduise à la vie éternelle.

Nous croyons que le Sauveur du genre humain est auprès de toi dans la gloire. Puissions-nous éprouver qu'il demeure avec nous jusqu'à la fin du monde, comme lui-même l'a promis. Lui qui vit

Lecture du livre des Actes des Apôtres. Les apôtres, après avoir vu Jésus s'en aller vers le ciel, retournèrent à Jérusalem, depuis le lieu dit Mont des Oliviers, qui en est proche. La distance de marche ne dépasse pas ce qui est permis le jour du sabbat. À leur arrivée, ils montèrent dans la chambre haute, où ils se tenaient habituellement. C'était Pierre, Jean, Jacques et André, Philippe et Thomas, Barthélemy et Matthieu, Jacques, fils d'Alphée, Simon le Zélote et Jude, fils de Jacques. Tous, d'un même cœur, étaient assidus à la prière avec des femmes, avec Marie, la mère de Jésus, et avec ses frères. Parole du Seigneur.

Lecture de la première lettre de saint Pierre apôtre. Bien-aimés, dans la mesure où vous communiez aux souffrances du Christ, réjouissez-vous, afin d'être dans la joie et l'allégresse quand sa gloire se révélera. Si l'on vous insulte pour le nom du Christ, heureux êtes-vous, parce que l'Esprit de gloire, l'Esprit de Dieu, repose sur vous. Que personne d'entre vous, en effet, n'ait à souffrir comme meurtrier, voleur, malfaiteur ou comme agitateur. Mais si c'est comme chrétien, qu'il n'ait pas de honte et qu'il rende gloire à Dieu pour ce nom-là. Parole du Seigneur.

En ce temps-là, Jésus leva les yeux au ciel et dit, « Père, l'heure est venue, glorifie ton Fils, afin que le Fils te glorifie. » Ainsi, comme tu lui as donné pouvoir sur tout être de chair, il donnera la vie éternelle à tout ce que tu lui as donné. Or, la vie éternelle, c'est qu'ils te connaissent, toi le seul vrai Dieu, et celui que tu as envoyé, Jésus-Christ. Moi, je t'ai glorifié sur la terre, en accomplissant l'œuvre que tu m'avais donnée à faire. Et maintenant, glorifie-moi auprès de toi, Père, de la gloire que j'avais auprès de toi avant que le monde existe. J'ai manifesté ton nom aux hommes que tu as pris dans le monde pour me les donner. Ils étaient à toi, tu me les as donnés, et ils ont gardé ta parole. Maintenant, ils ont reconnu que tout ce que tu m'as donné vient de toi, car je leur ai donné les paroles que tu m'avais données, ils les ont reçues. Ils ont vraiment reconnu que je suis sorti de toi, et ils ont cru que tu m'as envoyé. Moi, je prie pour que ce n'est pas pour le monde que je prie, mais pour ceux que tu m'as donnés, car ils sont à toi. Tout ce qui est à moi est à toi, et ce qui est à toi est à moi. Et je suis glorifié en eux. Désormais, je ne suis plus dans le monde. Eux, ils sont dans le monde, et moi, je viens vers toi. »

Cette prière, nous le savons bien, a été prononcée par Jésus alors qu'il s'apprêtait à entrer dans sa passion. Père, l'heure est venue. Glorifie ton Fils afin que le Fils te glorifie. Ces paroles rappellent que Jésus se situe à un instant précis du plan bienveillant de Dieu pour l'homme, de l'économie du salut, comme l'on dit. Dieu avait décidé de se faire homme, de s'incarner pour libérer l'homme du mal et de la mort. Le Christ, c'est-à-dire le Messie, envoyé pour cela par Dieu, a rempli sa mission. Il faudrait davantage dire s'apprête à mener sa mission à son terme, car s'il est glorifié, c'est bien sûr par sa résurrection, mais cela va être aussi par sa mort, qu'il s'apprête à vivre. De retour au Père, au temps où nous en sommes de l'année liturgique, après l'Ascension, il est bien sûr glorifié. Mais comme tel, sa prière est un modèle, car il prie son Père pour avoir la force de vivre la passion, glorification, en vue de la glorification qui sera son entrée dans la gloire, pour permettre que toute l'humanité y entre à son tour. Une prière pour vivre l'instant présent en vue d'un lendemain, en cela modèle de prière. De fait, une fois monté au ciel, Jésus est glorifié. Nous le proclamerons comme article de foi tout à l'heure dans le Credo. Il monta au ciel, il est assis à la droite du Père, dans la gloire du Père, bien sûr. Mais surtout, dans cette prière, Jésus, en parlant de lui-même, le Fils, dit ceci à son Père: « Ainsi, comme tu lui as donné, donc à lui-même, au Fils, comme tu lui as donné pouvoir sur tout être de chair, il donnera la vie éternelle à tous ceux que tu lui as donnés. » Le Christ est celui qui nous donne la vie éternelle, qui mène à son point ultime le plan de salut de Dieu, qui consiste à contempler le Christ glorifié,

mais nous aussi avec lui dans la vie éternelle. Et qu'est-ce que la vie éternelle ? Voilà un passage, et c'est rare dans l'Évangile, où Jésus indique ce dont il s'agit. La vie éternelle, dit-il dans sa prière à son Père, c'est qu'ils te connaissent, toi le seul vrai Dieu, et celui que tu as envoyé, Jésus-Christ. Ceux pour lesquels il prie, en vérité, le connaissent déjà. Jésus nous le dit, non seulement lui, mais aussi son Père. Ils ont gardé ta parole, ils les ont reçues, les paroles que je leur ai données. Ils ont vraiment reconnu que je suis sorti de toi et ils ont cru que tu m'as envoyé. Si donc ils le connaissent, et si déjà ils connaissent le Père dans une certaine intimité donnée par Jésus, c'est qu'ils commencent à vivre la vie éternelle. Il est important pour nous de recevoir, en particulier des liturgies du temps pascal dans lequel nous sommes encore, la conviction profonde que la vie éternelle est déjà commencée, qu'elle ne se limite pas à l'horizon de ce qui se passera quand nous aurons définitivement fermé les yeux, mais que le royaume de Dieu, cette vie éternelle, cette connaissance intime du Père et du Fils dans l'Esprit, commence à être vécue sur la terre. Nous en avons un bon exemple dans l'extrait des Actes des Apôtres que nous venons d'entendre. L'extrait est situé immédiatement après l'ascension de Jésus. Et Pierre, Jean, Jacques et André, Philippe et Thomas, Barthélemy et Matthieu, Jacques, fils d'Alphée, Simon le Zélote et Jude, fils de Jacques, tous d'un même cœur, étaient assidus à la prière, avec des femmes, avec Marie, la mère de Jésus, et avec ses frères, dans la connaissance intime du Fils et du Père dans l'Esprit. Pas de connaissance intime du Père et du Fils dans l'Esprit, pas de vie éternelle donc, sans une intimité entretenue jour après jour dans la prière, sans assiduité à la prière. Eux sont assidus à la prière, progressant encore dans la connaissance du Père et du Fils. Ils commencent à vivre la vie éternelle. Et ce, d'autant plus qu'ils ont déjà reçu le don de l'Esprit au soir de Pâques. C'est saint Jean qui nous le dira un peu plus tard, dans le chapitre 20. Soufflant sur eux, il leur dira « Recevez l'Esprit Saint ». Cet Esprit Saint, il le répandra de manière beaucoup plus large le jour de la Pentecôte, conformément à la promesse qu'il avait faite ce soir-là, toujours, le jeudi, avant d'entrer dans sa passion, à plusieurs reprises, en promettant qu'il nous enseignerait tout, par exemple, en promettant aussi qu'il nous conduirait dans la vérité tout entière. Ainsi donc, nous comprenons que si la vie éternelle, qu'ils te connaissent, toi le seul vrai Dieu et celui que tu as envoyé, Jésus-Christ, commence à être vécue par eux qui sont autant de témoins pour nous, elle n'est acquise en tant que connaissance du Père et du Fils qu'à partir du don de l'Esprit-Saint. C'est par le don de l'Esprit-Saint qui anime son Église que nous progressons dans la connaissance du Père et du Fils et que donc que grandit la vie éternelle. Il en est ainsi pour nous 2000 ans après. Comme eux, au Cénacle, nous sommes dans l'entre-deux, entre Ascension et Pentecôte. Comme eux, nous sommes invités à être tout tendus, tout orientés vers le don de l'Esprit que Dieu a fait le jour de la Pentecôte. Comme eux, nous sommes invités à commencer à vivre cette vie éternelle dans l'assiduité à la prière. Mais de la même façon qu'eux, nous sommes fragiles. Eux sont fragiles, ils prient pour eux le jeudi et dès le vendredi, ils seront tous dispersés, prêts à ne plus le connaître, voire à le renier. Comme eux, nous sommes fragiles,
comme nous sommes capables de lâcher

de nous éloigner. Il est donc important que nous nous unissions, peut-être en la relisant ce soir ou cette semaine, à cette belle prière sacerdotale de Jésus. « Je prie pour eux », disait-il à son Père. C'est-à-dire qu'il prie pour nous. Ce n'est pas pour le monde que je prie, mais pour ceux que tu m'as donnés, car ils sont à toi. Frères et sœurs, pour nous préparer à cette grande fête de la Pentecôte que nous fêterons dimanche prochain, il est bon que nous prenions conscience de la nécessité, pour vivre la vie éternelle déjà sur la terre avant de la vivre au ciel, de la comprendre comme connaissance de plus en plus intime du Père et du Fils, afin d'approfondir la vie dans l'Esprit. Dans les jours qui viennent, je vous propose, chacun pour lui-même, de faire mémoire de ce que l'Esprit Saint a fait en elle, en lui, et de demander l'abondance de ses dons pour poursuivre la route. Pour cela, laissons-nous aider par le Seigneur qui, considérant que nous sommes non plus des serviteurs mais ses amis, aujourd'hui encore prie pour nous et quémande de nous-mêmes cette relation d'amitié avec lui. Chaque jour, prenons davantage conscience qu'il est avec nous tous les jours, jusqu'à la fin du monde. Amen.

0: Frères et sœurs, pour que se lève le royaume par l'accroissement de la foi comme connaissance de Dieu, prions le Seigneur.
1: Seigneur, après l'Assomption, les apôtres étaient réunis ensemble pour prier. Nous te confions tous ceux qui consacrent leur vie à la prière dans la discrétion des abbayes, monastères ou couvents, qu'ils ne soient toujours animés par le désir de servir ta gloire. Nous t'en prions.

Seigneur, Saint Pierre invite les chrétiens à ne pas avoir peur de souffrir au nom du Christ. Nous te confions tous ceux qui, dans le monde, sont aujourd'hui persécutés à cause de leur foi. Donne-leur le courage de l'espérance, nous t'en prions.

Seigneur, ton Fils Jésus est monté à ta droite dans le ciel, où il partage ta gloire. Donne à tes fidèles l'espérance de le rejoindre un jour pour qu'ils contemplent face à face la source de l'amour. Nous t'en prions.

Dieu notre Père, entends notre prière et déjà ouvre nos cœurs au don de l'Esprit, par Jésus le Christ, notre Seigneur. Amen.

vraiment saint, Dieu de l'univers, et il est juste que toute la création proclame ta louange. Car c'est toi qui donnes la vie, c'est toi qui sanctifies toutes choses par ton Fils, Jésus-Christ notre Seigneur, avec la puissance de l'Esprit Saint. Et tu ne cesses de rassembler ton peuple, afin que du levant au couchant du soleil, une offrande pure soit consacrée à ton nom, soit présentée à ton nom. C'est pourquoi nous voici rassemblés devant toi, Dieu notre Père, et dans la communion de toute l'Église, nous célébrons le jour où le Christ est ressuscité d'entre les morts. Par lui que tu as élevé à ta droite, nous te supplions de consacrer toi-même les offrandes que nous apportons. Sanctifie-les par ton Esprit, pour qu'elles deviennent le corps et le sang de ton Fils, Jésus-Christ notre Seigneur, qui nous a dit de célébrer ce mystère.

De même, après le repas, il prit la coupe. En te rendant grâce, il dit la bénédiction et donna la coupe à ses disciples en disant « Prenez et buvez-en tous, car ceci est la coupe de mon sang, le sang de l'Alliance. »

0: en faisant ainsi mémoire de ton Fils, de sa passion qui nous sauve, de sa glorieuse résurrection et de son ascension dans le ciel, alors que nous attendons son dernier avènement, nous t'offrons, Seigneur, en action de grâce, ce sacrifice vivant et saint. Regarde, nous t'en prions, l'oblation de ton Église, et daigne y reconnaître ton Fils, qui, selon ta volonté, s'est offert en sacrifice pour nous réconcilier avec toi. Quand nous serons nourris de son corps et de son sang, et remplis de l'Esprit Saint, accorde-nous d'être un seul corps et un seul esprit dans le Christ.
1: Que l'Esprit Saint fasse de nous l'éternelle offrande à ta gloire, pour que nous obtenions un jour l'héritage promis avec tes élus. En premier lieu, la bienheureuse Vierge Marie, Mère de Dieu, avec Saint Joseph son époux, les bienheureux apôtres, les glorieux martyrs, Saint Denis, Sainte Geneviève, et tous les saints qui ne cessent d'intercéder auprès de toi et nous assurent de ton secours. Et maintenant, nous te supplions, Seigneur, par le sacrifice qui nous réconcilie avec toi, étends au monde entier le salut et la paix. Affermis ton Église en pèlerinage sur la terre, dans la foi et la charité, en union avec ton serviteur, notre pape Léon, notre évêque Laurent et ses auxiliaires, l'ensemble des évêques, les prêtres, les diacres et tout le peuple que tu as racheté. Écoute en ta bonté les prières de ta famille que tu as voulu rassembler devant toi, dont ta miséricorde ramène à toi, Père, très aimant, tous tes enfants dispersés.
2: Pour nos frères et sœurs défunts, et pour tous ceux qui ont quitté ce monde et trouvent grâce devant toi, nous te prions. En ta bienveillance, accueille-les dans ton royaume, où nous espérons être comblés de ta gloire tous ensemble et pour l'éternité, par le Christ notre Seigneur, par qui tu donnes au monde toute grâce et tout bien.

Comme nous l'avons appris du Sauveur et selon son commandement, nous osons dire, Notre Père, qui es aux cieux, que ton nom soit sanctifié, que ton règne vienne, que ta volonté soit faite sur la terre comme au ciel. Donne-nous aujourd'hui notre pain de ce jour. Pardonne-nous nos offenses, comme nous pardonnons aussi à ceux qui nous ont offensés. Et ne nous laisse pas entrer en tentation, mais délivre-nous du mal. Délivre-nous de tout mal, Seigneur, et donne la paix à notre temps. Soutenus par ta miséricorde, nous serons libérés de tout péché, à l'abri de toute épreuve, nous qui attendons que se réalise cette bienheureuse espérance, l'avènement de Jésus-Christ, notre Sauveur.

0: toi qu'appartiennent le règne, la puissance et la gloire pour les siècles des siècles.
1: Seigneur Jésus-Christ, tu as dit à tes apôtres, je vous laisse la paix, je vous donne ma paix. Ne regarde pas nos péchés, mais la foi de ton Église. Pour que ta volonté s'accomplisse, donne-lui toujours cette paix et conduis-la vers l'unité parfaite, toi qui vis et règnes, pour les siècles des siècles.
2: Amen.
1: Que la paix du Seigneur soit toujours avec vous.
3: Et avec votre esprit.
4: Dans la charité du Christ, donnez-vous la paix.
1: Salut Christ.

0: Voici l'agneau de Dieu, voici celui qui enlève les péchés du monde. Heureux les invités au repas des noces de l'agneau.
1: Seigneur, je ne suis pas digne de te recevoir, mais dis seulement une parole, et je serai guéri.
2: Ceux d'entre nous qui ne communient pas parce qu'ils ne sont pas baptisés ou n'ont pas fait leur première communion, ou pour toute autre raison que seuls connaissent, peuvent s'avancer en croisant les bras sur la poitrine afin de recevoir la bénédiction de Dieu. This is the Holy Communion. 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

Prions encore le Seigneur. Exauce-nous, Dieu notre Sauveur, par ces mystères très saints, confirme-nous dans cette assurance que s'accomplira pour le corps entier de l'Église ce qui s'est déjà réalisé pour celui qui en est la tête, le Christ, lui qui vit et règne

qu'il vous accorde aussi d'avoir part à l'héritage éternel. Par la foi au Christ, dans le baptême, vous êtes déjà ressuscités. Par la droiture de votre vie présente, puissiez-vous mériter de

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Bonjour, vous souvenez-vous de Susan Boyle? Cette femme connut une célébrité fulgurante dès son premier passage à la télévision. C'était en 2009. La séquence fut vue 200 millions de fois dans le monde entier. Sa voix enchanta le jury de Britain's Got Talent et la propulsa en finale. C'est le décalage entre l'allure de Susan Boyle et son magnifique talent vocal, mûri en secret, qui a marqué les esprits. À 47 ans, la candidate vivait seule, elle avait une allure empotée. Le contraste entre l'accueil ironique du public et du jury et leur stupeur en l'entendant chanter est une leçon. Tous furent à la fois épatés et honteux, car nous jugeons sur l'apparence. Toute la biographie de Susan est marquée par les ravages du jugement. Née d'une mère âgée de 40 ans, ayant refusé d'avorter face au risque d'une grossesse tardive, elle avait subi à sa naissance un défaut d'oxygénation. Plus tard, à cause de certaines de ses lenteurs, les médecins avaient diagnostiqué un léger retard mental, séquelle de cette naissance difficile. Résultat, son environnement se conforma à ce diagnostic qui était en réalité un préjugé. Et Susan, l'intégrant comme vérité sur son identité, se conforma à ce qu'on disait d'elle. À l'école, maltraitée et harcelée, c'était Suzy l'idiote. Nous aimons beaucoup les histoires de résilience. Celle de Susan fut chaotique. En 2009, le monde entier prédisait sa victoire, mais elle ne gagna pas le concours. Un choc si rude qu'elle fut hospitalisée. Heureusement, celle qui avait su résister à l'oppression avait déjà prouvé son talent artistique. Elle put enregistrer, et ce fut le début d'un succès planétaire. Ses premiers albums en firent l'artiste mondial numéro 1 deux années de suite. Plus tard, la star découvrira qu'elle n'est en rien atteinte d'une lésion cérébrale causant une prétendue déficience mentale, mais du syndrome d'Asperger, une forme d'autisme léger qui impacte sa façon d'entrer en relation. Son quotient intellectuel est même supérieur à la moyenne. Cette explication lui fit du bien. Elle put revisiter toute son histoire et acquérir enfin une certaine estime d'elle-même. Alors qu'elle n'est en rien fascinée par l'argent et continue de vivre simplement, la chanteuse manque toutefois d'être brûlée par le succès. Non pas qu'elle ait attrapé la grosse tête, mais deux éléments mettent à nouveau son identité à mal. D'abord la pression de la notoriété, car le harcèlement scolaire a fait place à celui des médias. Ensuite, les dizaines de millions d'euros gagnés durant sa carrière tardive. Après l'avoir regardée par le prisme d'un défaut d'intelligence, certains membres de sa famille n'ont vu en elle qu'une naïve poule aux œufs d'or. Pour échapper à l'excès des pressions, Susan a pris la sage décision de moins paraître en public. Mais elle se produit toujours. Si j'ai évoqué son histoire, ce n'est pas d'abord pour nous inciter à ne plus étiqueter autrui. C'est surtout pour réaliser à quel point nous avons tous besoin, pour conquérir notre identité véritable, de débusquer les étiquettes collées sur nos visages et de les récuser. L'enjeu, nous libérer du personnage qui n'est pas nous. Renoncer à adopter son comportement attendu. Saint Pierre en a témoigné, Dieu ne fait en rien exception des personnes. Qu'il fasse fi de toute mondanité

Bonjour à toutes et à tous. Bienvenue dans cette chronique des entrepreneurs et dirigeants chrétiens. Ces derniers jours, une question assez inattendue a fait beaucoup de bruit. Est-il permis de travailler le 1er mai? Alors bien sûr, la loi est claire, en apparence. Le 1er mai est un jour chômé, mais il existe des exceptions pour les activités qui ne peuvent pas s'arrêter. Et dans ce cas, les salariés sont mieux rémunérés. Jusque-là, rien de nouveau. Mais au fond, la vraie question ne peut être pas juridique. Elle est humaine et organisationnelle. Car la loi elle-même laisse une responsabilité à l'employeur, celle d'évaluer si l'activité doit continuer. Alors, pourquoi voit-on remonter ces décisions jusqu'au sommet de l'État? Est-ce que dans nos entreprises, nous ne sommes pas capables de dialoguer, de nous faire confiance et de prendre ensemble des décisions ajustées? Pour nous, entrepreneurs et dirigeants chrétiens, l'entreprise n'est pas seulement une structure économique. C'est une communauté de personnes. Et dans cette communauté, un principe est essentiel, la subsidiarité. C'est-à-dire faire confiance à ceux qui sont au plus près du terrain pour décider au plus juste. Une entreprise où tout remonte en haut finit par se figer. Elle perd en agilité et parfois en humanité. Alors pourquoi ne pas appliquer ce même bon sens à l'échelle de notre société? Redonner de la place au dialogue, à la responsabilité locale, au corps intermédiaire. C'est aussi cela, construire une économie plus respectueuse de personnes.

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2: Père Felipe Herrera Espaillat, bonjour. Vous êtes prêtre franco-chilien, prêtre du diocèse de Santiago du Chili, en mission au Vatican au sein du dicastère pour la communication. Vous êtes à la fois donc prêtre et journaliste. Est-ce que pour commencer, vous pouvez nous raconter comment est née cette double vocation ?
3: Sans doute, je dirais que la première vocation, c'était d'être journaliste quand j'avais 6 ans. Moi, j'ai joué avec mes amis, ils voulaient jouer le foot ou d'autres choses. Moi, je voulais jouer à faire télévision. C'était déjà à 6 ans, je voulais être journaliste et c'est une vocation qui a grandi avec les années. Et quand j'avais 15 ans, le Seigneur a commencé à appeler nom, et donc j'ai vu que mon amour, ma passion pour les nouvelles deviendrait la passion pour la bonne nouvelle. Mais quand j'avais 17 ans, je finis l'école et les prêtres très sage, qui m'accompagnait spirituellement. Il m'a dit, tu es trop jeune pour aller au séminaire. Tu es un bon élève, tu devrais faire des études. Donc, j'ai fait 5 ans des études de journalisme à l'Université catholique du Chili. Et après ça, je commence à travailler à la télévision. J'avais 21 ans. Et j'ai fait un bon stage là-bas. Et ils étaient très contents avec moi. Ils m'ont offert d'y rester. Ils ne comprenaient pas pourquoi j'avais dit non. Mais les seigneurs continuent à m'appeler non. Donc, je leur expliquais que je voulais aller au séminaire. Et donc, je suis allé au séminaire pour 6 ans. Après, par des choses de la vie, même contre ma volonté, j'ai dû sortir du séminaire. Et je me suis retrouvé dans le monde civil. Je suis rentré une deuxième fois à la télévision, faisant surtout des reportages et des affaires étrangères, internationales, et aussi un peu d'église. Ils savaient que j'avais une connaissance très profonde de l'église. Vraiment, j'ai une passion pour communiquer. Et en même temps, pour communiquer l'évangile. Par exemple, quand j'avais 16 ans, et il y avait une femme qui était sourde dans ma paroisse, et la personne qui l'aidait était disparue. Elle avait parti pour une autre ville. Donc, elle allait à la messe et personne ne pouvait l'aider. Donc, elle m'a appris le langage des signes. Et je commençais à travailler. J'ai travaillé 7 ans avec les langages de signes pour tous les autres sourds qui sont arrivés. Ça, c'était une manière de communiquer l'évangile. Et en même temps, j'ai commencé à jouer la guitare et aussi à préparer et composer des chansons pour la liturgie. Une autre manière de communiquer l'évangile. Après, avec la profession, c'est toujours ça, vraiment une passion pour la communication et en même temps une passion énorme pour le Seigneur. Et c'est lui qui m'a cherché, c'est lui qui m'a donné des dons et pour communiquer. Et il m'a privé d'autres dons, mais pas des problèmes. Nous sommes des personnes faibles et dès ma faiblesse, j'ai compris que je peux servir le Seigneur avec la double vocation de journaliste et de prêtre.
2: Donc vous étiez déjà un journaliste de télévision connu quand vous êtes revenu au séminaire et que vous êtes allé jusqu'à l'ordination. Comment était ce moment de votre vie ? Est-ce que par exemple les autres séminaristes vous regardaient différemment ?
3: Ah oui, au commencement oui, parce qu'ils savaient que j'étais le journaliste qui faisait la couverture des affaires et de l'église. Ils m'ont demandé beaucoup d'aide pour développer aussi un peu de communication dans le séminaire. Mais dans mon cours du

0: aussi des fonctions en paroisse.
1: Oui, toujours en paroisse, ça c'est la racine, on peut dire, non, le contact avec les gens. Pour communiquer, il faut connaître le monde, il faut savoir qu'est-ce qu'il passe, il faut surtout connaître les souffrances de l'humanité. Il faut jamais s'éloigner de la vie quotidienne de l'Église, de la vie quotidienne des personnes. Mais en même temps, j'ai commencé à développer en ce temps une chose que j'aimais beaucoup, que c'était la communication stratégique. Et donc, j'ai fait un master en communication stratégique au Chili. Et tout de suite après cela, quand j'avais déjà 2 ou 3 ans de sacerdoce, j'étais envoyé ici à Rome pour faire encore plus d'études de communication à l'université de la Sainte-Croix, communication d'église. Et maintenant, je suis en train de faire le doctorat parce que vraiment, j'aimerais beaucoup de partager ma connaissance, mon expérience. Et je suis très, très, très critique vis-à-vis la situation de la communication dans l'église. Encore, on pense que la communication, c'est une chose secondaire, mais c'est essentiel. Le Seigneur nous a envoyé annoncer l'évangile, non? Ici à Rome, il y a rempli d'universités en situ pour faire des études de l'évangile, de la théologie, mais pas beaucoup de communication. Et dans un monde qui est inondé d'informations partout, des messages partout, il faut savoir communiquer l'évangile. Ce n'est pas seulement le dire, mais arriver au cœur de personnes avec la bonne nouvelle.
0: Vous avez parlé de la souffrance des gens que vous avez pu rencontrer dans les paroisses. Vous avez aussi été marqué par l'expérience de la visite du pape François en janvier 2018, où les affaires d'abus ont explosé, ont révélé cette souffrance aussi du peuple chrétien et du peuple tout court. Comment vous, en tant que porte-parole de cet événement, vous aviez vécu personnellement cette période très particulière?
1: C'était un énorme défi, et la crise des abus sexuels au Chili et surtout d'abus de pouvoir est éclatée avant, beaucoup avant. Mais ce sont des blessures que s'ils ne sont pas affrontées avec sincérité, avec vérité, c'est difficile de guérir. Et je pense que la visite du pape nous a montré que les blessures n'étaient pas guéries. D'un côté, que la façon que l'Église avait utilisée, on peut dire, pour s'approcher aux victimes ou pour les accueillir ou pour ne pas les accueillir, était trompée. Mais de l'autre côté, le même pape, il a commis des grosses erreurs avec ce qu'il a dit là-bas. Et je me sens libre de dire ça parce que c'était lui-même qui l'a reconnu, non? Il a dit, nous nous sommes trompés pour gérer cette chose. Gérer, c'est une expression qui n'est pas bonne parce que une situation si dramatique d'une humanité blessée profondément par les abus, on ne peut pas la gérer. Il faut l'accueillir, il faut l'accompagner, il faut l'illuminer. Et c'est le Seigneur qui fait la guérison, mais bien sûr avec le soutien des sciences humaines, de la psychologie, de la psychiatrie, la justice avec le droit canonique, la communication pour comprendre comment est-ce qu'il faut accueillir les gens, les entendre et aussi communiquer les résultats des investigations, tout ça. Et c'est très, très, très complexe. Mais on a vécu ça au moment de la visite avec beaucoup d'étonnement et on était vraiment triste d'un côté, heureux parce que le pape était là-bas, triste de l'autre côté parce que nous a révélé qui nous étions, non? Mais on peut dire, 8 ans après ça, la visite du pape a été une opportunité pour changer les choses, pour recommencer. Et ça, c'est aussi, du point de vue de la foi chrétienne, une chance, non? Le Seigneur nous donne tout le temps et l'opportunité, mais aussi la grâce. Ça dépend pas de nous. Il faut s'ouvrir à la grâce qui renouvelle la vie. Et ça, c'était très, très, très important pour nous.
0: Donc c'est fort, en quelque sorte, de cette expérience douloureuse, mais intense, que vous êtes arrivé à Rome. Quelle est aujourd'hui votre mission au sein du dicastère pour la communication?
1: Aujourd'hui, je travaille en tant que coordinateur éditorial de Vatican News et Radio Vatican, deux des plus importants médias de communication du Vatican, c'est-à-dire j'aide à faire la coordination des plus ou moins 50 équipes différentes de 50 langues. Et nous sommes multilinguistiques, mais aussi multiculturels. C'est-à-dire qu'il faut avoir des personnes de différents endroits du monde. Il y a de l'Albanie, il y a Swahili, il y a espagnol, et de la Biélorussie, c'est incroyable, japonais, arabe, c'est un monde, c'est un petit bâtiment de Nations Unies. Ici où on travaille, il y a personnes de 76 pays et on parle plus de 50 langues. Et c'est un défi, mais c'est aussi une pentecôte permanente, non? Ça, c'est, on peut dire, ma responsabilité habituelle. Mais de l'autre côté, ces dernières années, j'étais très, très lié au projet audiovisuel. Et c'est-à-dire c'était une chose qui n'était pas développée vraiment ici au Vatican, et on commence à développer des projets audiovisuels. Et l'année dernière, quand Pape Léon a été choisi, on est parti tout de suite au Pérou pour connaître ses racines.

0: on peut dire pastorale. Et on était là-bas, on l'a fait en documentaire en 3 semaines, une chose incroyable. Il faut jamais faire ça de nouveau. Et c'était trop vite, mais c'était le Seigneur qui nous a poussés parce que le documentaire a eu beaucoup de succès. Et après ça, donc, ici, on dit, mais on pourrait faire maintenant les racines des villes et l'histoire aux États-Unis. Donc, on est allé à Chicago, aussi à Philadelphia pour connaître sa famille et les endroits où il a fait ses études, l'université, la communauté des Agostiniens, etc. Et après ça, encore, on dit un tiers de sa vie au Pérou, un autre tiers de sa vie aux États-Unis. Et on manque toute la vie, 19 ans qu'il a vécu ici à Rome, en différents moments, avant de devenir pape. Donc, en ce moment, on est en train de faire les troisièmes documentaires, les derniers, je pense, au moins de cette trilogie qu'il cherche de présenter, et avec beaucoup d'objectivité à partir des entretiens des personnes. Il n'y a pas de narrateur. On pressent qui est Prévost. On ne parle pas beaucoup de Léon. On parle de Prévost, non? Father Bob aux États-Unis, Padre Roberto au Pérou, et il Superiore Generale, le supérieur général ici à Rome. Donc, ce sont différents moments, mais c'est incroyable comme il y a de voix qui expriment, soit ici en Italie, ou aux États-Unis, ou au Pérou, le même homme. On peut dire qu'il a des caractéristiques qui sont tout le temps les mêmes. C'est un homme qui ne change pas d'attitude, il est toujours le même.
1: En faisant ce travail audiovisuel de terrain, qui est quelque chose d'assez nouveau pour les médias du Vatican, vous avez la sensation de faire une communication qui est aussi une œuvre de communion des périphéries au centre et du centre vers les périphéries. C'est aussi une façon de servir l'Église, d'aller au contact de ces expériences des Églises locales.
0: Moi, je pourrais dire que le premier service que je fais, c'est pour moi-même. Et connaître, entrer en contact avec toutes les personnes, c'est incroyable. Et moi, je suis chilien, j'ai habité toute ma vie à côté de Pérou. Et même entrer en contact avec la réalité péruvienne très particulière, j'ai trouvé une église très mature au Pérou, très consciente de ce que signifie pour les laïcs être baptisés, par exemple. Mais nous nous sommes présentés en tant que Vatican, donc ils étaient contents. Oh, les Vatican vient nous voir maintenant. Et une anecdote très belle, quand on est arrivé aux États-Unis, à la maison de la famille de la famille Prévost, à la périphérie de Chicago. Et on est arrivé, une petite maison belle, ils ont habité là-bas. Et les voisins, et c'était une famille protestante, mais ils faisaient tous les jours à 14h la prière publique, parce qu'il y avait toujours de pèlerins qui arrivaient à cette maison comme si c'était une maison déjà en sanctuaire, non? Et quand nous sommes arrivés, ils ont dit: Oh mon Dieu, finalement le Vatican envoie des personnes qui seront le responsable de la pastorale ici. Non, non, non, non, on vient ici seulement pour le tournage, non, on va faire quelques images de vidéos et après, non, non, non, mais vous devrez rester ici. Mais après ça, le diocèse de Chicago a commencé à préparer quelque chose pour avoir une présence. Mais c'était des protestants qui nous ont accueillis, c'était très, très, très content. Et oui, c'est un service aussi d'établir un rapport avec, on peut dire, la source de la vie de Robert Francis Prévost, et la source de son pensée théologique, de sa personnalité, on peut dire aussi les mathématiques très claires. Mais de l'autre côté, il a fait des études profondes de théologie, et donc ça, qu'il a, on peut dire, vu. Il a vu la théologie au Pérou dans un contexte plus pauvre, donc il était très très très proche à cette réalité. Après, il a fait des études de droit canonique, donc de nouveau, on peut dire l'ordre qui ressemble à la mathématique. Et c'est un homme vraiment très préparé, et chaque documentaire nous aide à comprendre qui est Robert Prévost.
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2: Chers amis de KTO, bienvenue sur la place Saint-Pierre de Rome. Le soleil est au rendez-vous pour cette prière du Regina Coeli, où le pape va pouvoir méditer sur quelques passages bibliques et de la liturgie en ce jour, en ce dimanche 17 mai 2026. Et nous pourrons donc prier cette prière du Regina Coeli juste après cette petite méditation qu'il fera ce midi.

0: Cari fratelli e sorelle, buona domenica!
1: Chers frères et sœurs, bon dimanche! Aujourd'hui, dans de nombreux pays du monde, nous célébrons la solennité de l'ascension du Seigneur. L'image de Jésus, comme le dit le texte biblique, s'élevant de la terre et montant vers le ciel, peut nous faire percevoir ce mystère comme un événement lointain. En réalité, il n'en est rien. En effet, nous sommes unis à Jésus, comme les membres à la tête, en un seul corps. Et son ascension au ciel nous attire aussi, avec lui, vers la pleine communion avec le Père. Saint Augustin disait à ce sujet, le fait que la tête s'en aille constitue l'espérance des membres. Toute la vie du Christ à travers son humanité est un mouvement ascendant qui embrasse et englobe toute la réalité du monde, élevant et rachetant l'homme de sa condition pécheresse, apportant lumière, pardon et espérance là où régnaient les ténèbres, l'injustice et le désespoir, afin de parvenir à la victoire définitive de Pâques, où le Fils de Dieu, en mourant, a détruit notre mort. En ressuscitant, il nous a rendu la vie. L'ascension ne nous parle donc pas d'une promesse lointaine, mais d'un lien vivant qui nous attire, nous aussi, vers la gloire céleste, élargissant et élevant dès cette vie notre horizon et rapprochant toujours davantage notre façon de penser, de ressentir et d'agir de la mesure du cœur de Dieu. Et nous connaissons le chemin de cette ascension. Nous le trouvons en Jésus, dans le don de sa vie, dans ses exemples et ses enseignements, tout comme nous le voyons tracé dans la Vierge Marie et chez les saints, ceux que l'Église nous propose comme modèle universel et ceux, comme aimait les appeler le pape François, ceux de la porte d'à côté, avec lesquels nous partageons notre quotidien. Père, mère, grands-parents, personnes de tous âges et de toutes conditions, qui avec joie et engagement s'efforcent sincèrement de vivre selon l'Évangile. Avec eux, grâce à leur soutien et à leur prière, nous pouvons nous aussi apprendre à monter jour après jour vers le ciel, en tournant nos pensées, comme le dit saint Paul, vers tout ce qui est vrai, juste, digne d'être aimé, et en mettant en pratique, avec l'aide de Dieu, ce que nous avons vu et entendu, en faisant grandir, en nous et autour de nous, la vie divine que nous avons reçue au baptême et qui nous attire constamment vers le ciel, vers le Père, et en répandant dans le monde les fruits précieux de la communion et de la paix. Que Sainte Marie, Reine du ciel, nous aide en chaque moment et nous éclaire et guide notre chemin à chaque instant.
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3: Resurrexit, sicut dixit, alleluia.
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3: Oremus. 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

0: Cari fratelli e sorelle,
1: chers frères et sœurs,
0: ricorre oggi in diversi paesi,
1: aujourd'hui, dans divers pays, c'est la journée mondiale des communications sociales. Cette année, j'ai voulu dédier à ce thème garder les voix et les visages humains. En cette époque de l'intelligence artificielle, j'encourage tous à s'engager dans le fait de promouvoir la communication en respectant la dignité de l'homme. Et c'est vers cela qu'il faut orienter toute nouveauté technologique. D'aujourd'hui jusqu'à dimanche prochain, c'est la semaine Laudato Si, dédiée à la préservation de la création suite à l'encyclique du pape François. En cette année jubilaire, dédiée à saint François d'Assise, nous rappelons son message de paix avec Dieu et avec les frères et avec toutes les créatures. Malheureusement, ces dernières années, à cause des guerres, les progrès dans ce champ ont ralenti. C'est pour cela que j'encourage les membres de ces mouvements de Laudato Si et tous ceux qui travaillent dans l'écologie intégrale à renouveler l'engagement

0: le travail pour la paix et pour la vie. Je salue vous tous, chers fidèles de Rome et pèlerins de différents pays. Et en particulier, je salue aux musiciens qui sont venus d'Allemagne, à la fraternité de Gamoncho, à des groupes universitaires venus des États-Unis. Je salue les jeunes qui sont venus de différentes régions d'Italie.
1: Et i ragazzi della cresima della diocesi di Genova.
0: Le pape salue aussi ceux qui se préparent à la confirmation à Gênes. À vous tous, je vous souhaite un bon dimanche.

0: Je remercie le pape Léon ainsi que la télévision italienne, Vatican Média, ainsi que Tom en régie pour ces images. Prochain direct sur KTO, vous pouvez le suivre à 15h30 en direct de Lourdes pour la prière du chapelet. Tous les jours, nous prions le chapelet à 15h30. Ce soir, vous pourrez également participer à la messe depuis Notre-Dame de Paris à 18h, toujours sur KTO. Bonne journée à tous.
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Bonjour à tous et bienvenue dans votre émission Pourquoi Padré. Aujourd'hui, c'est Zoé, 12 ans, qui nous a envoyé une question. Le paradis du ciel est-il comme le jardin de la Genèse ? Belle question, Zoé. Tu as sûrement en tête les représentations que l'on fait habituellement du jardin de la Genèse, ce magnifique jardin où tout semble en harmonie avec Adam et Ève qui ne sont pas encore tombés dans le péché originel et qui fréquentent Dieu de manière très proche. Peut-être as-tu aussi entendu parler du ciel, celui vers lequel nous marchons et qui est ce lieu où se rassemblent les saints qui sont dans la vision de Dieu. Et c'est vrai qu'il y a des liens entre les deux, c'est-à-dire que cette harmonie qu'on retrouve dans le jardin de la Genèse et dont on parle, ce lien avec Dieu, cette beauté de la nature, évidemment qu'au ciel, nous la retrouverons. Mais ce n'est pas la seule chose. Le chemin vers le ciel n'est pas un retour en arrière vers ce jardin terrestre dont nous parle la Genèse. Bien au contraire, nous avançons et nous allons participer à l'histoire du salut. C'est-à-dire que le jardin de la Genèse, il était provisoire. Le jardin de la Genèse, il était fait pour passer. Et nous allons vers quelque chose qui ne passera jamais, qui sera éternel. Nous allons aussi vers quelque chose qui nous emporte avec tout ce que nous connaissons, tout ce que nous aimons. Au jardin de la Genèse, il n'y avait qu'Adam et Ève. Au ciel, nous sommes tous appelés, tous invités. Et c'est le rassemblement de tous ceux qui sont appelés à vivre de la pleine communion avec Dieu. Et donc, il y a quelque chose de profondément différent dans ce ciel vers lequel nous nous orientons. Il y a quelque chose qui nous emmène avec lui et qui nous donne beaucoup plus de joie, évidemment, parce que le jardin de la Genèse, en réalité, il n'est là que pour être une image. Il est là pour nous montrer avec des représentations, des choses que nous pouvons comprendre, ce que Dieu a prévu pour nous plus tard au ciel. Il n'est que le pâle reflet, en quelque sorte, qu'une représentation. En fait, le jardin de la Genèse, c'est une promesse de ce que le Seigneur veut nous donner. Il nous donnera tellement plus au ciel que ce jardin qui nous est décrit dans la Genèse. Alors nous savons que nous avons à déjà vivre en cohérence avec ce ciel qui nous appelle, qui nous attend, et c'est pour ça que nous essayons de vivre au jour le jour, à la suite de Jésus, sur ce chemin qui nous conduit au ciel. Alors, préparons-nous déjà à ce ciel qui nous attend, préparons-nous à recevoir la grâce que Dieu veut nous donner, et Zoé, tu peux essayer, toi, chaque jour, en essayant de construire déjà un petit peu du ciel sur la terre et dans ta famille. Parce que c'est aussi ça. Puisque nous l'attendons de tout notre cœur, autant déjà le préparer aujourd'hui, autant le vivre déjà maintenant, puisque c'est un magnifique cadeau. Merci Zoé pour cette belle question. Si vous avez vous aussi des questions, vous pouvez les poser sur l'adresse pourquoipadré@ktotv.com ou sur les réseaux sociaux avec le hashtag pourquoipadré. Vous pouvez aussi retrouver chacune de nos vidéos sur le site ktotv.com. Au revoir.

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0: d'une richesse incontestable. Et d'ailleurs, on va en parler cette semaine de richesse, mais spirituelle cette fois, avec la locution du jour « se prendre pour la reine de Saba ». Elle s'applique à une personne qui s'estime plus importante, plus intéressante que les autres, ce qui vous arrivera peut-être quand vous serez si fier de raconter cette émission à vos proches, même si je sais bien que c'est pas du tout votre genre. En tout cas, artistiquement parlant, la reine de Saba a toujours fasciné. La preuve, avec le grand compositeur allemand Handel, qui lui a consacré une mélodie extrêmement connue. On peut aussi parler de ce magnifique péplum avec Yul Brynner et Gina Lollobrigida. Et il existe même un gâteau qui porte son nom. Allez, je vais faire les présentations. Direction le Grand Sud et le premier livre des rois. C'est au moment où la Bible raconte la vie de Salomon que la reine de Saba est évoquée pour la première fois. Pour mémoire, au Xe siècle avant Jésus-Christ, Salomon est le roi qui conduit Israël vers son âge d'or et qui construit le premier temple de Jérusalem. Ses décisions et ses analyses sont guidées par Dieu. Et il est réputé par-delà les frontières pour sa sagesse et la pertinence de ses jugements. Et à plusieurs milliers de kilomètres de là, dans une région qui se situe à cheval sur l'actuel Yémen, l'Érythrée et le nord de l'Éthiopie, la reine du peuple de Saba entend parler de cet homme dont on chante partout les louanges. Et elle aussi est considérée dans toute l'Arabie du Sud comme une souveraine érudite et sage. Du coup, elle décide de vérifier par elle-même si cette légende de Salomon est vraie. La voici donc en route vers Jérusalem, accompagnée d'une impressionnante caravane de chameaux chargée d'or, de pierres précieuses et d'aromates destinées au roi d'Israël. Après avoir testé sa sagesse, la reine de Saba constate que son hôte est bien à la hauteur de sa réputation. Et elle reste également en totale admiration lorsqu'elle visite le temple de Jérusalem. Voilà, la Bible s'arrête ici, mais la légende africaine raconte qu'il se marie et qu'il donne naissance à un enfant, Ménélique. Ce descendant direct de Salomon deviendra le fondateur de la dynastie des Salomonides et sera le premier roi d'Éthiopie. Vous le voyez, la reine de Saba est donc un personnage extrêmement important pour l'Église éthiopienne. C'est elle qui a introduit le christianisme auprès de ses sujets et qui a donné la vie au père du peuple éthiopien. Et notre expression, eh bien, c'est tout simplement une référence à l'intelligence et à la sagesse de la souveraine, ainsi qu'au luxe qui l'entoure lorsqu'elle se rend à Jérusalem. Voilà pourquoi se prendre pour la reine de Saba désigne quelqu'un qui se croit supérieur aux autres, que ce soit en termes matériels ou intellectuels. Bon, précisons quand même que la reine est l'objet de beaucoup de superlatifs dans la Bible, mais c'est en fait surtout pour magnifier Salomon et montrer qu'il est une sorte de champion toute catégorie de son époque, que personne ne peut défier. C'est aussi une façon de renforcer la grandeur de Dieu, puisque c'est lui qui le guide au quotidien. Et ce qui est vraiment étonnant, c'est que la reine de Saba est indirectement liée à l'origine du mouvement Rastafari. Vous savez bien, on les appelle aussi les Rasta. Bob Marley les a popularisés dans les années 70. C'est en fait un mouvement religieux non chrétien qui est né en Jamaïque dans les années 30. Il est inspiré par l'empereur d'Éthiopie qui a justement régné entre 1930 et 1974, Tafari Makonnen, ou Haïlé Sélassié Ier de son nom de règne. Selon la tradition éthiopienne, c'est un personnage sacré parce qu'il est un descendant direct de Salomon et de la reine de Saba. Et à cette époque, il va devenir le symbole d'une Afrique qui lutte contre la colonisation européenne, puisque l'Éthiopie est réputée pour être le seul pays africain à y avoir résisté. Bon, aujourd'hui, le volet religieux et militant s'est un peu dissipé, et les Rastas se distinguent surtout par leur style vestimentaire et capillaire, mais la reine de Saba est finalement un peu leur maman à tous. Voilà, c'est la fin de cette émission, un grand merci de l'avoir suivi, et je vous donne rendez-vous la semaine prochaine. Ciao!
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0: Bonjour à tous les auditeurs de KTO Radio, bienvenue dans ce nouveau numéro des conversations littéraires du week-end. Aujourd'hui, nous avons un invité un peu exceptionnel, il faut bien le dire, Daniel Rondeau de l'Académie française, qui vient nous parler de son dernier roman qui s'appelle « Le système de l'argent ». Un gros pavé, j'allais dire, mais qui se dévore, c'est du page-turning, comme on ne doit pas dire, une espèce de roman-fleuve, une épopée qui clôt une trilogie romanesque dont il va nous parler, qui s'appelle « Après tout, la France ». C'est paru chez Grasset, et bonjour Daniel Rondeau, et merci d'être avec nous.
1: Bonjour Jean-Claude Perrier.
0: Merci d'être avec nous.
1: Non, c'est moi qui vous remercie.
0: Pour nous présenter ce livre. Alors, traditionnellement, évidemment, on va parler de votre livre, mais on va balayer large, d'autant plus facilement que c'est pas trahir un secret que de dire qu'il y a dans ce livre, alors vous allez nous expliquer si Luc Desanges c'est vous ou c'est pas vous, mais il y a forcément, quand on vous connaît un peu votre parcours, un certain nombre d'éléments, de trajectoires, d'autobiographie, ou pas?
1: Vous savez, on écrit toujours un roman avec ce qu'on a.
0: Et ce qu'on a, c'est soi-même.
1: Bien sûr, un des personnages, le personnage central du livre d'ailleurs, qui s'appelle Luc ou Lux Desanges, qui est un homme qui a dépassé les 70 ans, qui a des cheveux blancs, les oreilles un peu écartées, oui. Les yeux un peu gros, un peu globuleux.
0: Il n'est pas gâté.
1: Qui s'est pas gâté, mais qui avait respiré à 20 ans, quand il avait 20 ans, l'oxygène de l'absolu, parce qu'il avait voulu changer le monde. Et bien évidemment, j'ai mis un peu de moi. Mais en même temps, j'ai transformé cette matière originale, je l'ai transformée, et puis j'en ai fait un personnage qui ne me ressemble vraiment pas.
0: Heureusement pour vous.
1: Ni de près ni de loin, mais il termine bien. Et il y a une rédemption.
0: On n'en dira pas plus, on ne spoilera pas la fin.
1: Donc,
0: il y a une rédemption.
1: Il sera sauvé.
0: Pourquoi une trilogie et qu'est-ce que c'est que après tout la France? Alors, je vais rappeler les deux précédents, puisque dans une trilogie, en général, il y a trois volumes. Donc, c'était Mécanique du chaos, Grasset 2017, Arrière-pays, Grasset 2021, et donc le système de l'argent, ce qui veut dire que c'est déjà étalé sur 10 ans de travail, au moins 10 ans de travail.
1: Oui, plus de 10 ans. En fait, c'est un peu une folie romanesque. Je me suis lancé dans ce travail il y a plus de 10 ans. J'ai commencé mon enquête bien avant même, mais réellement, il y a plus de 10 ans, je commence Mécanique du chaos, parce que je voulais raconter une part de notre histoire, il y avait deux histoires dans Mécanique du chaos. D'une part, la tragédie des migrants qui traversent le Sahara et la Méditerranée et qui, pour beaucoup, mouraient dans le désert ou mouraient en mer.
0: Ça, on y reviendra, mais c'est quelque chose que vous avez vu de très près.
1: C'est quelque chose que j'ai vu de très près. Et en même temps, je voulais raconter comment une partie de nos banlieues était déjà tombée sous l'emprise de narcotrafiquants et des terroristes. Donc ça, c'était le Mécanique du chaos, mon premier tome. Parce que c'était quelque chose pour moi d'assez choquant de voir qu'il y avait vraiment, dès cette époque, quand je commence mon enquête, ou en tout cas il y a 10 ans, de voir qu'il y avait des territoires perdus, comme on l'a écrit, de notre pays, qui étaient abandonnés complètement, ou en tout cas partiellement, à des islamistes et aux narcotrafiquants.
0: Et ça ne s'est pas arrangé.
1: La situation n'a fait qu'empirer. Deuxième tome, j'ai voulu, arrière-pays, j'ai voulu raconter une province française qui avait été une province flamboyante et qui était aujourd'hui dans un état d'abandon moral, et physique, économique et politique. Cette province, c'est une petite région qui se trouve près de Troyes, il y avait un triangle un peu magique que j'ai utilisé, mais c'était à la fois Clairvaux, Don Rémy, les deux églises, c'est-à-dire cette partie de l'Est. Alors, pourquoi c'est très important Clairvaux? C'est parce que tout le monde sait que Clairvaux était le premier bastion de Bernard de Clairvaux, qu'à partir de là, les abbayes ont été sémées dans toute l'Europe, plus de 150 abbayes. Et c'est en même temps un centre spirituel avec des relations avec Rashi, qui était le grand érudit de Troyes, une conversation entre Rashi et Clairvaux assez passionnante. Et en même temps, cette région, Georges Duby, l'historien des cathédrales de l'an 1000, l'explique très bien en disant que c'était la première fois, il n'y avait pas que les abbayes. Il y avait une mise en valeur, ora et labora, disait Bernard de Clairvaux.
0: Prix et travail.
1: Prix et travail. Donc il y avait une mise en valeur du territoire, à la fois avec un défrichement des forêts, une mise en culture, création de petites industries métallurgiques, de verreries, et toute cette prospérité spirituelle, économique, paysanne, a vécu jusqu'il y a une quarantaine d'années.
0: Ah oui, jusque-là.
1: Et à partir d'un moment, je parlais d'une verrerie, où le feu de la verrerie n'avait jamais été créé par Louis XIV, donc un peu plus tard, mais quand même c'était dans la lignée des petites verreries créées par Bernard de Clairvaux. Louis XIV avait créé une verrerie, le feu de la verrerie ne s'est jamais éteint.
0: Jusqu'à la faillite de...
1: Voilà, de cette verrerie. Donc ça, c'était mon deuxième tome.
0: C'est un peu chez vous, par là.
1: Oui, c'est un peu... C'est près de chez moi.
0: Vous êtes d'Épernay, vous.
1: D'Épernay. Je suis dans un petit village qui s'appelle le Ménil-sur-Roger, près d'Épernay.
0: Voilà, donc vous êtes sur vos terres. Vous étiez un peu sur vos terres.
1: Un peu sur mes terres.
0: Pas tout à fait.
1: Donc j'avais les banlieues abandonnées.
0: La province, comme on dit.
1: Une province abandonnée. Et là, je voulais montrer avec ce troisième tome, le système de l'argent, comment une partie de prédateurs, détenteurs d'un pouvoir financier et technologique important, une poignée de prédateurs, peut essayer de s'emparer d'une partie du territoire pour y établir
0: une république libertarienne,
1: et qui leur permette surtout de vivre en sécurité, dans les meilleures conditions, en imposant leurs propres lois dans un monde qui est en chaos.
0: Mais est-ce que quand vous avez commencé, vous saviez que ce serait une trilogie? Est-ce que vous aviez déjà en tête les trois volumes ou est-ce que ça s'est fait en marchant?
1: Non. J'ai commencé Mécanique du chaos avec un objectif, c'était Mécanique du chaos. Au fur et à mesure que j'écrivais Mécanique du chaos, j'ai compris que l'abandon des banlieues n'était pas le seul. On était face à une sorte de déréliction générale et que tout à côté de chez moi, comme vous le dites, c'est-à-dire à 150 ou 200 km de chez moi, il y avait quand même des gens qui étaient en train de souffrir parce que et qu'on n'en parle pas. Et puis, pendant que j'écrivais Arrière-Pays, je me suis mis en tête d'écrire le troisième volume, le système de l'argent. En fait, système de l'argent, je parle d'une poignée d'oligarques.
0: Des espèces d'Elon Musk pour synthétiser.
1: Oui, ce sont des gens qui sont sans patrie ni frontières, qui n'ont ni Dieu ni maître, qui ne croient absolument rien. C'est-à-dire, pourquoi ils ont possibilité de s'installer, de conquérir. Ce sont des colonisateurs, ce sont des conquérants. Des pays comme le nôtre, c'est parce qu'ils vont profiter d'une sorte de défaillance de nos États. Je parle de tous les États européens, la France, bien sûr, mais de tous les États européens, et qu'il y a aussi une défaillance de l'âme française. Ces gens, comme j'ai dit, ne croient en rien. Si ce n'est, ils ont le pouvoir
0: de l'argent. De beaucoup d'argent.
1: Et Charles Péguy disait, il y a longtemps, il disait aujourd'hui, l'esprit est seul face à l'argent. Je trouve qu'aujourd'hui, nous sommes dans une situation encore plus compliquée. Nous sommes nus dans le désert de l'esprit, face à une poignée de gens qui ont le pouvoir suprême de l'argent et qui ne croient, c'est leur seul dieu, c'est Mammon.
0: Exactement.
1: C'est pour ça que je suis une référence à Carthage, parce que Carthage est tombé aussi d'avoir tellement aimé l'argent. C'est pas la seule, mais bon, Flaubert raconte ça.
0: Oui, parce qu'il n'y avait pas de citoyenneté, vraiment une communauté soudée par les intérêts économiques, effectivement, qui louait des mercenaires, etc., et ça ne peut pas tenir.
1: Ouais. Donc, cette défaillance de l'âme française et de l'âme européenne. Si vous voulez, pourquoi notre Europe a été un continent aussi attrayant, aussi séduisant pour le monde entier. C'est parce que c'est un continent qui s'était formé sur sur l'esprit, sur la chrétienté, et près des cathédrales, il y avait toujours les synagogues. Et qu'en même temps, il y avait une puissance de l'esprit qui se manifestait par les arts, et qui était façonnée par le roman. C'est-à-dire, l'esprit européen a vraiment été façonné par le roman, par la littérature, par les arts, par la musique, par la peinture. On viendra peut-être à la musique tout à l'heure.
0: Bien sûr. On rappelle que vous avez écrit un livre qui s'appelait Trans-Europe Express dès 84, au Seuil.
1: Eh bien,
0: c'était un de vos tout premiers livres.
1: Non, mais ça me fait plaisir que vous en parliez. Parce que regardant toutes mes notes, moi je commence à écrire au milieu des années 70.
0: On va y venir.
1: Et je n'ai pas lu ni écrit, je n'ai pas lu pendant 5 ans, j'ai rien écrit. Et je m'aperçois que je suis habité par le désert de l'esprit.
0: Oui, il y a une cohérence évidente dans votre travail, c'est clair.
1: Et je vais passer plusieurs années à ne faire qu'une chose. C'est essayer de récupérer tout ce que j'ai perdu ou ce que je n'avais pas acquis. Donc j'ai passé mon temps, et j'ai toutes mes notes, j'ai retrouvé tous mes cahiers de cette époque-là, et je suis fasciné par tous les écrivains européens. C'est-à-dire, à la fois, je vais dire Goethe, je vais dire Kundera, je vais dire Patochka. C'est une époque où je vais essayer de m'emparer. Et je vois que mon obsession en ce moment-là, c'est l'Europe. Et de façon très heureuse, je vais rencontrer très vite Milan Kundera.
0: Milan Kundera.
1: Dont je vais devenir un ami. Et Kundera va entretenir chez moi cette flamme de l'Europe, de la musique, des arts, de la spiritualité, du roman, Cervantes et Goethe.
0: Et la langue.
1: De la langue. J'avais le sentiment que nous risquions de perdre.
0: Comment vous analysez, alors est-ce que vous avez une intuition phénoménale, est-ce que vous avez une chance absolument infernale, ou est-ce que vous êtes une espèce de prophète à sa façon, qui sent les choses, et qui est, parce que vous écrivez des choses avant, ou au moment où, mais en tout cas avant qu'elles se détériorent ou qu'elles n'éclatent. Vous pressentez des catastrophes, vous pressentez des crises.
1: Non, mais pour Mécanique du chaos, j'ai raconté plusieurs incidents graves qui se sont déroulés en banlieue. Et en fait, dans la vraie vie, dans la réalité, quelques mois après, à l'endroit exact que j'avais signalé, et ces incidents ont lieu. Bon, pour le système de l'argent, ce n'est pas... Non, mais c'est plutôt de la... Si vous voulez, quelle est la force de la littérature? Pourquoi écrire, passer 10 ans à écrire 3 romans?
0: Des gros en plus.
1: Oui, à écrire 3 romans, je n'ai fait que ça. Plutôt qu'une dizaine d'essais sur la situation. C'est parce que je pense que la force de la littérature, c'est de nous

0: c'est de nous permettre d'entrer dans la réalité intime des choses et des gens. Et si on arrive à faire parler nos personnages dans un roman comme si c'était la vie elle-même qui parlait, on a gagné. C'est-à-dire, on arrive à transmettre au lecteur la réalité de ce qu'il ne voit pas forcément. Parce que ces prédateurs, ces oligarques, bien sûr, eux, ils ne voient pas. Il y a des choses, ils sont focalisés et obsédés par leurs ambitions financières et leurs ambitions de survie. Donc, il y a des choses qui n'existent pas.
1: Ils sont dans un autre monde, en fait.
0: Oui, ils ne voient pas. Ils effacent nos frontières. Ça n'existe pas pour eux.
1: Mais non, sans d'un patrie, coup de jet, pof.
0: Sans patrie ni frontières. Ils effacent le peuple. Parce que pour eux, ça n'existe pas, c'est peanuts. C'est une quantité négligeable. Le peuple, ils vont l'utiliser uniquement pour s'ils ont besoin de services ou s'ils ont besoin de figurants. Dans les zones qu'ils veulent libérer, entre guillemets, et construire. Donc, écrire, pour moi, c'est aussi essayer de faire exister ce que notre temps, qui est dans les mains de ces prédateurs, essaie de cacher ou de ne pas voir ou d'effacer, comme les frontières, l'amour du pays, la spiritualité, nos églises, le peuple, voilà.
1: On va en reparler abondamment dans la suite de cette émission. Alors, on est dans des sujets un petit peu austères, un petit peu graves, mais passionnants. On a une première pause musicale, hein, traditionnellement. Et vous avez choisi donc un extrait du clavier bien tempéré de Bach, Prélude et Fugue, au piano, interprété par Glenn Gould. Vous pouvez nous expliquer un petit peu ce choix avant qu'on écoute un extrait.
0: C'est un peu la bande-son
1: C'est une partie de la bande-son.
0: Parce que la musique, naturellement, joue un rôle important dans ce roman. Et l'un des personnages, qui est un jeune normalien, très original, un surdoué, il surclasse tout le monde quand il passe ses examens au concours. C'est le premier de la classe dans toutes les matières, et même les autres.
1: Il y en a.
0: Et ce jeune homme qui s'appelle Jean-René, il a une passion absolue pour Jean-Sébastien Bach. Et lui, qui n'est pas un musicien au début du livre, qui n'a jamais joué de piano, ni d'autres instruments, il a une connaissance supérieure de la vie de l'œuvre de Bach, sans doute égale ou supérieure à celle des grands. Parce qu'à l'époque où il vit, il y a déjà de grands des livres que moi, justement, j'ai achetés à cette époque-là. Parce que moi, j'étais un peu comme lui. Je me suis emparé quand j'ai dit, j'ai voulu retrouver tout ce que j'avais failli perdre.
1: J'ai la musique aussi.
0: Jean-Sébastien Bach, Schubert, Mozart, tous les jours, je fais ma cure. Donc, j'ai commencé en lisant Kundera, Aragon, Goethe. j'étais vraiment en train de... C'était une séance de rattrapage intense. Donc, et lui, il a cette passion absolue pour Bach, et notamment pour Glenn Gould. Glenn Gould qui était un...
1: Un fou furieux.
0: Je dirais pas un fou furieux, je dirais un fou très inspiré. Très inspiré, qui chantonnait.
1: On va écouter Glenn Gould, puis après vous nous redirez vos impressions ou vos souvenirs ou l'impression que vous en avez gardé. Allons-y.

0: Retour aux conversations littéraires du week-end en compagnie de Daniel Rondeau de l'Académie française pour Le système de l'argent, son roman chez Grasset. Donc première pause musicale, vous nous avez expliqué tout à l'heure le choix de ce passage du clavier bien tempéré de Bach interprété par Glenn Gould. Un petit commentaire, effectivement ça participe, on a compris maintenant que c'était dans la bande originale de votre livre. Un petit commentaire là-dessus.
1: Non mais ce jeune personnage, Jean-René, qui est un normalien à cette époque, qui est encore à l'école, c'est vrai qu'il va, qui surclasse tout le monde, et il surclasse aussi tout le monde parce qu'il est capable, ce n'est pas uniquement un bon élève. C'est pas uniquement un surdoué.
0: Ce n'est pas une bête de concours.
1: C'est quelqu'un qui entretient une relation, d'une certaine façon, avec le mystère. Parce que quand on écoute Bach, on est en relation avec le mystère, c'est mystérieux, la puissance créatrice de Bach. Et d'ailleurs, à la fin du livre, quand on retrouvera Jean-René...
0: Ne spoilez pas trop.
1: Non. Mais quand on le retrouvera, on s'apercevra qu'à ce moment-là, il a complètement, maintenant, il maîtrise son piano, et il a des discussions...
0: Oui, il sait jouer maintenant.
1: ...avec son copain, parce que quand ils étaient... Au début, ce sont deux jeunes révolutionnaires.
0: C'est vraiment les deux personnages. Alors, il y en a un qui est plus présent, qui est donc Luc.
1: Et puis, il y en a un qui disparaît.
0: Oui, mais il est dans c'est quand même le fil rouge.
1: Oui, c'est le fil rouge, mais il disparaît.
0: Il disparaît, il réapparaît.
1: Or, quand ils étaient partis, tous les deux sont partis travailler à l'usine en sortant de...
0: On va en parler, bon. De cette jeunesse gauchiste.
1: Et tous les soirs... Après une journée épuisante, parce qu'il y a travaillé, médité, distribué des tracts, faire des réunions, aller dans les foyers, immigrer, enfin bon, c'est la vie d'un jeune militant.
0: Vous l'avez fait.
1: À cette époque-là.
0: C'est inspiré d'une expérience personnelle.
1: Oui, bien sûr. Et à ce moment-là, le soir, lui, il écoute, ils sont tous les deux dans une petite...
0: colocation.
1: Oui, ils ont noué un petit gourbi, pas cher, ils ont acheté leur but à gaz, ils se sont organisés pour vivre là, et puis pour mener à bien leur projet. Et tous les soirs, alors qu'ils sont épuisés, lui, Jean-René, fait écouter à son copain un peu de Glenn Gould et de Bach, et son copain lui lit des pages absolument magnifique, de Barès sur la région.
0: Ils s'étaient bien trouvés, ces deux-là.
1: Donc, il se dit, mais pourquoi on faisait ça? Bon, une jeune femme leur demande, mais vous étiez complètement tarés. Vous écoutiez de la musique d'église et vous lisiez un écrivain réactionnaire. Alors, c'est là qu'ils disent, c'était peut-être nos exercices spirituels et c'était peut-être une façon pour nous d'exercer aussi notre liberté.
0: Parce qu'avec le temps, évidemment, tout ça prend une cohérence qui a l'air absurde sur le moment tel que vous le racontez. Petite question personnelle, est-ce que le Jean-René, il a eu un modèle réel dans la vie? Est-ce que vous avez eu un copain comme ça, un alter ego, sans trahir de secret? Ou c'est inspiré de plusieurs personnages? Enfin, un romancier fait ce qu'il veut, mais...
1: Alors, moi, je ne suis pas parti... J'avais 20 ans quand je quitte Paris. Sans rien, de petite valise.
0: Vous étiez Mao Spontex?
1: Je ne suis pas pour aller travailler en usine. Bon, si vous voulez, c'est un mouvement qui a affecté plusieurs centaines ou plusieurs milliers d'étudiants.
0: On est en quelle année à peu près là?
1: On est dans les années 70. Et plusieurs centaines ou plusieurs milliers. Et c'est quand même, si on regarde maintenant avec détachement, c'est quand même une expérience politique et spirituelle assez peu banale.
0: C'est quoi? C'était donc des jeunes intellectuels, bourgeois, petits bourgeois, qui décidaient de faire, pas un retour au peuple, mais d'aller vous vers le peuple.
1: De partager la vie ouvrière.
0: La vie ouvrière.
1: Bon. En fait...
0: Avec quand même l'arrière-pensée de contribuer à éveiller les consciences.
1: De changer la société, comme le disait Peggy, comme l'avait écrit Peggy, changer la société

0: en partant du bas et en partant de l'usine. Donc c'est quand même une expérience qui est assez peu banale, sans en faire tout un plat, mais c'est aussi une expérience spirituelle. Je pense qu'on est plus près de Bernard de Clairvaux que de Mao Tse-Tung.
1: Joli pas. Et ça donne Chagrin Lorrain, ça ?
0: Alors, Chagrin Lorrain, c'est mon premier livre. Quand nous avons mis la clé sous le paillasson de la Révolution, chacun est parti pour trouver sa voie.
1: Ça avait raté complètement ?
0: Mais ça n'a pas raté, c'est-à-dire c'était voué à l'échec.
1: Déjà.
0: C'était voué à l'échec parce que nous partons avec l'idée que nous tenons dans nos mains l'épée de justice. Cette épée de justice, naturellement, personne ne l'a.
1: C'était d'une folle ambition.
0: C'était d'une folle ambition, donc nous allons à des échecs divers, mais avec des moments de fraternité, d'intensité qui sont assez rares. Donc, et moi je décide que si je ne peux pas changer le monde, je vais passer toute ma vie à le raconter. Donc j'ai commencé par construire une arche de papier sur laquelle je navigue encore. Alors maintenant j'ai une petite flottille.
1: Oui, quand même.
0: Mais vous parlez de Chagrin Lorrain, c'était mon premier livre sur les ouvriers lorrains. En fait, c'était une façon pour moi de ne pas me séparer de ceux que je venais de quitter, non sans regret. J'avais passé 3 ans avec eux.
1: 3 ans.
0: Ouais. Et c'était des amis. Je leur avais dit que je ne les quitterais jamais, que c'était pour toujours. Et donc, écrire ne sépare de personne. Je crois que Camus en parle dans son discours au Nobel. Donc, c'était pour moi une façon de rester proche d'eux. Mais pour revenir à votre question, donc je vais passer toute ma vie à écrire. C'est ma seule ambition. Donc, pour revenir à votre question précédente, est-ce que vous êtes parti avec un alter ego ?
1: Ou est-ce que vous en avez trouvé un sur... Non, vous seriez parti avec, vous n'auriez pas trouvé sur place.
0: En fait, j'étais marié. Je suis parti avec ma femme.
1: Ah, c'était une alter ego.
0: Donc, vous voyez qu'on va... J'ai dit, on fait avec ce qu'on a, mais on s'est fait avec ce qu'on a. Mais très souvent, quand je raconte ces épisodes avec Jean-René, qui sont là en train de s'installer dans un dénuement total, ils sont en train d'inventer leur vie complètement. Et puis c'est une vie que personne n'avait prévue. Donc, c'est des petits des souvenirs aussi. C'est aussi construit avec les souvenirs que j'ai eus du départ avec ma femme.
1: Si j'en parle, c'est parce qu'il y a effectivement... Ça n'est pas trahir un secret que de dire que tout le livre, enfin une grande partie du livre est en flashback et on suit vraiment l'itinéraire et les pensées. Tout est intériorisé, tout est réinterprété par Luc, le narrateur. Et donc c'est parce qu'on va aussi, on va avec Jean-René et Luc c'est dans les Vosges, ça se passe d'ailleurs.
0: Oui, ça se passe
1: dans les Vosges, si mes souvenirs sont bons.
0: À Mirecourt, charmante petite ville, avec des maisons Renaissance, très belle ville.
1: Très belle ville, c'était vrai, c'était là.
0: Non, puis bon, c'est aussi... Ils ont un contact, ils découvrent la beauté aussi d'un pays.
1: D'une autre vie, etc.
0: D'une autre vie.
1: La question que j'avais envie de vous poser quand vous avez défini votre projet, c'est est-ce que finalement, toute cette œuvre, tout ce travail de décrire le monde n'est pas une entreprise politique avec les guillemets que vous voulez, c'est-à-dire au sens propre de politique ?
0: On peut imaginer...
1: Finalement.
0: ...que raconter le monde, c'est contribuer à le changer.
1: C'est une autre manière de changer le monde.
0: Peut-être un peu, oui, bien sûr. Non, mais bien évidemment, là, on voit que... tout à l'heure, j'ai dit, en fait, j'écris pour... ils veulent effacer le peuple, ils veulent effacer nos frontières. J'écris pour faire vivre ce peuple. Déjà, dans l'arrière-pays, je racontais les épisodes avec les Gilets jaunes que personne ne comprenait. Ça, les Gilets jaunes avaient agacé beaucoup de gens. Y compris vous, peut-être.
1: Je n'ai pas été au contact.
0: Non, même de voir, moi j'étais assez touché, de voir ces gens, je parle des Gilets jaunes, qui chaque samedi défilaient dans les rues de nos villes, sans chef, sans slogan, sans revendication, sans destination.

0: Je me suis dit, mais qu'est-ce qu'ils veulent? Et en fait, je me suis dit, ils tournent en rond pour faire exister, pour manifester une sorte de jacquerie existentielle.
1: Je suis là, nous sommes là.
0: Nous sommes là, nous marchons sur un sol qui est le sol de la France, et nous avons l'impression que le sol de notre pays se dérobe sur nos pas. Donc c'est vrai que j'écris pour leur rendre la parole, c'était nous... Quand nous étions jeunes, nous voulions donner la parole au peuple. On avait un journal, La Cause du Peuple.
1: La Cause du Peuple, que vous vendiez sur les marchés.
0: Et là, c'est vrai que j'écris. Et bon, j'ai pris un symbole. C'est une ermite, une petite ermite qui a été chassée d'ailleurs de sa... Enfin, sa congrégation a été dissoute par un cardinal belge de façon autoritaire. Elle vit dans la montagne depuis longtemps. Personne ne la connaît, sauf les gens du village qui l'aperçoivent de temps en temps. Et en fait, elle va descendre de sa montagne à la fin, quand le peuple va se décider de se révolter, de se mettre en marche, et elle va symboliser cette ermite qui ne fait rien. Les gens ne la voient pas, elle jette le filet de sa prière sur le monde entier toutes les nuits, c'est tout. C'est sa seule
1: fonction.
0: C'est sa seule vie. Bon. Et brusquement, elle va descendre de sa montagne, rencontrer ces gens qui sont en train de lancer, enfin de se rassembler, et puis bon, de participer. J'en dis pas plus.
1: Pas trop, faut qu'on, parce qu'on est vers la fin du livre. Je voulais justement vous demander, vous racontez des choses très précises, etc. Est-ce qu'il y a un travail d'enquête? Est-ce que c'est votre côté romancier du 19e siècle, naturaliste? Vous allez au contact, vous allez sur le terrain, vous allez sur le motif, comme disaient les impressionnistes?
0: Non mais le motif, je passe ma vie à aller sur le motif.
1: C'est vrai que vous ne vivez pas à Paris, vous.
0: Non, mais
1: vous êtes toujours sur votre terre.
0: Où je sois.
1: Il y a des expériences qu'on va avoir.
0: Je voyage, le livre se passe aussi en Libye.
1: Au Liban.
0: En Liban, donc. Je passe mon temps sur le motif, et si des gens me rencontrent quand je suis dans. Que je sois dans une petite ville de l'Aube, ou que je sois en Libye. Je me promène avec mon
1: petit carnet, dans
0: petit carnet et je prends des notes en marchant. Bon, les gens se disent, il y a un peu...
1: On a l'habitude, mais...
0: Donc j'ai, si vous voulez, j'avais l'impression de bien maîtriser, si vous voulez, tout le monde. Les émotions, les paysages, les personnages.
1: C'est quand même, j'allais dire, avec un mot un peu trivial, c'est quand même casse-gueule. Parce qu'il faut que ça sonne juste, il faut que ce soit crédible, etc. Et on sent très bien l'écrivain qui est allé sur le terrain et celui qui est resté chez lui et qui a lu ou
0: oui,
1: qui a compilé.
0: Mais qu'est-ce qui rend crédible?
1: Le style.
0: Le style.
1: Parlons-en. Parlons
0: ça,
1: de votre écriture.
0: Parler, c'est pas moi.
1: Non, il y a quelque chose que j'ai remarqué dans particulièrement dans ce livre-là, c'est il y a très peu de dialogue en fait. On sait que les romans sont souvent oui, mais ils sont intériorisés, ils sont retravaillés. Il y a un côté
0: Jean-René, quand ils se retrouvent, Jean-René
1: ouais.
0: Et Luc.
1: Là, il y a un peu de vrai dialogue.
0: Quand il y a Luc et sa prostituée qui l'aime, il y a des dialogues là.
1: Oui, mais pas des masses.
0: Non.
1: C'est pas un reproche, hein,
0: non,
1: au contraire, j'y pense parce que bon, il m'arrive de lire des tas de livres, comme chacun sait, et on remarque qu'il y a plutôt une tendance actuelle à multiplier les dialogues, un peu à l'anglo-saxonne. Ah. Les romans américains
0: oui,
1: sont truffés de dialogues, et on a un peu cette mode-là. Vous n'êtes pas du tout dans ce mood-là, si j'ose dire. Ça reste un style d'un classicisme que nous aimons, et d'une langue très fluide, et effectivement, il y a plus de récits, d'intériorisation des dialogues que de dialogues bruts. J'allais dire comme chez Malraux, ça va vous faire plaisir. c'est l'ombre tutélaire de ce livre. Hein.
0: Oui, vous pouvez lire la citation.
1: Je veux lire la citation. Si je retrouve... Alors, la citation dit... Celle de Balzac?
0: Non, Malraux.
1: Où ça? J'ai pas mes lunettes, aidez-moi.
0: Alors... Je n'aime pas les pauvres gens, le peuple, ceux en somme pour qui je vais combattre. Mais je les préfère aux autres, uniquement parce qu'ils sont vaincus. Oui, ils ont dans l'ensemble plus d'humanité, plus de cœur que les autres.
1: Voilà, ça vous va bien, c'est tiré de...
0: C'est tiré des Conquérants.
1: Voilà, Conquérants, un livre qui a un siècle à peu près. Hein.
0: Oui.
1: Donc Malraux, je dis l'ombre tutélaire parce qu'on pense à Malraux sans arrêt dans ce...

0: dans ce livre. Déjà, vous le citez un certain nombre de fois, d'une manière ou d'une autre. il arrive où il est cité.
1: De façon inattendue.
0: De façon inattendue. Ouais. Et puis, on peut pas s'empêcher, évidemment, de se souvenir justement du Malraux de l'époque des conquérants. Alors lui, c'était d'autres terrains,
1: oui,
0: c'était plus géopolitique que strictement, ouais. Voilà. Mais il était quand même dans cette idée de décrire Malraux, le monde, ou d'inventer un monde.
1: Et Malraux, il revient, quand j'ai dit un des... En fait, il y a deux questions qui traversent ce livre, en bout de trois. La première question, c'est à quel moment ce magnifique pays qu'est la France a-t-il commencé à se foutre en l'air? Première question.
0: Et pourquoi? Accessoirement. Ouais.
1: Deuxième question, que fait-on de sa vie quand on a respiré à 20 ans l'oxygène de l'absolu? Or, Malraux, il n'a jamais cessé de chercher à respirer l'oxygène de l'absolu.
0: Oui, il est...
1: Jusqu'en Espagne.
0: Ça volait très haut.
1: Jusqu'en Espagne. Et en Espagne, il comprend la vérité de la révolution à laquelle il aspire. Et c'est pour ça qu'il va, en gros, il va rentrer et se tenir quoi pendant plusieurs années. On se demande toujours pourquoi il n'a pas rejoint De Gaulle à Londres très vite. Vous savez qu'il a dit qu'est-ce que j'irais faire avec des officiers d'Action française. C'est ce qu'il avait répondu. En fait, il est revenu avec le deuil de Madrid, le deuil de la Révolution, parce qu'il y avait cette Révolution qui était déjà sous l'emprise du stalinisme à un point qu'on ne savait pas.
0: Et choqué par la lâcheté des démocraties occidentales qui avaient lâché la République espagnole, évidemment.
1: Oui, mais surtout intimement bouleversé par la façon dont le stalinisme avait pris en main les opérations. Dans le monde entier.
0: Oui, et en même temps, en 1935, il disait entre les deux, il faut choisir, oui. J'ai choisi mon camp. Entre Staline et Hitler, c'était Staline.
1: Et quand il revient d'Espagne, c'est plus flou.
0: On va marquer une deuxième pause dans ce parcours avant de reprendre. Deuxième pause musicale, donc, cette fois-ci, on est sur nos terres, si j'ose dire. Ça fait aussi partie de la bande sonore de votre livre. On a Sultans of Swing par Dire Straits qui nous arrive. Donc, on va écouter de Sultans of Swing et puis vous nous ferez quelques commentaires après, si vous voulez bien.

0: Vous êtes bien sur KTO Radio, on est toujours dans les conversations littéraires du week-end, on est toujours avec Daniel Rondeau de l'Académie française et des concerts PACRA, qui nous donne l'occasion, qui nous a donné l'occasion de réécouter Sultans of Swing, ce chef-d'œuvre de Dire Straits. Alors, on voit une grande chanson, parce qu'on s'éclate ici dans la cabine. Il faut quand même dire que nos réalisateurs sont beaucoup plus jeunes que nous, et on s'éclatait aussi de ce côté de la vitre. Dire Straits, Sultans of Swing, fait partie de la bande-son de votre livre. Quelques mots?
1: Oui, j'en viens à mon personnage, c'est Luc, comme du Bac. Lux, qui avait voulu changer la vie, qui a respiré l'oxygène de l'absolu, qui s'est planté, il fait une dépression. Et finalement, il va se retrouver au Portugal pendant la révolution des œillets. Il va sympathiser avec un jeune capitaine de cette révolution portugaise, et qui est son antithèse. Et en fait, leur amitié va se poursuivre, et ce capitaine va l'amener à voler quelques livres, à saisir quelques livres, oui, parce que c'est la révolution, on saisit.
0: Il saisit les bibliothèques.
1: On saisit des bibliothèques, et en fait, Luc, mon personnage, va revenir à Paris au volant d'un Smirnoff.
0: Il devient courtier en livres.
1: Pour vendre des livres d'anciens.
0: Comme un certain André Malraux dans sa jeunesse, puisque lui, il n'a pas volé, mais il était courtier en bouquins.
1: Il ne volait pas. Il n'a pas volé. N'a pas volé. Donc là, il fait un véritable trafic, parce que ce sont des camions Smirnoff entiers qui reviennent. On vide des bibliothèques de portugaises pendant que leurs propriétaires sont exilés à Londres ou au Brésil.
0: Ça s'est vraiment fait, ou vous avez poussé le bouchon un peu loin?
1: Non, ça s'est fait.
0: Ah, d'accord.
1: Donc, et lui, il garde bonne conscience, parce qu'il a l'impression qu'il est un peu hors la loi, qu'il n'est pas dans le système. Et en fait, petit à petit, il va être dévoré par l'argent, comme tout le monde. C'est pour ça qu'il va il ne croit plus en rien. C'est pour ça qu'il va pouvoir se mettre au service de ce financier. Et donc, il est chez lui, il achète une maison sur une petite île maltaise qui s'appelle Gozo. Et donc, il profite de la mer. Et là, à un moment, il est rentré chez lui pendant quelques jours. Il écoute cette chanson de Dire Straits. Et brusquement, la chanson l'interroge. En gros, il renverse le titre de la chanson et qui sont les sultans? Et il se demande, en fait, qui sont les maîtres? Qui sont les maîtres? Qui sont les esclaves? Qui sont les premiers? Qui sont les derniers? Et ça va être pour lui le début d'un cheminement intérieur qui va l'amener à une rupture assez total avec ce qu'il était, ce qu'il avait été pendant toute sa vie. Il fait le bilan de sa vie, grâce à cette chanson. Ça commence comme ça.
0: Ça commence comme ça. Donc
1: D'autre part, c'est quand même... cette chanson, elle a une petite histoire.
0: Milieu des années 80.
1: C'est Mark Knopfler était rentré dans une petite boîte de jazz.
0: Ah oui, vous le racontez, ça. Mais je ne savais pas.
1: Non, je trouve ça magnifique.
0: Il rentre dans une boîte de jazz.
1: Une petite boîte de jazz, sans doute assez...
0: minable.
1: Peut-être minable, mais peut-être que les musiciens étaient très bons.
0: Ben les Beatles ont commencé comme ça, entre autres.
1: Et les musiciens chantent une chanson.

0: disent nous sommes les sultans du swing. Donc,
1: je ne savais pas qu'il l'avait.
0: C'est nous les sultans du swing. Donc, je trouve ça assez.
2: C'est voilà. Une jolie histoire. D'accord. Donc, Bach, Dire Straits, c'est tout votre éclectisme. Alors, on parlait parcours. Moi, celui de Daniel Rondeau m'intéresse, à vrai dire. Donc, on était tout à l'heure avec ce jeune idéaliste des années 70 qui quitte tout et part à la rencontre du peuple avec sa femme, d'ailleurs. Vous nous l'avez appris. Et aujourd'hui, j'ai face à moi un académicien français, écrivain connu, reconnu, ancien ambassadeur de France. Il faut le rappeler, dans deux postes. Vous avez été en poste à Malte, dont vous nous parliez à l'instant, et puis à Paris, à l'UNESCO. Il y a sur votre livre une bande qui dit « Reste fidèle au rêve de ta jeunesse ». Et moi, j'ai envie de savoir si Daniel Rondeau est resté fidèle au rêve de sa jeunesse. Si, et quels ils étaient, d'une certaine façon.
0: Est-ce que vous m'autorisez à citer Saint-Augustin ?
2: Oh ben, vous êtes chez vous. Sur KTO, ça fait sens, comme on dit.
0: Saint-Augustin écrit « L'homme est nature changeante dans la main du temps ». Nous changeons tous. Nos idées se transforment. La vie elle-même est changement. Donc, moi j'ai voulu changer le monde. J'ai respiré cet oxygène de l'absolu quand j'avais 20 ans. J'ai compris que la justice que nous voulions établir sur Terre n'était pas de notre pouvoir, qu'il y a deux mondes. Justice d'en haut, la justice d'en bas, et que celle d'en bas est toujours imparfaite. Et comme je vous l'ai dit, j'ai décidé de passer ma vie à écrire et de raconter ce monde. Mais il me semble, en tout cas, qu'écrire, pour moi, de continuer à raconter ce peuple que certains veulent effacer, ne voient pas, c'est une façon de rester fidèle, non pas aux idées que j'avais à cette époque-là, mais de rester fidèle à la fraternité qui vivait sur mon chantier, qui était extraordinaire. Je travaillais sur un chantier où il y avait de vieux ouvriers qui avaient fait 36, il y avait des jeunes marocains qui étaient Fenwickers, il y avait des jeunes ouvriers français qui étaient des voyous avec des serpettes dans la poche, des tatouages comme s'ils sortaient de prison. Et bon, il y avait une... Donc je suis resté, et malgré tout, il y avait une fraternité étonnante. Donc j'essaie de rester fidèle à cette fraternité, j'essaie de rester fidèle à l'enthousiasme qui m'a toujours habité. Et la littérature, écrire, en fait, qu'est-ce que c'est ? C'est à la fois une sorte de rêverie ininterrompue. Quand je me lance dans une entreprise de 10 ans, je reste habité pendant 10 ans par cette rêverie de mes 3 livres. Je pense à quand je m'endors le soir, je pense à la première ligne du lendemain matin qui m'attend, comment je vais la tourner, comment je commence. Mais en même temps que cette rêverie, il y a une sorte de discipline qui vient de la littérature, qui vient des livres que j'ai lus. Vous avez parlé de Malraux. J'ai eu sur moi, pendant que j'écrivais ce livre, près de moi en permanence, les mémoires de Chateaubriand. J'ai eu la Semaine Sainte d'Aragon. J'avais en tête les derniers textes de Flaubert sur la région de... sur la Lorraine. Donc, pas de Flaubert, de Barrès.
2: Barrès.
0: Et en fait... Qu'est-ce que nous apprennent les écrivains et qu'est-ce qu'on apprend quand on écrit ? C'est que la littérature, c'est peut-être une rêverie permanente, mais en même temps, c'est une discipline heureuse face au néant qui nous entoure. C'est-à-dire, quand nous voulions faire la révolution, changer le monde, voulions être des héros ou des saints du prolétariat. Ce que j'ai appris, c'est que nous pouvons être, quand nous écrivons, nous pouvons essayer d'être des héros et des saints pour nous-mêmes. C'est tout.
2: Mais il y a quand même cette tentation de l'intérêt.

0: l'intellectuel, qui était, alors on parlait de Malraux, on est en plein dedans, cette tentation de l'intellectuel, à travers ses livres ou ses actes, d'influer sur le cours du monde. Et ça, vous l'avez vécu. On,
1: oui,
0: on disait
1: sûr.
0: Ambassadeur, mais quand vous êtes allé à Beyrouth, quand vous avez monté ce paquebot d'écrivains pour aller à Beyrouth, dire votre solidarité aux Libanais chrétiens,
1: non,
0: etc.
1: Non, toute
0: etc.
1: la Méditerranée, non, c'était voilà. Ulysse 2009.
0: Ulysse
1: c'était
0: 2009.
1: Pour célébrer toute la Méditerranée, voilà. Où j'ai embarqué sur un pétrolier ravitailleur français, la Meuse, porte un nom d'un poème
0: forcément,
1: de Peggy.
0: On pouvait s'appeler que la Meuse.
1: Des écrivains, des historiens, des poètes de presque tous les pays méditerranéens. C'est pour célébrer ce en quoi je crois. C'est-à-dire, j'écris pour célébrer la vie aussi, pour célébrer la création, pour célébrer la beauté, pour célébrer l'amour. Donc, tout cela ne me quitte jamais. C'est indissociable pour moi.
0: Liban, très important dans votre parcours. J'étais en train de chercher les titres. C'est quoi Liban, Liban
1: Chronique
0: rebelle,
1: du Liban Chronique rebelle du et Beyrouth sentimentale.
0: Absolument. Donc c'est forcément ce creuset, les cultures,
1: non,
0: les sagesses,
1: tout,
0: les religions, etc. On
1: bien
0: voit
1: sûr,
0: pourquoi vous êtes fasciné.
1: Je
0: et
1: suis...
0: le Beyrouth dans l'actualité tragique d'aujourd'hui, évidemment.
1: Bien sûr, bien sûr.
0: Donc, certes, écrivain toujours, trajectoire, mais moi j'aime l'homme d'action aussi. Celui qui, de temps en temps... utilise ce qui passe à sa portée.
1: De temps en temps.
0: Oui, parce que vous êtes quelqu'un qui ne s'attarde pas dans les situations. Au contraire, vous êtes un homme des ruptures.
1: Oui.
0: Quand vous en avez marre, vous partez.
1: Non, mais j'ai toujours, quand je quitte l'usine, que j'arrive à Paris pour travailler à Libération.
0: Un épisode journalistique aussi.
1: Je dis à Serge Julie, je viens pour 2 ans.
0: Ça commençait bien.
1: Donc il me dit, non. Et parce que j'ai en tête la phrase de Morand, animier, attention, pas trop de journalisme. Et je me suis tenu à ça.
0: Oui, c'est vrai. Vous étiez responsable des pages livres et culture de Libé, vous êtes parti.
1: On a négocié pour que je fasse une 3e année. J'ai fait ce numéro spécial de Libération qui s'appelait « Pourquoi écrivez-vous ?»
0: Et hop.
1: Et après, si vous voulez, par exemple, quand je... J'écris « Dans la marche du temps », qui est un roman sur la France qui m'a pris 5 ans. J'ai eu des propositions de travail, et alors que j'étais dans une situation financière assez compliquée, parce qu'il faut tenir le rythme.
0: Vivre de sa plume, au sens propre.
1: Il faut tenir le rythme.
0: Absolument.
1: Donc, faut avoir le tempo. j'ai toujours refusé parce que je voulais absolument terminer ce livre. Après, quand il y a eu cette proposition qui est tombée du ciel... de devenir ambassadeur, j'ai dit oui. Parce
0: il y a eu
1: que...
0: l'épisode éditorial avant, je vous coupe.
1: Oui, bouquin.
0: Quai Voltaire déjà.
1: Quai Voltaire, j'ai écrit.
0: Vous avez été éditeur. Là aussi, vous saviez que ça ne durerait pas, que ce serait
1: non, ça, je ne savais pas. Mais...
0: Vous ne saviez pas.
1: Mais si vous voulez, ce que j'aime aussi, c'est sortir de mon trou et de ma solitude pour agir avec d'autres. Je me souviens très bien quand j'arrive à l'ambassade de France à Malte, le premier matin, je réunis mes troupes.
0: On a c'est une petite ambassade.
1: Oui, et petit budget.
0: Petit budget.
1: Et je leur explique mon plan.
0: Grand plan.
1: Que va-t-on faire pendant 3 ans? Je tiens à vous dire.
0: Oui, parce que là, c'était pareil, le timing était dit d'avance.
1: Savais,
0: l'ambassadeur, ça dure 3-4 ans, oui.
1: Donc, en tout cas, pour moi, je savais que ça... Je leur explique, ils me regardent tous en me disant...
0: Il est fou celui-là.
1: Puis finalement, ma numéro 2 me dit, mais monsieur l'ambassadeur, vous avez un budget? Je dis, l'argent va venir. Et nous avons réalisé tout ce que j'avais prévu. Et ce que j'ai préféré, c'était cet épisode de l'Isle 2009.
0: La croisière, mais oui, bien sûr.
1: C'est 18 jours de navigation en mer avec des escales partout. Malte sur les boat people qui meurent en mer, au Parlement de Malte, dans le Palais des Grands Maîtres. Une journée de discussion sur ce sujet, avec des rapports, des témoignages. Bon. Ensuite, nous sommes allés à Tunis, discussion sur Camus. Ensuite, on va chez Kadhafi, en Libye. Ensuite, bon, enfin, je continue. Et tout se termine à Malte, qui était capitale mondiale du livre, que nous venons saluer.
0: Que nous saluons, et où votre héros, avant de se lancer dans des aventures que nous ne raconterons pas, a s'est établi. On voit Daniel Rondeau fumant son Havane, parce qu'il y a quand même, un clin d'œil au cigare dans votre livre. Mmh. On voit l'ambassadeur Rondeau dans sa résidence, face à la mer, fumant un Havane, et mâchant les phrases qu'il va écrire le lendemain. Mmh. Merci infiniment, Daniel Rondeau, d'être venu nous parler de vous, de votre livre et de ce très beau Système de l'argent paru chez Grasset. Et donc au mois prochain.
1: Merci infiniment.
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Chapitre 1 Jeunesse. Le 15 septembre 1858, naissait à Strasbourg Charles-Eugène de Foucault, dont j'essaierai de raconter l'histoire. L'enfant n'était pas d'origine alsacienne. Son père, François-Édouard, vicomte de Foucault de Pontbriand, sous-inspecteur des forêts, appartenait à une famille du Périgord d'ancienne chevalerie qui donna des saints à l'Église et de bien bons serviteurs à la France, et dont il importe que je dise ici quelque chose, parce que le mérite des ancêtres, même inconnu, même oublié, continue de vivre dans notre sang et nous porte à l'imitation. D'après le généalogiste Chabot, le nom de Foucault est connu depuis 970, époque où Hugues de Foucault, ayant donné une part de ses biens aux abbayes de Chancelade et de Saint-Pierre-d'Uzerche, se retirait du monde et, afin de se mieux préparer à la mort, entrait au monastère. Un Bertrand de Foucault partit pour la croisade avec Saint-Louis, tombait à la bataille de Mansoura en défendant son roi contre les musulmans. Un autre, Gabriel, était délégué par le roi François II pour épouser par procuration la reine Marie Stuart. Jean, chambellan du dauphin, assistait au sacre de Reims près de Jeanne d'Arc. Dans plusieurs lettres, Henri IV appelle Jean III de Foucault son bon et bien assuré ami. Pour mieux lui dire encore son amitié, il le nomma gouverneur du comté de Périgord et vicomte de Limoges. « Je puis vous assurer, monsieur de Lardimali, lui écrit-il, que j'ai en estime vous et votre vertu, et que j'ai autant de contentement de vous que vous ne sauriez le désirer. » Bel autographe qui valait un gouvernement et devait durer davantage. D'autres Foucault, en nombre au cours du temps, s'étaient fait tuer à la tête de leur compagnie ou de leur régiment, en France, en Italie, en Espagne ou dans les Allemagnes, toujours au service de la France. Mais l'une de ses plus belles gloires est venue à cette famille d'Armand de Foucault de Pontbriand, chanoine de Meaux, grand vicaire de son cousin Jean-Marie Dulot, archevêque-prince d'Arles. C'était un homme d'une charité fort grande qui distribuait aux pauvres la plus large part de son revenu et ne fréquentait que son église et les hôpitaux. Or, ses revenus étaient considérables. Non qu'il les eût reçus d'héritage, lui, fils d'un cadet et cinquième de 11 enfants, mais il avait été pourvu, par le roi, 2 ans avant la Révolution, de la commande de l'abbaye de Solignac en Limousin. En 1790, l'archevêque d'Arles adressa à son clergé la célèbre exposition des principes de la Constitution civile du clergé, document où la tentative de schisme décidée par les hommes de la Révolution était dénoncée et que signaient 129 évêques de France, défenseurs de la foi catholique, apostolique et romaine. Le chapitre d'Arles répondit par une adresse de la plus ferme doctrine et au bas de laquelle on trouve, parmi celles des autres chanoines, la signature d'Armand de Foucault. Devenus suspects par leur attachement à l'Église, les prêtres réfractaires furent bientôt condamnés à la déportation par le décret du 26 mai 1792. Armand de Foucault partit alors d'Arles pour rejoindre à Paris Monseigneur du Lot, qui avait dit « On veut faire entrer le schisme et l'hérésie dans l'intérieur de l'Église, il ne reste plus qu'à mourir. » C'était

et se dévouer lui-même à la mort. Le 11 août, il fut arrêté avec son évêque et conduit dans l'église confisquée des Carmes, où se trouvaient déjà enfermés de nombreux prêtres. Beaucoup de ses confesseurs de la foi allaient devenir martyrs. Ils le savaient, ils s'y préparaient tous, tremblants et fermes, attendant de la grâce de Dieu le courage dont nul n'est assuré. Le 2 septembre, les prisonniers reçoivent l'ordre de se promener dans le jardin des Carmes, même les malades et les infirmes doivent sortir. Ils comprennent qu'ils vont au supplice. Monsieur de Foucault et l'autre grand vicaire d'Arles, entourant leur archevêque, se dirigent vers un petit oratoire dédié à la Sainte Vierge au fond du jardin. Ils s'agenouillent devant la porte. Les fenêtres du couvent sont garnies d'hommes coiffés du bonnet rouge qui brandissent leurs armes et insultent les victimes enfermées. « Remercions Dieu, messieurs, dit le prélat, de ce qu'il nous appelle à sceller de notre sang la foi que nous professons. Il fut assassiné le premier à coups de sabre et de pique. Un moment après, M. de Foucault tombait près du corps de son cousin. Il avait 41 ans. La première des noblesses s'ajoutait à l'ancienne. Le petit Charles de Foucault trouvait donc dans sa race, à la douzaine, de beaux exemples à suivre. Il ne les suivit pas d'abord, comme on le verra, mais il y fut ramené, et nul depuis lors parmi les soldats, les marins ou les prêtres de sa maison ne saurait être cité qui ait surpassé ce Charles de Foucault en dévouement, en austérité, en bravoure, en piété.

Sa petite enfance fut pieuse. Beaucoup sont de même en France où il y a tant de mères prédestinées. Madame de Foucault avait deux enfants, Charles et Marie. Elle n'eut guère que le temps de leur apprendre à joindre les mains et à dire leurs prières. Elle vit à peine s'entrouvrir l'âme passionnée de son fils Charles, sur laquelle elle aurait pleuré, si la mort n'avait pas prématurément enlevé cette Monique à cet Augustin. Pour former ses enfants à la piété, mais tout autant pour obéir à un attrait divin et à une habitude, elle visitait les églises, tantôt celle-ci, tantôt celle-là, les aimant toutes à cause de celui qui les habite toutes. De même, elle ornait avec eux dans sa maison la crèche au temps de Noël, une statue de la Vierge au mois de mai. Elle donnait à Charles un petit autel qu'on plaçait sur une commode et devant lequel il s'agenouillait le matin et le soir, relique des premières années, présage encore obscur dont il dira plus tard « Je l'ai gardé tant que j'ai eu une chambre à moi, dans ma famille, et il a survécu à ma foi. » Quand ils se promenaient ensemble dans les bois en pente de Saverne, où l'on passait le temps des vacances, elle recommandait aux enfants de cueillir des gerbes de fleurs et de les placer au pied des croix dans les carrefours. Tendresse d'un cœur français, plus éducatrice en actes qu'en paroles, et dont le souvenir ne s'efface pas. Madame de Foucault mourut le 13 mars 1864 à 34 ans. Son mari, le 9 août de la même année. Les orphelins furent alors confiés à leur grand-père maternel, M. Charles Gabriel de Morlaix, colonel du génie en retraite, qui avait près de 70 ans. Les hommes n'ont pas souvent cette application passionnée aux devoirs de l'éducation première, ni ce don de divination qui instruisent vite les mères et les portent à s'alarmer des défauts de l'enfant et à les corriger. Affectueux, ardent au jeu, travailleur, très doué pour le dessin, d'esprit vif, joli enfant et de physionomie décidée, Charles devait plaire aux vieux soldats. On le gâtait. Monsieur de Morlaix ne pouvait résister aux larmes de ce petit Charles. « Quand il pleure, disait-il, il me rappelle ma fille. » Les colères même de Charles rencontraient une indulgence secrète et passaient pour un signe de caractère. Il était violent. La plus innocente moquerie le mettait en fureur. Un jour qu'il avait dans un tas de sable taillé et modelé un fort, toute une architecture de fossés et de tours,

de ponts et de chemins d'accès, quelqu'un de ses proches, pensant lui être agréable, s'avisa de mettre sur le sommet des bougies allumées et dans les fossés des pommes de terre en guise de boulets. Charles, supposant qu'on se moquait de lui, entra dans une grande colère, piétina son œuvre jusqu'à ce qu'il n'en demeurât plus trace. Puis, la nuit venue, pour se venger, jeta dans tous les lits de la maison les pommes de terre bien roulées dans le sable. Nous savons par ses lettres qu'il fit avec ferveur sa première communion. On l'avait mise à l'école épiscopale de Saint-Arbogaste, dirigée par les prêtres du diocèse de Strasbourg, puis au lycée. La guerre survint et chassa d'Alsace le grand-père et les deux enfants qui se réfugièrent à Berne. En 1872, M. de Morlaix, ne pouvant rentrer à Strasbourg, vint habiter Nancy. C'est au lycée de cette ville que Charles commença de perdre l'habitude du travail régulier, ordonné, et perdit bientôt la foi. Quand on parcourt toute la correspondance de Charles de Foucault, on comprend l'amertume du souvenir qu'il a gardé de ses années d'études à Nancy. Ces années-là sont le commencement de la vie coupable, la période sur laquelle, jusqu'à la fin, sa pénitence passera et repassera pour en effacer les fautes de l'esprit et de la chair. Je dois à la vérité de citer ici quelques-unes des confessions de l'homme revenu à Dieu et jugeant le passé. Il écrira à un ami « Si je travaillais un peu à Nancy, c'est qu'on me laissait mêler à mes études une foule de lectures qui m'ont donné le goût de l'étude, mais m'ont fait le mal que vous savez. » Il lui écrira encore que c'est pendant sa rhétorique qu'il a perdu toute foi, et ce n'était pas le seul mal. L'année de philosophie fut pire. Si vous saviez combien toutes les objections qui m'ont tourmenté, qui écartent les jeunes gens, sont lumineusement et simplement résolues dans une bonne philosophie chrétienne. Il y a eu, pour moi, une vraie révolution quand j'ai vu cela. Mais on jette les enfants dans le monde sans leur donner les armes indispensables pour combattre les ennemis qu'ils trouvent en eux et hors d'eux, et qui les attendent en foule à l'entrée de la jeunesse. Les philosophes chrétiens ont résolu depuis si longtemps, si clairement, tant de questions que chaque jeune homme se pose fiévreusement, sans se douter que la réponse existe, lumineuse et limpide, à deux pas de lui. Plus tard encore, dans une lettre à son beau-frère, il demandera instamment que ses neveux soient élevés par des maîtres chrétiens. « Je n'ai eu aucun maître mauvais. Tous, au contraire, étaient très respectueux. Même ceux-là font du mal, en ce qu'ils sont neutres, et que la jeunesse a besoin d'être instruite non par des neutres, mais par des âmes croyantes et saintes, et en outre, par des hommes savants dans les choses religieuses, sachant rendre raison de leurs croyances et inspirant aux jeunes gens une ferme confiance dans la vérité de leur foi. Que mon expérience suffise à la famille, je vous en supplie », écrit-il encore dans une lettre en mars 1901. Ce collégien, sorti du lycée bachelier comme les autres, curieux de tout, décidé à jouir et triste. M. de Morlaix eût désiré que son petit-fils entrât à l'école polytechnique. Mais Charles avait opté pour la vie facile. Il déclara, avec cette franchise, qui fut un des traits sans changement de sa vie morale, qu'il préférait entrer à l'école de Saint-Cyr parce que le concours exigeait moins de travail. Et il partit pour Paris. Lui-même, il s'est peint de souvenirs tels qu'il était à l'époque où il suivait les cours préparatoires de l'école Sainte-Geneviève. À 17 ans, je commençais ma deuxième année de rue des Postes. Jamais je crois n'avoir été dans un si lamentable état d'esprit. J'ai, d'une certaine manière, fait plus de mal en d'autres temps, mais quelques biens avaient poussé alors à côté du mal. À 17 ans, j'étais tout égoïsme, tout vanité, tout impiété, tout désir du mal, j'étais comme affolé. Quant au degré de paresse à la rue des Postes, il a été tel qu'on ne m'y a pas gardé, et je vous ai dit que j'avais regardé, malgré les formes mises pour ne pas affliger mon grand-père, mon départ comme un renvoi, renvoi dont la paresse n'était pas la seule cause. J'ai été si libre, si jeune. Ce que je veux dire surtout, c'est que pour moi et pour bien d'autres, cet âge a été la plus mauvaise période.
À 17 ans, j'ai tant fait souffrir mon pauvre grand-père, refusant le travail au point qu'au mois de février, je crois, je n'avais pas encore coupé la géométrie dans laquelle je devais étudier chaque jour depuis novembre. Lui écrivant à peu près tous les deux jours et quelquefois des lettres de 40 pages pour lui demander de me rappeler à Nancy et tout le reste que vous pouvez deviner et qui résulte d'un tel affolement. Deux fois, il n'en restait pas trace dans mon âme. Ailleurs, il dira et répétera que pendant 13 années, il n'a pas cru en Dieu. La confession est nette si elle n'est pas développée. Elle appelle, me semble-t-il, une observation et elle pose un problème. Il n'est pas douteux que la foi à l'Église et à la morale chrétienne avait été rejetée. Avait-elle disparu? C'est une autre question et je crois plutôt qu'elle se tenait très loin, invisible, comme une terre qu'un navigateur a abandonnée, où il a la ferme intention de ne pas revenir, mais dont il sait qu'elle existe, dont il aime encore, sinon les jours qu'il y a passés, du moins plusieurs des habitants qui vivent là et qui sont de cette patrie ancienne. Tant qu'on aime un chrétien, on aime encore un peu le Christ qui l'a formé. Seule la haine totale est une indication d'athéisme. Chez ce jeune homme, qui, lisant tout avec la superbe imprudence de son âge, avait saturé son esprit d'objection contre une doctrine qu'il connaissait mal, deux sentiments, d'où le passé pouvait renaître, survivaient. Le respect du prêtre et le plus tendre attachement à la famille. De plus, et ce n'est pas une faible raison d'espérer un retour à la foi, il avait le goût de la lecture et on peut dire de la science. Le vrai nom de sa paresse était fantaisie, imprudence et curiosité sensuelle. Mais cet ardent esprit, capable de réflexion, ne regarderait pas la vie sans en comprendre les leçons, ne lirait pas ce qui lui plaisait sans prêter attention à ce qui le condamnait, sauf à rejeter la conclusion. Foucault était un intellectuel livré aux sens, mais capable de les dominer si quelque grand événement, au fond, la grâce de Dieu, lui montrait son erreur. Je viens de dire qu'il avait gardé beaucoup d'estime pour ses maîtres religieux. Ses maîtres qu'il avait avertis, puis menacés de renvoi, qu'il avait même, après un peu de temps, prié de quitter l'école de la rue des Postes, voici ce qu'il en disait. « Vous savez ce que je pense de l'internat. Bon pour beaucoup, il m'a été détestable. La liberté, au même âge, eût peut-être été pire, et en tout cas, je dois dire que j'ai retiré de cet internat une si profonde estime pour les jésuites que même au temps où j'avais le moins de respect pour notre sainte religion, j'en conservais toujours une très profonde pour les religieux, et ce n'est pas un petit bien. Quand l'heure du retour sera venue, Charles de Foucault n'aura donc pas peur du prêtre. Il ira à l'un d'eux avec confiance, se souvenant des bons prêtres qu'il a connus. Les affections de son enfance le serviront encore plus puissamment. Ces êtres qui l'ont aimé, choyé, gâté même, il continuera de les chérir et à mesure qu'il comprendra mieux ce qu'ils ont fait pour lui, de les admirer. En eux, il verra non pas seulement la mère, la sœur, le grand-père, les tantes, les cousins et les cousines, mais les membres unis d'une famille très chrétienne, très dévouée aux frères, aux fils, aux neveux, au cousin Charles, et qui a usé envers lui d'une grande miséricorde silencieuse qui ne l'a point abandonné, pour laquelle il a été l'enfant de la prière muette, vous vous souvenez de celle qu'on fait sans plus dire aucune parole, mais du fond de l'âme, le soir, quand on est encore à genoux, tous ensemble et qu'on va se relever. J'ai dit aussi qu'une question se posait. Voici laquelle. Ce fils d'une race hardie était doué d'une volonté forte. On l'a bien vu par la suite. Comment a-t-il pu s'abandonner ainsi à la paresse et vivre ensuite dans la lâcheté pendant des années? On comprendrait des passions violentes, des orages, des aventures exceptionnelles, mais cette vie sans relief et d'une plate banalité? Que faisait sa volonté pendant ce temps et où se cachait-elle? Elle veillait à ce que rien ne troublât la vie voluptueuse. Ce n'est pas une faculté qui demeure sans emploi, elle est au service de cette haute pointe de l'esprit qui choisit l'habitation, les amitiés, les habitudes, l'emploi des heures. Et si l'esprit faussé, perverti,
détaché de toute morale réprimante,

être refusée à l'examen médical pour cause d'obésité précoce. Le colonel de Morlaix s'attristait de ce que son petit-fils eût été reçu l'un des derniers. « Au contraire, répondit Charles, c'est très chic, j'aurai l'occasion ainsi de gagner beaucoup de rang. » Il n'en gagna point et sortit comme il était entré.

0: Le général Lapérine a écrit dans un récit qu'il intitulait « Les étapes de la conversion d'un housard » ces lignes pleines de signification et de réserve à la fois. Bien malin, celui qui aurait deviné dans ce jeune Saint-Cyrien gourmand et sceptique l'ascète et l'apôtre d'aujourd'hui. Lettré et artiste, il employait les loisirs que lui laissaient les exercices militaires à flâner, le crayon à la main, ou à se plonger dans la lecture des auteurs latins et grecs. Quant à ses théories et à ses cours, il ne les regardait même pas, s'en remettant à sa bonne étoile pour ne pas être séché. Il disait vrai. Les portraits du Saint-Cyrien en font foi. Les photographies de cette époque représentent, au-dessus d'un buste et d'un cou trop épais, un visage rond, empâté et sans style, qui n'a de beau que le front, droit et large, et la ligne à peine courbée des sourcils. Enfoncés dans l'orbite, les yeux, brillants et peu commodes, ont été rapetissés par la graisse qui les presse. Quant aux lèvres peu formées, indolentes, elles sont de celles qui goûtent, parlent peu et ne commandent pas. La chair domine. Comment cette figure deviendra-t-elle un jour, par l'énergie tendue de tous les traits, par la splendeur des yeux et la charité céleste du sourire, presque semblable à celle de saint François d'Assise? C'est le miracle de l'âme qui sculpte la carcasse et met sa signature. Il y partage la chambre d'un camarade avec lequel il s'était lié à Saint-Cyr. Antoine de Vallombrosa, plus tard marquis de Maurès, destiné à fournir une carrière éclatante et brève et à périr assassiné lui aussi dans le désert. Cette chambre devint célèbre par les excellents dîners et les longues parties de cartes que l'on y faisait pour tenir compagnie aux punis, car il était bien rare que l'un des deux occupants ne fût pas aux arrêts. Le contraste était grand entre Vallombrosa, toujours en mouvement, beau cavalier, homme de sport, et Foucault, casanier, apathique, rêveur. Cependant, pour des raisons communes ou différentes, ils étaient tous les deux aimés des élèves officiers. Foucault, par exemple, comme son camarade l'était pour sa générosité, pour son intelligence de prime saut, pour sa franchise. On riait de ses frasques et de ses travers, il s'habillait avec une recherche extrême, ne fumait que des cigares d'une certaine marque, n'acceptait jamais qu'un garçon de café ou un cocher lui rendît la monnaie d'un louis, jouait gros jeu et dépensait si follement que son oncle, Monsieur Moitessier, devait bientôt, à la grande fureur de Charles, le pourvoir d'un conseiller judiciaire. On devine d'ailleurs que les hôteliers, les bottiers, les tailleurs, les marchands de Pontet, Canet et de Corton n'étaient pas les seuls qui s'entendissent à faire des brèches dans la fortune de ce jeune grand seigneur. La vie qu'il mena à Pont-à-Mousson, au sortir de l'école de cavalerie, ne fut pas plus rangée. On raconte même qu'ayant été obligé de quitter divers logements, parce que les colocataires se plaignaient du tapage qu'il y faisait et des compagnies fâcheuses qu'il y attirait, il finit par avoir quelque peine à trouver un garni dans cette petite ville. Heureusement, en 1880, le 4e hussard, où il était lieutenant, fut envoyé en Algérie. Époque décisive, la passion de la terre d'Afrique et en somme la passion coloniale va s'emparer du jeune officier et grandir jusqu'à donner une orientation nouvelle à une vie mal commencée.
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Le 4e hussard, devenu le 4e chasseur d'Afrique, tenait garnison à Beaune et à Sétif. Prononcer ce mot de Sétif devant un de ceux qui connaissent la légende, sinon l'histoire du père de Foucault, vous entendrez presque sûrement raconter une ou deux anecdotes dont le personnage principal aurait été le fameux lieutenant. Elles sont amusantes, authentiques le sont-elles ? J'en doute. Plusieurs de ceux qui, devant moi, ont répété ces légendes régimentaires changeaient le nom du héros. Ce n'était plus Charles de Foucault, c'était un de ses camarades, les dates variaient aussi. Je préfère m'en tenir aux faits bien établis. Les voici. À peine débarqué, le lieutenant de Foucault part pour les manœuvres. Quelques semaines se passent, il revient à Sétif et s'y installe. Bientôt, des représentations lui sont faites, amicales d'abord, puis plus fermes. On lui reproche d'être un sujet de scandale, de vivre maritalement avec une jeune femme venue de France dans le même temps que lui et qui affiche cette liaison. Il prend très mal les avis, puis l'ordre de son colonel. Les propos échangés, le refus absolu, opposé par le lieutenant à son chef, blessent la discipline. Le dénouement est prévu, il faut rompre avec cette maîtresse ou quitter le régiment. Que va faire Foucault ? Il ne cède pas. Je ne crois pas qu'on puisse dire ici que la passion l'emporte, non, c'est la volonté, terrible et sans maître encore, qui refuse de plier. Il quitte ses camarades, brise à demi sa carrière, se fait mettre par le ministre en non-activité temporaire et se retire à Évian. Il était là, loin des siens, inutile, lorsque la nouvelle lui vint au printemps de 1881 de l'insurrection de Bou Hammama dans le sud oranais. Le 4e chasseur allait faire campagne, ses camarades allaient se battre. Le sang de France parle plus haut que tout le reste. Aussitôt, le lieutenant écrit au ministère de la guerre. La lettre portait qu'il ne pouvait supporter la pensée que ses camarades seraient à l'honneur et au danger, tandis que lui-même, il n'y serait pas, et que, pour rejoindre son régiment, il acceptait toutes les conditions qu'on lui imposerait. La demande fut accordée. Foucault repartit pour l'Algérie. Un événement inattendu l'avait réveillé. L'idée de sacrifice était rentrée dans cette âme. Elle est génératrice de toutes les noblesses. Charles de Foucault n'était pas plus croyant que la veille, mais la force qui fait les chrétiens s'était affirmée en lui. Puisqu'il s'était offert pour la France, il s'était approché de Dieu, qui reconnaît son Fils dans le sacrifice des hommes et s'émeut à sa vue. Un marabout indigène, Bou Hammama, des Oulad Sidi Cheikh Garaba, agitait les tribus et prêchait la guerre sainte dans le sud oranais. La campagne contre le partisan fit apparaître la première esquisse du personnage définitif que sera Charles de Foucault. Dans ces étapes de la conversion d'un housard, le général Lapérine, qui était de l'expédition et pouvait juger son camarade, écrit ceci. Au milieu des dangers et des privations des colonnes expéditionnaires, ce lettré fêtard se révéla un soldat et un chef, supportant gaiement les plus dures épreuves, payant constamment de sa personne, s'occupant avec dévouement de ses hommes, il faisait l'admiration des vieux Mexicains du régiment, des connaisseurs. Du Foucault de Saumur et de Pont-à-Mousson, il ne restait plus qu'une mignonne édition d'Aristophane qui ne le quittait pas et un tout petit reste de snobisme qui l'amena à ne plus fumer le jour où il ne lui fut plus possible de se procurer des cigares de sa marque préférée. Un des anciens soldats qui ont poursuivi Bou Hammama me racontait qu'un jour, après une grande étape, le lieutenant de Foucault, voyant que les hommes épuisés de chaleur allaient se précipiter vers le puits, se porta rapidement en arrière, acheta à la cantinière une bouteille de rhum et revint en disant « Ce que je suis content de l'avoir, ma bouteille, pour vous la donner. » Et les soldats mêlèrent un peu de rhum à l'eau saumâtre du puits. « Il savait se faire aimer, celui-là, » ajoutait le narrateur. « Mais c'est qu'il aimait aussi

le troupier. Bien des années après les combats contre Bou Amama, j'ai retrouvé mon ancien chef, monsieur, et il m'a dit en propres termes, « L'armée d'Afrique, elle est encore meilleure que celle du continent. La moitié des hommes de mon peloton auraient pu faire d'excellents moines. » Peut-être exagérait-il, mais cela prouve l'amitié qu'il avait gardée pour nous. Les Arabes avaient produit sur lui une profonde impression. L'insurrection terminée, il demanda un congé pour faire un voyage dans le sud et les étudier. N'ayant pu obtenir ce congé, il donna sa démission et vint s'installer à Alger pour préparer son grand voyage au Maroc, poursuit le général Lapérine. Il avait 24 ans. Si la part d'inconnu était bien grande encore dans l'avenir de ce très jeune ancien officier, une chose était dès lors certaine, il était né pour habiter l'Orient. Il avait en lui cette vocation qui ne naît pas, comme certains se l'imaginent, de l'amour de la lumière, mais bien plutôt de l'amour du silence habituel, de l'espace, de l'imprévu et du primitif de la vie, du mystère également qu'on devine dans des âmes très fermées. Quand cette vocation parle et commande dans un cœur d'homme, il n'y a qu'à la suivre. On la combat sans la vaincre. Demandez-le aux vieux sahariens qui ont essayé de prendre du service en France et qui trouvent que la meilleure garnison ne vaut pas le désert et qu'un colonel, défilant à la tête de son régiment, n'éprouve point le sentiment de libre puissance ni le petit frisson d'isolement et d'aventure possible qui tiennent en éveil et en joie inquiète le petit lieutenant, chef de corps lui aussi, dont les 25 méharistes à la file marchent sous les étoiles, faisant crouler le sable des dunes sous les pieds des chameaux et suivent une piste vagabonde, incertaine souvent, à la recherche d'un puits ou d'une bande pillarde. Demandez-le à ceux qui ont pris leur retraite imprudemment au bord de la mer de Bretagne ou sur le rivage de Nice. À ceux-là, surtout, trop vieux pour la vie errante, trop profondément dépaysés désormais dans les terres natales et dont l'habitation est cachée aux environs d'Alger ou d'Oran. Dans une villa sous les pins, où ils entendent encore le bruit du vent qui vient du sud et reçoivent la visite des jeunes, leurs successeurs, les heureux qui frappent à la porte et disent « Bonjour mon commandant, j'arrive du bled ». Sa démission donnée, Charles de Foucault suivit le premier conseil de sa vocation qu'avaient décidé les manœuvres autour de Sétif, les récits des vieux Africains, la découverte d'un peuple nouveau, la guerre enfin contre le partisan. Il ne quitterait pas l'Afrique sans l'avoir étudiée, il serait homme d'action. Que ferait-il donc? Une des choses les plus difficiles qui fussent, il entreprendrait d'explorer le Maroc, pays fermé, défiant de l'étranger, cruel dans ses vengeances, mais si voisin de nos côtes, si manifestement destiné à compléter notre domaine, qu'on était sûr en le parcourant d'aider la France de demain. Il vint à Alger, ressaisi par ce besoin de savoir qu'il avait servi, jusque-là sans méthode, il s'enferma dans les bibliothèques, prit des leçons d'arabe et se mit en relation avec les hommes qui pouvaient le préparer à une entreprise audacieuse. L'un de ceux-ci, le plus utile peut-être, une des figures les plus connues de l'ancienne Alger, s'appelait Oscar McCarthy. C'était un tout petit homme, aussi brun qu'un homme blanc peut l'être, aussi maigre que peut l'être un homme en santé, qui portait les cheveux coupés ras et la barbe longue, et que les Arabes nommaient tantôt l'homme à la grosse tête, tantôt l'homme au canon de fusil. Ce second surnom lui venait de l'habitude qu'il avait en voyage de suspendre à son épaule, en bandoulière, un grand baromètre enfermé dans un étui de cuir. Autrefois, McCarthy avait eu le projet de traverser le Sahara et de gagner Tombouctou. Il ne se mit jamais en route, mais le biscuit préparé pour cette expédition existait encore 20 ans après et McCarthy parlait toujours de son prochain départ. Du moins connaissait-il à merveille l'Algérie. Il avait visité les moindres villages, séjourné dans les douars de toutes les tribus, recueilli des milliers de notes qu'il confiait ça et là à des amis. Il avait lu sur les choses et les gens de l'Afrique tout ce qui fut écrit par les voyageurs, les historiens, les archéologues, et il se souvenait de tout. La terre africaine était la propriété de son esprit. Dans son corps frêle vivait une âme intrépide et savante.
guide sûr, mais dont les méthodes d'exploration avaient toujours été très

personnel, on pouvait deviner ce qu'il conseillerait au jeune officier qui se mettait à son école. Car pour être à l'abri partout, devenu comme insensible au froid et au chaud, il avait voyagé sans escorte, sans bagages, ses poches bourrées seulement de carnets et de cartes manuscrites, insouciant de toutes les commodités de la vie matérielle, protégé par son dénuement même, selon le proverbe oriental qui dit « 1000 cavaliers ne sauraient dépouiller un homme nu ». Oscar McCarthy était conservateur de la bibliothèque installée dans le palais de Mustapha Pacha, rue de l'État-major. Tous deux, accoudés à la balustrade de la cour mauresque, le vieux savant et le jeune officier passaient de longues heures penchés sur les cartes anciennes et les poudreux in-folios, feuilletant les ouvrages des anciens géographes que Foucault devait laisser loin derrière lui. Une des plus importantes questions à résoudre pour le succès d'un voyage au Maroc était le choix du déguisement. Impossible de pénétrer sans cacher sa qualité de chrétien dans ce pays hostile. Seuls les représentants des puissances européennes le pouvaient faire, mais en suivant le chemin des ambassades qui allait de la côte à Fès ou à Marrakech, sans pouvoir s'écarter de l'itinéraire traditionnel, constamment épié, réduits à ne connaître du Maroc que ce que voulaient bien leur en montrer les fonctionnaires et familiers du sultan, toujours hantés par la peur de la conquête. Deux costumes seulement pouvaient permettre de passer au milieu des tribus, d'être accueillis dans les villages où nul Européen n'avait mis le pied, de converser avec les Marocains. Le costume arabe et le costume du juif, commerçant toléré et surveillé. Mais quelle connaissance des mœurs musulmanes ou des mœurs juives pour ne pas se trahir ? McCarthy conseilla et l'officier accepta la seconde solution. Charles de Foucault a expliqué pourquoi. Il n'y a que deux religions au Maroc. Il fallait à tout prix être de l'une d'elles. Serait-on musulman ou juif ? Coifferait-on le turban ou le bonnet noir ? René Caillé, Rolf et Lenz avaient tous opté pour le turban. Je me décidais au contraire pour le bonnet. Ce qui m'y porta surtout fut le souvenir des difficultés qu'avaient rencontrées ces voyageurs sous leur costume. L'obligation de mener la même vie que leurs coreligionnaires, la présence continuelle de vrais musulmans autour d'eux, les soupçons même et la surveillance dont ils se trouvèrent souvent l'objet, furent un gros obstacle à leurs travaux. Je fus effrayé d'un travestissement qui, loin de favoriser les études, pouvait y apporter beaucoup d'entraves. Je jetai les yeux sur le costume israélite. Il me sembla que ce dernier, en m'abaissant, me ferait passer plus inaperçu, me donnerait plus de liberté. Je ne me trompais pas. Durant tout mon voyage, je gardais ce déguisement et n'eus lieu que de m'en féliciter. S'il m'attira parfois de petites avanies, j'en fus dédommagé, ayant toujours mes aises pour travailler. Pendant les séjours, il m'était facile, à l'ombre des mélas, et de faire mes observations astronomiques et d'écrire des nuits entières pour compléter mes notes. Dans les marches, nul ne faisait attention, nul ne daignait parler aux pauvres juifs qui, pendant ce temps, consultaient tour à tour boussole, montre, baromètre et relevaient le chemin qu'on suivait. De plus, en tout lieu, j'obtenais de mes cousins, comme s'appellent entre les juifs du Maroc, des renseignements sincères et détaillés sur la région où je me trouvais. Enfin, j'excitais peu de soupçons. Mon mauvais accent aurait pu en faire naître, mais ne sait-on pas qu'il y a des Israélites en tout pays ? Mon travestissement était d'ailleurs complété par la présence à mes côtés d'un juif authentique. Son office consistait d'abord à jurer partout que j'étais un rabbin, puis à se mettre en avant dans toutes les relations avec les indigènes, de manière à me laisser le plus possible dans l'ombre. Enfin, à me trouver toujours un logis solitaire où je puisse faire mes observations commodément et, en cas d'impossibilité, à forger les histoires les plus fantastiques pour expliquer l'exhibition de mes instruments. Cette décision de voyager déguisé et en qualité de juif obligea l'explorateur à apprendre l'hébreu en même temps que l'arabe et à étudier aussi les coutumes juives. Et ce fut encore M. McCarthy à la bibliothèque d'Alger qui présenta le rabbin Mardoché, le futur guide, à Charles de Foucault.

Chapitre 2 : Les préliminaires du voyage. Le récit de son exploration au Maroc, publié par le vicomte de Foucault, commence à Tanger à la date du 20 juin 1883. Or, le voyageur avait quitté Alger le 10 juin, et il ne devait pas, selon ses projets, pénétrer par le nord dans l'Empire défendu, mais chercher sa route par le Rif en traversant la frontière algéro-marocaine. Quelles raisons l'en ont empêché? Que s'est-il passé entre le 10 et le 20 juin? Nous n'en saurions pas grand-chose si, par bonheur, revenu à Paris au milieu des siens, l'explorateur n'avait calligraphié, à l'intention d'un de ses neveux, et sur de belles pages de vélin qui furent reliées avec les feuillets imprimés, trois fragments importants, dont le premier raconte précisément les préparatifs du voyage et les incidents du début. Je publierai d'abord cette sorte de préface inédite de la reconnaissance au Maroc. De même, je citerai en entier l'histoire du guide Mardoché, non pas tant parce qu'elle est amusante, dramatique, un peu folle, comme tant d'histoires orientales, mais parce qu'elle fait connaître admirablement à quelle espèce d'homme Charles de Foucault s'était confié. Enfin, lorsqu'en analysant le livre à grands traits, je serai arrivé à ce passage volontairement écourté où l'auteur raconte son séjour à Bou El Djad, je publierai le troisième fragment, en tête duquel il écrivait ces lignes « J'eus des relations avec plusieurs membres de la famille de Sidi Ben Daoud. Je les ai tus dans mon ouvrage parce que si la connaissance en était parvenue au sultan, cela aurait créé des dangers à mes amis de Bou El Djad. À toi, mon cher neveu, je vais les raconter. » Aujourd'hui, elles peuvent être racontées au public, ces entrevues au cours desquelles le jeune officier français, habilement interrogé et se sentant deviné, s'avoua chrétien et se confia à l'honneur de son hôte. Le temps a couru, ce qui pouvait être une cause d'ennui, la mort était parmi ces ennuis possibles, sous le règne des anciens sultans, a repris son caractère véritable de générosité rare et de chevalerie. Le traité de 1912 a permis de l'imprimer. 1. Le déguisement et les premiers pas. Le 10 juin 1883, à 5 heures du matin, j'entre dans une vieille maison du quartier juif d'Alger. C'est le domicile du rabbin Mardoché. Mon compagnon y vit dans une seule chambre avec sa femme et ses quatre enfants. Il m'attend, je dois quitter chez lui mes vêtements européens et prendre le costume israélite. Une longue chemise à manches flottantes, un pantalon de toile allant jusqu'aux genoux, un gilet turc de drap foncé, une robe blanche à manches courtes et à capuchon, djellabia, des bas blancs, des souliers découverts, une calotte rouge et un turban de soie noire sont préparés pour moi. Cela forme un costume juif mi-algérien mi-syrien qui convient au rôle peut-être divers que j'aurai à jouer. Je m'habille et Mardoché, sa femme, ses enfants et moi sortons et descendons les ruelles en escalier qui conduisent au port où est la gare d'Oran. Nous partirons pour Oran à 7 heures du matin par le chemin de fer. Je demande deux billets en mauvais français pour être d'accord avec mon costume. Mardoché fait ses adieux à sa famille et nous voici tous deux assis dans une voiture de troisième classe. Le temps est admirable, le wagon plein d'ouvriers arabes, nous partons entourés de gaieté et inondés de soleil. Je m'appelle le rabbin Joseph Aleman. Je suis né en Moscovie, d'où m'ont chassé les récentes persécutions. Dans ma fuite, j'ai été d'abord à Jérusalem, après y avoir pieusement passé quelque temps. J'ai gagné le nord de l'Afrique et maintenant je voyage à l'aventure, pauvre mais confiant en Dieu. Une estime réciproque me lie à Mardoché Abisserour, comme moi, savant rabbin, et qui a passé de longues années à Jérusalem. Mardoché porte un costume pareil au mien, cela nous donne un air de famille. Il me déclare que je lui ressemble et qu'à l'occasion, il me fera passer pour son fils. Nous avons peu de bagages, un sac et deux boîtes. Les boîtes renferment la première une pharmacie, qui me permettra au besoin de me dire médecin, l'autre un sextant, des boussoles, des baromètres, des thermomètres, du papier et des cartes.
Le sac contient un costume de rechange et une

0: découverte pour chacun de nous des ustensiles de cuisine et des provisions. Comme argent, j'emporte 3000 francs, partie en or et partie en corail. C'est dans cet équipage que nous sommes entraînés vers Oran. Je vais à Oran parce que je veux entrer au Maroc par terre. Mon projet est de me rendre de Tlemcen à Tétouan en traversant la région du Rif, laquelle forme tout le littoral entre la frontière algérienne et Tétouan. D'Oran, j'irai à Tlemcen. Là, je m'informerai des moyens de voyager dans le Rif. Nous arrivons à Oran à 6h du soir. La gare est hors de la ville. De moitié avec deux juifs qui étaient dans le train, nous prenons un fiacre qui nous porte à un hôtel fréquenté des Israélites. Nous louons une chambre à raison de 2 francs par jour et tirant nos provisions, nous faisons en tête à tête notre premier repas du soir. Étrange maison que l'hôtel où nous sommes. J'ai eu un moment de surprise en m'entendant tutoyer par le valet. En Algérie, on tutoie les juifs. 11 juin. Ce jour est le premier de la fête de Sbaot, Pentecôte, dans laquelle on célèbre le don de la loi faite à Moïse sur le Sinaï. Défense aux Israélites de voyager aujourd'hui ni demain. Je reste dans ma chambre, Mardoché va à la synagogue et en revient à la nuit avec un de ses co-religionnaires. Ils se mettent à causer. J'apprends que mon compagnon se livre à la recherche de la pierre philosophale. L'autre juif est un compère alchimiste. Longtemps, je les vois discuter, faiblement éclairés par une bougie, leurs ombres dessinant sur les murs d'énormes silhouettes. Je m'endors sur ma paillasse, bercé par ces étranges discours. 12 juin. Vers 5h du soir, nous montons en diligence et partons pour Tlemcen. En me rendant à la voiture, j'entends un passant dire à son voisin en me montrant « Savez-vous d'où ça nous vient, ça ?» Ça nous arrive en droite ligne de Jérusalem. 13 juin. Arrivé à Tlemcen à 9h du matin, nous nous mettons aussitôt en quête des Juifs du Rif. À 1h, nous n'en avons pas trouvé un qui ait pu nous renseigner utilement. Fatigués, nous achetons du pain et des olives et nous nous mettons à déjeuner, assis par terre sur une place. Pendant que nous sommes ainsi, passe à 2 pas de moi une bande d'officiers de chasseurs d'Afrique sortant du cercle. Je les connais presque tous. Ils me regardent sans soupçonner qui je suis. Notre après-midi est plus heureux que la matinée. Nous découvrons un certain nombre d'Israélites rifains. Ils viendront nous trouver à 8h du soir dans une chambre que nous louons et on discutera en réunion les moyens de traverser le Rif. Plus d'hôtels juifs ici, nous louons une chambre à une famille israélite.
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À 8h, tout est prêt pour recevoir notre monde. Dans une pièce de 2 mètres de large sur 5 de long, dont les murs, le sol et le plafond sont peints en gris, ont été placés sur un escabeau, une bougie, une bouteille d'anisette et un verre. Les uns après les autres, une dizaine de juifs, la plupart à barbe blanche, entrent discrètement et nous voici tous assis par terre en cercle autour de la bougie. Mardochée remplit le verre d'anisette, l'élève et dit « À la santé de la loi, à la santé d'Israël, à la santé de Jérusalem, à la santé du pays saint, à la santé du Sbaot, à vos santé à tous, ô docteur, à ta santé, rabbin Joseph, moi. » Il trempe ses lèvres dans le verre et le passe à son voisin qui le vide, puis le verre fait le tour et chacun des juifs le vide d'un trait. Mardochée prend la parole. Il raconte son histoire et la termine par ce trait entièrement inventé. Mardochée a eu, voilà 2 ans passés, une discussion avec le frère de sa femme et le jeune homme a quitté Alger et on ne l'a plus revu. Depuis lors, la femme de Mardochée est inconsolable, elle ne fait que pleurer. Or, il y a quelques jours, on lui a dit que son frère était dans le Rif, exerçant le métier de bijoutier, sans pouvoir préciser en quelle ville. Aussitôt, elle a supplié son mari d'aller à la recherche du fugitif, et lui, bon époux, pour rendre le repos et la santé à sa femme, s'est décidé à ce voyage. Il est donc résolu à explorer le Rif, village par village s'il le faut, pour retrouver son beau-frère. C'est ce qui l'amène aujourd'hui à Tlemcen. Pour ce jeune Israélite qui l'accompagne, et qu'on l'entend nommer Rabbin Joseph, c'est un pauvre rabbin moscovite qui se rend au Maroc, pays des Juifs pieux, pour quêter des aumônes. Mardochée l'a emmené avec lui et a payé son voyage jusqu'à Nemours par pure pitié. Maintenant, il supplie ses docteurs, qui tous ont habité le Rif, de recueillir leurs souvenirs et de lui apprendre s'ils n'ont point connu celui qu'ils cherchent, un Israélite blond et pâle, âgé de 22 ans, nommé Judas Safertani. Quel présent ne fera-t-il pas à celui qui dira où il se trouve ? Les assistants réfléchissent, cherchent, discutent, mais en vain. Aucun d'eux ne connaît Judas Safertani. Mardochée soupire et les prie de lui donner au moins des renseignements sur le Rif. Par où y pénètre-t-on ? Comment y voyage-t-on ? En quel lieu y a-t-il des Juifs ? Quels sont les hommes influents du pays ? La conversation reprend sur ce sujet, l'anisette l'anime, de nouvelles bouteilles remplacent la première, le verre fait nombre de fois le tour du cercle, on parle très haut, et la discussion devient vive sur les meilleurs moyens de parcourir le Rif. Quand nos cousins se retirent, il est convenu que nous partirons le lendemain pour l'Alamarnia, de là nous gagnerons Nemours, d'où nous entrerons, s'il plaît à Dieu, dans le Rif. 14 juin. Une diligence nous emporte de Tlemcen à 9h du matin et nous arrête à 6h du soir dans la bourgade de l'Alamarnia. Nous nous installons pour la nuit dans la synagogue. Elle présente l'image de tous les temples juifs que je verrai au Maroc. C'est une salle rectangulaire avec une sorte de pupitre au milieu et dans le mur un placard. Le pupitre sert à appuyer le livre de la loi aux lectures publiques qu'on en fait 2 fois par semaine. Dans les communautés riches, il est sur une estrade et parfois sous un dais. Dans les villages pauvres, il consiste en une pièce de bois horizontale soutenue par 2 poteaux. Le placard contient 1 ou plusieurs exemplaires de la loi, Sifer Torah, écrit sur parchemin et roulé sur des cylindres de bois, comme les volumes romains, avec cette différence qu'ils sont roulés sur 2 cylindres au lieu d'1. Ces doubles rouleaux ont 50 cm de haut et sont couverts de 3 ou 4 enveloppes superposées des plus riches étoffes. Telle est la synagogue, un banc appuyé au mur en fait le tour et la complète. Nous finissons d'y dîner lorsqu'entrent les uns après les autres 30 ou 40 hommes. Ils s'asseyent sur les bancs et causent à voix basse. Ce sont les Israélites du lieu qui viennent faire en commun la prière du soir. À un signal, tous se dressent, se tournent vers l'Orient et commencent leur prière bas ou à mi-voix. Embarrassés,

Je les regarde pour faire comme eux, et les imitant, je me balance en mesure comme un écolier qui récite sa leçon, tantôt muet, tantôt faisant entendre un bourdonnement nasillard. Au bout de 8 ou 10 minutes, chacun fait en même temps un grand salut, c'est la fin. Les Juifs se mettaient en mouvement pour sortir quand, à ma vive surprise, Mardoché les prie de rester et de l'entendre. Il est, dit-il, un pauvre rabbin établi à Alger, qu'un malheur oblige à quitter sa femme et ses enfants pour faire, âgé et souffrant, le lointain voyage du Rif. Il va parcourir cette province à la recherche de son beau-frère, il raconte les histoires d'hier, le désespoir et les maladies de sa femme. Enfin, et voici le comble des maux, il croyait le voyage plus facile qu'il n'est, et si loin encore du terme, il manque déjà d'argent. Ici, il se met à verser des larmes et d'une voix entrecoupée, il supplie ses frères de l'Alamarnia d'avoir pitié de lui et de lui faire quelque aumône. Ils lui répondent sèchement de s'adresser au consistoire d'Oran. Aussi étonné que mécontent de cette comédie, j'en demande dès que nous sommes seuls l'explication à Mardoché. « C'était pour m'habituer à mentir », répond-il. 15 juin. Départ de l'Alamarnia à 4h du matin par la diligence. Arrivé à 10h du matin au petit port de Nemours. Nous louons une chambre dans une maison juive et nous nous mettons en quête de renseignements sur le Rif. Ici, notre histoire varie, la mienne surtout. Mardoché raconte la même chose qu'à Tlemcen, en ajoutant que des gens de cette ville lui ont affirmé avoir connu son beau-frère dans le Rif. Pour moi, je suis un grand médecin et un savant astrologue. J'ai fait des cures merveilleuses, les maux d'yeux sont mon triomphe, je guéris les yeux les plus malades, j'ai rendu la vue à des aveugles de naissance. Cette grande science et ses étonnants succès m'ont attiré l'envie des médecins chrétiens, à tel point qu'ils m'eussent fait un mauvais parti si j'étais resté dans mon pays. J'ai dû fuir et je me suis décidé à aller exercer ma profession au Maroc où, sur la foi de Mardoché, j'espère faire de beaux bénéfices. Mardoché raconte cela en arrivant. Lui ayant défendu de répandre l'histoire sous cette forme, il la répéta les jours suivants en supprimant l'envie des médecins chrétiens et les dangers causés par leur haine. 16 et 17 juin. Nous cherchons en vain le moyen de pénétrer dans le Rif. Beaucoup d'Israélites rifains consultés déclarent qu'on ne peut y entrer par Nemours qu'avec la protection d'un certain cheikh, chef marocain, qui viendra ici peut-être dans 15 jours ou un mois, peut-être plus tard, et ce moyen même serait incertain, autant, ajoute-t-on, il est difficile de traverser le Rif en partant d'ici, autant cela est facile en partant de Tétouan, où des hommes influents peuvent donner des recommandations efficaces. Je ne veux pas attendre 15 jours ou un mois à Nemours. Mieux vaut gagner Tétouan par mer et commencer de là mon voyage. Je partirai pour Tanger par le prochain paquebot. 18 juin, un vapeur paraît en rade. Il va à Tanger par Gibraltar. Je m'y embarque avec Mardoché. Juifs, nous prenons la dernière classe et nous faisons la traversée sur le pont en compagnie d'Israélites et de musulmans. Départ à 9h du matin par un assez mauvais temps. 19 juin. Je m'éveille en rade de Gibraltar. Le paquebot restera à l'ancre toute la journée. Je descends à terre et je visite la ville. Mardoché demeure à bord. Un petit juif de 18 ans qui sait l'espagnol m'accompagne. Pour moi, j'ignore toute langue hors l'arabe. Mon excursion aura un but pratique. On nous donne dans le paquebot une eau très sale. J'emporte une grande marmite de fer que je rapporterai pleine d'eau. Je me promène 5 heures à Gibraltar, ma marmite à la main. Je pousse jusqu'à un village espagnol situé à 1 kilomètre de la ville. En franchissant la frontière, je vois des sentinelles anglaises et espagnoles monter la garde à 60 mètres de distance. Autant les premières sont bien tenues, autant les secondes le sont mal. 20 juin. Quitter Gibraltar à midi, arriver à Tanger à 2h45. Le 20 juin 1883, commença vraiment mon voyage, qui dura jusqu'au 23 mai 1884. Pendant ce temps, ma prétendue histoire ne varia guère. J'étais un rabbin d'Alger, allant aux yeux des musulmans, quêter des aumônes, m'enquérir du sort et des besoins de mes frères. Aux yeux des juifs, Mardoché était de Jérusalem,
Pour les musulmans, ils demandaient la charité. Pour les juifs, ils remplissaient la même mission que moi. Il ne fut plus question de Judas Safertani ni de médecine. Celle-ci avait un double inconvénient. Les Marocains, pour qui tout chrétien n'est médecin, étaient disposés par cette profession à soupçonner ma race. Puis la boîte de médicaments inspirait la convoitise. Une boîte suppose un trésor et on disait que j'avais deux caisses d'or avec moi. À Fas, dans le courant du mois d'août, instruit par l'expérience des premiers jours de route, je me défie de mes remèdes et je modifiais mon bagage et mon costume. Les boîtes furent remplacées par un sac en poil de chèvre. Je supprimais dans ma tenue ce qui rappelait le juif d'Orient, c'est-à-dire la calotte rouge, le turban noir, les souliers et les bas, et j'adoptais la calotte noire, le mouchoir bleu et les berlas babouches noires des rabbins marocains. Je laissais pousser des noix d'air, mèches de cheveux placées à côté des tempes, qui tombent jusqu'aux épaules. Mon costume était dès lors celui de tous les juifs du Maroc. Il ne varia plus, si ce n'est qu'au début de l'hiver, j'y ajoutais un kénif, burnous noir à lune jaune. À Fas, j'organisais définitivement mes moyens de transport. Jusque-là, j'avais loué des mules. J'en achetais deux qui nous portèrent, Mardoché et moi, avec notre bagage pendant 10 mois jusqu'à notre retour à la frontière algérienne. Les premiers jours de mon voyage, j'avais trouvé gîte tantôt en des chambres louées dans des maisons juives, tantôt dans les synagogues. À Tanger et à Tétouan, je louais des chambres, au-delà de Fas, cela ne m'arrivait plus. À partir de là, je passais mes nuits à la Belle Étoile dans le désert, sous des abris fournis par l'hospitalité juive ou musulmane, dans des lieux habités. Lorsqu'on faisait halte dans un endroit habité, groupe de tentes ou village, s'il n'y résidait pas de juifs, mon escorte me gardait avec elle et me faisait donner l'hospitalité par la famille à qui elle-même la demandait. Lorsqu'il y avait une communauté israélite, l'escorte me conduisait à la synagogue où Mardoché et moi déchargions nos mules et nous installions provisoirement en attendant que le rabbin et les juifs du lieu vinssent nous offrir l'hospitalité complète, abri et nourriture. L'entretien des docteurs de passage pèse sur toutes les familles, un tour règle l'ordre dans lequel elles y participent. Dans les lieux pauvres, les rabbins gardent pour logis la synagogue. L'hospitalité porte sur les seuls aliments et le tour n'exige de chaque famille qu'un jour ou qu'un repas, de sorte qu'on va successivement chez tous les habitants. Dans les localités riches, l'hospitalité comprend le logement et dure 2 jours, 4 jours, 8 jours. Le tour astreint à nourrir un rabbin, de sorte que chez les juifs, Mardoché et moi étions d'ordinaire séparés pour les repas, mais on admettait que nous logeassions ensemble chez l'un des deux hôtes. Dans de rares endroits, nous fûmes reçus ensemble et pour un temps illimité, en dehors du tour, par des familles riches. En quelques lieux misérables, les Juifs nous tournèrent le dos, nous sachant à la synagogue, ils n'y vinrent pas et se passèrent d'y faire leurs prières pour se dispenser de nous recevoir. Nous dûmes retourner à notre escorte et demander un abri à des musulmans. Chez les musulmans, comme chez les Juifs, l'hospitalité est gratuite. Je remerciais par un cadeau, consistant en sucre ou en thé, parfois en corail ou en un mouton. Mardoché Abisserour, fils de Yaïs Abisserour, originaire de Mamid el-Roslan, naquit au sud du Maroc dans l'oasis d'Aka vers 1830. Âgé de moins de 14 ans, il quitta son pays pour compléter ses études théologiques. Il étudia à Marrakech, à Mogador et à Tanger, où il s'embarqua pour la Palestine. Après être demeuré 1 ou 2 ans en Terre Sainte et y être devenu rabbin sacrificateur, il gagna l'Algérie, où il passa quelques mois à Philippeville comme rabbin officiant, puis se souvenant de sa patrie, il fit voile pour le Maroc et retourna à Akka. Il n'avait pas 25 ans. Séduit par la perspective d'une fortune rapide, il se jeta dans une entreprise audacieuse. Le premier de sa race, il entra à Timbuktu. Son arrivée au Soudan et les débuts de son séjour furent entourés de 100 périls. Il se maintint à force de courage et de ruse. Son négoce prit bientôt une grande prospérité. Avec la fortune vinrent la sécurité, le crédit, la puissance même. En peu de temps, il fut le marchand le plus considérable de Timbuktu. Il y eut alors pour lui 10 ou 12 ans de prospérité et de bonheur. Son commerce consistait dans l'échange des produits du Maroc et du Soudan.
Le désert était sillonné des caravanes qui portaient ses marchandises. Sa fortune s'élevait à 200 ou 300 000 francs. Son nom était honoré à Timbuktu et à Mogador et connu de toutes les tribus du Sahara. Chaque année, il venait passer 2 ou 3 mois au Maroc. Vers 1865, il s'y maria. Il projetait d'emmener sa femme au Soudan et d'y fonder une communauté israélite lorsque sa brillante étoile se voila soudain. En revenant des environs de Mogador, où s'était célébré son mariage, il reçut à Akka la nouvelle que plusieurs caravanes qui lui appartenaient venaient d'être enlevées par des pillards. Quelques jours après, des musulmans arrivant de Timbuktu lui rapportent que, en son absence, un de ses frères, laissé à la tête de sa maison, était mort et qu'aussitôt le chef de la ville avait confisqué le contenu de la demeure du défunt sous le prétexte de dettes prétendues.

Prévoyant de graves difficultés, Mardoché laisse sa femme à Aka chez son père et se hâte de partir seul pour le Soudan. Tous les ennuis l'y attendaient. Le chef refusa de rendre ce qu'il avait confisqué et devint malveillant. L'envie longtemps contenue des concurrents se déchaîna à la vue de la disgrâce et du malheur et éclata en hostilité bruyante. Mardoché sentit que pour le moment, la résidence de Timbuktu ne lui était pas possible. Il réunit les débris de sa fortune, 40 000 francs, et quitta le Soudan. Il reprenait, triste et découragé, cette route du Maroc qu'il avait si souvent parcourue plein de joie et d'espoir. Seul un juif, un esclave noir et un guide arabe très sûr, nommé El Mokhtar, l'accompagnaient. Tous quatre étaient montés sur des chameaux de course et marchaient vite, sans bagages. Mardoché avait converti tout son avoir en poudre d'or. Deux petites outres contenaient le trésor, il en portait une, le juif l'autre. Ce n'est pas sans danger qu'une aussi faible troupe s'engagea dans le Sahara. D'ordinaire, on le franchit en nombreuses caravanes, mais les caravanes mettent 30 jours pour exécuter le trajet. Et, monté comme il l'était, Mardoché espérait le faire en 21. Plusieurs fois, il avait ainsi traversé le désert, toujours avec succès. Les 18 premiers jours de route se passèrent heureusement. Les voyageurs ne rencontrèrent pas un être humain. El Mokhtar les conduisait en dehors des directions suivies et les arrêtait à des points d'eau connus de lui presque seul. Il venait de faire halte à l'un d'eux, que Mardoché voyait pour la première fois. C'était un petit marécage bordé de gazon, caché au fond d'un cirque de dunes. Les deux Juifs commençaient à s'y reposer, le cœur plein de joie et d'action de grâce, car ils se voyaient au terme de leur péril. Trois journées les séparaient d'Aka, et ils faisaient leur dernière provision d'eau. Tout à coup, El Mokhtar, qui était allé faire le tour du marécage, arrive en courant, l'air très inquiet. Il vient d'apercevoir à l'autre bord les traces fraîches de nombreux chameaux. Plus de 80 se sont désaltérés ici il y a quelques heures. Reviendront-ils? De quel côté sont-ils allés? Il y va de la vie de le savoir. El Mokhtar s'élance sur son Mehari et vole en reconnaissance dans la direction des traces. Mardoché le suit des yeux et le voit s'éloigner dans les dunes, paraissant ou disparaissant entre les vagues de sable. Pour lui, il prend à la hâte ses mesures en prévision d'une surprise. Des vêtements musulmans et une pacotille de parfumerie avaient été apportés par précaution. En un clin d'œil, les deux Juifs se déshabillent, se travestissent en musulmans, enfouissent la poudre d'or au pied d'un gommier. « Tu t'appelles Moulay Ali et je m'appelle Moulay Ibrahim », dit Mardoché à son compagnon. « Nous sommes deux shérifs du Tafilelt qui allons au Sahel faire le commerce des parfums. » Une question se pose. S'ils sont pillés, leur esclave dira d'où ils viennent et avouera la présence de l'or. Il faudrait le tuer. Mais ce malheureux n'a pas 20 ans et il a été nourri chez Mardoché dès son enfance. Après des hésitations, la pitié l'emporte et on ne le tuera pas. Ils se remettent à scruter l'horizon, mais n'aperçoivent pas El Mokhtar. Soudain, il apparaît sur une crête rapprochée, arrivant à toute bride et leur faisant avec le pan de son burnous des signes désespérés. Ils courent aux montures. C'était trop tard. El Mokhtar n'avait pas avancé de 100 mètres qu'au milieu d'une violente poussière, une nombreuse troupe de Mehari se profile, lancée à la poursuite du guide, des coups de feu retentissent. El Mokhtar tombe, il était mort, une balle l'avait atteint à la tête. Un instant après,

0: suivi le chemin du reste. Les vêtements arrachés sont fouillés, retournés, examinés dans tous les sens, on n'y trouve rien. Furieux, les pillards se retournent vers les deux hommes qui sont nus sur le gazon. D'où viennent-ils? Qui sont-ils? Demandent-ils tous à la fois. Ils ne sont pas là sans motif. Ils ont des marchandises. Ils doivent venir du Soudan. Ils ont de l'or. Où est-il? Qu'ils avouent ou par Dieu, on les tue sur l'heure. En criant, ils les poussent, les tirent et brandissent leurs armes. Or, à leur langage, Mardochée a reconnu des Arabes du Sahel, région peu éloignée de sa patrie. À l'instant, ils changent de plan et se mettant à rire. « Ya, que ne dites-vous que vous êtes des Redjibat? Je suis des vôtres. Que Dieu maudisse Moulay Ibrahim et Moulay Ali. Nous nous appelons Mardochée et Isaac, et nous sommes des Juifs d'Aka. Vous ne ferez pas de mal à de pauvres Juifs, vos serviteurs. Comment aurions-nous de l'or? Nous venons d'Aka, et nous nous rendions dans votre tribu même, vous vendre des parfums, voyez notre pacotille. » Ce discours jette le doute dans l'esprit des pillards. L'accent et le visage des deux hommes sont ceux d'Israélites. Les boîtes de parfums semblent indiquer qu'ils disent vrai. Ils fouillent une seconde fois les bagages. Mardochée avait changé de plan parce qu'il sentait que s'il persistait à se dire shérif, on prendrait ce qu'il avait et on le tuerait pour éviter les représailles. Juif, on lui prendrait tout, mais peut-être lui laisserait-on la vie, n'ayant pas de vengeance à redouter de lui. À aucun prix, il n'avouerait avoir de l'or, ce qui accroîtrait son péril. Les Arabes ne trouvaient définitivement rien et tout leur montrait la sincérité de Mardochée. Il se disposait à emmener les Méharis et l'esclave avec le bagage et à laisser les deux Juifs se tirer d'affaire comme ils pourraient. Nus, sans nourriture, sans guide, ils regagneraient Aka ou mourraient en route, à la grâce de Dieu. Mardochée gémit, pleure, supplie qu'on lui laisse au moins un chameau et une outre, on le repousse durement. Il s'attendait à ce refus, sa demande était une comédie, en réalité il était content. Il gardait la vie et son or, et connaissant le pays, atteindrait facilement Aka. Dans moins d'une heure, quand les Arabes auraient disparu, il partirait.
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Ses spoliateurs chargent ses méharis et quelques-uns déjà se mettent en marche. Tout à coup, l'un d'eux, en consolidant le bas d'un des quatre animaux, aperçoit par une déchirure des brins de paille du rembourrage. Il en tire un. « Ya, revenez ! Ya, revenez » s'écrie-t-il. « De la paille du Soudan ! Le juif a menti. Il vient du Soudan !» En moins de 2 minutes, tous les Arabes se pressent sur Mardoché. « L'or ! L'or !» est le seul cri qu'on entende. « Par Dieu, je n'en ai pas ! Par notre Seigneur Moïse, je n'en ai pas ! Ô mes seigneurs, je n'en ai pas ! Je n'en ai pas !» Plus d'histoire, on lui met un poignard sur la gorge. « Où est-il ? Je n'en ai pas !» On enfonce un peu l'arme, le sang coule. « Je n'en ai pas !» murmure-t-il à demi évanoui. La question recommencera. Lorsqu'il sera remis, pendant qu'il reprend ses sens, on passe à l'autre juif. Il voit couler son sang sans avouer. On le laisse pâmer et on court à l'esclave. « D'où viens-tu ? De Timbuktu. Tes maîtres ont-ils de l'or ? Non. » À son tour, il sent la pointe d'une lame s'appuyer sur sa gorge. Le pauvre nègre tremble. « J'ignore s'ils ont de l'or, gémit-il. Mais ils ont creusé tout à l'heure au pied de cet arbre. Voyez. » C'était inutilement que Mardoché et son compagnon s'étaient laissés blessés et presque égorgés. Leur secret était découvert. Mardoché était ruiné et probablement on le tuerait pour empêcher toute vengeance après un vol aussi considérable. Pour la seconde fois en ce jour, la sécurité faisait place à un danger suprême. Il ne fallut pas longtemps pour déterrer le trésor. Qui peindra l'allégresse des Arabes à la vue de tant d'or ? Il ne fut plus question de partir, on tua un chameau et on ne pensa plus qu'à manger pour fêter une telle prise. Les deux Juifs passèrent cette journée et la nuit au milieu du cercle des Arabes, assistant à leur réjouissance sans savoir ce qu'ils deviendraient. Le lendemain, les Arabes voulurent diviser l'or entre eux. Ils étaient 60 cavaliers. Ne sachant comment faire 60 parts égales, ils ordonnèrent à Mardoché de faire le partage. On mit entre ses mains la petite balance trouvée dans ses bagages et durant 2 journées, il dut peser son propre or sous les yeux de ses ravisseurs et s'ingénier à leur en composer 60 parts semblables. Le malheureux regardait cela comme un répit. Il s'attendait à être égorgé dès qu'il aurait achevé sa besogne. D'ailleurs, n'allait-il pas périr de faim ? Tout aliment lui était refusé. Il se nourrissait d'herbes depuis sa captivité. La plupart des pillards étaient des Redjibats. Quelques Oulad d'Eleim les accompagnaient. Le second jour du partage, Mardoché entendit un des hommes qui l'entourait parler de la tribu des Shkarna comme en faisant partie. « Y a-t-il des Shkarna parmi vous ?» demanda Mardoché. « Oui, nous sommes 5 Shkarna ici. Un tel, un tel, un tel. » Quelques heures après, les Arabes s'étant disséminés pour faire la sieste, Mardoché se dirigeait vers le Shkarni qui lui avait parlé et tombait à ses pieds, la main attachée à son burnous. Par Dieu et votre honneur, Dieu me met sous votre protection, ne me la retirez pas. J'ai une débia sur les Shkarna, je m'appelle Mardoché Abisserour, un tel d'entre vous est mon seigneur. Par Dieu et votre honneur, sauvez-moi. Montrez que les Shkarna défendent leurs clients et que leur sauvegarde n'est pas vaine. Le Shkarni se trouvait parent du seigneur de Mardoché. Il répondit que pour l'or, il ne pourrait pas le faire rendre, d'autant plus qu'on l'avait pris avant la connaissance de la débia. Mais il garantissait la vie des 2 juifs. Il ne pouvait prendre d'autres engagements à cause du petit nombre de Shkarna présents au Rézou. Le soir du même jour, le partage terminé, les Arabes tinrent conseil. On discuta ce qu'on ferait. Il fut résolu qu'on battrait le désert dans la même région, puis on parla de Mardoché. La plupart étaient d'avis de le tuer avec son compagnon. Les 5 Shkarna s'y opposèrent. Mardoché, reconnu client de leur tribu, était désormais, déclarèrent-ils, sous leur protection. Une discussion violente s'engagea. Le chef du Rézou, un Redjibi, voulait la mort des Juifs, ses Redjibas criaient avec lui. Les Shkarna furent fermes, et quand on les vit prêts à combattre plutôt que d'abandonner les suppliants, on leur céda. Mardoché mena une triste vie pendant la semaine qui suivit. Le Rézou avait repris ses courses, il parcourait souvent 50 km par jour, à une allure rapide, mais 2 juifs couraient nus à côté des montures des Shkarna dont ils n'osaient s'éloigner. La faim les tourmentait, leur protecteur n'ayant que le strict nécessaire ne pouvant rien leur donner. Des herbages, les eaux que jetaient les musulmans, tout impurs qu'ils étaient, une pincée de thé obtenue par charité, furent pendant cette période la seule nourriture de Mardoché et de son compagnon. Combien de temps se prolongerait cette existence ? Mardoché se le demandait,
accroupi près d'un puits où l'on campait le huitième jour. En vain, il avait prié les Shkarna de le conduire à Akka. Il lui avait répondu que s'il se séparait du Rezou, celui-ci, le pacte d'union rompu, les poursuivrait et les attaquerait après leur départ. L'objection était fondée et Mardoché n'insista pas. D'où viendrait donc la délivrance? Arriverait-elle à temps? Soudain, un tourbillon de poussière apparaît au bout de la vallée. Il s'approche comme un ouragan. Quelques Arabes se lèvent, effarés. Aucun n'a encore saisi ses armes et le nuage est là, s'arrête et montre 200 cavaliers montés sur des méharis. Un homme en sort et marche au régibat. Son chameau blanc se couche. Il pose sur la tête de l'animal un de ses pieds chaussés de hauts brodequins et mettant en joue le chef des régibats, que Dieu maudisse les régibats et Sidi Ahmed le régibi, leur patron. Que Dieu fasse brûler vos pères et vos ancêtres. Vous avez opprimé nos frères et voulu mettre à mort nos clients. À cette heure, vous êtes à notre merci. Ya femme, qui n'avez de cœur que contre les juifs, vous allez apprendre ce qu'est la parole d'homme. C'était le chef des Shkarna qui parlait ainsi, célèbre dans le Sahara pour son éclatant courage. On le reconnaissait de loin à sa blanche monture, mieux dressée que le meilleur cheval et instruite à obéir à sa voix. L'homme qui avait pris Mardoché sous sa protection avait envoyé un serviteur l'avertir des dangers que couraient les Shkarna et leur protéger, et il venait tirer ses frères des mains des Régibats. Les Shkarna n'usèrent de leur avantage que pour emmener les leurs et les deux juifs. Mardoché, renvoyé à Akka sous bonne escorte, retrouva enfin sa maison. Quant au Rezou, cette aventure lui porta malheur. Étant allé attaquer une fraction des Bérabères, il fut si vigoureusement reçu que son chef et la plupart des cavaliers furent tués et que très peu revinrent. Le Sahara se souvient encore, après 20 ans, du désastre de ce Rezou. Mardoché était de retour à Akka, qu'il avait cru ne jamais revoir, mais il revenait ruiné. Et un plus grand chagrin l'attendait. Pendant son absence, son père et sa mère avaient quitté ce monde. Leur héritage aurait dû être considérable, il se trouva peu de choses. Mardoché, froidement accueilli par ses frères, qui avaient sans doute soustrait une partie de la succession, résolut d'abandonner un pays où il avait trouvé tant de tristesse. Vendant ce qui lui restait, il alla une dernière fois sur la tombe de ses parents, en détacha un petit fragment, relique qui ne devait plus le quitter, et partit avec sa femme pour Mogador.

Là commence une nouvelle période dans la vie de Mardochée, période remplie par ses relations avec les Européens et qui embrasse le reste de son existence. À Mogador, il fut découvert par M. Baumier, consul de France, orientaliste consciencieux et même zélé de la Société de géographie. M. Baumier le mit en rapport avec cette société, laquelle le fit venir deux fois à Paris et le chargea de mission dans le Maroc méridional. Dans ses voyages en France, Mardochée entra en relation avec l'Union israélite universelle et avec divers savants, tels que le docteur Cosson, qui, par les secours qu'ils lui donnèrent et les missions rétribuées, qu'ils lui confièrent, l'aidèrent à vivre pendant quelques années. Mardochée fit ainsi, de 1870 à 1878, deux ou trois itinéraires pour le compte de la Société de géographie et plusieurs collections de plantes pour le docteur Cosson. Ces travaux ne répondirent pas à ce qu'on avait attendu, car à la fin de ce temps, on cessa de lui en confier. Sur ces entrefaites, M. Baumier mourut. Le gagne-pain et le protecteur disparaissaient en même temps. Sans moyen d'existence à Mogador, où il était mal vu de ses co-religionnaires, Mardochée s'embarqua pour l'Algérie avec sa femme et ses enfants et, appuyé par la Société de géographie, demanda au gouvernement français une place qui lui fournit de quoi vivre. On le nomma rabbin instituteur à Oran, puis à Alger. Un jour de février 1883, j'étais à la bibliothèque de cette dernière ville, causant avec le conservateur, M. McCarthy, lorsque nous vîmes entrer un juif de 50 à 60 ans, grand, fort, mais voûté, et marchant avec l'hésitation de ceux qui ont mauvaise vue. Quand il fut prêt, je vis qu'il avait les yeux rouges et malades. Il portait une longue barbe noire mêlée de poils blancs. Sa figure respirait plutôt la bonhomie et la paix qu'autre chose. Il était vêtu à la mode syrienne. Un caftan grenat serré par une ceinture lui tombait jusqu'aux pieds. Par-dessus pendait un manteau de drap bleu de même longueur. Il était coiffé d'une calotte rouge entourée d'un turban noir. À sa main était une tabatière où il puisait continuellement. Ses habits, autrefois riches, étaient vieux et malpropres, et toute sa personne révélait un homme pauvre et négligent. « Qui est ce juif ?» demandai-je. « C'est votre affaire. Un homme qui a passé toute sa vie au Maroc, est né à Akka, a infiniment voyagé, a été plusieurs fois à Timbuktu et peut vous donner des renseignements précieux. C'est ce rabbin Mardochée dont il est question dans les bulletins de la Société de géographie. » J'allais à Mardochée et je le questionnais. Jugeant qu'il pouvait me fournir de bonnes indications, je pris son adresse et allai le voir. Un musulman de Mascara, avec qui je devais partir pour le Maroc, m'ayant écrit sur ses entrefaites qu'il ne pouvait m'accompagner par suite d'affaires de famille, je proposai à Mardochée de l'emmener à sa place. Il y consentit, à la condition que je prendrais le costume israélite. Je ne vis que des avantages à ce déguisement. Restait à faire mes conventions avec Mardochée. M. McCarthy, muni de mes pouvoirs, se chargea de la négociation et, après de longs débats, rédigea un écrit que Mardochée et moi signâmes et qui resta à la bibliothèque d'Alger. En voici le résumé. Mardochée laisserait à Alger sa femme et ses enfants durant tout mon voyage. Il m'accompagnerait et me seconderait fidèlement. De mon côté, je lui donnerai 270 francs par mois, 600 francs lui seraient remis avant le départ, le reste au retour. Si mon absence durait moins de 6 mois, il recevrait cependant 6 mois d'appointement. L'entretien de Mardochée durant le voyage serait à ma charge. Si Mardochée m'abandonnait au cours du voyage sans ma permission, il perdrait par là même ses droits à toute rémunération pour le temps passé avec moi, quelle que fût la durée de ce temps, et il devenait lui-même débiteur envers moi des 600 francs qui lui avaient été donnés d'avance. L'obligation pour mon compagnon de laisser sa famille à Alger me garantissait contre toute idée de trahison de sa part.
L'article par lequel il perdrait sa rémunération en me quittant malgré moi m'assurait qu'il ne m'abandonnerait pas. Ces deux clauses, inspirées à M. McCarthy par sa connaissance des Juifs algériens, sauvèrent le succès de mon voyage et probablement ma vie. Que de fois Mardochée voulut me laisser et que de fois les conditions souscrites le retinrent seul. Ces conventions furent signées en mai 1883. Quelques jours après, le 10 juin, Mardochée et moi partions ensemble pour le Maroc. J'ai peu parlé de Mardochée dans la relation de mon voyage, à peine l'ai-je mentionné. Sa part fut grande pourtant, car il était chargé des relations avec les indigènes, et tous les soins matériels retombaient sur lui. Discours aux Juifs et aux musulmans, explications sur les motifs du voyage, organisation des escortes, recherche du logis et de la nourriture, il s'occupait de tout cela. Je n'intervenais que pour approuver ou dire non. Intelligent, très et trop prudent, infiniment rusé, beau parleur et même éloquent, rabbin assez instruit pour inspirer de la considération aux Israélites, il me rendit de grands services. Je dois ajouter qu'il se montra toujours vigilant et dévoué à veiller à ma sûreté. Si j'ai eu tant de services, c'est parce que celui qui me les rendit fut en même temps, par sa mauvaise volonté, un obstacle constant et considérable à l'exécution de mon voyage. Tout en contribuant au succès de mon entreprise, il fit, du premier jour jusqu'au dernier, tout ce qui fut en lui pour le faire échouer. En quittant Alger, Mardochée, qui ne connaissait du Maroc que les environs d'Aka et le littoral, croyait partir pour un voyage facile et sans danger. Je lui avais détaillé les lieux que je voulais visiter, mais comme il ne connaissait même pas les noms de la plupart, cette énumération n'éveilla aucune idée dans son esprit. Au reste, il se disait sans doute qu'une fois au Maroc, il ferait ce qu'il voudrait d'un compagnon si jeune et modifierait à son gré mes projets. Or,

0: la route se trouva pleine de périls, et il ne put rien changer à mes desseins. Il y eut là une double déconvenue pour lui. Les conditions du voyage furent en fait très différentes de ce qu'il les avait pensées. Il ne s'y résigna pas sans lutte, de là nos démêlés. Dès Nemours, nous eûmes de graves discussions, et il parla de retourner à Alger. Le RIF en était cause. Au premier mot des dangers de cette région, il déclara ne pas vouloir y entrer. Je lui ordonnais de chercher les moyens d'y pénétrer, et je les cherchais moi-même. À Tétouan, la même querelle dura 15 jours. À Fas, elle se renouvela avec une violence extrême, et là, Mardoché fut réellement sur le point de me quitter, tant il redoutait la route qui me conduisit à Bou El Djad. Depuis Fas, la dispute ne cessa pas, deux motifs la faisaient renaître chaque jour. Mardoché ne voulait pas suivre l'itinéraire que j'avais fixé, et il voulait voyager lentement. J'étais décidé, au contraire, à exécuter exactement mon plan primitif et je tenais à marcher sans perte de temps. Sur le premier point, je ne cédais jamais à partir de face et mon itinéraire s'exécuta selon ma volonté. Sur le second point, je n'eus pas le même succès et malgré mes reproches, nous avançâmes avec une grande lenteur jusqu'à mon départ de Tizint pour Mogador. Si la fin de mon voyage s'exécuta plus vite, c'est que je promis à Mardoché une gratification si nous étions à l'Alamarnia le 25 mai. Entre ces deux parties de mon voyage, je faillis me séparer de Mardoché. Lorsque j'allais à Mogador, je le laissais à Tizint et partis avec un musulman, le Hadj Bourim, excellent homme dont je ne puis assez me louer. Je voyageais avec lui du 9 janvier au 31 mars 1884. De retour à Tizint, je lui proposais de remplacer Mardoché et de m'accompagner jusqu'en Algérie. Il avait accepté et j'avais déjà donné à Mardoché son certificat et la somme nécessaire pour regagner Alger, quand un obstacle empêcha le Hadj Bourim de partir. Je repris Mardoché, qui en fut trop heureux. Si j'eus à me plaindre de la mauvaise volonté de Mardoché, il est juste de dire qu'elle ne fut inspirée par aucune intention désobligeante à mon égard. La crainte du péril causa son opposition à mon itinéraire. L'amour du repos et l'intérêt qu'il avait à prolonger des services payés au mois entretinrent sa lenteur. Après son retour du Maroc en 1884, Mardoché ne sortit plus d'Alger. Retiré dans sa maison, il fut repris par sa vieille passion de l'alchimie, trouver de l'or. Avec celui qu'il avait reçu en paiement, il acheta du mercure pour ses expériences de transmutation des métaux. Et comme il demeura tout le jour penché sur ses creusets, les vapeurs mercurielles, sans bien tarder, empoisonnèrent ce dernier des alchimistes. Si la reconnaissance au Maroc est presque muette sur le compte de Mardoché, les lettres intimes écrites par l'explorateur ne le sont pas. Je dois dire qu'elles parlent du rabbin sans grand ménagement et que les notes vont décrescendo. La chute est curieuse à suivre. Foucault écrit le 17 juin 1883, peu d'heures après le départ, « Je suis très content de Mardoché, il n'a qu'un défaut, c'est une prudence excessive. » Le 24 juin, ayant déjà voyagé quelques jours en pays marocain, il écrit à sa sœur « Je suis assez content de Mardoché. Il va bien, mais à condition qu'on le secoue vigoureusement. Je suis obligé presque tous les jours de lui donner une bonne enlevée. » Le 2 juillet, « Je ne suis pas content de Mardoché. Il est paresseux et poltron, il n'est bon que pour la cuisine. » Le 23 juillet, « Quant à Mardoché, je n'en suis pas content. » C'est le plus paresseux animal qu'on puisse rencontrer. Avec cela, poltron, au-delà de toute expression, maladroit et ne sachant pas du tout voyager. Enfin, le 30 janvier 1884, il écrira « Mardoché est une brute ». Ce n'est que tout à la fin qu'un peu de commisération, ainsi qu'on vient de le voir, ramène les formules vers l'indulgence et l'excuse. Le voyage terminé, la route s'embellit, le compagnon aussi.
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Chapitre 3 L'explorateur. La reconnaissance au Maroc est avant tout une œuvre scientifique, à la fois géographique, militaire et politique. Les qualités d'ordre et de précision qu'on y observe à chaque page sont tout à fait étonnantes, et plus encore si l'on songe à toutes les difficultés, aux dangers même que courait l'explorateur s'il voulait prendre des notes. Il était enveloppé de gens qui soupçonnaient et parfois devinaient sa qualité de chrétien et donc toujours en péril. Dans les itinéraires au Maroc, il explique comment il a pu tromper la surveillance des témoins ou les écarter. L'État d'Israélite ne manquait pas de désagréments. Marcher pieds nus dans les villes et quelquefois dans les jardins, recevoir des injures et des pierres n'était rien, mais vivre constamment avec les Juifs marocains, gens méprisables et répugnants entre tous, sauf de rares exceptions, était un supplice intolérable. On me parlait en frère, à cœur ouvert, se vantant d'actions criminelles, me confiant des sentiments ignobles. Que de fois n'ai-je pas regretté l'hypocrisie ? Tant d'ennuis et de dégoût étaient compensés par la facilité de travail que me donnait mon travestissement. Musulman, il eût fallu vivre de la vie commune, sans cesse au grand jour, sans cesse en compagnie. Jamais un moment de solitude, toujours des yeux fixés sur soi, difficile d'obtenir des renseignements, plus difficile d'écrire, impossible de se servir d'instruments. Juif, ces choses ne devenaient point aisées, mais étaient d'ordinaire possibles. Mes instruments étaient une boussole, une montre et un baromètre de poche pour relever la route, un sextant, un chronomètre et un horizon à huile pour les observations de longitude et de latitude, deux autres baromètres holostériques, des thermomètres fronde et des thermomètres à minima pour les observations météorologiques. Tout mon itinéraire a été relevé à la boussole et au baromètre. En marche, j'avais sans cesse un cahier de 5 cm carrés caché dans le creux de la main gauche. D'un crayon long de 2 cm, qui ne quittait pas l'autre main, je consignais ce que le chemin présentait de remarquable. Ce qu'on voyait à droite et à gauche, je notais les changements de direction, accompagnés de visées à la boussole, les accidents de terrain, avec la hauteur barométrique, l'heure et la minute de chaque observation, les arrêts, les degrés de vitesse de la marche, etc. J'écrivais ainsi presque tout le temps de la route, tout le temps dans les régions accidentées. Jamais personne ne s'en aperçut, même dans les caravanes les plus nombreuses. Je prenais la précaution de marcher en avant ou en arrière de mes compagnons, afin que l'ampleur de mes vêtements aidant, ils ne distinguassent point le léger mouvement de mes mains. Le mépris qu'inspire le juif favorisait mon isolement. La description et le lever de l'itinéraire emplissaient un certain nombre de petits cahiers. Dès que j'arrivais en un village où je pouvais avoir une chambre à part, je les complétais et je les recopiais sur des calepins qui formaient mon journal de voyage. Je consacrais les nuits à cette occupation. Le jour, on était sans cesse entouré de juifs. Écrire longuement devant eux leur eût inspiré des soupçons. La nuit ramenait la solitude et le travail. Faire des observations astronomiques fut plus malaisé que de relever la route. Le sextant ne se dissimule pas comme la boussole. Il faut du temps pour s'en servir. La plupart de mes hauteurs de soleil et d'étoiles ont été prises dans des villages. Le jour, j'épiais le moment où personne n'était sur la terrasse de la maison. J'y transportais mes instruments enveloppés de vêtements que je disais vouloir mettre à l'air. Le rabbin Mardoché restait en faction dans l'escalier, avec mission d'arrêter par des histoires interminables quiconque essaierait de me rejoindre. Je commençais mon observation, choisissant l'instant où personne ne regardait des terrasses voisines. Souvent, il fallait s'interrompre, c'était très long. Quelquefois, il ne fut pas possible d'être seul. Quel conte n'inventait-on pas pour expliquer l'exhibition du sextant ? Tantôt, il servait à voir l'avenir dans le ciel, tantôt à donner des nouvelles des absents. À Taza, c'était un préventif contre le choléra. Dans le Tadla, il révélait les péchés des Juifs. Ailleurs, il me disait l'heure, le temps qu'il ferait, m'avertissait des dangers de la route, que sais-je. La nuit, j'opérais plus facilement.
je pus presque toujours agir en secret. Peu d'observations ont été faites dans la campagne, il était malaisé de s'y isoler. J'y suis parvenu quelquefois, prétextant la prière, comme pour me recueillir,

J'allais à quelque distance, couvert de la tête aux pieds d'un long sisite, les plis en cachaient mes instruments, un buisson, un rocher, un pli de terrain me dissimulaient quelques minutes, je revenais ma prière terminée. Pour tracer des profils de montagne, faire des croquis topographiques, il fallait plus de mystère encore. Le sextant était une énigme qui ne révélait rien. L'écriture française gardait son secret, le moindre dessin m'eût trahi. Sur les terrasses comme dans la campagne, je ne travaillais que seul, le papier caché et prêt à disparaître sous les plis du burnous. La reconnaissance au Maroc est aussi un journal. D'ordinaire, on y trouve autant de chapitres qu'il y eut de journées. Rarement Charles de Foucault s'attarde à décrire. Il le fait en peu de mots et en artiste. Chez lui, la simplification du paysage, le choix de l'expression, une certaine recherche discrète de l'harmonie révèlent un homme remarquablement doué et qui eût pu compter parmi les écrivains qui nous ont donné quelques images des pays nouveaux. Mais il ne se permet point de céder à cette tendance de son esprit. Il écrit, avec l'intention bien arrêtée, non de se faire admirer, mais de servir la France, héritière probable du Maroc, de lui préparer les voies, d'aider les camarades qui auront un jour, il le pressent, la mission de conquérir cet empire où, en plus d'un endroit, il rencontre des chefs secrètement désireux de la venue des Français. En somme, il est déjà celui qui prépare. Ce caractère marquera toute sa vie. Plus tard, quand il réapparaîtra en Afrique, Foucault se donnera pour mission d'apprivoiser les musulmans, de les rapprocher de nous et de la loi chrétienne. Tout son effort, tous ses sacrifices jusqu'au dernier ne tendront qu'à ceci, rendre possible pour les missionnaires qui viendront la prédication de l'Évangile. Il sera, religieusement aussi, le précurseur, le fourrier, l'homme de pointe. Le vicomte de Foucault et Mardoché quitte Tanger le 21 juin 1883 à 3 heures de l'après-midi. Ils font partie d'une petite caravane. Ils sont montés sur des mules, grâce auxquelles le long voyage entrepris au Maroc se fera assez rapidement. On marche jusqu'à 9 heures du soir, une partie du temps au milieu de champs de blé magnifiques. Le lendemain, à 4 heures du matin, la caravane se remet en mouvement. Il n'y avait point de route au Maroc en ce temps-là, mais seulement des pistes tracées par le pas des hommes et des bêtes. Chaque jour, Charles de Foucault notera la qualité du terrain, les principales essences d'arbres qui couvrent le sol par endroits, la couleur des roches. Il dira s'il a rencontré d'autres voyageurs, si beaucoup de perdreaux, de tourterelles se sont levés sur le passage, si des lièvres ont déboulé. Il est frappé, dans ce début de son voyage, de la multitude des ruisseaux et petites rivières qu'il traverse ou côtoie, de la vigueur de la végétation, de la beauté des cultures, et déjà il plaint le pauvre paysan marocain auquel les pillards d'un côté, le fisc de l'autre, enlèvent la meilleure part des récoltes. Les voyageurs font presque tout de suite un crochet à l'est et passent quelques jours à Tétouan. Ils en repartent le 2 juillet dans la direction du sud pour Chéchaouan. On est surpris en lisant la reconnaissance au Maroc de la fréquence du ton idyllique. La fraîcheur des jardins, l'abondance des moissons, la douceur de l'air sont des expressions qui reviennent sous la plume de l'explorateur, quand il décrit certaines régions, comme celle de Chéchaouan, et il n'est pas douteux d'abord qu'il a vu juste, mais aussi qu'une espèce de sympathie naturelle l'accorde avec ce paysage, lui en fait goûter la beauté. Dès le 2 juillet, parvenu en pays de montagne, il décrit « Le Djebel Beni Hassan présente maintenant un aspect enchanteur. Des champs de blé s'étagent en amphithéâtre sur son flanc et depuis les roches qui le couronnent jusqu'au fond de la vallée, le couvrent d'un tapis d'or. Au milieu des blés, brille une multitude de villages entourés de jardins. Ce n'est que vie, richesse, fraîcheur. Des sources jaillissent de toutes parts. À chaque pas, on traverse des ruisseaux. Ils coulent en cascade parmi les fougères, les lauriers, les figuiers et la vigne, qui poussent d'eux-mêmes sur leurs bords. Nulle part, je n'ai vu de paysage plus riant

part un tel air de prospérité, nulle part une terre aussi généreuse, ni des habitants plus laborieux. D'ici à Chéchaouan, le pays reste semblable. Le nom des vallées change, mais pareille richesse règne partout. Elle augmente même encore à mesure que l'on s'avance. Dès le début du voyage, 10 jours après qu'il a quitté Tanger, l'explorateur est en plein inconnu. Dans cette petite ville de Chéchaouan, un seul chrétien était entré, un Espagnol, vers 1863. Il n'était pas revenu. Charles de Foucauld, 20 ans plus tard, le 2 juillet, s'arrêtait sur une hauteur voisine pour prendre un croquis d'après lequel le vicomte Olivier de Bondy a pu faire ce dessin large et précis publié dans La Reconnaissance au Maroc. Il pénétra même dans le quartier juif et croisa en chemin beaucoup de gens de Beni Zedjel qui lui criaient « Que Dieu fasse éternellement brûler le père qui t'a engendré, juif !» La nuit du 2 au 3, il la passa dans le Mela. Il ne semble pas qu'il ait visité la ville même. Mais il a été aussi loin qu'il pouvait aller, et seul. Dans ce Maroc où il entre en piètre équipage, mais avec une ambition violente et magnifique, c'est d'ailleurs l'inconnu qu'il cherche. Les régions défendues, sauvages, ont toutes ses préférences. D'un point relevé sur les cartes à un autre point également déterminé, il tâchera tout au moins d'aller par une route où personne n'a passé. Faut-il attendre ? Il attendra. Payer plus cher les guides ? Il paiera. Le danger ? Il ne s'en occupe jamais. Je crois, sur la foi de plusieurs hommes intimement liés avec lui, que le sentiment de la peur lui était étranger. Le voyageur qui décrit et dessine ainsi les paysages relève également tous les traits de mœurs qu'il observe. Dans cette même excursion, il rencontre un hadj, c'est-à-dire, comme on le sait, un musulman qui a fait le pèlerinage de la Mecque, et il note aussitôt que ces pèlerins, qui ont pris quelque idée des Européens, sont en général moins fanatiques, plus polis et affables que leurs coreligionnaires. 10 pages plus loin, il analyse l'état politique différent et la misère égale des deux parties du Maroc. Le Blad El Makzen, soumis au sultan, et le pays libre ou révolté, le Blad Es Siba. Partout, il recueille et consigne avec un soin extrême les renseignements qui peuvent servir à un géographe, à un sociologue, à un colon, à un soldat. Même s'il avait parcouru le Maroc en toute liberté, on s'étonnerait qu'il eût pu le connaître si complètement. Parfois, il s'interrompt de noter et il juge. Ses jugements sont d'un contour aussi ferme que ses détails de topographie ou ses croquis à la plume. Il a une sympathie certaine pour les Marocains. J'ai fait allusion, par exemple, à ce qu'il dit des pèlerins de la Mecque. Mais il a vu de trop près, lui, prisonnier de leur foule, ce que valaient moralement les habitants des villes ou des villages. Il ne peut taire les vices qui rongent les populations musulmanes. Et il est curieux de lire les lignes que je vais citer quand on se souvient surtout que l'homme qui les a écrites devait donner une grande partie de sa vie à la conversion de ces peuples de l'Afrique du Nord, au sujet desquels, même tout jeune, il avait peu d'illusions.

Presque partout, dit-il, règne une cupidité extrême et comme compagnon, le vol et le mensonge sous toutes leurs formes. En général, le brigandage, l'attaque à main armée, sont considérés comme des actions honorables. Les mœurs sont dissolues. La condition de la femme est au Maroc ce qu'elle est en Algérie. D'ordinaire peu attachés à leur épouse, les Marocains ont un grand amour pour leurs enfants. La plus belle qualité qu'ils montrent est le dévouement à leurs amis. Ils le poussent aux dernières limites. Ce noble sentiment fait faire chaque jour les plus belles actions. Le Maroc, à l'exception des villes et de quelques districts isolés, est très ignorant. Presque partout, on est superstitieux et on accorde un respect et une confiance sans bornes à des marabouts locaux dont l'influence s'étend à une distance variable. Nulle part, sauf dans les villes et districts exceptés plus haut, on ne remplit d'une manière habituelle les devoirs religieux, même en ce qui concerne les pratiques extérieures. Il y a des mosquées dans Touxar, village ou douar important. Elles sont plus fréquentées par les voyageurs pauvres à qui elles servent d'abri que par les habitants. Il est plus sévère pour l'israélite marocain. Retenu à El Ksar pendant 24 heures, le 7 juillet, à cause du sabbat, il écrit « Encore si l'on pouvait profiter de ce retard pour rédiger ses notes, mais c'est presque toujours impossible. » A-t-on jamais vu au Maroc juifs écrire durant le sabbat? C'est défendu au même titre que voyager, faire du feu, vendre, compter de l'argent, causer d'affaires, que sais-je encore. Et tous ces préceptes sont observés avec quel soin? Pour les Israélites du Maroc, toute la religion est là. Les préceptes de morale, ils les nient. Les 10 commandements sont de vieilles histoires, bonnes tout au plus pour les enfants. Mais quant aux 3 prières quotidiennes, quant aux oraisons à dire avant et après les repas, quant à l'observation du sabbat et des fêtes, rien au monde, je crois, ne les y ferait manquer. Doués d'une foi très vive, ils remplissent scrupuleusement leurs devoirs envers Dieu et se dédommagent sur les créatures. Pour visiter Tétouan, et surtout les monts Beni Hassan et Chechaouan, Foucault avait quitté la route de Tanger à Fès. Il la reprend, et marchant dans une direction approximative nord-sud, il est à Fès le 11 juillet. Là, dans cette ville connue, il espérait ne pas séjourner. Mais qui n'a pas de temps à dépenser ne doit pas s'aventurer en pays de soleil. Un homme qui veut aller vite, et qui plus est choisit les chemins périlleux, un homme, un juif il est vrai, qui semble oublier les dates et ne pas se souvenir du grand jeûne musulman, quelle impertinence! On la lui fit sentir. Il a écrit de Fès à la date du 14 août cette lettre adressée à son cousin, M. Georges de Latouche. « Tu me vois encore à Fès et dois trouver que je ne suis guère avancé dans mon voyage. Ce n'est que trop vrai. Cela tient à ce que j'ai voulu passer toujours par les chemins les moins connus et qu'il faut parfois longtemps pour trouver le moyen de les parcourir. De Fès, j'ai voulu aller à Tadla. Il y a 2 chemins. L'un facile et sûr en passant par Rabat, l'autre très peu fréquenté, très difficile et traversant un pays complètement inexploré. Naturellement, j'ai tenu beaucoup à prendre le deuxième. Information prise, il n'y a personne ici qui puisse nous y conduire en sûreté. Nous faisons écrire à Mekines. Là, on nous répond qu'il y a un shérif influent qui connaît ce chemin, le prend quelquefois, connaît les tribus que nous traversons et qui peut, en un mot, nous conduire en sécurité à Boudjahad, capitale du Tadla. Tadla est une province et non une ville comme l'indiquent les cartes. Nous le faisons venir ici, il consent à nous accompagner, mais déclare qu'il ne veut partir qu'après les fêtes qui terminent le Ramadan. Force nous a été d'attendre, c'est pourquoi nous sommes restés si longtemps à Fès. Les fêtes du Ramadan seront finies après-demain. Aussi demain nous partons pour Mekines et de là aussitôt pour Tadla. Pendant les 3 semaines que je savais devoir séjourner à Fès, afin de ne pas perdre mon temps, j'ai été de Fès à Taza, à 3 jours de distance. J'y ai été par un chemin et suis revenu par un autre. La position de la ville était connue, mais les chemins qui y aboutissent n'avaient pas été relevés. Je l'ai fait aussi exactement que possible. J'y ai eu le spectacle inattendu d'une ville où tous les habitants, musulmans et juifs,
ne rêve qu'une chose, la prochaine arrivée des Français. Ces pauvres diables sont dans un pays où l'autorité du sultan est nulle et ils sont, d'une façon continue, en proie aux violences et aux pillages de la puissante tribu kabyle des Riata. Aussi ne cessent-ils de prier Allah de leur envoyer les Français pour les débarrasser des Riata. Je suis resté une huitaine de jours à Taza, faute de trouver avec qui en sortir en sûreté. Enfin, nous en sommes revenus et nous allons partir pour Tadla. Jusqu'ici, je ne suis pas content du tout de Mardoché. Il est poltron et paresseux au-delà de toute expression. De même que pour Figaro, on ne peut dire que ces deux vices se partagent son cœur, ils y règnent d'accord dans l'harmonie la plus parfaite. Par-dessus le marché, il est douillet au-delà de toute expression. Il passe son temps à geindre et quelquefois même, il pleure à chaudes larmes. Dans les premiers jours, ce n'était que ridicule. À la longue, c'est fort ennuyeux.

0: remercié il y a plus d'un mois et je serais revenu à Alger chercher quelqu'un de plus actif, de plus entreprenant et de plus viril. Mais à aucun prix, je ne veux revenir sans avoir vu ce que j'ai dit que je verrais, sans avoir été où j'ai dit que j'irais. Je crois que le voyage me coûtera tout ce que j'ai emporté, ou peu s'en faut. Jusqu'ici, j'ai dépensé 1500 francs et j'ai peu marché. Il est vrai que là-dessus, j'ai deux mules d'une valeur de 250 francs chacune. Ce qui coûte cher, c'est de marcher. Veut-on aller d'un point à un autre ? Voici ce qu'on fait. On va trouver un notable de l'endroit, qu'on sait pouvoir nous conduire en sûreté au point où on veut aller. On lui dit « Je veux aller à tel endroit. Donnez-moi votre anaya et servez-moi de zetet. » L'anaya, c'est la protection. Le zetet, c'est le protecteur. Il vous répond très volontiers, c'est tant. On marchande d'une bonne heure, finalement, on convient du prix. On lui remet la somme dite, moyennant quoi il vous accompagne lui-même ou vous fait accompagner par un de ses parents ou de ses serviteurs jusqu'au point désigné. C'est la seule manière de voyager dans les tribus berbères et kabyles. Sans cette précaution, les gens même de l'endroit que vous quittez courraient après vous pour vous piller à un quart d'heure de la ville ou du village d'où vous sortez. Ce zetet est la vraie chose coûteuse dans notre voyage. Il se paie plus ou moins cher, suivant qu'on doit traverser des tribus plus ou moins dangereuses. Quelquefois, il est excessivement cher. Ainsi, en sortant de Taza pour aller de là à un autre point, sur la route de Fès, distant de la ville seulement de 6 heures de chemin, j'ai payé 60 francs. Il s'agissait de traverser le territoire de ces terribles riatas. Tu comprends qu'avec une telle difficulté de communication, le commerce n'est pas actif au Maroc. Quoique le pays soit merveilleusement fertile, les habitants sont pauvres. Ils cultivent juste ce qu'il leur faut pour vivre, faute de pouvoir vendre le surplus. Il n'y a aucune comparaison entre ce pays-ci et l'Algérie, qui est un désert auprès de lui. En Algérie, il n'y a d'eau nulle part, même en hiver. Ici, dans cette saison, il y a de l'eau partout. Ce ne sont que rivières d'eau courante, ruisseaux, torrents, sources. Et note que depuis que j'ai mis le pied dans le Maroc, je n'ai pas vu tomber une goutte de pluie. Mais il y a de hautes montagnes boisées et, de la terrasse de la maison où je suis, on voit des filets de neige sur les cimes éloignées du Djebel Warain, dans la direction du sud-est. Un mois d'arrêt. Charles de Foucault l'emploie à faire deux grandes excursions, l'une à Taza, comme il a été dit, dans l'est, l'autre à Sefrou. Le récit très détaillé qu'il fait de ces deux excursions me semble être une des meilleures parties de la reconnaissance au Maroc. Là aussi, les phrases pittoresques abondent. Par exemple, celle-ci. À 3h30, nous atteignons un col. Taza apparaît, une haute falaise de roches noires se détachant de la montagne et s'avançant dans la plaine, comme un cap. Sur son sommet, la ville dominée par un vieux minaret, à ses pieds d'immenses jardins. Foucault atteint la porte de la première enceinte, ôte ses chaussures et entre dans la ville.
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1: Je demande à Notre-Dame de Lourdes de prier pour ma maman et je souhaite qu'elle la guérisse. Merci.
2: Notre-Dame de Lourdes, Sainte Bernadette, je vous confie mes trois petites filles. Protégez-les, ne les laissez pas. Je vous remercie.
3: Je vous demande une prière pour ma fille Laurence qui a de très gros problèmes en ce moment. Merci à Notre-Dame de Lourdes et merci à Bernadette.
4: Au nom du Père, et du Fils, et du Saint-Esprit.
5: Amen.
4: Chers frères et sœurs, soyez les bienvenus à la sainte grotte de

0: à Sabiel, où la Vierge Marie, l'Immaculée Conception, nous interpelle pour nous conduire à la source, à la chapelle, à son Fils Jésus, notre Sauveur. On va prier ensemble les mystères glorieux du rosaire en contemplant l'action de l'Esprit Saint dans la vie du Seigneur, dans la vie de Notre-Dame, dans notre vie. Parce que c'est lui l'artisan de notre rédemption aujourd'hui jusqu'à la fin des temps. On se prépare pour la fête de la Pentecôte qui sera, on aura ça le dimanche prochain. Par l'Esprit Saint, Jésus continue en nous l'œuvre du salut qu'il a accompli déjà dans sa passion, sa mort et sa résurrection. On prie pour nos intentions, celles du pape Léon pour l'Église, pour le monde. On prie pour nos intentions et celles de ceux qui nous suivent par la radio, télé ou Internet. On confie toutes les personnes qui sont présentes dans le cœur de notre mère. Je crois en Dieu, le Père Tout-Puissant, Créateur du ciel et de la terre, et en Jésus-Christ, son Fils unique, notre Seigneur, qui a été conçu du Saint-Esprit, est né de la Vierge Marie, a souffert sous Ponce Pilate, a été crucifié, est mort et a été enseveli, est descendu aux enfers, le troisième jour est ressuscité des morts, est monté aux cieux, est assise à la droite de Dieu le Père Tout-Puissant, d'où il viendra juger les vivants et les morts. Je crois en l'Esprit Saint, à la Sainte Église catholique, à la communion des saints, à la rémission des péchés, à la résurrection de la chair, à la vie éternelle. Amen. Notre Père qui es aux cieux, que ton nom soit sanctifié. Que ton règne vienne, que ta volonté soit faite sur la terre comme au ciel.
1: Donne-nous aujourd'hui notre pain de ce jour. Pardonne-nous nos offenses, comme nous pardonnons aussi à ceux qui nous ont offensés. Et ne nous laisse pas entrer en tentation, mais délivre-nous du mal.
0: Je vous salue, Marie, pleine de grâce. Le Seigneur est avec vous. Vous êtes bénie entre toutes les femmes, et Jésus, le fruit de vos entrailles, est béni.
1: Sainte Marie, Mère de Dieu, priez pour nous pécheurs, maintenant et à l'heure de notre mort. Amen.
0: Je vous salue, Marie, pleine de grâce. Le Seigneur est avec vous. Vous êtes bénie entre toutes les femmes, et Jésus, le fruit de vos entrailles, est béni.
1: Sainte Marie, Mère de Dieu, priez pour nous pécheurs, maintenant et à l'heure de notre mort. Amen.
0: Je vous salue, Marie, pleine de grâce. Le Seigneur est avec vous. Vous êtes bénie entre toutes les femmes, et Jésus, le fruit de vos entrailles, est béni.
1: Sainte Marie, Mère de Dieu, priez pour nous pauvres pécheurs, maintenant et à l'heure de notre mort. Amen.
0: Gloire au Père, et au Fils, et au Saint-Esprit, comme il était au commencement, maintenant et toujours, et dans les siècles des siècles. Amen. Premier mystère glorieux, la résurrection du Seigneur. De l'Évangile selon Saint Luc. Les disciples d'Emmaüs racontaient aux apôtres ce qui s'est passé sur la route et comment le Seigneur s'est fait reconnaître par eux à la fraction du pain. Comme il en parlait encore, lui-même fut présent au milieu d'eux et il leur dit « La paix soit avec vous ». Ce n'est pas Jésus seul qui s'est ressuscité, mais le Père par l'action de l'Esprit Saint. Le fruit de cette œuvre divine pour moi, c'est la joie, la grande joie de savoir que Dieu m'aime, qu'il s'est fait homme et qu'il me montre le chemin de la résurrection pour vivre en lui, dans l'éternité. Demandons la grâce de voir l'action de l'Esprit Saint en nous, dans notre histoire d'aujourd'hui. Notre Père, qui es aux cieux, que ton nom soit sanctifié, que ton règne vienne, que ta volonté soit faite sur la terre comme au ciel. Donne-nous aujourd'hui notre pain de ce jour. Pardonne-nous nos offenses, comme nous pardonnons aussi à ceux qui nous ont offensés. Et ne nous laisse pas entrer en tentation, mais délivre-nous du mal. Amen.
2: Je vous salue, Marie, pleine de grâce. Le Seigneur est avec vous. Vous êtes bénie entre toutes les femmes, et Jésus, le fruit de

0: de vos entrailles est bénie.
1: Sainte Marie, Mère de Dieu, priez pour nous pauvres pécheurs, maintenant et à l'heure de notre mort. Amen.
0: Je vous salue, Marie, pleine de grâce. Le Seigneur est avec vous. Vous êtes bénie entre toutes les femmes, et Jésus, le fruit de vos entrailles, est béni.
1: Sainte Marie, Mère de Dieu, priez pour nous pauvres pécheurs, maintenant et à l'heure de notre mort. Amen.
0: Je vous salue, Marie, pleine de grâce. Le Seigneur est avec vous. Vous êtes bénie entre toutes les femmes, et Jésus, le fruit de vos entrailles, est béni.
1: Sainte Marie, Mère de Dieu, priez pour nous pauvres pécheurs, maintenant et à l'heure de notre mort. Amen.
0: Je vous salue, Marie, pleine de grâce. Le Seigneur est avec vous. Vous êtes bénie entre toutes les femmes, et Jésus, le fruit de vos entrailles, est béni.
1: Sainte Marie, Mère de Dieu, priez pour nous pauvres pécheurs, maintenant et à l'heure de notre mort. Amen.
0: Je vous salue, Marie, pleine de grâce. Le Seigneur est avec vous. Vous êtes bénie entre toutes les femmes, et Jésus, le fruit de vos entrailles, est béni.
1: Sainte Marie, Mère de Dieu, priez pour nous pauvres pécheurs, maintenant et à l'heure de notre mort. Amen.
0: Je vous salue, Marie, pleine de grâce. Le Seigneur est avec vous. Vous êtes bénie entre toutes les femmes, et Jésus, le fruit de vos entrailles, est béni.
1: Sainte Marie, Mère de Dieu, priez pour nous pauvres pécheurs, maintenant et à l'heure de notre mort. Amen.
0: Je vous salue, Marie, pleine de grâce. Le Seigneur est avec vous. Vous êtes bénie entre toutes les femmes, et Jésus, le fruit de vos entrailles, est béni.
1: Sainte Marie, Mère de Dieu, priez pour nous pauvres pécheurs, maintenant et à l'heure de notre mort. Amen.
0: Je vous salue, Marie, pleine de grâce. Le Seigneur est avec vous. Vous êtes bénie entre toutes les femmes, et Jésus, le fruit de vos entrailles, est béni.
1: Sainte Marie, Mère de Dieu, priez pour nous pauvres pécheurs, maintenant et à l'heure de notre mort. Amen.
0: Je vous salue, Marie, pleine de grâce. Le Seigneur est avec vous. Vous êtes bénie entre toutes les femmes, et Jésus, le fruit de vos entrailles, est béni.
1: Sainte Marie, Mère de Dieu, priez pour nous pauvres pécheurs, maintenant et à l'heure de notre mort. Amen.
0: Je vous salue, Marie, pleine de grâce. Le Seigneur est avec vous. Vous êtes bénie entre toutes les femmes, et Jésus, le fruit de vos entrailles, est béni.
1: Sainte Marie, Mère de Dieu,
2: priez pour nous pauvres pécheurs, maintenant et à l'heure de notre mort. Amen.

0: Amen. Deuxième mystère glorieux, l'ascension du Seigneur. De l'évangile selon saint Luc, Jésus amena ses disciples au dehors jusqu'à vers Béthanie et levant les mains, il les bénit. Or, tandis qu'il les bénissait, il se sépara d'eux et il était emporté au ciel. Esprit Saint, que le feu de ton amour mette en moi l'humilité pour suivre le Seigneur Jésus ressuscité pour nous sauver. Notre Père, qui es aux cieux, que ton nom soit sanctifié, que ton règne vienne, que ta volonté soit faite sur la terre comme au ciel. Donne-nous aujourd'hui notre pain de ce jour. Pardonne-nous nos offenses,
1: Je vous salue Marie, pleine de grâce. Le Seigneur est avec vous. Vous êtes bénie entre toutes les femmes. Et Jésus, le fruit de vos entrailles, est béni.
2: Sainte Marie, Mère de Dieu, priez pour nous pauvres pécheurs, maintenant et à l'heure de notre mort. Amen.
1: Je vous salue Marie, pleine de grâce. Le Seigneur

0: est avec vous. Vous êtes bénie entre toutes les femmes, et Jésus, le fruit de vos entrailles, est béni.
1: Sainte Marie, Mère de Dieu, priez pour nous pauvres pécheurs, maintenant et à l'heure de notre mort. Amen.
0: Je vous salue, Marie, pleine de grâce. Le Seigneur est avec vous. Vous êtes bénie entre toutes les femmes, et Jésus, le fruit de vos entrailles, est béni.
1: Sainte Marie, Mère de Dieu, priez pour nous pauvres pécheurs, maintenant et à l'heure de notre mort. Amen.
0: Je vous salue, Marie, pleine de grâce. Le Seigneur est avec vous. Vous êtes bénie entre toutes les femmes, et Jésus, le fruit de vos entrailles, est béni.
1: Sainte Marie, Mère de Dieu, priez pour nous pauvres pécheurs, maintenant et à l'heure de notre mort.
0: Je vous salue, Marie, pleine de grâce. Le Seigneur est avec vous. Vous êtes bénie entre toutes les femmes, et Jésus, le fruit de vos entrailles, est béni.
1: Sainte Marie, Mère de Dieu, priez pour nous pauvres pécheurs, maintenant et à l'heure de notre mort. Amen.
0: Je vous salue, Marie, pleine de grâce. Le Seigneur est avec vous. Vous êtes bénie entre toutes les femmes, et Jésus, le fruit de vos entrailles, est béni.
1: Sainte Marie, Mère de Dieu, priez pour nous pauvres pécheurs, maintenant et à l'heure de notre mort. Amen.
0: Je vous salue, Marie, pleine de grâce. Le Seigneur est avec vous. Vous êtes bénie entre toutes les femmes, et Jésus, le fruit de vos entrailles, est béni.
1: Sainte Marie, Mère de Dieu, priez pour nous pauvres pécheurs, maintenant et à l'heure de notre mort.
0: Je vous salue, Marie, pleine de grâce. Le Seigneur est avec vous. Vous êtes bénie entre toutes les femmes, et Jésus, le fruit de vos entrailles, est béni.
1: Sainte Marie, Mère de Dieu, priez pour nous pauvres pécheurs, maintenant et à l'heure de notre mort. Amen.
0: Je vous salue, Marie, pleine de grâce. Le Seigneur est avec vous. Vous êtes bénie entre toutes les femmes, et Jésus, le fruit de vos entrailles, est béni.
1: Sainte Marie, Mère de Dieu, priez pour nous pauvres pécheurs, maintenant et à l'heure de notre mort. Amen.
0: Je vous salue, Marie, pleine de grâce. Le Seigneur est avec vous. Vous êtes bénie entre toutes les femmes, et Jésus, le fruit de vos entrailles, est béni.
1: Sainte Marie, Mère de Dieu, priez pour nous pauvres pécheurs,
2: maintenant et à l'heure de notre mort. Amen.

0: En troisième mystère glorieux, c'est la Pentecôte, du livre des Actes des Apôtres. Le jour de la Pentecôte, leur apparurent des langues qu'on disait de feu, qui se partageaient et s'imposa sur une sur chacun d'eux. Tous furent remplis de l'Esprit Saint. Ils s'exprimaient selon le don de l'Esprit, en d'autres langues. On découvre la présence de l'Esprit Saint dans la vie des apôtres, dans ses dons écrits ainsi par saint Paul dans sa lettre aux Galates. Le fruit de l'Esprit, c'est amour, joie, paix, patience, bonté, bienveillance, foi, humilité et maîtrise de soi. On découvre ces signes aussi dans notre vie. Demandons la grâce de nous laisser animer par l'Esprit du Christ, par l'Esprit Saint. Notre Père qui es aux cieux, que ton nom soit sanctifié, que ton règne vienne, que ta volonté soit faite sur la terre comme au ciel.
1: Donne-nous aujourd'hui notre pain de ce jour. Pardonne-nous nos offenses, comme nous pardonnons aussi à ceux qui nous ont offensés. Et ne nous laisse pas entrer en tentation, mais délivre-nous du mal. Je vous salue, Marie, pleine de grâce. Le Seigneur est avec vous. Vous êtes bénie entre toutes les femmes. Et Jésus, le fruit de vos entrailles, est béni.
2: Sainte Marie, Mère de Dieu, priez pour nous pauvres pécheurs, maintenant et à l'heure de notre mort. Amen.
1: Je vous salue, Marie, pleine de grâce. Le Seigneur est avec vous. Vous êtes bénie entre toutes les femmes, et Jésus, le fruit de vos entrailles, est béni.
2: Sainte Marie, Mère de Dieu, priez pour nous pauvres pécheurs, maintenant et à l'heure de notre mort. Amen.
1: Je vous salue, Marie, pleine de grâce. Le Seigneur est avec vous. Vous êtes bénie entre toutes les femmes, et Jésus, le fruit de vos entrailles, est béni.
2: Sainte Marie, Mère de Dieu, priez pour nous pauvres pécheurs, maintenant et à l'heure de notre mort. Amen.
1: Je vous salue, Marie, pleine de grâce. Le Seigneur est avec vous. Vous êtes bénie entre toutes les femmes. Et Jésus, le fruit de vos entrailles, est béni.
2: Sainte Marie, Mère de Dieu, priez pour nous pauvres pécheurs, maintenant et à l'heure de notre mort. Amen.
1: Je vous salue, Marie, pleine de grâce. Le Seigneur est avec vous. Vous êtes bénie entre toutes les femmes, et Jésus, le fruit de vos entrailles, est béni.
2: Sainte Marie, Mère de Dieu, priez pour nous pauvres pécheurs, maintenant et à l'heure de notre mort. Amen.
1: Je vous salue, Marie, pleine de grâce. Le Seigneur est avec vous. Vous êtes bénie entre toutes les femmes, et Jésus, le fruit de vos entrailles, est béni.
2: Sainte Marie, Mère de Dieu, priez pour nous pauvres pécheurs, maintenant et à l'heure de notre mort. Amen.
1: Je vous salue, Marie, pleine de grâce. Le Seigneur est avec vous. Vous êtes bénie entre toutes les femmes. Et Jésus, le fruit de vos entrailles, est béni.
2: Sainte Marie, Mère de Dieu, priez pour nous pauvres pécheurs, maintenant et à l'heure de notre mort. Amen.
1: Je vous salue, Marie, pleine de grâce. Le Seigneur est avec vous. Vous êtes bénie entre toutes les femmes, et Jésus, le fruit de vos entrailles, est béni.
2: Sainte Marie, Mère de Dieu, priez pour nous pauvres pécheurs, maintenant et à l'heure de notre mort. Amen.
1: Je vous salue, Marie, pleine de grâce. Le Seigneur est avec vous. Vous êtes bénie entre toutes les femmes, et Jésus, le fruit de vos entrailles, est béni.
2: Sainte Marie, Mère de Dieu, priez pour nous pauvres pécheurs, maintenant et à l'heure de notre mort. Amen.
1: Je vous salue, Marie, pleine de grâce. Le Seigneur est avec vous. Vous êtes bénie entre toutes les femmes, et Jésus, le fruit de vos entrailles, est béni.
2: Sainte Marie, Mère de Dieu, priez pour nous pauvres pécheurs, maintenant et à l'heure de notre mort. Amen.
1: Je vous salue, Marie, pleine de grâce. Le Seigneur est avec vous. Vous êtes bénie entre toutes les femmes, et Jésus, le fruit de vos entrailles, est béni.
2: Sainte Marie, Mère de Dieu, priez pour nous pauvres pécheurs,
0: maintenant et à l'heure de notre mort. Amen.

0: Amen. Quatrième mystère glorieux, l'Assomption, du livre de l'Apocalypse de Saint Jean. Dans sa vision, Saint Jean nous dit, la terre vient au secours de la femme. La terre ouvrit sa bouche et engloutit le fleuve projeté par la gueule du dragon qui voulait donner la mort à la femme. L'Assomption est le fruit de l'action de l'Esprit Saint Anne-Marie. C'est la grâce qui la rend immaculée conception. Demandons au Seigneur la grâce d'une bonne confession pour devenir nous aussi saints et immaculés devant Dieu, comme Dieu le désire de tout son cœur. Notre Père, qui es aux cieux, que ton nom soit sanctifié, que ton règne vienne, que ta volonté soit faite sur la terre comme au ciel.
1: Donne-nous aujourd'hui notre pain de ce jour. Pardonne-nous nos offenses, comme nous pardonnons aussi à ceux qui nous ont offensés. Et ne nous laisse pas entrer en tentation, mais délivre-nous du mal. Amen.
2: Je vous salue Marie, pleine de grâce. Le Seigneur est avec vous. Vous êtes bénie entre toutes les femmes. Et Jésus, le fruit de vos entrailles, est béni.
3: Sainte Marie, Mère de Dieu, priez pour nous pauvres pécheurs, maintenant et à l'heure de notre mort. Amen.
2: Je vous salue Marie, pleine de grâce. Le Seigneur est avec vous. Vous êtes bénie entre toutes les femmes. Et Jésus, le fruit de vos entrailles, est béni.
3: Sainte Marie, Mère de Dieu, priez pour nous pauvres pécheurs.

0: et à l'heure de notre mort. Amen.
1: Je vous salue, Marie, pleine de grâce. Le Seigneur est avec vous. Vous êtes bénie entre toutes les femmes. Et Jésus, le fruit de vos entrailles, est béni.
0: Sainte Marie, Mère de Dieu, priez pour nous pauvres pécheurs, maintenant et à l'heure de notre mort. Amen.
1: Je vous salue, Marie, pleine de grâce. Le Seigneur est avec vous. Vous êtes bénie entre toutes les femmes. Et Jésus, le fruit de vos entrailles, est béni.
0: Sainte Marie, Mère de Dieu, priez pour nous pauvres pécheurs, maintenant et à l'heure de notre mort. Amen.
1: Je vous salue, Marie, pleine de grâce. Le Seigneur est avec vous. Vous êtes bénie entre toutes les femmes. Et Jésus, le fruit de vos entrailles, est béni.
0: Sainte Marie, Mère de Dieu, priez pour nous pauvres pécheurs, maintenant et à l'heure de notre mort. Amen.
1: Je vous salue, Marie, pleine de grâce. Le Seigneur est avec vous. Vous êtes bénie entre toutes les femmes. Et Jésus, le fruit de vos entrailles, est béni.
0: Sainte Marie, Mère de Dieu, priez pour nous pauvres pécheurs, maintenant et à l'heure de notre mort. Amen.
1: Je vous salue, Marie, pleine de grâce. Le Seigneur est avec vous. Vous êtes bénie entre toutes les femmes. Et Jésus, le fruit de vos entrailles, est béni.
0: Sainte Marie, Mère de Dieu, priez pour nous pauvres pécheurs, maintenant et à l'heure de notre mort. Amen.
1: Je vous salue, Marie, pleine de grâce. Le Seigneur est avec vous. Vous êtes bénie entre toutes les femmes. Et Jésus, le fruit de vos entrailles, est béni.
0: Sainte Marie, Mère de Dieu, priez pour nous pauvres pécheurs, maintenant et à l'heure de notre mort. Amen.
1: Je vous salue, Marie, pleine de grâce. Le Seigneur est avec vous. Vous êtes bénie entre toutes les femmes. Et Jésus, le fruit de vos entrailles, est béni.
0: Sainte Marie, Mère de Dieu, priez pour nous pauvres pécheurs, maintenant et à l'heure de notre mort. Amen.
1: Je vous salue, Marie, pleine de grâce. Le Seigneur est avec vous. Vous êtes bénie entre toutes les femmes. Et Jésus, le fruit de vos entrailles, est béni.
0: Sainte Marie, Mère de Dieu, priez pour nous pauvres pécheurs,
2: maintenant et à l'heure de notre mort. Amen.

0: Cinquième mystère glorieux, le couronnement de la Vierge Marie, de l'Apocalypse de Saint Jean. Un grand signe apparut dans le ciel, une femme ayant le soleil pour manteau, la lune sous ses pieds, et sur la tête une couronne de 12 étoiles. Je la désire moi aussi cette couronne, qui ne flétrit pas, la couronne de la sainteté. Elle me sera donnée quand j'aurai laissé l'Esprit œuvrer en moi en totalité. Vierge Marie, obtiens-nous un cœur ouvert à l'action de l'Esprit Saint. Notre Père qui es aux cieux, que ton nom soit sanctifié, que ton règne vienne, que ta volonté soit faite sur la terre comme au ciel. Donne-nous aujourd'hui notre pain de ce jour.
1: Pardonne-nous nos offenses, comme nous pardonnons aussi à ceux qui nous ont offensés, et ne nous laisse pas entrer en tentation, mais délivre-nous du mal. Amen.
2: Je vous salue, Marie, pleine de grâce. Le Seigneur est avec vous. Vous êtes bénie entre toutes les femmes, et Jésus, le fruit de vos entrailles, est béni.
3: Sainte Marie, Mère de Dieu, priez pour nous pauvres pécheurs, maintenant et à l'heure de notre mort. Amen.
2: Je vous salue, Marie, pleine de grâce. Le Seigneur est avec vous. Vous êtes bénie entre toutes les femmes, et Jésus, le fruit de vos entrailles, est béni.
3: Sainte Marie, Mère de Dieu, priez pour nous pauvres pécheurs, maintenant et à l'heure de notre mort. Amen.
2: Je vous salue, Marie, pleine de grâce. Le Seigneur est avec vous. Vous êtes bénie entre toutes les femmes, et Jésus, le fruit de vos entrailles, est béni.
3: Sainte Marie, Mère de Dieu, priez pour nous pauvres pécheurs, maintenant et à l'heure de notre mort. Amen.
2: Je vous salue, Marie, pleine de grâce. Le Seigneur est avec vous. Vous êtes bénie entre toutes les femmes, et Jésus, le fruit de vos entrailles, est béni.
3: Sainte Marie, Mère de Dieu, priez pour nous pauvres pécheurs, maintenant et à l'heure de notre mort. Amen.
2: Je vous salue, Marie, pleine de grâce. Le Seigneur est avec vous. Vous êtes bénie entre toutes les femmes, et Jésus, le fruit de vos entrailles, est béni.
3: Sainte Marie, Mère de Dieu, priez pour nous pauvres pécheurs, maintenant et à l'heure de notre mort. Amen.
2: Je vous salue, Marie, pleine de grâce. Le Seigneur est avec vous. Vous êtes bénie entre toutes les femmes, et Jésus, le fruit de vos entrailles, est béni.
3: Sainte Marie, Mère de Dieu, priez pour nous pauvres pécheurs, maintenant et à l'heure de notre mort. Amen.
2: Je vous salue, Marie, pleine de grâce. Le Seigneur est avec vous. Vous êtes bénie entre toutes les femmes, et Jésus, le fruit de vos entrailles, est béni.
3: Sainte Marie, Mère de Dieu, priez pour nous pauvres pécheurs, maintenant et à l'heure de notre mort. Amen.
2: Je vous salue, Marie, pleine de grâce. Le Seigneur est avec vous. Vous êtes bénie entre toutes les femmes, et Jésus, le fruit de vos entrailles, est béni.
3: Sainte Marie, Mère de Dieu, priez pour nous pauvres pécheurs, maintenant et à l'heure de notre mort. Amen.
2: Je vous salue, Marie, pleine de grâce. Le Seigneur est avec vous. Vous êtes bénie entre toutes les femmes, et Jésus, le fruit de vos entrailles, est béni.
3: Sainte Marie, Mère de Dieu, priez pour nous pauvres pécheurs, maintenant et à l'heure de notre mort. Amen.
2: Je vous salue, Marie, pleine de grâce. Le Seigneur est avec vous. Vous êtes bénie entre toutes les femmes, et Jésus, le fruit de vos entrailles, est béni.
3: Sainte Marie, Mère de Dieu, priez pour nous pauvres pécheurs, maintenant et à l'heure de notre mort. Amen.
2: Je vous salue, Marie, pleine de grâce. Le Seigneur est avec vous. Vous êtes bénie entre toutes les femmes, et Jésus, le fruit de vos entrailles, est béni.
3: Sainte Marie, Mère de Dieu, priez pour nous pauvres pécheurs, maintenant et à l'heure de notre mort. Amen.
2: Je vous salue, Marie, pleine de grâce. Le Seigneur est avec vous. Vous êtes bénie entre toutes les femmes, et Jésus, le fruit de vos entrailles, est béni.
3: Sainte Marie, Mère de Dieu, priez pour nous pauvres pécheurs,
0: maintenant et à l'heure de notre mort. Amen.

0: Prions le Seigneur. Dieu qui nous donne de vénérer en la Vierge Marie, la Mère de l'Espérance, accorde-nous par sa prière et son aide de mettre toujours notre espérance dans le bien du ciel, tandis que nous accomplissons nos tâches temporelles, et d'obtenir un jour ce que nous attendons avec foi, par Jésus le Christ, notre Seigneur.
1: Amen.
0: Le Seigneur soit avec vous.
1: Et avec votre esprit.
0: Et que Dieu Tout-Puissant vous bénisse, le Père, le Fils et le Saint-Esprit.
1: Amen.
0: Notre-Dame de Lourdes,
1: priez pour nous.
0: Sainte Bernadette,
1: priez pour nous.

0: Bonsoir à toutes et tous, quelle joie de vous retrouver pour un nouveau numéro de QCM. Ah, qu'il est beau le mois de mai. Eh bien, le mois de mai m'apporte ce soir trois nouveaux candidats qui sont là, impatients de jouer ce soir avec vous. Mais ils sont là dans la foi et la bonne
1: humeur.
0: Je vous l'avais dit. Sans plus attendre, si nous découvrions le cadeau du mois.
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0: Elle me donne envie cette croisière, mais je ne joue pas. Mais eux, ils jouent tout de suite, maintenant pour la première manche. Et nous allons passer ce début de soirée ensemble avec trois nouveaux candidats qui sont très sympathiques, je leur ai déjà parlé. Il y a un frère et une sœur, Philippe, que je vais appeler Fifi, et vous allez comprendre pourquoi, qui est accompagné de Claire et d'un troisième candidat qui s'appelle aussi Philippe. Donc Fifi, Claire et Philippe. Et j'accueille, sans plus attendre, Philippe dit Fifi. Comment allez-vous ?
3: Très bien.
0: Alors d'où venez-vous, mon cher Fifi ?
3: Alors je viens de Tulin, c'est à côté de Grenoble.
0: À côté de Grenoble.
3: Voilà.
0: D'accord. Vous êtes venu par le train, j'imagine ?
3: Par le TGV, par le train. Bon, un petit peu de retard, j'irai pas comme d'habitude.
0: Vous êtes oublié.
3: Mais ça fait partie du jeu.
0: Ça fait partie du jeu. Et que faites-vous à côté de Grenoble, alors ?
3: Ben, moi, je travaille.
0: Alors, dans quel domaine ?
3: Je suis commercial dans le domaine de l'énergie gaz.
0: L'énergie et le gaz. Et est-ce que vous avez des engagements que vous voulez partager avec nous ou pas ?
3: Eh bien, rien de particulier, mais... pas faire trop de publicité, mais le gaz est une bonne énergie, notamment avec le gaz vert. Avec le gaz vert, voilà, tout simplement.
0: Bon, bah écoutez, le message commercial est passé.
3: Voilà.
0: Et en plus, vous vivez une grande première. C'est la première fois sur un plateau de télévision, mais vous m'avez dit aussi, c'est la première fois qu'on vous a maquillé.
3: Exactement, ça a été un peu surprenant, mais pas désagréable.
0: Ah bon, bah alors, vous tournez maintenant dans le gaz, vous les ferez maquiller.
3: Exactement.
0: Mon cher Philippe, Fifi, nous allons passer deux minutes en tête à tête et je vais vous poser des questions. Marquez le plus de points. Êtes-vous prêt ?
3: Je suis prêt.
0: Alors allons-y. Quel prêtre et maître de chapelle de la Sixtine composa en 1638 le plus fameux des Miserere ? Allegri, Busati ou Ramazzotti ?
3: Ramazzotti.
0: Ah non, c'est un autre chanteur, c'est Allegri. À quelle heure Jésus cria-t-il, pardon, Eli, Eli lama Sabachthani, la troisième, la sixième ou la neuvième ?
3: La troisième.
0: Il s'agit de la neuvième heure, qui correspond à 15h, 3h de l'après-midi. Quel est le seul pays où l'on a continué de construire des baptistères indépendants de l'Église après le XIe siècle ? La France, le Brésil ou l'Italie ?
3: L'Italie.
0: Excellente réponse, vous marquez votre premier point. Quelle association a, en 2014, 62 000 bénévoles, 75 délégations diocésaines, 148 millions d'euros de budget ? Les pharmaciens catholiques, le secours catholique ou les Focolari ?
3: Focolari.
0: Non, c'est le secours catholique, Philippe. Quel diocèse a pour cathédrale Notre-Dame de la Treille ? Lille ? Dijon ou Bordeaux ?
3: Dijon.
0: C'est au nord, c'est à Lille. Dans le livre de Tobie, quel archange se cache sous l'identité du cousin Raguel ? Ariel, Gabriel ou Raphaël ?
3: Raphaël.
0: Bonne réponse. Quel mot ne figure pas dans le Notre Père ? Fermeté, volonté ou mal ?
3: Fermeté.
0: Bonne réponse. Qui fut le premier observateur du Saint-Siège à l'UNESCO ? Le futur Paul VI, Jean XXIII ou Jean-Paul Ier ?
3: Jean XXIII.
0: Vous marquez votre quatrième point. Effectivement, il était nonce en France. Et quand je vous ai posé la question « Quel est le seul pays où l'on a continué de construire des baptistères indépendants de l'Église ?» C'était l'Italie. Et la tour de Pise est un baptistère de la cathédrale de Pise. Je ne sais pas si vous le saviez.
3: Non.
0: Philippe, vous avez eu un démarrage lent et vous avez marqué 4 points sur les dernières questions. Bravo.
3: Merci.
0: Et je vois que Claire était stressée quand vous ne répondiez pas bien. À la première bonne réponse, elle fait... Bonsoir Claire. Comment allez-vous ?
4: Ça va mieux.

0: Pour vous, hein. Alors, vous habitez aussi la région de Grenoble ?
1: Voilà, j'habite Grenoble même.
0: Grenoble même. Et que faites-vous ? Alors, est-ce que vous avez quelque chose à nous vendre ? Après l'énergie verte, avez-vous quelque chose à nous proposer, ma chère Claire ?
1: Non, ça va.
0: Ça va ? Que faites-vous alors à Grenoble ?
1: Alors, à Grenoble, je suis gestionnaire d'une société civile immobilière.
0: Très bien.
1: Je fais aussi du consulting, donc des conseils pour des produits et services.
0: Très bien. Et est-ce que vous avez une personne dont vous voulez nous parler, une association, un engagement ?
1: Je veux dire devant tous les téléspectateurs que mon frère est le meilleur des frères.
0: Oh là là, quelle déclaration !
2: Ah, oui. Pression.
3: Merci.
0: Énormément pression. Je crois qu'elle veut aussi qu'il soit ému pour gagner.
1: Oui. Voilà.
0: Écoutez, c'est très beau de le dire. Merci beaucoup, Claire. Après toutes ces émotions, nous allons passer 2 minutes ensemble en tête à tête. Je vous pose des questions et répondez à celles dont vous connaissez la réponse. Vous êtes prêts ?
1: Oui.
0: Alors c'est parti. Quel est le nom du trio musical à succès imaginé par Monseigneur Di Falco au bénéfice d'œuvres dont les chrétiens d'Orient, les choristes, les prêtres ou les chaussettes noires ?
1: Les prêtres.
0: Bonne réponse. Comment s'appellent les visites que doivent effectuer tous les évêques du monde au Vatican tous les 5 ans ? Visite ad judica, ad ministra ou ad limina ?
1: Ad limina.
0: Bonne réponse. Deuxième point, Claire. Lequel des fils de Noé était l'aîné ? Cam, Sem ou Japhet ?
1: Cam.
0: Non, il s'agit de Sem. Dans les Béatitudes, à qui Jésus annonça-t-il la possession de la terre promise ? Au tiède, au fort ou au doux ? S'agissait-il des tièdes, des forts ou des doux ?
1: Au doux.
0: Bonne réponse. 3 points, Claire. Quelle thèse médiévale de l'Église catholique affirme que le pouvoir spirituel est supérieur au pouvoir temporel ? La doctrine du chien et du loup, des torchons et des serviettes ou des deux glaives ?
1: Des deux glaives ?
0: Bonne réponse. Vous êtes désormais à égalité avec votre frère Fifi. Qui eut un fils nommé Gershom, ce qui signifie « immigré en ce lieu » Moïse, Salomon ou Abraham ?
1: Moïse.
0: Excellente réponse, 5 points. Dans quel genre théâtral religieux du 15e siècle les frères Arnoul et Simon Gréban se sont-ils distingués ? Les mystères, les châtiments ou les reposoirs ?
1: Les reposoirs ?
0: Et non, il s'agissait des mystères. Claire, vous passez 1 point devant Philippe, bravo. Et je reviens sur la question, qui eut un fils nommé Gershom, ce qui signifie immigré en ce lieu, vous m'avez dit Moïse. Oui, parce que Moïse, il n'était pas chez lui. Il avait dû quitter son Égypte natale après, vous savez, avoir tué un Égyptien. Donc il avait une histoire assez particulière. Vous êtes en tête, Claire. Une grosse pression pour Philippe. Bonsoir Philippe.
4: Bonsoir Jérémy.
0: Et Philippe, est-ce que vous venez aussi de Grenoble ?
4: Ah non, je ne viens pas de Grenoble et j'ai pas de frère et pas de sœur sauf en Jésus.
0: Oh là là, c'est beau. Il est fort, hein ? Ah oui. D'où venez-vous mon cher Philippe ?
4: Je viens de Caen, en Normandie.
0: Normandie, et que faites-vous dans votre belle Normandie ?
4: Eh bien, depuis quelques mois, je suis un jeune retraité.
0: J'allais vous le dire, vous faites tellement jeune.
4: Merci.
0: Et retraité de quel domaine ?
4: Eh bien, j'étais DRH dans une entreprise de 500 personnes.
0: Ah oui, donc... Oui. Dire à quelqu'un qu'il faut partir, vous savez faire.
4: Je sais aussi dire entrer.
0: Bravo. Est-ce que vous avez des associations que vous voulez soutenir ?
4: Oui, enfin, je salue mes amis du Secours Populaire, avec qui je suis pas mal engagé, pour, notamment dans l'accueil des migrants sur notre très chère terre normande, qui est concernée par le passage avec la Grande-Bretagne.
0: Bien sûr. Philippe, nous allons passer 2 minutes ensemble. C'est parti. Compte en commun Élie, Élisée, Pierre et Paul. Ils ont tous marché sur l'eau, accompli une résurrection ou chuté de cheval.
4: Accompli une résurrection.
0: Vous marquez votre premier point, Philippe. Pour quel pays, nom actuel, Monseigneur de Marion Brésillac fonda-t-il la Société des Missions Africaines ? L'Égypte, le Bénin ou le Zimbabwe ?
4: Le Bénin.
0: Deuxième point. Dans la traduction liturgique, quel est le premier mot du premier psaume de la Bible ? David, jadis ou heureux ?
4: Heureux.
0: Une excellente réponse, et c'est beau hein, de penser que c'est le premier mot. Comment s'appelle le service chargé des biens temporels du Saint-Siège pendant le Sede Vacante ? Le siège apostolique, la cuisine apostolique ou la chambre apostolique ?
4: La chambre apostolique.
0: C'est un sans faute, vous marquez votre quatrième point. Quelles fêtes deviennent solennités lorsqu'elles tombent un dimanche ? Les fêtes de Saint-Jean, les fêtes du Seigneur ou les rogations ?
4: Les fêtes de Saint-Jean.
0: C'est une mauvaise réponse. Ce sont les fêtes du Seigneur. Que signifie le mot « Aïd » dans l'islam ? La révélation, la fidélité ou la fête ?
4: La fête.
0: Bonne réponse, vous êtes à égalité avec Claire. Quand l'Église a-t-elle précisé « frères et sœurs » dans le texte « Confiteor » en 2021, en 2013 ou en 2005 ?
4: 2013.
0: Non, c'est seulement en 2021. Lequel Philippe est un prophète avec un livre biblique à son nom ? Sophonie, Siméon ou Salomon ?
4: Sophonie.
0: Vous marquez un sixième point qui vous permet de choisir deux thématiques dans la manche suivante. Philippe, vous avez 6 points, Claire 5 points et Fifi 4 points. Nous passons dès à présent à la manche 2. La manche 2 en chemin pour marquer des points dans cette manche pour aller à la finale de ce soir. Elle oppose Fifi, Philippe, Claire et Philippe. Mais c'est à vous, mon cher Philippe, que revient la tâche de choisir deux thématiques parmi celles que je vous propose. Saints et témoins de la foi, Bible, l'Église et son histoire, liturgie, sacrement et prière, art, culture et foi ou questions providentielles. Dites-moi, Philippe.
4: L'Église et son histoire.
0: Et L'Église et son histoire.
4: Et Bible.
0: Pardon ?
4: Et Bible.
0: Et la Bible. Et vous, Claire ?
1: Question providentielle.
0: Question providentielle. Vous avez fait vos choix, nous remettons vos compteurs à zéro. Main sur le buzzer, c'est parti. L'Église et son histoire. C'est au milieu du XIVe siècle que Geoffroy de Charny fait mon acquisition, puis que sa veuve me donne à voir. Sa petite fille me donna au duc Louis de Savoie et je me retrouvai à Chambéry. Claire.
1: Le Saint-Suaire.
0: C'est une bonne réponse. Le linceul de Turin, le Saint-Suaire. J'y échappais à la destruction grâce au coffre d'argent où l'on m'avait enfermé, mais je porte les séquelles de l'événement. Puis j'arrivais dans la capitale où je suis resté. C'est en 1898 que l'on me photographia pour la première fois. Depuis, on m'a examiné, si j'ose dire, sous toutes les coutures. Nombreux sont ceux qui crurent démontrer une supercherie et furent contredits par d'autres analyses. Beaucoup s'attachent à rassembler des preuves, mais l'essentiel est la vénération dont on m'entoure et la façon dont certains se tournent ainsi vers leur Seigneur, supplicié en Palestine il y a 2000 ans. Le linceul de Turin, Claire, vous marquez un point. Question relative à la Bible. Ma pratique est sans doute aussi vieille que le monde. Autant les plus anciens, on pouvait même se vanter de me pratiquer de manière illimitée. M'exercer fut longtemps un devoir, mais un devoir qui passa progressivement de l'individu à la société, puis à Dieu. Non seulement la loi a limité mon exercice à un rétablissement de la justice, mais elle a interdit que l'on m'accomplisse par haine. La révélation définitive en Jésus est que la justice de Dieu est encore... Oui, Philippe ?
4: La vengeance.
0: Une bonne réponse, la vengeance. La révélation définitive en Jésus est que la justice de Dieu est encore différente de celle des hommes. En Matthieu 5, le Christ me rejette entièrement en demandant de tendre l'autre joue. Je suis la vengeance. Philippe, vous êtes à égalité avec Claire. Question providentielle. 90% de mes habitants pratiquent un islam sunnite fondé sur la théologie akarite, la jurisprudence malikite et le soufisme représenté par des confréries. Les 5% de catholiques habitent plutôt dans ma région, la plus au sud, et les grandes villes. Mon premier président était fils d'un catholique et avait fréquenté les spiritains. Le sanctuaire Notre-Dame de la Délivrante, attire depuis la fin du 19e siècle des pèlerins de toute l'Afrique de l'Ouest chaque lundi de Pentecôte. Les musulmans locaux aident volontiers à l'organisation de ce pèlerinage, témoignant d'une affection possible entre communautés. Ma capitale accueille la cathédrale Notre-Dame des Victoires, ou cathédrale, oui Philippe ?
4: L'Algérie.
0: Ce n'est pas l'Algérie. Ou cathédrale du souvenir africain. Avez-vous une idée claire et fifi ?
2: Liban.
0: Faut appuyer.
1: Non, c'est l'Afrique.
2: Liban.
0: Non, ce n'est pas le Liban. Claire, vous êtes seule en jeu si vous voulez tenter une réponse.
1: Tunisie ?
0: Faut appuyer. Non, ce n'est pas... Allez-y.
1: Tunisie ?
0: Non, ce n'est pas la Tunisie. Il s'agissait du Sénégal.
4: Ah,
1: oh ouais. Ah oui, c'est Afrique de l'Ouest.
4: Oui, Afrique de l'Ouest, oui.
0: Nous poursuivons avec une question, l'Église et son histoire. Je suis plutôt signe de malédiction dans l'Ancien Testament, à la fois dans la perspective de la vieillesse et dans celle des épreuves que saint Paul décrit dans sa première lettre aux Corinthiens, où l'apôtre des gentils se donne en exemple à ceux qui se sentent capables de le suivre, sans pour autant imposer à tous le modèle. Consenti, je suis en effet un renoncement. Oui, Philippe ?
4: Le célibat.
0: Le célibat. Mais un renoncement qui est une annonce du royaume à venir, un don total de la vie à Dieu, plus aimé que tout. Il s'agit du célibat. Vous marquez votre deuxième point et prenez la tête. Question relative à la Bible. Le livre des Proverbes dit que nous n'avons point de roi. Notre nombre impressionne le prophète Joël, qui nous fait image d'un peuple immense. Notre puissance de destruction fait comparer à nous les plus grandes armées, dans le livre des Juges comme dans l'Apocalypse. Selon la loi du Sinaï, nous faisions partie des animaux purs. Oui, Claire.
1: Sauterelles ?
0: Bonne réponse, les sauterelles.
4: Ouh.
0: Qui pouvaient être mangées, ce dont Jean le Baptiste ne se priva pas. Nous demeurons un terrible fléau des pays tropicaux, capable de ravager toute une contrée en très peu de temps, comme nous l'avons fait en Égypte, pour inciter Pharaon à libérer les Hébreux. Il s'agit des sauterelles. Claire et Philippe, vous êtes à égalité. Mais comme Philippe a été le premier à accéder à deux points, c'est vous, mon cher Philippe, dans la manche 3, qui allez tirer la carte de la thématique de cette finale du jour. C'est entendu ?
4: C'est entendu.
0: Fifi, vous allez nous quitter. J'espère que vous n'êtes pas trop déçu.
2: Non, non, c'est une première, c'était très bien.
0: Mais après la déclaration d'amour que vous avez fait votre sœur, vous vouliez la laisser gagner. Regardez ce que nous vous offrons, cher Philippe.
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0: 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Philippe, vous n'êtes pas trop déçu ?
2: Non, ça va.
0: Bon, avant de nous quitter, est-ce que vous voulez dire un dernier mot ? Enfin, un dernier mot ce soir.
2: Bah, ce fut un plaisir de participer à l'émission, tout simplement.
0: Et moi, c'était un plaisir de vous recevoir. Et le maquillage vous va très bien.
2: Et je vous remercie. Une première aussi. Hein.
0: C'est une première. Nous retrouvons Claire et Philippe pour la finale. À tout de suite. C'est déjà l'heure de la finale de ce soir qui oppose Philippe à Claire. Et il y a un petit peu de tension, je ne vous le cache pas. Regardez les thématiques, chers amis, que j'ai entre les mains. Elles sont là. Philippe, c'est à vous que revient la joie.

0: précise et célébrée le 11 août. Effectivement, il s'agit de Claire. Vous marquez votre premier point. Quel patron des coiffeurs et saint roi est fêté le 25 août ? Oula, Philippe.
1: Saint-Louis.
0: Saint-Louis, il s'agissait de Louis IX. Allez-y, mollo. Question numéro 3. Quel pape est mort le jour de la Transfiguration en 1978 ? Oui, Philippe ?
1: Paul VI.
0: Paul VI, le 6 août. 2-1. Quelle fête en lien avec Jean-Baptiste a lieu le 29 ? Claire ?
2: Sainte-Monique ?
0: Non, ce n'est pas Sainte-Monique. Vous pouvez jouer autant de fois que vous le souhaitez. Quelle fête en lien avec Jean-Baptiste a lieu le 29 ? Avez-vous une idée, Philippe ?
1: La Visitation ?
0: Ce n'est pas la Visitation. Alors, je vous donne la réponse. Sa décollation.
1: Ah oui.
0: On continue. Où le Saint-Étienne fêté le 16 était-il roi ? Où le Saint-Étienne fêté le 16 ? Oui, Claire.
2: Saint-Étienne de Hongrie.
0: Bonne réponse, vous êtes à égalité avec Philippe, 2-2. Quel apôtre est fêté le 24 ? Quel apôtre est fêté le 24 août ? Philippe ?
1: Jude.
0: Ce n'est pas Jude.
2: Matthieu ?
0: Ce n'est pas Matthieu. Allez-y, appuyez, oui.
1: Matthias.
0: Non. Avez-vous une idée ?
1: Le 24 août.
0: Je vous donne la réponse. Ah, à moins que, Philippe ?
1: Barthélemy.
0: C'est une bonne réponse. Oh. Vous marquez sur le fil votre troisième point. Fêté le 4 août, où Saint-Jean-Marie Vianney était-il curé ? Philippe ?
1: Ars.
0: Vous marquez 4 points, je crois que Claire avait la réponse, mais c'est vous aujourd'hui qui êtes le finaliste et je vous retrouverai dans 15 jours pour la grande finale du mois. Claire, regardez, vous partez avec un lot dit de consolation.
3: La maison Anka est heureuse de vous offrir cette médaille de baptême en argent.
0: Claire, j'espère que vous n'êtes pas trop déçue ?
2: Non.
0: C'était une belle finale et je sais que vous aviez souvent la réponse.
2: Ah oui, oui, oui.
0: Mais il a été plus rapide. Et puis vous avez vu la force qu'il mettait.
2: Ah là, voilà. Non, non, mais valeureux candidat. Bravo. Bon,
0: vous allez retourner dans la région de Grenoble avec votre frère.
2: Oui.
0: Mais chacun avec des médailles, enfin des cadeaux. Oui. Est-ce que vous voulez passer un message avant que l'on se quitte ?
2: Bien, merci à Catéo, hein, vous êtes les meilleurs.
0: Bah, c'est gentil de nous le dire. Vous êtes une candidate très sympathique. Revenez. Et allez dire à vos amis qu'ils peuvent venir.
2: Je reviendrai un jour en finale.
0: Ah là, c'est ça. Philippe, nous allons nous retrouver dans 15 jours pour la finale du mois.
1: Avec plaisir.
0: J'espère que vous êtes fiers de vous.
1: Oui, je suis content, mais bon. J'avais une redoutable adversaire et bravo à Claire.
0: Il y avait une très bonne ambiance. Je vous laisse dire un mot si vous voulez saluer quelqu'un.
1: Je voudrais faire un salut particulier aux sœurs de la Visitation à Caen.
0: Très bien. Mes sœurs, nous vous saluons aussi alors. Il est déjà l'heure de nous quitter. Vous savez, ça passe très vite le samedi soir en notre compagnie, en votre compagnie. Mais vous pouvez nous regarder en replay sur ktotv.com. Alors n'hésitez pas. Je vous souhaite une excellente soirée, une très bonne semaine. Faites attention à vous, mais aussi aux autres. À bientôt.

0: Madame, monsieur, bonjour. C'est ainsi que je voudrais vous accueillir ce soir sur KTO, dans Lumière intérieure, en hommage à notre invité du jour, le journaliste et présentateur Jacques Le Gros.
1: Bienvenue. Bonsoir, merci.
0: Alors, madame, monsieur, bonjour, vous avez dit ça combien de fois? 2000 fois au journal de 13h sur TF1?
1: Je n'ai pas compté, je ne veux pas compter, mais beaucoup.
0: Vous avez en tout cas senti l'accueil de KTO pour vous avec ce mot qui est quand même votre signature.
1: Et que je peux
0: signature.
1: Répéter, hein. Madame, monsieur, bonjour, voilà.
0: Donc vous avez, c'était pas écrit cette destinée, Jacques Le Gros, d'être journaliste?
1: J'aime bien le mot destiné déjà,
0: ouais.
1: Parce que destiné, un destin, ça se construit aussi,
0: ouais.
1: Avec sans doute une barre de chance, mais ça se construit d'abord.
0: Ouais.
1: Non, c'était pas écrit
0: non.
1: Du tout, parce que mon village était
0: du
1: Pas-de-Calais,
0: ouais.
1: Était un village de 3000 habitants à peu près, dans le pays minier,
0: ouais.
1: Avec un terri. C'est une montagne de charbon, hein, pour ceux qui ne connaissent pas, les corons.
0: Ouais.
1: Et j'allais à l'école en passant devant le puits du 5 pour aller dans une école qui était peuplée à 80% d'immigrés polonais, qui étaient venus travailler dans les mines. Donc, un univers plus proche de celui de Zola que de celui d'aujourd'hui. Évidemment, tout ça a bien changé, avec la fermeture des houillères notamment, mais...

0: À l'époque, on voyait passer les mineurs tout noirs, avec encore leur casque sur la tête, sur leur vélo, quand ils sortaient de la mine, après avoir été au fond, comme on dit, et qui rentraient chez eux. C'était un monde où la classe ouvrière, les ouvriers avaient encore un sens. C'était des vrais ouvriers. Et on pourra en dire un mot, parce que j'ai vécu des moments, grâce à la mine, qui était extraordinaire quand j'étais à France Inter.
1: Oui, notamment en Lorraine. Là.
0: Oui, en Lorraine. Oui, en Lorraine, le puits Simon.
1: On en reparlera tout à l'heure.
0: Oui.
1: Du coup, dans cette enfance, il y a l'école. Et l'école, ce n'est pas une aventure joyeuse pour vous ?
0: L'école jusqu'à... D'ailleurs, c'est une belle leçon pour les enseignants.
1: Oui.
0: L'école jusqu'en sixième, c'était merveilleux.
1: Ah oui.
0: J'étais heureux. Tout se passait bien. J'étais bon élève. J'apprenais bien. Et puis en sixième, il s'est passé une rupture qui a fait mal. C'est-à-dire que premier devoir en sixième, et en plus le professeur d'histoire était le père d'un de mes copains. On me demande, vous allez rire, hein, on me demande de dessiner un temple égyptien.
1: Mmh.
0: Et moi, j'ai dessiné une pyramide.
1: Mmh.
0: Alors j'ai eu zéro. Et j'ai été la risée de toute la classe.
1: Mmh.
0: Parce que les temples et les pyramides, c'était pas la même chose, évidemment. Et moi, je trouvais que les pyramides m'ont toujours fasciné. Hein. Je trouvais que c'était beau. Mais j'avais suivi mon intention, j'avais suivi mon envie, et pas l'énoncé du devoir. Mais ça a été une blessure.
1: Une humiliation.
0: Et c'était pas la dernière humiliation,
1: non.
0: C'était la première seulement.
1: Oui.
0: Et ça a créé une rupture en moi. Et à partir de ce moment-là, je suis devenu plutôt mauvais élève.
1: Vous avez perdu confiance en vous ?
0: J'ai perdu totalement confiance. Oui. Et puis j'ai été blessé surtout. J'ai été blessé parce que j'ai un orgueil assez présent. Et ça m'a blessé, tout simplement.
1: Bah oui.
0: Et je ne supportais pas d'être blessé.
1: Et puis il y a eu ce directeur d'école qui vous a violemment humilié.
0: Proviseur.
1: Ah oui.
0: Ah, ça, c'était plus tard, parce que...
1: Au lycée, ça, c'est ça ?
0: Oui, c'était au lycée. Ouais. J'avais fait trois fois la classe de seconde. Et à la troisième tentative, le proviseur me convoque devant tout le lycée sur l'estrade. Et il me montre, en contre-exemple, en disant, voilà, si vous faites comme lui, vous n'arriverez à rien dans la vie. Vous serez des moins que rien, etc. Regardez, lui, d'ailleurs, je ne veux pas le garder. Mmh. Il va partir.
1: Quelle
0: etc.
1: violence.
0: Et là, j'ai eu la honte de ma vie. Mmh. La honte de ma vie. Et la... Alors, j'ai consommé la fracture avec l'école qui existait déjà. Et là, j'ai commencé à me battre pour accepter l'école et les études après.
1: Donc vous diriez qu'ensuite, il y a une forme de revanche vis-à-vis
0: voilà,
1: de ce directeur.
0: C'est ça.
1: L'envie de
0: prouver à qui voulait l'entendre, et à commencer par mes parents sans doute, que j'étais pas si idiot que ça, et qu'on pouvait quand même en tirer quelque chose. Ce qui est incroyable d'ailleurs, parce que la suite a prouvé que j'étais vraiment pas si bête que ça.
1: Et est-ce qu'il l'a su ? Est-ce qu'il l'a su ?
0: Non. Non, mais à l'occasion d'un déjeuner d'anciens de
1: cette école
0: du lycée, j'ai rencontré la fille de ce proviseur qui avait lu le livre et qui m'a dit quand même, là, vous y êtes allé fort sur mon père.
1: Ah.
0: J'ai dit non, il y a prescription, n'en parlons pas tous les deux. Vous n'y êtes pour rien et moi pareil.
1: Après, vous ne dites pas son nom. Donc
0: Non. Mais elle a bien compris de qui je parlais.
1: Oui.
0: Et j'ai dit, il y a prescription, mais en même temps, vous savez, les blessures de l'enfance sont celles qui ne cicatrisent jamais.
1: Oui.
0: Elle l'a accepté.
1: Oui.
0: Et on a déjeuné côte à côte. C'était beau quand même.
1: Très.
0: C'est une belle histoire.
1: C'est une forme de cicatrisation.
0: Oui, c'est une histoire de cicatrisation.
1: Oui.
0: Mais il ne faut jamais que les parents, les adultes
1: l'oublient.
0: Humilier les enfants. Parce que j'animais une émission sur la fessée, etc. Récemment, la semaine dernière, je crois. Faut-il donner une fessée à un enfant, etc., etc. Et je disais, mais vous savez, les mots sont parfois font bien plus mal et sont souvent bien plus violents qu'une petite tape sur les fesses. Alors évidemment, il ne s'agit pas de battre un enfant. On en est loin, ça n'a strictement rien à voir. Mais une petite tape sur les fesses en disant, là, il faut que tu t'arrêtes quand même. C'est tellement plus éducatif, j'ai envie de dire, c'est mon point de vue, hein, que des mots méchants, que des mots blessants, que tu n'arriveras à rien. que j'ai

0: entendu ça toute ma vie. C'est pas pour toi. Tu n'y arriveras pas. Il faut pas essayer. C'est pour ça que j'ai tout essayé par la suite. Il faut pas. Il fallait même pas que j'essaye. C'est blessant, ça. Ça n'a l'air de rien. Hein. C'est pas un gros mot. C'est pas vulgaire. C'est pas violent. Mais ça fait très mal.
1: Parce que ça ferme des portes et des fenêtres.
0: Voilà. Et on peut pas m'enfermer.
1: Alors, vous avez quand même écrit un petit article dans La Voix du Nord. C'était ça votre premier.
0: Oui, enfin, ça, c'est un peu le mythe, parce que...
1: Ah oui, c'est vrai que c'est un peu le mythe.
0: Oui, c'est un peu le mythe, parce que je ne nie pas du tout, hein. Mais j'étais, je crois que c'était au collège, hein, oui, je crois, en quatrième, ou je ne sais plus. Et j'avais toujours cette envie de raconter ce que je voyais. Et j'avais pris mon petit Instamatic Kodak, c'est-à-dire en noir et blanc, avec des photos bien pourries, il faut bien le dire. J'ai accompagné ma classe... Une première fois au Palais de la Découverte à Paris et une deuxième fois dans une pisciculture. Et j'ai fait mes petites photos, j'ai écrit une légende à la photo et je suis allé frapper à la rédaction locale de La Voix du Nord. Et quand ils m'ont vu entrer, j'avais 12 ans, oui, peut-être. Ils m'ont vu entrer, bon, ils ont bien ri, mais ils ont ri affectueusement. Ils n'ont pas ri pour se moquer. Ils m'ont dit, tiens, c'est...
1: Ils ont trouvé ça touchant.
0: C'est mignon, oui, ils ont trouvé ça touchant. Et on dit, bon, écoute, on va la publier. Et ils l'ont publiée dans la page locale Béthune, de La Voix du Nord. Et du coup, j'ai recommencé une deuxième fois. Alors, c'était pas un article, mais c'était une première tentative. J'avais mis
1: ça,
0: un premier pied.
1: Ça disait déjà votre goût.
0: Oui, ouais. Voilà, c'est ça.
1: Et votre toupet, parce que on voit que vous avez pas mal de toupets dans ce livre derrière l'écran.
0: Oui, c'était pas la dernière fois non plus.
1: Oh là, vous êtes allé au culot pas mal de fois. Oui. Avec beaucoup d'audace, ça vous caractérise, ça, l'audace, certainement.
0: Je ne sais pas si c'est de l'audace, c'est l'incapacité à ne pas aller au bout des choses. Je ne peux pas ne pas aller au bout des choses.
1: Donc peut-être que vous pouvez raconter aux téléspectateurs qui nous regardent cette arrivée à France Inter qui était quand même...
0: C'est arrivé un petit peu avant France Inter.
1: Ouais.
0: France Inter, c'était la deuxième étape. La première fois, j'entends parler, alors je dois avoir 32 ans, 1982, j'entends parler de la création des radios locales de Radio France. J'appelle... le standard, il y avait encore des personnes derrière les téléphones et les standards et n'ont pas appuyé sur 1, 2, 3, 4, 5 et je dis écoutez, je voudrais parler à la rédaction de la future création, c'est où? C'est à Avignon, c'est Radio France Vaucluse, où est-ce que vous pouvez me les passer? La personne me passe le directeur de la station, Jean-Pierre Ozaï, je m'en souviens, et je dis voilà, je voudrais intégrer votre station. Je suis actuellement ingénieur à la DGA, Délégation Générale à l'Armement, mais mon métier, ça a toujours été ça. Ah bon, est-ce que vous avez fait déjà de la radio? Oui, bien sûr. Jamais fait.
1: C'est là que je parlais de toupet.
0: et bon, est-ce qu'on peut se voir? Est-ce que vous avez une cassette à me donner, à m'apporter? Évidemment, je n'avais rien. Donc j'ai bricolé un truc...
1: Avec un copain.
0: Avec un copain. Il y avait un studio au ministère de la Défense, à Ballard, et on a bricolé une émission. Et je ne pouvais pas faire une émission comme les autres. Et mon copain me dit, mais tu n'as qu'à raconter une histoire. Donc j'ai écrit l'histoire, j'ai mis un générique magnifique de Santana pour la musique. Et ça a beaucoup séduit la directrice des programmes qui avait travaillé à France Culture et qui trouvait que c'était quand même d'un niveau plutôt assez élevé, alors que c'était pour une radio locale. Hein. Donc ça n'avait rien à voir. Je dis pas que le niveau des radios locales n'est pas élevé, mais là on était carrément parti un peu perché, quoi. Et ça lui a beaucoup plu. J'étais engagé. Puis après on m'a demandé en revenant à France Inter si j'avais ma carte de presse et j'ai dit oui. Et j'ai inventé le numéro d'une copine qui venait me dire regarde j'ai ma carte de presse. J'avais mémorisé son numéro et j'ai donné son numéro et j'ai été embauché. Et quand je suis revenu quelques temps plus tard,
1: le
0: DRH de France Inter m'a dit franchement, vous n'auriez pas menti, je ne vous aurais pas embauché. Et là, j'ai dit, vous voyez, vous venez de tout résumer.
1: Qu'est-ce que les téléspectateurs de KTO vont penser?
0: Que je suis un vilain, un voyou.
1: Que vous êtes un voyou.
0: Un voyou.
1: Et après la radio, donc il y a eu quand même le lancement de France Info, qui était une aventure. D'ailleurs, c'est parti sur le mot aventure. Est-ce que tu as envie de vivre une nouvelle aventure?
0: Voilà,
1: et vous avez
0: ça.
1: Dit oui.
0: Ouais. Et j'étais en reportage pour France Inter à Saint-Pierre-et-Miquelon.
1: Oui,
0: parce qu'on voulait faire un Noël au bout du monde.
1: Oui.
0: Tout le monde se battait pour Mayotte, La Réunion, etc., etc. Des destinations plus au soleil.
1: Oui.
0: Et moi, je me souvenais du film Le Crabe Tambour de Schoendoerfer. Et la prohibition, Al Capone, la morue joyeuse, etc. J'avais envie de découvrir ça. Mon raisonnement était tout simple. Je n'irai jamais en vacances à Saint-Pierre-et-Miquelon. Donc autant y aller pour le travail. Et j'ai passé 3 semaines là-bas, qui sont très mal terminées d'ailleurs. Je ne sais pas si on a le temps de raconter tout ça, parce que c'est long. Mais, et du coup, je rentre et quelqu'un entre dans la rédaction, je préparais le journal, il me dit, me présente, me dit, je te présente Jacques Le Gros. Il est bien, et le nouveau patron dit, ouais, peut mieux faire. Le lendemain, il m'appelle dans son bureau. Je me suis dit, j'ai dû faire une grosse bêtise. Et je vais prendre un savon. Et il me dit, écoute, je vais devoir te retirer de l'antenne. Bon, soit. Parce qu'on va lancer on a une aventure pour toi. Je dis, oui, bien sûr, une aventure, mot magique. Mais il me dit, oui, mais je te retire du journal de France Inter le matin. Tu te rends compte? C'est pas grave, peu importe. Une aventure, c'est une aventure.
1: Et c'était... ça lui a plu.
0: Oui. Ouais. Oui. Et c'était Jérôme Bellet. Et c'était la création de France Info. Ouais. Jérôme, que j'ai retrouvé après à la création de LCI en télévision.
1: Oui. Parce qu'entre-temps, justement, il y a eu la télévision.
0: Parce qu'entre-temps, il y a eu France Info, il y a eu Refrance Inter, il y a eu RTL pendant 7 ans. Avec là aussi des aventures touchantes, vraiment. Human Bomb à l'école de Neuilly. L'inauguration du TGV Nord, et puis j'ai beaucoup bourlingué à cette époque-là. L'Égypte, le Caire, Arafat,
1: etc. Vous avez vu des temples et des pyramides, là.
0: Oui, j'ai vu enfin les pyramides que j'avais si mal dessinées. Et puis, c'était ma revanche.
1: Ouais.
0: Et puis, donc 7 ans et demi d'années merveilleuses avec Philippe Labro à RTL. Philippe Labro qui nous disait, qui nous convoquait à 17h l'après-midi en disant « À 8h10, tu as dit ça ». C'est pas français. Et puis tu as donné telle info avant telle autre. C'était pas ce qu'il fallait faire. Et puis ton information n'était pas complète parce qu'il manquait une précision.
1: Ça vous a beaucoup appris.
0: Ah, j'ai beaucoup appris.
1: Vous parlez d'ailleurs de ça dans le sens des mots, du langage, choisir un mot plutôt qu'un autre.
0: Et ça m'a donné l'obsession du langage.
1: Du mot, ouais.
0: Parce que pour moi, le langage, c'est le coffre-fort de notre civilisation, de notre culture. Donc c'est très très important de le respecter en le faisant évoluer, mais c'est très important. Ceci est un autre sujet, évidemment.
1: Mais qui nous fait peut-être passer à la deuxième partie de cette émission, qui est l'épisode des mots. C'est parfait, c'est une bonne transition.
0: Des mots, d'un mot à l'autre.
1: Voilà, donc on va passer aux mots. Vous allez avoir 4 mots et puis vous allez les éclairer, les commenter à votre idée.
0: D'accord.
1: À tout de suite.
0: Vous m'abandonnez ?
1: Je vous abandonne et vous entendez simplement ma voix.
0: D'accord.
1: À tout de suite.
0: À tout de suite.
1: Nous sommes toujours sur KTO dans Lumière intérieure avec vous, Jacques Le Gros.
0: Oui, avec joie.
1: Merci. Alors le premier mot auquel j'ai pensé pour vous, c'est proximité.
0: C'est un très joli mot, proximité. C'est un mot que je chéris et que j'essaye d'appliquer le plus possible, mais je n'ai pas vraiment à me chercher parce que toute ma vie a été une vie de proximité avec mes racines, avec mes origines, avec le public. Je dis le public parce que le mot « gens », je n'aime pas, tout simplement. Le public... Ma mission de journaliste, qui n'est pas de prêcher la bonne parole d'en haut, mais qui est de me mettre au niveau de ceux à qui je m'adresse, avec la différence d'avoir travaillé un peu le sujet, d'avoir essayé de le comprendre, de le décrypter, de l'avoir synthétisé, et d'être capable de le faire comprendre. Donc c'est ça pour moi, la proximité. On n'est pas d'une... Parce qu'on fait beaucoup de reproches aux journalistes, comme aux politiques d'ailleurs. Ce sont à peu près les mêmes reproches qu'on fait. C'est leur manque de proximité dans le sens où ils perdent un peu le sens de
1: du terrain et du réel.
0: Eux disent de la base, mais j'aime pas non plus ce mot-là. Le sens du terrain et des vrais gens. Bon, j'aurais quand même dit alors que je l'aime pas. Mais bon, et c'est vrai que Il y a des similitudes entre journalistes et politiques, et pour ça aussi qu'il y a un tel rejet du public, des politiques et de nous aussi, comme si

0: On était, on se prenait d'une race supérieure qui, elle, a tout compris et qui explique aux autres qui, eux, n'ont rien compris. Mmh. Je pense que la proximité, ça atténue ce sentiment-là, parce que, encore une fois, on se met au même niveau, simplement, on essaye d'avoir compris pour mieux expliquer. C'est ça, pour moi, la proximité. C'est dire, vous savez, je suis comme vous, j'ai des origines comme vous, j'ai un mode de vie comme vous, je vais faire mes courses comme vous, je prends à Paris, en tout cas, le métro comme vous, et je le fais vraiment. J'ai la même vie que vous, je ne vais pas pleurer, hein, mais j'ai la même vie que vous, et du coup, je vous comprends, j'essaye en tout cas de vous comprendre avec le plus de sincérité possible. C'est ça pour moi la proximité, à la condition de ne pas tricher. C'est pas du théâtre la proximité. On ressent la proximité dans ses tripes. On la ressent dans son cœur. On la ressent vraiment. On sourit aux gens. On dit merci aux gens. On dit voilà. On dit bonjour à la caissière au supermarché. On parle un peu avec elle parce qu'évidemment l'effet télé fait qu'elle vous reconnaît ou elle vous connaît, ce qui est mon cas encore souvent. Comment allez-vous ? Vous êtes revenu, etc. Oui, oui. Et puis comment vont vos enfants, etc. C'est pas intéressé comme remarque. C'est simplement que je le dis avec sincérité.
1: Alors on sent ça très bien dans un épisode particulièrement dans votre livre, quand vous y avez fait allusion tout à l'heure, quand vous rencontrez ces mineurs de Lorraine et cette famille qui a perdu son fils, et vous dites que vous n'avez pas pu retenir vos larmes.
0: Alors ça, c'est le plus bel exemple qu'on puisse, je pense, donner de la proximité et de la sincérité. Il faut joindre les deux mots. C'est qu'effectivement, je vais couvrir la catastrophe du Puits Simon. 12 jeunes mineurs tués au fond par un coup de grisou. Et on m'a dit, écoute, vas-y, parce que toi, tu viens de la mine, donc tu sauras en parler. Ce qui était vrai, d'ailleurs. Et je pense avoir su en parler, parce que n'importe quel autre reporter serait resté 3 jours, ou le temps des obsèques, mais enfin, moins d'une semaine. Et moi, je suis resté 3 semaines. Et à la toute fin, j'ai été reçu par un couple qui venait de perdre son fils. Et ce couple de mineurs avait lavé la maison, avait tout fait propre, mis une nave neuve, etc., pour accueillir le monsieur de la radio. Et d'abord, j'étais touché, mais j'ai retrouvé mon pays à moi, où la fierté, c'est pas un vain mot. Et du coup, j'ai beaucoup de respect de ma part. C'était leur fils unique qui devait se marier, enfin bref, histoire terrifiante. Et puis, sur le chemin du retour, je reçois un coup de fil dans la voiture Radiocom 2000 à l'époque, et on dit, écoute, vous êtes de retour là à Paris ? Oui, oui, on est de retour à Paris avec mon technicien. Si vous pouvez passer par l'Élysée, parce que le président a une déclaration à faire, il suffit de prendre un micro, lui tendre, etc. Je me suis retrouvé sous les ordres de l'Élysée, en face du président, quelques centimètres, c'était le président Mitterrand, avec mon micro, et j'ai pris sa déclaration. Je ne l'écoutais pas. Je ne l'écoutais pas parce que...
1: Votre cœur était là-bas encore.
0: Oui, et puis je n'en avais rien à faire de ses ors et du président de la République. Mon cœur et mon âme, comment dirais-je, tout de moi était encore avec ces mineurs que je respectais profondément. Je ne dis pas que je ne respectais pas le président de la République, mais il n'était pas plus haut qu'eux.
1: Est-ce qu'il y a eu des choses difficiles à annoncer ou à présenter dans cette carrière de journaliste, Jacques Legros ?
0: Tellement de choses difficiles, tellement de souffrances, j'ai dû parler de tellement, oui, de souffrances, d'attentats, d'accidents.
1: Dites que vous étiez toujours tiraillé entre la pudeur, l'empathie, la discrétion, et puis la nécessité d'informer.
0: Ouais, c'était un grand débat que j'ai eu avec certains patrons, mais c'était plutôt à la télé. Ou qui me reprochait d'être dans l'empathie, justement. Et je n'étais pas d'accord, parce que oui, bien sûr, il faut qu'on prenne un peu de recul pour être capable de parler objectivement de ce qu'on voit, de ce qu'on découvre, de ce qu'on rencontre. Mais en même temps, je suis désolé, on peut être journaliste et néanmoins citoyen, père, fils, on a un cœur et on ne peut pas l'empêcher de battre. Hein. Mmh. Et là, j'avais un grand différent. Et c'est tout en étant journaliste, je suis resté d'abord homme. Ça m'a guidé dans certains choix de sujets que j'ai peut-être mieux traités qu'un journaliste froid. Mais en même temps, ça m'a parfois desservi parce que j'y mettais trop d'empathie, oui.
1: Alors, on va passer au second mot. Et ce second mot, il n'est pas très joli, mais vous en parlez très bien. Et ça m'a beaucoup intéressée et j'aimerais vous entendre là-dessus.
0: Allons bon.
1: C'est les réseaux sociaux. Il n'est pas beau, ce mot. Mais vous avez une réflexion très intéressante à ce sujet, assez critique d'ailleurs. Et notamment, la première chose que j'avais vous demandé, c'est vous parler de la tyrannie de la superficialité avec ces réseaux sociaux.
0: Pas que.
1: Non, pas que.
0: Pas que. Tyrannie de la superficialité, tyrannie de l'immédiateté, tyrannie de l'effet de masse, tyrannie de « je parle, donc je suis, je dis ». Donc je sais, tyrannie de je décris, donc j'ai réfléchi. Tout ça est faux.
1: Et tyrannie de je suis enfermé, ça vous le dites aussi, dans mes convictions, parce qu'on m'impose, l'algorithme m'enferme dans mes idées et ne me montre que du contenu qui me plaît.
0: C'est l'effet de masse. Mmh. C'est l'effet de masse qui fait qu'on pense comme tout le monde. On pense comme tout le monde, et quand on se détache du tout le monde, c'est pour déverser souvent, trop souvent, du fiel. C'est pour régler ses propres comptes avec soi-même et la société à laquelle on n'a pas su répondre. On règle ses propres comptes sur les réseaux sociaux. Et souvent, les déversoirs de haine, de haine, je crois que ça résume à peu près tout ce qui est mauvais, ils sont nés de frustrations intérieures de chacun. Sauf qu'avant, on les gardait pour soi ou pour sa famille. Aujourd'hui, on les déverse sur des réseaux pour qu'ils soient lus par tout le monde. Alors, je ne parle même pas des fake news, enfin, ce qu'on appelle les fausses nouvelles, etc. etc. Je ne parle pas de la manipulation, comme certains dirigeants politiques savent très bien faire en France et ailleurs. Mais je dis seulement que la perception personnelle des réseaux sociaux, c'est enfin, je vais exister parce qu'on va me lire ou m'entendre. Non. Non. On existe d'abord parce qu'on est soi-même. On existe d'abord parce qu'on a prouvé. On existe d'abord par ce qu'on a apporté aux autres. Pas parce qu'on a parlé à tort et à travers au plus grand nombre possible. Et alors, c'est le royaume des influenceurs, c'est les autoproclamés sachants qui ne savent rien. Les autoproclamés vendeurs d'eux-mêmes, alors qu'ils ne sont rien. C'est le néant total exposé au plus grand nombre. Les réseaux sociaux, pour moi, c'est un cancer de la société. Et pour lui, j'espère que, comme pour la maladie, on trouvera des moyens de le soigner. Et je pense qu'on est en bonne voie, et tant mieux. Mais les réseaux sociaux, je suis moins optimiste.
1: Alors c'est intéressant parce que du coup, vous parlez notamment de la vertu de la patience qu'on perd avec cette immédiateté des réseaux sociaux. Et j'ai trouvé intéressant d'entendre que pour vous, la patience, c'était une vertu absolument nécessaire qu'on est en train de perdre.
0: Alors il y a la patience, il y a le silence et il y a le dilettantisme. La patience parce qu'on n'en a plus du tout. Et que seule la patience peut amener à des raisonnements construits. Le silence, parce qu'aujourd'hui, ça vous le constatez comme moi, tout le monde veut parler avant d'avoir écouté. Or, on n'écoute plus les autres. On veut imposer sa parole. Mais que vaut sa propre parole si on n'a pas d'abord écouté les autres et confronté leur point de vue ? Et puis le dilettantisme, parce qu'aujourd'hui, il faut toujours être occupé par quelque chose. D'ailleurs, je suis fasciné par les trajets en voiture, des enfants à l'arrière de la voiture, le nez plongé dans leur écran, alors que regarder par la vitre, regarder les villages, les maisons, le ciel, les nuages, inventer des vies qu'on ne connaît pas, qu'on ne connaîtra jamais, mais justement, on les invente. C'est comme un roman, le temps de quelques heures.

0: L'histoire d'un voyage, un roman qu'on écrirait sans plume et sans mots, mais uniquement par des images et des ressentis. Ça, c'est formateur, je trouve. Enfin, moi, je trouve. Je suis un grand défenseur du dilettantisme parce que nos enfants en ont terriblement besoin. Terriblement besoin. Ne rien faire, il n'y a rien de plus structurant.
1: Alors, c'est intéressant aussi, quand on vous lit, de voir que vous regardez et vous contemplez cette société en disant, finalement, un des mots de cette société, c'est le « moi d'abord », l'enfermement sur le « moi ». Et ces réseaux sociaux favorisent cet enfermement sur le « moi » et ce « moi d'abord ».
0: Oui.
1: Et j'avais, alors, on est sur KTO, Jacques Legros. Et j'avais envie de vous dire, au fond, est-ce qu'il n'y a pas quelque chose à voir avec la perte de la culture chrétienne ? Que ce « moi d'abord » exacerbé, vous le regardez comme une réalité, mais est-ce que c'est lié, vous pensez ?
0: C'est un beau sujet, c'est un vaste sujet. Tout à l'heure, je parlais des mots, du langage qui est le coffre-fort de notre, j'ai dit civilisation, mais aussi de notre culture, culture judéo-chrétienne. C'est très important, le langage, les mots. Après, moi je suis un grand défenseur de notre culture. Vous savez que je ne suis versé dans aucune religion, hein, je crois vous l'avoir dit. Mais justement, c'est ce qui me plaît de venir chez vous. C'est parce que je pense qu'un esprit doit être ouvert, sinon il se dessèche, il s'assèche. Ouvert à tout. Mais en même temps, je veux garder mes principes, les principes moraux de ce qui a fondé notre société. J'ai dit moraux, je n'ai pas forcément dit religieux.
1: Et vous pensez par exemple justement à cette ouverture sur autrui ?
0: C'est fondamental. Et c'est encore une fois, c'est une maladie terrifiante, le moi d'abord, entretenu savamment par les réseaux sociaux, qui vous donne une importance que vous n'avez pas. C'est ça le problème. Quand on vous donne une importance que vous avez, bon, encore, ça peut se comprendre, un grand chirurgien, un grand médecin, un grand, bon, bref, un grand homme ou une grande femme. C'est pareil, c'était le mot homme au sens générique. Mais quand on ne l'a pas, en plus, c'est dangereux. Parce que du coup, vous allez prendre des décisions qui n'ont aucun sens, aucun fondement, aucune logique, aucune intelligence. Et donc, moi, j'essaye de préserver, je vais parler de moi, hein, de préserver l'intelligence des rapports sociaux, la générosité, ça aussi, c'est un mot qui disparaît, être généreux, c'est formidable d'être généreux. Enfin, pour moi, c'est essentiel et c'est une des raisons de vivre, la générosité. Alors, d'où ça vient tout ça ? Est-ce que ce sont des vertus ? Vous savez, parfois j'avais un dilemme dans le journal en me disant ça, est-ce que j'en parle ou est-ce que je n'en parle pas ? Grand dilemme, parce que quand on a des millions de téléspectateurs qui reçoivent ce que vous allez dire, il y aura autant d'interprétations, vous aurez de responsabilités, y compris dans la réitération d'actes malveillants, jeter une pierre du haut d'un pont sur une voiture, j'ai connu ça, et les médias en avaient parlé, il y en a eu 5 autres dans la semaine. C'est terrible, parce qu'à ce moment-là, les 4 autres, les 5 autres, on en est responsable. C'est ce que je pense, moi, en tant que journaliste. Mais,
1: les informations ont des conséquences.
0: Mais bien sûr. Donc, quand je ne savais pas, eh ben, je me fiais à mon système de valeurs. Et le système de valeurs, il n'était pas journalistique, il était humain. Et c'est à ça que je me raccrochais pour prendre la décision de parler d'un sujet ou pas.
1: Donc est-ce que c'est constructif pour l'être humain ? Est-ce que ça va faire grandir la liberté, la patience, la vérité ?
0: La liberté d'abord, pour moi ça m'a guidé toute ma vie. D'abord libre, c'est toujours ce que j'ai dit.
1: Et la paix, parce que vous parlez des actes de violence à ne pas répercuter pour provoquer.
0: Oui, mais la paix ne s'achète pas, la paix se construit. La paix se construit avec des hommes eux-mêmes construits. Quand ils sont déconstruits, vous savez, je parle souvent des jeunes, enfin, en disant les sans-père et sans-repère. Je pense que les sans-pères, ben, ça résume un peu la société là où elle en est, et sans repères, ça résume un peu l'absence d'éducation qu'on est capable de leur donner. Et les sans-pères et sans repères ont pris le pouvoir aujourd'hui, en grande partie, pas complètement, mais il y a encore des jeunes gens super bien, géniaux, enfin bon, c'est à ça que je m'accroche. Et même dans les choix des journaux, vous savez, moi je disais, il faut parler de choses qui ont valeur d'exemple et qui sont porteuses de solutions. Et ça, il y en a plein, et les médias n'en parlent pas assez.
1: Alors on va passer au mot suivant, peut-être le mot repère va être un mot clé vers le mot suivant. Ce mot suivant, c'est force. Qu'est-ce qui a été pour vous une force dans votre vie?
0: La volonté de croire peut-être en un destin un peu écrit. Ah oui, c'est mon côté.
1: Alors, un destin écrit par qui?
0: Ben justement, je n'ai pas la réponse. En partie par moi, forcément, par mes choix, par le hasard, par la vie, par mes erreurs, mes échecs, les douleurs que j'ai pu causer, le bien que j'ai pu faire aussi, quand même, un peu. J'en sais rien, mais par une volonté farouche de faire ce que j'avais envie de faire et d'y arriver. La volonté absolue qui m'a poussé parfois à mentir, on l'a dit.
1: C'est une confession sur KTO, mais sans beaucoup de regrets. Une confession sans beaucoup de repentir de Jacques Le Gros sur KTO.
0: Bon, ben, s'il faut que je me confesse alors. Non, mais je peux essayer de vous donner un exemple de comment peut se traduire la force de caractère. J'étais à Radio France Vaucluse, et le Vaucluse, ça vient de Valclos, et il y avait une résurgence à l'origine de la rivière La Sorgue, dont on ignorait la profondeur. Il y avait eu des plongées, des bâtisses CAF mini-miniatures, il y a eu plein de choses. Et puis un jour, une usine de Renault Cléon avait fait une sorte de petit sous-marin, et venait le faire, c'est un dimanche, et on m'avait envoyé Radio France Vaucluse pour couvrir l'événement. Et puis, là, je me dis, mais cet événement-là, il est magique. Il y a du mystère, il y a des gens, il y a de la technique, puis il y a des gens qui ont envie, qui sont venus de Normandie pour essayer ça. Enfin, c'est une belle histoire. Je vais appeler France Inter. J'appelle France Inter. À l'époque, il fallait avoir des pièces dans la poche et aller à la cabine. j'appelle France Inter et je tombe sur, je ne dirai pas son nom, mais quelqu'un qui faisait les flashs toutes les heures, qui me dit, oui, oh, écoute, t'es dans le Vaucluse, reste-y. Bon, enfin, écoute, si tu y tiens, vas-y, envoie-moi un papier pour me raconter ce que tu vois. Ça n'était pas tombé dans l'oreille d'un sourd. J'écris mon papier, mais vraiment en passant la langue comme ça, je lui envoie. Coup de fil immédiat de la cabine, hein, j'envoie à la cabine, je raccroche, j'attends un peu, il m'a dit « attends un peu à la cabine, on va te rappeler ». Et il me rappelle tout de suite, il me dit « c'est génial ton histoire, je veux qu'on en parle toutes les heures ». Et toutes les heures, on en a parlé jusqu'à l'explosion du petit sous-marin au fond, et on ne connaissait toujours pas la fin mot de l'histoire. Et c'est ce qui m'a valu de revenir à France Inter. Alors, c'est de la chance, c'est du destin, c'est de la force, c'est de l'obstination, c'est du culot. J'en sais rien.
1: Tout ça, c'était les forces de votre vie. Et il y a aussi des faiblesses. Comment on fait pour... Je pense surtout aux téléspectateurs qui nous regardent. Comment est-ce qu'on fait? Qu'est-ce que vous nous diriez pour composer avec nos faiblesses dans notre vie?
0: Mais madame, je ne suis que faiblesse. Le problème, ce n'est pas de n'avoir que des forces ou que des faiblesses. Le problème, c'est de transformer ses faiblesses en forces. Comme on transforme ses échecs en expérience et en réussite par la suite. Des faiblesses, bah, si on n'est pas humain, si on n'en a pas plutôt, c'est qu'on n'est pas humain. Donc, il faut faire avec. Les faiblesses, ça doit être l'occasion de réfléchir sur soi-même. J'ai beaucoup d'interrogations sur l'homme, sur son devenir, sur son origine, je m'interroge tout le temps. Je n'ai pas trouvé de réponse, parce que je ne veux pas de réponse toute faite. C'est une immense faiblesse par rapport à ceux qui croient et qui ont cette force. Je n'ai pas cette force. Donc, je suis un faible dans la vie qui ne peut se raccrocher qu'au fait de donner.

0: Donner, c'est pas des choses. L'argent donné, c'est écouter, c'est être présent, c'est comprendre, c'est partager, chercher. Je cherche tout le temps. Et je mourrais sans avoir trouvé. Mais c'est aussi un peu parce que je ne veux pas trouver. C'est compliqué, un homme. Hein. Mmh. Et je ne suis pas le plus simple des hommes. Mais est-ce une faiblesse? En tout cas, ce n'est pas une force. Ça, c'est certain. J'envie ceux qui croient et qui supportent beaucoup, beaucoup mieux que moi la souffrance.
1: Vous ne supportez pas très bien la souffrance?
0: Non, pas du tout. La souffrance morale, hein, la souffrance dans la perte d'un être cher, dans la souffrance physique, ça, je la supporte très bien parce que j'ai pas mal donné. Mais, et puis, il faut être courageux. Toujours pareil. Mais... que faire de mes faiblesses? Que faire de cette absence de moyens de se raccrocher à quelque chose de plus fort? Je parle de la foi, évidemment. Hein. Quand on ne l'a pas comme moi, on est un peu lâché dans l'univers.
1: Ce que vous avez, c'est que vous avez soif. Soif d'apprendre, de connaître, de chercher.
0: Soif, oui, de rencontre.
1: Oui.
0: Soif de rencontre, parce que c'est toujours enrichissant. Soif d'ailleurs, soif de découvrir des civilisations différentes. Enfin, j'essaye toujours de me raccrocher à cette terre et à sa diversité, à ses peuplements, à pourquoi cette guerre, pourquoi ces fous furieux qui déclenchent des guerres, pourquoi tout ce malheur, tous ces morts, tous ces... Pourquoi? Enfin, qui sommes-nous sur cette terre où nous sommes rien, mais très prétentieux? Qui sommes-nous pour générer autant de souffrances? Qui sommes-nous? Et après quoi court-on? Là, j'ai des vraies interrogations qui probablement m'empêchent de croire. Ça, c'est clair. Parce que je me permets de dire ça sur KTO, hein, mais au moins c'est franc. Et puis j'en suis pas un mauvais homme pour autant, j'espère. Mais qui sont ces gens, quoi? Quel est ce monde qu'on a fabriqué? Quel est ce monde qui nous entoure? A-t-il encore les capacités de se transformer, de se réformer, de revenir à la raison?
1: Mais ça nous permet de passer au dernier mot qui, je pense, va très bien avec ce que vous dites. Ce dernier mot, c'est mystère.
0: La vie est peuplée de mystères. Les mystères, alors moi, en scientifique, quand même, je ne suis pas que, mais quand même, les mystères de la matière, les mystères de l'univers, les mystères de la vie, les mystères... Le monde, enfin, la vie elle-même est un mystère et d'où vient-on? Pourquoi? Où va-t-on? Enfin, mais je l'évoquais un petit peu avant.
1: Oui, en fait, vous étiez déjà dans ce mot.
0: J'étais déjà un peu dans le mot mystère, parce qu'il résume quand même beaucoup de choses, le mot mystère.
1: Ce qui est proche de ce que vous disiez, c'est que le mot mystère, il y a à la fois quelque chose qu'on entreaperçoit, et puis quelque chose sur lequel on ne met jamais la main. Quelque chose qui est toujours plus grand que nous. Et c'est ce que vous dites quand vous dites, au fond, j'ai pas envie de savoir, ça veut dire que j'ai pas envie de mettre la main sur le mystère.
0: Non, et j'ai pas envie de lui donner un nom.
1: Et vous ne voulez pas lui donner un nom?
0: Je ne veux pas lui donner un nom. Je veux que ça reste un mystère pur et entier.
1: Parce que vous trouvez ça beau?
0: Parce que je trouve ça trop facile. Oui, c'est beau.
1: C'est pas pour la beauté du mystère qui vous reste autre?
0: Non, non, le mystère n'est pas forcément beau. Le mystère doit... On doit essayer de l'élucider, on doit essayer de le comprendre, le mystère. C'est un peu ma petite mission à moi, de prétentieux humain.
1: Et de journaliste.
0: Oui, aussi, ça doit jouer, ça aussi.
1: Mais d'ailleurs, j'avais envie de vous demander si vous aviez vécu au temps, par exemple, de Jésus de Nazareth, est-ce que vous auriez eu envie d'enquêter sur cette histoire et de vous dire, est-ce que la résurrection, c'est possible?
0: Madame, je ne l'aurais pas enquêté sur cette histoire, je l'aurais suivi. C'est très différent.
1: C'est-à-dire?
0: Ben, je n'aurais plus été journaliste, j'aurais été acteur.
1: Vous auriez été disciple de ce Jésus de Nazareth?
0: Oui, probablement. Oui,
1: pourquoi?
0: Probablement.
1: Parce que vous le trouvez beau?
0: Parce que je le trouve mystérieux. Parce que je le trouve hors de tout système. Hors de toute logique. simplement humaine, hors de toute civilisation fermée. C'est l'ouverture même.
1: C'est l'ouverture même.
0: C'est l'ouverture même sur les mystères de la compréhension de plein de choses. Et en même temps, c'est l'acteur humain parfait. Enfin, c'est l'acteur humain qui a tout compris.
1: C'est l'homme parfait.
0: C'est l'homme... J'aime pas le parfait encore. C'est l'homme qui a tout compris.
1: Et donc, vous l'auriez suivi ?
0: Moi, je l'aurais suivi. Oui.
1: Et aujourd'hui, non ?
0: Je me serais engagé. Aujourd'hui, il faut m'en trouver un.
1: Un Jésus de Nazareth ? Sauf s'il est ressuscité et qu'il est toujours là.
0: Oui, ça, mais c'est pareil, il va falloir me le montrer quand même.
1: Oui, je comprends.
0: Mais vous comprenez ce que je veux dire.
1: C'est pas, c'est pour ça d'ailleurs que j'avais envie de vous demander si, comme journaliste, vous auriez vérifié cette résurrection, qui est quand même le cœur de la question.
0: Je n'aurais pas été journaliste à ce moment-là. J'aurais pas été journaliste, j'aurais été disciple. Allez comprendre.
1: C'est très joli. Vous écrivez « La béatitude n'est pas de ce monde ». Ça, c'est de vous, hein, c'est de Jacques Le Gros, c'est pas d'un théologien. « La béatitude n'est pas de ce monde ». Et j'ai envie de vous demander, puisque c'est la fin de ce mot, est-ce qu'elle est d'un autre monde ?
0: Je ne crois pas. Je ne crois pas. Je pense qu'elle est d'aucun monde. La béatitude, mais on peut quand même essayer de l'exercer un peu, même si elle n'est pas de ce monde. Malheureusement, je crois qu'on l'a perdue. Je pense qu'elle a pu, être de ce monde, mais il y a trop de connaissances, trop de sciences, trop de tout qui a un peu tout gâché. En fait,
1: comme une forme d'orgueil.
0: Oui, et puis de mouvements ininterrompus et qu'on n'interrompra pas. De la connaissance, de l'évolution, comme on dit. Même entre ce que j'ai connu dans mon enfance et aujourd'hui, mais il y a un univers. Et la béatitude, ça suppose d'être un peu dépouillé. La béatitude, ça suppose...
1: Ça suppose donc la pauvreté, vous dites.
0: D'avoir faim et soif.
1: D'avoir faim et soif. Et là, oui. C'est une béatitude.
0: En tout cas, on s'en approche. On s'en approche parce que on a une vision du monde qui est désintéressée, qui n'est pas calculée.
1: Qui est pure, on a un cœur pur.
0: Pur, je ne sais pas, mais qu'on est à même de recevoir dans toute sa simplicité, dans toute son authenticité. La béatitude, c'est quelque chose que je trouve magnifique. Que j'essaye d'exercer un peu parfois, ça se rapproche du dilettantisme, vous savez. Quand j'évoquais le fait de regarder par la vitre du train, ça pousse un peu vers une forme de béatitude parce qu'on oublie tout le reste.
1: Donc une forme de contemplation.
0: C'est, oui, être contemplatif, c'est quelque chose d'important pour moi. Mais ce sont des mots qui se marient un petit peu, enfin ils sont différents, mais dilettantisme, béatitude, contemplation, ça ramène à des valeurs de base de l'être humain.
1: Et donc en fait, la béatitude a quelque chose avec la joie, quelque chose à voir avec la joie et avec la pauvreté pour vous.
0: Pauvreté, honnêtement, j'en sais rien. Je ne sais pas ce que c'est que la pauvreté.
1: Le dépouillement, vous avez dit ça.
0: Oui, le dépouillement. Oui.
1: Le dépouillement.
0: La pauvreté, c'est surtout en esprit que je la déplore. La joie, c'est sûr. Évidemment, il n'y a pas de joie plus forte que dans une forme de dépouillement et de béatitude, oui. Oui.
1: Merci Jacques Le Gros. On va
0: Merci
1: passer à la
0: vous.
1: Dernière partie de cette émission. Merci de nous avoir fait voyager.
0: Je vous en prie.
1: À tout de suite.
0: Tout de suite.
1: Alors, vous êtes toujours vivant, Jacques Le Gros ?
0: Tout juste.
1: À moitié mort.
0: Presque.
1: Vous avez trouvé ça difficile ?
0: Non, j'ai trouvé ça passionnant. C'est pour ça que j'ai voulu vous rencontrer aussi, d'ailleurs. Parce que je sentais bien qu'on allait aller au fond des choses et sortir un peu des médias. Donc, voilà.
1: Alors, quel est le mot que vous avez aimé ? Vous disiez que les mots, dans l'intervalle là, que les mots étaient...
0: Force, j'ai bien aimé force. Et béatitude, enfin, il n'y avait pas le mot béatitude.
1: C'était mystère, mais vous aimiez béatitude.
0: Oui, j'aimais bien béatitude. Parce que ça nous manque terriblement. La béatitude. C'est beau comme mot en plus.
1: Est-ce que vous connaissez les béatitudes dans l'évangile de Matthieu ?
0: Non.
1: Parce qu'en fait, vous les avez récitées.
0: Ah oui ?
1: Oui. C'était impressionnant. Moi, je pensais que vous faisiez un peu exprès. Vous ne faisiez pas exprès ?
0: Non, pas du tout.
1: C'est heureux les pauvres de cœur. Oui. Et en fait, il y a des traductions qui disent les pauvres en esprit. Et vous avez dit,
0: oui,
1: je préfère la pauvreté en esprit. Oui, et oui, c'est l'expression de saint Matthieu.
0: Bon.
1: Heureux les cœurs purs.
0: Les cœurs purs, oui, ça me parle.
1: Et les
0: ça.
1: Pauvres en esprit, c'est ceux qui sont dépouillés.
0: Oui.
1: Ah, vous n'avez pas fait exprès ?
0: Non.
1: C'est joli. Il y a heureux les doux. Ça vous parle, heureux les doux ?
0: Heureux les doux, oui. Oui.
1: Et il y a heureux les miséricordieux.
0: Oui, c'est plus... Oui.
1: Qu'est-ce que c'est la miséricorde ?
0: C'est moi un mot à moi, ça. Oui.
1: Le pardon.
0: Oui, bien sûr.
1: Heureux ceux qui ont faim et soif.
0: Voilà, je l'ai dit, ça.
1: Vous l'avez dit. Mmh. Vous voyez ?
0: Mmh.
1: En fait, vous êtes peut-être déjà disciple de Jésus.
0: Oui, voilà. Je me suis trompé d'époque, je suis désolé. Saint-Jacques, oui, pourquoi pas.
1: C'est joli quand même.
0: Oui, ouais, c'est joli. C'est joli. Mais vous savez... des valeurs, c'est des valeurs. Hein.
1: Mmh. Il y a quelque chose d'éternel, de toute façon.
0: Bah, oui.
1: Oui. On voit bien qu'il traverse toutes les époques.
0: Et d'universel. Et surtout d'universel.
1: Et d'universel.
0: Donc...
1: Qui parle au cœur humain, en fait.
0: Oui.
1: Oui.
0: Oui.
1: Mais ce qui m'épate, c'est que comme journaliste, la résurrection, ça ne vous rend pas curieux.
0: Pas du tout.
1: Ça m'étonne.
0: Pourquoi ?
1: Parce que c'est immense si Jésus de Nazareth est ressuscité.
0: Oui, mais j'y crois pas.
1: Oui, mais pourquoi vous n'avez pas envie de savoir ? De réfléchir, de chercher.
0: Je pense que d'autres ont essayé de chercher. J'ai le souvenir d'émissions très difficiles, d'ailleurs, dans ce domaine. Non, je n'ai pas envie de m'attaquer à ce mystère.
1: Ouais.
0: J'en ai d'autres.
1: Ouais. D'autres qui seraient quoi ?
0: Qui seraient des mystères tout bêtes, du quotidien.
1: De la vie.
0: Oui, les mystères de la vie.
1: Ouais.
0: Je m'interroge beaucoup sur la nature humaine, moi, vraiment.
1: Oui.
0: Tantôt, elle m'encourage, tantôt, elle me déçoit.
1: Oui, elle vous attriste.
0: Tantôt, elle me... Oui, et je n'arrive pas à trouver le fil qui pourrait rendre à l'humanité un peu de bon sens et de générosité, quoi. J'ai évoqué les guerres. Oui. C'est un mystère pour moi, les guerres. Oui. C'est un mystère.
1: Réitéré à chaque génération.
0: Mais bien sûr, et à chaque fois avec... des morts, et à chaque fois avec de la souffrance, à chaque fois avec des enfants, à chaque fois, enfin, et on recommence. Ça, oui, c'est une chose qui reste pour moi un mystère, qu'on ne soit pas capable à un moment
1: de
0: dire stop et de progresser. Toute la technique progresse.
1: Comme si on était enfermé dans
0: mais pas l'homme.
1: Oui.
0: Donc il y a un moment, il risque d'y avoir un déphasage, d'où les robots, etc. Hein. Il risque d'y avoir un déphasage entre la capacité de vie de l'homme et sa capacité à produire et à réaliser. Mmh. Et ce déphasage, ça veut dire qu'on aura des hommes qui ne seront plus aux commandes de ce qu'ils auront inventé, l'IA.
1: Et donc très angoissant.
0: Très angoissant. C'est ça qui, moi, m'intéresse plus que tout.
1: Alors là, nous terminons cette émission et j'avais envie de vous poser une dernière question. Qu'est-ce que vous auriez envie de transmettre ? Parce que vous avez passé votre vie à transmettre.
0: Des valeurs. De toute façon, c'est mon mot fétiche, ça, le mot valeur. Des valeurs d'éducation, des valeurs de générosité.
1: Oui, ce mot
0: ça reste
1: revenu.
0: Un mot qui revient, hein, oui, vous avez dû le constater.
1: Oui.
0: Ça revient toujours. Si on n'est pas capable de donner, on n'est pas capable de recevoir.
1: Oui.
0: Donc il faut d'abord donner.
1: Oui.
0: Et donner de l'éducation à ses enfants, donner des modèles encourageants.
1: Oui.
0: À,
1: et non
0: à
1: pas
0: la génération d'aujourd'hui,
1: oui,
0: et pas des sous-modèles nuls, vulgaires. Mmh. Un mot que, ça va peut-être vous faire sourire, mais je cultive la grossièreté. J'aime ça. Je déteste la vulgarité.
1: Oui, je comprends bien.
0: Oui. Et parce que je trouve qu'il y a une façon de dire merci qui peut être très vulgaire, et il y a une façon de dire merde qui peut être très élégante.
1: Alors nous, on va vous dire merci Jacques Legros, puisque l'émission se termine.
0: Bon,
1: on
0: merci
1: va vous dire merci de
0: merci
1: la façon la plus
0: accueil.
1: Élégante possible.
0: Merci de votre accueil, en tout
1: vous
0: cas.
1: Vous pouvez retrouver cette émission sur kto.tv.com. Merci beaucoup de
0: merci.
1: Cet échange très riche. Et
0: moi,
1: on reste sur ce mot béatitude.
0: Hein, ça m'a passionné.
1: Ah, merci, voilà. C'est un
0: et
1: bel hommage venant de vous.
0: J'embrasse tous vos téléspectateurs.
1: Merci beaucoup. À bientôt Jacques Legros.
0: À bientôt.

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0: Bonjour à tous les auditeurs de KTO Radio, bienvenue dans ce nouveau numéro des conversations littéraires du week-end. Aujourd'hui, nous avons un invité un peu exceptionnel, il faut bien le dire, Daniel Rondeau de l'Académie française, qui vient nous parler de son dernier roman qui s'appelle « Le système de l'argent ». Un gros pavé, j'allais dire, mais qui se dévore, c'est du page-turning, comme on ne doit pas dire, une espèce de roman-fleuve, une épopée qui clôt une trilogie romanesque dont il va nous parler, qui s'appelle « Après tout, la France ». C'est paru chez Grasset, et bonjour Daniel Rondeau, et merci d'être avec nous.
1: Bonjour Jean-Claude Perrier.
0: Merci d'être avec nous.
1: Non, mais c'est moi qui vous remercie.
0: Pour nous présenter ce livre. Alors, traditionnellement, évidemment, on va parler de votre livre, mais on va balayer large, d'autant plus facilement que c'est pas trahir un secret que de dire qu'il y a dans ce livre, alors vous allez nous expliquer si Luc Desange c'est vous ou c'est pas vous, mais il y a forcément, quand on vous connaît un peu votre parcours, un certain nombre d'éléments, de trajectoires, d'autobiographie, ou pas?
1: Vous savez, on écrit toujours un roman avec ce qu'on a.
0: Et ce qu'on a, c'est soi-même.
1: Bien sûr, un des personnages, le personnage central du livre d'ailleurs, qui s'appelle Luc ou Lux Desange, qui est un homme qui a dépassé les 70 ans, qui a des cheveux blancs, les oreilles un peu écartées, oui. Les yeux un peu gros, un peu globuleux.
0: Il n'est pas gâté.
1: Qui s'est pas gâté, mais qui avait respiré à 20 ans, quand il avait 20 ans, l'oxygène de l'absolu, parce qu'il avait voulu changer le monde. Et bien évidemment, j'ai mis un peu de moi. Mais en même temps, j'ai transformé cette matière originale, je l'ai transformée, et puis j'en ai fait un personnage qui...